0: d'action, le fait de réfléchir et de flécher les compétences nécessaires, de réfléchir à la façon dont ils vont pouvoir réorienter les compétences et de réfléchir en fait au projet de projection et de perspective professionnelle. Et nous, ce qu'on observe beaucoup aussi, c'est qu'aujourd'hui, les compétences dont on a besoin dans le cadre de cette transformation autour de l'intelligence artificielle sont différentes des compétences précédentes. Dans la première ère liée au début donc, de l'intelligence artificielle, on avait besoin de compétences très techniques, des experts en fait, de l'intelligence artificielle. Et là, aujourd'hui, on est en train d'entrer dans une nouvelle ère où l'enjeu, c'est plus tellement uniquement la question technologique, mais c'est surtout, avant tout, l'enjeu de la transformation des organisations en profondeur. Et on a besoin de compétences assez différentes pour réaliser cette deuxième phase.
1: Mais ça veut dire, j'avais Romain Rivaton sur une émission là, qui étudiait tout ça et qui me disait dans les facs de sociologie, on doit réapprendre tout ça parce que reconfigurer son métier, ça va nous forcer nous-mêmes, à quel âge que l'on est, à repenser son métier. C'est compliqué quand même tout ça.
0: Alors c'est compliqué. Des transformations du travail, on en a déjà eu. Oui. À nombreuses
1: mais celle-là, elle est rapide.
0: Précédemment, mais effectivement, ce qui, je pense, fait la spécificité de celle-ci par rapport aux transformations précédentes, que ce soit la transformation digitale qui a touché aussi tous les métiers. Il y a quand même une ou deux décennies, tous les métiers ont été transformés par la transformation digitale. Et là, c'est effectivement la spécificité, c'est la rapidité à laquelle on assiste aujourd'hui. Et c'est d'ailleurs la raison pour laquelle les entreprises se trouvent en première ligne de cette transformation et qu'elles sont les premiers acteurs en fait, de la formation du reskilling. Parce que les politiques publiques, parce que les systèmes éducatifs n'ont pas eu le temps de s'adapter et de lancer des nouveaux programmes. Encore qu'il y a quelques lueurs d'espoir, parce que je crois qu'il y a eu des annonces, notamment hier, le SCP qui lance sa nouvelle école justement dédiée au fait de pouvoir former.
1: Oui, ils veulent être une université beaucoup plus large, voilà, avoir des
0: profils hybrides.
1: À la fois ingénieur, à la fois école de commerce, voilà, pour casser un peu ce modèle.
0: C'est tout à fait ce qu'on observe chez nous, chez Mantoo. Aujourd'hui, on identifie le fait que les profils dont on a besoin pour réaliser cette transformation autour de l'intelligence artificielle sont des profils hybrides. On les appelle les hybrid builders, donc des profils qui sont en capacité de pouvoir faire les liens entre les métiers, la compréhension profonde des organisations et puis les opportunités qui sont ouvertes par l'intelligence artificielle.
1: Je profite de vous avoir aussi sur ce plateau pour parler des femmes et de l'IA. Alors on avait Anne Bouvreau qui était là tout à l'heure, voilà, coprésidente du conseil de l'IA. Mais là encore, comme dans d'autres domaines, il y a gros retard, il y a un fossé qui est, on l'espère, pas trop en train de se creuser, mais comment vous percevez ça et comment faire pour justement attirer davantage de profils féminins vers ces métiers de l'IA?
0: Alors effectivement, les femmes sont quasiment absentes pour l'instant de ces sujets dans les instances dirigeantes, en tout cas. Il y a seulement 12% de femmes à la direction d'entreprises dans les domaines scientifiques ou technologiques, donc c'est très peu. Par contre, il y a quand même une lueur d'espoir. Moi, j'ai envie d'être optimiste sur le sujet.
1: C'est que,
0: comme je le disais, en fait, on est en train de changer d'air. On est en train de passer d'une ère très technologique à une ère de transformation des organisations. Et là, pour le coup, par rapport aux compétences qui sont nécessaires pour réaliser cette secondaire, les femmes sont déjà présentes sur ces compétences-là et elles sont par ailleurs aussi très bonnes en la matière. Donc, c'est le moment. À condition par contre que les entreprises identifient le fait qu'il y a un momentum qui se passe maintenant pour faire en sorte qu'il y ait plus de femmes dans les instances de direction et qu'elles soient aussi au cœur des instances de décision. Oui. Sinon, on se retrouvera
1: avec. Sans trop jouer les coefficients de parité et tout ça, il faut vraiment réfléchir à son organisation. Et...
0: Alors, ça, je pense que le sujet justement des quotas, des coefficients, c'est un peu un faux débat parce qu'en réalité, dans l'entreprise, tout ce qui n'est pas mesurable n'existe pas. Donc, on mesure tout le reste. Donc, le fait de se fixer des objectifs chiffrés s'agissant de la question des femmes, je pense que c'est pas plus illégitime que quelques autres KPI dans l'entreprise.
1: Bien, merci d'être venu nous parler de tout ça, Constance Névoré, co-CEO de Mantoo. Et puis voilà, on continuera à suivre évidemment comment vous accompagnez toutes ces entreprises et tout ce qu'on a voulu vous montrer aussi, toutes ces transformations. C'est ce qu'on a voulu vous montrer dans ce plateau Tech & Co Business aujourd'hui, enregistré depuis le grand sommet de Lille. Donc voilà, vous retrouverez en replay, bien entendu. Merci de nous avoir suivis sur BFM Business et puis voilà, je vous donnais rendez-vous sur nos replays, sur nos podcasts pour revoir un peu tous les invités que nous avons eu sur ce plateau. Ils étaient nombreux et parce que cette journée à Lille était très très riche. À très bientôt, on sera sur VivaTech la semaine prochaine, ça arrive vite. Excellente semaine sur BFM Business.
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4: Air et Défense est en vadrouille cette semaine. Nous sommes au salon Eurosatory. Nous avons un invité exceptionnel, général d'armée Pierre Schill. Bonjour.
5: Bonjour.
4: Merci beaucoup d'être avec nous. Vous êtes le chef d'état-major de l'armée de terre. Merci de nous consacrer un petit peu de temps à l'occasion de cette émission. On est avec vous durant une petite demi-heure. Michel Cabirol, qui m'accompagne comme chaque semaine, un rédacteur en chef à la Tribune, en charge des transports, de la défense, de l'aérospatial. Bonjour Michel.
6: Bonjour Jean-Baptiste.
4: Alors on a un micro pour deux, on va se prêter le micro durant cette interview. Général, l'actualité immédiate cette semaine, à l'occasion du salon Eurosatory, c'est la fin de ce suspense autour du lance-roquettes unitaire. On connaît enfin le vainqueur, alors ce sera un mélange, un alliage de Safran et puis de MBDA. Un lance-roquettes unitaire qu'on a bien cru un moment américain ou coréen. Est-ce que vous êtes satisfait de ce choix ?
7: Oui, évidemment, je suis satisfait du choix. D'abord, je suis satisfait qu'il y ait eu un choix. Maintenant, ce choix, c'est aussi un point de départ. Voilà, il y a eu des expérimentations, il y a eu des appels d'offres, des différents prestataires ont répondu, dont deux prestataires français. Le choix a été fait. Maintenant, il faut que ça produise. Moi, ce que j'attends, c'est que ces lance-roquettes unitaires et surtout leurs munitions arrivent dans l'armée de terre, arrivent dans les régiments, et de façon à ce que j'ai des régiments qui soit capable de délivrer ces feux à longue portée, c'est-à-dire entre 50 et 150, 200, 300 kilomètres au-delà ultérieurement. J'ai besoin à terme d'avoir trois régiments capables de tirer dans cette profondeur.
4: Avec ces lance-roquettes unitaires, on a des roquettes qui peuvent aller, enfin des projectiles qui peuvent aller jusqu'à plus de 150 kilomètres de profondeur. Très concrètement, qu'est-ce que ça change sur le champ de bataille ?
7: Alors, de manière très concrète, il faut bien voir, et j'affirme que cette capacité de feu dite longue portée, c'est-à-dire 50 à 150 km, 200, 300, 400, dans la profondeur tactique, est l'arme du futur pour toutes les armées sérieuses. C'est-à-dire que quand on fait des exercices aujourd'hui, quand on regarde les combats tels qu'ils ont lieu en Ukraine ou ailleurs, les trois quarts des neutralisations, des destructions effectuées par une unité, une force, sont délivrées dans cette profondeur. A l'inverse, l'adversaire a des capacités à peu près similaires, et donc il est important de pouvoir mener une forme de duel, c'est-à-dire se protéger, c'est aussi pouvoir détruire les lanceurs adverses dans cette profondeur de 50 à 150 km, ses radars, ses systèmes de guerre électronique, ses postes de commandement, ses plots logistiques. C'est absolument essentiel.
8: Bon, général, à quelle échéance vont-ils être les armées vont entrer, l'armée de terre va être dotée de ce nouveau système ?
7: Alors, ce nouveau système, aujourd'hui, il est attendu avant la fin de l'année 2030. Donc, d'ici avant la fin de l'année 2030, nous aurons un régiment, l'équivalent d'un régiment, une vingtaine de lanceurs, un peu plus, un certain nombre de centaines de munitions de ce nouveau système. Entre-temps, actuellement, nous avons un régiment, c'est le 1er régiment d'artillerie de Bourgogne, qui est doté de lance-roquettes unitaires. Nous avons une dizaine de lance-roquettes unitaires. Il va falloir qu'on les fasse durer jusqu'à cette échéance. Et nous sommes en train d'acheter des munitions pour ce système. Donc, avant 2030, fin 2030, un régiment du nouveau système. Et d'ici là, de façon à faire perdurer le système que nous avons en cours, de façon à effectuer un tuilage entre les deux.
8: Donc il n'y aura pas de rupture temporaire de capacité ?
7: Il n'y aura pas de rupture temporaire de capacité. En tout cas, tout est fait aujourd'hui, tout est prévu aujourd'hui, et les ressources sont prévues, les industriels sont en principe mobilisés pour que nous puissions faire ce tuilage.
4: Général, il y a un autre sujet qui agite l'industrie de l'armement et les militaires et en fait tout le monde, c'est ce fameux MGCS, ce char de combat qu'on nous promet depuis maintenant une bonne dizaine d'années, voire un petit peu plus pour le coup. On a bien compris que c'était compliqué, c'est un doux euphémisme, et on a aujourd'hui par exemple Nexter, KNDS, qui propose une version intermédiaire. Déjà, sur ce char de combat du futur qui n'arrive toujours pas, quel est votre sentiment, quel est votre regard ?
7: Cette question du char du futur, elle est très importante. De toute façon, dans les armées et dans l'armée de terre française, il y aura, nous aurons besoin dans le futur d'un char. Qu'est-ce qu'un char ? C'est un engin de combat capable de gagner un duel face à des engins équivalents, de percer le dispositif adverse et d'exploiter dans la profondeur, c'est-à-dire sur plusieurs dizaines, voire centaines de kilomètres, pour aller dans la profondeur du dispositif ennemi et le bousculer. Ça, ça restera une capacité que nous avons besoin d'avoir. Aujourd'hui, elle est occupée, elle est remplie par nos Leclerc. Nous avons 200 Leclerc, de façon à pouvoir en aligner au combat à peu près 150. Dans l'avenir, j'aurai besoin de cet équivalent-là. Ce qui est la réalité également, c'est que probablement, dans les 10 années à venir, 15 années à venir, les progrès de la robotique vont permettre d'avoir cette capacité ou ce système organisé non pas en un seul char qui aurait tout, canons, missiles, systèmes d'armes à effet dirigé, etc., et capable de se protéger par rapport, face à tout, drones, guerre électronique et que sais-je, mais de distribuer ces capacités sur différentes plateformes, d'avoir des ailiers robotisés. Entre mon Leclerc d'aujourd'hui qui est en cours de rénovation et ce nouveau système, comment allons-nous faire? À quelle vitesse la technologie va évoluer? À quelle vitesse nous allons être capables de les industrialiser? C'est ça qui est la question. Donc moi je me réjouis qu'il y ait des solutions intérimaires envisagées, éventuellement et avec KNDS, de façon à, là aussi, j'emploierai le mot tuilage, effectuer un tuilage entre nos Leclerc actuels et ce système complètement nouveau qui sera un système de système, même si c'est un mot un peu administratif qu'on emploie là.
8: Mon général, mais est-ce que vous ne craignez pas qu'une solution intérimaire entrave le futur MGSS, même si c'est un démonstrateur? Est-ce que vous ne craignez pas finalement qu'en 2060, vous n'avez pas le char que vous souhaitez?
7: Il y a un risque et il est clair qu'il faut que nous luttions contre ce risque. Ce risque, il est à deux niveaux. Un niveau de ressources, c'est-à-dire à enveloppe de ressources données, s'acheter une capacité intérimaire, surtout si elle est chère et que, en fait, si elle n'était pas la première marche de la nouvelle capacité, il y a un risque de manque de ressources. Et puis le deuxième risque, c'est finalement de se concentrer sur ce qu'on sait faire, c'est-à-dire un char avec un canon, et de ne pas prendre le virage, de ne pas mobiliser les chercheurs, la recherche et développement sur ce qui va vraiment faire la différence. Ce qui va vraiment faire la différence, c'est robotique, cloud de combat, c'est-à-dire en fait l'interconnexion entre ces systèmes. C'est sur ce point précisément qu'il faut que nous avancions. Moi, j'ai bon espoir qu'on arrive à le faire simultanément, c'est-à-dire à avoir un char un peu classique, même s'il sera, il aura beaucoup de potentialités supplémentaires, mais que surtout on se concentre sur cette question du cloud de combat.
4: Vous avez parlé de moyens, général, le nerf de la guerre, la loi de programmation militaire, et c'est 436 milliards d'euros. Bon, c'est un record pour le coup. On a eu beaucoup de débats à l'Assemblée, au Sénat sur cette question. Vous y avez largement participé. Quel est votre sentiment général sur cette loi de programmation militaire? Est-ce qu'elle va tenir ses promesses?
7: Alors la loi de programmation militaire, elle tient déjà ses promesses. Cette loi de programmation militaire, c'est une loi de programmation militaire 2024-2030. Vous l'avez dit, déjà il était programmé 400 milliards de ressources sur cette période 2024-2030, 413 milliards si en ajoutant un certain nombre de ressources extérieures. On va augmenter de 36 milliards. Jusqu'à présent, les ressources ont été présentes dans les projets de loi de finances. Ça, c'est le premier point. Deuxième point, chacun d'entre nous connaît l'état des finances de notre pays. Aujourd'hui, il est objectif que les armées, la défense, fait l'objet d'un effort relatif important par rapport aux autres politiques publiques. Par rapport à cette question des ressources, moi j'ai un peu deux positions. J'ai une position finalement de chef d'état-major de l'armée de terre. Ma question, elle n'est pas est-ce qu'il en faut plus, etc. La question, elle est comment, avec ces 400 milliards, maintenant 436 milliards, je fais le maximum pour avoir une armée de terre qui soit capable de rendre tous les jours les services attendus sur le plan stratégique, une armée de terre qui soit capable d'innover et d'évoluer en permanence au rythme de la technologie et de l'évolution de la bataille, et une armée de terre qui reste et qui soit soudée, parce que au bout du bout, même s'il y a la technologie, le cœur de notre armée de terre, ce sont les hommes et les femmes, en quantité, en qualité, dans leur formation, etc. Maintenant, est-ce que en tant que chef militaire, je suis conscient de la menace et je me dis qu'il est important que notre pays fasse un effort de défense et que pourquoi pas avoir l'ambition ou la perspective d'un effort supplémentaire qui donnerait encore davantage de ressources? Oui, mais là c'est une autre question et je pense que c'est une question qui aura sa place ou aurait sa place plutôt dans le débat de la présidentielle à venir l'an prochain ou d'un nouveau livre blanc postérieurement à l'élection du président de la République.
8: L'actualisation de la loi de programmation militaire n'aborde pas la question du format des armées. Il n'y a pas plus de chars, il n'y a pas plus d'hélicoptères. Et voilà. Donc, est-ce que quelque part, ça vous contraint d'une façon capacitaire à mener des opérations aujourd'hui ?
7: Alors, je ne suis pas tout à fait d'accord avec vous sur la question du format des armées. Oui, dans la quantité, le volume global, et si on compte en hommes, 275 000 postes pour les armées, c'est une enveloppe constante dans le cadre de la loi de programmation militaire. Mais ce qui est clair, et en particulier pour l'armée de terre, c'est que cet étal quantitatif, en fait, couvre une réforme très profonde. Et en gros, pendant la durée de la loi de programmation militaire 2024-2030, il y a 10 000 postes, 10 000 soldats qui changent de métier dans l'armée de terre, dans l'idée générale de acquérir les capacités différenciantes, c'est-à-dire les capacités les plus hauts du spectre, les questions de renseignement, de commandement, de létalité, c'est-à-dire de feu dans la profondeur, de protection, de logistique. Et donc, il y a une vraie transformation de l'armée de terre. Alors, cette transformation, elle se fait à volume d'hommes constant. Maintenant, les équipements sont en croissance dans un certain nombre de domaines. Est-ce qu'à l'avenir, il serait utile et important que ce format soit adapté? C'est possible. Et j'en reviens à mon sujet du volume général de ressources allouées aux armées. S'il y avait un accroissement important, encore supplémentaire, des ressources à l'avenir, oui, la question d'avoir une dizaine de régiments supplémentaires se poserait. Aujourd'hui, concrètement, ces 10 régiments d'appui, de soutien, de génie, etc., je les paye par de la transformation de l'infanterie de cavalerie. Idéalement, ils seraient acquis et conçus grâce à des ressources supplémentaires en équipement, en hommes, en entraînement.
5: Dans la loi de programmation militaire, il y a un volet qui est fondamental, qui est celui des munitions. D'ailleurs, il y a eu, on a rajouté au pot, si j'ose dire, pour les munitions. Comment ça se passe aujourd'hui très concrètement sur le terrain? Est-ce que vous avez suffisamment de munitions, bien entendu pour le combat, mais surtout pour l'entraînement?
7: Alors, ça, il y a là une question fondamentale et qui est au cœur de cette loi de programmation militaire. On a souvent dit que cette loi de programmation militaire devait être une loi de cohérence. Et je l'assume en particulier pour l'armée de terre. C'est-à-dire que ce que nous avons, ça doit être pour de vrai, ça doit être pour le combat. Il ne s'agit pas d'avoir une armée pour défiler. Et donc une armée pour de vrai, qu'est-ce que c'est? C'est une armée qui a les équipements, c'est une armée qui a les armes qui vont sur les équipements, qui a les additifs qui vont sur les équipements, c'est-à-dire les systèmes de protection, les systèmes d'aveuglement pour cacher les véhicules, qui a le carburant, qui a les hommes, qui a l'entraînement, qui a les munitions d'entraînement. Donc aujourd'hui, clairement, notre objectif, ce n'est pas d'avoir en soute tout ce qu'il faut pour le grand soir et au prix de ne pas s'entraîner, c'est que nos soldats, dans nos unités, soient entraînés. Est-ce que nous avons suffisamment de munitions? Chacun sait que cette question des munitions, c'est souvent une des questions qui est un peu sacrifiée ou sur laquelle finalement on pense pouvoir en rabattre. La loi de programmation militaire met davantage de ressources, donc de toute façon, ça va améliorer nos stocks et nos capacités d'entraînement. Et puis, de toute façon, je dirais au-delà, j'ai des stocks et j'ai des stocks importants, et de toute façon, j'agirai en fonction de ces stocks, et nous apporterons la réponse qui est adaptée à nos moyens, et nous engagerons le combat, le cas échéant, dans les conditions qui nous sont permises, et aujourd'hui, objectivement, nous avons des stocks.
8: Vous avez parlé beaucoup de transformation. Alors, il y a un système d'armes qui transforme beaucoup toutes les armées, et en particulier l'armée de terre, c'est les drones et la lutte anti-drones. Aujourd'hui, qu'est-ce que vous pouvez dire par rapport à ce qui se passe évidemment en Ukraine? On ne saura jamais pour l'instant sur le champ de bataille de l'Ukraine, mais est-ce que vous avez tous les drones que vous souhaitez dans l'armée de terre?
7: Alors, vous avez raison de souligner cette question des drones parce qu'elle est à la fois très importante et on voit que dans les différents combats, et pas seulement en Ukraine, mais aujourd'hui au sud Liban, même dans le golfe arabo-persique, ces drones sont omniprésents et sont un des éléments importants du combat. C'est une réalité qu'il faut prendre en compte et donc il y a la question de l'évolution technologique et technique et du nombre des drones. C'est un combat qu'il faut mener et que nous avons à mener. Nous avons la chance pour l'instant de ne pas être en guerre. Nous sommes un pays en paix. Donc, il n'est pas question pour nous d'acheter des millions de drones. comme l'achète l'Ukraine. Il est question pour nous d'être à l'état de l'art sur le plan de la technologie, c'est-à-dire d'être capable d'être au meilleur niveau, au moins pour certains de nos drones, de les avoir pour nous entraîner. Et la question, c'est comment passerions-nous à une échelle de production beaucoup plus élevée si c'était nécessaire. Je ne vais pas stocker les drones. Si j'avais stocké des drones dans mes hangars il y a un an, il serait moins utile aujourd'hui, parce qu'aujourd'hui, on est passé au drone filaire. Donc la technique est là et il faut absolument évoluer. Derrière, moi j'ai un impératif que les doctrines, l'organisation évolue. Comment dans l'armée de terre, tout soldat devient un pilote de drone? Comment dans tout véhicule, dans tout groupe de combat, une dizaine de soldats, il y a un, deux, trois drones pour faire le métier de cette unité? Et comment en parallèle, et ça n'est pas exclusif, je crée des unités de drones, c'est ce que nous sommes en train de faire avec des escadrons de chasse qui vont avoir plusieurs centaines de drones et qui vont non pas faire en mieux ce que faisait une unité d'hommes, mais qui vont faire autre chose. Je mets une parenthèse sur ce sujet, dans le sens où j'ouvre une parenthèse sur la question des drones terrestres, des robots. De même que les drones aériens se sont développés de manière exponentielle au cours des dernières années, les robots terrestres vont se développer dans les prochaines années et on a à suivre ce mouvement aussi. Donc, une évolution technique, une évolution de notre doctrine et un esprit drone. J'emploie, j'utilise, j'assume que les drones soient pour l'armée de terre un élément de transformation. Je donne injonction aux unités de voler, de bricoler, d'inventer leurs drones, de ne pas attendre que les drones viennent d'en haut. C'est les questions de l'esprit pionnier, c'est la question de l'innovation et le drone est utile pour le combat, mais il est aussi utile pour cet esprit d'innovation à inoculer et à développer dans l'armée de terre.
4: Est-ce que justement le drone terrestre est plus complexe que le drone aérien ou que le drone naval à créer, à fabriquer et puis après à opérer?
7: C'est clair. En fait, c'est une question de milieu. Le milieu aérien est un milieu homogène, le milieu naval est un milieu homogène, en tout cas il y a une surface qui définit l'interface. Le milieu terrestre est éminemment complexe. Un robot ou une caméra qui observe à distance a du mal à distinguer une nappe de feuilles d'une mare dans laquelle le robot va se noyer. Donc la complexité de la circulation et de l'interaction avec le milieu terrestre est bien plus importante que celle de l'air ou de l'eau. Donc, très concrètement, et chacun l'observe, probablement les drones terrestres ont 5-10 ans de retard par rapport aux drones aériens. D'ailleurs, on le voit, on a aujourd'hui encore pas de véhicules complètement automatisés en Europe. Alors c'est aussi une question d'assurance. Et aux États-Unis, à Los Angeles ou à San Francisco, plus de 50% des taxis sont déjà automatisés. Mais il y a là comme un retard parce que la technologie est plus dure à mettre au point. Mais je suis persuadé que ça va maintenant exploser. L'Ukraine nous annonce avoir commandé pour cette année 2026 autant de drones que ce qu'il avait déjà en stock et va multiplier cet emploi. Le président Zelensky a annoncé que pour la première fois, une unité de drone avait conquis une position adverse. Il y a là un potentiel d'évolution énorme.
8: Alors quand on parle de drone, on parle aussi de combat collaboratif. Est-ce que l'armée de terre est-elle prête à ce combat collaboratif et notamment l'aérocombat?
7: Le combat collaboratif est probablement l'innovation de la décennie 20-30. Nous l'avions vu puisque le programme Scorpion, qui est en fait le programme de modernisation de l'armée de terre sur la décennie 20-30, c'est des engins, les Griffons, les Serval, les Jaguars, mais c'est surtout un système d'information pour faire ce combat collaboratif, c'est-à-dire l'échange des données automatisées entre les différentes unités et la possibilité pour une unité qui est attaquée d'être soutenue en direct et quasiment automatiquement par une autre unité, etc. Cette réalité, elle est déployée dans nos forces. Est-ce qu'elle est de manière suffisante, suffisamment fluide, etc.? Pas encore. Il faut que nous progressions. Et aujourd'hui, les évolutions du numérique, qui sont là aussi en croissance exponentielle, nous offrent de nouvelles opportunités. Il y aura une nouvelle marche à franchir, ou une nouvelle marche franchie probablement dans les prochaines années, qu'on pourrait appeler plutôt cloud de combat, c'est-à-dire une fluidité encore accrue dans ce combat collaboratif. Et ce sera le moment de la véritable ouverture vers l'interarmée, c'est-à-dire on peut rêver à un système complètement intégré et fluide, basé sur la donnée, etc., entre les moyens aériens, terrestres, navals, de façon à vraiment passer dans cette nouvelle génération du combat cloud et de la robotique qui sera un corollaire.
4: On parle depuis tout à l'heure de technologies qui sont au centre de tout. J'ai en mémoire, comme vous sans doute, ce que disait le président de la République il y a maintenant 4, 5 ou 6 ans lors de ses vœux aux armées. Arrêtons de chercher à tout prix la sophistication. Il faut savoir revenir vers des équipements qui sont plus simples, qui sont plus faciles d'utilisation, notamment pour les hommes et les femmes qui sont sur le terrain. Est-ce que vous êtes satisfait aujourd'hui, quand vous regardez l'armée de terre, de l'équilibre entre les armements de technologie, entre la technologie et la rusticité ?
7: Alors, je pense que fondamentalement, c'est un équilibre dynamique. C'est-à-dire qu'il ne s'agit pas de trouver l'équilibre, il s'agit de tenir l'équilibre. Cet équilibre, il est apparemment, ou il peut être au premier ordre, entre la masse et la sophistication, entre la technologie et la rusticité. Mais en fait, ça n'est aussi qu'apparent. On le sait très bien, il y a un certain nombre d'équipements qui sont pour lesquels la technologie permet de simplifier l'emploi, et c'est exactement ce qu'on vise dorénavant pour les drones, avec une espèce d'automatisation des drones plutôt que d'avoir à les piloter. Donc cette question, une partie appartient aux armées, une partie dépend des industries. En France, nous avons une industrie qui est plutôt une industrie du haut du spectre, et donc il est assez logique que les équipements dans l'armée de terre française soient plutôt des équipements un peu du haut du spectre, élaborés. Nous avons une armée professionnalisée qui est donc capable d'employer de la meilleure des façons ces équipements. Oui, nous devons probablement faire un effort pour avoir aussi des équipements un peu plus simples, un peu plus rustiques, et c'est peut-être une des dimensions que je compte pouvoir déployer ou développer avec l'extension des réserves du service national, avec peut-être des soldats qui soient moins des soldats à temps plein, peut-être avec des menaces moins importantes, moins haut du spectre sur le territoire national, et comment dès lors avoir des équipements qui soient bénéficient des avancées du civil. C'est très simple d'utiliser un smartphone, pourtant c'est extrêmement élaboré. Et donc comment avoir des équipements qui exploitent cette facilité d'emploi pour faire par exemple un système de radio sans avoir quelque chose qui soit forcément obligé qui puisse résister à une immersion dans 1,50 m d'eau et de résister au brouillage, etc., dans les environnements les plus complexes.
8: Juste avant d'aborder la question sur le service national, on va poursuivre sur le débat rusticité, sophistication, et notamment sur l'hélicoptère. Aujourd'hui, est-ce que vous considérez que l'hélicoptère est essentiel sur un combat de haute intensité ou pas ?
7: Alors, ma réponse, elle est oui. C'est clair, même si, évidemment, il y a peut-être besoin d'élaborer un peu plus. D'abord, l'armée de terre française est une des armées qui possède une aviation légère de l'armée de terre, une brigade d'aérocombat, aux meilleurs standards internationaux. Il y a peu de pays qui ont ce savoir-faire général ou qui ont ce volume d'hélicoptères. J'ai une brigade de combat aéroportée, à peu près 300 hélicoptères. C'est donc une force. Est-ce que, parce que c'est une de nos forces, il faut s'aveugler et considérer qu'elle est ad vitam aeternam qualifiée ? Non, évidemment, il faut s'interroger. Nous avons deux types d'hélicoptères. Nous avons les hélicoptères de manœuvre, c'est-à-dire en gros des hélicoptères capables de faire du transport, et des hélicoptères d'attaque. Je crois que la question pour les hélicoptères de transport, l'hélicoptère de manœuvre, elle est tranchée. Nous en avons besoin. Ça permet le soutien logistique, ça permet le transport rapide de forces sur le terrain, la bascule d'efforts, ça permet les forces spéciales, et nous avons vu, même si ce n'est pas la France, combien une opération spéciale telle que celle qui a été menée par les États-Unis au Venezuela à reposer sur ces hélicoptères, comment le sauvetage par les États-Unis de leurs pilotes éjectés en Iran a reposé sur ces hélicoptères de manœuvre. Non, la question qui se pose est probablement pour les hélicoptères d'attaque, qui sont en fait des engins de combat hélicoptères, et pour lesquels la dronisation, c'est-à-dire le fait que des ailiers, éventuellement des munitions, etc., pourraient être suffisamment efficaces pour qu'on puisse acheter des hélicoptères moins chers, moins armés, qui emploie des drones. Bon, la question est ouverte. Moi, je crois qu'aujourd'hui, en tout cas, nos tigres, qui sont nos hélicoptères d'attaque, d'abord, sont les hélicoptères qui ont fait le plus de destruction chez nos adversaires au cours des dernières années. C'est les hélicoptères qui ont sauvé nos soldats à de multiples reprises. Et il se trouve que ces hélicoptères viennent d'être employés et adaptés pour la lutte contre les drones, en étant déployés au Proche et Moyen-Orient, en relation avec la délégation, enfin la Direction Générale pour l'Armement. Nous avons adapté leur armement, réarmé avec des missiles solaires, mis des roquettes, et il y a là un champ d'utilisation qui est assez prometteur, même si, évidemment, il faut qu'on adapte l'emploi de ces hélicoptères à l'évolution du combat.
4: Vous avez prononcé, Général, le mot indispensable, logistique.
7: N'adapte l'emploi de ces hélicoptères à l'évolution du combat.
4: Vous avez prononcé, Général, le mot indispensable, logistique.

0: regarde avec beaucoup d'attention parce que la question de l'énergie au sens large et ses implications géopolitiques est une question centrale, mais vous posez en particulier la question de l'emploi de l'énergie pour l'outil militaire. Il me semble que à court terme et à moyen terme, nous n'avons pas trouvé mieux que le moteur thermique aujourd'hui et qu'on continuera à reposer sur ces moteurs thermiques et pour produire de l'électricité, soit par le moteur de l'engin, soit, et c'est ce que nous développons, par des groupes électrogènes qui permettent de ne pas faire tourner l'engin principal tout en alimentant en électricité. Et vous avez eu raison de souligner qu'on a des besoins d'électricité croissants. Néanmoins, les opportunités offertes par la recherche et bien souvent par le développement, bien souvent par les moyens civils, pour des applications civiles, seront très importants pour nous. Vous avez parlé de l'hybride ou de l'électrique. C'est pas de gaieté de cœur qu'au départ j'ai envisagé d'avoir un griffon électrique, mais il se trouve que finalement c'est silencieux. Finalement, ça permet de donner de la puissance aux différentes roues sans forcément avoir une puissance centralisée. Et ça, c'est très bien pour circuler en tout terrain. Et donc, c'est finalement une solution qu'il faut que nous étudions, même si le danger de l'explosion des batteries, etc., demeure. Eh bien, je pense que les questions d'utilisation de l'énergie solaire par un certain nombre de panneaux, les questions d'énergie alternative hydrogène, éventuellement de petits systèmes modulaires nucléaires, d'énergie nucléaire, etc., sont clairement des solutions qui seront étudiées à l'avenir, de façon à ne pas ou à réduire l'empreinte logistique et notamment ce besoin en carburant qui crée des vulnérabilités quand on est déployé.
1: Merci beaucoup, Général. Merci beaucoup d'avoir été avec nous. C'était le Général d'armée, Pierre Schill, le chef d'état-major des armées, de l'armée de terre, qui était avec nous sur BFM Business, dans R&D Défense. Merci, Général.
0: Merci à vous.
1: Merci beaucoup.
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1: Éric Béranger, bonjour.
5: Bonjour.
1: Vous êtes le président exécutif de MBDA. On est avec vous à l'occasion de ce salon Eurosatory. Merci beaucoup de nous accueillir chez vous sur le stand de MBDA. À mes côtés, comme chaque semaine, Michel Carbirol, rédacteur en chef à la Tribune du pôle aérospatial, défense et transport. Bonjour Michel.
6: Bonjour Jean-Baptiste.
1: Éric Béranger, alors c'était il y a 4 ou 5 ans, c'était juste avant les Jeux Olympiques. Je regardais vos résultats financiers et vous aviez eu à ce moment-là une phrase que j'avais trouvée étonnante mais qui révélait très bien l'époque. On ne s'improvise pas nageur olympique du jour au lendemain. Vous aviez dit ça. Vous étiez dans une époque où il fallait accélérer fortement les cadences. Hein. Il y avait des pressions diverses et variées, 3 points de suspension. Vous avez fait un gros travail depuis. Où est-ce qu'on en est aujourd'hui?
5: Alors non seulement on a fait un gros travail, mais ce travail continue. En termes très concrets d'augmentation de la production, entre 2023 et 2025, on a pu multiplier par 2 le nombre de missiles livrés. Et cette année, on va encore faire plus 40%. Donc c'est vraiment un travail absolument énorme qui implique MBDA bien sûr, mais aussi toute notre chaîne de sous-traitance.
1: Gros travail veut dire gros chiffres, gros investissements pour vous?
5: Oui, absolument. J'ai annoncé en avril dernier que nous sommes en train de doubler notre investissement sur les 5 prochaines années. Puisque sur les 5 prochaines années, nous allons investir 5 milliards d'euros justement pour cette augmentation des capacités de production.
1: Et vous?

0: venez encore d'annoncer, juste avant le début du salon, un nouveau site du côté de Orléans.
1: Oui.
0: Qu'est-ce que vous allez y faire ?
1: Alors, ça fait partie justement de ce ramp-up. On a grossi, on a développé tous nos sites, mais en plus, on a cette opportunité effectivement de développer encore un site supplémentaire dans la région d'Orléans qui va nous permettre de créer des chaînes dédiées aux missiles qui sont les plus demandés. Aujourd'hui, la frappe dans la profondeur et la défense antiaérienne.
2: Est-ce que vous pourriez aller au-delà de ces 5 milliards d'euros d'investissement ? Parce que finalement, vous avez un énorme carnet de commandes. Et aujourd'hui, ce qui est le plus important, c'est les délais de livraison. Est-ce que, effectivement, dans le contexte actuel, vous pourriez augmenter vos investissements en CAPEX ?
1: Alors, c'est une bonne question parce que cette décision en termes de CAPEX, c'était une décision que nous avions prise avant les événements du Moyen-Orient. Et les événements du Moyen-Orient rajoutent encore de la pression dans le monde actuel. Et donc, ce sont des choses assez dynamiques, en fait. C'est des choses qu'on ajuste en permanence. Et donc, nous verrons. Nous, notre rôle, c'est de répondre à la demande de nos clients. Et donc, à chaque fois qu'on comprend un peu mieux ce que va être la demande de nos clients, eh bien, on s'adapte.
2: Aujourd'hui, vous avez c'est ce que je disais tout à l'heure, vous avez un énorme carnet de commandes. C'est quoi vos objectifs pour le fluidifier et l'écouler le plus rapidement possible ?
1: Pour le fluidifier et l'écouler le plus rapidement... Alors, peut-être juste un petit pas en arrière. Ce carnet de commandes, ça correspond à des engagements sur lesquels nous nous sommes mis d'accord avec nos clients. Donc, on n'a pas besoin... entre guillemets, de l'accélérer. Ce sont des engagements qu'on a pris. Tout le monde est d'accord sur ce qui va être livré et quand ce sera livré. Par contre, on voit bien que les besoins augmentent. Les besoins également en délai de livraison pour les nouvelles demandes augmentent. Et c'est pour ça qu'on augmente nos moyens de production, mais également qu'on travaille beaucoup avec nos fournisseurs. On s'appuie sur une chaîne d'à peu près 2000 fournisseurs. Et là aussi, le maître mot, c'est l'anticipation. On ne s'invente pas nageur de compétition du jour au lendemain. Il faut anticiper. On anticipe avec nos sous-traitants, on est vraiment à leur côté. On anticipe également en termes de commandes nous-mêmes, c'est-à-dire que même sans avoir nous-mêmes la commande du client final, aujourd'hui, on a placé à peu près 1 milliard d'euros en anticipation vis-à-vis de nos fournisseurs.
2: Et est-ce que vous avez des points critiques sur la chaîne de sous-traitance ?
1: Oui, bien sûr, ce sont des points qu'on surveille de très très près, mais que je ne vais pas partager avec vous en détail.
0: Le salon Eurosatory, ça a été l'occasion pour vous d'annoncer, après les annonces officielles, l'arrivée, le successeur du fameux lance-roquette unitaire, un projet qui a failli être torpillé, on va dire. Donc c'est Sundart, c'est votre solution.
1: Il est derrière nous.
0: Il est derrière vous, pour le coup. Qu'est-ce que vous proposez concrètement ? Je crois que c'est avec Safran Electronics que vous proposez ça.
1: Voilà, on s'est associé à Safran Electronics Defense. On a formé un consortium qui... honnêtement, a très très bien fonctionné. On est très très heureux de cette coopération. On est bien entendu très fiers d'avoir été sélectionnés. Je pense qu'il y a deux messages importants derrière ça. Le premier, c'est que, encore une fois, ça démontre qu'en Europe et en particulier en France, on a tout ce dont on a besoin pour assurer notre défense. Et le deuxième, c'est vraiment une marque de confiance qui nous oblige. À la fois Safran et nous-mêmes, sur notre capacité à délivrer cette capacité rapidement, c'est-à-dire dès 2029.
0: Dès 2029, c'est là où les premiers exemplaires doivent arriver.
2: Ah oui. C'est quoi qui a fait la différence face au trio, Safran, Thales et Ariane Group ? Qu'est-ce qui a fait que vous avez gagné ?
1: Ah bah ça, il faut le demander aux clients. Moi, ce que je peux vous dire, c'est que de notre côté, on a une équipe qui a très bien fonctionné parce qu'on a utilisé les atouts de chacun. On est très complémentaires avec Safran très très vite, chacun a joué sur ses points forts et cette complémentarité amène une offre qui, en tout cas de mon point de vue, conduisait à un choix évident.
2: Donc à deux, on est plus fort ?
1: À deux, oui, on est souvent plus fort. Et d'ailleurs, ça vaut également pour le niveau européen où je pense, MBDA est la preuve que la coopération entre plusieurs États est possible, non seulement possible, mais bénéfique. Et je pense que tout ce qui est en train de se développer au niveau européen en termes de coopération entre les pays européens est extrêmement important.
0: Vous évoquiez tout à l'heure le Moyen-Orient. On a vu ces derniers mois, effectivement, cette dissymétrie incroyable entre les drones Shahed et des missiles Patriot à plusieurs millions de dollars. Vous présentez une solution ici, alors qui s'appelait autrefois One Way Effector et que vous avez nommé Déluge. Là, on est vraiment dans l'idée du drone kamikaze fabriqué en grosse production, Mass Effect.
1: Oui, alors peut-être là aussi un petit tour d'horizon. Aujourd'hui, ce qu'on voit, c'est que le besoin des forces armées est vraiment hybride, avec une complémentarité entre ce qu'on appelle les armements de décision, des choses qui vont pouvoir aller frapper très loin ou des choses qui vont pouvoir défendre en termes de défense aérienne, comme par exemple l'Aster, et des armements dits de masse. Quand vous voyez ce que les États-Unis ont utilisé dans les 4 premiers jours de l'opération au Moyen-Orient, il y avait à peu près 60% d'armement dit décisif et 40% d'armement dit de masse. Donc c'est vraiment une complémentarité. Et MBDA répond complètement à ce besoin, puisque bon, nous sommes bien connus pour nos armements de décision, mais nous avons, et nous les présentons aujourd'hui au salon Eurosatory, développé toute une gamme également d'armements de masse, entre guillemets. Le Déluge en est un exemple. Soit dit en passant, le Déluge, entre le moment où on a pris le crayon et le premier vol, 10 mois.
0: Donc, changement de logiciel du côté de la DGA aussi pour...
1: Alors oui, et puis
0: pas suffisamment.
1: Un gros changement de logiciel du côté MBDA, puisque au départ ce One Way Effector, on l'a vraiment développé nous-mêmes sur nos fonds propres, et après on est allé le vendre à la DGA. Et donc vous voyez qu'on est, on a à la fois non seulement la technologie, mais on est capable également de faire des choses très très vite. Et le principe du Déluge, c'est effectivement de disposer d'un objet qui peut aller assez loin, ça peut aller à plus de 500 km, qui ne va pas survivre autant qu'un armement décisif, mais parce qu'il est beaucoup moins cher, vous pouvez en acheter beaucoup, en lancer beaucoup à la fois. Donc on fait ce qu'on appelle de la saturation, ce qui va obliger l'ennemi à révéler ses défenses et qui va permettre également d'aller détruire une bonne partie de ses défenses et qui permettra après aux armements dits de décision de passer plus facilement.
0: Et vous le produisez tout seul ?
1: Pas du tout. Donc là aussi, c'est... Alors, certains appelleront ça une innovation. Moi, je pense que c'est quelque chose de tout à fait normal. Là aussi, on s'associe avec des entreprises qui savent faire des choses que peut-être MBDA sait moins bien faire. Donc, par exemple, le Déluge, on s'est associé avec Aviation Design pour la conception du drone lui-même. MBDA... On a fait un système d'armes, c'est-à-dire quelque chose qui fait exactement ce qu'on veut, quand on veut et où on veut. Et on est en train de travailler avec un acteur du monde de l'automobile.
0: Toujours le même.
1: Pour le produire en masse, pour être capable de le produire en masse.
2: Alors moi, je m'interroge sur le business model de ce segment de marché qui sont les drones, la lutte anti-drone, parce que finalement, on vous demande de faire du bas coût, et j'ai l'impression que pour le business model de grands maîtres d'œuvre comme vous, comme Thales et comme d'autres, vous y retrouvez pas forcément en termes de marge, peut-être.
1: Bah, dès que vous commencez à augmenter beaucoup les volumes, le business model est différent puisque les marges ne sont pas les mêmes. Et donc là, pour le coup, le volume est important, d'où l'échelle. Et c'est pour ça que sur ces objets-là, on ne peut pas se contenter d'un simple marché national. Puisque le marché national, en tout cas au sein des pays européens, sera toujours trop petit. Et c'est là où là aussi la coopération, même l'export, sont importants pour avoir ces effets d'échelle.
0: Je voulais vous parler d'un sujet que vous connaissez bien, le SCAF.
1: Oui.
0: L'avion de combat, enfin le système de combat du futur qui, ces derniers jours, voilà, enfin, on a vu que c'était un petit peu compliqué. Vous êtes de mémoire, je crois, dans le troisième pilier, les remote carrier, pour le coup. Quel va être l'avenir du SCAF ? Est-ce que tout le travail qui a été fait jusqu'à présent par vous et par d'autres équipes est conservé ou tout ça va voler en éclats ?
1: Alors, aujourd'hui, je ne sais pas vous répondre. Ce que je peux vous dire, c'est que nous, au sein du pilier 3, donc les effecteurs déportés, les remote carriers, comme on dit en anglais. C'est un pilier que nous avons copiloté et que nous copilotons avec Airbus, au sein duquel il y a Airbus et Satnus du côté espagnol. Et ce pilier a extrêmement bien fonctionné. La coopération au sein de ce pilier entre les trois acteurs.
0: Comme le moteur avec Safran et MTU.
1: Exactement.
0: Et
1: je pense que le travail qui a été fait est non seulement été du bon travail, mais très utile. Et donc, nous, notre ambition, c'est de pouvoir continuer, bien entendu, parce qu'on pense que nos forces armées ont besoin des objets qu'on a préparés et on espère qu'on va pouvoir continuer.
2: Alors, il y a une nouvelle feuille de route franco-allemande qui va être plus ou moins décidé début juillet. Qu'est-ce que vous demandez, entre guillemets, aux autorités politiques pour continuer, non pas ce programme, mais pour changer ce programme et être toujours dans en tout cas pour MBDA, être toujours dans la course?
1: Alors, de toute façon, on sera toujours dans la course parce que MBDA est un outil de coopération et on a de nombreuses coopérations entre les différents pays. Bon, je ne pense pas être légitime pour avoir quoi que ce soit à demander au gouvernement. Par contre, ce que j'espère, c'est que effectivement des voies concrètes seront trouvées pour continuer les travaux qui, eux, fonctionnent bien.
0: Et le MGCS, vous êtes alors un peu moins impliqué que dans le SCAF, mais vous avez quand même...
1: Alors le MGCS, là effectivement on n'est pas du tout au cœur du réacteur. Par contre, sur le MGCS, nous avons la possibilité et l'ambition de pouvoir y mettre quelques objets à nous, comme par exemple l'Aquéron. Il y a des études sur le sujet, voire éventuellement d'autres objets.
2: On va parler un peu de loi de programmation militaire et d'actualisation de la loi de programmation militaire. Grosso modo, sur la période 24-30, la France va consacrer, je crois, à peu près 26 milliards d'euros pour les munitions. Donc, pas que pour vous, mais il y a aussi KNDS. Aujourd'hui, est-ce que vous avez la capacité à absorber ces commandes ou pas ?
1: Bah, en tout cas, on s'y prépare. C'est justement la conversation par laquelle nous avons commencé. Je pense que de plus en plus, grâce au dialogue avec nos autorités et en particulier la DGA, on arrive à mieux cerner quelles sont les trajectoires qui vont être demandées. À chaque fois qu'on peut anticiper, en tout cas mieux comprendre ces trajectoires, nous, ça nous permet d'anticiper. Et c'est ce qu'on est en train de faire aujourd'hui.
2: Alors, il y a un véhicule ad hoc qui a été plus ou moins annoncé par la ministre, c'est France Munitions. Aujourd'hui, où en est-on ? Est-ce que ce projet de France Munitions, qui fait appel à des financiers, avance ou pas ?
1: Alors, ça, je ne sais pas vous donner le détail. Par contre, l'ambition derrière France Munitions, qui, si je comprends bien, vise à donner à l'État la capacité de passer des commandes en bloc. Ça, je pense que c'est quelque chose de positif parce que, encore une fois, il n'y a pas seulement le sujet de la commande en tant que telle, il y a le sujet de la compréhension de ce qu'est la trajectoire. Et donc, à chaque fois que l'État est capable de donner un signal concret sur ce qu'est sa trajectoire, nous, ça nous permet d'anticiper.
0: On parle des munitions. Est-ce que pour vous, il y a un sujet poudre ? Je pense à ce que disait, que je cite souvent Thierry Francou, le patron de Renko, qui, lui, est un petit peu inquiet de voir les importations de nitrates, des engrais. C'est un petit peu compliqué. Est-ce qu'il y a un sujet poudre pour vous ?
1: Alors, ce n'est pas un sujet qui me remonte directement. En fait, la façon dont nous travaillons avec notre chaîne de sous-traitance, c'est que nous surveillons de très près tous les approvisionnements sur lesquels il pourrait éventuellement un jour y avoir des pénuries. C'est quelque chose qu'on a commencé d'ailleurs pendant la période du Covid, parce que la période du Covid a introduit quelques difficultés. Et donc du coup, on s'est mis en ordre de bataille à cette époque-là et on a continué. Et de ce fait, aujourd'hui, on arrive plutôt bien, là encore, à anticiper. C'est-à-dire qu'à chaque fois qu'on détecte un problème potentiel, d'abord, on accompagne nos fournisseurs. Et si nécessaire même, on fait des stocks de précaution.
0: Ou du dual ou du triple sourcing aussi éventuellement, c'est qui est la base.
1: Ouais.
2: Dans l'actualisation de la loi de programmation militaire, il y a eu des nouveautés pour vous. Il y a eu le missile Comet, qui était une surprise, puisque qui va remplacer plus ou moins le Météor, qui est un missile absolument discriminant pour les plateformistes que sont Saab, Dassault Aviation et l'Eurofighter. Et donc on a été un peu surpris. Comment faut-il interpréter l'arrivée de ce Comet dans le jeu des missiles RR?
1: Alors, du point de vue de MBDA, pour MBDA, il ne s'agit pas d'un remplacement. En fait, on complète notre portefeuille de produits, puisque ça fait aujourd'hui on avait Mika pour la France, Mika Météor d'ailleurs dont on commence à préparer la future génération, et donc va venir se rajouter ce missile Comet, sur lequel je ne peux pas vous donner trop de détails parce que la communication sur ce sujet est vraiment plutôt réservée à la DGA.
2: D'accord, mais on peut savoir comment ça va, il va compléter la gamme ou pas?
1: Pour nous, ça va être un missile complémentaire dans la gamme, oui, absolument.
2: D'accord. Et dans l'actualisation de la LPM, on a parlé aussi de la frappe dans la profondeur, frappe de missiles balistiques conventionnels, évidemment. Évidemment, Ariane Group prépare un projet. Vous avez aussi également un projet là-dessus?
1: Alors, tout dépend de la distance que vous visez.
2: 2500 km.
1: Alors, 2500 km, ça commence à faire assez loin. Le sujet, c'est que quand vous volez dans l'atmosphère, vous allez moins vite que quand vous passez par l'espace. Et donc, quand vous commencez à atteindre des distances assez longues, le missile met quand même pas mal de temps pour atteindre sa cible. Et donc ça, c'est un sujet. Nous, nous offrons des solutions de frappe dans la profondeur qui vont de 150 km avec le Sundart, dont on parlait tout à l'heure, 500 km avec le Déluge, et plus de 1000 km avec ce qu'on appelle le Land Cruise Missile, donc une version qu'on est en train de proposer, qu'on expose sur le salon. Je pense qu'il y a une question de distance et il y a également une question de date à laquelle les différents objets seront disponibles. En tout cas, pour ce qui concerne MBDA, aujourd'hui, nous offrons à la France et aux pays européens qui peuvent en voir l'utilité tout l'éventail entre, comme je disais, 150 km et plus de 1000 km.
0: Où est-ce que vous en êtes aujourd'hui chez MBDA dans les travaux sur les lasers?
1: Alors sur les lasers, aujourd'hui nous sommes actifs dans chacun de nos pays. Pour la France, nous détenons avec Safran la majorité dans l'acteur français Silas. Alors vous avez peut-être suivi, donc sur Silas, pour les Jeux Olympiques, le démonstrateur LMAP a été utilisé. Au-delà de LMAP, au titre d'un contrat avec la DGA qui s'appelle Sidéral, nous sommes en train de développer un démonstrateur pour un laser de forte puissance. Et il y a également un projet au niveau européen qui s'appelle Talos, qui est piloté officiellement par Silas, pour là aussi développer un démonstrateur d'une puissance encore plus importante.
0: Mais avec le laser, on reste, j'allais dire malheureusement, dépendant d'une très importante source d'énergie derrière pour que ce soit vraiment efficace. Il faut qu'on ait vraiment...
1: Oui, c'est vrai. Enfin, ça
0: dépend.
1: Ça dépend.
0: Des champs de bataille plus importants, on va dire, que pour des petits drones. Quoi. Mais...
1: Ça dépend. Ça dépend, bien entendu, du type de laser, de la puissance. C'est vrai que les premiers lasers trouvent plus facilement leur place sur un navire ou sur un moyen terrestre. Mais enfin, je pense que la technologie va évoluer. Le laser fait partie de ce que j'appellerais la boîte à outils pour la défense antiaérienne. Comme vous le savez, en défense antiaérienne, MBDA propose son système Skywarden, donc la protection du ciel, dans laquelle nous associons tout un tas de capteurs très différents, des radars, des goniomètres, des caméras qui permettent d'identifier des menaces, tout un tas d'effecteurs, ce qu'on appelle des effecteurs. Donc ça peut être un laser, ça peut être un drone, tueur de drones que nous développons avec Novadem. Ça peut être un drone qui attrape d'autres drones avec un filet. Ça peut être des brouilleurs. Ça peut même aller jusqu'à un petit missile. Donc tout un tas de capacités. Tout ça est piloté par de l'intelligence artificielle qui va aller agréger tout ce que recueillent les capteurs et qui après va choisir selon la configuration dans laquelle on se trouve le bon effecteur. Parce que si vous êtes au-dessus du désert et si vous êtes au-dessus d'une zone habitée, vous n'allez pas traiter le drone de la même façon, vous allez faire attention. Et là-dessus, nous sommes vraiment très très contents parce que l'année dernière, Frontex, qui est l'Agence européenne de protection des frontières, a conduit une évaluation avec plein de systèmes qui ont été évalués, avec des contraintes très fortes de détection, d'identification et surtout d'interception dans des cadres très très contraints. Et Skywarden a été déclaré vainqueur de cette évaluation et depuis nous avons vendu deux systèmes à l'export.
2: Vous avez vendu deux systèmes à l'export. Et j'imagine que ça peut être aussi des clients civils, comme des aéroports.
1: Absolument. C'est-à-dire que de plus en plus, nous avons des responsables d'infrastructures civiles, effectivement, des ports, des aéroports, qui viennent nous voir. Et en ce moment, la loi est en train d'évoluer en France de façon à permettre aux organismes d'intérêt vitaux de mettre en œuvre des moyens de défense contre les drones. C'est en train d'évoluer. Et nous-mêmes, au sein d'MBDA, nous avons prévu de déployer Skywarden sur deux de nos sites.
2: Je voudrais qu'on aborde un point très important qui est cher à MBDA, c'est la coopération franco-britannique. Il y a deux grands sujets, évidemment, le remplacement de l'Exocet et le remplacement à terme des missiles de croisière que sont le Storm Shadow et le Scalp. Aujourd'hui, est-ce que cette coopération avec les Britanniques avance et où en est-on ?
1: Alors oui, elle avance. Alors vous avez raison de dire que la coopération est très chère à MBDA puisque nous, c'est ce qui nous a porté sur les fonds baptismaux. La création de MBDA, c'est la coopération entre deux entreprises, une britannique, une française. Ensuite, des Italiens nous ont rejoints. Ensuite, des Allemands nous ont rejoints. Donc, cette coopération franco-britannique fait partie de celles qui sont importantes. Et le programme Stratus, c'est ce à quoi vous faites allusion, qui a été confirmé lors du sommet franco-britannique l'année dernière, suit son cours. On est en train de basculer de la phase d'évaluation à la phase dite de développement, où là vraiment on va commencer à vraiment développer les missiles et les préparer à la production ensuite.
2: Mise en service à quelle échéance à peu près pour les deux missiles?
1: Je dirais aux alentours de 2030, probablement 2030 plus, mais voilà, 2030 plus, on va dire.
0: Vous disiez, on va presque finir avec ça, parce que le temps file. Vous parliez de l'Italie, oui. Notamment de Leonardo. Quel regard vous portez aujourd'hui sur l'industrie de défense italienne? On l'a vu quand même ces dernières années, une forte montée en puissance avec Leonardo qui affiche des résultats absolument stratosphériques. Là, on a un acteur quand même qui est de plus en plus solide.
1: Oui, on a un acteur qui est très très solide, qui est un actionnaire de MBDA, donc avec lequel on a des rapports très proches. En plus, comme vous le savez, l'Aster est une coopération entre la France et l'Italie. Je pense que l'industrie italienne est une industrie tout à fait compétente, tout à fait capable, et avec laquelle nous coopérons beaucoup.
2: Est-ce que vous êtes confiant pour trouver de nouveaux clients pour le Sante, et qui est un objet de coopération assez unique entre la France et l'Italie?
1: Alors, vous avez vu que le Danemark a sélectionné le Sante, et aujourd'hui, nous sommes beaucoup consultés. Voilà, je vais le dire comme ça.
2: On peut avoir des noms?
1: Pas encore.
0: Et bien, ce sera le mot de la fin. Éric Béranger, merci beaucoup de nous avoir accueillis chez vous, à Aerosatori, pour notre émission Air et Défense.
1: Merci beaucoup.
0: Vous êtes le président exécutif de MBDA. Merci beaucoup d'avoir été avec nous.
1: Merci beaucoup.
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4: Une relance européenne dans deux sens, c'était relance avec des financements européens, mais relance aussi de la coopération européenne. Donc la défense est un sujet, mais c'est un prétexte.
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6: Paris ETI, l'émission qui vous donne la pêche, qui vous donne la niaque, des entreprises de taille idéale. Un plateau formidable encore cette semaine avec Maxime Lelon, le CEO d'Handiprint. Bonjour à toi.
7: Bonjour Patrice.
6: Bienvenue, tu viens de Normandie ?
7: Tout à fait.
6: Et de 1. Jeanne Lemoine, CEO du groupe Lemoine et présidente du club des ETI de Normandie. Quel plaisir de t'avoir, toujours aussi rayonnante.
8: Plaisir partagé.
6: Troisième invité, Thierry Dufour, le CEO de Frenéa et Michaud. Bienvenue à toi.
9: Merci à toi.
6: Et un autre Normand qu'on connaît et qu'on apprécie beaucoup, Pierre-Jean Leduc, le CEO de Demgy.
10: Bonjour Patrice.
6: Madame, messieurs, est-ce que vous êtes prêts ?
7: On est prêts.
10: Toujours prêts.
6: Ils l'ont dit, toujours prêts, Paris ETI, c'est parti.
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6: Maxime Lelon, Handiprint, président directeur général. Jusque-là, tout va bien.
7: Jusque-là, tout va bien.
6: Après un échange avec l'ancien dirigeant de l'imprimerie artistique Lego, tu changes de cap et tu rejoins l'imprimerie. C'est le début, en fait, d'une aventure, ton aventure dans ce domaine qui te conduira ensuite à devenir actionnaire, puis président directeur général. Cette aventure, elle est devenue un projet de vie puisque ta femme, Sandra, est devenue la directrice générale d'Handiprint. À ce jour, vous continuez à développer la société et répondre aux besoins des différents clients. Handiprint, c'est une entreprise adaptée, créée à Cherbourg, en Cotentin, c'est bien ça, en 2010. 250 collaborateurs, dont 160 en situation de handicap. En fait, votre empreinte est de conjuguer la performance économique avec l'inclusion des personnes en situation de handicap. Et puis, l'ADN, chez toi, c'est mettre l'humain au cœur de tout, et de tout ce que vous entreprenez. Alors, c'est quoi en fait la force d'une entreprise adaptée ?
7: Une entreprise adaptée, comme tu l'as dit, c'est effectivement le monde de l'inclusion aujourd'hui qu'on interprète au sens large. Et Handiprint a été créé donc en 2010. À la base, on est une imprimerie traditionnelle qui existe depuis 1887, donc c'est pas une petite imprimerie. Et on a pris un virage...
6: 19e siècle.
7: Ouais. Et puis on a pris un virage effectivement... en 2010, parce qu'il y avait une vraie volonté à travailler avec le monde du handicap. En fait, en tant qu'imprimeur, on travaillait déjà avec les entreprises adaptées et puis les ESAT. Et on a basculé parce qu'en fait, on voyait, quand je faisais ce développement auprès de nos clients, on voyait, quand je parlais du handicap, tout de suite, on suscitait l'intérêt et ils nous ont dit, mais tu parles tout le temps de ça, tu évoques le handicap, parce que dans l'imprimerie, on travaillait déjà avec des entreprises adaptées à qui on sous-traitait de l'activité. Et moi, ça m'animait. Et en fait, quand on a eu... un retour, deux retours, trois retours de clients qui nous disent « mais tu parles sans arrêt de ça, bah, deviens une entreprise adaptée bah, ». C'est ce qui s'est passé. Donc on est devenu entreprise adaptée, on a basculé de modèle économique et on est parti effectivement avec la réalité de se dire que le monde de la société dans lequel on vit au sens large est capable d'inclure le monde du handicap. Mais pour ça, il faut savoir le faire dans sa société. Donc on a appris, on a démarré effectivement avec 4 personnes. Et là, aujourd'hui, on est à 170 collaborateurs en situation de handicap chez Handiprint, sur les 250 collaborateurs. Et on est dans le domaine de l'imprimerie, donc on diversifie nos activités. On a plus d'une dizaine de métiers aujourd'hui chez nous. Et ce qui est intéressant, c'est que la diversification de nos activités est liée évidemment à la diversité et à l'intégration de nouveaux collaborateurs avec différentes pathologies, que sais-je. Mais aujourd'hui, ce qui nous anime avec moi et ma femme, c'est qu'on pense que personne n'est inemployable, mais c'est ce qu'on met autour qui fonctionne. Donc on met beaucoup d'accompagnement dans tout ce qu'on fait au quotidien. On a des chargés d'accompagnement chez nous qui sont là pour intégrer les collaborateurs. Et donc, ben, c'est ce qui permet justement d'avoir une meilleure intégration dans les sociétés, en tout cas dans la nôtre.
6: Ça, c'est alors, sûr. Tu vois, j'ai pas envie de parler d'handicap. J'ai envie de parler de talent que tu recrutes.
7: Complètement.
6: Comment on attire des talents dans la Manche ?
7: On attire des talents parce que aujourd'hui, l'ADN de société et les valeurs sociales qu'on représente sont, dans ce qu'on vit au sens large dans la société, de vraies valeurs de société. Donc, les nouveaux talents, on a la chance d'être sur un bassin économique Cherbourg assez dynamique, avec des grosses sociétés. Alors, quand ils font venir un talent, bah, ils font venir généralement la femme ou l'homme qui va avec. Et quand ils ont besoin, effectivement, de trouver un emploi, on se rapproche du social énormément et de vraies valeurs. Et c'est comme ça qu'on fait venir du talent à Cherbourg.
6: Quelle belle entreprise, Jeanne.
8: Merveilleuse. Je trouve ça extraordinaire. Bravo, parce que franchement, votre engagement à tous les deux, à ton épouse et à toi, est absolument génial.
7: Merci beaucoup.
9: Remarquable.
6: Alors Jeanne, CEO du groupe Le Moine, fondatrice et dirigeante du groupe Le Moine et présidente du Club des ETI de Normandie, comme je le disais. Comment te caractériser? Comment te présenter? J'ai cherché longtemps et j'aurais pu dire tout simplement une amie. Une amie avec de grandes valeurs. Une femme d'action, une femme de conviction, une femme visionnaire, une femme généreuse, une femme volontaire et déterminée. Ton groupe, créé en 1978, le groupe Le Moine a développé un savoir-faire unique dans la fabrication des produits et soins d'hygiène à base de coton. Et en quelques années, juste, la petite entreprise familiale est devenue ce leader de son marché en Europe et numéro 2 dans le monde. Quelle performance! Avec plus de 300 clients à l'international, 10 usines sur les 5 continents, une expertise reconnue qui repose non seulement sur la capacité d'innovation, mais aussi et surtout sur ton engagement haut et fort en matière de développement durable. Alors, c'est quoi aujourd'hui tes axes de développement et tes deux principales activités?
8: Alors, sur le groupe Le Moine, d'abord, ce groupe industriel, c'est le développement, d'abord, le Made in France, parce que chacun sait que c'est un combat sur lequel je suis engagée, comme tous ici autour de la table, est essentiel pour notre pays, pour notre balance commerciale, pour la création de valeur et pour l'emploi. Donc là, nous venons de reprendre un site qui avait été fermé sur Argentan, pour y fabriquer des disques à démaquiller. Donc, ce qui n'était pas encore fait dans le groupe. C'est un pari, parce que c'est une friche industrielle, une entreprise qui était fermée, Manetti Marelli, et reprise, et là, avec 30 emplois déjà créés, et sur 2026 et 27, à nouveau 30 emplois qui seront créés. Ça, c'est le premier axe sur la France. Et le deuxième axe de croissance, c'est sur la zone ASEAN. En l'occurrence, on a déjà une usine aux Philippines. C'est de développer cette usine et le potentiel clientèle aussi bien qu'en Indonésie. Donc, c'est la croissance internationale et sur les zones de croissance où aujourd'hui la croissance existe. Et je dirais sur l'autre activité qui est celle de mon cœur et de mon engagement, c'est le Club ETI Normandie, avec, j'allais dire, tous les défis que nous lançons et sur lesquels nous travaillons ensemble, qui sont les défis, le digital, la RSE, l'attractivité et le produire en France. Ces défis auxquels on rajoute, bien entendu, un sujet qui est l'intelligence artificielle. Et on a créé ce collectif assez extraordinaire sur l'intelligence artificielle. On était plus de 20 entreprises qui se sont engagées sur des sujets d'usage commun, par exemple un assistant en ressources financières, des sujets où nous pouvions tous avoir les mêmes intérêts et trouver les mêmes solutions qui nous faisaient, qui nous permettaient de progresser.
6: Que penses-tu, toi, de l'industrie en France aujourd'hui ?
8: Alors, l'industrie en France aujourd'hui, déjà, je dirais que si tu parles que de l'industrie manufacturière, on est malheureusement en dessous des 10%. On est à 9,7%. Alors, dans l'industrie, certains secteurs se portent bien, comme l'aéronautique, comme le nucléaire, ça c'est un retour, se portent bien. D'autres industries comme l'industrie manufacturière, hélas, se portent pas bien. Nous sommes dans une, à nouveau dans une phase de désindustrialisation. En 2020, l'industrie représentait plus de 20% du PIB. Donc, malheureusement, le coût du travail en France, on est à peu près à 10 euros. La moyenne, c'est 33 euros européenne. Et nous, on est à 43, un peu plus de 43. Il y a le coût du travail, il y a la fiscalité. On a une fiscalité, une des plus lourdes de l'OCDE. Donc, malgré cela, et ça, je trouve extraordinaire et je salue le courage des industriels français, parce que nous sommes des gens engagés, soucieux de la création de valeur, la création de l'emploi, la création de richesses et notre balance commerciale. Mmh.
6: Tu portes toujours haut et fort le Made in France, tu l'as dit tout à l'heure. Est-ce qu'il est encore compétitif ?
8: Alors, c'est un vrai sujet sur tous les défis aujourd'hui entre l'IA, la transition écologique. Ce sont des vrais sujets où justement le club ETI peut porter, aider les industriels normands, mais tous les autres clubs ETI aussi des régions également, et le METI, qui est notre, le mouvement des entreprises de taille intermédiaire ou de taille idéale. C'est vrai que si nous baissons les bras, si nous n'avons pas le culot, l'audace tous les jours de renverser la table et de dire oui, ben on y va.
6: En face de toi, je le voyais avec ses lunettes et t'écoutais avec une grande attention, Thierry Dufour, président CEO de Frénéard et Michaud. Donc, tu as rejoint le groupe en 2023.
7: Absolument.
6: Un groupe qui se situe à Saint-Séphorien-des-Bruyères, c'est quel département ?
7: Saint-Séphorien-des-Bruyères, c'est l'Orne, tout près de l'Aigle, en banlieue de l'Aigle.
6: Donc là, on est encore en Normandie. Hein.
7: Ah, on est complètement en Normandie.
6: Ah, ouais.
7: Ah, on est au cœur de la Normandie. Bocagère.
8: Voilà.
6: Ah, bah, oui. Là, je vois les yeux briller de
7: tout le monde. Même si je suis pas normand d'origine, mais
6: donc, t'as pris...
7: dans cette région.
6: Fais attention à ce que tu dis. tu viens d'apprendre...
9: Il y a des vrais Normands autour de la
6: table. Oui, exactement. Le combat sera après, bien sûr. Poursuivre un développement formidable pour en faire le leader européen des équipements de sécurité pour les travaux de hauteur. Ouais. Hauteur de confiance.
7: Voilà.
6: En confiance. Expert des équipements, 300 millions d'euros de chiffre d'affaires, c'est incroyable.
7: Oui.
6: La boîte a été fondée au 19e siècle.
7: 1889.
6: Ouais. C'est un groupe industriel familial.
7: Familial.
6: À l'origine, producteur d'accessoires, de fixation, de toiture. Et s'étant diversifié dans les produits d'accès au travers une offre globale qui s'appelle À la hauteur.
7: La hauteur en confiance.
6: Voilà. Alors, ma première question, Thierry. Quels sont les principaux défis pour une entreprise telle que la tienne lorsqu'une PME devient une ETI en multipliant son chiffre d'affaires par 6 pour atteindre 300 millions en 8 ans ?
7: Mais la difficulté, c'est de garder la vélocité des petites entreprises que nous avons rachetées. On a racheté des entreprises de toute taille, et tout en faisant corps social quelque part, tout en développant le sentiment d'appartenance au groupe, en développant une stratégie cohérente. La hauteur en confiance, finalement, ça consiste de manière assez simple à couvrir tout le continuum de la gestion de la hauteur, qui présente de vrais enjeux de sécurité, en commençant par le petit escabeau de la ménagère jusqu'à l'échafaudage qui aujourd'hui est à 150 mètres d'altitude tout en haut de la cathédrale de Rouen. Voilà. Donc c'est être capable de proposer une offre globale à nos clients, être capable d'être au plus près de nos clients, et c'est pour ça que c'est important pour nous de fabriquer en France, de fabriquer en Europe. La moitié de notre chiffre d'affaires est fait en dehors de France, mais nous avons des empreintes industrielles dans chacun des pays où nous sommes, puisque nous vendons des équipements de sécurité. Et les marques nationales sont extrêmement fortes. On ne change pas de fournisseur d'équipements de sécurité sur un claquement de doigts. Là, l'aspect confiance, d'où la tagline de l'entreprise, qui est une vision de Jacques Frénéard, qui est le président du conseil de surveillance. C'est cela, et donc c'est pour ça que c'est important pour nous de maintenir des emplois locaux pour être au plus près de nos clients et assurer leur sécurité.
6: Est-ce qu'il y a une urgence à faire aimer l'industrie manufacturière aux nouvelles générations ?
7: Ah, moi, je pense. Moi, je pense qu'il y a eu trop de ce que j'appellerais de l'usine bashing.
9: On est presque tombé dans l'intellectualisme en pensant finalement que les métiers de demain, vous savez, c'était, sans faire de polémique, c'était un peu la vision de Serge Churuc de l'usine Fabless, et que finalement on ne garderait que la matière grise en Europe et que la Chine serait l'atelier du monde. Je pense qu'on s'est trompé. Et il y a une vraie beauté finalement à travailler dans les usines, une vraie beauté à créer. Et je peux vous dire que souvent on me pose des questions, on me dit oui, les jeunes sont en pleine crise de sens. Chez nous, la crise de sens, elle n'existe pas. Déjà, on sait pourquoi, on n'a même pas besoin de créer une raison d'être. On sait pourquoi on existe. On protège les utilisateurs de nos clients pour éviter de tomber, de se faire mal, voire de décéder. Et puis, on travaille de la matière qui nous résiste parfois. Donc, on est obligé de revenir plusieurs fois à l'ouvrage. Et puis, voilà, quand on rentre dans une usine avec à la fois de la mécanisation, mais également des vrais hommes et des vraies femmes qui sont aux commandes de l'usine, mais c'est beau.
6: Ouais. Allez, la question clash presque. La RSE, c'est une affaire des écolo-bobos ou bien juste une question de bon sens?
9: La réponse est dans la question, j'ai envie de dire. Nous, c'est ce qu'on appelle le BSP. C'est ce que Jacques Ilezo, notre directeur industriel, nous répète en permanence, c'est le bon sens paysan. La RSE, j'ai envie de dire que le groupe Frénard et Michaud est déjà engagé là-dedans depuis des années et des années. On n'a pas attendu que Bruxelles nous fasse la leçon pour prendre soin à la fois des gens, mais également de l'environnement, c'est la base. Et je dois dire que le groupe Frénard et Michaud est très en avance. On a un rapport extra-financier extrêmement fourni. On est EcoVadis Platinum, donc ce qui nous classe dans le 1% des entreprises les plus vertueuses en la matière. Donc voilà.
11: Il y a besoin de le faire savoir. Donc on vient sur Paris ETI pour en parler. Un qui a l'habitude, Pierre-Jean Leduc aussi, CEO d'Engie. Alors toi, tu es ingénieur, visionnaire et entrepreneur normand audacieux. Et tu as repris en MBO en 2004 l'entreprise de Dienne, fondée en 1947 pour créer d'Engie Group. Une ETI internationale, technologique, en plasturgie innovante, devenue un leader mondial à force de croissance organique et externe, tout en s'impliquant activement pour une industrie responsable, je sais que tu tiens, et compétitive au sein du MEDEF, de la French Fab, tu portes le coq bleu, bravo, et de Polivia, le syndicat français de la plasturgie, dont tu es président. Tu as vu que ta voisine fait le pendant avec le logo de la Normandie, dont elle est très fière, comme toutes les quatre personnes qui sont autour de cette table. Je suis prise en otage.
8: Vive la Normandie.
11: Voilà, d'Engie, on revient au groupe quand même. D'Engie Group est une ETI technologique, internationale, plasturgie innovante, on l'a dit. Et en fait, après ta dernière acquisition aux États-Unis en mars 2025, le groupe est devenu ce leader mondial. Et donc, ce qui est intéressant, c'est de voir que tes fournisseurs de rang 1 d'Airbus, de Boeing et des plus grands équipementiers internationaux aéronautiques. Aujourd'hui, tu me dis si les chiffres sont bons, 950 collaboratrices et collaborateurs répartis sur 10 sites dans le monde, 4 en France, 2 en Allemagne, 2 en Roumanie, 2 aux États-Unis, 3 centres de recherche et développement, un chiffre d'affaires de 125 millions en 2025, dont 7% investis en recherche et développement. Et tu vises 1500 personnes, 200 millions à horizon 2030. Voilà, écoute, ton plan d'action est fait. Je ne sais même pas si je vais te poser une question, mais on va démarrer par ça quand même. Et tu acceptes une question encore, Monsieur le Président ?
12: Mais bien sûr,
11: bon,
12: avec
11: ça va,
12: plaisir.
11: Ça. Si tu pouvais transmettre en fait une ou plusieurs valeurs à la prochaine génération d'entrepreneurs, laquelle ou lesquelles seraient-elles et pourquoi ?
12: Alors moi j'ai envie de dire, je mesure toujours en fait la curiosité de des personnes que je veux embaucher. C'est-à-dire que pour moi une personne qui est pas curieuse, je pense que c'est une personne qui passe à côté de beaucoup de choses.
11: Ouais, une personne qui dit je prends un taf, non. Voilà.
12: La curiosité c'est à la base de tout en fait. C'est avec ça qu'on se développe. Et puis tout à l'heure on parlait du culot. Moi, je pense que c'est l'audace. Alors, on va l'appeler comme on veut, mais je crois qu'il faut avoir peur de rien. Mmh. Et aujourd'hui, il faut être fier de ce qu'on est capable de faire. Nous, en France, on a des super ingénieurs. On est, je pense, autour de la table, pas mal d'ingénieurs. Et je crois qu'il n'y a rien d'impossible si on a envie de le faire. Et je crois que ce que j'ai réussi à faire, moi, durant ces 21 ans de MBO successifs, en partant de quasiment rien et puis en développant, avec une équipe, parce que derrière on a une vraie équipe. On dit le clan d'Engie, hein, donc on est très solidaire. Et tout à l'heure, j'entendais par rapport à ce que disait Thierry et Frénéard et Michaud, c'est exactement pareil. C'est-à-dire que soit on crée des entreprises. En Roumanie, on a créé Ex Nihilo. Soit on reprend des entreprises, mais derrière on a la volonté d'appartenance. Hein, donc c'est pour ça aussi d'ailleurs que On a changé le nom du groupe, on a toutes les entreprises s'appellent Demji, Demji quelque chose, ça peut être Demji Normandie comme ça peut être Demji Seattle ou Demji Pacifique. Enfin, on travaille en fait avec des marques, une marque commune et la volonté toujours de développer pour nous. Donc c'est la substitution du métal par des plastiques et des composites.
6: En
12: c'est
6: ça notre moteur. En une phrase, comment ton engagement dans les différentes instances professionnelles dans lesquelles tu es a influencé peut-être ta vision pour Demji?
12: Bah, en fait, là encore, moi je pousse les gens à rejoindre des groupements. Alors ça peut être des groupements professionnels, ça peut être le club ETI, ça peut être le MEDEF, ça peut être nous, notre syndicat de la plasturgie. Mais en fait, au sein de ces groupements, on côtoie, on apprend, on se challenge, on a des idées, on partage des convictions, on partage des solutions. Et en fait, on mutualise beaucoup de choses. Et puis, on se challenge. Et ça, je pense que c'est très important. Quand j'ai rejoint l'accélérateur ETI BPI France, où on était 24, quoi qu'il arrive, on se challenge. Et donc, en fait, ça, c'est très, très important. On se challenge, on retient les bonnes idées des autres, on ouvre des champs des possibles. Et ça, c'est hyper important.
6: Tu viens de le dire, on se challenge. Maintenant, je vais vous challenger, les amis. Hein. On va passer au débat. Vous êtes OK?
9: OK.
6: Même si vous n'êtes pas OK, on passe au débat. Débat Paris ETI.
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6: En quoi les ETI boostent les territoires? On va démarrer avec Lorne.
9: Ben, elles boostent les territoires déjà parce qu'elles assurent des emplois enracinés et locaux. Derrière, il y a tout un écosystème de fournisseurs, de sous-traitants. Voilà, donc tout ça fonctionne en bonne intelligence.
6: Jeanne, qui porte l'emblème de Normandie.
8: Je pense que l'ancrage local est justement ce qui est fondamental. Et c'est là où je dirais, on a tous été pionniers, je crois, dans notre domaine. On faisait bien avant qu'on en parle de la RSE, on faisait du circuit court. C'est-à-dire qu'on travaillait localement, avec le voisin, on faisait fabriquer nos machines avec le fabricant local, on employait les sous-traitants locaux, c'est le local.
6: Pierre-Jean ?
12: Je dirais que faut pas oublier d'où on vient, et moi je porte haut et fort les couleurs de la Normandie, parce que partout on dit qu'on est un groupe normand, on est un groupe français, mais on est avant tout un groupe normand. Là, on a la chance en Normandie d'avoir une marque qui est connue internationalement, et donc on profite beaucoup de ça. Et ça, ce sont nos racines, et je crois qu'il faut jamais l'oublier.
6: Maxime ?
7: Pas mieux, parce que le territoire, surtout issu, nous, du Cotentin, on en entend parler partout aux informations du Cotentin, et ben nous, c'est pas mieux. C'est-à-dire que le territoire, c'est la fibre, c'est l'ADN de société. De toute façon, après, c'est la mer. Donc,
6: Ouais, c'est ça, ça va vite. Alors justement, c'est de l'audace, ça. On en parlait tout à l'heure. Innovante, audacieuse, l'ETI, c'est l'entreprise de l'avenir pour toi?
7: C'est l'entreprise, effectivement, on disait, de taille idéale. Nous, on est en croissance en tant qu'entreprise adaptée. On a basculé vers ce modèle ETI. C'est une vraie volonté à pouvoir assurer, effectivement, de l'emploi sur le bassin, en tout cas, sur lequel on est. Donc, ça, c'est clair.
6: Jeanne ?
8: C'est l'entreprise de proximité avant tout. Et je trouve que c'est ce qui fait sa force. C'est-à-dire que les gens se connaissent tous, les uns et les autres. Et j'allais dire, il n'y a pas besoin de s'envoyer des mails pour se parler. On passe d'un bureau à un autre, on se téléphone. Mais voilà, la proximité, c'est l'humain avant toute chose.
6: Thierry Dufour.
9: D'un mot, on n'a pas la lourdeur des grands groupes, qui peut être assez pesante. Et malgré tout, on a une puissance de frappe assez importante qui permet de faire de grandes choses assez rapidement.
6: Ok, Pierre-Jean.
12: Et moi, je dirais que c'est ce qui nous permet d'aller à l'international. Et le terrain de jeu, il est en France, mais le terrain de jeu, il est aussi beaucoup à l'international. Et ça, faut pas l'oublier.
6: Oui, ça c'est sûr. Aujourd'hui, on voit que les entreprises qui exportent, les entreprises qui innovent, elles vont croître deux fois plus vite que les autres.
8: Bah, c'est notre agilité.
6: Vous êtes des exemples.
8: Hein. C'est notre agilité.
12: Oui. Et n'oublions pas que le savoir-faire français, il est reconnu, il est apprécié partout à l'international. Et ça, c'est vraiment important.
6: Tu viens de sortir le drapeau bleu, blanc, rouge, la France. En France, nous avons des savoir-faire extraordinaires, vous venez de le démontrer. Et tous les employés qui ont ce savoir-faire sont des forces vives de nos territoires, de nos ETI. Vous êtes d'accord avec ça, madame Jeanne ?
8: Ah, mais je suis parfaitement d'accord avec ça. Et justement, je voudrais que sur l'apprentissage, parce qu'il y a la transmission justement des savoir-faire, que sur les derniers coups de rabot qui ont été mis dans le PLFS sur les emplois seniors, on interdise le cumul, alors que ces seniors, notamment dans la maintenance où on manque
6: En plus, ils ont besoin de travailler.
8: Mais ils ont besoin.
6: Et vous avez besoin de ces postes-là.
8: Et on a besoin de ces gens-là pour transmettre leur savoir. Donc, franchement, et je rejoins tout à fait Pierre-Jean, le savoir-faire français, on n'aurait pas pu créer toutes ces entreprises que nous avons créées dans tous les pays européens si on n'avait pas fait rayonner le savoir-faire français.
6: Pierre-Jean, en une phrase.
12: N'oublions pas les apprentis, n'oublions pas que c'est bien d'avoir les seniors, il faut les faire travailler et ça peut être des superbes parrains. Mais n'oublions pas d'attirer les jeunes dans nos filières d'excellence. Et la Normandie, on a une filière d'excellence en plasturgie, donc mon domaine à moi, notamment avec l'ISPA à Alençon et à Lyon, et donc l'outil de formation de la plasturgie. Et aujourd'hui, c'est très très important de garder cette attractivité pour que les jeunes viennent, et donc en fait que nos entreprises, et nous chefs d'entreprise, on prenne des apprentis, c'est essentiel.
6: Ils ont fait une phrase, je vous donne un mot. Maxime.
7: Ah, ils ont fait complètement une phrase, effectivement. Je rejoins, mais tout ce qui se dit là, c'est nous aussi, dans notre entreprise adaptée, on est effectivement dans l'obligation de recruter. Et effectivement, sur la partie senior et jeune, c'est une obligation, ça c'est clair.
6: Thierry ?
9: Il faut vendre la beauté de la technique aux jeunes, leur faire aimer la technique.
6: Vendre la beauté de la technique. Moi, ça va être le mot de la fin, ça, parce que je trouve ça magnifique. Merci beaucoup à tous les quatre, Madame Jeanne Lemoine, Monsieur Maxime Lelong, Monsieur Thierry Dufaux et Monsieur Pierre-Jean Leduc. C'était un plaisir de vous avoir. Merci aux équipes qui nous ont permis de réaliser cette émission. Maxime à la réalisation, Justine chef de plateau, Guillaume au son, à l'image Léo et puis celle qui m'accompagne. Hein.
8: Camille.
6: Depuis 4 ans. Ben voilà, tu l'as dit très bien. Camille Bourg. Salut Camille. Et à la semaine prochaine. Ciao.
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16: Bonjour à tous, bienvenue dans BFM Entreprise consacré comme tous les lundis au leadership. Une demi-heure avec un leader, un patron qui va nous expliquer comment il dirige, son parcours, sa méthode, les clés de sa réussite, les épreuves aussi qui l'ont forgé. Quel meneur est-il ? BFM Entreprise, aujourd'hui, c'est avec Mathias Savignac.
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16: Bonjour Mathias Savignac.
17: Bonjour Sandra.
16: Ravi de vous avoir dans Leadership. Vous êtes président de la MGEN. On va y revenir évidemment, mais dans cette émission, je commence toujours par cette question. Est-ce qu'on est leader ou est-ce qu'on le devient ?
17: Il y a sans doute un peu des deux. Je pense qu'on le devient parce qu'on se confronte à une réalité d'entreprise, de parcours de vie, d'expérience. Mais il y a aussi peut-être un fond de compétition ou d'envie d'avoir le lead parfois sur certaines situations, des trucs peut-être insignifiants, mais organiser une sortie qui s'y colle. Et je pense qu'il y a des choses comme ça qui relèvent peut-être du quotidien, mais qui aussi se traduisent après dans la vie professionnelle ou l'envie justement d'avoir une action et d'en être un peu à l'origine et de la mener à son terme.
16: On va voir quelle est votre façon à vous de diriger la MGEN, donc la Mutuelle Générale de l'Éducation Nationale. Vous n'êtes pas arrivé là par hasard, c'est un groupe mutualiste certes, mais c'est surtout un acteur de soins, dites-vous. Comment vous décririez l'activité de la MGEN aujourd'hui ? Parce qu'il y a beaucoup de choses.
17: Alors il y a beaucoup de choses, mais si je devais la résumer, on fait 3 métiers principaux. Le premier, c'est qu'on gère par délégation la sécurité sociale des fonctionnaires, et notamment ceux de l'éducation nationale. Depuis l'origine, depuis 1947, on le gère pour le compte de la Sécu. Et puis, on est une complémentaire santé, qui faisons à la fois de la santé et de la prévoyance. Et puis, nous sommes offreurs de soins, comme vous l'avez dit, c'est-à-dire qu'on gère des établissements médico-sociaux, des centres de santé, des EHPAD. Et donc ça nous permet à la fois d'être ceux qui faisons la solvabilisation des soins de nos adhérents, mais on est aussi offreurs, c'est-à-dire qu'on leur permet d'accéder sans dépassement d'honoraires à toute une série de spécialités ou de soins.
16: Vous êtes un vrai acteur de soins et on va le voir dans cette émission, vous êtes un observateur du secteur par ce poste. Vous avez été professeur des écoles à la base.
17: Absolument.
16: Qu'est-ce que ça a forgé chez vous déjà ?
17: Alors, ça fait longtemps, peut-être le sens du collectif. Et puis, l'écoute, parce que quand vous êtes enseignant, vous avez nécessairement besoin d'écouter les besoins, les remarques pour pouvoir accompagner au mieux les élèves d'une classe. Mais finalement, c'est une continuité pour moi que d'avoir été à la fois enseignant et aujourd'hui d'être à la tête de la mutuelle qui protège les enseignants, parce que on connaît aussi la difficulté de l'exercice du métier, les besoins, les particularités des conditions d'exercice des enseignants. Et donc, ça aussi, la raison pour laquelle ce sont depuis l'origine des enseignants, des enseignantes notamment, mais aussi des gens de l'éducation nationale, de l'administration, qui sont à la tête et qui dirigent la mutuelle.
16: Alors justement, comment on passe de l'un à l'autre, de professeur des écoles, qui est un métier, voilà, vous l'avez dit, avec des enfants, on est dans une classe, certes, on travaille pour le collectif, mais on a un petit groupe devant soi, même si on travaille beaucoup. Voilà, vous l'avez dit, avec des enfants, on est dans une classe, certes, on travaille pour le collectif, mais on a un petit groupe devant soi, même si on travaille beaucoup pour la société.

0: mais j'avais pas une connaissance particulière de ce qu'elle était, de ce qu'elle faisait. Et donc je m'y suis intéressé et on a eu un très long échange tous les deux. Et je me suis présenté localement à l'élection pour les représentants du département. J'ai commencé comme ça pendant 2 ans et puis au bout de 2 ans, un poste de direction s'est libéré à Grenoble. Et comme j'étais déjà un peu engagé et que je démontrais une certaine appétence pour ce qui s'y déroulait, on m'a proposé de candidater à ce poste. J'ai été retenu. On était en 2007-2008. Et en 2011, le président de l'époque, Thierry Baudet, de la MGN, m'a proposé de candidater pour devenir administrateur. Et donc, depuis 2011, une succession de prises de responsabilité jusqu'à la présidence en 2021.
1: C'est ça. Qu'est-ce qui vous motive dans ces cas-là? Est-ce que c'est toujours le collectif? C'est transformer la société? Parce que vous avez beaucoup de poids sur le secteur. On va le voir. C'est améliorer le sort, effectivement, de tout ce secteur de l'éducation nationale?
0: Alors, plusieurs choses. Les sujets qui y étaient traité et ce qu'on me proposait de faire, j'ai tout de suite eu un rôle départemental sur des questions de prévention. Et donc j'organisais des manifestations, des ateliers de prévention et j'étais en charge du développement, c'est-à-dire la capacité de la mutuelle à proposer des offres en santé, en prévoyance, des offres complémentaires. Et pour moi, c'était quelque chose d'un peu nouveau et ça m'a énormément intéressé et je m'y suis beaucoup impliqué. Et comme j'avais fait des études d'anglais et d'espagnol, lorsque je suis rentré au conseil d'administration, on m'a proposé de prendre en charge l'activité internationale. Parce qu'on ne sait pas forcément beaucoup, mais la MGN a une activité internationale importante. Elle a environ 45 000 enseignants dans 170 pays, c'est-à-dire les profs expatriés dans des écoles françaises. Et puis, corollairement à ça, on a développé une activité d'assurance santé à l'international, notamment au Portugal. On a aujourd'hui 155 000 adhérents au Portugal et un peu dans tout le monde. Donc, voilà. Ça a été pour moi aussi des expériences un peu structurantes.
1: Qu'est-ce qui, d'après vous, sur ces années que vous avez passées à la MGEN, est-ce que, de quelle façon vous l'avez fait évoluer, ce groupe mutualiste?
0: Il faut du temps pour l'appréhender, parce que la complexité du monde de la santé et du monde mutualiste, qui fonctionne de manière démocratique, et donc ça c'est aussi un aspect très intéressant de voir de quelle manière des collectifs s'emparent de sujets, débattent, peuvent ne pas être d'accord, et finalement arrivent à trouver une voie de passage pour porter un projet collectif. Et je trouve qu'à l'image de ce qui ne se passe pas aujourd'hui dans la société, c'est quelque chose d'assez singulier, parce que finalement c'est une activité politique, enfin une activité démocratique qui engage des gens qui, pour des raisons qui les regardent, enfin, je veux dire, ils deviennent donner du temps à une mutuelle de manière bénévole. Moi, je trouve ça remarquable que des gens aient envie de donner du temps pour se mettre au service de leurs collègues quand c'est des enseignants, mais au final, au service de la société. Parce que quand on a un centre de santé, il est ouvert à tous, il n'est pas réservé simplement à nos adhérents. Et donc, qu'ils aient envie de s'y impliquer, de donner de leur temps, moi, je trouve qu'être finalement à la coordination, à l'impulsion de ça, c'est extrêmement passionnant et enrichissant.
1: Il y a un rôle plus large que si c'était une entreprise, mais est-ce qu'on gère un groupe comme celui-ci, un très gros groupe, justement comme une entreprise? Est-ce qu'on prend les décisions de la même manière? Est-ce qu'on décide de la stratégie de la même manière? Ou c'est complètement différent?
0: On est à la fois une entreprise et à la fois un mouvement. Un mouvement social, parce que le mutualisme, en tout cas dans la fonction publique, est né juste à l'après-guerre. Nos organisations sont nées aux côtés de la sécurité sociale. Il y avait un grand élan de solidarité, de besoin de remettre sur pied celles et ceux qui étaient blessés, qui étaient en mauvais état, en mauvaise santé. Et finalement, ça a créé un mouvement très solidaire, très humaniste, très universaliste, finalement à l'image des valeurs portées par la sécurité sociale dès sa création. Et donc, oui, c'est une entreprise, enfin, on est une entreprise de 10 000 salariés. On doit faire quelque chose comme 4,5 milliards d'euros de chiffre d'affaires. Et en même temps, on est une société de personnes. C'est-à-dire qu'on ne rémunère aucun actionnaire. L'argent que nous confient nos adhérents est exclusivement destiné à leur rembourser des soins, à leur proposer des services, à innover, à faire de la prévention. Et donc, on a à la fois les contraintes d'une entreprise, mais toute la liberté de se dire que finalement, notre action, elle dépend de notre organisation démocratique. Ce sont les adhérents en Assemblée Générale qui décident de mettre la priorité sur tel ou tel aspect. Et donc, c'est extrêmement passionnant parce que le champ des possibles est tellement large qu'il faut arriver à prioriser et à structurer un vrai projet.
1: Vous avez justement, par cette forme, par ce profil, finalement...

0: initier ce qu'on ne voyait pas entre des entreprises. Vous avez créé des alliances avec vos concurrents qui sont devenus des partenaires. Eux, ce sont des entreprises purement privées qui n'ont pas justement cette vision que vous avez. C'est ça qui a fait que vous avez un petit peu dépassé les limites pour avoir un fonctionnement finalement qui soit un peu plus au service de l'autre.
1: Alors principalement, nos partenaires, ce sont aussi des mutuelles, principalement. Mais finalement, avec l'évolution de la protection sociale dans la fonction publique, c'est-à-dire la généralisation des contrats collectifs obligatoires, comme dans le privé il y a une dizaine d'années, aurait pu amener, d'ailleurs l'a fait parfois, le secteur à rentrer dans une forme de concurrence mortifère, où chacun essayant de battre l'autre, s'affaiblissent mutuellement. Et moi, ma conviction très tôt, c'était de me dire, chaque fois qu'une mutuelle va rentrer en confrontation directe avec une mutuelle, les deux vont s'affaiblir. Et pour moi, ça fait le lit des assureurs privés lucratifs, des assure-tech qui se développent aussi beaucoup dans la période. Et donc, finalement, de manière un peu plus conceptuelle, l'idée, c'était d'appliquer les principes du mutualisme aux entreprises, c'est-à-dire faire à plusieurs ce que seul on aurait du mal à faire. Pour le dire autrement, j'ai eu l'occasion de lire des études d'éthologie qui dit qu'il y a une deuxième loi de la jungle, et que la loi de la jungle, la vraie loi de la jungle, c'est la loi de la coopération. C'est-à-dire que dans la nature, les espèces qui survivent, ce sont les espèces qui coopèrent et qui s'entraident. Et donc c'est ce qu'on a fait finalement à l'intérieur de la sphère mutualiste. Et aujourd'hui, tous les partenariats qu'on a noués nous ont permis de remporter les appels d'offres auxquels nous avons candidaté, ce qui est finalement une grande satisfaction pour nous de voir que ces principes-là s'appliquent et se vérifient même au niveau des entreprises.
0: Il faudrait peut-être presque les faire sortir de ce secteur-là, cette autre loi de la jungle.
1: Je pense que la coopération n'est pas privatisée par le monde mutualiste. Beaucoup d'entreprises d'ailleurs coopèrent et créent de la valeur ajoutée à leur coopération parce qu'elles additionnent des talents, des compétences, des visions, des savoir-faire. Et plutôt que de se systématiquement se dire qu'il faut qu'il y ait un gagnant et un perdant, je pense qu'on peut gagner, on peut être tous gagnants quand on met les moyens justement pour regarder le marché, les offres ou la concurrence d'une manière un peu différente.
0: Vous êtes un grand observateur évidemment du secteur de la santé. J'aimerais savoir ce que vous avez vu, ce qui vous inquiète pour la santé de demain. On le sait et c'est pas encore dans notre culture, on est dans une santé qui guérit, on n'est pas dans une santé de la prévention, alors que c'est ce vers quoi il faudrait qu'on aille. Qu'est-ce que vous voyez, vers quoi on va dans ce secteur-là?
1: Je crois qu'on est condamné à aller vers la prévention. On voit qu'aujourd'hui, le soin est de plus en plus coûteux. D'ailleurs, tous les ans, lorsque se négocie le PLFSS, chacun dit que les coûts de la santé augmentent, il y a une dérive des dépenses, parce que la technicité des pratiques augmente, parce que l'IA, parce que les robots qui permettent de faire des opérations incroyables, mais qui coûtent une fortune, les traitements contre le cancer, les maladies chroniques, il y a une inflation des coûts, mais parce que la recherche aussi avance. Et donc, on est dans une société du curatif. Je pense que moi, une des manières de décélérer sur la, sans abaisser le niveau d'excellence de notre monde de la santé, mais de se dire qu'en fait, il y a plein de maladies, plein de situations qui sont évitables. Parce qu'on connaît mieux, finalement, les facteurs qui créent certaines pathologies, parce qu'on est capable d'avoir une action populationnelle, c'est-à-dire d'envoyer les bons messages, les bons dispositifs aux bonnes personnes. Il faut à la fois faire de la prévention en grand public, les grands messages de santé publique sur les 10 000 pas, les 5 fruits et légumes, mais il faut aussi arriver à cibler les personnes qui ont des besoins spécifiques parce que des conditions de vie particulières. Et ça, aujourd'hui, on commence à le faire, mais ça nécessite aussi des moyens, et donc réallouer sans doute une partie de l'argent public, sur ou privé d'ailleurs, parce que nous-mêmes nous faisons de la prévention, mais arriver à avoir une action qui soit véritablement efficace et ciblée pour s'éviter ça. Il y a aujourd'hui des aides qui sont extrêmement précieuses de la part de la médecine prédictive, de la part de l'intelligence artificielle, qui permettent sur des masses de data absolument colossales de tirer des spécificités, de voir des besoins qu'on n'observait pas jusque-là. Et donc, ça nécessite aussi à la fois de s'intéresser bien évidemment à tout ça, mais de ne jamais perdre de vue que des gestes simples, une activité physique, une alimentation saine sont aussi des facteurs et des leviers d'une bonne santé. Et ça, c'est un investissement pour toute une vie.
0: Vous avez d'ailleurs créé des programmes.
1: Absolument.
0: Le sport, dans cette optique. Justement, on est en année présidentielle. Qu'est-ce qui vous préoccupe à un an de l'échéance et qu'est-ce que vous aimeriez voir proposé par les candidats pour améliorer ce secteur-là dans un contexte budgétaire qui est extrêmement compliqué?
1: Alors aujourd'hui, quand on regarde les travaux que mènent les sondeurs, la santé arrive au rang 1 des préoccupations des Françaises et des Français. Et la santé est un sujet qui n'est jamais abordé par les politiques dans quelques débats que ce soit, à l'Assemblée ou ailleurs. Alors à l'Assemblée pendant le PLFSS, et l'objectif c'est de faire des coupes pour que ça coûte moins cher.
0: Voilà, à chaque fois c'est les coupes.
1: Le budget, la question budgétaire est importante, mais elle prend toute la place. Aujourd'hui, on ne se focalise moins sur l'état de santé des Françaises et des Français, sur le monde dans lequel on aimerait vivre collectivement, que sur notre capacité à le financer. Et donc, effectivement, si la santé est au rang des préoccupations, on ne regarde la santé que comme un coût. D'ailleurs, l'éducation, la fonction publique ou les services publics dans leur ensemble ne sont regardés que comme un coût. Trop de fonctionnaires, trop de vacances, trop coûteux. On ne se pose pas la question de savoir à quoi servent les services publics, ce qu'ils représentent, à qui ils se destinent. Et donc, quand vous n'avez pour seul outil qu'un marteau, tout ressemble à un clou. Et quand votre seul outil, c'est le spectre budgétaire, tout ressemble à un coût. Et donc voilà, c'est une mécanique assez redoutable, parce que quand on est la même jeune, en fait, on est à cheval entre deux mondes, la santé et l'éducation. Mmh. Santé et éducation, c'est le ciment de notre société. La santé de la population et l'éducation à la citoyenneté. Et aujourd'hui, quand vous regardez ça comme un coût, évidemment, le projet politique ou le projet de société est quand même singulièrement gommé par cette approche budgétaire.
0: Alors justement, je vous dis, est-ce que vous attendriez finalement une proposition, mais ce que vous me répondez, c'est que c'est la façon dont on voit les choses aujourd'hui. On a l'impression qu'on réussit plus à en sortir de ce discours politique-là. Est-ce que c'est encore le rôle des politiques ou finalement des actions comme les vôtres à travers la MGEN? Est-ce que c'est plutôt l'action des patrons, l'action de ces initiatives-là qui vont changer la société? D'ailleurs, dans un récent sondage, la population reconnaît que les patrons sont finalement extrêmement utiles à la société, qu'ils ont une opinion positive, ce qui n'était pas le cas quelques mois avant. Est-ce qu'on s'est rendu compte que finalement les initiatives les plus efficaces viennent des patrons?
1: Alors peut-être qu'aujourd'hui, je ne sais pas si on peut le dire de cette manière-là, mais il y a une forme de désamour des Françaises et des Français pour, je ne sais pas si c'est la chose politique, mais en tout cas pour les politiques, assurément. Et donc aujourd'hui, l'action politique est limitée par le fait qu'il y a une forme de moindre légitimité des politiques à l'action. De mon point de vue, les politiques ont trois caractéristiques qui leur permettent de faire. C'est l'inscription dans le temps long, la légitimité à agir et la capacité à agir. Quand on voit l'inscription dans le temps long, finalement, quand vous passez votre temps à regarder votre cote de popularité ou le baromètre de satisfaction, on peut pas dire que vous portez le regard très loin. Quand l'abstention, quand l'abstention devient un peu la règle, finalement, votre légitimité à parler au nom des gens que vous êtes supposés représenter est affaiblie. La manière dont se passent les débats à l'Assemblée nationale sont quand même assez parfois catastrophiques. Et puis, pour le coup, la question budgétaire limite la capacité d'action de l'État.
0: Bien sûr.
1: Regardons maintenant les entreprises. L'inscription dans le temps long, quelle que soit votre activité, il y a une réglementation, la RSE, les impacts, les externalités négatives, tout ça amène les entreprises à adopter finalement des principes et des politiques pour lutter contre le réchauffement climatique, contre le carbone, la production de carbone. Et finalement, mécaniquement, vous avez forcément un prisme de temps long. La légitimité à agir. Malgré tout, aujourd'hui, vous avez des salariés qui veulent mettre du sens à leur activité. Vous avez des clients, des adhérents qui veulent consommer de manière plus vertueuse. Et puis surtout, quand vous êtes dans l'entreprise, vous dégagez des bénéfices. Et donc, vous avez une capacité d'agir. Après, encore faut-il le vouloir. Mais on regarde, vous regardez Michel-Édouard Leclerc sur la question du pouvoir d'achat. On peut dire ce que l'on veut, mais il agit concrètement tous les jours pour que les Françaises et les Français se nourrissent, s'habillent, consomment moins cher. Vous avez d'autres patrons qui décident de s'engager pour telle cause ou telle cause. Enfin, c'est aujourd'hui, le patron est sans doute moins regardé comme quelqu'un qui a eu l'œil rivé sur le résultat économique. Il doit l'avoir mécaniquement, obligatoirement, parce qu'il a la responsabilité d'emploi d'un secteur économique, mais il est aussi intéressé par la chose sociale, par la qualité de vie au travail, par la protection sociale, par l'habitat. Enfin, quand vous mettez en place du télétravail, et donc vous dites aux gens, vous pouvez travailler de chez vous, vous pouvez pas vous désintéresser de la manière dont les gens sont logés. Et donc tout ça, pour moi, c'est comme si on revenait sur les entreprises, vous savez, du 19e, la sidérurgie, les grandes entreprises, qui offraient des vacances, l'école, le transport, l'économat.
0: Qui prenaient tout en main, finalement.
1: Exactement.
0: Oui.
1: On revient à cette forme-là, le paternalisme en moins, la responsabilisation en plus.
0: Et la confiance, finalement, exactement, revient de cette façon-là, moins de discours et plus
1: d'action.
0: De solutions, plus d'action. On va passer à la photo tout de suite.
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0: Je demande à chacun de mes invités de venir avec une photo. Vous avez choisi de nous donner celle-ci. Expliquez-nous pourquoi vous avez choisi cette photo.
1: Alors, j'aime bien celle-ci parce qu'elle correspond à un événement qu'on organise plus ou moins régulièrement, d'ailleurs qu'on appelle la conférence des territoires. Et on réunit une grande partie de nos militants pour parler de projets. Et donc, pour moi, cette photo symbolise deux choses. Le collectif, c'est-à-dire la capacité à rassembler de la diversité géographique, mais aussi culturelle, de parcours, d'avis, d'opinions, et autour de ça, arriver à se focaliser autour d'un même projet pour se forger un plan stratégique. Et moi, je trouve ça riche parce qu'aujourd'hui, quand vous regardez les débats, plus personne ne veut débattre.
0: Non.
1: Vous voulez juste avoir raison. Et donc, c'est très difficile aujourd'hui. Il y a un refus de l'altérité, l'autre est vu comme quelqu'un qui peut vous nuire, et il n'y a aucune culture de la nuance. Et je trouve que dans des organisations comme la MGEN, et ce n'est pas la seule, mais on arrive à faire vivre ces éléments-là d'écoute de l'autre, de nuance. Et donc c'est important parce que je considère que la démocratie, si elle ne fait pas preuve de nuance, qu'elle n'accepte pas l'altérité, elle ne peut pas fonctionner. Alors nous sommes des petites démocraties, mais nous sommes quand même des démocraties. Et puis j'aime bien parce que je fais partie finalement d'un collectif. J'ai une responsabilité particulière, c'est-à-dire que apporter une vision, proposer une stratégie, mais elle n'est pas décidée seule, c'est-à-dire que je ne suis pas celui qui dit on fait comme ça et puis c'est tout. Non, c'est partagé, on partage le sens de l'action, on partage les finalités et finalement ça amène à bouger des lignes, à amender, à enrichir. Et je trouve que ce processus itératif de construction de projet est extrêmement intéressant.
0: Donc diriger ces collectifs.
1: Diriger ces collectifs.
0: Quoi qu'il arrive, c'est les remontées terrain, oui. Et c'est ça.
1: Et ça n'enlève rien à votre responsabilité, à votre rôle, que d'écouter et que d'associer.
0: On va passer à la fin de l'émission.
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0: Oui, parce que le temps passe extrêmement vite. Alors, je vais vous poser une dernière question, Mathias Savignac. On l'a dit, vous êtes président de la MGEN, vous êtes président du Conseil de la Fondation de l'Avenir, vous êtes président de Vive Invest. Vous venez aussi d'être nommé à l'Ordre National du Mérite. Qu'est-ce qui fait pour vous votre plus grande fierté ?
1: Je mentirais si je disais qu'il n'y a pas une part d'ego qui se dit « Ah, c'est sympa, quelqu'un s'est dit que c'était une bonne idée, que finalement l'action que je peux parfois initier amène quelque chose ou crée quelque chose pour une entreprise ou pour la société. Mais, » Mais en fait, je la reçois parce que toutes celles et ceux qui m'entourent, qui travaillent avec moi, par leur travail, par leur action, vous permettent aussi d'être un peu plus dans la lumière ou parfois d'être finalement plus visible par l'action que collectivement on arrive à mener. Parce que, je ne sais pas si la question du leadership, mais en tout cas, la responsabilité aussi du dirigeant, c'est de communiquer, de faire savoir, de valoriser. Et donc finalement, c'est à la fois une distinction individuelle, parce qu'on a tous notre propre singularité, mais c'est aussi une reconnaissance collective de l'action qui est menée au sein d'une entreprise ou d'une mutuelle.
0: La reconnaissance d'un fonctionnement qui réussit, finalement.
1: Aussi, sans doute, oui. Enfin, je l'espère, en tout cas, parce qu'on défend ce modèle-là, et peut-être sans doute pas assez, parce que finalement, souvent, quand on regarde une mutuelle, on se dit, c'est un truc un peu du passé, ils sont bien sympas avec leur truc, là, mais quand même, tout ça n'est pas très sérieux. Ben, on peut montrer, en fait, qu'on peut avoir 10 000 salariés, gagner des contrats collectifs, face à des assureurs privés et qu'on n'est pas moins bon, pas moins efficient, tout en finalement cultivant un certain nombre de valeurs, de solidarité, de démocratie, c'est pas antinomique du tout.
0: Une toute dernière question, que diriez-vous à un jeune qui vous dit « dans la vie, mon ambition, c'est ça, c'est de diriger un grand groupe, de prendre des décisions, d'avoir une vision de l'avenir ». Qu'est-ce que vous lui diriez aujourd'hui ? Qu'est-ce que vous lui conseilleriez ?
1: Moi, je lui conseillerais... Enfin, déjà, je trouve que c'est très bien que des gens aient envie, finalement, de s'engager, de prendre des responsabilités, de vouloir de vouloir finalement présider à l'avenir, à la destinée d'une entreprise, d'une mutuelle, simplement avoir à l'esprit que seul on peut pas. Et donc il faut aussi savoir s'entourer. Moi j'estime que j'ai réussi à m'entourer de personnes de grande valeur, qui sur bien des domaines sont bien meilleures que moi. Et c'est très bien de savoir s'entourer de gens qui sont meilleurs que vous dans certains domaines, c'est même essentiel. Et je leur dirais donc d'être attentif à ça aussi, à celles et ceux qui vous entourent, parce que seul, vous pourrez faire des choses sans doute, mais pas donner sa pleine mesure à finalement cette richesse collective.
0: Merci beaucoup d'être venu dans cette émission, Mathias Savignac.
1: Merci à vous, Sandra.
0: Ravi de vous avoir reçu dans Leadership. 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Tous les lundis, 12h30 sur BFM Business. Très bonne journée.
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4: Bonjour à tous, bienvenue dans la semaine de Culturia. Comme chaque week-end, on vous fait un petit résumé du meilleur de l'actualité intelligence artificielle de ces derniers jours. Et l'actualité cette semaine, c'est notamment les États-Unis qui décident d'interdire leurs modèles d'IA les plus puissants à l'étranger. Quand Washington coupe le robinet technologique, c'est toute la question de notre souveraineté qui est en jeu et qui se rappelle cruellement à nous.
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5: Anthony Morel, c'est une décision qui fera date dans l'histoire de l'intelligence artificielle. Ce week-end, on en parlait il y a quelques instants, le gouvernement américain a contraint Anthropic de couper les accès pour des raisons de sécurité nationale.
6: Oui, c'est ça. Alors, pour bien comprendre ce qui s'est passé, parce que ça va très très vite, il faut revenir quelques semaines en arrière quand Anthropic lance le fameux modèle Mythos, dont on a beaucoup parlé, qui est un modèle jugé tellement puissant qu'il ne le commercialise pas parce qu'il est capable de détecter de manière autonome des failles de sécurité informatique critiques. Donc là, on dit, voilà, c'est trop dangereux. Et quelques semaines plus tard, c'était la semaine dernière en réalité, il lance une version édulcorée qui s'appelle Fable 5. Cette fois-ci, normalement, il n'y a plus de risque parce que quand on lui pose des questions dangereuses sur effectivement la cybersécurité, sur comment fabriquer des armes bactériologiques, ce genre de choses, eh bien c'est un modèle un peu moins puissant qui va nous répondre et du coup il n'y a pas de problème. Sauf que en fait, s'il y a un problème, visiblement il y a un certain nombre d'utilisateurs, on ne sait pas exactement qui, la presse américaine nous dit que ce sont des gens chez Amazon, qui finalement ont réussi à contourner les garde-fous mis en place par Anthropic, qui ont prévenu les autorités américaines et les autorités américaines ont pris ça au sérieux et ont dit à partir de maintenant, il faut couper l'accès à ces deux modèles qui sont extrêmement puissants à tous les non-américains. Ils font le choix de la préférence nationale sur ces outils d'intelligence artificielle, y compris les salariés étrangers d'Anthropic qui sont sur le sol américain. Donc ça va quand même très très loin. Anthropic dit non, on ne peut pas faire le tri, c'est trop compliqué. On coupe l'accès, on suspend l'accès, en tout cas temporairement, à tout le monde. Et ça, c'est une première dans l'histoire. Alors en toile de fond, il y a quand même ce désaccord, ce bras de fer entre la Maison-Blanche et Anthropic qui dure depuis des mois, depuis que Anthropic, en gros, a refusé que son IA soit utilisée pour faire de la surveillance de masse, pour développer des outils d'armes autonomes. Et d'ailleurs, ils ont des versions très différentes de ce qui s'est passé. C'est-à-dire que la Maison-Blanche dit « si, si, on a tout fait pour essayer de trouver une solution avec Anthropic et pour faire en sorte qu'on ne débranche pas les modèles ». Anthropic dit « non, non, pas du tout, ils nous ont laissé une deadline d'1h30 pour tout couper ». Et donc là, finalement, il y a une équipe d'Anthropic qui visiblement a pris un vol pour Washington pour essayer d'arrondir un peu les angles. On va voir ce que ça donne dans les heures et dans les jours qui viennent.
5: Ce qui est intéressant, c'est ce qui s'est passé dans la classe politique française. On en parlera avec Raphaël Lejean, mais il y a une sorte de wake-up call. Tout le monde a à peu près dit la même chose.
6: Oui, c'est ça, c'est très étonnant parce que tout le monde a tweeté, alors ce qui est déjà assez rare sur les sujets d'intelligence artificielle, c'est-à-dire de Jordan Bardella à Jean-Luc Mélenchon, en passant par Édouard Philippe et Gabriel Attal, et tous pour dire la même chose, dans des mots différents, mais en gros, c'était il faut se prémunir contre le risque de vassalisation de la France, et il faut finalement que ça serve de signal d'alarme pour monter en puissance sur l'intelligence artificielle, parce que ce que ça dit en creux, en fait, ce qui s'est passé ici, c'est clairement notre dépendance technologique terrible face aux Américains. C'est-à-dire que clairement, on ne peut absolument rien faire à partir du moment où ils décident de nous couper l'accès. Si on imagine demain qu'un grand groupe pharmaceutique, que, je ne sais pas, même un système de défense dépende d'une intelligence artificielle américaine et que Washington dise en 2 secondes, hop, on vous coupe le robinet, ben en fait, ça pose des problèmes très graves. Et en creux, ça fait aussi une publicité indirecte pour nos champions nationaux, à commencer par Mistral, qui n'est pas forcément toujours le plus performant ou le mieux disant d'un point de vue technologique, en tout cas pas sur tous les benchmarks, mais qui, de ce point de vue-là, est quand même beaucoup, beaucoup plus sécurisant pour des entreprises françaises.
5: La réaction peut-être la plus intéressante, c'est celle de Yann Lequin.
6: Oui, qui est assez ironique. Hein. Il a publié sur LinkedIn, je le cite, « La culture de la peur ridicule de Dario Amodei, donc le patron d'Anthropic, concernant l'intelligence artificielle, porte finalement ses fruits. On récolte ce que l'on sème. » En gros, ce qu'il dit, c'est qu'à force de crier au loup sur l'intelligence artificielle, parce que c'est vrai que Dario Amodei a cette particularité-là de dire toujours « Attention, l'IA, ça peut être très dangereux. » La semaine dernière, encore, il appelait à appuyer sur le bouton pause sur le développement de l'IA. Il disait aussi qu'il y avait un risque de perte de contrôle d'IA qui pourrait s'entraîner, entraîner elles-mêmes leurs propres successeurs avec un risque de perte de contrôle humain. Bah, à force de dire ça, à force de dire que ce sont des industries qui sont potentiellement aussi dangereuses qu'une arme nucléaire, eh bien, les gouvernants commencent à les écouter, à les prendre au mot et à les considérer comme effectivement dangereuses, quitte à en couper l'accès en l'espace de quelques secondes.
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6: Bon, et puis le grand événement tech de cette semaine, c'est VivaTech, le plus grand salon européen dédié à l'innovation, l'occasion de revenir sur les grandes tendances. Parmi celles qui m'ont marqué, les interfaces cerveau-machine. Qu'est-ce que c'est exactement? Ben, je vous propose qu'on découvre ça ensemble.
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7: Anthony Morel, parmi les tendances cette année à VivaTech, parce qu'on parle produits quand même ici aussi, des casques qui permettent de comprendre les émotions ou même de contrôler des objets par la pensée.
6: C'est ça, on va pouvoir piloter un drone par exemple en se concentrant très fort comme un maître Jedi dans Star Wars, envoyer un SMS, ouvrir une porte. Ça va être rendu possible par ce qu'on appelle les interfaces cerveau-machine. Ça fait partie des tendances ici à VivaTech. Il y a notamment une start-up française qui s'appelle Habs, H-A-B-S, qui va faire la démonstration de son capteur cérébral. Donc c'est un casque qui permet eh bien, d'interpréter les signaux électriques envoyés par le cerveau et de comprendre mon intention. Donc je vois un drone qui est configuré pour ça, hein, évidemment. Je me concentre très fort sur le fait qu'il décolle. Il va décoller. Il va à droite. Ouais. Je pense qu'il va à droite. Il va à droite. Non, mais c'est incroyable. C'est complètement fou.
7: Plus besoin de télécommande.
6: Il n'y a plus besoin de télécommande. C'est vraiment ça. C'est la nouvelle interface. Alors, ça va être une révolution dans plein de domaines. Bon, là, on peut penser à la défense, des drones pilotés par la pensée. Pourquoi pas? Je pensais aussi au handicap, des personnes qui n'ont plus l'usage de leurs membres et qui vont pouvoir retrouver une forme d'interaction avec des objets. Mais ces casques, ils vont encore plus loin que ça. C'est-à-dire que non seulement ils décodent nos intentions, mais ils décodent aussi nos sensations, nos émotions. Ils sont capables d'analyser ce qui se passe dans notre cerveau. Donc, par exemple, le niveau de douleur perçu d'une personne. Et vous êtes en train de vous faire opérer.
7: Qui n'est pas le même entre les gens. Hein.
6: Exactement, c'est ça. Et donc, si vous êtes, par exemple, en train de vous faire opérer et qu'on analyse que vous êtes sous anesthésie, mais que le niveau de douleur remonte, on va vous remettre une quantité d'anesthésiant en temps réel, de manière hyper personnalisée. Ça va être aussi du neuromarketing. Le neuromarketing, c'est on vous met le casque sur la tête et on vous demande ce que vous pensez de ce nouveau macaron ou de ce parfum. Et là, en fait, vous pouvez pas mentir. C'est-à-dire que quand on vous demande, vous pouvez dire ouais, j'aime bien. En fait, vous aimez pas. Le cerveau, lui, il ne se trompe jamais et il peut vous trahir pour le.
7: Votre cerveau, il peut aussi vous servir de mot de passe.
6: Il peut aussi vous servir de mot de passe. Alors, ça fait aussi partie des innovations qui sont présentées ici à VivaTech par une start-up française qui s'appelle WayNeuro. Là, le principe, c'est que vous allez porter, alors même pas forcément un casque, ça peut être une technologie qu'on installe dans les branches de nos lunettes et qui va analyser les ondes cérébrales qui sont différentes d'une personne à l'autre. C'est-à-dire qu'on a un cerveau différent, l'or, et donc on a aussi une empreinte cérébrale différente, comme on a des empreintes digitales différentes. Et donc là, vous allez vouloir, par exemple, vous connecter à votre application bancaire. Aujourd'hui, vous avez toujours, vous savez, la double authentification. Voilà, c'est hyper fastidieux. Vous essayez de vous connecter, on vous envoie un code, il faut taper le code. Oui. Là, en fait, on capte votre cerveau, on dit « Ah bah oui, c'est bien leur closier, paf, hop, c'est bon, vous pouvez vous connecter. » Et c'est beaucoup plus difficile à pirater, évidemment, qu'un code classique ou même qu'une empreinte digitale.
7: Mais est-ce que c'est le début de ce qu'on croyait moyennement possible, c'est-à-dire l'intelligence artificielle émotionnelle?
6: Oui, en fait, je pense que c'est le début de cette ère-là, absolument, et on le voit bien à travers tout un tas d'innovations qui sont présentées ici à VivaTech. Je vous donne un dernier exemple, c'est OvoMind. Alors eux, c'est pas un casque, c'est carrément un petit bracelet qui va être couplé à un algorithme. Alors on peut même intégrer d'ailleurs cet algorithme dans n'importe quelle montre connectée ou bracelet, et qui va analyser mon niveau de stress, un certain nombre de sensations et d'émotions, et qui va ensuite s'en servir, bah par exemple quand je suis en train de jouer à un jeu vidéo, je suis en train de jouer à un jeu et puis je tombe contre le boss final mais je suis un petit peu trop serein, je suis pas assez stressé, et ben on va augmenter la difficulté du jeu pour pouvoir me stimuler un petit peu plus. Ou alors si j'ai pas assez peur dans un film d'horreur, on va m'ajouter deux ou trois zombies supplémentaires qui sortent de derrière les fourrés. On va aussi pouvoir s'en servir, je sais pas, sur Spotify, vous écoutez de la musique, vous êtes un peu fatigué, on va vous mettre une playlist un peu dynamique. Tout ça en fait pour dire que le cerveau, ça va devenir après le clavier, la souris, et bien la nouvelle interface technologique, la nouvelle interface qui nous permet d'interagir avec tous les objets de la vie quotidienne finalement.
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6: Allez, une autre tendance sur VivaTech, c'est un peu mon péché mignon, je dois dire, les innovations dans le domaine de la santé.
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0: C'est en ce moment à Paris, on l'a dit. Ce qui vous a tapé dans l'œil, Anthony Morel, ce sont les technologies qui permettent de nous aider à vivre plus longtemps et en meilleure santé.
6: Oui, alors tapé dans l'œil, c'est la bonne expression, puisque l'une des innovations les plus futuristes que j'ai pu tester sur le salon, ce sont des lentilles connectées, mais des lentilles très particulières sur le stand d'une start-up qui s'appelle Xpenseo. Donc on les met sur les yeux, comme n'importe quelle lentille de contact, mais elles vont faire beaucoup plus qu'améliorer notre vision, puisqu'elles vont permettre de détecter ou de suivre tout un tas de maladies. En fait, à l'intérieur de ces lentilles, vous avez des petits capteurs électroniques qui vont analyser, par exemple, le taux de glycémie, donc le taux de sucre dans le sang. Ça, c'est extrêmement intéressant pour les patients diabétiques. On va pouvoir avoir un suivi, mais en temps réel. Donc, voir, par exemple, quel type d'aliment a un impact direct sur le taux de sucre à un instant T. On va pouvoir aussi s'en servir pour analyser la pression dans l'œil. Donc, ça va permettre de détecter des signes avant-coureurs de certaines maladies comme le glaucome qui peuvent mener à la cécité. Et puis le soir, quand on a fini de les utiliser, quand on va se coucher, on les met dans un petit boîtier et elles vont venir analyser dans le liquide lacrymal, dans les larmes en fait, des molécules qui peuvent même là encore détecter un certain nombre de maladies ou même de traces de médicaments pour prouver qu'on a bien pris un médicament, que le traitement fait bien un effet. Alors ça, c'est la première partie. Le deuxième effet qui se coule de ces lentilles connectées, c'est le côté supervision. C'est-à-dire qu'en gros, vous allez avoir des fonctionnalités de réalité augmentée, un peu comme dans les lunettes, vous savez, les Google Glass, etc. Sauf que là, on a miniaturisé ça pour l'intégrer directement dans des lentilles. Donc, on va projeter dans votre champ de vision un certain nombre d'informations numériques. Alors, ça peut être, votre rythme cardiaque, ça peut être la vitesse à laquelle vous êtes à vélo ou vous courez, ou ça peut être aussi les flèches du GPS. Alors, ne me demandez pas quand ça va sortir, c'est pas dans 6 mois, très clairement. Là, on est vraiment sur une étape de prototypage, mais je trouve que c'est extrêmement intéressant et ça fait partie aussi de l'intérêt de Vivatech de voir ces projets un peu deep tech qui pourraient transformer complètement la façon dont on appréhende la santé demain.
0: Et l'intérêt, on l'a dit, c'est d'augmenter au final notre longévité, Anthony.
6: Oui, augmenter la durée de vie et la durée de vie en bonne santé en détectant des maladies le plus en amont possible. Un autre exemple de ça, c'est une start-up qui s'appelle Lab Generation. Alors, c'est un concept qui existe déjà aux États-Unis et en Asie et qui devrait arriver en Europe d'ici la fin de l'année. Alors, c'est assez fou. C'est en fait une prise de sang à faire chez soi. Donc, en fait, on vous voit en une petite boîte. Vous faites la prise de sang à la maison, vous la renvoyez à ce laboratoire et elle va analyser 490 biomarqueurs qui vont vous donner l'âge de vos organes. Donc on va mesurer en fait, si vous voulez, 19 organes. Alors on va vous dire, voilà, alors vos artères ont tel âge, vos poumons ont tel âge, votre foie. Alors vous allez me dire, une fois qu'on sait ça, on est bien avancé. Sauf qu'en fait, l'idée, c'est de vous montrer la détérioration progressive de tel ou tel organe, peut-être un peu trop tôt par rapport à votre âge de la carte d'identité, on va dire comme ça. Et donc on va vous donner des conseils pour prendre soin de votre santé. Voilà, alors ça va souvent être faire du sport, mieux manger. Bon, après, c'est l'écran classique, évidemment, mais ça peut être une sorte d'électrochoc. Bon, ça coûte quand même 500 euros, donc ça fait cher l'électrochoc. Mais on est vraiment dans cette idée de inverser le processus du vieillissement. Ça, c'est l'obsession de tous les géants de la tech et ça fait partie, voilà, ces petits tests qu'on pourrait réaliser chez soi d'ici quelques mois.
0: C'est cher, sauf si on gagne 10 ans, finalement. Après tout, ça dépend de ça aussi. Bon, l'un des enjeux, c'est aussi de lutter contre le cancer, qui est une de nos grandes maladies du siècle.
6: Ouais, bien sûr. Là encore, des outils de dépistage qui sont assez dingues, qui vont faciliter le dépistage. Hier, on avait une start-up en pitch pour le cancer du col de l'utérus. C'est génial. Là, c'est une autre start-up qui s'appelle Sense Biotech. Ils ont mis au point un nez électronique. Donc, en fait, c'est un petit dispositif qui va venir renifler autour de vous et détecter ce qu'on appelle les composés organiques volatiles, qui sont une signature olfactive de telle ou telle maladie, notamment des cancers. Vous savez qu'on utilise beaucoup maintenant des chiens, par exemple, pour la détection des cancers du sein. C'est un petit peu le même principe, mais intégré dans un tout petit appareil électronique. Et ça pourrait permettre de manière extrêmement simple, sans avoir besoin de faire de scanner, d'IRM ou même de prise de sang, de détecter certains cancers. Là encore, on est en phase de recherche et développement, mais c'est très prometteur. Sense Biotech, start-up française.
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4: Et puis cette semaine, on s'est aussi intéressé aux soldats du futur.
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0: On l'a dit ce matin, on est en direct du salon Euro Satori dès 7h30 avec Laure Clausier. Et à cette occasion, Anthony Morel, vous êtes intéressé aux soldats de demain, qui sera augmenté grâce à l'IA. La technologie va lui donner carrément des super pouvoirs.
6: Oui, c'est ça. En fait, toutes les armées du monde travaillent sur cette notion de soldat augmenté, c'est-à-dire un combattant aux capacités physiques et cognitives transformés, améliorés par la technologie et par la science. Alors ça englobe plein de choses. Ça va des exosquelettes dont on parle depuis des années, qui permettent de porter des charges lourdes, de marcher ou de courir sans se fatiguer, qui sont difficiles à déployer en réalité parce qu'il faut évidemment qu'ils soient parfaitement manœuvrables, que l'autonomie soit intéressante. Donc ça va probablement prendre encore un petit peu de temps. Ça va aussi vers des systèmes de vision augmentée. Alors ça, c'est extrêmement intéressant, c'est-à-dire des lunettes ou des casques qui vont permettre aux soldats de mieux voir et même de voir des choses qui sont hors de leur champ de vision. Mmh. C'est notamment ce sur quoi travaille l'armée américaine avec une start-up qui s'appelle Enduril. Ils ont mis au point un dispositif qui s'appelle Eagle Eye, donc œil d'aigle. En gros, on va permettre aux soldats, eh bien, par exemple, grâce à de l'intelligence artificielle, un fantassin va pouvoir détecter un drone qui se trouve à plusieurs kilomètres, même s'il n'est pas directement dans son champ de vision. On va avoir de la réalité augmentée sur une visière qui va permettre d'afficher des éléments comme ça directement devant moi. Ça peut être une petite boussole, ça peut être une mini-map, donc une petite carte qui va me montrer différents éléments, un peu comme dans un jeu vidéo finalement. Je vais pouvoir voir aussi la position des autres membres de mon escouade. Ouais. Donc plein d'informations qui vont venir finalement enrichir le champ de vision du soldat et lui permettre d'avoir de meilleures chances de survie aussi sur le champ de bataille.
0: Vous nous parlez de vision augmentée, mais finalement ce sont tous les sens qui intéressent finalement les chercheurs. Louis, notamment.
6: Oui, alors c'est l'un des premiers cas d'usage explorés par l'armée française pour l'intelligence artificielle de défense. Vous savez ce qu'on appelle les oreilles d'or. Les oreilles d'or qui ont été... Non, vous ne connaissez pas. Ça a été... Vous n'avez pas vu Le Chant du Loup, le film extraordinaire.
0: Ah,
6: et les oreilles d'or, ce sont... Alors, dans les sous-marins, ce sont ces marins qui vont utiliser leurs oreilles pour écouter ce qui se passe sous l'eau et essayer de détecter finalement si ce bruit c'est un banc de crevettes ou est-ce que c'est un sous-marin ennemi. Ouais. C'est extrêmement compliqué évidemment, ça demande une capacité et un savoir-faire extraordinaire. Et donc là en fait, ce sur quoi travaille l'armée, c'est une intelligence artificielle qui va venir augmenter ces oreilles d'or, qui va venir en fait filtrer tous les bruits parasites pour ne leur redonner que les signaux les plus intéressants et donc ça va leur permettre eh bien, de gagner du temps. Ça c'est notamment un projet sur lequel travaille l'AMIAD, l'Agence ministérielle pour l'IA de défense, qui a été créée il y a 2 ans. Là encore, c'est une illustration de ce que pourrait donner ce soldat augmenté d'ici quelques années.
0: Et si on se projette un peu pour aller plus loin, quand on dit qu'ils ont des super pouvoirs, on pense même à des mutations corporelles, des mutations génétiques, Anthony.
6: Alors là, on entre dans le vertigineux, on est dans l'expérimental, voire le spéculatif. C'est Vladimir Poutine, en 2017, qui a un peu ouvert la boîte de Pandore. Il parlait de l'avènement d'un soldat génétiquement modifié, sans donner plus de précisions. Depuis, on a Washington qui accuse régulièrement Pékin de réaliser des tests sur des humains afin de développer des soldats avec des capacités biologiques augmentées. Et puis les États-Unis, eux, le font aussi. Et d'ailleurs, ils ne s'en cachent pas. Le laboratoire de l'armée américaine, vous savez, c'est la DARPA. Et quand on va sur leur site internet, mais il y a des choses incroyables. Ils nous montrent les projets sur lesquels ils sont en train de travailler. Par exemple, il y a un projet qui s'appelle le Red Blood Cell Factory, donc l'usine à globules rouges. C'est-à-dire un projet qui vise à modifier les cellules sanguines des soldats pour leur permettre de mieux résister aux températures extrêmes, quand il fait très chaud ou quand il fait très froid. Le soldat va pouvoir résister de manière plus efficace. Il travaille également avec un laboratoire qui s'appelle Metrobiotech sur une pilule anti-vieillissement qui aurait entre autres effets le fait de limiter la baisse des performances physiques avec l'âge, une endurance renforcée ou encore une capacité à se remettre plus rapidement des blessures. Donc ça, c'est des médicaments qu'on pourrait donner aux soldats. Alors la question derrière, elle est philosophique et éthique, c'est jusqu'où on veut aller pour augmenter ces soldats. Là, on est quand même sur de la transformation physique et physiologique. La France a une doctrine en la matière. Il y a un comité d'éthique du ministère des Armées qui a, il y a quelques années, en a parlé. Alors c'était Florence Parly, l'ex-ministre des Armées, qui le résumait par une formule: oui à Iron Man et non à Spider-Man. C'est-à-dire Iron Man, c'est oui à l'augmentation technologique, les exosquelettes, ce genre de choses. Spider-Man, par contre, les mutations génétiques, là pour le coup, non, on met un stop. Pour
0: on met un stop,
6: cas.
0: Effectivement. Bon, si vous avez quand même une petite pilule anti-vieillissement,
6: oui, ça
0: vous la ferez passer.
6: C'est comme souvent, ce sur quoi on travaille dans l'armée, ces technologies-là, souvent ensuite arrivent dans le monde civil.
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6: Voilà, c'est tout pour cette semaine de Culture IA. Merci de nous avoir suivis. On se retrouve dès lundi matin dans Good Morning Business. D'ici là, restez connectés.
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8: Bienvenue dans cette émission BFM Stratégie en partenariat avec le Boston Consulting Group et nous retrouvons celui qui est à l'origine de cette émission, Xavier Fontané. Bonjour Xavier.
9: Bonjour Frédéric.
8: Merci d'être avec nous, ancien président de Beneteau il y a très longtemps, Dessileur, c'était pas si vieux que ça. Et justement, il nous fait profiter de toute son expertise et ses connaissances dans le monde des entreprises et justement dans les coulisses des stratégies des entreprises pour, et je vous conseille d'ailleurs d'aller voir en replay tous les cours. Vous allez voir, on a toujours des entrepreneurs que l'on continue à croiser dans la rue, dans les salons, qui nous disent merci, merci, grâce à ces cours, j'ai compris des choses et je vous assure que tout ce que je vous dis est purement vrai. On va parler aujourd'hui de fiscalité. Alors, pas en tant que fiscaliste, parce que sinon on va vite s'endormir, mais en tant qu'économiste, l'idée est de chercher à mieux comprendre son effet sur l'entreprise et les équilibres concurrentiels en prenant le cas, de quelque chose dont on a beaucoup parlé, la taxe Zuckman, et dont on reparlera certainement parce que bientôt vont arriver les premières éléments des campagnes présidentielles et ça va certainement ressortir. Alors le projet de taxe Zuckman suggère de prélever chaque année 2% sur les redevables ayant une fortune supérieure à 100 millions d'euros. Ça va surtout frapper les entrepreneurs. Alors sur le papier on se dit oui finalement ils gagnent beaucoup d'argent, mais on va voir que c'est beaucoup plus complexe que tout cela, Xavier, si on veut être précis.
9: Si on veut être précis, effectivement les gens qui ont plus de 100 millions d'euros de fortune, en fait c'est principalement les entrepreneurs, c'est pas des héritiers. Et donc, on va essayer d'expliquer quel est l'impact sur une entreprise du paiement de l'impôt.
8: Et voir comment cette taxe va avoir un effet à court terme, moyen terme. Alors, on peut revenir un peu dans les cours pour se rafraîchir un peu les mémoires.
9: Alors, avant de rentrer, on va reprendre les cours. Alors, regardez la première slide. Donc, je vous conseille de prendre toutes les émissions. Alors, entre la 10 et la 20.
8: En vidéo, vous l'avez compris, parce qu'il y a des tableaux qui expliquent tout ça.
9: Il y a une dizaine d'émissions qui vont rentrer, mais je vais synthétiser un peu les éléments. Donc, vous savez que une des grandes découvertes, c'est qu'il y a un parallélisme entre le chiffre d'affaires et les actifs, que c'est proportionnel. Si on veut faire deux fois plus de voitures, il faut deux fois plus de capital que. Et donc cette règle de proportionnalité est très très importante. Prenez le cas de l'entreprise 1 qui a des ventes de 100 pour les actifs de 100, elle fait un bénéfice net de 20. Écoutez, si elle paye pas de dividendes et s'endette pas, elle réinvestit 20 et croit 20. Vous voyez. Bon, si maintenant on a un actionnaire qui veut du dividende. On prend la même entreprise. La seule différence, c'est qu'on veut un dividende de 10. À ce moment-là, on ne peut réinvestir que 10.
8: Donc, l'entreprise. On rappelle, on a un bénéfice de 20. Donc, voilà. On met 10 en investissement.
9: On enlève 10 en dividende. Il ne reste plus que 10 à investir. 10 sur 100 d'actifs, ça fait 10. Et donc, on divise par 2 la croissance de l'entreprise. Si à l'inverse, on a un actionnaire qui dit je ne veux pas de dividende et je crois dans l'entreprise, je fonce. Donc, c'est l'entreprise 3. Vous voyez, elle est des ventes de 100, un actif de 100. Bénéfice net 20, pas de dividende, elle s'endette de 1 pour 1, donc c'est musclé, mais beaucoup de gens l'ont fait, moi j'ai passé ma vie à faire ça, et donc elle investit 40 et croit 40. Vous voyez, donc en fait, on voit bien que suivant les politiques financières, les vitesses d'entreprise changent énormément. Ouais. Alors on va voir en quoi une taxe Zuckman bouge. Peut bouger la vitesse de l'entreprise.
8: Parce qu'on comprend, le leadership et l'assurance de bons résultats durables, c'est évidemment une affaire de croissance. L'effet de la taxe sur la croissance doit être bien analysé. Et alors, la taxe Zuckman, ce qui est un peu gênant parfois, qu'on soit pour ou contre, c'est qu'elle parle de valeur d'entreprise.
9: Voilà. Alors, c'est la deuxième. La dette, le dividende, c'est interne. La valeur de l'entreprise, c'est une valeur externe. C'est la valeur que donne le marché de l'entreprise. Alors, on a fait des tas de cours là-dessus, mais pour faire simple, il y a un concept qui s'appelle le PER, Price Earning Ratio. C'est le rapport qu'il y a entre la capitalisation, donc la valeur de l'entreprise, et son bénéfice. Alors, c'est un truc qui existe depuis Venise. Ça fait 500 ans.
8: Et d'ailleurs, des choses un peu irrationnelles, parce que quand on voit la valeur de la capitalisation par rapport au bénéfice, je vous mets juste dans le 12 juin l'IPO, l'entrée en bourse de SpaceX, qui a une capitalisation qui va atteindre les 1700 milliards. Pour des bénéfices, il faut aller creuser pour les chercher.
9: Voilà. Donc tout ça, pour les marchés financiers, il y a du très long terme. Oui. Il y a des petites bulles par moment, d'accord. Bon, il y a eu les tulipes en Hollande. Donc là, on va rester quand même un peu concret. On va rester dans un marché européen bien contrôlé. On va dire que ce que j'appelle licorne, c'est des entreprises qui vont toutes nouvelles, qui sont extrêmement brillantes, qui ont un grand potentiel. Mm-hmm. Donc là, le price earning est très élevé. Parce que le résultat, on sait qu'il va grandir énormément. Ah oui. Donc,
8: la capitalisation est élevée, mais le résultat.
9: Même résultat parce qu'on met un PI très élevé.
8: D'accord.
9: Bon, après, quand vous prenez le CAC 40, en moyenne, c'est 15. Et le CAC 40, il évolue. Les plus brillants du CAC 40, c'est 30. Et puis les boîtes du 440 qui n'ont pas de croissance, c'est 7 ou 8. Vous voyez ? Bon. Bon, si vous prenez le non-coté, alors le non-coté, c'est le gros de l'économie. Il y a peut-être qu'un tiers qui est coté. Les deux tiers, bon, là, en moyenne, quand on regarde les transactions d'entreprise, c'est 12.
8: D'accord.
9: Donc, on va rester dans les ordres de grandeur. La stratégie, c'est l'art des ordres de grandeur.
8: Et on va essayer.
9: Et vous mettez ça. Donc, vous avez pigé l'effet de dividende et de dette sur la vitesse et price earning. Et maintenant, on a de quoi commencer à réfléchir.
8: Voilà, on va regarder ce que l'effet de cette taxe justement sur la croissance et de quoi on parle exactement, Xavier.
9: Alors on va prendre une jolie entreprise, une jolie licorne. Donc là, c'est vraiment les entreprises qui ont des PI extrêmement élevés. Alors, on va dire une entreprise industrielle, c'est peut-être elle fait des batteries révolutionnaires, vous voyez, des genres de sociétés comme où ils font des ordinateurs quantiques, vous voyez, le genre de. Mais c'est industriel, hein. Donc vous avez des ventes de 100 pour les actifs de 100, et fait un bénéfice de 20. Alors c'est une entreprise qui ne paye pas de dividendes, parce que comme ça croît, il faut surtout pas en payer. Bon, là, comme elle est très rentable, elle s'endette pas, elle investit 20 et croît 20. Bon, 20% de croissance, vous savez, c'est fort, hein, faut les tenir. Hein. Et alors, comme c'est une licorne, elle a un PI de 35, elle vaut 700. Hein. Donc l'entreprise vaut 7 fois son chiffre d'affaires.
8: Hein. Ouais.
9: Et il y en a plein comme ça.
8: Hein. Ce qui paraît raisonnable. Hein.
9: Ah ben alors, la Californie en est remplie. Et il y a quand même déjà, en Europe et en France, il y a un certain nombre de jolies licornes comme ça. Mm-hmm. Hein. Donc c'est des choses qui existent, hein, c'est réel. Alors, donc, regardons ce qui se passe.
8: Donc, on rappelle, hein, elle a des ventes de 100, des actifs de 100, et donc elle a ses 700, sa valorisation est autour de 700, et son price
9: dont la taxe du pain. Hein. Alors, évidemment, c'est une boîte, elle est possédée par quelqu'un, donc il avait tout son argent dans la boîte, donc la seule façon de payer la taxe, c'est de le payer avec l'entreprise.
8: Oui.
9: Donc, ça va être le dividende. Alors, qu'est-ce qui se passe ? La boîte vaut 700, 2% de 700, c'est 14. Mais ça, c'est 14 qu'on paye à l'impôt. Il faut sortir un dividende.
8: 2%, c'est la taxe. Hein.
9: C'est la taxe. Mais ça, c'est ce que touche l'État.
8: Mm-hmm.
9: Mais il faut sortir plus parce qu'il y a un impôt sur le dividende. Quand il faut sortir. Donc, si on veut avoir une taxe de 14, il faut sortir 20. Parce qu'il y a 30%, donc 6, qui part en impôt. Donc, l'impôt paye l'impôt. On ne parle jamais de ça. Hein.
8: Oui.
9: Mais pour payer l'impôt, on génère de l'impôt parce que là, c'est par le dividende.
8: C'est-à-dire qu'on va sortir 20 de son.
9: Il faut sortir 20 pour payer 14.
8: Pour payer les 14.
9: Et on a un résultat de 20, donc il reste zéro. Donc, en termes simples, ben, il n'y a plus d'investissement.
8: Ouais.
9: Donc, la taxe Zucman, elle met l'investissement à zéro.
8: Donc,
9: c'est catastrophique. Hein. Mm-hmm. On a un marché qui croit à 20, on ne croit plus. Et puis, alors, c'est bien pire que tout. Parce que ce que ne disent pas la taxe Zucman, c'est que comme vous ne croissez pas dans un marché qui croît à 20%, vous savez très bien la courbe d'expérience. Hein. Alors ça, vous regardez les 10 premières émissions. Mm-hmm. Il y a une courbe d'expérience et la pente en général, on dit pente de 80%, les prix baissent de 20% chaque fois que ça double.
8: Mm-hmm.
9: Là, vous êtes dans un marché qui croît à 20% parce qu'elle a des concurrents, la licorne.
8: Oui.
9: Donc le concurrent, voilà, la licorne ne croit pas. Mais les prix baissent de 20%, ils vont baisser de 20% en 4 ans. Donc le résultat de la licorne en 4 ans est à zéro. Donc non seulement...
8: Elle a une croissance nulle.
9: Et à ce moment-là, elle est obligée de payer à partir d'une croissance nulle et de plus de résultats.
8: Mm-hmm.
9: Et elle est obligée de s'endetter, le truc de...
8: Ah, parce que le 20%, se double tous les ans. C'est pour ça qu'en 4 ans, on va arriver à
9: voilà. C'est-à-dire qu'en plus, les résultats qui étaient 20 la première année, ben, ils descendent à toute vitesse. Donc, on les compte. Vous cassez l'investissement et en plus, les prix vont descendre. L'entreprise ne croissant pas, il n'y a pas de gain de productivité, donc vous l'effondrez.
8: Alors qu'au départ, on se dit, bon, allez, c'est plutôt une bonne idée
9: d'aller... Ils sont très riches, et puis, qu'est-ce que c'est que le truc sur les 700 ? Ben oui, c'est qu'on coule la boîte. Hein. Alors moi, je ne comprends pas qu'on n'explique pas, ça.
8: Alors là, j'essaie de prendre un peu le contre-pied, parce que là, vous parlez d'une belle ETI, enfin une belle licorne. On en a quelques-unes, fort heureusement, en France, mais c'est une belle étoile, une belle entreprise. Mais si on a une entreprise un peu plus classique, une ETI, une grosse PME, avec une valorisation plus faible, et là, on en a beaucoup en France, notamment.
9: Voilà. Alors là, oui, Frédéric, vous êtes en train de me dire, Xavier, vous poussez le bouchon un peu loin en prenant un PI. Alors écoutez, là, on va prendre une boîte. C'est une belle entreprise vendéenne.
8: Mm-hmm.
9: Ouais. On en a comme ça des centaines en France. Donc, elle est dans un village, il y a une grosse usine. Elle a des actifs de 100 pour des ventes de 100, donc on reste dans l'industrie. Et là, bon, c'est une boîte qui, bon, elle fait pas 20% de résultats, elle fait 10, hein, parce qu'il y a déjà une bonne concurrence. Bon, les gens sont prudents, ils ne s'endettent pas, et ils se payent un dividende.
8: Ouais.
9: Hein, bon, au fond, un dividende. Et donc, ils investissent, donc 7, c'est 10 moins 3. Et donc, 7 sur 100%, ils croissent à 7.
8: Donc, bénéfice net. Ils ont un bénéfice net de 10.
9: Voilà.
8: Ils ont 3 qui versent en dividende. Ils ont 7 qui vont servir en réinvestissement. Et du coup, la croissance, arrive à une croissance.
9: Vous voyez, ça, c'est la jolie boîte industrielle. On trouve ça dans des régions comme, on trouve ça en Savoie, dans Haute-Savoie. On trouve ça en Vendée. On trouve ça, en Bretagne. C'est la jolie boîte. Bon, mais c'est pas non plus des trucs qui explosent. Par contre, elle vaut 100 briques, hein.
8: C'est ça. Et moi, s'il y avait cette taxe Zuckmann, je viens l'appliquer, on le rappelle, c'est 2% pour les entreprises.
9: Alors, on passe à la classe suivante. Elle vaut combien cette boîte, hein? J'étais un peu vite. Alors, vous voyez qu'elle a bénéfice de 10, la pile 12.
8: C'est la fortune, hein. C'est pas la valorisation de l'entreprise, on est d'accord.
9: Oui, mais c'est la fortune de l'entrepreneur. L'État, quand il va voir, il va dire, la boîte vaut 120, vous me devez 2,4.
8: Alors, allons-y.
9: Alors, vous voyez, le truc est très simple. Donc, le PI, là, c'est plus les 50 qu'on avait ou les 35, c'est 12. Donc, la valeur, c'est 120. Mm-hmm. D'accord? Alors, la taxe Zuckmann de 2%, c'est 2,4. Mais pour payer les 2,4,
8: il faut sortir un dividende.
9: L'État prend 30% au passage. Donc, je suis obligé de sortir 3,4. Bon, je me garde mon dividende, mais à ce moment-là, il ne reste plus que 3,6 à investir. Oui. Donc, en fait, la croissance, on l'a divisée par 2.
8: Alors qu'on rappelle tout à l'heure, on verse un dividende de 3, mais on réinvestissait 7. Là, déjà, avec cette taxe-là, on a pu investir que 3%.
9: La grande licorne qu'on voyait, on a carrément foutu la croissance à zéro. Bon, là, c'est la bonne boîte sympa, travailleuse, qui emploie du monde dans le coin. Eh bien, la croissance, elle passe de 7 à 3,6. Bon, alors les beaux esprits vont dire, qu'est-ce que c'est que ces histoires? C'est les petits pourcentages. Maintenant, suivons les cours de stratégie et regardons ce qui se passe. Alors, il faut revenir aux 10 premières émissions qui expliquent la courbe d'expérience. Alors là, j'ai mis une petite courbe d'expérience. Alors, vous savez que ce qui compte, c'est l'expérience cumulée, hein. Mm-hmm. Donc, en fait, on sait que les prix et les coûts descendent avec l'expérience cumulée. Alors là, j'ai pris un cas où notre licorne, elle a un concurrent. Notre licorne, c'est donc la flèche verte, hein, qui accumule... Alors, c'est sur 10 ans, hein. Et puis le concurrent, c'est qui croit, lui, comme le marché, à 7. D'accord ? Donc, vous savez que, hors de grandeur, 7% sur 10 ans, on double.
8: D'accord. Hein ?
9: Donc, dans les 10 ans, l'expérience va passer à 200. Donc, la pente va descendre, vous voyez ? Et donc, à ce moment-là, en gros, on pense que les prix, ils vont baisser de 10%. De 20%, pardon, mm-hmm. Sur 10 ans. Notre licorne, elle va croître qu'à 150. La moitié. Donc, les prix vont baisser que de 10. Les prix de revient. Donc, le concurrent, ses prix de revient baissent de 20, doublement.
8: Oui.
9: Et notre concurrent, de 10. Donc, ça veut dire que le résultat de notre société, il est zéro. Il est à zéro.
8: Et ça veut dire que si on poursuit à quelques années, l'entreprise, elle dégagera plus de marge.
9: Plus de marge. Déjà, au bout de 10 ans, plus de marge. Mm-hmm. Et après, en gros, la taxe Zuckmann, ça vous tue en très peu de temps. Les boîtes extraordinairement brillantes, les boîtes un peu moins brillantes. Il y avait une petite faute sur la slide, c'est pas 190 à gauche, c'est 100. Hein. Mm-hmm. Voilà,
8: on peut importe. Mais ce que vous nous expliquez là, c'est assez effrayant parce que ça, si on compte cette taxe, si on compte les impôts, enfin, etc., on coule. Enfin, ça paraît tout bête, c'est 2% sur une fortune de 100 millions,
9: Vous avez raison, Frédéric, vous avez raison. Alors, regardez la slide suivante. J'ai fait le calcul pour vous. Regardez la slide suivante. Et ça, on n'en parle pas. Mais quand vous prenez toute la taxe sur le capital et le résultat, d'abord, vous avez l'impôt sur le bénéfice, mm-hmm. que je mets à 25.
8: Oui.
9: Bon. Mais après, vous avez l'impôt sur le dividende, qui est à 30.
8: Qu'on a été obligé de sortir pour payer régler la taxe
9: Zuckmann. Voilà. Et puis la taxe Zuckmann, c'est 34. Donc pratiquement 100% d'impôt. Ça veut dire qu'en fait, c'est ce truc qu'on n'a pas dit. Et quand vous prenez toute la chaîne d'impôt depuis le début... Taxe Zuckmann, c'est 100%. Donc, ça fout tout le capital en l'air.
8: Donc, vous ne travaillez que pour payer la taxe.
9: Mais ça veut dire que toutes les entreprises arrêtent de croître.
8: Oui.
9: Alors, ça, on n'a pas dit, vous voyez. Hein, on dit, ils disent, c'est pas grave, vous vendez du capital. Donc, vous rendez compte, le gars, il est obligé de vendre un bout de sa boîte à l'État tous les ans. Mais alors, après, qu'est-ce qu'il va faire à l'État? Il va évidemment vendre les participations. Il va vendre à qui? Il va les vendre aux concurrents. Vous rendez compte, le soupe que vous créez?
8: Oui.
9: Donc, vous déstabilisez complètement l'équilibre de la boîte. Donc, entre nous, je trouve qu'on a expliqué ce qu'était cette... Mais on n'explique pas le côté catastrophique sur l'économie.
10: Oui, on est resté sur la fortune à la limite du propriétaire.
9: Mais ce qu'on rend compte, c'est que ça casse complètement la boîte et qu'on fout complètement l'économie en l'air.
10: Et encore là, Xavier, là on a parlé, vous avez pris plusieurs exemples, mais là on parlait d'une ETI. Mais si je reviens sur Malicorne, là c'est encore plus...
9: C'est bien pire. Hein. Bah, la Licorne, on l'a bousillé en 4 ans. Mm-hmm. On l'a fait sauter en 4 ans, la Licorne. Hein. Et ça, on ne l'a jamais expliqué. Hein, mais c'est parce que les économistes n'ont jamais géré d'entreprise. Hein. Ouais. Donc il faudrait demander à nos économistes, quand vous leur passez le micro, il faut qu'ils aient passé 10 ans dans une entreprise et de préférence qu'ils aient géré eux-mêmes une entreprise avec leurs sous.
10: Ouais, bon, voilà. Et je me souviens d'une définition que vous donniez de c'est Helmut Schmidt. Hein. Alors là, on remonte à quelques années.
9: Bien sûr.
10: À quelques années, qui disait le profit d'aujourd'hui, c'est l'investissement de demain et l'emploi d'après-demain.
9: Voilà. Alors si vous voulez, l'attaque Zucman, c'est qu'en fait, les Français n'ont pas compris le lien qu'il y a entre le profit et le capital et l'emploi. Et les Allemands, grâce à Helmut Schmidt, avait cette phrase que vous mentionnez formidable, le profit d'aujourd'hui, c'est l'investissement demain et l'emploi d'après-demain. Et en fait, le profit, c'est l'enfant du capital. On ne fait pas de profit sans capital. Donc, c'est le capital qui produit l'emploi. Mmh. Donc, le capital est ami de l'emploi. Et ça, les Français ne font pas le lien. Voyez. Mmh. Alors que l'argent investi à risque dans des machines-outils pour donner du boulot à ses compatriotes, c'est presque des saints laïcs, hein, les gens qui font ça. Bon. Et ça, on ne fait pas le lien, vous comprenez ? Alors qu'il faut faire le lien, voilà. Hein. Alors, slide suivante, c'est un point absolument capital, c'est que, évidemment, je me suis demandé, mais pourquoi est-ce qu'au fond, on en veut tant au capital ? Et il faut être objectif, hein, parce que dans les émissions, être objectif. C'est sûr que vous prenez le 440, vous prenez le 440 sur une vingtaine d'années, vous voyez qu'il croît plus vite que le PIB. Mmh. Notre PIB, ça fait une croissance de 2 qui est tombée à 1 sur 50 ans. Le 440, lui, il fait 6. Donc effectivement, ça croît plus vite. Alors pourquoi ? Parce que dans le 440, vous avez des leaders qui croissent plus vite que l'économie. Alors la vraie question, c'est comment faire participer tous les Français à ce gain du capital qui va plus vite que l'économie.
10: Parce que c'est ça, c'est ce qu'on dit. Hein.
9: Alors,
10: la capitalisation va plus vite que l'économie.
9: Bah évidemment. Hein. Alors, la capitalisation, le mot capital a été abîmé, donc personne ne veut de capital, mais regardons un peu. Alors, faisons un petit tour du monde. Hein. Allons à Singapour. Les Singapouriens, c'est ceux qui ont le mieux. Slide suivante. Regardez Singapour. Donc, moi, je connaissais très bien Singapour parce qu'on avait le siège d'Essilor à Singapour et on faisait les lunettes de Lee Kuan Yew, le président. Donc, on connaissait tout ça. Et alors, vous avez donc, ils sont depuis 62 en retraite par capitalisation. Il y a deux fonds, GIC et Temasek. Je connais bien tous les deux parce qu'quand j'étais chez Schneider, on a fait des investissements avec Temasek. Bon. Eh bien, la somme des capis, c'est 1225 milliards.
10: Ça, c'est de GIC et de Temasek. Ouais. Ces fonds.
9: C'est là-dessus que la retraite est la retraite par capitalisation de Singapour. Et alors, le PIB de Singapour, c'est 575 milliards. Hein, il y a 7 millions d'habitants. Ouais. C'est pas comme chez nous. Alors, regardez. Je prends la rentabilité 6% de 1225 par PIB, 13%. 13%, c'est le coût des retraites dans le PIB français. Ça veut dire que les Singapouriens peuvent prendre leur retraite aujourd'hui sans cotiser. Mmh. Parce que ils sont en capi depuis une cinquantaine d'années. Vous voyez la puissance de la capi ?
10: C'est ça, parce qu'eux, ils ont commencé à calculer ça dans les années 62.
9: Première décision, Lee Kuan Yew, on fait des retraites par capi en 62, vous vous rendez compte ?
10: Et aujourd'hui, c'est ça, ce que vous nous expliquez, c'est qu'ils ont une valeur des fonds de 1225 milliards pour un PIB de 575. S'il comprend bien, c'est comme si nous avions des fonds de pension pour nos retraites. Aujourd'hui, c'est 7 000 milliards. En gros.
9: Attends, les retraites, c'est 380 milliards.
10: 380 milliards.
9: C'est 13% du PIB.
10: Oui, pardon.
9: Mais non, les retraites, c'est 14% du PIB. Mmh. Alors nous, actuellement, on a une dette de 3500 milliards. Mmh. Mais si on avait fait une capitalisation, on aurait des capitalisations de deux fois le PIB, c'est 7000 milliards.
10: Voilà, c'est ça que
9: vous rendez compte, il y a 10 000 milliards de différence. Si on avait fait des capis depuis longtemps, on aurait des fonds de retraite qui seraient à ces niveaux-là. En gros, on aurait 7000 milliards, deux fois le PIB. Alors qu'on a une dette, vous voyez, c'est 10 000 milliards. La bêtise à 10 000 milliards, voilà, vous voyez.
10: Parce que là, ce que j'essaie de comprendre avec tous ces chiffres, c'est qu'en gros, à Singapour, par exemple, ils peuvent aujourd'hui se payer leur retraite sans
9: cotiser.
10: Sans cotiser.
9: Voilà.
10: Alors que nous, on cotise.
9: Oui, et on est en déficit et on monte la dette. Oui, on est en plus en déficit. Alors regardez, la solution, évidemment, c'est l'actionnariat salarié. Hein. Et moi, j'ai connu ça avec Essilor, puisque Essilor était une vieille coopérative. Et si vous voulez, la vraie solution pour associer les Français à la croissance du capital qui va plus vite que l'économie, c'est évidemment l'actionnariat salarié. Alors, on va prendre un exemple, je reprends la PME. Notre petite PME de tout à l'heure, la petite PME, on va dire vendéenne, qui fait un chiffre d'affaires de 100, qui vaut 120. On va dire qu'on a l'actionnariat salarié à 25%. Les gens qui ont bien réussi l'actionnariat salarié, mais des boîtes comme Bouygues, c'est 28, vous voyez, des 26 à 20.
10: Qui, chaque année, remettent chaque un peu au pot.
9: Alors, le truc est assez simple, l'ordre de grandeur, je vois bien avec Essilor, on émet 0,7-0,8% du capital, et les gens, chaque année, mettent la moitié de leur intéressement.
10: Oui.
9: Avec tout ça, vous arrivez sur 30 ans.
10: On rappelle, c'est limité, hein, tout ça est limité pour les salariés.
9: Les salariés, ben on va faire un bon système.
10: D'accord,
9: où
10: un
9: on
10: système
9: joue
10: qui roule.
9: Alors, c'est jouer et donc, on ne met pas des sommes, on met la moitié, vous voyez, de l'intéressement. Donc voilà, c'est des ordres de grandeur. Si vous en voulez plus, on fera une émission beaucoup plus détaillée là-dessus. Je suis friand du sujet. Alors, à ce moment-là, 25% de 120, c'est 30. Bon, vous savez, en général, une boîte, c'est 150 000 euros par salarié. C'est une boîte qui a 600 personnes. D'accord ? Ça veut dire que le capital par salarié, 50 000. Alors que c'est 50 000, pour les petits nouveaux qui viennent d'arriver, c'est zéro. Pour ceux qui partent, c'est 100 000.
10: D'accord.
9: Ah, maintenant, regardez la slide suivante. Si je pars à la retraite avec 100 000, combien est-ce que je gagne? Alors, vous savez qu'en gros, on peut mettre plus que 8% parce qu'on va dire qu'à la fin de votre vie, à la retraite, avec 100 000, combien est-ce que je gagne? Alors, vous savez qu'en gros, on peut mettre plus que 8% parce qu'on va dire qu'à la fin

0: associer le personnel à la beauté de l'économie, c'est de faire de l'actionnariat salarié. Mm-hmm. Hein. Donc moi, je vous serais que BFM Business, vous êtes tous actionnaires salariés, on en discutera. Je discuterai avec votre boss, si vous voulez. Hein. Bon, c'est moi qui prends ça sur moi. Slide suivante. Quand vous faites la comparaison avec Zucman, vous voyez que l'actionnariat salarié vous donne 8000 euros par mois. Hein. Alors, si on fait le même truc avec la taxe Zucman, Piketty-Zucman pense qu'ils tireront 15 milliards de la taxe. Alors, c'est de la vaste rigolade. Mm-hmm. Il y a deux pays qui ont essayé ça, notamment la Norvège. Et à ce moment-là, les gros, gros capitaux sont tous partis à toute vitesse. Oui. Donc, je crois qu'ils ont touché 10 fois moins que ce qu'ils espéraient. Hein. Bon, puis ils ont tout de suite arrêté. Bon, alors, mais on fait 15 milliards par 17 millions de retraités, ça fait 900 millions. L'actionnaire salarié, c'est 8 000. Donc, vous vous rendez compte, il n'y a pas photo. Donc, je pense que je comprends, si vous voulez, la volonté des Français d'être associés à la croissance du capital qui va plus vite que l'économie. La solution, elle est très simple, c'est l'actionnaire salarié. Mm-hmm. Et donc, maintenant, on a une belle expérience.
1: Cet actionnaire salarié, il faut une volonté de la part de la direction.
0: À la fois la direction et les employés. Mm-hmm. Hein? Alors, moi, j'ai pratiqué ça depuis très longtemps. Il est évident, et je peux vous le dire, que les entreprises d'actionnaires salariés ont des meilleures performances que les entreprises sans actionnaires salariés parce que quand vous êtes associé en tant qu'employé au capital et à la stratégie de la boîte, ça change complètement l'ambiance. Mm-hmm. Et on est beaucoup plus efficace.
1: Mais y compris aujourd'hui, Xavier, on voit qu'on a un peu moins de fidélité par rapport à son entreprise. On voit les jeunes d'aujourd'hui.
0: Quand vous quittez l'entreprise, vous partez avec vos droits et vous remettez les droits dans la nouvelle. Mm-hmm. Vous comprenez ? Hein ? Mais il est vrai que les entreprises à actionnaires salariés ont du personnel plus fidèle.
1: D'accord.
0: Parce qu'ils ont du capital. Et alors moi, j'ai vu, quand la part dans l'entreprise est plus grande que la maison ou l'appartement, alors là, je peux vous dire que là, ça change. Parce que l'employé, ça devient vraiment... devient participant à la décision. J'ai vu ça chez Silor, ça a été un des éléments du succès de la maison. Voilà pourquoi je milite pour l'actionnaire salarié.
1: L'actionnaire salarié.
0: Vous m'excuserez d'en parler dans cette émission, mais voilà. Ouais,
1: Puis on voit bien le cheminement de pensée.
0: Vous avez compris le cheminement de la pensée.
1: Et puis voilà, vouloir taxer, qui au départ, on se dit, il y a un principe d'égalité, hein, comme on dit, taxe Zucman, voilà, on se dit, les gens qui ont plus de 100 millions, une fortune à plus de 100 millions, oui, ben pour effort national de prendre 2%. Mais après, c'est vrai que quand on regarde au niveau de l'entreprise, c'est dramatique.
0: Ça casse l'entreprise. Ça casse complètement l'entreprise. Donc, il y a ça. Et je pense que ce serait très sain. Alors, c'était le grand Charles, si vous voulez. Le grand Charles, lui, qui était un militaire, avait eu l'intuition de l'intéressement. Puis après, il a fait la participation. Mm-hmm. Si le grand Charles était là, je vous parie qu'il pousserait aujourd'hui l'actionnariat salarié. C'est dans la continuité. Parce que quand vous avez de l'intéressement, vous participez à la création de valeur de l'année. Oui. Alors que l'actionnariat salarié, vous participez à la création de valeur du capital.
1: En plus, si
0: avec le multiple, avec le PI, c'est 10 fois plus.
1: Et en plus, si l'actionnariat salarié, parce qu'on se dit, je suis pieds et poings liés à mon entreprise, mais pas du tout.
0: Ah non.
1: On peut quitter l'entreprise et garder
0: ses actions. Vous partez avec vos droits et la nouvelle entreprise, vous donnez des nouveaux droits. Donc tout ça, ça se règle avec des gens qui vraiment ont compris. On vous règle le truc en deux coups de cuillère à peau, c'est pas compliqué.
1: Eh bien, merci Xavier Fontané de nous avoir expliqué tout ça. Réécoutez bien cette émission, regardez bien les schémas pour bien vous imprégner tout ça. Vous allez comprendre, c'est assez facile avec ces tableaux simplifiés. Merci Xavier Fontané de nous avoir accompagné sur
0: ce
1: BFM Stratégie, donc spécial fiscalité, et notamment autour de cette taxe Zucman. Et on voit comment ça casse les pattes, oui, n'ayons pas peur de le dire, d'un entrepreneur qui voudrait progresser, s'endetter pour davantage développer son entreprise. Voilà, émission à retrouver en replay, bien entendu, sur notre site, sur notre chaîne YouTube et puis sur tous les modes replay de notre plateforme. Excellente semaine sur BFM Business.
0: Merci.
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4: Bonjour et bienvenue dans La France a tout pour réussir. Chaque semaine, vous le savez, un concentré d'économie positive sur BFM Business. Et cette semaine, vous le voyez, nous sommes à Vivatech, au parc des expositions de la Porte de Versailles à Paris. C'est la 10e édition de cet événement qui se tient jusqu'à samedi. Depuis mercredi, BFM Business est présente en force sur l'événement. Événement qui prévoit d'accueillir 180 000 visiteurs, à la fois des professionnels et du grand public. On y parle évidemment beaucoup de souveraineté, de l'intelligence artificielle, de tout cela, on va reparler avec tous nos invités, notamment

0: François Fleutiot, qui est directeur général d'Inetom pour la zone Euromed. Inetom, c'est un acteur majeur des services numériques qui est né en France en 1970 et qui est désormais présent dans presque 20 pays. Et puis, comme toujours dans la France a tout pour réussir, eh bien, j'ai choisi d'inviter trois PME françaises qui affichent de grandes ambitions grâce aux solutions, évidemment des solutions tech qu'elles ont créées. Avec nous donc en plateau, Barbara Delacroix, cofondatrice de Scriptor Artis, dont la solution Devana promet une IA à la fois puissante, souveraine et sans passer par le cloud. Xavier Castanoa, quant à elle, cofondé Crossject, qui a développé un concept d'injection sans aiguille, utilisable par exemple lors de crises d'épilepsie. Le premier gros contrat est en cours d'aboutissement aux États-Unis. Et puis avec nous également Paul Ponsard, directeur général de Widrop. Widrop, ce sont des casiers robotisés pour les points de retrait alimentaire. Ces casiers permettent de stocker en un seul et même appareil des produits secs, des produits frais et des produits congelés. Vivatech, c'est donc le temple des startups et c'est aussi le lieu où les grands noms du numérique dessinent l'avenir de nos entreprises. Bonjour François Fleutiot.
1: Bonjour.
0: Vous êtes le directeur général donc d'Inetom pour la zone Euromed, France, Belgique, Luxembourg et Maghreb. Inetom, juste un petit peu d'histoire, c'est un acteur majeur des services numériques et je le disais dans le sommaire, il est né en France en 1970 sous le nom GFI Informatique. Que de chemin depuis.
1: Absolument. Et bonjour à tous et ravi d'être dans ce moment de business positif sur BFM Business. Alors, quelques mots sur Inetom. Inetom, c'est une entreprise de services numériques. On fait 2 milliards, on est présent dans 19 pays et la France a tout pour réussir. Notre pays majeur, c'est la France. On a 8000 ingénieurs et consultants qui font de la transformation digitale chez nos clients. On embauche plus de 1000 jeunes par an. Et qu'est-ce qu'on fait en deux mots ? On fait trois choses. On fait un, du conseil pour les grandes directions informatiques. Deux, on transforme tout le patrimoine historique d'informatique de nos clients. Il y a beaucoup de spaghettis là-dedans. Ouais. Donc on essaye de l'amener vers les solutions modernes. Et trois, on met en œuvre des solutions qu'on appelle SaaS, qui sont là, des grandes plateformes comme ServiceNow, SAP, Salesforce, etc. Et cette année, en 2026, on a annoncé le nouvel Inetom, en France.
0: Avec le fameux slogan.
1: Voilà.
0: Je vous laisse le dire. Let's make tech right.
1: Let's make tech right. Et c'est quoi cette expression? En fait, ça signifie que on veut effectivement aider nos clients à faire plus de bénéfices, mais on veut aussi le faire bien. Le bien pour la société, bien pour l'utilisation de la technologie. La technologie, ce n'est qu'un moyen, pas une finalité. Et puis la deuxième chose, on y reviendra peut-être un peu plus tard, c'est que notre portfolio d'offres maintenant a de l'IA everywhere et de la cyber everywhere.
0: Alors les chiffres clés, si je reviens sur les chiffres clés, vous avez dit plus de 8000 collaborateurs en France, répartis je crois dans une quarantaine d'agences. Dans le monde, c'est combien de collaborateurs? Et un chiffre d'affaires, vous avez dit, je crois que c'est 2 milliards.
1: Ouais, c'est ça. 26 000 dans le monde, 8 000 en France. Je crois que ce qu'on peut rajouter, qui est important en tout cas pour Inetom, c'est que nous, on est un acteur local. On a plus de 40 agences. On a des sites en France dans les petites et les grandes villes. On accompagne nos clients là où ils veulent mettre en place des centres de données, des centres pour leurs collaborateurs. On est très près d'eux. En même temps, on est capable de faire de ce qu'on appelle de delivery, de la livraison hybride avec du nearshore, que ça soit en Europe ou en Afrique du Nord. Et bien sûr, de l'Inde quand les clients le désirent.
0: Alors, vous l'avez dit, donc un de vos enjeux, c'est l'intégration de l'intelligence artificielle. Il y a quelques jours, on était d'ailleurs sur place, c'était le sommet de l'IA à Lille. Votre PDG, Jacques Pomereau, était sur cet espace Euratechnologie. C'est quoi les principaux messages qu'il a portés et que le groupe porte en ces moments où on parle beaucoup d'IA, certes, mais il faut quand même de l'IA qui ait du sens. C'est quoi les messages d'Inetom sur l'intelligence artificielle?
1: Bon, je crois que la première chose, c'est que Jacques, le patron du groupe, a fait quelque chose de spectaculaire. C'est qu'il a voulu démontrer que même les managers et les patrons de groupe doivent s'emparer de l'IA. Et donc, il a fabriqué lui-même un jumeau numérique. Oui. Un jumeau du patron d'Inetom. Donc ça a fait le buzz. C'était pour faire le point qu'il fallait utiliser l'IA, tous autant qu'on est. Je crois que les messages qu'on a, nous, aujourd'hui, c'est que l'IA maintenant est passé à un nouveau degré de maturité. Le sujet pour les entreprises, le secteur public, c'est pas tellement s'ils vont adopter l'IA, c'est comment. Et maintenant, les sujets qui viennent, c'est la souveraineté. Donc, quand on a des données sensibles, comment est-ce qu'on se dépatouille de l'IA? La deuxième chose, c'est le prix. Avec maintenant le token, ce qu'on appelle la oui, monnaie de l'IA, c'est le token qui commence à prendre une certaine ampleur. Et enfin, c'est qu'est-ce qui se passe dans une entreprise où il y aura potentiellement autant d'agents que d'humains? Comment est-ce qu'on manage ça? Quels sont les métiers du futur? Et donc, quelle est la gouvernance de ce nouveau monde qui va forcément avoir de l'IA et de l'agentique?
0: Et dans ce monde qui bouge en permanence, est-ce que vous avez déjà, en ce printemps 2026, les réponses, ne serait-ce que pour 2027? Ou est-ce que ça bouge tellement vite que les réponses seront tout aussi fluctuantes?
1: Alors, on a les réponses du moment. Nous, notre métier, c'est de surveiller la tech et de proposer à nos clients le meilleur pour leurs besoins, le meilleur pour leur sensibilité de données, le meilleur pour leur répartition géographique dans le monde, le meilleur pour leurs objectifs financiers. Et donc, il y a tout un tas de panels de solutions. Ça évolue à une vitesse phénoménale. Nous sommes un traducteur et un intégrateur de technologies pour nos clients.
0: La surveillance de la tech, ça passe par ce baromètre, cet observatoire que vous sortez à l'occasion de VivaTech, qui a été mené auprès de 2400 cadres et dirigeants dans plusieurs pays d'Europe, la France, l'Espagne, le Portugal et la Belgique. Qu'est-ce qu'il en ressort? Moi, je retiens un chiffre, 39% des cadres français utilisent l'IA en cachette. Ça veut dire qu'il y a encore beaucoup de pédagogie, beaucoup de choses à faire pour que l'IA soit plus utilisée et de manière officielle.
1: Oui, c'est un point intéressant, mais rapidement, cet observatoire, pour nous, c'était quoi? C'était prendre un peu de hauteur, travailler avec un parti un peu neutre, l'Institut Bonafide, et puis tirer un certain nombre de conclusions pour avoir un point de vue dans l'écosystème en France sur ce qui se passe. Bon, les conclusions, c'est quoi? 9,4 sur 10 utilisent l'IA aujourd'hui. 60% des entreprises commencent à utiliser l'IA. Ce qu'on voit, c'est ce qu'on appelle le shadow IA.
0: Voilà.
1: En gros, il y a plus de maturité chez les individus que dans les entreprises. Chez vous, vous utilisez peut-être Anthropic. Les entreprises aujourd'hui ne sont pas capables de faire de l'Anthropic en assurant la sécurité des données. C'est juste un exemple. Donc, on retrouve le sujet de la gouvernance. Les deux derniers sujets qui sont importants, je crois, c'est chaque cadre qui était interviewé n'avait pas d'inquiétude sur son propre emploi. Par contre, avait l'inquiétude sur l'industrie dans laquelle il opérait, potentiellement sur la destruction de l'emploi. Et le dernier point, et c'est pour ça qu'on est là aujourd'hui, c'est que tous disent que la France et l'Europe, on est en retard. Ils voient les États-Unis, la Chine et l'Europe en retard. Donc c'est le message de VivaTech. Il faut tout ce qu'on œuvre pour une France forte.
0: Et pour que la France ait tout pour réussir.
1: Hein, voilà. Exactement.
0: Merci François Fletou d'avoir été le premier invité de cette émission spéciale ici.
1: Merci
0: à
1: beaucoup.
0: VivaTech. Merci beaucoup. On poursuit donc cette émission spéciale avec, je vous lisais dans le sommaire, un zoom sur trois entreprises françaises qui ont eu de brillantes idées et je crois qu'elles auront vraiment un très bel avenir, en tout cas au sens business. Je reçois tout d'abord Barbara Delacroix. Bonjour.
2: Bonjour, merci.
0: Vous êtes la cofondatrice donc de la société, alors qui s'appelle officiellement Scriptor Artis. On va faire un petit peu d'historique avant de venir à la solution qui elle s'appelle Devana.
2: Scriptor Artis, c'est une société que j'avais créée quand j'étais consultante pour des jeunes chercheurs.
0: Voilà, d'accord.
2: Donc voilà, donc ça date de 2017. Et pourquoi j'ai été consultante pour des jeunes chercheurs? Parce que moi-même j'ai été chercheur, moi-même j'ai été étudiante et j'avais besoin en fait, d'accompagnement que je n'avais pas forcément. Et donc j'ai été consultante et ensuite j'ai basculé dans l'édition de logiciels en 2019. Mm-hmm. J'ai rencontré mon associé Marvin Sant,
0: voilà,
2: avec qui en fait on a propulsé Scriptor Artis en 2020. Et après est arrivé Devana.
0: Le nom vient d'où, Devana?
2: Pourquoi Devana?
0: Ouais.
2: Alors Devana, on l'a créé en Ariège. Et Devana, c'est le nom en fait de la déesse de la chasse dans la culture slave.
0: Voilà.
2: Pourquoi ce nom-là? Parce que on a souhaité en fait au tout départ pourquoi on utilisait l'IA en fait. Donc on remonte en 2021 et on voulait, j'ai eu une idée. Je voulais utiliser l'intelligence artificielle qui commençait à peine à apparaître pour faire une sorte de directeur de recherche en IA. Et donc je voulais une IA qui soit capable de chercher l'information, d'où Devana, la déesse de la chasse de l'information. C'est un peu tiré par les cheveux.
0: Oui, c'est très clair comme ça. Voilà.
2: Quand on est en Ariège, les montagnes à la nature et donc ça inspire. Et c'est à partir de là en fait que, enfin, plus sérieusement, on a vraiment travaillé sur toute l'année 2021, donc de manière pionnière, donc c'était pas évident.
0: Oui, parce qu'en fait, on ne parlait pas encore ni de ChatGPT, etc. Quoi, en fait. Voilà,
2: il n'y avait rien du tout. Tôt, hein, très tôt. En fait, on a constitué, pour faire un peu d'historique, on avait constitué un dossier auprès d'une très grande firme américaine qui proposait de tester ses tout premiers modèles. Et donc, l'idée, c'était de connecter ça à de la documentation. En 2021, ça n'existait pas du tout. Et on a même fait déposer un brevet qui est en juin 2022, donc un petit peu plus tard, sur le copilote qui permet d'aller chercher de l'information avec un modèle d'IA. Et donc, toute l'interface a été brevetée. Et c'était 6 mois avant ChatGPT.
0: Ah oui, voilà. Et donc, ce côté précurseur, maintenant, ça en est où? Qu'est-ce que vous avez fait entre ce dépôt de brevet en 22 et ce mois de juin 2026? Il s'est passé beaucoup de choses. À l'heure actuelle, c'est quoi le concept de Devana?
2: Exactement. Je vais l'expliquer. On est parti donc de cette idée de directeur de recherche, mais on s'est adressé directement aux entreprises parce qu'elles ont un besoin de gestion de connaissances. Et donc aujourd'hui, en fait, on est développeur de systèmes d'exploitation de modèles d'IA en souverain.
0: En souverain, voilà.
2: Qui intègre en fait nos technologies de gestion de la documentation à grande échelle et de gestion d'automatisation de process. Et donc on fait du souverain, on fait du local. Donc depuis 2 ans, on installe en fait nos systèmes dans des très grands comptes. On a un gouvernement, on a une banque. Aussi en client. Donc
0: on ne peut pas les citer.
2: Non, on peut pas les citer.
0: On peut pas les citer.
2: Mais on peut s'orienter en Europe du Nord.
0: Ok, d'accord.
2: Si on cherche un peu, on trouve facilement.
0: D'accord, ok.
2: Et on compte un peu plus d'1 million d'utilisateurs finaux, donc en local.
0: Oui.
2: Et ce qui s'adressait aujourd'hui à des grands comptes qui avaient les moyens de pouvoir installer nos systèmes chez eux.
0: Et
2: donc on parle du modèle.
0: Oui. Vous démocratisez maintenant.
2: Exactement.
0: C'est ça, vous généralisez.
2: Exactement. En 2025, on a travaillé en fait sur la scalabilité et en faisant ça, on a réussi en fait à miniaturiser nos systèmes et à pouvoir les intégrer dans un petit compute.
0: Qui va être disponible assez rapidement,
2: alors,
0: je crois.
2: Ouais.
0: Voilà.
2: Et de ce petit...
0: du calendrier, voilà.
2: Exactement, je vais faire la roadmap. Mais de ce petit compute qu'on a présenté en avant-première au CES, donc en 2026, en fait, on industrialise une box IA. Donc, pour les petites entreprises et les PME qui vont pouvoir bénéficier de la même souveraineté et indépendance que les grands comptes à partir de 2027.
0: Alors, cette box, voilà, donc elle s'appelle Diwi. Vous la développez, vous la présentez, je crois, juste à l'étage en dessous. D'ailleurs, le prototype, c'est ça? Où est-ce qu'elle est?
2: C'est la V0.
0: C'est la V0. Elle va coûter combien? Ça va coûter combien pour les futures entreprises clientes?
2: Alors, on n'a pas encore le budget exactement de défini, mais je répondrai en même temps à la personne qui était avec nous auparavant. L'avantage en fait d'avoir la box, c'est que vous allez avoir tout compris. Donc vous avez le logiciel, donc l'OS, le Devana OS.
0: Ouais.
2: Vous avez donc le modèle qui est orchestré et le logiciel qui va avec pour l'utiliser. Soit un orchestrateur, un configurateur d'agents que vous connaissez, Devana AI, soit en fait une suite collaborative qui intègre de l'IA, 366. Et en fait, ce qui est intéressant, c'est qu'on ne va plus avoir s'adresser en termes d'utilisateurs, donc un prix qui est croissant par utilisateur avec du token. Vous avez un prix fixe pour votre entreprise. Et l'objectif, c'est de pouvoir proposer un prix à partir de 500 euros par mois fixe.
0: Alors, on va parler de financement, levée de fonds.
2: Oui.
0: Alors, combien? C'était quand?
2: On prépare une levée de fonds de 20 millions d'euros en 2 étapes pour accompagner notre croissance pour Devana OS et pour accompagner l'industrialisation de la box IA.
0: Et vous restez en Ariège, je crois qu'il y a un développement du côté de la grande métropole de l'Occitanie, hein, c'est
2: Toulouse.
0: Ça.
2: Alors, dans le développement, on a l'Ariège qui est un territoire d'industrie qui est parfait pour développer de l'hardware et l'Occitanie, Toulouse, principalement donc la Bège, là qui est un territoire en fait de l'IA de confiance. C'est vraiment l'endroit parfait en fait pour développer Diwi.
0: On parle beaucoup de souveraineté, de l'importance de la souveraineté. On parle beaucoup de protection des données, de cloud, pas trop loin. Vous êtes une des réponses vraiment qui coche toutes ces cases-là.
2: Oui, et j'en profite pour annoncer en tout cas un élément complémentaire. On parlait d'OS, donc du système qui permet d'exploiter un modèle d'IA et avoir les logiciels complémentaires pour pouvoir en fait l'utiliser en tant que utilisateur final dans Diwi. Mais pour le coup, pour répondre à l'actualité actuelle et pour tous ceux qui ont déjà un compute chez eux, on met en téléchargement libre l'OS Devana avec 366 à partir de demain.
0: À partir de... Alors du coup, on enregistre cette émission,
2: oui.
0: Donc à partir de ce 19 juin.
2: C'est exactement. Bien
0: ça. Voilà, pour ceux qui vont nous voir avec un petit peu de retard. Voilà une belle pépite française, née, on l'a dit, à Nantes, mais qui s'est développée en Ariège. On va changer de département en direction Dijon, direction aussi la Haute-Saône. On va le voir dans un petit instant. Bonjour Xavier Castano.
3: Bonjour.
0: Vous êtes la cofondatrice avec Patrick Alexandre de la Deep Tech qui s'appelle, alors je dis bien la Deep Tech, qui s'appelle CrossJect. C'était en 2001, donc il y a déjà 25 ans. Oui. Vous allez avant tout nous expliquer ce qu'on fait chez CrossJect. On est sur de l'injection sans aiguille. Faites-nous une petite démonstration.
3: Alors, juste pour préciser, on a eu une idée à CrossJect, c'est de un peu révolutionner le monde de l'injection et surtout de sauver des vies. Donc, d'inventer un injecteur Zeneo qui va justement injecter sans aiguille.
0: Et c'est dans le cadre de quoi ? C'est quand on a une crise de quoi ? D'épilepsie ? Dans quel cadre ?
3: Voilà, c'est vraiment, on s'est en première intention focalisé sur les patients en situation d'urgence. En général, quand on fait une crise, on n'est jamais avec une infirmière, un médecin ou dans un service hospitalier. On est tout seul dans la forêt ou tout seul chez soi. Et pourtant, il faut se faire une injection très rapidement.
0: Et donc, c'est par votre...
3: Et voilà, on a le système.
0: Montrez-nous Zeneo.
3: Alors, je vous montre. Le système, il est vraiment très simple. Il ressemble à ça. Il n'y a pas de bouton. Il n'y a pas de réglage. Le médicament est à l'intérieur.
0: Voilà.
3: On va l'ouvrir. Donc le patient, il sent sa crise arriver, oui. Il ouvre.
0: Je vous tiens votre micro si vous le souhaitez.
3: Donc là, ça va être le patient.
0: Ouais.
3: J'ouvre le système, je l'appuie et l'injection est réalisée.
0: Ah ouais, c'est assez fascinant. C'est un système inédit qui n'est pas fait par d'autres concurrents.
3: En fait, la technologie qu'on utilise, oui, elle est unique au monde et révolutionnaire. Ce qui est intelligent, c'est qu'on crée la réaction chimique qui va permettre de pousser le liquide à travers un jean, à travers la peau pour transférer le médicament au moment où on en a besoin. Donc ça permet d'avoir vraiment une stabilité du médicament. Et on a aussi beaucoup travaillé pour que ça soit très très simple. On peut injecter n'importe qui, n'importe où, en situation d'urgence, qui sont souvent des situations où le patient est stressé, où c'est pas facile d'intervenir.
0: Donc évidemment, c'est un système qui a nécessité du temps et de l'argent.
3: Oui.
0: Le temps, parce que vous avez créé l'entreprise en 2001, donc on est en 2026. Les grandes étapes en termes de financement, il y a une introduction en bourse en 2014. Il y a une levée de fonds, une augmentation de capital qui vient de se faire de 15 millions. C'est vraiment... Quand on est dans le domaine du médical et plus précisément du pharmaceutique, il faut du temps et il faut de l'argent.
3: Oui. Après, si on peut résumer l'historique, parce que nous, oui, bah, du coup, notre historique est un petit peu long. Les 10 premières années, ça a été vraiment sur la conception du système. Donc, on est parti d'une page blanche. C'était de faire une maquette, de mettre en place tous les paramètres. Parce qu'au moment de l'injection, il y a quand même 250 bars dans le dispositif.
0: Ah oui.
3: Et donc, du coup, la R&D, ça prend du temps. Alors, ça prend du temps parce qu'il faut mettre au point, mais ça prend du temps parce qu'à chaque phase de développement, on va chercher de l'argent. On dit souvent que les chercheurs, ils mettent beaucoup de temps à trouver, mais c'est parce qu'ils ont aussi, ils prennent du temps pour financer leur projet. Ensuite, on a changé notre stratégie. En choisissant les molécules qu'on mettait dans notre système, ça nous a permis justement de réussir notre introduction en bourse en 2014. Et le fait de se focaliser sur les situations d'urgence, ça nous a permis de décrocher ce contrat américain.
0: Voilà, donc on passe maintenant à la phase de commercialisation. Là, le premier contrat, il est en cours d'aboutissement aux États-Unis. Hein, c'est
3: oui,
0: bien cela.
3: Exactement. Ils sont venus 3 jours à Dijon et ils ont dit « on veut votre produit ». Donc on a rédigé un contrat qui c'est intéressant parce que je trouve que les Américains sur l'innovation, ils ont une façon un peu différente de voir les choses. Ils ont dit on veut votre produit, on leur a dit il n'est pas tout à fait prêt. Ils disent c'est pas grave, on va vous accompagner sur la fin du développement, mais aussi on vous fait une commande publique ferme de 800 000 unités pour pouvoir sécuriser la fin du développement du produit et assurer le lancement de notre système.
0: Et le contrat, donc il passe par cette commande ferme, mais plus une autre après, mais aussi il vous accompagne dans l'obtention de l'autorisation de la part de l'autorité FDA.
3: Voilà, ça fait plus de 3 ans qu'on collabore avec la BARDA, donc c'est l'agence gouvernementale américaine, mais c'est vraiment des échanges pour construire au mieux le dossier réglementaire. Donc c'est des réunions régulières, c'est aussi, ils nous challenge sur le dossier, parce que je vous ai fait une injection, ça paraît hyper simple, mais à l'intérieur, je vous promets que c'est un concentré de technologie.
0: Il y a de la technologie.
3: Et c'est aussi compliqué, parce qu'on peut se dire, c'est quand même une innovation, mais il y a quand même, c'est pas un comprimé qu'on fait, C'est vraiment un outil qui va à la fois injecter et permettre aux patients de se soigner. Donc il y a beaucoup de mécaniques. L'injection, je ne sais pas si je l'ai dit, c'est 50 millisecondes. Donc on est sur une échelle de temps qui est très particulière. Et donc il faut faire beaucoup de pédagogie, expliquer comment on a conçu le système et comment on s'assure qu'il est fiable pour pouvoir sauver des vies à chaque fois.
0: Il nous reste, Xavier Cassano, une minute, quelques questions rapides et réponses rapides. Je parlais de la Haute-Saône. C'est en France que sont produits ces dispositifs sur la commune d'Arc-les-Grès.
3: C'est ça. Donc on a un pied en Bourgogne, un pied en Franche-Comté. Et donc en Franche-Comté, on a installé notre usine. On est capable de produire des lots. Et cette production lot est nécessaire pour avoir justement le dossier réglementaire.
0: Combien de salariés en France ?
3: On est 110 actuellement.
0: D'accord. Et un tout dernier mot, donc j'ai bien compris la commande aux États-Unis. Est-ce qu'un jour on peut espérer des commandes de la part du gouvernement français ou d'autres entités en France et dans d'autres pays?
3: Justement, ça sera la bonne conclusion. Je pense que les États-Unis utilisent beaucoup ce levier de commande publique pour faire aboutir les startups, des startups innovantes. Donc oui, j'espère que le gouvernement français va s'inspirer de ces succès pour pouvoir avoir notre produit sur le territoire.
0: Appel lancé à Madame Rist, la ministre de la Santé. Merci Xavier Cassano. Merci. On continue le Tour de France direction à présent la Gironde. Bonjour Paul Ponsard.
4: Bonjour Jérôme.
0: Vous êtes associé directeur général de Widrop, une entreprise créée en 2017. Alors chez Widrop, que fait-on ?
4: Alors chez Widrop, on est les pionniers du retrait autonome de course. Donc on a conçu un système unique qui s'appelle le dropper, qui permet aux consommateurs de venir retirer en point de retrait leur course en sec, frais, surgelé.
0: Alors c'était pas votre idée de base en 2017, vous étiez dans le marché des vestiaires automatiques, il y a eu un double pivot jusqu'à donc ce nouveau produit.
4: Exactement, on a commencé par faire des vestiaires robotisés, on a fait 3 ans de R&D, à la mise sur le marché en 2020, Covid, qui a stoppé arrêt buffet du marché. On s'est reconverti dans les colis et on a un de nos clients qui nous a demandé d'être capable de stocker des colis en sec frais surgelé. C'est le moment, c'est le deuxième pivot où on a développé cette techno qui permet de stocker dans la même unité des colis ou des courses en sec frais surgelé.
0: Et donc on est dans les drives alimentaires, c'est ça, c'est votre cible.
4: Exactement, nos clients c'est la grande distribution, donc Leclerc, Intermarché, U pour le moment, et puis on est en discussion avec les intégrés qui nous achètent le système. Et eux, ça leur permet de mailler le territoire et de proposer un drive qui soit rentable pour eux, puisque nous, par rapport à un drive classique opéré avec des opérateurs et une chambre froide, on est 30% moins cher en coût d'exploitation, puisqu'on automatise toute la partie retrait, et on permet à ces enseignes de développer leur chiffre d'affaires, puisque les consommateurs ont accès en 24/7 au système.
0: Alors, je reprends quelques chiffres clés. Combien de machines déployées à l'instant T ?
4: Alors, aujourd'hui, on a une vingtaine de machines déployées sur tout le territoire avec les 3 enseignes que j'ai citées tout à l'heure.
0: Chez les grands noms du secteur, Leclerc, U, Intermarché, etc., c'est ça ?
4: Exactement.
0: Ouais.
4: Exactement.
0: Les objectifs pour le développement et les ventes de ces machines ?
4: Alors, ce qu'il faut retenir, c'est que nous, on maîtrise toute la chaîne de valeur. On a développé le soft, on a développé le hardware. On produit les machines, on les installe et on les maintient dans le temps. En avril, on a réalisé une levée de fonds de 7 millions d'euros.
0: Ouais.
4: L'idée, c'est de développer 3 piliers. Le premier, c'est le produit. Donc, on continue à travailler fort sur notre produit pour le rendre plus fiable, plus rapide, développer des nouvelles fonctionnalités. On travaille aussi sur des nouvelles solutions. Deuxième pilier, c'est l'industrialisation. On a installé 10 machines l'année dernière. Cette année, on va en installer entre 20 et 30. L'objectif, c'est de doubler chaque année ce nombre d'installations pour arriver à 500 machines déployées sur le territoire en 2030.
0: Chaque machine, elle coûte combien ?
4: Chaque machine coûte entre 2 et 300 000 euros. Ça, c'est le hardware qu'on vend. Et ensuite, on a un service de maintenance où le client s'engage sur 5 ans qui coûte à peu près 20 000 euros par an.
0: Vous parliez de retour sur investissement, c'est au bout de combien de temps pour vos clients ?
4: Alors, très bonne question, il faut savoir que les systèmes ils sont rentables dès la première année pour le client et le ROI il se fait en moins de 3 ans.
0: Et tout ça c'est du made in France, donc vous êtes dans la région de Bordeaux, vous êtes à Bruges, alors pas en Belgique mais dans la Gironde, c'est là que tout est fait vraiment.
4: Exactement, donc nous on a, comme je disais tout à l'heure, on a conçu les systèmes. On a donc nos ingénieurs R&D qui ont développé, conçu chaque pièce, qu'on fait fabriquer en France pour la plupart, sauf l'électronique, quelques pièces électroniques qui sont sourcées en Asie. Mais la grande, grande majorité de nos fournisseurs est en France. On les reçoit dans notre usine d'assemblage à Bordeaux. Et à Bordeaux, on assemble toutes les pièces mobiles, donc les robots, les SAS, etc., les ascenseurs, les bornes. Et ensuite, tous ces éléments robotisés, on vient les installer nous-mêmes avec nos techniciens sur les sites des clients. Et ensuite, on opère la maintenance deux fois par an.
0: Est-ce que l'étape d'après, c'est l'internationalisation ? Est-ce que c'est d'autres pays dans votre viseur ?
4: Alors, le premier marché du drive en Europe, c'est la France. Donc, on a déjà fort à faire en France. L'idée, c'est d'ici 2030 de faire quelques POC en Europe, dans les pays frontaliers, donc Belgique, UK, Espagne, Italie, pourquoi pas. Sachant que nous, on a une logique de passage à l'échelle, puisqu'à chaque fois qu'on installe, il faut qu'on ait des techniciens sur place et il faut qu'on soit capable de maintenir dans le temps. Donc, il faut qu'on ait un seuil critique par pays. Et ça demande d'y aller un petit peu. On peut pas mettre des petites pièces partout. Il y a de la structure à mettre en place. Mais en tout cas, on est très très excités à cette idée.
0: Et bien, c'est une très belle idée. L'idée s'appelle Dropper, l'entreprise s'appelle WeDrop. Merci beaucoup à tous nos invités d'avoir été les invités donc de cette émission spéciale ici à Vivatech. 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La semaine prochaine, nouvelle émission spéciale, nous serons au salon Move On à Paris, salon consacré aux mobilités. Et là encore, on vous fera découvrir des entreprises françaises qui ont de belles idées et de grandes ambitions. Bonne journée, bon week-end et à très bientôt sur BFM Business.
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7: Bienvenue dans la librairie de l'écho, l'émission de BFM Business qui vous offre chaque semaine le meilleur de la littérature économique. Et c'est une émission exceptionnelle que nous vous proposons aujourd'hui, puisque nous allons remettre le grand prix du livre d'économie de l'année, décerné par la rédaction de BFM Business et par la société de gestion Montpensier Arbevel, qui est à l'initiative de ce prix. Mon cher Guillaume Dame, c'est pour ça que vous nous accompagnez. Vous avez calculé, c'est le 11e prix que nous remettons ensemble cette année.
8: Exactement, parce que, comme vous le savez, Emmanuel, nous avons toujours considéré chez Montpensier Arbevel que la librairie de l'écho, c'était une des meilleures émissions de BFM Business, et probablement sans rival du point de vue de la librairie économique. Et donc, c'est pour ça qu'on avait créé ce prix ensemble, pour mettre en lumière chaque année un livre qui nous semblait à la fois dans l'actualité, ouais, et qui soit un travail économique de qualité.
7: Alors, avant de lever le suspense, et vous allez nous révéler qui est notre lauréat ou lauréate 2026, je rappelle, Guillaume, quel était notre objectif, et ce qui est toujours notre objectif quand on décerne ce prix, c'est de braquer les projecteurs sur un livre original qui fait avancer le débat économique, si possible un débat d'actualité, qui repose sur une argumentation solide tout en étant lisible par un large public et qui mérite évidemment d'être sous le feu des projecteurs. Mon cher Guillaume, on peut dire que cette année, on coche vraiment toutes les cases, puisque je vous laisse nous dire qui est le lauréat 2026. Hein.
8: Et je pense que ça va rester dans l'actualité, au moins jusqu'au présidentiel et probablement après. Et donc nous sommes très heureux avec Emmanuel de décerner le grand prix du livre BFM Business Montpensier Arbevel à Hippolyte Dalbis pour Économie des âges de la vie, en finir avec la guerre des générations. Bravo Hippolyte.
7: Et il est là Hippolyte avec nous.
9: Merci, et merci à tous les deux.
8: Et voilà pour trois raisons, mais on va en parler pendant cette émission. D'abord, c'est un thème qui est vraiment au cœur du débat français, puisqu'on entend énormément d'opposition entre les générations, avec beaucoup d'attaques sur les générations d'avant, et qu'il faut y réfléchir et regarder attentivement. Et donc c'est un livre que tout candidat et même tout électeur devrait lire avant de se prononcer sur le sujet. Deuxièmement, comme l'a dit Emmanuel, on est très attaché à la qualité économique, du point de vue théorique, du point de vue de la réflexion, et cet ouvrage est vraiment très bien parce qu'il répond aussi à la contrainte, c'est-à-dire qu'il faut qu'il soit lisible, mais enfin, il y a quelques chiffres, il y a des tableaux, on comprend, il y a une perspective longue, donc il est vraiment remarquable de ce point de vue-là. Et puis, c'est quand même une analyse à rebours des idées reçues, et que donc je pense que le fait, et vous allez mieux l'expliquer que je le ferai, à quel point les générations ne doivent pas être opposées, sont interdépendantes, et qu'en fait on a un système économique qui marche avec toutes les générations, et que les opposer tout simplement est simpliste et sans intérêt.
7: Alors, Hippolyte, on va commencer quand même par un point qui pour nous a été majeur. Le titre de votre livre, c'est « Économie des âges de la vie », mais en fait, cette économie des âges de la vie, c'est presque finalement un nouveau champ de la science économique que vous ouvrez avec plusieurs économistes du monde entier. C'est vraiment un champ de recherche spécifique qui change radicalement la façon de voir le rapport entre les générations.
9: Bah oui, tout à fait. Bah, c'est la réunion de deux champs, si je puis dire, ou de deux disciplines. D'un côté, l'économie, qui est ma discipline originelle, et de l'autre côté, la démographie, qui, originellement, elles étaient très liées, en fait. Les premiers penseurs de l'économie, ceux qu'on connaît le plus du 18e, du 19e siècle, ne pouvaient pas imaginer l'économie sans avoir une représentation démographique. Et puis, pour plein de raisons, en fait, les deux disciplines ont évolué sur des chemins différents, se sont même écartées, et... avec beaucoup d'autres, bien sûr, il n'y a pas que moi, je suis juste celui qui tient la plume là, sur ce livre, mais avec beaucoup d'autres chercheurs, il y a une volonté de réunir un petit peu ces deux disciplines dans une seule que j'ai nommée économie des âges de la vie.
8: Et d'ailleurs, vous citez Mirabeau qui définissait les économistes comme les écrivains qui s'occupent de richesses sociales, donc on est en pile dans le sujet.
9: Alors oui, c'est très important d'être un écrivain aussi, c'est ce que j'ai tenté avec ce livre, c'est pas forcément un travail facile lorsqu'on est un universitaire, lorsqu'on est enseignant, on écrit des articles qui aujourd'hui sont en fait très abscons, la plupart, je dirais, des personnes dans le monde ne peuvent pas les lire, y compris d'autres économistes. Moi-même, je peux avoir du mal à lire ce qui est produit par mon collègue, mon voisin de bureau. Et donc, il faut voir dans quelle mesure ça s'est fragmenté, le savoir. Et donc, c'est important de revenir et de s'essayer à l'écrit de grand public.
7: Alors, ce qui est important, Hippolyte, c'est que d'habitude, finalement, le rapport entre les générations, on le lit beaucoup à travers les transferts d'argent public, le système de retraite, les cotisants, ceux qui touchent les pensions. Et vous, vous élargissez, en fait, considérablement ce champ des relations intergénérationnelles. Vous regardez aussi tout ce qui concerne les liens familiaux, tout ce qui concerne les mécanismes de marché, et donc vous arrivez à une analyse beaucoup plus riche que cette simple analyse en termes de transfert en fait financier.
9: Bah oui, et puis déjà il faut sortir d'une logique binaire en fait. On aime beaucoup le binaire. Il y a l'offre, la demande, il y a les riches, les pauvres, les capitalistes, les salariés. Non mais on a une pensée qui est totalement binaire. Et lorsqu'on la transmet, je dirais, à l'analyse des générations, on continue à être binaire avec typiquement les actifs et les retraités. Voilà. Et donc, nous, les actifs, on doit payer pour les retraités. Et donc, c'est un transfert qui est univoque, qui va dans un sens. Je schématise un petit peu, mais c'est un petit peu comme ça que le débat public se pose. Et puis, finalement, je dis que ce n'est pas très intéressant. Et le point de départ, c'est que déjà, on n'est pas deux, on est trois. Ce qui compte, c'est...
8: Vous dites d'ailleurs, rythme ternaire serait meilleur qu'un rythme binaire. Non
9: mais tout à fait, c'est exactement ça. En fait, il y a une dimension qui est fondamentale, c'est qu'au début de la vie et à la fin de la vie, en fait, on ne peut pas subvenir à ses propres besoins. D'accord ? On n'a pas une capacité de travailler ou de générer en fait, un revenu qui vous permette de vivre. Mais ça, c'est vrai à la fin de vie, mais c'est vrai aussi au début de vie. Et donc, on ne peut penser, en fait, les générations ne peuvent penser les âges, et c'est ça, les âges de la vie, que sur ce rythme ternaire. Donc, il y a ceux qui sont jeunes, ceux qui sont âgés, vieux, par exemple, puis ceux qui sont au milieu. D'accord ? Et d'ailleurs, c'est même assez étonnant, parce qu'on n'a même pas de mots, en fait, pour les définir. D'accord ? On ne les appelle pas par... Il n'y a pas un mot qui caractérise leur âge intermédiaire. On va les caractériser par leur activité, un financier, un journaliste, un prof d'économie, etc.
8: C'est la question du sphinx. Qui marche à quatre pattes matin, à deux pattes à midi et à trois pattes le soir.
9: C'est ça. Voilà. Donc, autour de la table, il n'y a que des deux pattes. Mais les deux pattes doivent s'occuper à la fois des quatre pattes et des trois pattes. Ouais. D'accord ? Et donc, lorsque on veut commencer à réfléchir aux relations entre les générations, il ne faut pas simplement s'arrêter à ce transfert qu'est le système de retraite, hein, qui est très important, j'en parle beaucoup évidemment, hein, puis il est présent dans l'actualité. Mais il faut prendre tous les transferts, et notamment les transferts qui sont socialisés par une autre institution qui est très importante, qui est la famille, qui produit, en fait, qui met en place un très grand nombre de transferts qui, cette fois-ci, sont vers ceux des personnes d'âge intermédiaire, vers les plus jeunes. Et il y a une troisième institution, hein, je ne suis pas long, mais j'y tiens, qui est l'épargne, en fait. Et l'épargne peut être aussi perçue comme un transfert entre les générations. Donc, vous avez trois institutions, la famille, le marché, l'État, et qui socialisent l'ensemble de ces transferts.
8: Et vous montrez comme on oublie trop, en fait, le rôle de l'épargne si on prend au plan global, parce que l'épargne contribue au financement et des anciens, et aussi ceux du début de la vie. Donc c'est un équilibre ternaire entre...
9: C'est ça, donc ne penser au système de retraite public sans penser à l'épargne, c'est juste, en fait, il vous manque une partie de l'équation. C'est tout ce que vous allez toucher sur le système de retraite public va avoir un impact ou non sur l'épargne.
7: Alors ce qui m'a passionné, Guillaume l'évoquait aussi, c'est quand même le nombre d'idées reçues que vous démontez finalement... dans ce livre. Alors, la première d'entre elles, c'est cette idée que finalement, les générations actuelles de retraités, en partie les boomers, eh bien, ils ont profité d'une vie absolument formidable, ils ont eu tous les progrès sociaux, médicaux, ils sont devenus propriétaires pour pas cher, et que, en fait, en plus, ils se sont endettés, et donc, que ces retraités qui vivent bien, finalement, laisse un petit peu un champ de ruines aux jeunes et finalement sacrifie la jeunesse.
9: Oui, alors, donc il y a énormément de clichés, on pourrait résumer en un seul, c'est d'une certaine manière une haine des vieux, d'accord, et ça qui transcende beaucoup d'époques, je pourrais dire, et que l'on retrouve aussi dans beaucoup de pays.
7: Attendez, quand vous dites beaucoup d'époques, ça veut dire que c'est pas seulement lié... au fait de déséquilibre des systèmes de cotisation sociale, etc.
9: Alfred de Musset, au 19e, il dit que...
8: voilà. Je suis né trop tard dans un monde trop vieux.
9: Voilà, bon, mais pourtant, le pourcentage de plus de 65 ans, il était absolument minuscule, et puis il n'y avait pas de retraite pour répartition, mais il avait l'impression quand même d'arriver dans un monde où il y avait quand même beaucoup trop de vieux. Et ça, je dirais que toutes les générations l'expriment. C'est pas grave. Je veux dire, on se construit comme ça. Les fameux boomers dont vous parlez, ont été les premiers justement à se révolter contre un monde trop conservateur, trop traditionnel, où la place des vieux, ou de ceux qui percevaient comme étant les vieux de l'époque, mettons De Gaulle, ce discours-là était très présent, la lutte générationnelle était
8: C'était déjà là. 10 ans, ça suffit. Donc,
9: Oui, 10 ans, ça suffit. Hein. Bon, alors après, vous voyez, donc il y a des sentiments qui sont individuels, qui sont soit une peur, soit une haine de la vieillesse, etc., que chaque génération rejoue, et que l'on a tendance un petit peu à remobiliser comme cadre d'analyse, en fait, de la société et des rapports entre les générations. Et lorsqu'on le transfère, en fait, ce cliché à la structure économique, on arrive invariablement à une lecture qui nous dit... Ben oui, ils sont trop riches, ils sont trop, ils ont trop bien vécu et ils nous ont sacrifiés. Et pour faire une réponse courte, ben tout ça n'est pas vrai.
8: Alors, bien sûr, ça n'est pas vrai et vous expliquez que cette tendance de guerre générationnelle, elle existe depuis toujours et on le comprend bien. Ceci étant dit, là, on a un phénomène dans la plupart des pays, mais enfin, c'est déjà en train de revenir en arrière aux États-Unis, mais enfin, de vieillissement démographique qu'on n'avait jamais connu et qui est différent. Et deuxièmement, on a des systèmes de santé qui globalement permettent, qui apportent, en tout cas dans le modèle social français, où il y a une espèce de promesse que tous les Français sont soignés comme des millionnaires américains. Et donc, tout ça a un coût. Donc, si j'écoute bien, il y a 3 âges de la vie. Donc, il faut financer 2 des 3, le premier et le troisième. Et il y a 3 moyens de le financer. Le social ou le social...
7: La redistribution.
8: La redistribution, voilà, c'est mieux dit. Les transferts intrafamiliaux et l'épargne au sens global du terme. Et donc, est-ce que... Vous le dites un peu dans le livre, mais peut-être pas tant que ça. Est-ce que ça veut dire qu'on a fait une très grosse erreur en France de ne pas avoir fait la retraite par capitalisation et est-ce qu'il ne faudrait pas se dépêcher d'accélérer? pour que le volet épargne compense le volet sociétal.
9: Alors, en effet, un transfert qui est majeur en France, qui est cette retraite par répartition, c'est-à-dire que les actifs cotisent en fait pour les retraités. Ça représente une masse considérable. Hein, les retraites publiques, c'est 400 milliards. Hein, c'est 25% de la dépense publique, donc c'est là et c'est présent. C'est très difficile de changer de système. D'accord ? Donc ça a été, c'était mis en place depuis très longtemps. Ça a été étendu à la sortie de la guerre, hein, notamment en fait pour protéger les personnes âgées ruinées en fait, hein, et leur donner une couverture. Et une fois que vous avez mis en place ce système, qui est de fait très coûteux, parce qu'il faut prélever énormément de ressources pour pouvoir payer les retraites actuelles, c'est difficile d'en changer. D'accord ? Et c'est difficile de mettre en place typiquement que le modèle qui serait alternatif, qui est la retraite par capitalisation, où je cotise moi-même pour plus tard. Alors pourquoi c'est difficile ? Parce que il faudrait prendre des ressources en fait de la répartition et donc d'une certaine manière mettre en déficit encore plus qu'il n'est le système pour pouvoir passer dans l'autre système. Alors il y avait des gens qui avaient un peu même imaginé ça. Ils avaient dit si les gains en fait de la capitalisation sont tels, les gains économiques de la capitalisation sont très importants, je devrais pouvoir m'endetter à hauteur du système actuel par répartition, racheter l'intégralité des droits sous la forme de dette, passer immédiatement à la capitalisation et le gain en fait financier que j'aurais à ce passage à la capitalisation serait supérieur aux intérêts de la première dette. D'accord ? Donc c'est ça le schéma un peu intellectuel radical qui avait été mené. Et ça, c'est beaucoup trop, en fait. Et on s'aperçoit, en fait, et on se dit que les gains de la capitalisation ne seraient pas suffisants pour permettre ça. Du coup, ce qui a été mis en France, parce qu'évidemment, on a un manque d'épargne longue, qui est le principal avantage de la capitalisation, c'est quand même de mettre en place des dispositifs qui facilitent cette épargne financière, et notamment cette épargne longue. Un des derniers en date, c'est le PER, qui est une incitation quand même fiscale pour préparer sa retraite, etc. On pourrait imaginer des dispositifs de sortie en rente, etc., pour le rendre encore plus long, en fait, pour créer une épargne qui soit encore plus longue pour financer l'économie. Mais on est plutôt dans un système qui aujourd'hui devient mixte.
8: Donc, ce que vous voulez dire, c'est qu'on va avoir un système qui va progressivement être mixte, mais qu'on pourra, il n'y aura pas de bon soi.
9: Il l'est déjà. Il y a des.
8: De progressivement de plus en plus mixte.
9: Ouais, il est potentiellement de plus en plus mixte. Après. Il ne faut pas se leurrer sur les impacts potentiellement de ce système, y compris de ce système mixte, génère de l'inégalité au sein de la population retraitée.
7: Il génère de l'inégalité et en même temps, on voit bien que compte tenu des évolutions démographiques, on ne peut pas en rester là. Donc il va falloir bouger d'autres curseurs. Est-ce que c'est le travail ? C'est-à-dire, est-ce que globalement, collectivement, il va falloir travailler plus ? Est-ce qu'on peut s'exonérer de ça ? Et sinon, par quel, autre...
8: Rendre payant une partie du service du système de santé ?
7: Par quels autres mécanismes on peut, finalement, arriver à cet équilibre global ?
9: Alors, mon point, et c'est un des points principaux, c'est que l'évolution démographique, je dirais, elle est à venir, elle est importante, et elle a des conséquences très forte sur les finances publiques, ça personne ne le nie, et surtout pas moi, mais on a déjà eu une évolution démographique que l'on aurait pu, a priori, considérer comme étant potentiellement dramatique. D'accord ? La bombe démographique, si on veut l'appeler comme ça, la bombe grise, on l'a déjà eue. Le pourcentage des plus de 65 ans dans la population française dans les années 80, c'était 12%. D'accord. Il a augmenté de 70%. D'accord. L'invasion des vieillards, comme on disait à l'époque, etc., elle a déjà eu lieu. Si on était resté avec la structure de financement, les habitudes des années 80, le système aurait complètement dérapé. D'accord. Et plutôt que d'essayer de dramatiser le futur, essayons de voir comment est-ce que la société s'est adaptée à ce vieillissement qui a déjà eu lieu, pour voir un chemin pour la suite.
8: C'est très rassurant d'ailleurs dans votre livre, c'est ça qui est très intéressant. Vous dites, ce choc a déjà démarré depuis un certain temps, la société s'y adapte, par un ensemble de transferts qui se font secondairement. Et cette classe d'âge arrive à trouver d'autres moyens de financement que se faire simplement recours à la redistribution. Et deuxièmement, au passage, c'est proche du sujet, c'est nous ne sommes pas dans une société où ce sont les vieux qui votent. Ça, c'est aussi quelque chose que vous soulignez qui est très intéressant. Certes, il y a une partie des gens plus âgés qui votent davantage, mais pas tous, en fait. C'est ce que vous montrez.
9: Aujourd'hui, les plus de 60 ans, si vous voulez, c'est un tiers de la population adulte, quoi. Les plus de 65 ans, c'est un tiers de la population adulte, donc déjà, c'est pas la majorité, quoi. D'accord ? Alors, les gens nous disent, oui, mais en fait, l'abstention des jeunes est élevée. Bon, c'est vrai, elle est élevée chez les plus jeunes. Elle est aussi élevée chez les plus âgés. Oui, après 75 ans, etc., vous avez une chute de la participation, qui est une certaine forme de désocialisation, mais qui là n'intéresse personne. c'est assez révélateur d'ailleurs de ce qu'on pense. On considère que c'est normal qu'après un certain âge, telle ou telle personne qui a contribué toute sa vie, même à la vie politique potentiellement, ne parte son engagement en termes de vote, puisse ne pas voter, ça nous choque pas. Mais on peut reprendre, si vous voulez, les bases démographiques et corriger par les taux de vote par âge. Et les proportions
8: changent à peine. Donc il n'y a pas un lobby des vieux, en fait.
9: Mais ça, c'est très insultant, en fait. Je ne dis pas que c'est vous qui le faites, mais pensez ça, c'est
8: mais
9: très
8: c'est
9: insultant.
8: Ce qu'on entend toute la journée.
9: Oui, parce que c'est comme si, en fait, à partir d'un certain âge, eh bien, on deviendrait égoïste, catégoriel. On ne s'intéresserait plus au bien commun, au futur, etc. On deviendrait égoïste et auto-centré. Et alors, nous-mêmes, qui sommes tellement vertueux à 40 ans, 50 ans, en considérant que les plus vieux, eux, ne le sont pas, et nous avons du mal à imaginer qu'un jour, nous deviendrons vieux.
7: Est-ce que, quelles que soient les générations, on ne l'est pas ? Alors, attendez, il y a quand même un point qui m'a interpellé dans votre livre, je ne sais pas si Guillaume vous l'avez, ça vous a interpellé aussi, par rapport justement à ces deux jambes, c'est-à-dire à ces gens qui finalement, on est dépendant financièrement au début de sa vie, à la fin de sa vie, au milieu il y a ceux qui payent, qui sont dans la force de l'âge, et pourtant vous soulignez un phénomène moi qui m'a intrigué, c'est le bonheur en forme de U, c'est-à-dire vous dites il y a un creux de bonheur. Oui. Dans nos vies, aux alentours du milieu de vie. Alors, et c'est quoi ce creux de bonheur ?
9: Alors au départ, c'est presque étonnant, en fait, parce qu'on se dit, les gens les plus heureux dans la société, c'est les plus jeunes et les plus âgés, donc ceux qui dépendent des autres.
7: Bah oui.
9: Et que ceux qui, c'est vrai, s'occupent de... il faut bien le dire, potentiellement
8: cela,
9: de ses parents, ou potentiellement peut-être. Des plus jeunes, etc. C'est très fatigant, on est au cœur du dispositif, quand on a cet âge-là, c'est vrai. C'est très, très fatigant. C'est aussi potentiellement l'âge auquel on peut avoir la crise de la quarantaine, la crise de la cinquantaine, etc., qui est aussi un phénomène que l'on retrouve dans beaucoup de sociétés, sur beaucoup d'époques, et qui a été très étudié par les économistes. Et moi, le message et puis les études que j'ai pu faire me conduisaient à dire qu'en fait, c'est pas si vrai que ça. En fait, c'est pas ce moment où vous vous occupez de tout le monde. Que vous
8: parce
9: êtes le plus malheureux,
8: oui.
9: Eh ben, c'est juste après. C'est plutôt, en fait, quand vos enfants partent, quand vos parents partent aussi, vous commencez à vous retrouver tout seul, et après, il va falloir, il y a un passage vers une plus grande sagesse, et réapprécier le temps présent, mais c'est plutôt ce manque qui est...
8: pour ça que le livre est important, pardon Emmanuel de souligner, je le dis à tous ceux qui vont acheter et lire ce livre, ce livre est passionnant parce qu'il n'est pas juste un livre d'économie, il est un livre de réflexion, il est un livre de sociologie, il est un livre de philosophie, et donc il est très bien écrit.
7: Alors justement, Hippolyte, on parlait du rapport, est-ce qu'il y a une politique faite pour les vieux qui votent plus, etc. Vous dites non, c'est l'idée reçue, mais l'autre idée reçue qu'on a tous, c'est quand même que, et ça fait la une des journaux, la France est un pays qui sacrifie sa jeunesse. Or, vous dites, la solidarité socialisée par l'État, aujourd'hui, elle est plus tournée vers les jeunes que vers les plus anciens.
9: Je prends les chiffres, en fait. Ce qu'on reçoit de la part de la puissance publique, au sens large, l'État, la protection sociale, etc., tout ce qu'on reçoit, et puis tout ce qu'on paye. D'accord ? Et puis si on fait la différence, c'est pas non plus très compliqué, mais on fait ça par âge, d'accord ? Et puis on regarde comment ça se passe au cours du temps. Si je prends les plus jeunes, eh ben, en fait, ils reçoivent de plus en plus. Depuis 40 ans, en fait, on regarde ça. Et si je regarde les plus âgés, eh ben, ils reçoivent de moins en moins. Et donc, les plus âgés ont contribué aussi, en fait, à l'équilibre de la protection sociale et contribué aussi à l'adaptation de la société au choc du vieillissement.
8: Et au niveau d'éducation, s'il y a eu cette hausse du niveau d'éducation, c'est qu'on y a consacré quand même plus de moyens depuis 40 ans.
9: Bah, les taux d'éducation, quoi, l'accès aux études supérieures a augmenté de façon absolument stratosphérique. Donc on peut dire qu'on fait rien pour les jeunes, mais je veux dire, en tout cas, on leur donne plus de possibilités d'éducation. Là, récemment, il y a quand même une politique d'apprentissage. C'était à coût de dizaines de milliards, donc je veux dire, on ne peut pas dire non plus qu'il n'y avait rien. Je veux bien, mais il y a un moment où il faut quand même prendre les réalités.
7: Hippolyte, si on veut tracer les perspectives futures, on a devant nous une grande échéance électorale. On a des problématiques qui sont complètement, réactualisées, revisitées par l'intelligence artificielle, la transition écologique. On voit des rapports du corps qui nous disent bon bah voilà la réponse à tout ça c'est juste de travailler jusqu'à 67 ans. Comment vous tracez les perspectives du futur, les priorités qu'il faudrait avoir? Est-ce que vous êtes consulté par des candidats à l'élection présidentielle? Qu'est-ce que vous mettriez vous d'intelligent dans des programmes pour résoudre ce problème des retraites et de la guerre qu'on sent poindre entre les générations?
9: Vous l'aviez suggéré un peu plus tôt dans une question, puis je n'avais pas rebondi, mais ce qui compte, c'est la quantité de travail. De toute façon, on est obligé de générer de la richesse qui sont consommées par toutes et par tous. Ce n'est pas non plus hyper compliqué l'économie, mais il faut bien produire un moment d'une richesse dont tous bénéficient. Moi, il y a un ratio que j'utilise, mais qui n'est pas utilisé généralement par mes confrères économistes, mais je trouve ça dommage. Simplement le pourcentage de gens qui ont un emploi dans la population. Pas pour une classe d'âge donnée, mais réellement dans la population. D'accord ? Et ce ratio, c'est 40-42%. D'accord ? Ça veut dire que vous avez un travail, vous avez un emploi, vous avez un emploi. Je dire, autour de cette table, on est minoritaire. En fait, si je prends quelqu'un au hasard dans la rue, en fait, il y a plus de chances, il y a 50% de plus de chances qu'il ne soit quelqu'un qui ne travaille pas, plutôt que quelqu'un qui travaille. Donc il y a 4 personnes sur 10, il y a 4 personnes qui produisent tous les biens et services qui vont être consommés par 10. Et c'est ça qu'il faut maintenir. Et ce qui est très étonnant, c'est que, malgré la bombe démographique ou la bombe grise que l'on a eue, malgré le vieillissement qu'on a eu au cours des 40 dernières années, qui était quand même sans précédent déjà dans l'histoire de nos sociétés, on a maintenu ce ratio. Alors, pour maintenir ce ratio, là, j'en viens directement à votre question, moi, mon point, ce n'est pas forcément de faire travailler plus ceux qui travaillent déjà beaucoup.
7: D'accord. Les bourricots.
9: Les Nicolas, si vous voulez, ouais. Ceux qui râlent. voilà. C'est pas forcément, mais justement d'avoir un monde du travail qui soit plus inclusif, que ce soit vers les populations d'origine étrangère, les femmes qui ont encore des taux d'emploi qui sont plus faibles que ceux des hommes, et les seniors aussi. On a eu beaucoup de progrès sur la tranche d'âge 55-64 ans. On peut continuer. C'est pas facile. Sur les trois dimensions, on pourrait en parler assez longtemps. Les trois dimensions sont pas faciles. Elles sont très polémiques aussi. Elles génèrent des politiques publiques dont on connaît les instruments qui doivent être mis en place, mais ils sont pas forcément faciles politiquement à mettre en place. Mais ça suffit. Et ça, c'est ça qui est important. Étant donné les prévisions démographiques que l'on peut faire, ça suffit.
8: Allez, ne dites pas tout, il faut lire le livre. C'est un livre qui est dans tout ce qu'on aime, nous, chez Montpensier à Beauvel et chez BFM Business. C'est un livre de responsabilité et de solidarité.
7: Et qui fait furieusement une belle contribution à ce débat qui sera un des grands débats donc des échéances électorales à venir. Merci et
9: merci
7: bravo,
9: Hippolyte Dalmise. Merci.
7: Allez, on vous applaudit. Merci beaucoup.
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7: se retrouve pour la deuxième partie de cette librairie de l'écho exceptionnelle, puisque la première partie était consacrée à la remise de notre Grand Prix du Livre d'économie de l'année. Vous retrouverez notre coup de cœur de la rédaction, des études, des chiffres. Et on démarre tout de suite avec nos deux critiques attitrés. À ma gauche, Christian Chavagneux, éditorialiste à alternativeéconomique.fr et grand animateur de la rubrique livre. Et puis à ma droite, Jean-Marc Daniel, professeur émérite à l'ESCP Business School, président de la Société d'économie politique et critique attitré lui aussi de cette belle institution. Et on commence avec votre choix, Jean-Marc Daniel, un livre dont le constat a dû vous désoler. Royaume-Uni, une société libérale en péril. C'est chez Odile Jacob et c'est écrit par...
10: Il s'appelle Aurélien Antoine.
7: Aurélien Antoine.
10: Et il est professeur de droit à Saint-Étienne. Et donc, ce livre est un peu un livre d'actualité puisque nous sommes 10 ans après le vote par les Britanniques du Brexit. Alors, ce livre, pour moi, c'est un peu comme la langue des hommes. C'est à la fois la pire et la meilleure des actualités puisque nous sommes 10 ans après le vote par les Britanniques du Brexit. Alors, ce livre, pour moi, c'est un peu comme la langue des hommes. C'est à la fois la pire et la meilleure des

0: et qui a été longtemps compensée par le fait que le Royaume-Uni était producteur d'énergie, de charbon puis de pétrole, ce qui n'est plus le cas. En revanche, la meilleure chose, d'abord, c'est un juriste. Et il y a une analyse très fine de ce qu'est le Royaume-Uni en tant que monde du droit, ouais. De la civil law, et de ce monde libéral, effectivement, qui a été inventé au Royaume-Uni, et de la façon dont, progressivement, alors c'est un des problèmes de Margaret Thatcher, mais aussi Tony Blair aussi est montré du doigt au nom de la lutte contre le terrorisme, au nom d'une sorte de vision de la sécurité du Royaume-Uni, est en train de mettre à bas ce qui a été le fondement même, ce qui avait fait la caractéristique du Royaume-Uni. Et la deuxième chose, il analyse assez bien donc, dans le projet de Tony Blair, qui a été de faire, au travers de la dévolution, de donner une certaine autonomie à l'Écosse, au Pays de Galles et à l'Irlande du Nord. En fait, les Britanniques ont découvert que, fondamentalement, les Anglais imposaient aux autres quelque chose, et que le Brexit, ce qu'il dit bien, ce qu'il montre assez bien, c'est que dans l'affaire du Brexit, ce qui est peut-être le plus lourd à porter, c'est le fait que les Écossais ont eu l'impression que leur attachement à l'Europe avait été gommé, effacé par les Anglais. Et qu'il y avait une sorte d'opposition, une incapacité à se réconcilier sur le fait que les Écossais se voyaient européens alors que les Anglais se voyaient fondamentalement anti-européens et que ça n'a pas évolué malgré les soubresauts autour du Brexit. Et j'ai trouvé ces analyses passionnantes. Moi qui suis un adorateur et un admirateur du Royaume-Uni, je recommande ce livre pour cette partie et je conseille aux gens d'évacuer la partie sur Margaret Thatcher.
1: Christian Chavagneux.
2: Je conseille aux gens de commencer
1: voilà,
2: par la partie.
1: J'allais dire, il va nous conseiller exactement le contraire.
2: Non, parce que je suis aussi d'accord que l'analyse juridique, c'est d'habitude, on lit beaucoup de choses d'économistes, évidemment, ouais. Sur le Royaume-Uni. Là, le fait d'avoir un juriste, bah, ça apporte quelque chose de complémentaire. Il essaye d'analyser la révolution conservatrice thatcherienne et ses suites au Royaume-Uni. Et c'est très, très clair, une révolution conservatrice dogmatique qui a conduit au délitement de la société britannique. Donc voilà, l'auteur, dès le début, est très très clair. On va passer en revue plein de petits jeux. La fiscalité, par exemple. Alors oui, il faut réduire les déficits budgétaires, mais surtout pas faire payer les riches. Donc, Margaret Thatcher a beau être libérale, elle va augmenter les impôts, voire créer de nouveaux impôts. On se rappelle la fameuse poll tax et tous les débats autour de la poll tax. Mais surtout pour éviter pour que tout le monde, les plus pauvres et la classe moyenne, payent et surtout relativement moins les plus riches. Les droits du travail sont complètement attaqués. Alors il y a une libéralisation financière, mais en même temps, l'auteur nous dit oui, mais il y a des organismes de régulation qui sont mis en place. Oui, mais d'accord. Là, on voit que c'est plutôt un juriste et pas un financier, parce qu'il suffit pas d'avoir des institutions et de créer des lois et des institutions pour savoir. Faut savoir si elles sont vraiment efficaces, ça aurait demandé un long travail qui n'est pas le but du livre. Et l'auteur nous dit, voilà, il va passer en revue plein d'éléments, plein de piliers de la révolution conservatrice, c'est-à-dire la conclusion, c'est le délitement de la société britannique. Pourquoi ? Parce que les inégalités ont augmenté, parce que la fracture territoriale a augmenté, comme l'a dit Jean-Marc. Il y a même une remise en cause des droits humains, il y a un état sécuritaire. On retrouve cette leçon de l'histoire. Quand vous avez des politiques économiques libérales, vous avez besoin d'un État beaucoup plus fort pour encadrer les gens qui se plaignent de cette évolution libérale, parce que ça crée justement de la fracture territoriale, des inégalités. Et c'est vraiment une attaque assez lourde quand même de la période Thatcher et des autres révolutions conservatrices qui ont suivi. Je signale à celles et ceux qui nous écoutent que s'ils sont intéressés par la notion politique de révolution conservatrice, parce qu'a priori c'est deux termes antinomiques, ils peuvent aller sur YouTube voir l'interview de Jean-François Bayard, le politiste, par le philosophe Michel Ferrer, que vous aviez reçu une fois, et sur la notion de révolution conservatrice qui va bien au-delà du Royaume-Uni. Il y en a eu dans les années 30, il y en a eu partout dans le monde. Remarquable analyse de ce que c'est une révolution conservatrice et, comme au Royaume-Uni, de leurs échecs.
1: Ah bah, passionnant, dites donc. Vous êtes plus que d'accord tous les deux, mais je pensais pas que Christian serait plus enthousiaste que Jean-Marc.
0: Enfin, je ne suis pas d'accord avec sa vision de Thatcher. C'est pas la révolution conservatrice qui crée les problèmes du Royaume-Uni, au contraire.
2: Il faudra voir ça avec l'auteur, Jean-Marc. Voilà, vous êtes censé défendre ce livre, je vous rappelle.
0: Oui, absolument, mais je rappelle que ce qui est important dans ce qu'il dit, c'est vraiment le véritable danger pour le Royaume-Uni, c'est de rompre justement avec son passé libéral, avec son...
1: quand il était complètement... asphyxié par les syndicats, etc. Il avait un peu rompu avec son passé libéral.
0: Ah, mais oui, oui. Non, mais la grande rupture, le véritable problème pour moi, bon. C'est pas la révolution conservatrice, c'est le travaillisme de Attlee qui a ruiné le Royaume-Uni.
2: Alors là, c'est pas dans le livre.
0: Non.
1: C'est un autre débat.
0: Mais on a parlé de YouTube et tout ça.
1: Et nous devons parler maintenant du choix de Christian. Christian, donc, vous avez choisi de nous parler du livre de Simon Castagnier, Liberté à crédit, CNRS édition.
2: On est en plein 18e siècle, donc le siècle préféré de Jean-Marc, et on sait que cette société, cette économie du 18e siècle, de la plus haute noblesse aux plus petits artisans jusqu'aux relations

0: littérature quotidienne, le crédit est beaucoup plus important que la monnaie. Et donc là, le professeur d'histoire Simon Castagnier, l'historien Simon Castagnier, a décidé de se focaliser sur un moment particulier des rapports de force entre les créditeurs et les débiteurs. C'est quand les créanciers disent bah, « tu peux pas me rembourser, je te mets en prison ». Donc, alors, on va avoir plein de choses sur qui juge ce genre de choses, quel est le marché des arrestations, mais je trouve que c'est pas le plus intéressant. Le plus intéressant, c'est, je me suis dit, on va se retrouver dans Charles Dickens, la petite Dorrit, les gens qui sont en prison pour dette, miséreux, qui restent là pendant des décennies. Pas du tout. On apprend très vite que la grande majorité des gens passent 2-3 nuits en prison, voire une seule nuit en prison. Pourquoi mettre les gens en prison si c'est pour les laisser 2-3 nuits simplement? Et là, je trouve que toute la force de l'auteur, c'est répondre à cette question. Il nous dit, bon, la première réponse, et ça on aurait pu s'en douter, c'est que le créancier veut dire, voilà, moi je suis un créancier sérieux, si tu ne me rembourses pas, tu finis en prison. Ça on aurait pu s'en douter, mais là je trouve que le livre a toute sa force, et lui il y a une deuxième raison beaucoup plus forte, c'est que devant l'ensemble des marchands, parce que c'est des dettes commerciales qui amènent à ce genre de comportement, devant l'ensemble des marchands, est-ce que le débiteur, quelle est la capacité du débiteur à mobiliser des actifs, un réseau pour pouvoir récupérer de la trésorerie et rembourser son créancier. En fait, quelle est la valeur sociale aux yeux de toute la communauté marchande de ce débiteur? Et c'est ça que poussent les créanciers lorsqu'ils mettent les gens en prison, c'est mesurer, c'est tester leur valeur sociale. Et j'ai trouvé ça vraiment très très intéressant. On apprend des petites choses sur le côté, par exemple, qu'il y a des individus qui rachètent, qui vont voir un créancier en disant « de toute façon, il ne va jamais te rembourser, je te rachète ta dette à bas prix » et qui vont coller le gars en prison pour le récupérer. Alors, ce n'est pas des fonds vautours, c'est des individus vautours, mais qui existaient déjà, le principe, au XVIIIe siècle. Et le dernier chapitre nous dit « l'État ne pouvait pas rester absent de ces relations sociales par le crédit, cette mesure des relations sociales par le crédit. » Donc le dernier chapitre nous montre bien que l'État intervient de temps en temps, dit « non, celui-là c'est un bon élément du commerce, il ne faudra pas le mettre en prison ». Alors comment on définit les bons éléments du commerce? Généralement parce qu'on est proche quand même de la noblesse ou de la royauté. Vraiment, alors c'est CNRS édition, ça peut être un historien, c'est écrit un peu, c'est pas jargonneux, on comprend tout, mais le style est un petit peu sec. Mais pour autant, j'ai trouvé la démonstration fabuleuse et très intéressante.
1: Avez-vous été enthousiasmé, Jean-Marc Daniel?
2: Alors, sur la forme, j'étais un peu inquiet au départ, mais effectivement, pour une thèse, parce que c'est une thèse de doctorat, et c'est plutôt assez lisible. Oui, c'est pas du tout jargonneux. Bon. J'ai été assez surpris aussi, c'est sur une période très courte, hein, ça va de 1750 à 1793, puisque en 1793, on supprime la prison pour dette, on la rétablit en 1797. Mais alors, on se perd dans beaucoup de détails, et donc, c'est dans ces détails, à la fois, il y a le diable, là aussi, c'est comme la langue des hommes, il y a le diable. Et puis alors, il y a des anecdotes qui sont assez passionnantes. Christian l'a dit, une des raisons pour lesquelles on parle de... C'est souvent, c'est pour des raisons commerciales, mais il y a aussi tout un réseau, c'est les nourrices qui n'arrivent pas à se faire payer. Et donc, il y a tout un... Bon. Il parle aussi du fait que, normalement, et ça aurait être plus développé, mais il y a un chapitre qui constate que, normalement, la chrétienté condamne le prêt à usure. Donc, il y a une institution caritative qui est là pour venir au secours des gens qui sont endettés. Et puis alors, il y a cette description, effectivement, le fait qu'on reste très peu en prison, les gens sont... Et que quand on va en prison, en fait, la prison est pour l'essentiel privatisée. Et donc, c'est des gens qui... Donc, les gens ont intérêt à vous garder le plus longtemps possible, parce que quand vous êtes en prison, mais vous... C'est comme une délocation, c'est comme si vous avez des locataires.
0: Mais c'est le créancier qui paye.
2: Alors donc on a intérêt. Donc, au contraire, les gens qui gèrent la prison font en sorte que vous restiez le plus longtemps possible, sachant qu'il y a 4 niveaux de prison. Il y a des prisons qui sont des sortes d'hôtels de luxe, et puis il y a la prison où on est véritablement dans ce qui correspond à l'idée de la prison. Donc il y a tout un tas de petits éléments d'information comme ça. Ça reste quand même, effectivement, je le regrette, comme toujours dans ces cas-là, un livre qui aurait pu être repris en main par un vrai éditeur.
1: Merci beaucoup à tous les deux. Allez, c'est l'heure de retrouver notre invité de la semaine.
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1: C'est la somme publiée par le cabinet de conseil et de recherche Profil sur les fondations actionnaires. Les fondations actionnaires s'implantent en France. Nous recevons la présidente de Profil, Virginie Segers, bonjour.
4: Bonjour à vous.
1: Virginie, qu'est-ce qu'une fondation actionnaire et comment ça fonctionne?
4: Alors, une fondation actionnaire, c'est une fondation ou une structure assimilée à une fondation qui détient par transfert de propriété tout ou partie des titres d'une entreprise et qui a pour vocation à avoir un pouvoir de contrôle sur cette entreprise. Ça n'est pas un statut juridique, c'est une appellation générique que nous avons forgée au sein de nos travaux de recherche et que nous proposons en France depuis une dizaine d'années.
1: Quel est l'intérêt de ces fondations?
4: Alors, une fondation n'appartient à personne, ne peut pas être rachetée, et donc incarne un actionnaire stable et de long terme. Les titres qui sont détenus par la fondation lui sont transmis de façon irrévocable. C'est un modèle qui est extrêmement développé en Europe du Nord, où des fleurons industriels appartiennent depuis bien longtemps à des fondations. Novo Nordisk, Carl Zeiss, Bosch, Bertelsmann, Velux, Victorinox, Rolex, voilà. Et l'ensemble de ces entreprises donc, sont à l'abri des OPA hostiles et par ailleurs ont une mission philanthropique car les dividendes qui remontent à la fondation servent des causes d'intérêt général.
1: Mais la fondation, elle appartient à qui ?
4: À personne. C'est justement pour que c'est un modèle très disruptif. Une fondation n'appartient à personne, elle n'a pas d'actionnaire. Mais elle représente un actionnaire qui ne peut pas être racheté et qui donc est de long terme.
1: Alors, pourquoi est-ce que c'est récent en France ?
4: C'est récent parce qu'en France, on a déjà mis beaucoup de temps à développer la notion même de fondation créée par des entreprises pour faire du mécénat. Mais imaginer qu'une structure comme une fondation puisse avoir un rôle actionnarial n'était pas du tout dans notre culture, contrairement aux pays nord-européens que je viens de vous citer et d'autres où le modèle est très développé et extrêmement puissant. Et nous nous sommes rendus compte qu'il y a une dizaine d'années, quand nous avons commencé nos travaux, uniquement Pierre Fabre, qui appartient à 86% à une fondation, était une fondation actionnaire de référence.
1: Ce sont souvent des grandes familles quand même, qui s'organisent un peu sous ce système.
4: Alors, grandes familles ou non, mais c'est vrai que ça concerne surtout des entreprises familiales. Mais voilà, je ne sais pas ce que vous entendez par grande famille, si elles sont nombreuses ou puissantes ou les deux. Mais nous avons accompagné beaucoup de pionniers français qui sont souvent, en effet, au sein de familles propriétaires d'entreprises et qui, pour des raisons qui leur appartiennent, choisissent de loger une partie du capital dans une fondation et donc de se déposséder, autre sujet assez disruptif dans le paysage capitaliste français.
1: Oui, c'est ça, sachant que c'est souvent finalement un mélange de volonté de se mettre à l'abri d'une dépossession de son patrimoine et en même temps, on sent la volonté philanthropique aussi.
4: Alors, je me permets de vous contredire parce que justement, ils se dépossèdent de leur patrimoine.
1: Oui, mais sans se déposséder vraiment.
4: Ah ben si, c'est-à-dire qu'au lieu de vendre l'entreprise, ils renoncent à la vendre et ils donnent les titres. Donc, ils renoncent non seulement à la valeur.
1: Ils donnent les titres.
4: Ah oui, donc c'est une dépossession majeure, c'est un acte philanthropique majeur en amont. Et également en aval, en amont parce qu'ils décident de donner les titres au lieu de les vendre. Et donc, c'est un renoncement consenti, volontaire, qui est encore une fois assez singulier dans le paysage capitaliste français, parce qu'ils souhaitent qu'une partie du capital appartienne à une fondation. Ils peuvent très bien rester actionnaires à côté, ou ils peuvent décider d'une trajectoire de dépossession par don, par legs, qui aille jusqu'à l'intégralité du patrimoine.
1: Alors, on comprend bien que c'est plus... finalement de stabilité, que c'est plus aussi de redistribution. Hein. On sent qu'on n'est plus dans la logique du capitalisme financier un peu court-termiste. Mais est-ce qu'on ne peut pas reprocher à ce modèle justement d'être peut-être un peu trop figé ?
4: Alors, je vais vous répondre sur les différents sujets que vous évoquez. C'est un acte de transmission qui est animé par une volonté très forte, souvent, de maintenir l'entreprise et l'emploi sur le territoire national. Les entrepreneurs qui le choisissent font un vrai acte de souveraineté. Ils répondent à nos enjeux de souveraineté, encore une fois, en laissant l'entreprise sur le territoire français. Au Danemark, petit pays de 6 millions d'habitants, vous avez plus de 1400 entreprises qui appartiennent à des fondations et 70% de la valeur boursière à la Bourse de Copenhague est le fait d'entreprises détenues majoritairement par des fondations. Nous ne savons plus vraiment à qui appartiennent nos entreprises du CAC 40. Donc c'est vous dire voilà, le saut culturel qu'il peut y avoir. Aujourd'hui, il y a une cinquantaine d'entreprises et d'entrepreneurs qui ont fait ce choix en France. Ils sont de plus en plus nombreux à s'y intéresser. Et le modèle est totalement agile puisqu'il est compatible avec de l'actionnariat salarié, il est compatible avec de l'introduction en bourse, il est compatible avec de l'actionnariat familial. Et donc, ce n'est pas du tout plan-plan ni rigide. Au contraire, c'est l'arrivée d'un autre actionnaire, un peu étonnant, qu'on ne connaît pas encore bien, qu'il faut apprivoiser. Et c'est tout le travail de cette étude.
1: Est-ce qu'en termes de compétitivité, de rentabilité, on évite certains écueils qu'on peut rencontrer, par exemple, dans les formats d'organisation plus coopératifs?
4: Alors, vous avez un actionnaire qui est, encore une fois, stable et patient, et dont la mission d'intérêt général, à côté, donc financée notamment par les dividendes, peut lui donner évidemment une attention toute particulière à la façon dont l'entreprise se comporte par rapport à des enjeux sociaux, sociétaux dans son modèle d'affaires. Néanmoins, la vocation de la fondation, c'est de préserver l'entreprise et donc d'être un actionnaire exigeant quant à sa rentabilité.
1: Est-ce que, comme pour les entreprises familiales, on pourrait dire que finalement les performances sur le long terme sont meilleures que les entreprises détenues par des actionnaires?
4: Très bonne question. On s'est évidemment posé cette question. Il n'y a pas encore d'études en France parce que l'échantillon reste relativement limité. Néanmoins, au Danemark, où il y a des études de référence par des chercheurs éminents, les résultats montrent en effet que les entreprises détenues par des fondations ont une meilleure performance, une meilleure stabilité et sont plus résilientes que les autres.
1: Eh bien, voilà donc cette voix originale. Merci beaucoup Virginie Segers, donc présidente de Profil, d'être venue nous présenter les deux tomes de cette belle étude, les fondations actionnaires s'implantent en France. Allez, c'est l'heure de retrouver nos études et nos chiffres supplémentaires.
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1: Et toujours un déferlement véritablement d'études sur l'intelligence artificielle. Allez, j'en ai retenu trois qui disent beaucoup de notre rapport à l'IA. La première, c'est une étude d'ADP Research qui nous dit quoi ? Elle nous dit que si l'IA s'intègre de plus en plus dans le quotidien professionnel, certains pays semblent y résister davantage que d'autres. C'est notamment le cas de la France, où seuls 11% des collaborateurs déclarent utiliser l'IA presque quotidiennement. C'est 20% à l'échelle mondiale. Et alors, ce qui est fou, c'est que c'est 8% seulement en France dans les grandes entreprises. En revanche, l'IA fait moins peur qu'ailleurs. 11% seulement craignent que leur poste soit remplacé par une intelligence artificielle contre 28% à l'échelle mondiale. Les salariés font plutôt confiance à l'intelligence artificielle. Ça, c'est ce que montre une étude de Havas Market. 34% des utilisateurs jugent les IA plus fiables que les moteurs de recherche et les médias traditionnels. Et 67% sont des utilisateurs satisfaits des réponses fournies. 61% des Français utilisent l'IA dans un cadre personnel. L'usage privé reste donc le principal moteur d'adoption, à tel point, et ça c'est ce que nous dit l'étude Kantar Shadow AI, 46% des actifs français utilisent leurs propres outils d'intelligence artificielle au travail, faute d'outils internes adaptés à leur métier. Derrière ce chiffre se dessine un constat plus profond. L'entreprise, a du mal sur le terrain de la formation à l'intelligence artificielle, laissant souvent ses collaborateurs s'en sortir tout seuls.
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1: Et c'est celui de notre éditorialiste international Mathieu Jolivet qui a beaucoup aimé le dernier livre de Pierre Aski, une des figures de la géopolitique en France. Ce livre de Pierre Aski, Mathieu, ça s'appelle « La fin d'un monde » aux éditions Stock. De quel monde est-ce donc la fin ?
5: Eh ben, du monde de l'ordre libéral tel qu'on l'a connu depuis la chute du mur de 1989. Mais vu à travers les yeux de Pierre Aski, j'ai trouvé ça vraiment super intéressant parce que Pierre Aski, c'est quand même 50 ans de journalisme de terrain à travers la planète. Il a été correspondant à Johannesburg dans les années 70 et en fait, il a pu observer et vivre aux premières loges la fin de l'apartheid. Ensuite, il part à Jérusalem dans les années 90, à l'époque pour le quotidien Libération. Et ensuite, il va à Pékin dans les années 2000. Et là, il va observer au plus près la grande bascule économique de la Chine qu'il comptera au quotidien. Et donc, il revient sur son parcours, Pierre Aski. Et le titre de son livre dit tout, donc « La fin d'un monde », celui qu'on croyait définitif après la chute du mur. Et aujourd'hui, qu'il voit s'écrouler, se fissurer de jour en jour, notamment depuis l'arrivée de Donald Trump.
1: Alors, vous parlez de Donald Trump, qui a effectivement été un game changer un peu dans la géopolitique mondiale, mais vous avez été particulièrement intéressé par ce qu'écrit Pierre Aski sur la Chine.
5: Oui, parce que lui, en fait, il était vraiment pareil aux premières loges de l'essor des classes moyennes chinoises. Et ça, c'est vraiment intéressant.
1: Le moment où la Chine s'est éveillée.
5: Ouais, oui. Alors là, c'est Perfit qui en parlait, parlait super bien. Mais alors lui, il l'a vécu aussi de l'intérieur. Et en fait, il nous raconte notamment comment tous ces Chinois sous Deng Xiaoping, avec son slogan « Enrichissez-vous », comment est-ce qu'ils ont pu s'enrichir du jour au lendemain. Et il décrit très bien la psychologie de ces classes moyennes, parce que c'est vrai que nous, avec nos lunettes occidentales, souvent, on parle d'un État autoritaire et on a une vision un peu binaire. Et lui qui a vécu avec eux dit, mais attention, c'est pas si simple que ça. Quelque part, ces Chinois digitaux ou c'est l'homme moderne qui a défriché le terrain digital bien avant les États-Unis aussi, quelque part, il s'accommode, je dis bien entre guillemets, mais il s'accommode bien de cet État autoritaire qui leur permet aussi de s'enrichir et d'avoir un portable avant tout le monde. Et il raconte aussi cette conférence de presse de Peugeot Citroën à Pékin, à laquelle il participait en 2000, et où il écoutait un journaliste chinois local qui interpelle le partenaire local de Jean-Martin Foltz à l'époque, et lui dit tranquillement, ce journaliste chinois, « Dans 20 ans, vous verrez, le rêve de voiture entièrement chinoise se réalisera. » Et il raconte, Pierre Aski, qu'à l'époque, en 2000, quand ce journaliste chinois dit ça, tout le monde se marre dans la salle. Tout le monde se marre dans cette conférence de presse. 20 ans plus tard, plus personne ne rit. C'est arrivé. Donc voilà, il fallait les écouter, les prendre au sérieux. Donc c'est intéressant d'entendre ces retours, ces témoignages de l'époque.
1: Plus personne ne rit. Et puis par effet de contraste, évidemment, on se dit si la Chine a autant progressé, si les États-Unis ont autant affirmé leur puissance, reste finalement l'Europe qui... a quand même vu beaucoup de trains
5: c'est
1: passer.
5: Ça, c'est ça. Et ça, il la regarde avec il y a un regard assez mélancolique sur l'Europe de Pierre Aski. Il raconte comment le rêve européen s'est embourbé dans ses procédures. Il parle beaucoup de Jacques Delors qui décrivait l'Europe comme une machine à produire des compromis. Il rappelle ce nom que vous connaissez sûrement, mais que je découvre, que Jacques Delors surnommait l'Europe l'OPNI. L'objet politique non identifié qui porte très bien son nom. L'Europe qui avait un rêve, dit Pierre Aski, mais qui s'est perdue dans sa construction pendant que la Chine s'industrialisait, que les États-Unis, eux, s'embourbaient un peu en Irak et en Afghanistan, où ils dépensaient, rappelle-t-il, plus de 8000 milliards de dollars. Eh bien, l'Europe regardait passer les trains. Et donc, la conclusion de Pierre Aski, un brin mélancolique sur cette Europe, où il revient, lui, sur le discours de la Sorbonne d'Emmanuel Macron, où il étrille beaucoup. Emmanuel Macron, en revanche, il lui accorde une chose. C'est ce discours de la Sorbonne de 2017 qu'il qualifie, Pierre Aski, de visionnaire, où il dit qu'à l'époque, Emmanuel Macron a été le seul en 2017 à prôner l'autonomie stratégique européenne. Et il pose cette question en se disant que si à l'époque, Merkel et les autres avaient suivi Macron, peut-être qu'on aurait pu éviter l'invasion russe en Ukraine.
1: Merci beaucoup, Mathieu Jolivet.
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1: Christian Chavagneux, quelle est votre dernière sélection pour aujourd'hui ?
0: Un livre pour les amateurs de ballons, pas pour les ballons ronds ni pour les ballons ovales, mais les ballons qui s'élèvent dans le ciel.
1: J'ai failli le choisir aussi.
0: Ouvrage qui a été publié, belle couverture cartonnée, très richement illustrée. Vraiment, le livre en lui-même est magnifique, un vrai beau livre. Bien évidemment, on retrouve les fameux frères Montgolfier, mais on s'aperçoit qu'ils ne sont pas tout seuls pour développer cette industrie. Et on va couvrir toute l'histoire, donc très richement illustrée. Plus d'illustrations, plus intéressantes, plus on est dans le passé, les photos contemporaines sont moins intéressantes. Mais on va finir avec une grande partie sur la fameuse vasque des Jeux Olympiques. Et là, on s'aperçoit encore une fois que oui, il y a un designer absolument génial qui a été choisi pour inventer ça, mais que c'est un travail extrêmement collectif. Et là, c'est très illustré, bien expliqué. Donc, des frères Montgolfier et même un petit peu avant, jusqu'à la vasque, vous avez un magnifique livre.
1: Formidable. Jean-Marc Daniel.
2: Alors moi j'ai choisi un livre qui rend hommage à Leontief, parce que Leontief est né il y a 120 ans, et donc une petite activité académique autour de Leontief. Le paradoxe de Leontief, c'est un économiste très important qui est un peu moins connu qu'à une certaine époque. Le livre, c'est un livre de Jean Arousse, qui est un professeur de l'université de Strasbourg. Le livre s'appelle « Une initiation à l'économie avec Leontief ». C'est un livre assez court, assez bien mené, qui permet effectivement de comprendre tout ce que racontait Leontief, toute cette utilisation de la comptabilité nationale.
1: Oui, c'est ça, c'était la fameuse matrice.
2: Voilà, la matrice.
1: Expliquer en quoi ça consiste.
2: Voilà, la matrice, voilà. Mais c'était l'idée de décomposer l'économie, un peu comme le faisaient d'ailleurs les physiocrates, en regardant sur chaque secteur ce qu'il y avait en input, comme ils disent, et ce qu'il y avait en output. Voilà. C'est-à-dire de
1: regarder ce que ça consommait,
2: qu'est-ce que ça produisait, et de voir comment s'établissaient les liens entre les différents secteurs de l'économie, et avec une analyse en particulier de l'économie américaine et de son commerce extérieur, qui est ce qu'on appelle le paradoxe de Leontief, parce que les États-Unis exportent beaucoup de matières premières et pas uniquement des services, et importent beaucoup de services et pas uniquement des matières premières.
0: Et l'INSEE continue à publier les tableaux entrées sorties.
2: Oui, qui sont issus des travaux de Leontief.
1: Absolument, absolument. Et en ce qui me concerne, j'ai choisi cet atlas géographique. Ça s'appelle Israël-Palestine, histoire, société, économie. Un atlas pour tout comprendre par Delphine Papin et Gilles Paris, donc coédition Talendier Le Monde. Donc là, vous aurez des dizaines de cartes, d'analyses, de schémas, d'infographies extrêmement bien fait. Vous verrez sur toutes les thématiques, donc histoire, société, économie, pour tout comprendre vraiment sur cette région qui concentre toutes les tensions du monde. Voilà, c'est la fin de cette librairie de l'écho. On se retrouve la semaine prochaine et d'ici là, bonne lecture.
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4: Bonjour à tous et bon réveil, il est 5h59 sur BFM Business et sur RMC Live, c'est la matinale de l'économie qui commence, on est ensemble et en direct jusqu'à 9h. Il souffle sur la France un air de Covid, écoles fermées, personnes fragiles à protéger, transport à éviter, télétravail privilégié, c'est pas le masque qui lance des débats infinis, cette fois-ci c'est la climatisation. Le nouvel épisode caniculaire montre encore une fois le manque d'anticipation du pays, malgré l'existence de plans et de toute une littérature sur le sujet, toujours attendre d'être au pied du mur pour agir. Et pourtant je vais rien vous apprendre, la prévention coûte moins cher que la réparation. Le répéter, c'est peut-être inutile, mais ce matin, on a des chiffres pour objectiver. Un dollar investi dans l'adaptation, c'est plus de 8 dollars de valeur préservée. On va vous détailler tout cela. Les écologistes, eux, proposent un congé climatique de 5 jours sur le modèle espagnol. Est-ce que c'est une bonne ou une mauvaise idée? Débat à 7h10 entre Emmanuel Le Chypre et Raphaël Legendre. 7h20, on sera avec Antoine Denois, le PDG d'AXA Climate. Côté marché, ce matin, il faut regarder du côté du Japon. Le Nikkei a franchi le seuil des 72 000 points pour la première fois, porté par l'euphorie d'un plan sur l'intelligence artificielle. Etienne Braque va tout nous expliquer, alors que le pétrole reste ce matin sous les 80 dollars sur fond de poursuite des discussions entre Iran et États-Unis en Suisse. Le point dans la prochaine demi-heure. L'actualité, c'est aussi avec Léo Dumas. Bonjour Léo.
7: Bonjour Laure, bonjour à tous.
4: Les titres de ce matin.
7: Démission imminente au Royaume-Uni pour Keir Starmer, selon les médias du pays. La CFDT tient son congrès à partir d'aujourd'hui pour chercher de l'argent. Et puis, les boutiques SFR vont bientôt disparaître.
4: Et puisqu'on parle d'époque Covid, l'invité de ce matin à 7h45, ça va peut-être vous faire sourire, mais c'est Stéphane Bancel, le directeur général de Moderna. Alors, il n'a pas la solution contre la canicule, mais il va nous raconter comment l'ancienne entreprise star du Covid poursuit sur l'ARN messager, notamment contre le cancer. 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Ne ratez pas cet entretien, c'est à partir de 7h45. Pour l'instant, il est 6h pile. 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
4: Et on va vers des records de chaleur jour après jour cette semaine.
7: Pas de baisse de température avant vendredi, selon Météo France, qui a placé 49 départements, c'est-à-dire 35 millions de Français en vigilance rouge, canicule ce lundi. Ce qui aura des effets clairement négatifs sur la croissance de moyen terme, a dit ce week-end le gouverneur de la Banque de France. Et selon Allianz Trade, ça pourrait même monter jusqu'à 7% du PIB sur 5 ans dans les économies les plus exposées, Margot Fodéré.
8: Oui, et donc dans le cas de la France, si l'on se place dans un scénario de crise. Cela représente 240 milliards de dollars de PIB en moins sur la période 2026-2030. En fait, selon Allianz Trade, la France fait même partie du top 4 mondial des économies les plus exposées, avec une production horaire qui diminue de plus de 1 euro dès que la température dépasse la barre des 30 degrés. En plus de cette moindre activité, eh bien, les fortes chaleurs impactent aussi la consommation et l'investissement dans notre pays. Et donc, mécaniquement, ces vagues de canicule réduisent aussi les recettes fiscales de l'État. Elles pourraient reculer de 1,5 à 2 % chaque année.
9: Impact, évidemment, sur l'activité économique et puis sur la qualité de vie, évidemment.
8: Oui, si l'on regarde par exemple le parc résidentiel, la France est très en retard par rapport à certains de ses voisins. Seul un logement sur 10 serait suffisamment adapté aux fortes chaleurs. Et puis, on estime qu'au moins un tiers des logements en France sont des bouilloires thermiques, y compris des logements qui sont pourtant dotés d'un DPE très élevé A ou B. Par exemple, encore trop peu d'appartements ont des protections solaires extérieures comme des volets. Sur la climatisation, seulement un quart des ménages en sont équipés en France, ce qui est beaucoup moins que nos voisins et ce qui, au passage aussi, déprécie la valeur des biens. Pourtant, selon une étude d'AXA Climate, il suffit d'investir un seul dollar dans l'adaptation des logements au réchauffement climatique pour éviter des pertes 8 fois plus importantes.
7: Merci Margot Faudéré. Hasard du calendrier, c'est le projet de loi logement qui sera présenté en Conseil des ministres cette semaine. Le texte entend notamment remettre sur le marché des passoires aujourd'hui vacantes sous conditions de travaux. Alors rien ne garantit qu'il sera voté avant l'élection présidentielle, mais il nourrit en tout cas l'espoir des acteurs de l'immobilier, en particulier ceux qui espèrent la relance de l'investissement locatif. Cœur de roi.
10: Redonner envie aux Français d'investir dans un logement à mettre à la location et inciter ceux qui le font déjà à ne pas y renoncer. Pour ça, le projet de loi de Vincent Jeanbrun comporte deux mesures clés. L'élargissement de son propre dispositif fiscal, né de la dernière loi de finances, et l'assouplissement des obligations de rénovation pour les bailleurs. Sur le dispositif Jeanbrun d'abord, dans la version initiale, pour en profiter dans l'ancien, l'investisseur devait consacrer au moins 30% du prix du bien à des travaux et atteindre un DPE A ou B après rénovation. Le projet de loi veut abaisser ses curseurs, 20% de travaux et l'atteinte d'un DPED suffirait alors. Quant aux interdictions des passoires à la location, le texte ne se contente pas d'accorder des délais supplémentaires pour les travaux, 3 ans de plus pour les maisons louées et 5 ans de plus pour les appartements. Il crée aussi des dérogations, pas d'interdiction de location des passoires si les travaux sont techniquement ou juridiquement impossibles.
9: 6h04 et première séance de négociations fructueuses entre les États-Unis et l'Iran.
7: Elle s'est achevée au milieu de la nuit avec déjà plusieurs avancées. Américains et Iraniens se sont entendus sur une feuille de route pour trouver un accord définitif sous 60 jours. Ils ont aussi déjà convenu d'établir une ligne de communication afin d'assurer le passage sûr pour les navires dans le détroit d'Ormuz. Le chef de la diplomatie de l'Iran fait également état de progrès majeurs pour cesser la guerre au Liban. Et il assure enfin que le blocus américain sur le pétrole iranien a été levé. Certains avoirs ont été débloqués. Et puis au Royaume-Uni, la démission de Keir Starmer est imminente. Selon presque tous les grands médias du pays, le Premier ministre, qui se retrouve de plus en plus isolé au sein des travaillistes depuis l'élection comme député de son rival, le maire de Manchester, Andy Burnham, d'après le Guardian. Keir Starmer resterait toutefois en fonction jusqu'à la fin de l'été, avant la désignation d'un nouveau dirigeant au cours du congrès du parti à la fin du mois de septembre.
9: Une détention sur le marché obligataire britannique. On verra ça avec Étienne Brack. Dans quelques instants, on verra les enjeux de cette démission potentielle de Keir Starmer aujourd'hui avec Mathilde Chaminade dans Le Monde qui bouge à 6h40. On revient à l'actualité en France et la CFDT qui tient son congrès à partir d'aujourd'hui à Bordeaux.
7: Sans danger pour Marie-Lise Léon qui est assurée d'être reconduite à la tête du syndicat, mais un sujet en revanche risque de faire polémique. Elle veut augmenter les cotisations, Caroline Morisseau.
11: En interne, le sujet divise. Pour un adhérent au SMIC, porter la cotisation de 0,75 à 0,95%, cela ne représente que quelques euros en plus par an, mais certains au sein de la CFDT redoutent d'y perdre des adhérents. Pour la direction du syndicat, il s'agit au contraire de se donner les moyens d'en recruter. Selon l'expert Bernard Vivier, la CFDT, premier syndicat de France, a encore des marges de progression.
12: Il est des terrains inconnus à la CFDT, comme aux autres syndicats, que sont les cadres. 16% des effectifs de la CFDT, donc c'est peu.
11: Autre enjeu de cette hausse des cotisations pour la CFDT, être suffisamment armé financièrement pour combattre le Rassemblement national et ne surtout pas dépendre de l'argent des pouvoirs politiques s'ils devaient arriver au pouvoir, même si ce n'est pas l'essentiel de leur source de financement.
12: Les organisations syndicales, en cas d'arrivée du Rassemblement national, souffrirait évidemment un peu à la caisse sur l'argent, mais ça ne serait pas rédhibitoire.
11: La CFDT est avec la CGT l'un des deux seuls syndicats à combattre ouvertement l'extrême droite.
7: Les syndicats chez SFR qui commencent à discuter cette semaine avec la direction de l'avenir des 8000 salariés dans le cadre du rachat de l'opérateur par Bouygues, Free et Orange. Et alors selon nos informations, les trois concurrents ne reprendront qu'un peu plus de 20% des 500 boutiques, ce qui veut dire qu'au moins 2000 emplois sont menacés, Mathieu Pechberti.
13: Dans quelques années, il ne restera plus une seule boutique de SFR. Le réseau de distribution de l'opérateur télécom va disparaître dans sa quasi-totalité. Bouygues, Free et Orange vont reprendre seulement 40 points de vente chacun, ainsi qu'environ 500 salariés qui y travaillent. Les enseignes SFR seront ensuite remplacées par les marques de Bouygues, Free et Orange. En revanche, les 160 autres boutiques détenues en propre par SFR seront fermées à partir de 2028. En contrepartie, les trois opérateurs se sont engagés à proposer un emploi aux 600 salariés qui seront concernés. Les 500 autres postes dédiés aux fonctions support et administratives du réseau risquent d'être supprimés. Enfin, l'opérateur encore détenu par Patrick Drahi dispose aussi d'un autre réseau de 250 points de vente d'indépendants franchisés de SFR. Leur avenir est déjà acté. Bouygues, Free et Orange n'en reprendront aucun et vont résilier leur contrat ou attendront qu'il se termine, scellant ainsi le sort d'environ 1500 salariés.
9: Tout le dossier SFR s'est à retrouver sur bfmbusiness.com. John Elkann attendu devant le tribunal de Turin aujourd'hui.
7: L'héritier de l'Empire Agnelli, président de Stellantis et de Ferrari, est soupçonné de fraude fiscale dans une affaire qui s'inscrit en fait dans la succession de sa grand-mère, l'épouse de Gianni Agnelli, Alexandra Paget.
14: Comme dans la tragédie grecque, les Agnelli n'en finissent plus de se déchirer. C'est à sa propre mère que John Elkann doit de se retrouver au tribunal. C'est elle, Margherita, seule héritière de la famille d'industriels, qui a en effet dénoncé ses propres enfants au fisc dans le cadre de la querelle de succession. John Lapo et Ginevra Elkann sont ainsi soupçonnés d'avoir simulé une résidence fiscale en Suisse et ainsi escamoté 1 milliard d'euros de biens à Margherita et à l'État italien, afin d'échapper à l'impôt sur les successions. À la mort de son père, Margherita Agnelli a en effet signé un accord. Contre 1,2 milliard d'euros, elle renonce à ses actions dans le groupe automobile et à l'héritage de sa mère lorsque celle-ci disparaîtra. Mais elle regrette sa décision quand elle réalise que les enfants de son deuxième lit ont été écartés de l'héritage actionnaire. Depuis, elle essaie de faire annuler cet accord par tous les moyens. Si les successions de Gianni et Marella Agnelli devaient être réélaborées, Margherita toucherait la moitié de tout, un patrimoine de plusieurs milliards, les participations majoritaires de la holding Dicembre et le contrôle de grandes sociétés dont Stellantis.
9: Il est 6h10 sur BFM Business et sur AMC Life, la bourse. On commence avec le Royaume-Uni et ce gilt qui se dirige quand même vers les 5%.
15: Avec Keir Starmer qui est fragilisé et vendredi, vous avez une vive réaction sur le marché obligataire, notamment sur le 10 ans, hein, c'est la référence. Le 10 ans britannique a gagné 8 points vendredi soir à la clôture à 4,84. Les marchés qui réagissent forcément à cette instabilité politique et à la percée de Andy Biernam qui a remporté les élections législatives la semaine dernière. À court terme, le marché obligataire s'interroge surtout sur le financement des déficits, l'arrivée de nouvelle taxe, hein, bien sûr, qui fragiliserait un peu plus la trajectoire budgétaire du pays, sans compter que le Royaume-Uni, comme beaucoup d'autres pays, s'est engagé à augmenter ses dépenses de défense et forcément, eh bien, tout cela, ça se répercute sur le prix de l'argent et sur le prix auquel s'endette le Royaume-Uni.
9: Parmi les événements à suivre cette semaine, les résultats de Micron.
15: Oui, ça sera encore et toujours une semaine dominée par l'intelligence artificielle. Décidément, on n'en sort pas. Micron qui va publier ses résultats, ça sera mercredi soir après la clôture. C'est quand même un titre qui a pris quand même quasiment 300% depuis le début de l'année. Vous aurez également l'inflation américaine qui sera publiée cette semaine, l'inflation du mois de mai. Là, ça sera jeudi. Donc, sachant que Micron publie mercredi soir et que l'inflation américaine sera publiée jeudi à 14h30, vous imaginez bien que l'ouverture des marchés jeudi après-midi sera très clairement l'ouverture la plus importante de la semaine. Wall Street était, pour rappel, fermée vendredi pour cause de jours fériés. Là, pour l'instant, il n'y a pas trop de réaction aux négociations avec l'Iran. On est en très légère baisse sur les contrats futurs. Le pétrole est toujours sous les 80 dollars. Par contre, vous avez une petite remontée des cours du gaz ce matin. Des cours du gaz qui se sont nettement détendus la semaine dernière, moins 13% quand même en Europe. 43 euros le mégawattheure. Pourquoi ? Parce qu'avec les fortes températures que l'on connaît en ce moment, eh bien, il y a un besoin d'électricité, notamment pour tout ce qui est climatisation en Europe. Tout le monde n'est pas au nucléaire. Il y a encore pas mal de pays en Europe qui sont dépendants du gaz. Et donc forcément, s'il y a plus de demandes à court terme, vous avez une remontée des cours. D'autant plus que les stocks sont plus bas à à cette période que l'an passé. Aujourd'hui, les stocks de lieux sont remplis à 45% contre 54% il y a un an.
9: On parlera du Japon dans une demi-heure, mais on est quand même sur un record là.
15: Oui, le Japon, là aussi, hein, comme au Royaume-Uni, il y a des inquiétudes budgétaires et surtout des inquiétudes sur le yen, hein, qui est sur des plus bas face au dollar depuis quasiment 40 ans, avec notamment des informations de presse qui évoquent que le Japon pourrait annoncer un partenariat public-privé de plus de 2000 milliards de dollars, que ce soit dans les infrastructures, mais également sur l'intelligence artificielle, et ça fragilise un peu plus la devise japonaise.
9: Merci Étienne, on se retrouve dans une demi-heure, dans un instant, le pitch, une start-up d'accompagnement des propriétaires dans la location meublée pour arriver à s'y retrouver, ne serait-ce que dans les règles. À tout de suite.
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9: 6h15, le pitch ce matin, c'est avec Magali Doré. Bonjour, vous êtes la fondatrice de Merci Chouchou, une minute pour pitcher et on débrief.
25: Bonjour, merci de me recevoir. Donc, je suis Magali Doré, fondatrice de Merci Chouchou. Merci Chouchou, c'est une boîte à outils pour permettre les propriétaires à gérer eux-mêmes leur location meublée. Aujourd'hui, certains facteurs incitent les propriétaires à externaliser cette gestion locative, comme la multiplication des plateformes, le durcissement de la réglementation et des biens locatifs qui sont loin des résidences principales. Merci Chouchou va permettre aux propriétaires d'avoir accès à plusieurs outils qui vont leur permettre justement d'automatiser leur gestion avec le suivi des locations, le suivi des paiements, la rédaction des contrats, mais également centraliser les informations avec une page descriptive exhaustive, un calendrier unique qu'on va pouvoir synchroniser avec les plateformes, notamment les plus utilisées. Et on va même pouvoir partager les plannings d'intervention avec des personnes tierces qui seraient amenées à intervenir dans cette gestion locative. Et bien évidemment, optimiser leur rentabilité en restant autonomes sur leur gestion. Merci Chouchou, ce sont des outils qui sont adaptés à l'ensemble des types de locations meublées. C'est un accès dédié pour les trois acteurs de la location meublée, donc propriétaires, locataires et ces fameuses tierces personnes. Et aussi, c'est un modèle économique flexible. sans engagement et sans commission.
9: Non, je t'ai plus, Magali. Le temps est terminé. On va débriefer ensemble. Qu'est-ce que vous faites de plus qu'une conciergerie? Parce que ça existe déjà, là, tout ce que vous me dites.
25: Oui, bien évidemment. Une conciergerie, aujourd'hui, tous les propriétaires, malheureusement, ne peuvent pas se permettre de faire appel à une conciergerie. Les conciergeries, aujourd'hui, ils ont un modèle économique qui prend généralement entre 20 et 30% du revenu locatif. Alors que là, ce que je propose, en fait, avec Merci Chouchou, sont des outils hyper simples pour leur permettre justement de reprendre la main sur la gestion des locations. Par contre, ils vont pouvoir externaliser la gestion des locataires. En fait, c'est ça.
9: Et à la fin, ils ont moins de frais. Vous, vous prenez combien?
25: Exactement. Mais moi, je prends, en fait, il y a deux offres. C'est une offre gratuite, une offre payante avec un abonnement mensuel de 15 euros. Et en fait, l'idée, c'est que ça vient s'adapter à l'activité locative du propriétaire. Donc, ils vont pouvoir switcher d'une offre à une autre en fonction de leurs besoins.
0: Mais par contre, il faut que je gère le bien à 100%, c'est-à-dire l'entrée dans les lieux, l'état des lieux, etc. Ça, c'est moi qui le gère, du coup, si je suis pas en gestion locative.
25: En fait, ils peuvent externaliser la gestion des locataires. C'est-à-dire qu'ils vont juste faire appel à ces personnes qui vont pouvoir gérer les entrées, les sorties. Ça peut être le ménage, ça peut être le linge. Mais en fait, il faut vraiment dissocier la gestion des locations et la gestion des locataires. C'est-à-dire qu'ils vont pouvoir reprendre la main sur la gestion des locations, mais externaliser la gestion des locataires. Et c'est pour ça qu'on a rajouté une troisième entrée sur la plateforme pour que ces personnes prestataires puissent avoir accès et partager.
0: Mais du coup, ça me coûte vraiment moins cher, parce que du coup, je fais appel à vous pour avoir la boîte à outils, mais après, il faut quand même que j'ai les outils de gestion pour gérer, bah, par exemple, l'état des lieux, ce genre de choses. Et donc, il faut quand même que je fasse appel à...
9: Finissez par doubler l'externalisation.
0: Ouais, c'est ça.
25: Oui, mais ça vous coûtera beaucoup moins cher, parce que déjà, c'est pas une commission. On prend pas une part, en fait, sur le loyer. Très généralement, en fait, les entrées, les sorties, les ménages, c'est des prestations qui sont à l'acte.
0: OK.
25: Voilà. Donc, naturellement, ça revient beaucoup moins cher.
9: Eva.
1: Je pense que ça peut être utile pour justement les personnes qui passent du Airbnb à des locations qui se mettent à partir de juin jusqu'à septembre à louer
25: 3 mois. Je pense que c'est pour ça que vous êtes basé dans le sud-ouest. Justement, est-ce qu'il y a des régions où c'est plus intéressant que d'autres? Alors, il faut savoir que Merci Chouchou, l'idée de Merci Chouchou est née dans une région qui est fortement impactée, c'est le Pays Basque. Le Pays Basque, il a été justement précurseur dans ces nouvelles réglementations, donc il applique bien évidemment les réglementations nationales, notamment la loi de la compensation, mais ils sont allés un cran plus loin, où ils ont donné la possibilité aux propriétaires de faire de la location saisonnière, mais en venant diversifier leur type de location sur un même bien, sur une même année.
9: Ce qui veut dire que je vais louer 3 mois en location saisonnière, puis après 3 mois autrement, je change le statut du bien.
25: Exactement. Exactement. Mais du coup, c'est pour ça que Merci Chouchou a été adapté pour les 4 types de location meublée, pour que les propriétaires puissent switcher d'un type de location à un autre.
9: Et donc, vous switchez à leur place? Parce que.
25: En fait, la plateforme est vraiment faite pour ça.
9: Il n'en peut plus, quoi.
25: En fait, la plateforme est vraiment faite pour ça. Et c'est très facile, en fait. Tous les outils ont été pensés pour qu'ils soient adaptés, en fait, aux 4 types de location meublée. Donc, c'est très facile de switcher. On peut même.
9: Elle est là, en fait, votre innovation. Elle est dans le switch entre.
25: Oui.
9: Entre les types de location.
25: Oui, en fait, elle est là, elle est sur le fait que j'ai donné un accès à ces personnes tierces qu'on n'a pas l'habitude, en fait, d'avoir. C'est la première fois, en fait, qu'on donne accès pour pouvoir partager son planning de façon très simple, encore une fois. Et le modèle économique aussi, il est très flexible, c'est sans engagement, sans commission, de façon très transparente. On peut switcher d'un type de l'autre, d'un type de d'offre à une autre très facilement.
9: Vous faites la feuille d'impôt à la fin ou pas? Parce que
25: non, pas encore.
9: C'est peut-être.
25: Mais j'aimerais bien.
9: C'est ce qu'il faut. Parce que là, pour vous y retrouver en fonction de vos différents types de locations. Bonjour. Merci beaucoup, Magali Doré, d'être venue ce matin pour nous parler de Merci Chouchou. Vous connaissiez les cartes Panini et aussi leur avenir avec Eva Jaco.
2: Merci. 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
9: Eva Jaco, un nouveau géant américain des objets de collection sportifs arrive en France. Ça s'appelle Fanatics Collectible et ça a ouvert samedi dans une boutique éphémère à Paris pour 6 mois. Racontez-nous.
5: Oui, Fanatics, ce sont les futures cartes Panini, puisque Fanatics Collectible a noué un partenariat avec la FIFA pour exploiter la licence avec tous les produits de collection. Alors ça, il faudra attendre la Coupe du Monde 2031. Mais en attendant, pour préparer le terrain, ils ont ouvert une boutique éphémère à Paris. Et justement, l'engouement, ça a ouvert samedi et l'engouement était au rendez-vous. Il y a eu plus de 200 personnes qui se sont réunies dès 5h du matin pour une ouverture à midi au Forum des Halles. Une communauté de collectionneurs qui était venue pour des centaines de produits dérivés autour du sport. Alors, vous avez tous les sports, de la NBA, des cartes de l'UEFA Champions League, des maillots du PSG, de la Formule 1, du baseball. Pour se distinguer, eh bien, Fanatic Collectible mise sur le haut de gamme avec de la rareté et notamment Tops, qui est l'équipe l'équivalent américain de Panini qu'ils ont racheté en 2022. Certaines marques sont produites vraiment en exemplaires uniques, sont signées par les joueurs et ça va encore plus loin puisque certaines sont même composées de morceaux de casques de pilotes de la F1, de maillots de joueurs de baseball ou de basketball. Il faudra attendre 2031 pour avoir des cartes avec des extraits des patchs que portent les joueurs qui sont dans la Coupe du Monde en ce moment. Ce sont des cartes qui coûtent de quelques euros à plusieurs milliers. Donc l'idée, c'est vraiment voilà, d'aller aussi sur toute la notion
0: plusieurs millions d'investissement. Même. Il y a des cartes qui se sont vendues plusieurs millions. Des cartes plusieurs avec le maillot, le jersey de LeBron James, par exemple, les cartes de basket, c'est incroyable. Enfin, il y a une demande complètement folle pour ces
5: cartes. Et ils vont même au-delà, puisqu'ils vont mettre en place des événements avec des rencontres des athlètes. Et aussi, ce qui est très populaire auprès des collectionneurs, qui s'appelle des box breaks, où on va ouvrir des paquets en direct.
9: Bon, c'était une boîte essentiellement américaine, mais là, qui s'ouvre à l'Europe.
5: Oui, exactement. L'Europe, ça fait vraiment partie de leur priorité de développement. Après Munich ou encore Manchester, eh bien, ils ont ouvert des magasins éphémères là-bas. Et l'idée, c'est d'aller tester les grandes villes pour ouvrir potentiellement des lieux pérennes. C'est ce qu'ils ont fait notamment à Londres avec un flagship européen. Donc l'idée, c'est vraiment voilà, de chercher à installer cette marque, d'aller chercher les communautés de eh bien, fans de sport US. Ça vaut le coup, puisque à Paris, il y a un match au Stade de France très prochainement qui s'appelle, enfin, sur la NFL. Donc l'idée, voilà, c'est de parler à ces fans-là.
9: Alors, la carte à collectionner, ça marche toujours?
5: Oui. Ça marche beaucoup, ça marche.
9: Les gens font toujours des albums.
5: Bah oui, bien sûr.
9: Anthony, vous avez fait votre album de la Coupe du Monde ou vous considérez que vous êtes trop grand quand même?
0: Non, mais c'est pas ça. Mais alors, c'est parce que Panini, c'est les cartes, vous avez les stickers, les cartes à coller, et puis il y a les cartes cartonnées, celles-là qui coûtent très très cher. Ouais. Et pour le coup, il y a une demande qui est adulte comme enfant, mais plus adulte en fait qu'enfant en réalité. Oui. Aux États-Unis, il y a une vraie culture autour de ça.
5: Ouais, exactement, même plus qu'en France.
0: Ah bien sûr, énormément plus.
5: Le potentiel énorme de croissance ici. On est sur du sport principalement, mais ils s'arrêtent pas à ça puisqu'ils visent aussi le divertissement avec les licences Disney, Marvel, et ils vont même s'attaquer aux cartes Pokémon.
9: Merci beaucoup Eva Jacquot, on va parler check-up avec Anthony Morel.
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9: Anthony Morel, on connaissait Midjourney pour les images et l'intelligence artificielle. L'entreprise a annoncé se lancer dans la santé avec un scanner révolutionnaire, en tout cas pour l'instant sur le papier.
0: Oui, c'est ça. Alors le point commun entre les deux, parce qu'on pourrait se demander qu'est-ce qu'ils viennent faire dans cette aventure-là, bah, c'est les images générées par IA. Alors entre les images de chatons et puis les images médicales, il y a un monde, mais visiblement Midjourney, eh bien, assume complètement ce grand écart avec cette annonce très spectaculaire sur le papier. Ils disent avoir mis au point une machine qui permettrait de scanner et d'analyser la totalité du corps humain en utilisant des ultrasons en 60 secondes chrono, sans rayon X, sans champ magnétique, une sorte de scanner ou d'IRM nouvelle génération. Alors c'est complètement fou, et y compris les vidéos qu'ils ont publiées où on voit cette machine au look complètement futuriste. Donc je vous décris, en gros, on monte sur une plateforme, la plateforme va descendre dans un bassin d'eau tiède, nous faire passer dans un grand anneau qui est bardé de milliers de composants électroniques, des capteurs qui vont nous bombarder d'ultrasons, et à partir de ça, eh bien, on va générer une image extrêmement précise en 3D de notre corps, de l'intérieur de notre corps, de nos os, de nos organes. Alors pour vous donner une idée de la quantité d'images, parce que c'est absolument massif, une seconde de ce scan, donc à travers ce grand anneau, ça génère autant d'images que 500 heures de vidéo en haute définition. Donc on se retrouve finalement avec une image extrêmement, extrêmement précise. Évidemment, il faut de l'intelligence artificielle pour trier cette masse de données qui est absolument considérable, et on va pouvoir à partir de ça, eh bien, détecter certaines anomalies sur certains organes, donc détecter des maladies très très en amont, faire aussi un comparatif d'une année à l'autre ou d'un mois à l'autre si on fait plusieurs scans de cette manière-là. La promesse est assez folle, d'ici 2031 installer 50 000 de ces scanners dans le monde pour générer 1 milliard d'examens par mois et donc potentiellement révolutionner tout ce qui est dépistage et médecine préventive, comme on appelle ça.
9: Mais vous dites tout ça c'est sur le papier, c'est que pour l'instant c'est un projet?
0: Alors oui, c'est un projet, ils ont commencé à tester, ils ont une machine prototype, ils ont testé 12 personnes pour l'instant, donc autant vous dire qu'on est au tout début. Alors sur le plan technique, l'idée n'est pas complètement absurde. C'est-à-dire qu'il s'appuie sur une technologie réelle qui s'appelle la tomographie par ultrason. Donc, c'est une version beaucoup plus sophistiquée de l'échographie, on va le dire comme ça. Je ne vais pas entrer dans les détails, et puis je ne suis pas un professionnel de santé. J'ai lu des professionnels de santé qui parlaient de cette technologie, alors qui étaient plutôt sceptiques pour l'instant, on va le dire comme ça. Alors après, je me méfie toujours parce que c'est comme ceux qui étaient sceptiques quand Elon Musk a commencé à dire qu'il ferait atterrir des fusées et puis au final, y compris dans le secteur aérospatial, et finalement, il a réussi à le faire. Mais disons que effectivement, sur le papier, ça semble un petit peu trop beau pour être vrai, surtout sur la promesse de réaliser des images hyper précises en 60 secondes chrono. Ça, ça paraît complètement fou. Après, c'est une entreprise Midjourney qui a des moyens. Encore une fois, c'est des spécialistes de l'intelligence artificielle. Ils se sont alliés avec une start-up médicale qui, pour le coup, est très sérieuse sur les technologies qu'ils utilisent. Donc, pourquoi pas? On verra dans les mois et dans les années qui viennent. Mais ce qui est intéressant, c'est qu'ils veulent pas installer ça dans un premier temps dans les hôpitaux ou dans les cliniques. D'ailleurs, ils n'ont pas d'autorisation médicale particulière, mais dans des spas. Donc, il y aurait une sorte d'expérience où vous allez faire, massage,
9: un check-up
0: santé
9: mais
0: complet.
9: On le voit, Anthony, on voit sur ce plateau, la médecine préventive avec le business du check-up, ça se développe à vitesse grand V.
0: Et surtout, le check-up, vous savez, de luxe. On a déjà eu Zoï, vous vous souvenez, il y a d'autres entreprises. Moi, je mets ça un peu dans le même état d'esprit. C'est-à-dire, c'est pas le même genre de machine, mais c'est vraiment ça. C'est que vous allez avec une expérience balnéothérapie, petit repas avec Alain Ducasse et puis en même temps vous allez vous faire le check-up, IRM, la prise de sang et on va vous dire ce qui va pas. Alors ce qui est intéressant c'est qu'il y a vraiment deux visions sur cette vision de la santé préventive. Il y a des médecins qui disent bah oui pourquoi pas, ça permet de prendre en amont ou très très en amont certains problèmes et puis d'autres qui disent en fait il n'y a pas vraiment d'indication quand on n'a pas besoin de faire un IRM à part créer de l'anxiété chez les patients, il n'y a pas forcément de notion que ce soit vraiment intéressant et que ça ait des avantages. Donc voilà, il n'y a pas de certitude en la matière.
9: Vous qui êtes un anxieux médical, vous avez envie de faire un check-up ?
0: Si j'avais les moyens, mais c'est ce qu'on dit souvent, c'est que maintenant c'est les entreprises qui payent ça pour leur... mais bon, je ne suis pas assez haut dans la hiérarchie, c'est le problème.
9: C'est un autre débat. 6h28, merci Anthony. Dans un instant, on va revenir sur les derniers détails autour des négociations en Suisse sur la question iranienne. Le pétrole, lui, est toujours sous les 80$. On est plutôt vers des signes ce matin encourageants. On vous raconte tout dans un instant, à tout de suite.
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9: 6h30 sur BFM Business et sur AMC Life, le journal avec Léo Dumas.
7: Trois titres à la une, une première séance encourageante dans les Alpes suisses entre Américains et Iraniens. Sébastien Lecornu fait monter la pression pour le prochain budget et puis mission accomplie pour UniCredit en Allemagne. Américains et Iraniens ont donc déjà progressé. Après une très longue journée de négociations en Suisse hier, les discussions se sont achevées il y a quelques heures à peine, au milieu de la nuit, avec de l'encouragement de part et d'autre, malgré pas mal de tensions en début de journée. Le résumé avec Elisabeth Guedel aux États-Unis pour BFM Business.
29: Le ton était à l'optimisme hier en Suisse côté américain. L'ouverture des négociations, J.D. Vance disait espérer qu'Américains et Iraniens allaient tourner la page dans leurs relations. Mais très vite, les tensions sont apparues et au bout d'une heure de discussion, la délégation iranienne a quitté la table, irritée par les menaces de Donald Trump de frapper à nouveau l'Iran si Téhéran cherchait à refermer le détroit d'Ormuz ou encore n'obtenait pas du Hezbollah l'application du cessez-le-feu au sud Liban. Ambiance donc tendue, mais le dialogue n'est pas rompu, les discussions se poursuivent sur les Américains. Les médiateurs pakistanais et qataris parlent de progrès encourageants et d'atmosphère constructive. Côté iranien, on assure même que les sanctions sur le pétrole iranien ont été levées et que certains avoirs iraniens gelés à l'étranger ont été débloqués. En tout cas, le vice-président américain a prévu de rester encore un jour ou deux en Suisse avant de laisser la place à des négociateurs pour des aspects plus techniques de ce qui doit aboutir à un accord qui mettra fin à 4 mois de conflit au Moyen-Orient.
7: Merci Elisabeth Guedel. Depuis les États-Unis, où une dizaine d'entreprises viennent d'être sanctionnées ce matin par Pékin, la Chine qui présente ces mesures comme une riposte à la liste noire d'entreprises chinoises publiée par le Pentagone il y a 2 semaines. Elle annonce aussi l'exclusion de 46 sociétés américaines de ses marchés publics, dont Lockheed Martin et la branche défense de Boeing.
9: En France, les discussions accélèrent sur le budget.
7: Oui, dans un contexte particulièrement tendu entre la dégradation de la conjoncture liée à la crise au Moyen-Orient et l'approche surtout des élections présidentielles. Alors Matignon s'affaire à préparer sa copie, Caroline Morisseau.
10: Sébastien Lecornu fait monter la pression. Il veut un budget avant février 2027.
7: On s'affaire à préparer sa copie, Caroline Morisseau.
10: Sébastien Lecornu fait monter la pression. Il veut un budget avant février 2027.

0: Mis. Sébastien Lecornu s'engage en contrepartie à ne pas céder à la facilité. Il ne veut ni hausse d'impôts, ni mesures du type année blanche, au profit de réformes structurelles, même si elles sont modestes. Il promet notamment de s'attaquer aux dépenses de la Sécu via des déremboursements ou en luttant contre les arrêts maladie, un sujet cher au patronat.
1: L'actualité des entreprises, et c'est une mission accomplie pour UniCredit.
2: La banque italienne a atteint ses objectifs dans le cadre de son OPA Ossil sur Commerzbank. Elle détient désormais 42% de son capital et même 55% en comptant des produits dérivés. Alors, cette opération relance le débat de la consolidation bancaire en Europe, soutenue par tous les dirigeants européens, mais pas chez eux, Mathieu Pechberti.
3: Les États militent pour l'Europe bancaire mais ne veulent pas d'offensive sur leur territoire. Le gouvernement allemand a joué double jeu sur le dossier Commerzbank. Il s'oppose à l'OPA hostile d'UniCredit mais il laisse faire. En Italie, Giorgia Meloni multiplie les fusions pour créer des géants bancaires et les mettre à l'abri des convoitises étrangères, notamment du français Crédit Agricole. La commissaire européenne à la concurrence a encouragé les États à soutenir les fusions transfrontalières pour accélérer l'intégration du marché unique. Et le chef économiste de la BCE lui a emboîté le pas pour financer des systèmes de cybersécurité extrêmement coûteux. Sauf que la consolidation n'est pas terminée à l'intérieur de plusieurs pays. En Italie, la prochaine étape doit propulser UniCredit et Banca Intesa autour de 150 milliards d'euros de capitalisation boursière, comme l'espagnol Santander. En France, aucun mouvement d'ampleur n'a eu lieu depuis plus de 20 ans. La Société Générale reste la seule cible possible, à moins que la Caisse des dépôts ne soit prête à vendre la Banque Postale.
1: Le cofondateur d'Ubisoft est mort ce week-end dans un accident d'avion.
2: Claude Guillemot, l'un des 5 frères à l'origine du géant français du jeu vidéo, est décédé en effet samedi près de La Baule dans l'accident d'un avion de tourisme. C'était l'un des pionniers du secteur, Frédéric Simotel.
4: Oui, une nouvelle particulièrement triste pour l'industrie du jeu vidéo. Claude Guillemot, l'aîné de la fratrie, avait cofondé avec ses 4 frères en 86 Ubisoft, géant mondial des jeux vidéo. On connaît Assassin's Creed, Rayman, Far Cry ou les Lapins Crétins, pour ne citer que les plus connus. Alors, il était plus discret que ses frères, et notamment Dive, le dirigeant d'Ubisoft. Claude a joué un rôle majeur dans le développement de l'éditeur. À 69 ans, il était toujours directeur général délégué des opérations. Il était membre du conseil d'administration. Il avait beaucoup œuvré pour le développement du groupe en Asie. Il avait vécu là-bas. Et puis, dans le milieu de la tech, il était surtout connu pour diriger Guillemot Corporation, qui est un distributeur de solutions audio sur la marque Hercule, ou de solutions de jeux pour PC, pour mobile, sur la marque Thrustmaster. Et puis une disparition qui marque aussi le milieu des patrons bretons, parce qu'il avait longtemps dirigé l'association du Club des 30, qui sont l'association des patrons bretons, qui ont salué l'ancrage territorial qu'il a toujours marqué pour la tech en Bretagne. Et puis rappelons que cette disparition intervient dans une période déjà particulièrement difficile pour Ubisoft, qui poursuit sa restructuration après plusieurs années difficiles. Le groupe de 16 000 personnes lance une nouvelle vague de licenciements, et puis on rappelle une perte annoncée pour l'année dernière de 1,5 milliard d'euros.
1: Voilà pour le décès de Claude Guillemot, survenu ce week-end. Merci beaucoup Frédéric Simotel. L'alerte du patron de Moderna sur la France.
2: Oui, alors qu'il s'apprête à sortir un vaccin grippe-covid combiné, ce qui est une première mondiale, et qu'il négocie en ce moment le prix avec les autorités, Stéphane Bancel pointe sur BFM Business un risque global pour la disponibilité des médicaments en France. Écoutez-le.
5: Les prix des médicaments sont trop bas. Et donc ça pose un problème. Je pense qu'on va avoir de plus en plus de médicaments qui seront approuvés en Europe, qui ne seront pas disponibles en France. Il faut voir qu'aujourd'hui en France, il y a à peu près 6 médicaments sur 10 qui ont été approuvés en Europe depuis 2020, qui ne sont pas disponibles pour les patients français. Alors que c'est à 90% en Allemagne, c'est même à plus de 70% en Italie.
1: À cause du prix.
5: À cause du prix. Donc les laboratoires décident de ne pas lancer les produits. C'est un peu pour Moderna, on a lancé tous nos produits approuvés. Mais je pense que c'est un phénomène qui va s'amplifier.
1: Interview à retrouver en intégralité à partir de 7h45. On parlera notamment également des risques bioterroristes qui existent, notamment à cause de l'intelligence artificielle et de la facilité à créer soi-même des pleins de virus potentiels. Vous verrez ça à 7h45. C'était passionnant, cette interview du patron de Moderna. On continue, Léo.
2: Oui, dans le secteur, on relocalise en France, en tout cas pour un traitement contre la goutte. Ce sont les laboratoires galliennes qui vont produire ce médicament, jusqu'ici fabriqué en Roumanie, mais jugé stratégique, Hélène Cornet.
6: Les premiers lots devraient être sur le marché en début d'année prochaine. Il a fallu plus de 18 mois pour boucler le transfert du produit d'une usine à l'autre, de la Roumanie à Auxerre, où sont situés les laboratoires Galliennes sous-traitants pharmaceutiques, qui pour la première fois va donc produire la colchicine, médicament contre la goutte.

0: Une pathologie assez commune, 3 millions de boîtes en année pleine, 7 millions d'euros d'investissement. Un traitement qui fait partie des 193 produits à sécuriser, au même titre donc que le paracétamol relocalisé chez Sickens. Au total, on dénombre une quarantaine de projets en cours. Le Covid a mis en évidence le besoin de renforcer la souveraineté sanitaire en France, mais aussi au niveau européen. Il y a un mois, l'Europe s'est offert un bouclier contre les pénuries de médicaments en adoptant un texte qui pousse la préférence européenne dans les achats des marchés publics.
1: 6h39, la bourse. La bourse avec Étienne Brack. Étienne, le yen qui est à un plus bas depuis 1986 par rapport au dollar.
2: Plus bas de 40 ans. Ce matin, pour 1 dollar américain, vous avez 161 yens 64 précisément. C'est historique. Il faut revenir à 1986 pour voir cela. Le yen souffre et les mises en garde de la Banque du Japon, mais également de l'exécutif encore cette nuit, n'arrivent pas à enrayer la chute de la devise japonaise. La ministre des Finances dit qu'elle agira de manière appropriée si nécessaire et à tout moment sur sa devise. La semaine dernière, c'est la Banque du Japon qui a relevé ses taux. Désormais, le taux directeur au Japon est de 1%. C'est une première depuis 1995, mais rien n'y fait. Le yen se déprécie, le dollar se renforce donc, surtout que la semaine dernière, Kevin Warch, le nouveau patron de la Banque centrale américaine, s'est montré déterminé à combattre l'inflation américaine. Et depuis sa réunion de mercredi, les marchés pensent de plus en plus que la Fed, donc la Banque centrale américaine, eh bien, va relever ses taux. Pourquoi pas d'ailleurs dès le mois de septembre, hein, donc ça c'est quand même une nouveauté par rapport à ces dernières semaines, pour combattre cette fameuse inflation américaine. Donc si demain les taux montent aux États-Unis, bah forcément le dollar se renforce et puis à l'inverse les autres devises s'affaiblissent et c'est notamment le cas du yen, hein, d'autant plus que vous avez quand même une situation qui est difficile au Japon depuis plusieurs mois, depuis plusieurs années maintenant. Et cerise sur le gâteau, en plus de cela vous avez le Nikkei, hein, le journal Nikkei qui rapporte que Sanae Takachi prévoit d'annoncer un plan en dollars américains, hein, de plus de 2000 milliards, notamment dans l'intelligence artificielle, dans les infrastructures, alors que ce n'est pas que de l'argent public, hein, c'est un partenariat public-privé, mais forcément à court terme c'est milliards d'investissements, bah ça fait peur au marché parce que ça pourrait se traduire par plus de déficits et plus d'inflation.
1: Et plus peut-être d'investisseurs japonais qui se concentrent sur le Japon au lieu de se concentrer sur le reste du monde.
2: Aussi, et à l'inverse des phénomènes de carry trade, hein, on en parle souvent, hein, c'est-à-dire que vous vous endettez en yens et puis vous allez placer cet argent ailleurs. Il ne faut pas minimiser tout cela parce que ça a un impact très fort sur le change.
1: Merci beaucoup Étienne, on reviendra sur la question britannique avec le Guild, hein, qui remonte, oui, notamment à cause d'une démission potentielle de Keir Starmer. On va voir ça dans un instant avec Mathilde Chavinade. Mais avant, focus sur Valeo.
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1: L'équipementier automobile Valeo, acteur majeur du plan d'électrification français, lance deux lignes de production, dont du leurre pour véhicules électriques. C'est dans son usine d'Étaples, dans le Pas-de-Calais, un enjeu pour l'ensemble de la filière. Clarisse Marion.
4: L'onduleur est une pièce peu connue et pourtant essentielle des voitures électriques. Il convertit l'électricité de la batterie pour faire fonctionner le moteur et intervient aussi dans la recharge du véhicule. Séverine Leprêtre, agent prototype chez Valeo, a passé ses habilitations électriques pour pouvoir travailler sur la ligne.
5: J'ai contrôlé pendant 2 ans toutes ces cartes au microscope pour vraiment identifier le composant, savoir s'il est vraiment à la bonne pièce, au bon endroit, à la bonne puissance, etc. Donc c'est vraiment des contrôles de qualité de minutie, il faut vraiment être très concentré.
4: Le démarrage de la production en série est prévu cette année pour les utilitaires et l'année prochaine pour les véhicules particuliers. Pas de quoi effrayer Henri-Charles Smage, responsable des laboratoires de recherche et développement.
6: Nous avons déjà validé d'autres produits par le passé qui n'étaient pas des onduleurs, qui étaient déjà du 400 volts et du 800 volts. Donc nous sommes plutôt relativement prêts sur tous ces produits qui vous retrouverez demain dans les véhicules électriques.
4: Aucun client n'est pour l'instant mentionné, mais il pourrait s'agir de Renault, qui lancera en fin d'année la production d'une nouvelle génération de camionnettes électriques dans son usine de Sandouville, près du Havre. Il s'agit aussi de répondre aux objectifs de souveraineté industrielle, souligne Claudine Rochette, vice-présidente de Valeo Power.
7: On a une vraie culture de la production local for local, donc localement pour les constructeurs locaux. Donc en fait, l'objectif, on avait déjà développé des sites de production en Europe de l'Est, par exemple, ou en Allemagne. Et en fait, dans le cadre des discussions qu'on peut avoir sur le contenu local européen, on a décidé de lancer également à Étaples, donc d'avoir une filière française d'excellence pour la production d'onduleurs haute tension.
4: Pour protéger l'industrie automobile européenne face à la concurrence chinoise, Bruxelles travaille en effet sur le « Made in Europe ». La Commission veut qu'au moins 70% des composants des voitures électriques soient produits sur le continent. une obligation de contenu local qui conditionnera le déblocage des aides à l'achat des véhicules.
1: 6h43 avec vous Raphaël Lejeune, on va revenir sur les effets de canicule. Il souffle sur la France un air de Covid quand même ce matin.
8: Oui, un peu, et face au réchauffement climatique, on a lancé une offensive technocratique depuis 20 ans qui signe un échec total. Aujourd'hui, près de 1000 établissements vont devoir fermer leurs portes.
1: On va voir ça dans un instant avec vous, Mathilde Chaminade. On va partir au Royaume-Uni. Ça pourrait être la dernière journée de Keir Starmer.
9: Oui, selon la presse britannique, il pourrait céder sa place à Andy Burnham, qui vient d'être élu la semaine dernière à Makerfield.
1: Dans la journée, on voit ça dans un instant, tout de suite.
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1: Raphaël, on va parler canicule ensemble. 845 écoles et collèges seront fermés aujourd'hui. 1800 autres vont aménager leurs horaires en raison de la canicule. Le signe pour vous que l'État a échoué à adapter le pays au réchauffement climatique.
8: Oui, alors que ça fait plus de 20 ans que ça dure. Vous vous souvenez évidemment de Jacques Chirac au sommet pour la planète. Notre maison brûle et nous regardons ailleurs. C'était en 2002, donc ça fait plus de 20 ans. Alors depuis, on a beaucoup regardé, mais on a aussi beaucoup écrit, beaucoup signé le protocole protocole de Kyoto, la COP21 à Paris, c'était en 2015, les lois de transition énergétique, la stratégie nationale bas carbone. En mars 2005, on a eu le troisième plan national d'adaptation au changement climatique, le PNAC 3. Un PNAC qui s'appuie sur une TRAC, la trajectoire de réchauffement de référence pour l'adaptation au changement climatique. Vous suivez toujours?
1: Oui.
8: C'est 52 mesures, des centaines d'actions, des indicateurs, des pilotes, des tableaux de suivi dans tous les sens. On a évidemment un haut conseil aussi. Au conseil pour le climat, parce qu'on a besoin de rapports dans la lutte contre le réchauffement climatique. On a même un site internet, www.adaptation-changement-climatique.gouv.fr. Bref, on a le kit complet de la planification écologique. Face au réchauffement climatique, en fait, on a lancé une offensive technocratique. Sauf que dans le monde réel, aujourd'hui, on en est à fermer, vous l'avez dit, Laure, 845 écoles, près de 2000 qui vont s'aménager. On pense pas à tous ceux qui vont passer leur examen sous la canicule, parce qu'on n'a pas le choix de faire autrement en réalité, dans les universités aussi. On demande aux plus âgés de ne pas prendre le train parce qu'il va y avoir des problèmes. Voilà, tout ça pourquoi ? Parce que pendant des années, on nous a dit que la clim était le mal absolu et qu'on ne sait pas préparé.
1: Alors, ça rejette quand même de la chaleur et ça consomme de l'énergie, la clim.
8: Oui, sauf que quand il fait 40 degrés dans une salle de classe, ça devient un équipement sanitaire de première urgence. On ne se pose pas la question, l'hiver, de savoir s'il faut du chauffage ou pas, qui est au gaz, qui est au fioul, qui pollue 1000 fois plus. Je rappelle que quand même, notre énergie est décarbonée en France. La clim, ça fonctionne à l'électricité. Elle est décarbonée. Le fluor, depuis 2024, la Commission européenne l'a interdite. On va le faire progressivement. Donc franchement, arrêtons ce faux débat.
1: Bon, dans le reste de l'Europe, ça a quand même fait monter le prix du gaz, parce que ça fonctionne au gaz dans le reste
8: de
1: l'Europe.
8: Alors, c'est le problème du sourcing, effectivement, de l'électricité. Nous, en France, elle est verte, ça tombe bien.
1: Alors, pourquoi on n'a pas adapté les établissements plus tôt ?
8: Parce que l'adaptation est le parent pauvre de la politique climatique. Réduire les émissions, c'est noble. Adapter un bâtiment, c'est beaucoup plus prosaïque. Il faut réaliser un diagnostic, il faut lancer les travaux, il faut choisir qui paie. Alors, l'État écrit les plans, les communes possèdent les écoles, les départements gèrent les collèges et les régions, les lycées. Et en fait, tout le monde dispose d'une feuille de route, sauf que cette feuille de route s'est écrasée sur le millefeuille territorial. C'est le marasme de la gestion publique. Je vous donne un chiffre qui résume cet échec globalement. En 2023, Emmanuel Macron avait promis de rénover 40 000 établissements scolaires. Il y en a 60 000 en France. On devait en faire 40 000 en 10 ans. L'année dernière, vous savez combien on en a fait ?
1: Non.
8: Moins d'une centaine.
1: On débattra à 7h10 avec Emmanuel Chip de la question du congé climatique, proposition faite par les écologistes. Vous êtes pour ou vous êtes contre ?
8: Moi, je trouve que c'est une aberration. Non, c'est pas ça qui va nous résoudre le problème.
1: Et bien, Emmanuel Chip, lui, est pour. On en débattra dans 20 minutes. Mais pour l'instant, on part en Grande-Bretagne.
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1: Mathilde Chaminade, la presse britannique indique que Keir Starmer s'apprête à démissionner. Alors je redonne juste le contexte. En Angleterre, Andy Burnham, ancien maire de Manchester, prête serment en tant que député aujourd'hui. Victoire impressionnante la semaine dernière à Macclesfield. Ça veut dire que maintenant, il est éligible pour devenir le leader du parti travailliste. Donc pour Keir Starmer, ça sent le roussi, Mathilde.
9: Oui, c'est ça. Il pourrait donc démissionner aujourd'hui. Il devrait annoncer un calendrier pour programmer son départ d'ici à l'automne. Le secrétaire d'État aux affaires Peter Kyle a notamment déclaré à la BBC ce week-end que Keir Starmer connaissait les réalités politiques et qu'il ferait ce qu'il y a de mieux pour le pays. Une volte-face donc pour le Premier ministre qui affirmait encore vendredi dans la foulée de l'élection d'Andy Burnham qu'il ferait face à toute tentative de prise de contrôle du parti de la part de ses concurrents. En tout cas, pour les équipes d'Andy Burnham, une démission serait la solution idéale. Reste à savoir si l'ancien ministre de la Santé, Wes Streeting, souhaite lui aussi se présenter pour le contrôle du parti, ce qui pourrait ralentir la transition. Mais en tout cas, il semble probable que l'ancien maire de Manchester devienne le prochain occupant du 10 Downing Street.
1: Alors, c'est quoi son programme à Andy Burnham ?
9: Andy Burnham a fait campagne sur son bilan après 10 ans à la tête de Manchester et sur ce qu'il appelle donc le manchesterisme. C'est notamment l'idée que le progrès économique doit être accompagné de progrès social. La partie la plus saillante de son bilan à Manchester, c'est le contrôle accru des pouvoirs publics sur les réseaux de bus et de tramway, avec une baisse du prix des billets à 2 livres sterling. Au niveau national, il veut plus de pouvoir de l'État sur les services publics, sans pour autant parler de renationalisation complète, sauf dans le cas cas de Thames Water, l'entreprise chargée de la gestion de l'eau potable à Londres et dans ses environs, qui est lourdement endettée et qu'il envisage de nationaliser. Parmi ses autres propositions, il veut modifier et augmenter l'impôt sur les successions pour financer plus de protection sociale, ou encore baisser de 20% l'impôt sur les sociétés de certains commerces et PME britanniques, en finançant ces baisses par des impôts sur les multinationales. Andy Burnham appelle ça le socialisme favorable aux entreprises.
1: C'est la gauche du parti travailliste. Du coup, difficulté sur la crédibilité budgétaire, ça inquiète les marchés obligataires.
9: Oui, c'est ça. Et Andy Burnham avait notamment beaucoup inquiété avec une déclaration en septembre. Il avait dit que la Grande-Bretagne devait cesser d'être à la merci des marchés obligataires. Depuis, il fait tout ce qu'il peut pour faire marche arrière. Sa campagne a largement cherché à rassurer les investisseurs. Il s'est notamment engagé à respecter les règles budgétaires de Rachel Reeves, la chancelière de l'échiquier, c'est-à-dire l'équilibre entre les dépenses courantes et les recettes d'ici 2029-2030. Mais il s'est aussi engagé à respecter un pacte des travaillistes pour ne pas augmenter les impôts des travailleurs. Cet engagement comprend tous les impôts qui génèrent le plus de recettes publiques, l'impôt sur le revenu, les cotisations de sécurité sociale et la TVA, ce qui limitera considérablement sa capacité à augmenter les recettes de l'État et donc sa capacité d'action, alors que toute proposition de renationalisation des services publics énergétiques, par exemple, même partielle, coûterait plusieurs dizaines de milliards de livres.
1: Merci beaucoup Mathilde Chaminade. Dans un instant, le journal de 7h, on va revenir sur la question de la canicule. Il souffle un effet Covid sur la France ce matin. Figurez-vous que hasard du calendrier, en plus c'est le patron de Moderna qui est notre invité à 7h45. Il n'a pas la solution contre la canicule, mais on se souvient quand même de cette star du Covid et de son vaccin ARN messager. Où est-ce qu'il en est sur la recherche, notamment sur le cancer? Il nous dira ça tout à l'heure. À tout de suite.
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10: Bienvenue dans Trajectoire, la chronique des entrepreneurs. Aujourd'hui, je reçois Guillaume Gatteron, gérant de Rénov'Tout, une entreprise qui gère des projets de rénovation, qui accompagne d'ailleurs les entreprises. Bonjour Guillaume.
11: Bonjour Karine.
10: Qu'est-ce que Rénov'Tout ?
11: Je suis une formation ingénieur dans le bâtiment en économie d'énergie. Et en fait, comme beaucoup de Français, j'ai acheté ma résidence principale. Donc j'ai commencé par chercher des artisans. Et là, je me suis heurté aux difficultés de trouver des artisans fiables qui respectent les délais et les budgets. Et je me suis dit, c'est pas normal. Et j'ai créé Rénov'Tout. C'est une agence de courtage en travaux. Le principe, il est simple. Un interlocuteur unique qui accompagne à la fois les clients et à la fois les artisans.
10: Alors, vous êtes d'ailleurs passé d'agence à franchise, c'est ça ?
11: Oui, exactement. En fait, il y avait trop de demandes, donc il fallait que je me développe. Et je voulais des personnes motivées qui étaient responsables de leur réussite, donc des entrepreneurs. Et je suis parti sur le concept d'une franchise. Le concept de Rénov'Tout, il est simple. On casse toutes les barrières à l'entrée. Pas de droit d'entrée, pas de frais formation, pas de frais fixes. Et on leur apporte un cadre, la partie marketing, les outils, l'accompagnement. Et eux n'ont qu'à apporter leur dynamisme pour développer leur secteur.
10: Alors, on va parler justement de cette actualité, puisque vous développez les franchises, c'est un peu un appel à candidats. Quel serait le bon candidat, le bon profil, et qu'est-ce que vous leur apportez ?
11: En gros, on leur apporte un accompagnement complet et on cherche des personnes surtout motivées qui ont envie d'entreprendre, de se lancer, et qui recherchent un accompagnement par une franchise reconnue et stable, telle que Rénov'Tout. L'objectif, c'est faire 1 million d'euros de gestion de chantier au bout de 3 ans, et le but, c'est de réussir à développer sur l'ensemble de la France parce que le besoin, il est crucial.
10: Merci Guillaume Gatteron d'être venu nous parler de Rénov'Tout dans Trajectoire.
11: Merci Karine.
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1: 6h58 sur BFM Business et sur RMC Life. Merci d'être avec nous. C'est la matinale de l'économie qui continue. On est ensemble et en direct jusqu'à 9h. Il souffle sur la France un air de Covid. Écoles fermées, personnes fragiles à protéger, transports à éviter, télétravail à privilégier. C'est pas le masque qui lance des débats infinis, mais la climatisation. Le nouvel épisode caniculaire montre encore une fois que la France manque d'anticipation malgré l'existence de plans et toute la littérature sur le sujet. Toujours à temps d'être au pied du mur pour agir. Et pourtant, je vais rien vous apprendre. La prévention coûte moins cher que la réparation. Le répéter, c'est peut-être inutile, mais ce matin, on a des chiffres à vous apporter pour objectiver. $1 investi dans l'adaptation, c'est plus de $8 de valeur préservée. On va vous détailler tout cela. Le débat à 7h10, les écologistes proposent un congé climatique de 5 jours sur le modèle espagnol. Est-ce que c'est une bonne ou une mauvaise idée? À 7h20, on sera avec Antoine Denoy, le PDG d'AXA Climate. Côté marché, ce matin, il faut regarder du côté du Japon. Le Nikkei a franchi le seuil des 72 points pour la première fois, porté par l'euphorie autour d'un plan sur l'intelligence artificielle. Étienne Braque nous expliquera tout, alors que le yen est au plus bas par rapport au dollar depuis 86. Le pétrole, lui, ce matin, reste sous les $80 le baril pour le Brent, sur fond de poursuite de discussions entre l'Iran et les États-Unis. En Suisse, on va faire le point d'ici la prochaine demi-heure. L'actualité, ceci avec Léo Dumas, les titres de ce matin.
14: Démission imminente de Keir Starmer, selon les médias britanniques. La CFDT en quête d'argent ouvre son congrès ce matin à Bordeaux, et puis les boutiques SFR vont bientôt disparaître.
1: Et puisqu'on parle d'époque Covid, l'invité de ce matin, ça va peut-être vous faire sourire, c'est le PDG de Moderna, son directeur général Stéphane Bancel, qui sera avec nous à 7h45. L'ancienne entreprise star du Covid, qui continue de travailler sur l'ARN messager, notamment dans la recherche contre le cancer. On parlera également de l'impact de Donald Trump sur la recherche et puis de la menace bioterroriste qui pèse notamment sur l'Europe. Tout ça, c'est d'ici trois quarts d'heure. Pour l'instant, il est 7h pile. Good Morning Business, c'est parti.
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1: Vers des records de chaleur cette semaine, jour après jour.
14: Pas de baisse de température avant vendredi, selon Météo France, qui a placé 49 départements, c'est-à-dire 35 millions de Français, en vigilance rouge canicule ce lundi, ce qui aura des conséquences clairement négatives sur la croissance à moyen terme. C'est ce qu'a dit le gouverneur de la Banque de France ce week-end. Et selon Allianz Trade, ça pourrait même monter à 7% du PIB sur 5 ans, Margot Fodéré.
15: Oui, et dans le cas de la France, si l'on se place dans un scénario de crise, cela représente 240 milliards de dollars de PIB en moins sur la période 2026-2030. En fait, selon Allianz Trade, la France fait tout simplement partie du top 4 mondial des pays qui sont les plus exposés à ces vagues de chaleur d'un point de vue économique. Par exemple, la production horaire diminue de plus d'un euro dès que la température dépasse la barre des 30 degrés. En plus de cette moindre activité, les fortes chaleurs impactent aussi la consommation et l'investissement dans notre pays. Et donc mécaniquement, les canicules réduisent également les recettes fiscales de l'État. Elles pourraient reculer d'1,5 à 2% chaque année.
1: Alors, le gros sujet, c'est le logement.
15: C'est vrai que la France est très en retard par rapport à certains de ses voisins, puisqu'on estime qu'aujourd'hui, au moins un tiers des logements en France sont des bouilloires thermiques. Par exemple, seulement un quart des ménages français sont équipés de la climatisation. Beaucoup d'appartements n'ont toujours pas de volets extérieurs. Il y a donc encore beaucoup d'axes d'amélioration. Surtout que, selon une étude d'AXA Climate, il suffit d'investir $1 dans l'adaptation au réchauffement climatique pour éviter des pertes 8 fois plus importantes, notamment sur la qualité des logements.
14: Merci Margot Fodéré. Alors dans ce contexte, c'est le débat sur la climatisation qui s'enflamme dans le pays. Écoutez un extrait avec Marion Maréchal pour Identité et Liberté sur BFM, suivi de François Calfon, l'eurodéputé PS sur Europe 1.
16: Il y a une criminalisation, une diabolisation de la climatisation depuis maintenant des décennies. On est très en retard, y compris par rapport à de nombreux pays européens. Je veux dire, l'équipement moyen en Italie, c'est à peu près 50% pour l'ensemble des foyers. En France, on est à 25%. On pourrait même aller au-delà en faisant référence au Japon, où c'est 91%. Donc à un moment donné, il faut savoir, on est face à un bouleversement et un réchauffement climatique. C'est avéré, ça va se multiplier. Donc de deux choses l'une, soit on regarde ça et on prend des mesures en catastrophe, comme c'est le cas aujourd'hui, en fermant les écoles et en en mettant les parents qui travaillent en grande difficulté, soit on s'adapte, voilà, et on accepte de s'adapter par la technologie qui est à notre disposition, et notamment, évidemment, par un grand plan climatisation.
17: On sait très bien que la climatisation est mauvaise pour le climat, c'est-à-dire que sur le moment, elle vous protège, et moi je suis pour qu'elle nous protège, mais sur le moyen et long terme, ça ne fait qu'aggraver le problème. Mmh. Non, la réalité, c'est qu'il faut absolument adapter. Et c'est vrai que si vous végétalisez des espaces publics, vous pouvez gagner jusqu'à 4, 5, 6 degrés.
14: Et alors, hasard du calendrier, c'est le projet de loi logement qui sera présenté en Conseil des ministres cette semaine. Le texte entend notamment remettre sur le marché les passoires thermiques, aujourd'hui vacantes, mais sous conditions de travaux. Alors, rien ne garantit qu'il sera voté avant l'élection présidentielle. Mais il nourrit en tout cas les espoirs de l'acteur de l'immobilier, en particulier ceux qui espèrent la relance de l'investissement locatif, Marie-Cœur de Roy.
18: Redonner envie aux Français d'investir dans un logement à mettre à la location et inciter ceux qui le font déjà à ne pas y renoncer. Pour ça, le projet de loi de Vincent Jeanbrun comporte deux mesures clés. L'élargissement de son propre dispositif fiscal, né de la dernière loi de finances, et l'assouplissement des obligations de rénovation pour les bailleurs. Sur le dispositif Jeanbrun d'abord, dans la version initiale, pour en profiter dans l'ancien, l'investisseur devait consacrer au moins 30% du prix du bien à des travaux et atteindre un DPE A ou B après rénovation. Le projet de loi veut abaisser ses curseurs, 20% de travaux et l'atteinte d'un DPE D suffirait alors. Quant aux interdictions des passoires à la location, le texte ne se contente pas d'accorder des délais supplémentaires pour les travaux, 3 ans de plus pour les maisons louées et 5 ans de plus pour les appartements. Il crée aussi des dérogations, pas d'interdiction de location des passoires si les travaux sont techniquement ou juridiquement impossibles.
1: Un congé climatique de 5 jours par an, bonne ou mauvaise idée, ce sera l'objet du débat dans 5 minutes entre Emmanuel Le Chypre et Raphaël Legendre. Il est 7h05, première séance de négociations fructueuses entre les États-Unis et l'Iran.
14: Elle s'est achevée au milieu de la nuit avec déjà plusieurs avancées américains et iraniens qui se sont d'abord entendus sur une feuille de route pour trouver un accord définitif en 60 jours. Ils ont aussi déjà convenu d'établir une ligne de communication afin d'assurer le passage sûr des navires dans le détroit d'Ormuz. Le chef de la diplomatie de l'Iran fait également état de progrès majeurs pour cesser la guerre au Liban et il assure enfin que le blocus américain sur le pétrole iranien a été levé et que certains avoirs ont été débloqués. Et puis au Royaume-Uni, la démission de Keir Starmer est imminente selon presque tous les grands médias du pays. Le Premier ministre qui se retrouve de plus en plus isolé au sein des travaillistes depuis l'élection comme député de son rival, le maire de Manchester, Andy Burnham. Et d'après le Guardian, Keir Starmer resterait toutefois en fonction jusqu'à la fin de l'été, avant la désignation d'un nouveau dirigeant au cours du congrès du parti à la fin du mois de septembre.
1: Andy Burnham, aile gauche des travaillistes, inquiète légèrement les marchés obligataires. On verra ça avec Étienne Braque dans quelques instants. On revient à l'actualité en France. La CFDT tient son congrès à partir d'aujourd'hui à Bordeaux.
14: Sans danger pour Marie-Lise Léon, qui est assurée d'être reconduite à la tête du syndicat, mais il y a un sujet qui risque de faire polémique. Elle veut augmenter les cotisations, Caroline Morisseau.
19: En interne, le sujet divise. Pour un adhérent au SMIC, porter la cotisation de 0,75 à 0,95%, cela ne représente que quelques euros en plus par an, mais certains au sein de la CFDT redoutent d'y perdre des adhérents. Pour la direction du syndicat, il s'agit au contraire de se donner les moyens d'en recruter. Selon l'expert Bernard Vivier, la CFDT, premier syndicat de France, a encore des marges de progression.
20: Il est des terrains inconnus à la CFDT comme aux autres syndicats, que sont les cadres. 16% des effectifs de la CFDT, donc c'est peu.
19: Autre enjeu de cette hausse des cotisations pour la CFDT, être suffisamment armé financièrement pour combattre le Rassemblement national et ne surtout pas dépendre de l'argent des pouvoirs politiques s'ils devaient arriver au pouvoir, même si ce n'est pas l'essentiel de leur source de financement.
20: Les organisations syndicales, en cas d'arrivée du Rassemblement national, souffrirait évidemment un peu à la caisse sur l'argent, mais ça ne serait pas rédhibitoire.
19: La CFDT est avec la CGT l'un des deux seuls syndicats à combattre ouvertement l'extrême droite.
14: Les syndicats chez SFR qui commencent à discuter cette semaine avec la direction de l'avenir des 8000 salariés dans le cadre du rachat de l'opérateur par ses trois concurrents et selon nos informations, Bouygues, Free, Orange ne reprendront qu'un peu plus de 20% des 500 boutiques, c'est-à-dire qu'il y aura au moins 2000 emplois de menacés. Mathieu Pechberti.
0: Dans quelques années, il ne restera plus une seule boutique de SFR. Le réseau de distribution de l'opérateur télécom va disparaître dans sa quasi-totalité. Bouygues, Free et Orange vont reprendre seulement 40 points de vente chacun, ainsi qu'environ 500 salariés qui y travaillent. Les enseignes SFR seront ensuite remplacées par les marques de Bouygues, Free et Orange. En revanche, les 160 autres boutiques détenues en propre par SFR seront fermées à partir de 2028. En contrepartie, les trois opérateurs se sont engagés à proposer un emploi aux 600 salariés qui seront concernés. Les 500 autres postes dédiés aux fonctions support et administratives du réseau risquent d'être supprimés. Enfin, l'opérateur encore détenu par Patrick Drahi dispose aussi d'un autre réseau de 250 points de vente d'indépendants franchisés de SFR. Leur avenir est déjà acté. Bouygues, Free et Orange n'en reprendront aucun et vont résilier leur contrat ou attendront qu'il se termine, scellant ainsi le sort d'environ 1500 salariés.
1: 7h08, la bourse.
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1: Et dites-moi, avec les marchés obligataires qui s'inquiètent d'une démission potentielle de Keir Starmer.
8: Avec des médias britanniques qui évoquent qu'il pourrait démissionner dès aujourd'hui. Donc il faudra suivre tout à l'heure la réaction sur le marché obligataire. En tout cas, dès vendredi, l'inquiétude était visible. Le 10 ans britannique a pris 8 points de base, 4,84 avec la victoire de Andy Burman aux élections législatives. À court terme, le marché s'interroge sur le financement des déficits, l'arrivée de potentielles nouvelles taxes qui fragiliseraient un peu plus la trajectoire budgétaire, sans compter que le Royaume-Uni, comme beaucoup d'autres pays se sont engagés à augmenter leur budget défense. C'est vraiment un début de semaine qui sera tourné sur le marché obligataire et sur le marché des devises, dans le sens où ce matin, il y a également de très vives réactions sur le Japon, avec notamment un yen qui est sur des plus bas historiques face au dollar. 161 yens pour 1 dollar, c'est un plus bas de 1986. Nous le verrons à 7h40. Le gouvernement japonais devrait annoncer dans les prochaines heures plus de 2000 milliards de projets d'investissement. Alors, c'est du public-privé. Ça concerne notamment les infrastructures, l'intelligence artificielle et puis surtout le dollar qui n'arrête pas de se renforcer depuis notamment la réunion de Kevin Warch la semaine dernière, le nouveau patron de la Fed qui a l'air très encouragé, en tout cas très volontariste sur notamment la volonté de combattre l'inflation et le marché qui se dit qu'il pourrait y avoir des hausses de taux dès le mois de septembre.
1: Alors justement, il y aura deux choses à surveiller cette semaine. Les chiffres de l'inflation américaine, c'est jeudi, et Micron, les résultats mercredi.
8: Oui, mercredi soir, après la clôture des marchés financiers, Micron, c'est aujourd'hui plus de 1200 milliards de dollars de capitalisation boursière. C'est quand même un titre qui a fait x9 en l'espace d'un an, dont x3 depuis le début de l'année. Pour rappel, il fabrique les fameuses mémoires RAM et aujourd'hui, il y a une pénurie avec les demandes liées à l'intelligence artificielle. Ce matin, le pétrole est toujours sous les 80 dollars. Par contre, il y a une petite remontée des cours du gaz avec les températures que l'on connaît en ce moment en Europe. Il y aura forcément un peu plus de demandes, notamment en ce qui concerne la climatisation. Après, il ne faut pas oublier que le gaz a perdu plus de 10% la semaine dernière. Nous sommes ce matin à 43 euros le mégawattheure.
1: Merci Étienne, on reparlera du Japon dans une demi-heure, le débat.
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1: Face à Emmanuel Chypre aujourd'hui, c'est Raphaël Legendre. La patronne des écologistes, Marine Tondelier, propose la création d'un congé climatique de 5 jours par an. Ça permettrait aux travailleurs de ne pas aller travailler, mais d'être pris en charge financièrement. Une mesure qui s'inspire du modèle espagnol. Qu'est-ce que vous en pensez, Emmanuel Chypre ?
22: Alors, vu comment vous présentez les choses, vous devez vous dire que je vais avoir du mal à défendre
1: cette mesure.
22: Allez hop, 5 jours de congé supplémentaire.
23: Sortez la mulette.
22: Ça y est, 5 jours de congé supplémentaire, etc. Voilà, ben, c'est ce que j'allais vous dire. Non, mais ce qui est fou, c'est que dans un pays où, bon, il est vrai, la protection sociale est déjà très étoffée, c'est devenu impossible d'évoquer une nouvelle mesure de protection sociale originale sans que ça suscite tout de suite une levée de bouclier de la part des syndicats de patrons.
23: Sauf quand elle est complètement
22: voire de
23: stupide.
22: De certains chefs d'entreprise, etc. Ben non, justement, moi aussi, honnêtement...
1: Parce que quand vous êtes arrivé à 4h ce matin, vous m'avez dit c'est idiot, donc vous avez changé d'avis.
22: On peut se dire la vérité. Quand on s'est dit c'est un des sujets du jour pour discuter, on s'est dit mais comment on va... C'est compliqué d'être d'accord. Mais en fait, quand on regarde bien, il y a quand même des choses qui sont assez intéressantes dans cette proposition. La première, c'est que je suis désolé, mais les accidents climatiques climatique, les canicules, les intempéries, etc., ça devient quand même la norme. Donc, il s'agit quand même de prendre en compte l'adaptation à une situation climatique qui est ce qu'elle est aujourd'hui. Cette nouvelle réalité, c'est celle des aléas climatiques et c'est celle des canicules. Donc, comme on a créé les congés maladie pour faire face aux risques sanitaires, c'est pas absurde, voilà, qu'on ait ce risque-là. Après, le coût humain de toutes ces canicules, il est réel. Il est réel parce que, effectivement, vous avez les écoles qui ferment. C'est profondément inégalitaire. Qui doit s'occuper des enfants quand les écoles ferment? Bah, ça tombe toujours sur les mêmes. C'est particulièrement pénalisant pour les femmes. C'est particulièrement pénalisant pour les familles les plus modestes. Et donc, c'est pas délirant de demander à ce que ce soit pas elles qui subissent la totalité de cet inconvénient climatique. Bon, sur la sécurité au travail, oui, il y a quelques arguments qui valent le coup. Alors, c'est vrai que le Code du travail prévoit quand même déjà certaines possibilités. Ouais. Donc ça, c'est possible. L'Espagne l'a fait, effectivement. L'Espagne l'a fait en novembre 2024.
2: Ça n'avait
22: donc
2: rien à voir.
22: Donc, c'est pas une exception. C'est vrai que c'était dans des conditions différentes.
2: Pas du tout.
22: Mais il y a l'inspiration. Et puis, il faut rappeler quand même, parce que quand vous avez présenté la mesure en disant...
1: Mais j'ai rien dit, moi.
22: 5 jours de congé pour tout le monde.
1: J'ai lu, c'est ultra factuel ce que je vous ai dit quand même.
22: Oui, mais tout à qui. Oui. La réalité, c'est qu'en fait, il faudra quand même qu'il y ait une décision officielle, un peu comme l'état de catastrophe naturelle, qu'il y ait le gouvernement qui déclare qu'on est dans une situation. Donc, ce ne sera pas un truc inextricable, ce ne sera pas...
1: C'est pas j'ai chaud, je me mets en congé.
22: C'est pas j'ai chaud, je me mets en congé.
2: Oui, enfin, c'est quand même l'idée qui sort politiquement, et c'est ce qu'elle souhaite faire, Marine Tondelier. C'est quand même à chaque fois un problème, hop, une RTT, quoi. C'est comme Sophie Binet, pardon, la patronne de la CGT, qui voulait rajouter un jour de congé supplémentaire parce qu'on en aurait moins que la moyenne européenne. C'est n'importe quoi. On ne travaille pas assez en France. Donc, la solution, et d'autant plus, vous avez raison, c'est bien parce que ça devient la norme, ces crises climatiques à succession, que la réponse ne peut pas être on arrête de bosser. Il faut s'adapter, ce qu'on n'a jamais fait depuis 20 ans. On le sait depuis 20 ans que ça nous pend au nez, on ne s'est jamais adapté. Bon, d'abord, on mélange trois problèmes avec ce congé canicule. Parce que vous ayez une canicule sur un chantier, des routes coupées pour une inondation ou des écoles fermées, c'est pas du tout la même chose. Dans un cas, vous devez protéger le salarié sur son lieu de travail. Bon, bah devinez quoi, le droit du travail impose évidemment à toutes les entreprises de donner un cadre safe à tous les salariés. C'est déjà le cas aujourd'hui. Et donc, en plus, vous avez des mesures qui ont été mises l'année dernière ou en 2024, je ne sais plus, pour protéger tous les travailleurs, notamment dans le bâtiment, qui sont sur les toits, etc., à partir d'une certaine température.
1: Donc,
2: vous arrêtez de bosser, quoi. Non, soit vous décalez les horaires, vous commencez beaucoup plus tôt, une heure, deux heures plus tôt, et vous arrêtez de travailler plus tôt. Mais quand il fait 40 degrés, vous n'allez pas envoyer un couvreur.
1: Et puis tu
22: les déposes, mais évidemment, deux heures plus tôt à la crèche, une RTT. Évidemment. Ou à l'école, bien sûr.
2: On a le droit de s'arranger. Il y a du télétravail aujourd'hui. Puis il y a plein de métiers, dont on a besoin quand vous avez de la canicule. On ne va pas demander aux infirmiers de se mettre en congé climatique un jour de canicule quand il faut aller s'occuper des personnes âgées. Évidemment que l'adaptation, c'est la clean. Là, ça devient un peu ce congé climatique, le couteau social. On va tout régler on ne bosse pas, on reste à la maison. Ça ne règle.
22: C'est là où Raphaël, peut-être demain.
2: Aucun problème. Mais non. Et la comparaison avec le modèle espagnol, c'est complètement fallacieux. C'est pas ce qui s'est passé en Espagne. En Espagne, ils avaient retenu les salariés au moment de grandes inondations. Donc, c'est ce qu'avait voulu régler le problème espagnol. Les entreprises sont tenues de protéger leurs salariés depuis le 1er juillet 2025. Voilà. Donc, les employeurs doivent adapter l'organisation aux horaires. D'accord. Bon, tout ça existe déjà.
22: Mais en même temps, encore une fois, je continue.
2: C'est pas le moins de travail qui fait que on va régler le problème du réchauffement climatique.
22: Mais parce que c'est le réflexe de la gauche
2: dans ce pays, c'est catastrophique. Il faut adapter le travail.
22: C'est le fouet pour travailler plus.
2: Justement,
22: bien sûr. Bien sûr.
2: Pardon, c'est pour la prospérité commune. On va vers plus de chaleur.
22: La réalité,
2: il faut
22: qu'il y a
2: qu'on s'adapte et qu'on puisse travailler dans de bonnes conditions.
22: La réalité, c'est que les canicules, elles ont un coût. On le connaît. Il a été estimé. Allianz est devenu le spécialiste, notamment des estimations. Et il nous dit quoi ? Il nous dit que une journée de canicule, c'est l'équivalent d'une demi-journée de grève en termes de coût. Et la réalité, c'est que cette mesure qui aurait un coût. Si admettons par exemple que cette mesure, on la limite aux parents qui ont besoin, qui sont coincés par les fermetures d'écoles, etc. Ça fait un peu plus, ça fait à peu près 1,5 milliard de coût de la mesure sur l'année. Hein, si on considère que la mesure, c'est ces 5 jours qui sont pris uniquement par les parents qui ont besoin d'aller chercher leurs enfants à l'école. Mais la réalité, c'est que le coût, c'est que ces 1,5 milliard, ils viennent en déduction du coût de la canicule. Ils viennent pas s'ajouter au coût de la canicule. Parce qu'évidemment, c'est tout un tas de dépenses que vous avez et d'inefficacité que vous avez. En moins, les baisses de productivité, les difficultés de transport, etc., vous les avez moins. Donc, je comprends qu'on tire sur chaque mesure de progrès social, comme ça, à chaque fois qu'il y en a une qui se présente. Celle-là, elle est peut-être pas
1: mais
22: bien formulée.
1: Mais c'est pas un progrès social, là. C'est juste une mesure d'urgence.
23: Mais oui, on
1: c'est
23: confond justement social. Adaptation au réchauffement climatique et oui, mesure sociale. Ça n'a rien
22: très,
23: à voir.
22: Raphaël,
23: ça n'a rien à voir. C'est pas
22: très
23: ça
22: bien,
23: dont
22: mais c'est des
23: besoin.
22: Investissements colossaux qui résolvent
1: ah bah
22: absolument
1: pas
22: les problèmes.
1: Justement, notre sujet là, avec Antoine.
22: Et voilà la transition.
1: Vous allez voir que c'est mieux comme de. Je vais vous faire un pavé dans la mare. Vous allez voir, ça va être la révolution, ce que je vais vous dire. Et bien la prévention, ça coûte moins cher que de s'adapter.
22: Ah bah non, mais
1: ça fait 1000 ans qu'on le dit, mais qu'on fait.
22: Ah bah on est bien d'accord. Mais le problème, c'est qu'il y a un moment de transition qu'il faut bien gérer.
1: 7h18, on parle transition. Infrastructure et climat, c'est un nouveau rapport qui révèle le coût de l'inaction climatique. C'est publié par le groupe de la Banque mondiale, AXA Climate et Scientific Climate Ratings. Bonjour Antoine Denoy.
4: Bonjour.
1: Vous êtes le PDG d'AXA Climate, on en parlait il y a quelques instants. On répète, on le sait, la prévention, ça coûte moins cher que de s'adapter. Vous avez mis des chiffres là-dessus, précisément, qui nous disent qu'un dollar investi dans l'adaptation, c'est plus de 8 dollars de valeur préservée. Qu'est-ce qu'il faut comprendre derrière cette formule ?
4: Alors, vous l'avez dit, ça fait 1000 ans qu'on dit que la prévention, ça marche. Alors, nous, ça fait 6 ans chez AXA Climate qu'on le dit jour et nuit. Et on a fait une étude, notamment dans les pays émergents à faible revenu, pour montrer que 1 euro, 1 dollar mis sur une infrastructure, que ce soit d'eau, de transport, de télécommunication, a un impact et permet d'éviter un coût de... on va dire entre 8 et 9 euros aujourd'hui et demain. Donc ça montre quoi ? Ça montre simplement que plus on s'approche de la catastrophe climatique, plus il est rentable de s'adapter. On n'est pas sur un discours exploratoire dans les années 80 au moment du lancement des premiers rapports GIEC. On est vraiment en face de la montagne, en face de ces canicules, en face de ces inondations.
1: Pourtant, donc, à un moment donné, on se dit le contraire. On se dit ça vaut plus le coup. C'est-à-dire qu'on est tellement proche de la catastrophe que c'est ce qu'on disait à l'instant, bah on se retire finalement autant faire des congés climatiques et ne plus investir. Vous vous dites si, plus on s'approche du moment où c'est le plus difficile, plus c'est rentable de s'adapter.
4: Ah bah, bien sûr. On a un discours globalement un peu confortable de congés climatiques, notamment dans nos contrées plutôt tempérées, notamment en France. Là, on parle de sujets sérieux. Là, on parle d'accès à l'eau, on parle d'accès à l'électricité dans beaucoup de pays. Donc là, on n'a pas le choix que s'adapter. Alors, il y a deux façons de s'adapter. Il y a une adaptation douce et une adaptation dure.
1: Ouais.
4: L'adaptation douce, c'est les congés climatiques, la productivité, l'aménagement des horaires. Ça, ça se gère, entre guillemets. Ça coûte un prix, mais ça se gère. L'adaptation dure, c'est plus coton. Ça veut dire qu'il faut en passer par des allocations du capital différentes et notamment pour les entreprises privées, choisir de recombiner différemment leur portefeuille physique. Allez, assez concrètement, ça veut dire quoi ? Ça veut dire déplacer des usines. Il y a beaucoup d'endroits dans le monde où...
1: des usines.
4: Ah bah bien sûr. Nous, ça fait 6-7 ans qu'on conseille notamment des fonds d'investissement, notamment des grandes entreprises du CAC 40, sur la réallocation de leur portefeuille physique d'actifs, puisqu'il y a des zones dans le monde qui seront inhabitables. Et qui dit inhabitable dit évidemment difficile d'y travailler.
1: Et quand vous leur dites qu'il va falloir déplacer des usines et je vous conseille de le faire le plus rapidement possible, vous recevez quoi comme réponse ?
4: Alors déjà, ce qui est très important, c'est de montrer des cartes. Parce qu'on ne parle pas du climat avec des concepts, en fait. Oui. Donc nous, ce qu'on fait, notre geste, c'est de venir avec des cartes d'endroits précis sur le territoire, notamment de l'usine en l'occurrence, et de montrer les indicateurs de ce qui va arriver en 2050 et 2100. Ma première question, c'est quel âge aurez-vous à 2050 aux dirigeants ? Parce que le premier réflexe, c'est de se dire que c'est lointain. En fait, c'est vraiment demain. Et donc, de fait, dans les entreprises, notamment industrielles, il y a une anticipation qui se met en place, parce qu'évidemment, il ne s'agit pas de partir du jour au lendemain. Il s'agit souvent de combiné, hein, c'est un mélange d'adaptation douce et dure, mais il s'agit quand même à un moment d'affronter ce qui va arriver. La réalité, par exemple, on travaille beaucoup pour les acteurs de la bière, réalité c'est qu'on parle beaucoup des vagues de chaleur, mais derrière, l'éléphant dans la pièce, c'est l'eau, évidemment. Quand vous allez avoir des premières restrictions d'eau, vous en avez déjà beaucoup dans certains départements français, je pense aux Pyrénées-Orientales, et bien évidemment que l'eau potable va être une priorité, et évidemment que l'eau qui sert à brasser et à fabriquer de l'alcool va être dépriorisée. Donc tout ça, c'est des enjeux qui sont systémiques, qui sont très territoriaux, et il ne s'agit pas de réduire ça de la vague de chaleur, il faut que les entreprises comprennent dans quoi elles sont finalement elles sont enracinées, quel territoire. Et le territoire, ben, y a beaucoup d'autres dimensions que la vague de chaleur. Il y a l'eau, il y a l'inondation, il y a le social, il y a l'économique. Je vais vous prendre juste un exemple. La vague de chaleur, quel impact elle a Si on mesure juste son impact sur la productivité, on arrive déjà à des milliards, Allianz l'a dit avant dans l'entretien. Mais le vrai sujet, c'est de tirer le fil. Vous avez une vague de chaleur, elle a un impact sur la productivité. Imaginons qu'elle a un impact sur les rendements agricoles, comme c'est le cas. S'il y a un impact sur les rendements agricoles, vous avez une paupérisation encore excessive des agriculteurs, ils ne seront pas contents, ils iront bloquer les rues. Vous irez les filmer dans les Pyrénées-Orientales, il y aura moins de touristes pour les Pyrénées-Orientales l'année d'après. Et donc ça va avoir un impact indirect sur beaucoup d'autres secteurs que le secteur agricole. Donc il faut bien comprendre qu'il y a l'aléa climatique, la vague de chaleur, mais tirer le fil de ses conséquences sociales et économiques, et là on arrive à des chiffres beaucoup plus importants. Oui.
1: Et là, c'est systémique, en fait.
4: Et c'est complètement systémique.
1: Mais du coup, quand vous entendez notre débat d'avant, où on discute du congé, est-ce qu'en France, il faut qu'on ait justement un débat beaucoup plus dur et pas soft, comme vous venez de le dire ?
4: Évidemment, bien sûr. Le vrai drame, c'est de regarder les choses de manière fragmentée. Le vrai sujet, c'est l'approche territoriale. Le propre de l'adaptation, c'est qu'on ne peut rien décider à Paris. C'est pour ça que c'est un peu bizarre comme sujet. Pourquoi ? Parce qu'en fait, quand vous allez, par exemple, à Montreuil-sur-Mer, impacté par les inondations, vous y allez régulièrement, malheureusement, vos journalistes, eh bien, en fonction d'un mètre, deux mètres, vous avez une inondation ou pas. Ça dépend beaucoup, beaucoup de l'endroit, de l'histoire, de l'aménagement. Et donc, toutes les bonnes idées qu'on pourrait avoir à Paris sont des mauvaises idées, si je la fais un peu courte.
1: Ouais.
4: En fait, l'aménagement du territoire, il est très local. Il doit se décider à une maille qui est souvent ce qu'on appelle la maille du bassin de vie, qui est souvent celle du bassin versant. Là où l'eau s'écoule, la rivière s'écoule, le fleuve s'écoule, là où se font vraiment les problématiques d'eau. Et c'est à cette maille que l'adaptation doit être pensée. Et ça nécessite quoi pour les dirigeants qui nous écoutent, et notamment les entreprises privées qui nous écoutent ? Ça veut dire parler à votre voisin. Je ne sais pas si vous vous souvenez de Indien dans la ville, le film. Oui. Parle à ton voisin, passe le message à ton voisin. Et nous, ce qu'on dit, c'est que les cartes qu'on vous donne, vous, acteurs privés, qui vont montrer le problème sur tel ou tel endroit en France, eh bien, allez voir le maire, allez voir la collectivité et partagez ces cartes. Parce qu'in fine, quand vous êtes, par exemple, la poste, vous n'aurez pas gagné à vous adapter en protégeant juste vos bureaux de poste. Vous aurez évidemment gagné à s'assurer que la départementale qui passe à côté puisse continuer à tenir dans des inondations ou au moment des vagues de chaleur. Donc, il faut parler entre privé et public. C'est aussi le message.
1: Et ça, on sait plus le faire. C'est-à-dire que, alors là, j'entends le sujet de décentralisation, bien sûr, derrière, et de décisions qui doivent être prises au niveau local. Mais là, vous parlez de partenariat public-privé, de discussion territoriale. On sait le faire aujourd'hui. On arrive à avoir
4: alors
1: ce genre de discussion.
4: Alors, est-ce qu'on a déjà su le faire en France ? Je sais pas. En tout cas, j'ai pas l'âge de le savoir. Ce qui est sûr, c'est que ça ne se fait pas actuellement. Ça ne se fait pas assez. On est chacun dans notre couloir de nage et on ne partage pas assez l'information du territoire, les enjeux du territoire, et on ne se met pas assez autour d'une même table pour réagir et pour comprendre l'adaptation nécessaire, ça c'est sûr. Et d'une certaine manière, les pays émergents sont un exemple. Parce qu'eux, ils sont beaucoup plus proches de la catastrophe et ils mettent en place de manière beaucoup plus rapide les partenariats qui vont bien. Et on ne parle pas souvent, et j'insiste, on parle de congé climatique, on parle souvent, en termes de vagues de chaleur, d'une réponse qui peut être très très douce. Est-ce que les Français ont des réserves d'eau chez eux ? Je ne pense pas. Dans la plupart des pays du monde, c'est la priorité en termes d'adaptation. On n'est pas en train de parler de millions ou milliards à mettre sur un réseau d'eau. On est en train de parler souvent de choses simples qui passent par la prévention du public et qui permettent à un moment donné à la collectivité d'être un peu plus résiliente.
1: Eh ben dites donc, Non mais vous avez remis les idées bien au clair ce matin, c'était super intéressant. Merci beaucoup Antoine Denoy d'être venu, le PDG d'AXA Climate. Dans un instant, journal de 7h30, on va revenir sur les derniers éléments autour de l'Iran, des discussions qui avancent bien pour l'instant en Suisse, le pétrole qui est toujours sous les $80 le baril. On va parler du Japon aussi, avec ce record sur le Nikkei à la hausse et ce record à la baisse du yen vis-à-vis du dollar. À tout de suite.
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1: Il est quasiment 7h30 sur BFM Business et sur RMC Life. Merci d'être avec nous, le journal, c'est avec Léo Dumas.
14: Trois titres à la une, une première séance encourageante dans les Alpes suisses entre Américains et Iraniens. Sébastien Lecornu fait monter la pression pour le prochain budget. Et puis mission accomplie pour UniCredit en Allemagne. Américains et Iraniens ont donc déjà progressé après une très longue journée de négociations en Suisse hier. Les discussions se sont achevées il y a quelques heures à peine, au milieu de la nuit, avec de l'encouragement de part et d'autre, mais après un début de journée sous haute tension. Résumé avec Elisabeth Guedel depuis les États-Unis pour BFM Business.
28: Le ton était à l'optimisme hier en Suisse côté américain. L'ouverture des négociations, J.D. Vance disait espérer qu'Américains et Iraniens allaient tourner la page dans leurs relations. Mais très vite, les tensions sont apparues et au bout d'une heure de discussion, la délégation iranienne a quitté la table, irritée par les menaces de Donald Trump de frapper à nouveau l'Iran si Téhéran cherchait à refermer le détroit d'Ormuz ou encore n'obtenait pas du Hezbollah l'application du cessez-le-feu au sud Liban. Ambiance donc tendue, mais le dialogue n'est pas rompu, les discussions se poursuivent, assurent les Américains. Les médiateurs pakistanais et qataris parlent de progrès encourageants et d'atmosphère constructive. Côté iranien, on assure même que les sanctions sur le pétrole iranien ont été levées et que certains avoirs iraniens gelés à l'étranger ont été débloqué. En tout cas, le vice-président américain a prévu de rester encore un jour ou deux en Suisse avant de laisser la place à des négociateurs pour des aspects plus techniques de ce qui doit aboutir à un accord qui mettra fin à 4 mois de conflit au Moyen-Orient.
14: Merci Elisabeth Guedel depuis les États-Unis où une dizaine d'entreprises ce matin viennent d'être sanctionnées par Pékin, la Chine, qui présente ces mesures comme une riposte à la liste noire de sociétés chinoises publiée par le Pentagone. Il y a 2 semaines, elle annonce aussi l'exclusion de 46 entreprises américaines de ses marchés publics, dont Lockheed Martin et la branche défense de Boeing.
1: Retour en France et les discussions budgétaires s'accélèrent.
14: Oui, dans un contexte particulièrement tendu entre la dégradation de la conjoncture liée à la crise au Moyen-Orient et aussi l'approche de l'élection présidentielle, Matignon s'affaire à préparer sa copie, Caroline Morisseau.
0: Sébastien Lecornu fait monter la pression. Il veut un budget avant février 2027, sans passer par une loi spéciale. Faute de quoi, entre l'élection présidentielle et les législatives, il faudra attendre octobre l'an prochain pour qu'un budget soit enfin adopté, avec pour conséquence, selon lui, de laisser filer le déficit à 6, voire 7% au lieu des 5% qu'il s'est fixé. Pour y parvenir, le Premier ministre exhorte donc tout le monde à la responsabilité. Ses ministres, afin qu'ils recadrent leurs administrations, qui réclamaient 24 milliards d'euros de nouvelles dépenses, les membres du MEDEF à qui il demande de ne pas se tromper d'ennemi. Sébastien Lecornu s'engage en contrepartie à ne pas céder à la facilité. Il ne veut ni hausse d'impôts, ni mesures du type année blanche, au profit de réformes structurelles, même si elles sont modestes. Il promet notamment de s'attaquer aux dépenses de la Sécu via des déremboursements ou en luttant contre les arrêts maladie, un sujet cher au patronat.
1: L'actualité des entreprises, émission accomplie pour UniCredit.
14: La banque italienne a atteint ses objectifs dans le cadre de son EPA hostile sur l'allemande Commerzbank. Elle détient désormais un peu plus de 42% de son capital et même 55% en comptant des produits dérivés. Alors cette opération relance le débat sur la consolidation bancaire sur le continent européen. Elle est soutenue par tous les dirigeants, mais pas chez eux, Mathieu Pechberti.
12: Les États militent pour l'Europe bancaire, mais ne veulent
14: pas un européen. Elle est soutenue par tous les dirigeants, mais pas chez eux, Mathieu Pechberti.
12: Les États militent pour l'Europe bancaire, mais ne veulent

0: pas terminée à l'intérieur de plusieurs pays. En Italie, la prochaine étape doit propulser UniCredit et Banca Intesa autour de 150 milliards d'euros de capitalisation boursière, comme l'espagnol Santander. En France, aucun mouvement d'ampleur n'a eu lieu depuis plus de 20 ans. La Société Générale reste la seule cible possible, à moins que la Caisse des dépôts ne soit prête à vendre la Banque Postale.
1: En France, on relocalise contre la goutte.
2: Oui, un traitement des laboratoires Galiens qui sera produit dans le pays. Alors jusqu'ici, c'est fabriqué en Roumanie, mais le médicament est jugé stratégique, Hélène Cornet.
3: Les premiers lots devraient être sur le marché en début d'année prochaine. Il a fallu plus de 18 mois pour boucler le transfert du produit d'une usine à l'autre, de la Roumanie à Auxerre, où sont situés les laboratoires Galiens sous-traitants pharmaceutiques, qui pour la première fois va donc produire la colchicine, médicament contre la goutte, une pathologie assez commune, 3 millions de boîtes en année pleine, 7 millions d'euros d'investissement. Un traitement qui fait partie des 193 produits à sécuriser, au même titre donc que le paracétamol relocalisé chez Sickens. Au total, on dénombre une quarantaine de projets en cours. Le Covid a mis en évidence le besoin de renforcer la souveraineté sanitaire en France, mais aussi au niveau européen. Il y a un mois, l'Europe s'est offert un bouclier contre les pénuries de médicaments en adoptant un texte qui pousse la préférence européenne dans les achats des marchés publics.
1: Il est 7h35 et on a appris ce week-end le décès du cofondateur d'Ubisoft dans un accident d'avion.
2: Oui, Claude Guillemot, c'est l'un des 5 frères à l'origine du géant français des jeux vidéo. Il est donc décédé ce week-end près de La Baule dans l'accident d'un avion de tourisme. Et c'était l'un des pionniers du secteur, Frédéric Simotel.
4: Oui, une nouvelle particulièrement triste pour l'industrie du jeu vidéo. Claude Guillemot, l'aîné de la fratrie, avait cofondé en 86 avec ses 4 frères Ubisoft, un géant mondial des jeux vidéo. On connaît Assassin's Creed, Rayman, Far Cry ou les Lapins Crétins pour ne citer que les jeux les plus célèbres. Plus discret que ses frères, notamment Yves, le dirigeant d'Ubisoft, hein, Claude a joué un rôle majeur dans le développement de l'éditeur à 69 ans. Il était toujours directeur délégué des opérations, il était membre du conseil d'administration. Et puis il a beaucoup œuvré pour le développement du groupe en Asie, parce qu'il y a vécu plusieurs années. Mais dans le milieu de la tech, il est aussi très connu parce qu'il a présidé Guillemot Corporation, entreprise qu'il a cofondée avec ses 4 frères aussi, qui est spécialisée dans les accessoires de jeux pour PC mobile, qui est spécialisée dans les solutions médias, c'est les marques Trustworth et Hercule. Et puis c'est une disparition qui marque aussi les patrons bretons, parce qu'il a longtemps dirigé le Conseil des 30, qui est une association des patrons bretons qui a salué son rôle dans l'ancrage territorial de la tech, justement, en Bretagne. Et la disparition de Claude Guillemot intervient dans une période déjà particulièrement mouvementée pour Ubisoft, qui poursuit sa restructuration. On parle de vagues de licenciements, perte d'1,5 milliard l'an passé. Et puis rappelons qu'Ubisoft a aussi à son capital le géant chinois Tencent.
1: Merci Frédéric Simotel. Donc le décès de Claude Guillemot qui est survenu ce week-end. Il est 7h37, la bourse. Etienne Braque, c'est compliqué pour le yen. On est sur un plus bas depuis 1986 par rapport au dollar.
5: Avec aujourd'hui un dollar qui est à 161 yens. C'est un plus bas depuis 40 ans. Le yen souffre. Et surtout, ce qui est intéressant, c'est que la Banque du Japon a remonté ses taux la semaine dernière. Encore cette nuit, la ministre de l'économie japonaise dit très clairement, s'il le faut, on interviendra sur notre monnaie. Mais rien n'y fait. Le yen continue de se déprécier face au dollar. Il faut dire que le dollar américain est particulièrement fort ces derniers jours, notamment depuis l'intervention de Kevin Warch, hein, avec aujourd'hui un marché qui se dit très clairement que le nouveau président de la Fed va remonter ses taux dès le mois de septembre. Donc forcément, si vous remontez vos taux, bah vous avez une monnaie qui est plus forte. Et puis surtout des inquiétudes sur le Japon, avec des informations du Nikkei, notamment cette nuit qui rapporte que Sanae Takachi prévoit plus de 2000 milliards de dollars américains, hein, si on fait la conversion d'investissement public mais aussi privé dans l'intelligence artificielle, dans les infrastructures. Et puis surtout, eh bien, une monnaie qui est mise à mal. Alors, ce n'est pas nouveau, mais depuis plusieurs années maintenant, par rapport au phénomène de carry trade, hein, c'est-à-dire que pour faire simple, vous avez des investisseurs qui vont s'endetter du côté du Japon, à coût faible, hein, avec, pour rappel, un taux directeur qui est à 1%, et qui vont ensuite investir cet argent, typiquement sur du dollar américain, sur des actifs américains. Et donc, aujourd'hui, alors que vous avez une désynchronisation des politiques monétaire, eh bien tout cela met à mal le yen. Et donc aujourd'hui, un yen qui est sur des plus bas historiques, un plus bas de 40 ans, hein, donc face au dollar américain.
1: Merci Étienne, on se retrouve dans une demi-heure. Dans un instant, notre invité, c'est Stéphane Bancel, le directeur général de Moderna. Comment l'ancienne entreprise star du Covid travaille à nouveau sur les questions d'ARN messager, notamment sur le cancer. Il nous raconte tout ça et on va parler également de bioterrorisme. À tout de suite.

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14: Notre invité dans le grand entretien aujourd'hui, c'est Stéphane Bancel. Bonjour, merci d'être avec nous. Vous êtes le directeur général de Moderna, je suis avec Margot Defrouville.
15: Bonjour.
14: Et qui est journaliste à BFM TV, qui gère toutes les questions de santé. On a plein de sujets pour vous. Il faut quand même qu'on se remémore d'où on vient, de la phase Covid, post-Covid, où Moderna était une star. C'est vous qui avez apporté l'ARN messager. On peut quasiment dire que vous avez sauvé quand même la planète. Je ne sais pas si c'est ce que vous avez en tête, mais quand même le monde a changé grâce au vaccin ARN. Aujourd'hui, il y a quelque chose qui se dit, rien que dans votre cours de bourse, vous étiez à plus de 400 $, aujourd'hui vous êtes autour des 50. Le monde a littéralement changé. Comment vous vivez ce côté star d'avant avec ce changement d'époque?
16: Bonjour, merci de l'invitation. Alors effectivement, les choses ont changé, mais je dirais les choses sont revenues au plan initial. On a démarré Moderna il y a 15 ans avec cette vision de dire la technologie de l'ARN messager va permettre de faire des médicaments dans beaucoup de catégories, des médicaments qui ne sont pas faisables avec les technologies existantes. Donc on avait fait des vaccins en infectieux, on bossait sur le cancer, les maladies génétiques rares, et Covid est arrivé. Et donc on a littéralement misé la société sur Covid parce que c'était la bonne chose à faire au niveau santé publique mondiale. Ça a été un petit peu une distraction sur tout le reste. Même nos études cliniques sur le cancer ont pris pas mal de retard à ce moment-là. Et en fait, Moderna aujourd'hui est en train de revenir dans son cœur de métier, c'est-à-dire d'être la société la plus importante en ARN messager et de faire des médicaments dans tous ces domaines-là. Aujourd'hui, il faut voir que c'est une société qui n'a pas un produit approuvé, mais quatre. On doit avoir cinq vaccins approuvés d'ici Noël. On va avoir des données de phase 3 cette année sur le cancer du mélanome, le cancer de la peau. On a montré à l'ASCO, la grande messe d'oncologie il y a 15 jours, que sur 5 ans, on améliore de 50% le risque que les gens ne meurent pas ou que le cancer ne revienne pas par rapport aux meilleurs traitements existants sur le marché, les checkpoints Keytruda de MSD. Et sur les maladies rares, on va avoir une phase 3 cette année. Donc, rien qu'entre maintenant et la fin de l'année, la société va changer. Ce qui s'est passé au niveau business avec Moderna, c'était incroyable. On est passé de zéro de vente à 18 milliards en un an. Fortune a dit que ça ne s'est jamais arrivé dans l'histoire du business. Et après, on est passé de 18 milliards à 2 milliards parce qu'on savait qu'on allait redescendre la montagne. Parce qu'on savait qu'on allait, si les vaccins marchaient, et ils ont marché, on allait sortir de cette pandémie. Et vous savez, j'ai eu 3 doses de vaccins, mes 2 premiers et puis mon booster en 2021. Bon, j'ai une dose de vaccin maintenant, certaines personnes ne sont plus vaccinées. Donc on savait qu'on allait avoir une grande baisse des ventes et on avait un seul produit.
14: Ouais.
16: Ça arrive en pharma quand vous perdez des brevets, mais sur un produit d'un portefeuille. Et nous, on avait un seul produit. Alors ce qui est bien, c'est comme on avait investi les revenus de Covid en R&D, on a joué un pipeline, donc 4 produits approuvés, plein de phase 3, 30 produits en R&D. Donc l'histoire Moderna va vraiment commencer maintenant.
14: Alors justement, ce qui intéresse Margot notamment, c'est la grippe.
11: Notamment un vaccin combiné, grippe-Covid. C'est une première. Quand est-ce qu'il sera disponible dans nos pharmacies?
16: Donc effectivement, c'est une première mondiale. Le produit a été approuvé il y a quelques semaines par l'Europe, avant les États-Unis, qui n'était pas arrivé depuis très longtemps. Et il serait disponible en pharmacie dans un an. Parce qu'on est en ce moment en train de négocier avec le gouvernement les prix de remboursement, les recommandations de la Haute Autorité de Santé sur quelle est la tranche d'âge, etc. Mais ce produit est très intéressant parce qu'au niveau Covid, c'est le produit de seconde génération qui est bien meilleur en termes d'efficacité que le vaccin qu'on avait en 2021 et qui a été updaté chaque année sur la souche circulante, et aussi avec moins d'effets secondaires. Et on a totalement réinventé la plateforme. Et au niveau grippe, non pas dans la technologie des œufs, ce qui est utilisé aujourd'hui en pharmacie, c'est des vaccins en fait faits dans des œufs. En fait, on aura la possibilité d'être totalement adapté à la souche circulante. Donc, ça améliorera l'efficacité du vaccin, ça réduira les hospitalisations.
11: Et vous pensez que ça peut avoir son public? Parce qu'aujourd'hui, on a très peu de Français, on a 17% de Français qui ont fait leur rappel Covid récemment. Donc, à qui ça va s'adresser?
16: Je pense sincèrement aux gens qui sont intéressés par une protection grippe et ou grippe avec Covid. Parce qu'en fait, vous avez encore une seule injection si vous allez avoir la grippe et vous aurez la protection en plus pour Covid qui sera là en même temps.
14: C'est intéressant, vous dites que ça a été autorisé en Europe avant les États-Unis. Les États-Unis ont changé aussi avec le retour de Donald Trump. Comment vous regardez ça? Vous avez l'impression que vous n'êtes plus aux États-Unis dans une terre propice au développement scientifique, technologique, médical?
16: Alors, je ne dirais pas ça nécessairement. Je dirais que c'est plus compliqué. Nous, ce qu'on a fait depuis à peu près 18 mois, c'est qu'on s'est focalisé sur la science. On a continué à avancer le pipeline, on a travaillé avec les académiques, les centres hospitaliers, on a fait avancer les produits, on a eu 3 produits approuvés par l'FDA l'année dernière, ce qui est quand même pas mal dans le climat actuel.
14: Et vous avez eu des revers aussi avec l'FDA?
16: On a eu des revers qu'on a su retourner assez rapidement, parce qu'ils n'étaient pas fondés sur la science, et donc on s'est armé de scientifiques.
14: Mais vous avez l'impression que l'FDA vous a dit non pour des raisons politiques? C'est-à-dire que c'est Robert Kennedy qui n'aime plus les vaccins, je peux résumer ça comme ça
16: ou... Alors, je ne sais pas qui a dit non, parce que je ne sais pas ce qui se fait dans le système, tant que je ne suis pas dans le gouvernement, mais effectivement, l'FDA a dit non, pour aucune raison scientifique, donc on s'est battu...
14: Pas une question d'efficacité, quoi.
16: Correct. On s'est battu sur le dossier, les données ont été publiées dans le journal le plus prestigieux médical, le New England Journal of Medicine, et depuis, la revue a été réinstaurée.
14: Mais est-ce que vous regardez différemment l'Europe, du coup, aujourd'hui? Parce qu'on critique beaucoup l'Europe qui ne va pas assez vite, qui a un prix des médicaments, notamment en France, qui est trop bas. Est-ce que quand vous voyez que le terrain n'est plus le même, vous regardez différemment notre
16: continent? Alors, on regarde l'Europe comme une manière de se diversifier, puis c'est un marché très important. Il y a plus de personnes âgées en Europe qu'aux États-Unis. C'est un continent plus grand et c'est un continent un petit peu plus vieux. Et aussi, il y a un énorme terroir scientifique médical en Europe qui est excellent. Donc c'est des marchés importants pour nous. Je pense que le plus gros problème de l'Europe, c'est ce que vous venez d'écrire. Les prix des médicaments sont trop bas, et donc ça pose un problème. Je pense qu'on va avoir de plus en plus de médicaments qui seront approuvés en Europe, qui ne seront pas disponibles en France. Il faut voir qu'aujourd'hui en France, il y a à peu près 6 médicaments sur 10 qui ont été approuvés en Europe depuis 2020, qui ne sont pas disponibles pour les patients français. Alors que c'est à 90% en Allemagne, c'est même à plus de 70% en Italie.
14: À cause du prix?
16: À cause du prix. Donc les laboratoires décident de ne pas lancer les produits. C'est un peu pour Moderna, on a lancé tous nos produits approuvés. Mais je pense que c'est un phénomène qui va s'amplifier. L'autre phénomène, je pense, où l'Europe est en danger, j'étais à Bruxelles la semaine dernière pour en parler, c'est la Chine. Il faut voir que l'année dernière, en 2025, on a une molécule sur trois prise en licence par les gros laboratoires européens ou américains qui viennent de Chine. Ce pourcentage ne fait qu'augmenter chaque année. Aujourd'hui, vous faites une étude clinique en Chine, ça prend la moitié du temps et la moitié du coût que l'Europe ou les États-Unis.
11: Donc ce sont vos principaux concurrents aujourd'hui ?
16: La Chine, ça devient en fait un concurrent le plus important. Si vous regardez aujourd'hui, même au niveau sécurité nationale, avec BioNTech qui vient d'annoncer la fermeture de ses usines en Allemagne, il n'y aura plus d'ARN messager sur le continent. Il y a 5 sociétés en Chine. On a une usine aux États-Unis, il y en a une au Canada, on en a une en Australie, on en a une en Angleterre. C'est quand même inquiétant. Demain, il pourrait y avoir un nouveau virus. Demain, il pourrait y avoir un acte de terrorisme. Aujourd'hui, il faut voir que, vu les technologies qui existent, vous pouvez fabriquer un nouveau virus pour quelques centaines de milliers d'euros.
11: Le bioterrorisme, ça vous fait peur? Je vous ai entendu en parler. Ça fait partie des menaces qui pèsent sur l'Europe, notamment.
16: Mais exactement. Regardez ce qui se passe avec la Russie aujourd'hui en Europe. Les drones ici, les avions par là. De développer un virus aujourd'hui, de le transmettre dans des restaurants, dans des cinémas, sans que même vous sachiez qui a démarré ce processus-là. Vous pouvez développer un virus dans un laboratoire et développer un vaccin pour protéger votre population avant de le propager. Donc, on est dans un monde qui est très différent. Il y a un jeune qui n'est pas biologiste, qui a mis sur la toile il y a une semaine ou deux, qui s'est séquencé lui-même dans sa cuisine en utilisant Claude pour les 100 étapes qu'il ne connaissait pas. Il n'a pas de formation de biologiste pour se séquencer. Alors, ce n'est pas grave, se séquencer, c'est lire son propre ADN. Mais à partir de sa salive, il a acheté sur eBay une petite machine pour se séquencer et il a fait tout seul sans formation. Donc on vit dans un monde un peu différent.
11: Et dans le monde un peu différent, il y a aussi le conflit au Moyen-Orient. Est-ce que ça a eu un impact sur vous, votre activité ?
16: Alors, pas directement. On n'a pas d'essais cliniques dans le Moyen-Orient, à part en Arabie Saoudite, sur des maladies génétiques rares qui sont très présentes dans ce pays-là. Donc on a eu peu d'impact via la guerre au Moyen-Orient.
11: Vous parliez des choses qui avaient été mises en stand-by pendant le Covid.
16: Oui.
11: Quelle est la prochaine grande révolution dans la lutte contre le cancer ?
16: Alors, c'est des produits individualisés. C'est-à-dire que si vous et moi sommes diagnostiqués aujourd'hui dans le même hôpital par le même médecin qu'on a un cancer de la peau, Moderna fera une molécule pour vous et fera une molécule différente pour moi en 30 jours. Cette molécule sera injectée dans notre bras, comme un vaccin normal. En fait, cette molécule, elle sera adaptée aux mutations génétiques de votre cancer pour en fait éduquer votre système immunitaire à aller manger votre cancer. Donc ça, c'est assez incroyable. On a monté des données de survie à 5 ans qui sont incroyables par rapport aux meilleurs produits disponibles sur le marché aujourd'hui. Et on est en train de faire ça dans le cancer des poumons, pancréas, reins. Et ce qui m'intéresse le plus, moi, ayant travaillé avant chez Biomérieux en diagnostic, c'est que je pense qu'il y a une convergence extraordinaire qui est en train de se passer au niveau santé, de meilleurs outils de diagnostic et de meilleurs outils thérapeutiques. Et je pense que dans le futur en cancer, sur le poumon, on est en train de démarrer une phase 3 sur des gens qui ont un cancer de stade 1, donc précoce. Et l'idée est simple, c'est vous pouvez faire un rayon X tout simple des poumons et voir des cancers, surtout ces anciens fumeurs, très tôt. Et on vous donnerait le produit Moderna seul. Donc avec des effets secondaires d'un vaccin, c'est-à-dire peut-être vous allez avoir un petit peu de température pour un jour ou des frissons cette nuit-là, mais ça va aller en fait éduquer votre système immunitaire à aller attaquer votre cancer.
11: Tout ça, c'est en partie grâce à l'intelligence artificielle, à la capacité de calcul qui fait émerger des nouveaux traitements. Il n'y a pas que le bioterrorisme, ça donne aussi beaucoup d'espoir. Comment vous regardez aujourd'hui, à la sortie de Vivatech, l'ensemble des capitaux qui, justement, après avoir été drainés vers la santé, se drainent vers l'intelligence artificielle ? Alors, vous en profitez peut-être par un détour, mais comment vous regardez ça ?
16: Alors, c'est clair que pour l'industrie, si je parle à mes collègues à Boston qui, eux, ont besoin de lever des capitaux, c'est beaucoup plus dur qu'il y a quelques années.
11: Ouais.
16: Par contre, pour des sociétés qui sont bien capitalisées comme Moderna, l'IA est un atout énorme. Je pense qu'il y a deux vecteurs importants en santé. Un, c'est l'invention de nouveaux médicaments, parce que la biologie du corps humain est tellement complexe que vous pouvez en fait compléter et aider un scientifique avec plein d'expertise qu'il ou elle n'a pas. Donc je pense nouveaux médicaments. Et l'autre aspect, c'est l'accélération des développements cliniques. Parce qu'en fait, développer un médicament entre les études précliniques et l'approbation, il y a des centaines et des centaines de processus business. Ou si vous êtes capable, avec des big data, de tout intégrer, d'avoir des agents, etc., vous pouvez réduire le temps. Donc je pense qu'à terme, l'industrie, je pense à l'horizon 5 ans, l'industrie serait capable de réduire de plusieurs années le temps de développement.
11: Grâce à l'administratif, en fait, c'est même pas de la santé. Ça, c'est
16: exactement. Oui. Exactement, c'est gérer le business.
14: Mais est-ce qu'aujourd'hui, vous faites un appel quand même aux financiers, aux fonds d'investissement, à la bourse, en disant quand même, on a besoin de fonds?
16: La santé a besoin de fonds. Comme vous savez, la santé, c'est des cycles de 10 ans de développement de produits. C'est très risqué, 90% des molécules qui démarrent en clinique ne sont jamais approuvées. Ouais. Donc il faut des capitaux du gouvernement, il faut des capitaux des marchés, privés ou publics, c'est très important.
14: Merci beaucoup Stéphane Mancel d'avoir été avec nous ce matin dans la matinale de l'économie. Merci beaucoup Margot. Merci de m'avoir accompagné ce matin. Dans un instant, le journal de 8h.
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30: Bonjour, 49 départements en vigilance rouge canicule. Situation tout à fait remarquable sur la France. Tout le pays est en vigilance jaune, orange ou rouge. Donc c'est vous dire l'importance de cet épisode caniculaire. Finalement, c'est pas vraiment la carte météo, la carte de vigilance qui fait foi. Ce sont les températures que vous allez observer chez vous ce matin et surtout cet après-midi un peu partout en France. Côté ciel, dans un premier temps, écoutez, peu d'informations à vous donner. Des évolutions orageuses sont possibles cet après-midi, essentiellement vers nos reliefs. Donc le Mercantour, c'est-à-dire la partie sud des Alpes vers le relief de Corse, également localement vers les Pays de la Loire ou encore au-dessus du massif central des volcans d'Auvergne ou entre France et Espagne vers les Pyrénées, mais sinon c'est tout. Ce qui vous intéresse, c'est la température qui va s'afficher cet après-midi chez vous. Alors déjà ce matin, on a une nuit très très compliquée. Sur la plupart de nos régions, on n'est pas passé sous 20 degrés. Cet après-midi, on a du 40 à 42 degrés en généralisé. Entre le Pays Rennais, le Bordelais en redescendant vers Cognac, 41 degrés pour Biarritz, il fera 38 à Auxerre, à Paris 36 pour la montagne de Reims. Petit îlot de fraîcheur uniquement vers les îles Bretonnes et Normandes.
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14: Il est 7h59 sur BFM Business et sur RMC Live. C'est la matinale de l'économie qui continue. On est ensemble et en direct jusqu'à 9h. Il souffle sur la France un air de Covid. Écoles fermées, personnes fragiles à protéger, transports à éviter, télétravail privilégié. C'est pas le manque, c'est pas le masque qui lance des débats infinis, c'est la climatisation. Nouvel épisode caniculaire qui montre encore une fois le manque d'anticipation du pays, malgré l'existence de plans et de toute la littérature sur le sujet. Toujours à temps d'être au pied du mur pour agir et pourtant, je vais rien vous apprendre. La prévention coûte moins cher que la réparation. Le répéter, c'était inutile, mais ce matin, on a des chiffres pour objectiver un jour de canicule. C'est l'équivalent d'une demi-journée de grève. C'est ce que nous dit Alliance. On va détailler les chiffres dans un instant. Côté marché, il faut regarder le Japon. Ce matin, le Nikkei franchit le seuil des 72 000 points pour la première fois, porté par l'euphorie autour d'un plan sur l'intelligence artificielle. Le yen, lui, est à des records à la baisse par rapport au dollar. Étienne Braque va nous expliquer tout ça, sachant que le pétrole, lui, reste ce matin sous les 80 dollars sur fond de poursuite des discussions entre Iran et États-Unis. En Suisse, on va faire le point d'ici la prochaine demi-heure. L'actualité associée avec Léo Dumas, les titres de ce matin.
2: Démission imminente de Keir Starmer, d'après les médias britanniques. La CFDT en quête d'argent ouvre son congrès aujourd'hui à Bordeaux et puis les boutiques SFR vont bientôt disparaître.
14: 8h10, une machine inédite de radiothérapie flash. C'est 1000 fois plus rapide que ce qui existe aujourd'hui et beaucoup plus précis. Une machine qui est inventée par l'Institut Curie et développée par Thales. On verra ça dans 10 minutes dans le détail. Pour l'instant, il est 8h pile. Good Morning Business, c'est parti.
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14: Vers des records de chaleur jour après jour cette semaine.
2: Il n'y aura pas de baisse de température avant vendredi, selon Météo France, qui a placé 49 départements, c'est-à-dire 35 millions de Français en vigilance rouge, canicule ce lundi, ce qui va occasionner des effets clairement négatifs sur la croissance à moyen terme. C'est ce qu'a dit le gouverneur de la Banque de France ce week-end, et alors selon Allianz Trade, ça pourrait même coûter jusqu'à 7% du PIB sur 5 ans, Margot Fodéré.
3: Oui, et dans le cas de la France, si l'on se place dans un scénario de crise, cela représente 240 milliards de dollars de PIB en moins sur la période 2026-2030. En fait, selon Allianz Trade, la France fait tout simplement partie du top 4 mondial des pays les plus exposés d'un point de vue économique. On estime qu'une journée de canicule dans notre pays a le même coût qu'une demi-journée de grève nationale. Dans le détail, la production horaire diminue de plus d'un euro dès que la température dépasse la barre des 30 degrés. En plus, les fortes chaleurs impactent la consommation et l'investissement. Et donc, mécaniquement, les canicules réduisent également les recettes fiscales. Elles pourraient reculer d'1,5% à 2% chaque année.
14: Le gros sujet, Margot, c'est le logement.
3: C'est vrai que la France est très en retard par rapport à ses voisins européens, puisqu'au moins un tiers des logements dans notre pays seraient des bouilloires thermiques. Par exemple, seulement un quart des ménages aujourd'hui sont équipés d'une climatisation. Beaucoup d'appartements n'ont toujours pas de protection extérieure comme des volets. Il y a donc encore beaucoup d'axes d'amélioration, surtout que selon une étude d'AXA Climate, il suffit d'investir $1 dans l'adaptation au réchauffement climatique pour éviter des pertes 8 fois plus importantes, notamment sur la valeur des logements.
2: Merci Margot Fodéré. Alors dans ce contexte, c'est le débat sur la climatisation qui s'enflamme en France. Écoutez par exemple Marion Maréchal d'Identité Liberté sur BFM TV, suivie de François Calfon, l'eurodéputé PS sur Europe 1.
4: Il y a une criminalisation, une diabolisation de la climatisation depuis maintenant des décennies. On est très en retard, y compris par rapport à de nombreux pays européens. Je veux dire, l'équipement moyen en Italie, c'est à peu près 50% pour l'ensemble des foyers. En France, on est à 25%. Donc à un moment donné, il faut savoir, on est face à un bouleversement et un réchauffement climatique. Soit on regarde ça et on prend des mesures en catastrophe, comme c'est le cas aujourd'hui, en fermant les écoles et en mettant les parents qui travaillent en grande difficulté. Soit on s'adapte, et notamment, évidemment, par un grand plan climatisation.
5: On sait très bien que la climatisation est mauvaise pour le climat, c'est-à-dire que sur le moment elle vous protège, moi je suis pour qu'elle nous protège, mais sur le moyen et long terme, ça ne fait qu'aggraver le problème. Mmh. Non, la réalité c'est qu'il faut absolument finalement adapter, et c'est vrai que si vous végétalisez des espaces publics, vous pouvez gagner jusqu'à 4, 5, 6 degrés.
2: Et hasard du calendrier, c'est le projet de loi logement qui sera présenté en Conseil des ministres cette semaine. Le texte entend notamment remettre sur le marché des passoires thermiques qui sont aujourd'hui vacantes mais sous conditions de travaux. Alors rien ne garantit que la loi sera votée avant l'élection présidentielle. Mais elle nourrit en tout cas l'espoir des acteurs de l'immobilier, en particulier ceux qui espèrent la relance de l'investissement locatif. Marie Cœur de Roy.
0: Redonner envie aux Français d'investir dans un logement à mettre à la location et inciter ceux qui le font déjà à ne pas y renoncer. Pour ça, le projet de loi de Vincent Jeanbrun comporte deux mesures clés. L'élargissement de son propre dispositif fiscal, né de la dernière loi de finances, et l'assouplissement des obligations de rénovation pour les bailleurs. Sur le dispositif Jeanbrun d'abord, dans la version initiale, pour en profiter dans l'ancien, l'investisseur devait consacrer au moins 30% du prix du bien à des travaux et atteindre un DPE A ou B après rénovation. Le projet de loi veut abaisser ses curseurs, 20% de travaux et l'atteinte d'un DPED suffirait alors. Quant aux interdictions des passoires à la location, le texte ne se contente pas d'accorder des délais supplémentaires pour les travaux, 3 ans de plus pour les maisons louées et 5 ans de plus pour les appartements. Il crée aussi des dérogations, pas d'interdiction de location des passoires si les travaux sont techniquement ou juridiquement impossibles.
14: Il est 8h05 sur BFM Business et sur AMC Live. Première séance de négociations fructueuses entre les États-Unis et l'Iran.
2: Elle s'est achevée au milieu de la nuit avec déjà plusieurs avancées puisqu'Américains et Iraniens se sont déjà entendus sur une feuille de route pour trouver un accord définitif en 60 jours. Ils ont aussi convenu d'établir une ligne de communication afin d'assurer le passage sûr des navires dans le détroit d'Ormuz. Le chef de la diplomatie de l'Iran fait également état de progrès majeurs pour cesser la guerre au Liban et il assure enfin que le blocus américain sur le pétrole iranien a été levé et que certains avoirs ont été débloqués. Et puis au Royaume-Uni, la démission de Keir Starmer est imminente. Selon les principaux médias du pays, le Premier ministre, qui se retrouve de plus en plus isolé au sein des travaillistes depuis l'élection comme député de son rival, le maire de Manchester, Andy Burnham, et d'après le Guardian, Keir Starmer resterait toutefois en fonction jusqu'à la fin de l'été avant la désignation d'un nouveau dirigeant au cours du congrès du parti à la fin du mois de septembre.
14: Tension sur les marchés obligataires britanniques. Déjà vendredi, on va voir ça avec Étienne Brack dans un instant. On revient à l'actualité en France et la CFDT qui tient son congrès à partir d'aujourd'hui, c'est à Bordeaux.
2: Alors, pas de danger pour Marie-Lise Léon, elle est assurée d'être reconduite à la tête du syndicat, mais il y a un sujet en revanche qui risque de faire polémique, c'est l'augmentation proposée des cotisations, Caroline Morisseau.
6: En interne, le sujet divise. Pour un adhérent au SMIC, porter la cotisation de 0,75 à 0,95%, cela ne représente que quelques euros en plus par an, mais certains au sein de la CFDT redoutent d'y perdre des adhérents. Pour la direction du syndicat, il s'agit au contraire de se donner les moyens d'en recruter. Selon l'expert Bernard Vivier, la CFDT, premier syndicat de France, a encore des marges de progression.
7: Il est des terrains inconnus à la CFDT comme aux autres syndicats, que sont les cadres. 16% des effectifs de la CFDT, donc c'est peu.
6: Autre enjeu de cette hausse des cotisations pour la CFDT, être suffisamment armé financièrement pour combattre le Rassemblement national et ne surtout pas dépendre de l'argent des pouvoirs politiques s'ils devaient arriver au pouvoir, même si ce n'est pas l'essentiel de leur source de financement.
7: Les organisations syndicales, en cas d'arrivée du Rassemblement national, souffrirait évidemment un peu à la caisse sur l'argent, mais ça ne serait pas rédhibitoire.
6: La CFDT est avec la CGT l'un des deux seuls syndicats à combattre ouvertement l'extrême droite.
14: Et on en vient à l'actualité des entreprises avec la question de SFR.
2: Oui, les syndicats d'SFR commencent cette semaine à discuter avec la direction de l'avenir des 8000 salariés dans le cadre du rachat de l'opérateur par ses trois concurrents. Et alors, selon nos informations, Bouygues, Free et Orange ne reprendront qu'un peu plus de 20% des 500 boutiques, ce qui veut dire qu'il y a au moins 2000 emplois de menacés. Mathieu Pechberti.
8: Dans quelques années, il ne restera plus une seule boutique de SFR. Le réseau de distribution de l'opérateur télécom va disparaître dans sa quasi-totalité. Bouygues, Free et Orange vont reprendre seulement 40 points de vente chacun, ainsi qu'environ 500 salariés qui y travaillent. Les enseignes SFR seront ensuite remplacées par les marques de Bouygues, Free et Orange. En revanche, les 160 autres boutiques détenues en propre par SFR seront fermées à partir de 2028. En contrepartie, les trois opérateurs se sont engagés à proposer un emploi aux 600 salariés qui seront concernés. Les 500 autres postes dédiés aux fonctions support et administratives du réseau risquent d'être supprimés. Enfin, l'opérateur encore détenu par Patrick Drahi dispose aussi d'un autre réseau de 250 points de vente d'indépendants franchisés de SFR. Leur avenir est déjà acté. Bouygues, Free et Orange n'en reprendront aucun et vont résilier leur contrat ou attendront qu'il se termine, scellant ainsi le sort d'environ 1500 salariés.
14: 8h08, la bourse.
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14: Faites une braque-ouverture dans 50 minutes, qu'est-ce qu'on attend?
30: Un CAC 40 qui est parfaitement stable en pré-ouverture. Même chose du côté de l'Eurostox 50. Le pétrole est toujours sous les 80 dollars. Hein. Certes, il y a eu un détroit d'Hormuz qui s'est refermé ce week-end temporairement, mais vous avez un baril de pétrole qui ne panique pas loin de là et des marchés en pré-ouverture qui, là aussi, sont quasiment stables. Il faudra suivre encore et toujours avec beaucoup d'intérêt ce qui se passe du côté de Londres, avec des informations de presse, les où en parler Keir Starmer, hein, qui pourrait démissionner dès aujourd'hui, en tout cas dès vendredi. Il y a une réaction sur le 10 ans britannique. Hein, le rendement à échéance 10 ans a pris plus de 8 points, 4,84. Pourquoi ? Parce que Andy Burman, qui pourrait prendre le relais, inquiète les marchés avec un programme notamment qui pourrait se traduire par plus de dépenses, plus également d'hausse d'impôts. Et on l'a vu ces dernières années. Hein, ça, c'est bien sûr un sujet qui fâche du côté de la City. Le baril de pétrole est donc sous les 80 dollars. Et puis encore cette semaine, on va parler encore et toujours d'intelligence artificielle. Puisque mercredi soir, vous aurez Micron qui va publier ses résultats. Et ce matin, c'est SK Hynix qui a fait la une du côté de l'Asie, dans le sens où la capitalisation de SK Hynix est passée devant celle de Samsung. C'est tout simplement historique. On parle quand même de deux groupes qui tutoient les 1300 milliards de dollars de capitalisation boursière et donc qui continuent aujourd'hui de tirer les indices asiatiques avec un record, que ce soit du côté de Séoul, mais également du côté de Tokyo.
14: Merci Étienne, on se retrouve dans une demi-heure. Pas de check-up.
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14: Anthony Morel, on connaît Midjourney pour son intelligence artificielle qui génère des images. Il travaille sur le check-up avec un scanner révolutionnaire.
9: Oui, c'est ça. Alors, le point commun entre les deux, parce qu'on pourrait se dire qu'est-ce qu'ils viennent faire dans cette aventure, ce sont les images générées par intelligence artificielle. Sauf qu'entre des images de chatons et des images médicales, il y a quand même un monde, mais visiblement, ça ne gêne pas Midjourney, ce grand écart, puisqu'ils annoncent une machine qui permettrait de scanner et d'analyser la totalité du corps humain en utilisant des ultrasons en 60 secondes chrono, sans rayon X, sans champ magnétique, donc contrairement aux scanners ou aux IRM par exemple. Alors même la machine, ils ont présenté une vidéo à une allure complètement futuriste, donc je vous décris rapidement, on monte sur une plateforme, on fait descendre le patient dans un bassin d'eau tiède en passant par un grand anneau. Ce grand anneau est composé de milliers de composants électroniques, de capteurs en fait, qui vont bombarder le corps d'ultrasons, et ça va permettre de générer une image 3D de l'intérieur du corps incroyablement précise, les os, les organes. Le chiffre que donne l'entreprise est incroyable. En gros, chaque seconde générée par ce capteur, c'est l'équivalent de 500 heures de vidéo haute définition. Donc on se retrouve avec une image de l'intérieur du corps humain qui est extrêmement fine. Évidemment, c'est une masse de données considérable qu'on va traiter avec des algorithmes, et on va être capable à partir de ça, eh bien, de détecter potentiellement des anomalies très en amont d'une maladie par exemple. Alors l'idée, ce serait d'installer d'ici 2031 50 000 de ces scanners dans le monde et de générer 1 milliard d'examens par mois.
14: Mais c'est possible, ça va se faire, ou c'est du marketing?
9: C'est compliqué. C'est-à-dire que sur le plan purement technique, l'idée n'est pas complètement absurde. C'est-à-dire que l'entreprise s'appuie sur une technologie réelle qui s'appelle la tomographie par ultrasons. Donc voilà, on va envoyer des ondes ultrasonores sous des milliers d'angles différents. Donc le principe physique, on va dire, il existe. Après, la promesse, et là où il faut être beaucoup plus prudent, c'est sur l'idée de générer une image du corps humain en 60 secondes chrono avec des images qui seraient comparables à ce qu'on peut obtenir avec un IRM. Là-dessus, en lisant des experts, des radiologues qui s'exprimaient un peu sur le sujet après l'annonce de Midjourney, ils étaient quand même un petit peu plus dubitatifs. Alors après, il ne faut jamais douter de rien non plus. On se souvient du secteur de l'aérospatial qui doutait d'Elon Musk quand on lui disait que les fusées allaient atterrir, et puis finalement il a fait atterrir des fusées, donc on verra bien. Mais pour l'instant, il faut toutes les autorisations médicales. Il y a une douzaine de personnes seulement qui ont été scannées par ces machines, donc on est au stade très très très très précoce du prototype. On verra ce que ça donne dans les années qui viennent, sachant que leur idée, ce serait même pas d'installer ça, en tout cas pas dans un premier temps, dans les hôpitaux, mais plutôt dans des spas. Donc on aurait, je sais pas, une séance de balnéothérapie et puis on fera un check-up.
14: Sachant
9: complet.
14: Que l'industrie du check-up se développe, on voit ça sur ce plateau, on a parlé de start-up.
9: Oui, c'est ça, les check-ups, vous savez, à plusieurs milliers d'euros, où vous êtes entre finalement l'acte médical.
14: Et
9: ouais, puis
14: un dîner gastronomique.
9: Exactement, avec un petit dîner Alain Ducasse, une séance de balnéothérapie. On avait vu ça avec la start-up Zoï notamment. Et c'est notamment des entreprises qui payent ça à leur cadre dirigeant. Ça fait partie maintenant des avantages salariaux.
14: Merci Anthony Morel, la French Tech.
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14: Ce matin, focus sur un partenariat entre l'Institut Curie, le CEA et Thales pour construire une machine inédite de radiothérapie flash. Bonjour Amaury Martin.
10: Bonjour.
14: Vous êtes le directeur des ressources et de l'innovation de l'Institut Curie. Alors, vous inventez la machine et puis Thales va construire. C'est à peu près comme ça que ça a fonctionné. Quand on parle de radiothérapie flash, c'est quelques séances, une fraction de seconde sur des tumeurs qui étaient difficilement accessibles. Votre technologie, elle s'annonce 1000 fois plus rapide que ce qui existe.
10: Et c'est exactement ça. C'est une découverte qui a été fait à l'Institut Curie en 2011 et un petit peu comme c'était dit avant, au moment où ça a été fait par le docteur Vincent Favaudon, tout le monde nous regardait en pensant que c'était un petit peu illusoire de vouloir remplacer la radiothérapie, quelque chose qui est bien maîtrisé. Hein. Aujourd'hui, c'est une des bases du traitement du cancer. Et la promesse aujourd'hui, c'est de faire 1000 fois plus rapidement, c'est-à-dire que concrètement, là où un patient doit revenir pour faire des séances de rayons, comme on dit traditionnellement, de radiothérapie, une vingtaine ou une trentaine de fois et qu'à chaque séance dure 20 minutes, on serait capable de faire en une séance qui durerait une seconde.
14: Ah oui.
9: Mais donc avec des rayons qui sont beaucoup, beaucoup plus intenses, j'imagine, mais ça n'a pas un impact sur le patient, il n'y a pas des effets secondaires particuliers, on va pas brûler. J'imagine que non, mais...
10: La question est très pertinente puisque si nous réussissons, ce sera une première mondiale et l'enjeu aujourd'hui, c'est de construire le premier équipement qui va permettre de mettre un patient entier sous cet équipement. Aujourd'hui, la démonstration a été faite d'abord sur des lignées cellulaires, ensuite sur de ce qu'on va appeler des tumeurs superficielles, mais à chaque fois sur des petites zones. Là, l'ambition, c'est de pouvoir atteindre des tumeurs profondes et de démontrer que ça fonctionne. Après, l'avantage avec la physique, c'est que quand les équations le démontrent, en général, on y arrive. Encore faut-il arriver à construire l'équipement. Et c'est bien ça tout l'enjeu aujourd'hui que nous menons avec le CEA.
14: Ça, c'est le job de Thales, construire la machine.
10: C'est pas que le job de Thales, puisqu'on est dans un marché innovant, dans un partenariat d'innovation avec Thales. Thales apporte 50 ans d'expertise dans la construction d'accélérateurs de particules et nous, on apporte plus de 100 ans à l'Institut Curie de compréhension de la radioactivité et de traitement de patients puisqu'on a un centre de recherche et un hôpital à l'Institut Curie. Et donc, l'objectif, c'est de construire ce premier équipement. Normalement, ça sera fait d'ici l'année prochaine, l'installer dans un bunker.
14: Oui, parce qu'il faut un bunker quand même.
10: Ça nécessite un certain nombre de protection, radioprotection, de dispositions qu'on doit prendre. Et à horizon maintenant 2028-2029, selon le planning sur lequel on travaille, ça sera de pouvoir mettre les premiers patients.
14: Ah oui, donc c'est tout de suite,
10: c'est le choix que nous avons fait avec Thales et les équipes du CEA. C'est de travailler sur des dispositifs qui sont robustes et connus. Dans un second temps, si ça fonctionne, puisqu'on est sur le plateau de BFM, il y a un enjeu économique évident. Le marché de la radiothérapie, c'est 9 milliards aujourd'hui, qui est plutôt dominé par des Américains. Ça sera de passer dans une phase de prototypage et donc de construction d'un équipement commercial beaucoup plus réduit. Parce que là, aujourd'hui, on construit avec des briques technologiques qu'on maîtrise.
9: Et avec un coût qui sera largement supérieur aux appareils de radiothérapie qu'on connaît aujourd'hui ou, parce que derrière, il y a la question évidemment des hôpitaux. Est-ce qu'ils ont les moyens de s'équiper? Les États, les systèmes de santé, ça va être un vrai sujet aussi.
10: Aujourd'hui, on estime c'est l'OMS qui le dit, à horizon 2050, on va faire plus 80% du nombre de cancers dans le monde. Donc
14: 35
10: 35 millions de nouveaux cas chaque année. Donc l'enjeu, il est à la fois sur le coût des équipements, mais il est aussi de repenser la manière dont on peut traiter la population, et c'est essentiellement lié au vieillissement de la population dans les pays occidentaux. Donc une des questions va être, est-ce que nous sommes capables déjà de démontrer que ça fonctionne? Est-ce qu'on va être capable ensuite de réduire la taille de cet équipement pour pouvoir l'installer dans n'importe quel hôpital? Et à quel coût? Et donc ça, c'est justement les essais cliniques qu'on va mener et un classique business model qui doit être fait pour savoir comment ça peut se positionner. On pense pas que ça va remplacer l'intégralité des dispositifs dont on a aujourd'hui, mais très probablement venir se positionner sur certaines typologies de cancers en l'occurrence certains cancers pédiatriques, puisque vous imaginez bien que maintenir un enfant pendant 30 oui. minutes sans mouvement, c'est assez compliqué, surtout quand il faut le faire revenir un certain nombre de fois, mais aussi des cancers qui sont plutôt profonds et qui sont à proximité d'organes sensibles, dans lesquels on a également des effets secondaires, secondaires liés à l'irradiation de tissus sains. Et c'est le cas des poumons, c'est le cas de cancers cérébraux ou de cancers plutôt digestifs assez profonds. Donc ça sera l'enjeu et le coût, ça sera un équilibre justement entre ce qu'on est capable de faire, alors qu'aujourd'hui on n'a pas de solution pour ce type de cancer.
14: Passionnant. Merci beaucoup, Henri Martin, d'être venu ce matin dans la matinale de l'économie. Vous êtes directeur des ressources et de l'innovation de l'Institut Curie. Dans un instant, on va parler des transports, de leur adaptation aux questions climatiques, mais aussi de la fin du modèle des heures de pointe. Ne bougez pas, tout de suite.
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14: Il est 8h23 sur BFM Business et sur RMC Live. Notre invité, c'est David O'Neill. Bonjour, vous êtes directeur marketing et prospectif de Keolis. On va parler transport public avec vous. Vous avez mené une grande étude, 8000 personnes interrogées dans 20 métropoles, 11 pays, pour avoir une idée de ce que veulent les gens en matière de transport en commun. Alors là, c'est la canicule. Ça remonte pas dans les premiers sujets que vous donnent les gens. Ils n'ont pas besoin de clim dans les transports ?
0: Si, évidemment, ça fait partie des enjeux de confort qui sont nécessaires, mais autant que d'avoir une place assise, autant que d'être sûr de ne pas être au milieu de trop de personnes au moment des transports. Et donc ça, ce qui est intéressant, c'est que tout le monde a la même vision là-dessus, des attentes qui sont des attentes de base et qui concernent aussi tout le parcours. C'est-à-dire, évidemment, on pense au moment où on prend le transport en commun, mais l'attente est aussi très importante, et on voit dans ces moments de canicule, toute la marche pour aller jusqu'à l'arrêt de transport, l'attente peuvent être aussi très pénibles, à condition d'avoir... Et on a, par exemple, en France, on est loin d'avoir des abris climatisés comme à Dubaï.
14: Alors, ce qui est fascinant dans notre étude, c'est qu'on n'a pas retrouvé le modèle des heures de pointe depuis la fin du Covid. Ça n'existe plus. Et alors, c'est particulièrement vrai dans d'autres pays comme Amsterdam. Alors, à Paris, on a encore pas mal ce rythme 5 jours, même si ça a baissé. Mais l'heure de pointe, ça ne veut plus rien dire.
0: Non, c'est ça. Le métro boulot dodo, c'est fini. Dans tous les pays du monde, la France fait un peu de résistance. C'est le seul pays qu'on a enquêté dans lequel on a 60% des gens qui travaillent encore 5 jours de la semaine. En Inde, c'est à peine 20 ou 25% des gens, parce qu'il y en a plus de 60% qui travaillent le week-end. Il y a aussi l'impact du télétravail, qui est très fort, et donc qui impacte aussi les réseaux de transport. Avec une particularité française, c'est que c'est le seul pays où on télétravaille plus le vendredi que les autres jours.
14: Dans les autres jours, c'est en fait la semaine telle qu'elle est, dans les autres pays, n'existe quasiment plus.
0: Non, quasiment plus. Il y a beaucoup plus de gens qui travaillent notamment les week-ends et donc qui ont des pauses certains jours de la semaine, qui vont travailler 6 jours, qui vont travailler 7 jours. Et donc la France fait un peu figure d'exception.
14: Du coup, c'est une bonne nouvelle pour les transports en commun, c'est-à-dire qu'on lisse le trafic ?
0: Alors, ce qui est formidable, effectivement, c'est que la pointe a tendance un peu à baisser. Et du coup, nous, c'est un concept qui est très cher à Keolis, c'est la permanence d'attractivité de l'offre. Pour que les voyageurs, ils aient tout le temps un transport au moment où ils en ont besoin. Parce qu'on est toujours focalisé sur la pointe, sur les trajets domicile-travail, mais c'est 30% des déplacements. Et donc, parfois, on oublie de penser à 70% des autres déplacements, qui sont aussi très importants pour les gens.
14: Mais ça veut dire qu'il faut... du transport en permanence, c'est-à-dire qu'il n'y a plus de j'accélère le trafic entre 18 et 20 heures.
0: Si vous voulez que les gens laissent leur voiture pour aller prendre les transports en commun, il faut qu'effectivement ça réponde à leurs besoins tout le temps, y compris le soir, la nuit, tôt le matin. Sinon, forcément, ils vont aussi avoir une solution alternative, et parce qu'ils ne peuvent pas compter tout le temps sur les transports en commun.
14: La première demande, c'est la sécurité. Là, il y a un gros sujet partout dans le monde.
0: Ça a été la grande surprise de l'étude. Donc, on a comparé dans une vingtaine de grandes métropoles, et ce qu'on imaginait, nous, c'est qu'on aurait des écarts très importants sur la perception du sentiment d'insécurité. Or, ce sentiment, il est universel, de Dubaï à Austin aux États-Unis, à Lille ou à Amsterdam. On a près de 80% des gens qui nous disent qu'ils ont eu des stratégies d'évitement au cours des 12 derniers mois. Alors, ça va être prévenir un proche qu'on va prendre les transports en commun, ça va être éventuellement décaler un trajet ou changer de vêtements parce qu'on ne se sent pas à l'aise. Et l'autre surprise, c'est que c'est autant les hommes que les femmes.
14: Ah oui.
0: Et donc, il faut collectivement vraiment prendre en compte ce sentiment d'insécurité.
14: Dernier point très intéressant, c'est la place du numérique. Il y a des moments où c'est trop compliqué. Du coup, les gens préfèrent ne pas prendre les transports en commun parce qu'il faut prendre un billet sur Internet, tout ça, et qu'on n'y arrive pas.
0: Alors, c'est un sujet compliqué. Quand on testait avec les plans et les fiches horaires il y a quelques années, on n'avait plus de la moitié des gens qui ne savaient pas s'en servir. Donc, le numérique, il a simplifié une grande partie de ces déplacements-là et les gens l'ont adopté de façon assez massive. Ça ne veut pas dire que tout le monde sait l'utiliser. Et ce qui est intéressant, c'est que c'est plutôt les jeunes qui aujourd'hui ont du mal à la fois à se passer du numérique et à l'apprendre, parce que naviguer sur TikTok, c'est pas la même chose que d'utiliser une application.
14: Donc il y a des jeunes qui n'arrivent pas à utiliser l'application RATP, par exemple.
0: Oui, ou une autre, plutôt l'application TBM. Voilà, il faut leur apprendre aussi. Donc on a beaucoup d'ateliers dans les réseaux Keolis pour apprendre à tous ceux qui en ont besoin comment on utilise une application.
14: Merci beaucoup d'être venu ce matin pour nous parler mobilité ce matin dans la matinale de BFM Business. Dans un instant, Joël, 8h30, on va revenir sur les derniers développements autour de la guerre en Iran et ces négociations qui se sont plutôt pour l'instant bien passées avec les derniers avancements et ce Brent qui est sous les $80 le baril. À tout de suite.
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14: Il est quasiment 8h30 sur BFM Business et sur AMC Life. Le journal, c'est avec Léo Dumas.
2: Et à la une, c'est progrès déjà entre Américains et Iraniens après une très longue journée de négociations en Suisse. Hier, les discussions se sont achevées au beau milieu de la nuit. Il y a quelques heures à peine, avec de l'encouragement de chaque côté, mais aussi après un début de journée sous haute tension. Résumé avec Elisabeth Guedel depuis les États-Unis pour BFM Business.
23: Le ton était à l'optimisme hier en Suisse côté américain. L'ouverture des négociations, J.D. Vance disait espérer qu'Américains et Iraniens allaient tourner la page dans leurs relations. Mais très vite, les tensions sont apparues et au bout d'une heure de discussion, la délégation iranienne a quitté la table, irritée par les menaces de Donald Trump de frapper à nouveau l'Iran si Téhéran cherchait à refermer le détroit d'Ormuz ou encore n'obtenait pas du Hezbollah l'application du cessez-le-feu au sud Liban. Ambiance donc tendue, mais le dialogue n'est pas rompu, les discussions se poursuivent, assurent les Américains. Les médiateurs pakistanais et qataris parlent de progrès encourageants et d'atmosphère constructive. Côté iranien, on assure même que les sanctions sur le pétrole iranien ont été levées et que certains avoirs iraniens gelés à l'étranger ont été débloqué. En tout cas, le vice-président américain a prévu de rester encore un jour ou deux en Suisse avant de laisser la place à des négociateurs pour des aspects plus techniques de ce qui doit aboutir à un accord qui mettra fin à 4 mois de conflit au Moyen-Orient.
2: Merci Elisabeth Guedel depuis les États-Unis où une dizaine d'entreprises viennent d'être sanctionnées ce matin par Pékin, la Chine, qui présente ces mesures comme une riposte à la liste noire d'entreprises chinoises publiée par le Pentagone il y a 2 semaines, elle annonce aussi l'exclusion de 46 sociétés américaines de ses marchés publics, dont Lockheed Martin et la branche défense de Boeing. Au Royaume-Uni, des missions imminentes de Keir Starmer. Selon les principaux médias du pays, le Premier ministre se retrouve de plus en plus isolé au sein des travaillistes. Depuis l'élection de son rival comme député, le maire de Manchester, Andy Burnham, et d'après le Guardian, Keir Starmer resterait quand même en fonction jusqu'à la fin de l'été, avant la désignation d'un nouveau dirigeant au cours du congrès du parti fin septembre. Et puis l'actualité des entreprises avec une acquisition pour Danone. Aujourd'hui, le groupe français qui se renforce en Asie-Pacifique en rachetant l'Australien Made Group et son portefeuille axé sur la santé. Il annonce aussi une acquisition des 49% restants de sa co-entreprise en Australie.
14: Il est 8h32 sur BFM Business et sur AMC Live. L'actualité vue par la presse étrangère avec Mathilde Chaminade et on commence avec le Financial Times.
24: Oui, à la une du Financial Times, ce sont les négociations sur le Moyen-Orient. J.D. Vance, le vice-président des États-Unis, l'émissaire de Donald Trump, Steve Witkoff et son gendre, Jared Kushner, viennent donc de conclure des négociations avec leurs homologues iraniens. Et pour le Financial Times, le bilan est mauvais. Aucune solution n'a été trouvée. L'Iran continue de menacer le détroit d'Ormuz tant que des frappes israéliennes se poursuivront au Liban. On en est au même stade qu'avant les négociations. Et on apprend aussi que la délégation iranienne a refusé de poser sur des photos en compagnie des Américains. Pourtant, Bloomberg est plus optimiste sur le bilan de ce premier tour de négociation. Ils estiment que des progrès ont été faits, que les deux parties ont notamment réussi à se mettre d'accord sur des protocoles de communication pour éviter des incidents ou même la reprise de frappe et surtout qu'ils ont un accord de principe pour maintenir le détroit d'Ormuz ouvert.
14: Ce matin, Mathilde, on a aussi les résultats de l'élection présidentielle en Colombie.
24: Oui, et comme c'était attendu, le candidat Abelardo de la Esprilla est élu président avec plus de 2400 voix d'avance sur, selon le dernier décompte, Del Tiempo, un quotidien colombien. Une victoire serrée qui s'est jouée à 0,95 points de pourcentage d'écart en faveur du candidat d'extrême droite soutenu par Donald Trump. Mais dans le même temps, on apprend dans El Espectador, un autre quotidien colombien, que Abelardo a certes gagné l'élection, mais désormais, et après une campagne qui a beaucoup polarisé le peuple colombien, il va devoir rassembler et faire des compromis avec l'establishment politique du pays, qui lui reste majoritairement de gauche, sans quoi la majorité de son programme risque d'être complètement bloquée.
14: Merci beaucoup Mathilde Chamina de La Bourse. Étienne Marat, couverture dans 25 minutes. Merci beaucoup Mathilde Chamina de La Bourse. Étienne Marat, couverture dans 25 minutes.

0: la trajectoire budgétaire du Royaume-Uni. Et par rapport à cela, on a un 10 ans britannique qui frôle encore et toujours la fameuse barre des 5%. Des inquiétudes également du côté du Japon. On en reparlera dans un instant, avec un yen face au dollar qui est quand même sur des plus bas de 40 ans, hein, des plus bas de 1986. Encore ce matin, la première ministre japonaise dit « si besoin, on agira sur notre devise », mais ça ne fait pas effet. Idem la semaine dernière quand la Banque centrale du Japon a remonté ses taux. Donc il y a un vrai sujet aujourd'hui en ce qui concerne la devise japonaise et les obligations japonaises. Alors ce qui est amusant, c'est que pendant ce temps, le Nikkei, hein, donc l'indice boursier du Japon, continue d'enchaîner des records. Encore cette nuit, vous avez un nouveau record avec la barre des 72 000 points qui a été franchie encore et toujours grâce à l'intelligence artificielle. Hein. C'est vrai que l'IA ne regarde pas du tout ce qui se passe sur les sujets monétaires ou les sujets obligataires. Hein. Vous avez encore et toujours des flux qui arrivent sur les valeurs liées à l'intelligence artificielle. L'autre preuve cette nuit, c'est la bourse de Séoul qui a franchi un nouveau record historique porté par deux valeurs, hein, bien sûr, que sont SK Hynix et Samsung. SK Hynix qui est même passé devant Samsung en termes de capitalisation boursière.
1: On va voir ça avec nos invités dans un instant pour le Club de la Bourse. C'est Wilfried Galland et Olivier Guénaud qui vont nous rejoindre. Vous ne bougez pas, à tout de suite.
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1: Le Club de la Bourse à 8h38 sur BFM Business et sur AMC Live, c'est avec Wilfried Galland. Bonjour, directeur général adjoint de Montpensier Arbevel, et avec vous, Olivier Guénaud. Bonjour, vous êtes le directeur des investissements de HSBC Asset Management. Qu'est-ce qu'on a à se mettre sous la dent ce matin ? On a pas mal de Japon, pas mal de Royaume-Uni. On commence peut-être avec le Royaume-Uni et Keir Starmer, Wilfried, qui est sur la sellette. Probablement une démission dans la journée, remplacée par Andy Burnham. Alors évidemment, quand on parle de la politique britannique, tout de suite, on va regarder le marché obligataire.
13: Ouais, c'est ça. C'est ça. En fait, quand on a une nouvelle britannique, on regarde la livre, le marché obligataire et la réaction de la Banque centrale britannique. Ce qu'on voit véritablement, c'est que le sujet des finances publiques britanniques est devenu depuis quelques années un sujet majeur de marché. Ce qui était moins devenu, parce qu'il y avait une espèce de stabilité dans la classe politique britannique sur la façon de gérer les finances publiques. Là, on voit qu'on a beaucoup d'instabilité. Keir Starmer va probablement être remplacé par Andy Burnham, qui a une vision, quand on regarde ce qu'il a fait à Manchester, qui a une vision quand même qui est beaucoup plus agressive en termes d'endettement. Voilà, exactement, c'est la branche gauche-gauche. Hein, donc on se décale sur l'échiquier politique. Évidemment, ça inquiète les marchés en disant, mais quel type d'équilibre allez-vous trouver en termes budgétaires

0: en termes de croissance. Il y a plusieurs problèmes aux États-Unis, en Grande-Bretagne. Il y a effectivement le problème de l'équilibre budgétaire et le problème globalement de la croissance qui s'effrite. On a une économie qui ne va pas bien en Grande-Bretagne. La Banque centrale d'Angleterre fait le maximum pour justement stabiliser tout ça. C'est un peu un cas d'école. Hein. Ils sont vraiment extrêmement habiles pour justement gérer les différents équilibres. Mais là, les marchés effectivement s'inquiètent. Et on voit aujourd'hui, ce matin, des impacts qui sont déjà très forts sur le taux britannique.
1: Etienne,
0: on doit pas être loin de 5 là.
2: Oui, toujours proche des 5%. Ouais. Hein, on est à 4,90 quasiment. Ouais.
1: Quand même, donc c'est bien monté déjà depuis.
2: Oui, sachant que ça avait déjà monté vendredi par anticipation.
0: On a quasiment 10 points de base de plus ce matin. Quasiment.
1: Quand même, Olivier Guénot, comment vous regardez le marché obligataire britannique?
3: Alors, il faut voir en plus ce qui a été dit que l'économie britannique, c'est comme ça que les intervenants de marché le regardent, a eu une inflation de sous-jacente qui a toujours été relativement importante sur le dernier cycle, avant même les événements du détroit d'Ormuz. Et donc, vous avez eu régulièrement des épisodes où les obligations britanniques étaient sous pression parce que l'inflation montrait des chiffres de 3,5% par an. Des augmentations de salaire qui étaient importantes.
1: À cause de quoi? À cause de l'énergie qui est plus chère?
3: C'est vraisemblablement dû. Il y a eu plusieurs effets. Il y a eu un effet de rattrapage des salaires du secteur public qui continue, qui fait que les salaires ont pas mal augmenté. Et puis, vous avez eu le fait que c'est une économie qui est quand même relativement étroite, entre guillemets. Vous avez eu des choses qui ont fait que cette inflation, effectivement, est restée...
1: Mais on peut dire qu'ils se sont parmis du Brexit. C'est-à-dire que, globalement, 10 ans plus tard...
3: Je pense que le Brexit peut avoir un impact sur le sujet, mais il pourrait très bien mieux se passer que ça actuellement. Encore une fois, je pense qu'il faut voir un peu plus loin. S'il y a une détente sur le détroit d'Ormuz, vous avez la possibilité effectivement d'avoir des vents qui sont un peu plus favorables, je dirais, pour les rendements obligataires britanniques. Et ça peut permettre aussi à certains investisseurs maintenant de rentrer sur le portage.
1: Wilfried.
0: Oui, ce que les Britanniques ont mal mesuré au moment du Brexit, c'est qu'ils étaient en déficit structurel de leur balance des paiements et donc ils avaient besoin de financement permanent. Ce que certains intervenants de marché un peu taquins appellent, c'est
1: parce qu'a vendu Nigel Farage, quoi.
0: Ouais,
1: c'est
0: voilà,
1: la balance des paiements.
0: En disant globalement, vous êtes considéré comme une économie émergente, en fait. Vous avez les modes de financement d'une économie émergente sur les marchés financiers. Et donc quand vous avez la protection de l'Union européenne, même si vous n'avez pas la protection de l'euro autour de vous, il y a un côté stabilisateur. Dès que vous l'enlevez, effectivement, vous êtes beaucoup plus exposé au vent de marché tel que vous l'avez subi depuis le Brexit. Et donc, il faut que vous ayez une politique, à la fois une politique monétaire sur l'inflation, mais surtout une politique de croissance, une politique économique, une politique budgétaire extrêmement sérieuse pour surtout ne pas inquiéter, pour ne pas avoir ce qu'on appelle, maintenant on appelle quand même sur les marchés l'effet Liz-Truss. On parle en France de dire, il ne faut pas qu'on ait l'effet Liz-Truss. C'est-à-dire d'un seul coup, on présente un budget qui n'est absolument pas crédible, et d'un seul coup, tous les marchés dérivent, et on est obligé de faire machine arrière. Là aujourd'hui, l'Angleterre est vraiment dans une situation compliquée.
1: Etienne, on rappelle ce que c'est que l'effet Liz-Truss?
2: Ah, l'effet Liz-Truss, c'est quand...
0: Avec la salade.
2: À l'époque, elle avait présenté sa trajectoire, son budget, et puis que d'un seul coup, il y avait une panique généralisée, que ce soit sur la livre, que ce soit sur les rendements des obligations britanniques, et à la fin, elle n'avait pas le choix.
0: Sur les fonds de pension,
1: et ça avait dépassé les 5. Hein,
0: oui, parce qu'il y avait des appels de marge sur les fonds de pension britanniques, et d'un seul coup, hop.
1: Et elle a démissionné. Ça a été radical.
0: Exactement.
1: Autre actualité sur les marchés financiers ce matin, ce Nikkei qui a franchi la barre des 72 000 points et ce Yen sous ces niveaux depuis 86. On est sur des records par rapport au dollar, Étienne.
2: Oui, le Yen n'arrête pas de baisser depuis des semaines, des mois maintenant. Alors au mois d'avril, fin avril, début mai, vous avez le gouvernement qui a injecté de l'argent massivement afin de reprendre le Yen face au dollar. Bon, ça fonctionnait, mais que quelques jours seulement. La semaine dernière, la Banque centrale du Japon qui a augmenté ses taux, taux directeur à 1%, c'est une première depuis 1995, pour essayer de reprendre en main la devise japonaise. Et Rien n'est fait, c'est-à-dire qu'encore ce matin, vous avez un yen qui continue de glisser, d'autant plus que hasard de calendrier, ça intervient pile au moment où vous avez un nouveau patron à la Banque Centrale Américaine, Kevin Warsh, qui a l'air déterminé à combattre l'inflation, et donc le marché se dit, bah oui, forcément, si vous avez une Banque Centrale qui relève ses taux dès le mois de septembre, bah, il faut acheter du dollar, et donc vous avez un dollar qui se renforce, hein, que ce soit face au yen, mais face aussi également à la livre, ou encore face à l'euro, hein. C'est totalement généralisé cette reprise du dollar.
1: Un mot sur le Japon, Wilfried ?
0: Oui, alors déjà, c'est un domaine sur lequel tous les analystes, et je me mets évidemment dans le lot, se sont tellement trompés dans les dernières années qu'en fait, on y va vraiment avec d'infinies précautions. Ce qui se passe avec le Japon, et on en parlait avec Étienne avant de rentrer sur le plateau, c'est que clairement, la parole ne suffit plus. C'est-à-dire qu'on a beaucoup d'engagements des autorités, que ce soit des autorités budgétaires japonaises ou des autorités monétaires japonaises, en disant vous allez voir ce que vous allez voir, nous allons intervenir et nous n'allons pas supporter que le yen, c'était déjà depuis 150 yens pour un dollar, hein, donc maintenant on est au-delà de 160, nous n'allons pas supporter cette dégringolade. En fait, on se rend compte que ça ne suffit pas et que les interventions sur le marché d'échange ne sont jamais suffisantes, y compris quand on a des moyens importants comme la Banque Centrale Japonaise. Il faut donner confiance dans la trajectoire à long terme de l'économie. La trajectoire d'une devise, c'est d'abord et avant tout la confiance dans l'économie et dans sa capacité de financement. Ce n'est pas tellement le différentiel de taux d'intérêt. Si effectivement vous avez un différentiel de taux d'intérêt, ça aide. Malheureusement pour eux, ils tombent dans un épisode où les taux d'intérêt mondiaux, les taux d'intérêt du dollar remontent, donc ça ne les aide pas. Mais autrement, on n'a pas confiance dans la trajectoire de l'économie japonaise.
1: Mais comment on peut avoir, vous qui êtes un spécialiste des marchés, un Nikkei qui booste comme ça et puis un yen qui s'effondre s'il n'y a pas une
0: exportation.
3: C'est justement les grandes périodes du marché japonais depuis l'après éclatement de la bulle du marché japonais après 90. C'est justement lié au fait que quand vous avez un yen qui baisse, ben les exportations sont compétitives. Plus exactement, les entreprises japonaises qui ont des produits de qualité gardent les prix en dollars au même niveau et explosent leur marge grâce à la faiblesse du yen. Donc ça va souvent de pair. Moi, je rejoins ce que vous disiez, Étienne. Je pense que le sujet principal, c'est la force du dollar. Et c'est ce qui s'est passé la semaine dernière, plutôt à la Fed.
1: Avec cette arrivée de Kevin Warsh.
3: Absolument.
1: Et donc ces taux qui vont bouger, pas bouger, vous êtes dans quel état d'esprit, vous ?
3: Ah ben, ce que dit le président de la Fed, c'est que déjà, lui, il ne donne pas de guidance, comme on dit, il ne donne pas de perspective. C'est le seul, d'ailleurs, dans les 18 qui ne va pas le donner. Je pense que ce qui s'est passé, c'est que les intervenants de marché, suite à l'accord qu'il y avait eu sur l'ouverture potentielle du détroit d'Ormuz, s'attendaient à ce que la Fed ait un discours qui soit beaucoup plus mesuré, et qu'en fait, il a délivré à la fois un discours qui était assez haussier, et en plus, il a vraiment remis le point sur l'inflation à moyen et long terme, et donc les marchés ont été pris un peu de court, et c'est vraiment la hausse du dollar et la hausse des taux à court terme dans les 3-4 mois qu'on a vu, qui ont changé un peu le marché.
1: Étienne, il a un peu déçu ceux qui pensaient qu'il était très colombe, Kevin Warsh.
2: Ah bah, d'autant plus que vous aviez quand même Donald Trump qui, depuis des mois, veut des baisses de taux. Là, en tout cas, à court terme, Kevin Warsh, il a dit non, pas question de baisser les taux. Les anticipations, elles se sont retournées d'une façon spectaculaire. Hein. C'est-à-dire que désormais, la probabilité d'une hausse de taux, c'est un peu en juillet, mais surtout dès le mois de septembre, alors qu'avant la réunion, c'était probablement fin d'année, voire début d'année 2027. Donc il y a eu un gros retournement à la suite de cette réunion, le dollar qui s'est renforcé. Et alors, ce qui est intéressant, c'est que le pétrole est sous les 80 $, hein, depuis quelques jours maintenant, et ça ne change pas la donne. C'est-à-dire que là, le pétrole, maintenant, il est sous les 80 $. Encore ce week-end, il a un peu bougé, mais pas tant que ça, hein, par rapport à la fermeture du détroit.
1: Ouais. Mais sur les taux, ça ne change pas.
2: Et sur les taux, ça ne change pas. Et sur le marché actions, vous voyez, ce matin, on est stable en préouverture. Enfin, vous avez un marché qui, aujourd'hui, c'est un petit peu déconnecté de cette situation au Moyen-Orient, en disant, mais de toute façon, il y aura une paix. Quoi qu'il arrive, il y aura une paix. Et donc, que ce soit sur les commodities, les actions, etc., ça bouge assez peu.
1: Wilfried, il va être Kevin Too Late, lui aussi.
0: Non, en fait, pour l'instant, c'est Kevin Gain Time. C'est-à-dire, c'est je gagne du temps en donnant une méthodologie. La méthodologie, c'est de ces fameux 5 groupes de travail. Et surtout en ne prenant, comme Olivier l'a dit, aucun engagement. Et donc, on s'attendait effectivement à une trajectoire plutôt baissière des taux. globalement, les marchés sur les trois prochains mois disent va pas y avoir de changement. Peut-être après, il va y avoir des changements. Et donc, ils se gagnent du temps. Et ça, c'est effectivement la grosse nouveauté. C'est-à-dire que on va avoir des changements qui sont considérables à la Fed. Et donc, les marchés, en fait, se déconnectent des discours aujourd'hui de la Fed en disant on va en savoir plus probablement en septembre ou en octobre. Et là, effectivement, on prendra des positions. Je pense que les positions qui sont aujourd'hui des positions de marché sont des positions qui sont d'abord très peu marquées, en fait, hein. Quand on regarde les probabilités, ils sont faibles. Ils sont certes plutôt à la hausse, mais ils sont faibles. Et donc, les marchés ne s'engagent pas sur la trajectoire de taux américaine. Ils s'engagent sur autre chose, c'est-à-dire que l'économie américaine va bien,
1: oui.
0: Donc le dollar va bien, et donc le pétrole va continuer effectivement à ne pas avoir de pénurie physique, et donc on va rester entre 75 et 80 dollars le baril.
1: Olivier, il n'y a que l'intelligence artificielle qui drive, il n'y a que ça qui compte.
0: Et à la fin, c'est ça,
1: il n'y a que les résultats de Micron, c'est aussi important que l'IA, que les chiffres de l'inflation qui vont être publiés cette semaine.
3: Ah ben, c'est clair que là, ce qu'on a vu cette semaine encore, après les semaines passées, c'est que cette tendance sur l'IA est persistante. C'est un phénomène de fond, c'est une tendance qui risque de ne pas s'arrêter en termes d'utilisation, de développement de l'IA, alors pas seulement pour les fameux hyperscalers, mais également pour toute l'industrie, aval, amont. Donc oui, c'est un phénomène important, mais encore une fois, je pense qu'il faut bien voir que quand vous avez des tensions sur les taux, sur le détroit d'Hormuz, évidemment ça met la focalisation positive sur l'intelligence artificielle, mais quand vous avez eu des périodes avec un peu de détente ou d'espoir de détente, vous avez eu ce marché qui s'est un peu respiré et d'autres secteurs ont monté. Donc moi je suis tout à fait de votre avis. Et les choses vont encore bouger. Il y a une volatilité importante sur les attentes à la fois.
1: C'est-à-dire là quand vous devez faire de l'allocation d'actifs, vous faites
3: On diversifie complètement, et ce qu'on va faire, c'est plutôt essayer de prendre au sein de chaque pôle les positions qui nous permettent d'accéder à ce thème à moindre coût.
1: Par exemple,
3: sur l'IA, plutôt que de tout focaliser sur les hyperscalers américains, ouais, ou qui sont très chers, aller plutôt effectivement sur les marchés émergents asiatiques. Vous avez une technologie qui n'est peut-être pas tout à fait la même, mais qui en tout cas est beaucoup moins chère.
1: Mais vous n'avez pas beaucoup d'acteurs non plus, quoi. Et des acteurs qui ont tellement monté ces derniers temps, quand on voit la bourse de Séoul.
3: Vous avez effectivement quand même des secteurs qui sont importants, dans le sens où ça fait bouger quand même l'ensemble de la côte taïwanaise, coréenne, etc. Mais même au-delà, même en Chine, vous avez... Je vous rappelle que vous avez des hyperscalers en Chine aussi, donc qui n'ont pas trop bougé, entre guillemets. Donc, vous pouvez accéder à ces thèmes, soit d'ailleurs en amont et en aval également.
1: Sans acheter Nvidia, quoi.
3: Acheter forcément les sept grandes actions américaines. Et également,
0: autre chose qu'Nvidia dans la vie.
1: Mais oui.
3: Exactement. Et également sur le reste de la côte, parce que c'est ça qui est important. Sur le reste de la côte, au moment où il va y avoir de la volatilité, essayer de prendre également des positions sur les secteurs qui ont été délaissés, peut-être injustement délaissés.
1: Il nous reste une minute. Qu'est-ce qu'on attend à l'ouverture, Étienne ?
2: Stable en préouverture en Europe. Hein. C'est vrai que les marchés sont très résilients par rapport à ce qu'on a pu voir ce week-end. Pétrole clair. Toujours sous les 80 dollars. L'Europe, stable. Quand vous regardez les futurs américains, très légère baisse. Micron, donc mercredi soir, hein, c'est quand même une boîte qui vaut 1300 milliards, hein, qui a fait x9 en l'espace d'un an. Hein, les résultats devraient être époustouflants. Et bien sûr, le marché attend un petit peu de perspective. Hein. Est-ce qu'aujourd'hui, les marges vont tenir après le parcours spectaculaire de ces derniers mois ? Et puis, l'inflation américaine, ça sera donc jeudi à 14h30.
1: Deux événements à suivre cette semaine. Merci beaucoup Wilfried d'être venu ce matin. Merci beaucoup Olivier Guénot de nous avoir rejoints dans la matinale de l'économie. Dans un instant, évidemment, l'ouverture des marchés financiers avec Étienne Brack. On se retrouve demain, 6h, 9h, pour une nouvelle matinale. Bonne journée.
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16: Bonjour, 49 départements en vigilance rouge canicule. Situation tout à fait remarquable sur la France. Tout le pays est en vigilance jaune, orange ou rouge. Donc c'est vous dire l'importance de cet épisode caniculaire. Finalement, c'est pas vraiment la carte météo, la carte de vigilance qui fait foi. Ce sont les températures que vous allez observer chez vous ce matin et surtout cet après-midi un peu partout en France. Côté ciel, dans un premier temps, écoutez, peu d'informations à vous donner. Des évolutions orageuses sont possibles cet après-midi, essentiellement vers nos reliefs. Donc le Mercantour, c'est-à-dire la partie sud des Alpes vers le relief de Corse, également localement vers les Pays de la Loire ou encore au-dessus du massif central des volcans d'Auvergne ou entre France et Espagne vers les Pyrénées. Mais sinon, c'est tout. Ce qui vous intéresse, c'est la température qui va s'afficher cet après-midi chez vous. Alors déjà ce matin, on a une nuit très très compliquée. Sur la plupart de nos régions, on n'est pas passé sous 20 degrés. Cet après-midi, on a du 40 à 42 degrés en généralisé. Entre le Pays Rennais, le Bordelais en redescendant vers Cognac, 41 degrés pour Biarritz, il fera 38 à Auxerre, à Paris, 36 pour la montagne de Reims. Petit îlot de fraîcheur uniquement vers les îles Bretonnes et Normandes.
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17: 8h58, dans un instant, l'information
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17: C'est parti pour Good Morning Market. Dans un instant, il sera à 9h. Toute l'information économique du jour, ça sera avec Léo Dumas. L'ouverture des marchés européens, nous étions stables en pré-ouverture. Le baril de pétrole est toujours sous les 80$. 79$ ce matin pour le Brent, 76$ pour le WTI. Nous parlerons d'introduction en bourse avec Raphaël Moreau, qui sera avec nous en début d'émission, d'Amiral Gestion, pour revenir sur deux introductions en bourse qui se sont déroulées ces dernières semaines. Il s'agit de deux sociétés allemandes, Small et Mid Cap. toutes ces valeurs. Vous saurez tout dans un instant, les convictions de Amira. Jacques Lemoisson de Gay Capital Management sera également dans Good Morning Market aux alentours de 9h15. Avec Jacques, nous reviendrons bien sûr sur les marchés qui croient encore et toujours à l'intelligence artificielle. C'est assez amusant de voir une nouvelle fois que ce matin, vous avez eu un nouveau record du côté de la bourse de Séoul, de la bourse de Tokyo, tiré encore et toujours par les grands acteurs des semi-conducteurs, quand du côté des États-Unis, la semaine dernière, c'était encore la fête sur l'indice SOX, l'indice des semi-conducteurs, qui gagne quasiment 90% depuis le début de l'année, puis en dernière partie de l'émission. Alexandre Baradez restera avec nous une semaine qui sera à nouveau très chargée sur les marchés, que ce soit avec l'inflation américaine jeudi, mais aussi avec l'intelligence artificielle, là aussi Micron qui publiera ses résultats mercredi soir après la clôture de Wall Street. Voilà le programme de Good Morning Market jusqu'à 9h30. Mais en attendant, donc, toute l'information économique du jour, c'est avec Léo Dumas.
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7: Et donc on se dirige vers des records de chaleur jour après jour cette semaine. Pas de baisse de température avant vendredi, selon Météo France, qui a placé 49 départements, c'est-à-dire 35 millions de Français en vigilance rouge canicule ce lundi. Alors la question, c'est comment s'adapter au réchauffement climatique dans les entreprises? Écoutez ce que nous a dit Antoine Denoy, le patron d'AXA Climate sur BFM Business ce matin.
18: Il y a deux façons de s'adapter. Il y a une adaptation douce et une adaptation dure.
1: Ouais.
18: L'adaptation douce, c'est les congés climatiques, la productivité, l'aménagement des horaires. Ça, ça se gère, entre guillemets. Ça coûte un prix, mais ça se gère. L'adaptation dure, c'est plus coton. Ça veut dire qu'il faut en passer par des allocations du capital différentes, et notamment pour les entreprises privées, choisir de recombiner différemment leur portefeuille physique. Allez, assez concrètement, ça veut dire quoi? Ça veut dire déplacer des usines. Il y a beaucoup d'endroits dans le monde où...
1: Déplacer des usines.
18: Ah ben bien sûr. Nous, ce qu'on fait, notre geste, c'est de venir avec des cartes d'endroits précis sur le territoire, notamment de l'usine en l'occurrence, et de montrer les indicateurs de ce qui va arriver en 2050 et 2100.
7: 9h01 et la première séance de négociation a été fructueuse entre les États-Unis et l'Iran. Elle s'est achevée au milieu de la nuit. Et les deux parties se sont entendues sur une feuille de route pour trouver un accord définitif en 60 jours. Ils ont aussi déjà convenu d'établir une ligne de communication afin d'assurer le passage sûr des navires dans le détroit d'Ormuz. Le chef de la diplomatie de l'Iran fait également état de progrès majeurs pour cesser la guerre au Liban. Et il assure enfin que le blocus américain sur le pétrole iranien a été levé et que certains avoirs ont été débloqués. Au Royaume-Uni, la démission de Keir Starmer est imminente. Selon la presse du pays, le Premier ministre se retrouve de plus en plus isolé au sein des travaillistes depuis l'élection comme député de son rival, le maire de Manchester, Andy Burnham. Et d'après le Guardian, Keir Starmer restera en fonction tout de même jusqu'à la fin de cet été, avant la désignation d'un nouveau dirigeant au cours du congrès du parti à la fin du mois de septembre. Et puis, dans l'actualité des entreprises, ça s'active sur le dossier EasyJet, qui a rejeté 3 propositions de rachat en 10 jours. Les 3 qui venaient du fonds Castlelake, qui communique ce matin et qui affirme avoir proposé 5 milliards de livres il y a encore 2 jours. Le fonds dit rendre publique cette dernière offre rejetée par EasyJet pour permettre aux actionnaires d'en examiner les mérites.
17: Merci beaucoup Léo. Dans un instant, tous les détails sur la séance en cours, juste avant le programme des experts que vous retrouvez à partir de 9h30 avec Raphaël Legendre. Quel est le programme en ce lundi, Raphaël?
19: Bonjour Étienne. Aujourd'hui, on va parler de la canicule, bien sûr. École fermée, train ralenti, entreprise désorganisée. La canicule a désormais un coût économique. Combien nous coûte notre impréparation? Ce sera le premier thème des débats avec mes experts aujourd'hui. Et puis on reviendra aussi sur cette proposition du MEDEF. Le MEDEF qui propose de transférer 30 milliards d'euros de cotisations vers la TVA, la CSG et puis aussi des économies. Alors réforme de compétitivité ou simple déplacement de la facture? On va passer les propositions du MEDEF sur le grill des experts. Et puis pour terminer, on parlera souveraineté numérique à Vivatex. C'était la semaine dernière le maître mot de partout. L'Europe peut-elle reprendre le contrôle numérique? Ce sera le dernier thème des débats. Rendez-vous à 9h30. À tout à l'heure.
17: En attendant, il est 9h03 et donc le CAC 40 est quasi stable, comme attendu. Plus 0,1%, 8427 points. Carrefour, ArcelorMittal et ST Microélectronique sont les 3 plus fortes hausses à l'ouverture. Carrefour qui fait notamment l'objet d'un avis favorable d'un broker et ça booste la valeur ce matin. C'est la plus forte hausse de l'indice parisien à 15,87 €. À l'inverse, Eiffage Legrand et Sanofi ferment la marche. pas vraiment de tendance en ce lundi matin, que ce soit à Paris, mais également sur les autres indices en Europe. Le pétrole est donc toujours sous les 80 $, 75 $ pour le WTI, pour le baril de Brent. Les marchés continuent de croire encore et toujours à une issue favorable des conflits qui se passent en ce moment du côté du Moyen-Orient. Avec Léo en parlait il y a un instant, hein, visiblement des négociations qui se sont bien passées cette nuit entre l'Iran et les États-Unis. Du côté du 10 ans français, 3,6% de 97, hein, toujours le 10 ans allemand, toujours à la porte des 3%, quand sur le front des devises, vous avez un dollar américain qui continue de se renforcer, que ce soit face à la livre sterling, avec donc nouvelle incertitude politique, mais également face au yen, qui a touché cette nuit un plus bas historique, face au dollar plus bas de 1986. Très courte pause, on se retrouve dans un instant. Nous parlerons des dernières introductions en bourse qui se sont réalisées en Europe, et puis ensuite, Jacques Lemoisson viendra nous parler du momentum très fort en ce moment sur les actions américaines. Est-ce qu'il faut continuer à accompagner ce mouvement et ces records du côté des actions américaines? Jacques Lemoisson nous donnera son point de vue, puis surtout il nous dira, regardez ce qui se passe du côté de la Chine. Et d'ailleurs, la séance ce matin a été très instructive, avec des indices asiatiques qui se sont bien comportés, que ce soit du côté de Tokyo, du côté de Séoul, mais également du côté de la Chine continentale. Nous parlons de tout ça dans la deuxième partie de l'émission. À tout de suite.
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17: C'est parti pour Good Morning Market. Et donc le CAC 40 qui est parfaitement stable, a noté ce matin Pierre et Vacances à l'instant, qui dans un communiqué annonce être visé par une offre de rachat par un fonds émirati. Une offre ferme avec un groupe qui propose 1,90€ par action ordinaire, 1,79€ avec un dividende exceptionnel de 11 centimes. Le titre Pierre et Vacances est en hausse d'un peu plus de 3% à 1,83€. Carrefour est donc ce matin la plus forte hausse, un titre qui gagne 1,8% avec donc Morgan Stanley qui est passé à surpondérer sur la valeur. À l'inverse, FH, Saint-Gobain ou encore L'Oréal ferment la marche. À 9h08, avec les équipes de Amiral Gestion, on va se pencher sur les dernières introductions en bourse en Europe. Alors malheureusement, Raphaël Moreau, bonjour. Il y en a assez peu à Paris, hein, donc on va devoir sortir un petit peu de nos frontières pour regarder un petit peu ce qui se passe du côté du Mittelstand, hein, des sociétés allemandes, les small et mid-cap, avec deux sociétés, hein, qui sont rentrées en bourse au mois de mars. Il s'agit d'ailleurs, allez, on va commencer par une société qui est présente dans le secteur de la défense. Ça tombe bien, hein, c'est le secteur qui en ce moment est très scruté par les investisseurs. Il s'agit de Gabler, qui travaille notamment dans tout ce qui est drones sous-marins et aujourd'hui tout ce qui est détection.
0: Alors, le drone, effectivement, est une petite partie de leur activité aujourd'hui et qui va croître. Le gros de leur activité aujourd'hui, ça reste les mâts rétractables des sous-marins. Donc, un sous-marin a besoin d'aller, évidemment, aller voir ce qui se passe au-dessus de l'eau, mais d'aller aussi prendre de l'air, envoyer aussi des systèmes de communication. Et donc, c'est une société qui a pignon sur rue, on va dire, depuis des décennies, et qui s'occupe, évidemment, qui est le co-leader mondial, en fait, sur ces mâts rétractables de sous-marins.
17: Alors, c'est un titre qui est rentré en bourse au mois de mars, hein, mi-mars. Donc, ça fait 3 mois aujourd'hui que c'est coté. C'est 250 millions d'euros de capitalisation boursière. Bon, le titre est à moins 10 déjà au bout de 3 mois. Qu'est-ce qui effraie un petit peu les investisseurs là, depuis plusieurs jours maintenant?
0: Rien n'effraie les investisseurs. Je pense que la société est encore très peu connue. Oui. La communication est encore extrêmement maîtrisée et rigoureuse, on va dire. Non, tout va bien. Donc, on a participé à cette IPO donc, lors de l'introduction en bourse. Elle est basée donc à Lübeck, hein. Donc tout va bien. C'est une activité qui est essentiellement concentrée sur la maintenance, parce que les sous-marins, on n'en produit pas comme des petits pains, hein. Le monde occidental en produit environ 2 par an. Par contre, il y a toute la flotte de sous-marins encore en opération qui est à maintenir. Et grosso modo, quand un système gâbleur a été installé sur un sous-marin il y a 40 ans, c'est gâbleur aussi qui va faire cette maintenance. Alors la maintenance est plutôt en train de s'accélérer, puisque la menace ressentie par les marines est évidemment plus forte aujourd'hui. Donc ça, c'est un marché qui est en expansion. Et puis par ailleurs, il y a une opportunité de prise de part de marché pour Gabler qui semble assez claire. C'est-à-dire que les Américains, aujourd'hui, ils utilisent surtout une société italienne qui s'appelle Calzoni. Et en fait, tout se passe en Italie. Les Américains, ils ont envie de construire leur supply chain aux États-Unis. Et donc pour ça, ils ont fait appel, certes, à leur fournisseur historique, mais aussi à Gabler. Donc là, il peut y avoir des opportunités dans les années à venir significatives, sachant que évidemment, les États-Unis ont la plus grosse flotte de sous-marins au monde. Donc ça, c'est une première partie de l'activité. Et puis, par ailleurs, l'Italien Calzoni, donc certes, est nationalité italienne, mais est détenu par un groupe américain et donc sujet aux règles d'extraterritorialité américaine. Et donc, toutes les autres marines du monde qui utilisent aujourd'hui Calzoni sont un petit peu embêtées d'avoir cet acteur en tant que fournisseur critique. Hein, voilà. Et donc, ça fait aussi des opportunités pour Gabler. Voilà, donc c'est une activité extrêmement rentable. Hein. On parle de taux de marge opérationnelle de 20-25%, voire plus. Donc, c'est très, très rentable. Et puis, par ailleurs, effectivement, comme vous le disiez, ils ont des systèmes de batterie critique. Hein. Donc, par exemple, pour les drones, ils peuvent être un équipementier pour tous les fabricants de drones qui apparaissent sur le marché. Ils ont aussi des batteries critiques pour mettre au fond de la mer Baltique. Par exemple, il y a des projets concrets pour que justement ces drones puissent venir se connecter par induction, plutôt que de devoir aller sortir de l'eau une fois que la batterie est déchargée, d'aller se recharger au fond de la mer directement. Donc il y a des projets assez tangibles. Mais le sujet pour nous le plus tangible en termes de business pour Gabler sont des batteries en fait pour l'industrie pétrolière. En fait, les plateformes pétrolières offshore, depuis pas mal d'années, se sont électrifiées. Donc, pour faire tourner leurs équipements, elles utilisent de l'électricité qui vient souvent de la côte, aussi pour des raisons ESG, d'améliorer l'intensité carbone en fait de la production. Et en fait, ils ont eu un projet pour Chevron en Australie, où ils ont installé une batterie au fond de la mer d'un mégawatt. Et en cas de coupure de courant, la plateforme pourra venir prendre l'énergie de secours dans cette batterie. Et ça intéresse énormément les autres acteurs du secteur. Bon, on est évidemment sur une batterie qui va rester au fond de l'eau pendant 25 ans qui doit résister évidemment à la pression également. Et donc ça pour nous, c'est l'opportunité en plus de l'activité défense qui nous semble très intéressant.
17: Voilà. Gabler, donc Gabler. Autre conviction, toujours du côté de l'Allemagne, Spolcap, hein, là aussi, qui est rentré en bourse. Alors par contre, ils ne sont pas allés du côté de Francfort, ils sont allés du côté de Stockholm. Hein, ils n'ont pas choisi l'Allemagne pour aller ce côté, parce que le marché à Stockholm est peut-être plus profond. Il s'agit de Arenit.
0: Oui, en fait, cette société s'est inspirée d'un modèle qui existe énormément en fait dans les pays nordiques, en particulier en Suède, et donc ils se sont cotés à la bourse de Stockholm. Et Arenit, donc, c'est une société qui est spécialisée dans le rachat, la préservation et le développement d'entreprises, donc du Mittelstand allemand. Donc ces petites entreprises qui parfois sont vraiment pas forcément d'une taille significative, mais qui sont des leaders mondiaux, parce qu'ils ont un savoir-faire de précision, de niche, qui leur permet d'obtenir des marges souvent supérieures à 20%, des sociétés de très bonne qualité, mais parfois avec seulement quelques dizaines d'employés. Donc en Suède, ce modèle de consolidation, il est extrêmement présent, et donc il est bien compris par les investisseurs suédois. Donc je pense que c'est pour ça que Arenit s'est coté là-bas. Et en Allemagne, il y a un terreau qui est assez fertile, parce que vous avez un vieillissement accéléré, en fait, de la population, et donc aussi des chefs d'entreprise, qui ont parfois pas forcément de successeurs naturels, en fait, hein, pour racheter leur entreprise. On dit qu'il y a 100 à 150 000 PME à vendre chaque année en Allemagne, pour ces raisons-là, entre autres. Donc, on parle de petites cibles, probablement trop petites pour le private equity. Donc, souvent, Arenit est le seul acteur en discussion pour racheter ces entreprises. Ils leur promettent de préserver l'identité, les salariés de l'entreprise. Donc ça, c'est plutôt séduisant, en fait, pour les vendeurs. Par contre, ça leur permet évidemment d'avoir de très bonnes conditions d'achat. Et donc, on a pu visiter donc la semaine dernière leur plus grosse participation pour illustrer ce qu'ils font. Donc, on est vraiment dans de la niche. C'est le leader mondial des engrenages spéciaux pour les wagons de voitures. Hein, vous savez, les wagons qu'on voit avec deux étages de voitures. Bon, bah, les voitures électriques sont de plus en plus lourdes. Et donc, les systèmes de levage sont inadaptés, en fait, à mettre une série de véhicules électriques en hauteur. Et donc, on est là sur une société qui fait un carton, parce que toutes les sociétés de fret dans le monde sont en train de s'équiper de ces nouveaux systèmes. Voilà. Et donc, après, ils ont plein d'autres filiales dans la communication, dans l'aviation, dans la défense. Mais c'est un peu toujours des sociétés extrêmement niches. Voilà. Et donc, on a participé aussi à cette IPO. Voilà. La valorisation aussi, là, est très raisonnable. On est 13 fois le PE, il n'y a pas de dette. Les Suédois, les sociétés suédoises qui ont fait leur preuve sur ce même modèle en Suède, en général, peuvent traiter à des multiples de 2 à 3 fois supérieurs. Alors, tout reste à faire. Voilà,
2: Début. Hein, là aussi, c'est coté depuis 3 mois. Hein.
0: Exactement. Tout reste à faire, mais on a beaucoup aimé aussi les discussions qu'on a eues avec le management, qui semble extrêmement rigoureux et sélectif dans leur approche.
2: Voilà donc pour Arenit Industries qui est coté à Stockholm, hein, au Nasdaq à Stockholm. 73 couronnes, hein, faut faire la conversion, mais en tout cas en euros, hein, si on veut avoir un petit peu un ordre d'idée, ça pèse 160 millions de capitalisation boursière. Merci beaucoup Raphaël Moreau de nous avoir accompagnés ce matin, gérant de fonds chez Amiral Gestion, pour nous partager vos convictions et donc ces deux participations dans ces introductions en bourse qui se sont déroulées au mois de mars. Gabler du côté de Francfort et Arenit du côté de Stockholm. 9h16 à l'instant. Jacques Lemoisson vient nous rejoindre. On va parler un petit peu de ce qui se passe du côté des marchés avec l'intelligence artificielle qui continue d'attirer les flux. Encore et toujours avec des records ce matin du côté de la bourse de Séoul. SK Hynix qui est passé devant Samsung. Hein, c'est vrai que rien n'arrête l'intelligence artificielle. Rien. Jacques Lemoisson, vous êtes le fondateur de Gay Capital Management. Le Nikkei a battu un record, hein, c'est vrai qu'il y a pas mal d'inquiétudes par rapport au Yen, mais rien n'y fait. Hein, c'est vrai que le Nikkei poursuit sur sa trajectoire. Bon. Quand du côté de Wall Street, bah, c'était encore une séance totalement dingue. Alors pas vendredi parce que c'était férié, mais jeudi sur le segment des semi-conducteurs. D'ailleurs, il faut suivre avec beaucoup d'attention ce qui se passe du côté de Micron, hein, qui va publier ses résultats. Ça sera mercredi soir après la clôture. Quand vous regardez ce qui se passe là, comment vous regardez la situation? C'est sain, malsain? On est toujours sur du même tome, hein?
3: Toujours. On a deux mondes. On a le monde que Wall Street s'est inventé autour de la narrative de Trump. Apparemment, les algorithmes aiment bien ce que Trump dit. D'ailleurs, on voit qu'il y a un niveau gouvernance, on pourra en parler, j'espère. Il y a un petit problème aux États-Unis où il y a une confusion entre les flux des family office privés, de l'agenda de Trump, de l'agenda des annonces faites par son anniversaire, par exemple. Et puis en même temps, on a des flux qui sont gigantesques. Flux sur les ETF, flux des particuliers. Et il ne faut pas oublier que le 4 juillet est la date importante à court terme pour Trump. Et que tout, je dis bien tout, va être fait pour qu'il présente le plus beau visage des États-Unis au moment.
2: C'est la fête nationale.
3: Hein. Exactement. Et surtout, le 250e anniversaire. Ouais. Ce qui rend encore le moment encore plus historique.
2: Avec notamment la patrouille de France. En tout cas, il y aura certains avions français qui vont aller... Eh bien, participer à cette fête nationale. Bon, si on regarde les marchés, on a eu la semaine dernière la Fed. Oui. Cette semaine, là, jeudi, on aura l'inflation américaine. Oui, et ça aussi, ça aurait pu faire peur au marché, Kevin Warch. Les anticipations de hausse de taux, hein, qui ont été avancé très clairement hein, ces derniers jours. Et même ça, en fait, ça ne fait pas peur au marché actions.
3: Non, parce que il faut bien comprendre que le marché américain maintenant est hyper politisé. Pourquoi ? Parce que les particuliers ont une masse gigantesque à l'intérieur. Il n'y a que 20% des Américains qui ont le passeport. Il y a une blague sur Internet qui tourne en disant qui sont les plus smart aux États-Unis sur les touristes. Donc, en fait, on a personne, aucun Américain n'ira les 14 points du MOU, personne. Et Trump, la seule axe qu'il a, c'est le gasoline en dessous de $4 le gallon, le S&P au plus haut. Les Américains vont voir leur 401k au plus haut, ce qui est leur fonds une partie de fonds de pension. Ils vont voir leur application broker en vert. Bah, tout va bien.
2: Et pourtant, Kevin Warsh, on l'a vu la semaine dernière, était assez ambigu.
3: Oui, mais pour moi, c'est une ambiguïté. On va dire il est institutionnellement digeste. Et en même temps, il est compatible avec la vision que Trump a d'une Fed plutôt accommodante pour le marché des actions. Donc oui, en effet, ce qui a surpris, c'est que Warsh soit un peu moins dovish comme certains pouvaient le penser. Mais pour moi, il n'a pas été très hawkish non plus. Donc cette ambiguïté, elle va être levée lorsqu'il va commencer à dérouler son plan de réorganisation de la communication de la Fed. Donc apparemment, la Fed va arrêter de jouer à la boule de cristal sur l'inflation. Et c'est la stabilité des prix qui est pour lui la préoccupation principale. Pour l'instant, le marché obligataire ne l'a pas sanctionné, et qui est pour moi l'une des variables importantes pour savoir si le rallye peut continuer ou pas.
2: Et puis un buy the dip permanent. Oui. Avec Main Street, Wall Street, hein, on parle souvent de ces deux mondes.
3: Absolument.
2: Depuis Covid.
3: Tout à fait.
2: Mais là, quand vous regardez les flux depuis le début de l'année...
3: C'est insane. Excusez-moi le anglicisme. Ouais. C'est insane. On a 1000 milliards de dollars d'inflows, d'achats sur les ETF. Ça ne s'est jamais vu. Jamais vu. Et derrière, il y a une statistique vraiment très intéressante, je trouve, pour comprendre la nature des flux aux États-Unis. Les particuliers détiennent à peu près 68 000 milliards de dollars d'actions, ou directement, ou via des fonds. C'est deux fois le PIB américain, c'est quatre fois le PIB européen. Et dedans, il y a une statistique intéressante, c'est que le bottom 50%, c'est-à-dire les ménages, les 50% des ménages les moins aisés ont maintenant 1,1% de ce paquet-là. Alors, là, 1,1%, ça, vous pourrez dire que c'est faible. In fine, ça fait 630 milliards de dollars d'actions détenues par les 50% des ménages les moins riches. Ce qui veut dire que le marché, en fait, actions américains, n'est plus le baromètre des riches, ça devient une composante sociétale. Et Trump, là, parfaitement compris.
2: Sans compter les Européens qui détiennent les actions américaines, les Asiatiques.
3: La Banque Centrale Suisse. Hein.
2: Voilà, aussi. Donc, aussi. C'est vrai qu'aujourd'hui, c'est le marché directeur, un petit peu Wall Street, dans le sens où, sur la thématique IA, c'est là où les flux vont. Alors, c'est vrai qu'on a vu des belles poussées hein, du côté de Séoul. Mais par contre.
3: Et la Chine aussi.
2: Voilà, la Chine, j'allais y venir. Quand vous regardez le MSCI China, c'est une déception une nouvelle fois là, depuis le début de l'année. Alors, certes, on peut regarder les indices larges, on peut regarder les petites valeurs
3: China
2: chinoises. Voilà,
3: où là, historique.
2: On a des hausses qui sont 30, 40, 50% hein, sur certains indices depuis le début de l'année.
3: Exact.
2: Et sur les méga caps chinoises, bah, ça ne prend pas.
3: Alors, ça ne prend pas pour deux raisons. Déjà, un, ce sont de vrais indices diversifiés. Il n'y a pas 5 actions qui font l'indice. Donc évidemment, quand vous avez un actif américain, des indices américains, où vous avez 7 actions ou 5 actions qui font tout le flux, évidemment, c'est plus concentré. Et en même temps, vous avez en Chine vraiment une diversification réelle. Après, derrière, les indices broad en Chine détiennent beaucoup de SOI, c'est-à-dire des sociétés d'État, qui sont un peu moins, on va dire, dans le mood de la high-tech. D'accord ? Donc c'est ça aussi qui fait la différence. Maintenant, pour nous encore, c'est la gouvernance américaine devient de plus en plus problématique et la Chine représente une opportunité non négligeable de diversification, surtout dans l'IA et dans la robotique et dans la décarbonisation. Et l'IA, on a eu des stats aujourd'hui sur le coût des modèles. Le coût des modèles chinois, c'est 70 à 80% moins cher que les modèles américains. Je rappelle simplement ce qui s'est passé sur l'électroménager, sur les téléviseurs, sur les téléphones, sur les voitures électriques. Juste ça.
2: Il y a eu un moment DeepSeek, hein, on se souvient que c'était il y a un an et demi.
3: Ouais.
2: Et là, depuis plusieurs semaines,
3: Non, mais nous, on a deux valeurs dans notre thématique AI robotique qui prennent 25% ce matin sur justement cette nouvelle qu'il y a des modèles chinois commencent à baisser les coûts des tokens et qu'on l'a vu aussi, de plus en plus de sociétés américaines même commencent à utiliser des modèles chinois en raison des coûts. Donc, les Américains sont très forts et il est compliqué d'être short en raison de tous les flux qu'on a indiqués et de la narrative américaine qui va porter encore au moins jusqu'au 4 juillet, voire même Trump pourrait éventuellement, et les Républicains gagner les élections s'il arrive à maintenir... Il a fait le hat-trick, hein. Il a un pétrole en dessous de $4, il a des indices actions au plus haut, il a fait une guerre propre. Il n'y a pas d'Américains GIs qui rentrent en nombre dans des sacs en plastique noir. Derrière, il estime qu'il contrôle la zone. In fine, c'est faux, parce qu'évidemment, les Iraniens, sur les 14 points, il y en a 11 qui sont favorables aux Iraniens. Mais la rhétorique marche. Et derrière, tant que le peuple américain ne lira pas les MOU, ne sait même pas où mettre l'Iran sur la carte, ne sait pas ce que la Perse est derrière, voit un président américain qui vend sa politique. Il y a assez peu de raisons tant que l'obligataire ne corrige pas.
2: Et pour vous, ça doit être un électrochoc. Le fait de se dire, on n'arrête pas de critiquer la Chine sur sa gouvernance.
3: Si, mais maintenant,
2: Vous regardez les États-Unis, au final, la conclusion, c'est de se dire, pourquoi pas aller en Chine, finalement? Les défauts qu'on mettait du côté de la Chine, on peut les retrouver également du côté des États-Unis.
3: Ah bah là, c'est carrément. Je ne sais pas ce que fait la SEC ou la CFTC, hein, mais même sur l'URÉE, on a vu des flux particulièrement étranges d'achats avant 5 minutes avant des nouvelles. Donc, il y a une manipulation de marché, une confusion des agendas politiques privés assez colossales. La gouvernance américaine est en train quand même de tomber en lambeaux, alors que la gouvernance chinoise tient plutôt la route en ce moment.
2: On aura l'occasion de reparler de tout ça et surtout de la tech chinoise avec vous, Jacques.
3: Avec plaisir.
2: Merci beaucoup de nous avoir accompagnés ce matin. Je rappelle que vous êtes fondateur de Gay Capital Management. Le CAC 40 est parfaitement stable. 8422 points, c'est-à-dire quasiment au point près son niveau de clôture de vendredi. On voit ça tout de suite avec Alexandre Baradez. Chef analyste d'IG. Bonjour Alexandre.
6: Bonjour.
2: En effet, le CAC 40 est parfaitement stable. L'Eurostock 50 prend 0,3%. Bon, c'est vrai, on en parlait il y a un instant avec Jacques Lemoisson. Le marché tient extrêmement bien. Encore ce matin, le baril de pétrole est à $79. C'est-à-dire qu'il réagit assez peu hein, aux événements du week-end, que ce soit sur le blocage du détroit d'Hormuz samedi, mais aussi sur l'issue incertaine des discussions qui ont pu se tenir cette nuit.
6: Oui, effectivement, on voit que la fin de semaine dernière s'est rythmée un petit peu par la géopolitique à nouveau. Et bien ce week-end, en l'espace d'un week-end, regardez les événements. L'Iran dit on referme le détroit d'Hormuz. Ce matin, on voit que finalement les délégations américaines avec le médiateur pakistanais notamment sont parvenues à une situation pour éviter à nouveau ce blocage. Donc c'est la géopolitique en 2026. Hein, il se passe quelque chose 12 heures avant et puis 12 heures après, le scénario a changé. Donc le marché s'adapte à ça. Après ça qu'on avait fait la semaine dernière, je dirais que la géopolitique va quand même compter cette semaine, évidemment. Ce qu'on va surtout voir, c'est comment les indices d'activité réagissent en zone euro. On aura demain matin la publication des indices PMI dans les services, dans le secteur manufacturier. Et donc, on va commencer à voir si les effets de l'annonce de cette fin des hostilités, en tout cas, même s'il n'y a pas encore évidemment d'accord, on discute sur un accord, mais qui n'est pas encore là, mais est-ce que une partie de cette détente qui aurait été observée sur les dernières semaines, est-ce qu'elle se retranscrit au niveau du moral des entreprises dans différents secteurs en Europe? Donc ça, ce sera l'enjeu de demain. Après, c'est vrai que la fin de semaine dernière, si on se souvient bien, on était quand même resté sur une note assez vigilante à la Fed version Kevin Warsh, donc le nouveau président de la Fed, qui avait quand même surpris par rapport à cette absence de guidance, en fait, hein, de projection. Et on avait vu que les marchés obligataires avaient quand même réagi assez. Le dollar s'était renforcé, les taux s'étaient un petit peu renforcés également côté États-Unis. Et puis les marchés actions qui avaient d'abord baissé ont pas mal rebondi ensuite. Mais on voit qu'il y a quand même une thématique obligataire et dollar aux États-Unis avec une inflation toujours persistante. Et cette semaine justement, on aura aux États-Unis la principale mesure de la Fed, d'inflation pour la Fed, à savoir l'inflation PCE. Donc je dirais que c'est un début de semaine voilà où on regarde un petit peu tout, géopolitique, les conséquences de cette réunion de la Fed, qui était malgré tout un peu plus faucon que certains pouvaient l'attendre. Et effectivement, on voit que le marché action est toujours très résilient par rapport à ça, mais sur le marché obligataire, sur le marché d'échange, même sur les métaux également, on voit qu'il y a quand même un réalignement par rapport à ce risque de voir la Fed au moins maintenir les taux longtemps à sur les niveaux actuels, voire les relever. C'est ce que le marché prévoit d'ici la fin de l'année, en tout cas.
17: Merci beaucoup, Alexandre Baradez, de nous accompagner ce matin. Et donc, cette inflation américaine qui sera à suivre de près, ça sera jeudi à 14h30 et mercredi soir, donc la publication des résultats de Micron après la clôture de Wall Street. Dans un instant, vous retrouvez les experts avec Raphaël Legendre. La séance a su, bien sûr, Tout pour investir avec Antoine Larigauderi. Et puis, bien sûr, cet après-midi, l'ouverture de Wall Street avec Guillaume Sommerer dans BFM Bourse à partir de 15h30. Très bonne journée.
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1: Allez, top départ, prise 2, il est 9h31, vous êtes en direct sur BFM Business, c'est les experts. On est ensemble pour une heure de débats et de controverses jusqu'à 10h30, avec un thème aujourd'hui qui écrase tout le monde, évidemment, c'est la canicule, école fermée, train ralenti, entreprise désorganisée, la canicule révèle le coût de notre impréparation. 240 milliards de dollars de PIB en moins sur la période 2026-2030, selon une étude d'Allianz Trade. De la France ferait tout simplement partie du top 4 mondial des pays les plus exposés d'un point de vue économique. Alors après 20 ans d'alerte et 3 plans nationaux, pourquoi notre pays tarde-t-il encore à adapter ses bâtiments, ses transports et son économie? Et puis surtout, qui va devoir payer? Ce sera le premier thème des débats aujourd'hui avec mes experts. Autre débat, le MEDEF qui propose, lui, de transférer 30 milliards d'euros de cotisations vers la TVA, la CSG. Et puis évidemment aussi, quelques économies, une vraie réforme pour rapprocher le salaire brut du salaire net. Ou simplement une nouvelle manière de déplacer la facture. On verra ça, ce sera le deuxième débat. Et puis enfin, Vivatech, tout le monde en parlait. Évidemment, je veux parler de la souveraineté numérique, mais face au cloud américain, aux puces asiatiques et au retard d'investissement, l'Europe peut-elle encore reprendre le contrôle de son espace numérique? Ce sera le dernier thème des experts ce matin. Voilà, il est 9h passé de 32 minutes. Vous êtes en direct sur BFM Business et vous y êtes bien. Allez, c'est parti. Et pour parler de ces nombreux sujets, j'ai le plaisir d'accueillir sur le plateau Ingrid Barra. Bonjour Ingrid.
2: Bonjour.
1: Économiste spécialiste des finances publiques. À vos côtés, Dany Lang, qui vient tout juste d'arriver. Bonjour Dany.
3: Non, vous nous confondez.
1: Oui, pardon.
3: Mais
1: en plus, c'est pas tout à fait les mêmes. Je retourne mon regard vers la gauche, ma gauche. Dany Lang, bonjour. Enseignant-chercheur en économie à Sorbonne, Paris Nord. Et Léonidas, pardon. Vous êtes un petit nouveau dans l'émission, je vous confonds encore l'un et l'autre.
4: Nous sommes tellement nouveaux que ça fait un certain nombre d'années.
1: Que nous sommes nouveaux. Léonidas Kalogeropoulos, PDG de médiation et argument, délégué général de l'Open Internet Project. On parlera souveraineté numérique en fin d'émission. Merci à tous les trois pour cette émission marquée d'abord et avant tout aujourd'hui par la canicule. Bien sûr, combien coûte notre impréparation, très cher selon Allianz Trade, qui a chiffré tout ça. On va écouter Margot Faudéré, ce matin nous a fait une petite présentation des chiffres qui font peur. On l'écoute tout de suite.
5: Oui, et dans le cas de la France, si l'on se place dans un scénario de crise, cela représente 240 milliards de dollars de PIB en moins sur la période 2026-2030. En fait, selon Allianz Trade, la France fait tout simplement partie du top 4 mondial des pays les plus exposés d'un point de vue économique. On estime qu'une journée de canicule dans notre pays a le même coût qu'une demi-journée de grève nationale. Dans le détail, la production horaire diminue de plus d'un euro dès que la température dépasse la barre des 30 degrés. En plus, les fortes chaleurs impacte la consommation et l'investissement. Et donc, mécaniquement, les canicules réduisent également les recettes fiscales. Elles pourraient reculer d'1,5% à 2% chaque année.
1: Voilà, et un autre gros sujet.
5: Les canicules réduisent également les recettes fiscales. Elles pourraient reculer d'1,5% à 2% chaque année.
1: Voilà, et un autre gros sujet face aux canicules.

0: investissant 1 dollar, ça peut en rapporter 8. Qu'est-ce qu'on attend, Leonidas Kalogeropoulos, pour se réveiller? Ça fait Jacques Chirac au sommet de la Terre, c'était en 2002. Notre planète brûle et nous regardons ailleurs.
1: Et on regarde ailleurs.
0: 25 ans
1: d'accord,
0: après,
1: il y a deux sujets quand même différents. Il y a le sujet de la maîtrise du climat, et le sujet de l'adaptation de nos logements, de nos conditions de travail à un climat qui a changé. Et ces deux sujets ne sont pas exactement les mêmes, parce que quand je vois qu'on traîne telle mairie de Paris ou tel ministère devant des tribunaux pour non-action climatique, comme si on pouvait, en faisant jouer des variables sur je ne sais quelle isolation thermique sur un bâtiment, peser sur la météorologie qu'il va faire à Paris. Donc ce sont deux sujets qui sont distincts.
0: Oui.
1: Et par rapport à ces sujets, je vois, j'entends ce matin que le Parti écologiste demande 5 jours
0: de congé climatique. C'est la proposition de...
1: Ce qui me tétanise, je vais essayer de traiter le sujet avec calme et sérénité. Il y a derrière cette revendication l'idée, et c'est une idée très répandue, que pour faire face ou traiter le problème climatique, il faudrait que nous décroissions. C'est-à-dire que ce qui nous réunit généralement autour de ce plateau, oui, qui est la volonté de réindustrialiser notre pays, a son pendant inverse, de gens qui disent il faut continuer la
0: désindustrialisation. Il faut moins d'émissions de carbone et donc
1: tout arrêter,
0: baisser la production.
1: Et quand tout s'arrêtera, tout reviendra à la normale, ce qui est une espèce de truc, comment dirais-je, millénariste de fin de monde.
0: Vous n'êtes pas convaincu?
1: Non, je ne suis pas convaincu, parce qu'il y a tellement de progrès utiles pour maîtriser les émissions de CO2 et effectivement, dans tous les pays exposés à la chaleur, dès que l'on s'approche de la Méditerranée ou que l'on la franchit, eh bien, il y a des climatisations de partout. Ces pays se sont totalement adaptés au fait qu'ils fassent plus de 30 degrés 6 mois par an et qu'il faille pouvoir continuer à travailler. Ça, c'est effectivement quelque chose que nous devons appréhender. Alors, bien entendu, ça n'est pas de la maîtrise du climat, mais c'est de l'adaptation au climat, et c'est absolument indispensable.
0: On a signé beaucoup de textes. Je le disais, Jacques Chirac disait « Notre maison brûle et nous regardons ailleurs ». On a regardé beaucoup depuis 25 ans, Ingrid Barra, tout de même. On a écrit beaucoup de textes, le protocole de Kyoto, la COP21, des lois de lutte contre le réchauffement climatique, on a une stratégie nationale bas carbone, etc. Qu'est-ce qu'on a fait du côté de l'adaptation? Moi, je reste stupéfait. Quelle analyse vous tirez de l'action publique dans ce dossier?
2: Alors, vous titrez une impréparation coûteuse. Je pense que le titre est assez juste et je pense qu'il faudrait même aller un cran plus loin. C'est vraiment le coût du déni. C'est-à-dire qu'on est en France, on a les dépenses publiques les plus élevées du monde et pourtant, on a des écoles qui bouent, on a des hôpitaux où apparemment, il n'y aurait pas la clim partout, même quand ils sont neufs. On pense aussi à la gare de Nantes avec sa nouvelle verrière.
0: Mais c'est ça qui est dingue aussi. C'est vrai qu'on continue de construire des immeubles entiers en verre alors que...
2: Voilà. Ou d'ailleurs,
0: ça,
2: la
0: même...
2: Un solarium, donc si on était en Norvège, pourquoi pas, mais bon, on est en France. Et effectivement, on a beaucoup écrit, on a beaucoup fait, on a beaucoup dépensé. On parle quand même de dizaines de milliards d'euros depuis quelques années sur le simple sujet du logement, sans même aller ailleurs.
0: Oui.
2: Et en fait, ce qu'on voit, c'est que ce sont des politiques publiques qui sont totalement déconnectées du réel. Vis-à-vis de, à nouveau, de la simple école jusqu'à une politique nationale énergétique ou de logement, jusqu'en 2022 par exemple, on subventionnait encore avec MaPrimeRénov' des chaudières à gaz. Dites performantes, puis on a arrêté. Oui. De la même manière, on ne subventionnait pas des projets qui avaient des pompes à chaleur réversibles parce que la climatisation était considérée comme trop énergivore, alors que ça ne vient à l'idée de personne de dire aux gens...
0: On l'a condamné pendant des années, la clim, c'était pas bien.
1: J'ai même entendu dire qu'elle avait une estampille politique maintenant, la climatisation.
0: On a entendu de Marine Le Pen qui nous dit que c'est très bien, à Jean-Luc Mélenchon qui nous dit que c'est très mal. Le sujet de la climatisation est devenu politique, Dany Lang.
3: Oui. Bon, j'ai pas trop envie de m'engager sur le sujet de la climatisation parce que j'ai pas d'expertise là-dessus, si ce n'est que ça me paraît être un pansement sur une jambe de bois.
0: Alors qu'il fait quand même beaucoup de bien quand il fait 42 degrés.
3: Oui, ça fait du bien, effectivement, à tous et à toutes, mais la vraie question...
0: On va voir nos enfants dans des salles de classe
3: non,
0: plutôt
3: réfrigérées. Évidemment, mais la vraie question n'est pas celle-là. La vraie question, c'est effectivement le coût de l'inaction climatique.
0: Oui.
3: Et j'ai été très étonné des chiffres qui ont été annoncés tout à l'heure, parce que

0: Chaque fois que je viens, en venant, parce qu'on a les sujets un peu la veille au soir, et surtout le matin, je prépare bien, je regarde les chiffres, j'essaie de trouver des rapports à peu près sérieux. Moi, j'avais plutôt un coût de 1 euro non mis aujourd'hui dans ces questions-là, c'est 2 euros demain. Alors, vous avez sorti un 8, c'est beaucoup plus
1: important. Dans le logement, c'est un chiffre spécifique pour le logement et la rénovation de l'habitat.
0: Moi, j'avais plus le concept de multiplicateur en tête, c'est-à-dire on met 1 euro dans la rénovation thermique des bâtiments, qu'est-ce qu'il en sort ? C'est un peu moins élevé, mais enfin quand même, on fait toujours comme si la dépense publique, c'était un puits sans fond où on jetait de l'argent par les fenêtres, etc. Mais on oublie tout le circuit économique que ça déclenche, et notamment, c'est pas pour rien que la Fédération du bâtiment du MEDEF soutient les chiffrages à peu près sérieux de l'OFCE là-dessus, sur la nécessité de prendre la chose en sérieux. Alors, je suis pas totalement d'accord avec vous sur l'indépendance des deux sujets. Il y a la question de l'adaptation, mais il y a aussi la question de la transition écologique. Et la transition écologique, c'est pas seulement s'adapter. Le réchauffement climatique, le consensus scientifique, c'est quand même qu'il est largement issu des activités humaines ces dernières années et qu'il faut réduire la quantité de carbone émise.
1: Oui, mais alors là, pour le coup, on n'entend plus les climato-sceptiques et...
0: ils sont quand même au pouvoir aux États-Unis, ils sont au pouvoir dans un certain nombre de pays, ils continuent d'avoir...
1: On expérimente au quotidien le réchauffement climatique.
0: Ils continuent d'avoir... mais attention, la température, c'est pas le climat. Hein. Le dérèglement climatique, c'est un dérèglement. C'est pas seulement le réchauffement, c'est le.
1: Pas
0: c'est
1: totalement décorrélé l'un de l'autre.
0: Extrême, non, mais évidemment, c'est pas totalement décorrélé. De la même manière, le réchauffement n'est pas décorrélé des activités humaines. Moi, je ne suis pas un partisan de la décroissance.
1: Donc il faut la décroissance, c'est la question que j'allais vous poser.
0: Non, mais justement.
1: Pour réduire la production, pour.
0: Je ne suis pas un partisan de la décroissance dans la mesure où c'est un mot valise où vous mettez beaucoup de choses extrêmement différentes quand vous creusez les choses et qu'il y a des activités humaines. Qui font l'objet d'une valorisation dans le PIB qui sont absolument pas polluantes. J'inclus l'enseignement, j'inclus la police, les pompiers, etc. Tout ça, c'est valorisé. On peut décider de valorisation non marchande d'activités utiles qui aujourd'hui ne sont pas valorisées. Mais il va falloir une vraie transition. Ça exige des moyens. Et les moyens sont ridicules par rapport aux coûts. Et notamment, dans les moyens à déployer, il y a l'isolation des bâtiments.
1: Oui.
0: L'isolation des bâtiments, rien que pour les écoles, c'est minimum 40 milliards. On met aujourd'hui dans ma prime rénov, etc., un peu moins d'un milliard et en plus on coupe là-dedans. C'est des économies de courte vue qui, demain, produiront des effets absolument désastreux. Par ailleurs, dernière chose que je voulais évoquer quand même, il va falloir absolument réduire la part de la voiture. Moi, je suis pas du tout anti-bagnole. J'en ai une. J'aime beaucoup ma bagnole, mais c'est pas la question. Il va falloir réduire la part de la bagnole. Donc, remettre en route les petites lignes. Ça coûte pas tellement cher.
1: Ou électrifier. La crise en Iran a eu un effet prix quand même majeur sur à la fois la baisse du carburant et l'augmentation de l'achat des véhicules électriques.
0: 206 milliards d'euros, puisque c'est 240 milliards de dollars, même si c'est, à mon avis, une fourchette haute, mais quand même.
1: Oui.
0: Puis de l'autre côté, les 7 milliards, c'est 1 milliard par an, que ça coûterait de remettre en route ces petites lignes et les remettre en état.
2: C'est bien parce qu'on a un désaccord radical, donc c'est bien. Radical, voilà.
0: Voilà.
2: On va le poser. Juste un exemple, parce que je le connais. Il y a des mitigeurs thermostatiques. Ça permet de donner la température de l'eau que l'on veut au moment où on ouvre le robinet. Le CSTB a analysé l'impact. Il dit que si tous les ménages français avaient un mitigeur thermostatique, c'est 2 milliards d'économies d'eau chaude, donc et d'eau et d'énergie, que l'on ferait rien que sur le territoire national. Vous imaginez en Europe et vous imaginez sur la planète. C'est du progrès technologique. C'est bien, c'est une boîte française qui s'appelle Vernet qui fabrique le composant.
0: Je n'ai pas dit que ça n'est pas bien.
2: Je vais aller au bout de ma démonstration. Je me suis retenu pour vous laisser aller au bout de la vôtre. C'est de l'industrie, c'est de la croissance, c'est de l'économie de dépenses pour les foyers, et c'est de l'économie de carbone, c'est de l'économie d'eau. C'est vertueux et c'est du progrès. Je veux dire par là que le progrès est une source d'économie globale de nos ressources, et c'est un moyen de lutter contre les dérèglements sur l'eau, sur l'énergie et climatique.
1: Ce que vous nous dites, c'est qu'on peut faire une croissance verte, Léonidas.
2: Mais c'est faire une croissance ciblée, et pardonnez-moi, mais cette croissance ciblée, elle a aussi une vertu de croissance économique. Je veux dire par là que ce n'est pas que de la dépense, c'est de la rentabilité.
1: Oui.
2: Quand on économise l'eau et quand on économise l'énergie, eh ben on économise tout court. Oui. Donc c'est un investissement utile. Se dire que puisqu'il y a eu de la croissance économique qui a été polluante, la meilleure manière de la combattre, c'est d'arrêter la croissance. C'est
0: juste. Pas dit ça.
2: Mais vous dites en substance
0: je
2: qu'il faudrait.
0: Absolument pas
2: si,
0: dit
2: pardonnez-moi,
0: ça.
2: Vous dites qu'il va falloir valoriser des choses qui ne sont pas valorisées, l'enseignement, la police, que sais-je, quelque part pour déplacer le curseur et abandonner des choses qui sont polluantes. Il faut juste faire confiance dans ce que nous avons fait depuis le début de l'humanité, c'est que le progrès amène des réponses mieux adaptées aux besoins du jour.
1: Je vous laisse répondre tout à l'heure, Dany Lang. Je voudrais un mot d'Ingrid sur le coût, quand même.
3: Oui.
1: Il va falloir très probablement qu'on dépense beaucoup. Ça a été chiffré, hein, je pense notamment au rapport Pisani-Mafouz, qui a proposé des pistes. Qu'est-ce que vous en pensez?
3: Alors oui, effectivement, juste je rejoins sur un point, le coût il est humain, il est économique, mais en fait c'est la partie émergée, la partie qui est chiffrée, la partie émergée dans un iceberg humain, à nouveau sur vraiment de la mortalité, hein, tout simplement. Et effectivement, c'est là où je parle de déconnexion du réel sur l'isolation thermique. C'est supposé que en isolant, et là on a des études récentes, y compris celle du CAE de 2024, qui nous montrent que en fait c'est un très très mauvais retour sur investissement. Que le DPE surestime très largement les écarts de consommation. Et quand on isole, est-ce qu'on isole efficacement?
1: Absolument. Ce qui était totalement contre-intuitif, hein, mais que les grands travaux de rénovation avaient finalement un retour sur investissement assez faible et qu'on devrait mettre l'argent ailleurs.
3: Et voilà. Et donc l'idée que en isolant pour très très cher avec des économies qui sont très incertaines, donc ce qui est absolument inefficace, penser que ça aura un impact sur le CO2 au niveau du monde, qui ensuite mitigera la température, puis nous permettra de ne pas avoir à nous soucier de la climatisation, c'est quand même assez illusoire. Et je vous donnais une donnée intéressante. Donc on a beaucoup investi en parlant de transition dans notamment la transition énergétique sur le photovoltaïque. Et donc hier de 11h à 15h, les prix spot de l'électricité étaient négatifs. C'est-à-dire qu'on produisait une électricité en surplus, donc du photovoltaïque, effectivement, quand la canicule, ça tombe bien, le soleil produit à fond. Et donc on était tellement en surplus qu'on n'arrivait plus à absorber. Mais en revanche, les Français, eux, ne voient pas une électricité gratuite sur leur facture. Et on a une déconnexion complète entre une offre qu'on a subventionnée à hauteur de même 8 milliards par an, hein, et on continue, et un besoin qui devient très clair.
1: C'est 8 milliards par an le soutien
3: aux énergies renouvelables. Voilà.
1: Bon, on a peut-être une optimisation de l'efficacité de l'euro dépensé, Dany Lang.
0: J'ai une réponse à vous apporter, parce que vous me faites dire des choses que je n'ai pas dit. Je n'ai pas dit que l'isolation...
1: Alors, Dany Lang clarifie sa position.
0: Oui, non mais tout à fait. Je n'ai jamais dit que l'isolation en soi était suffisante. Il va falloir réduire les activités polluantes. Je n'ai jamais dit non plus qu'il fallait faire disparaître complètement le secteur privé. Je ne suis pas un grand fan de l'URSS, je pense que vous le savez. Ça a montré plus que ses limites ailleurs que dans l'éducation et encore.
2: Nous avons trouvé un point de convergence.
0: Non, mais on a beaucoup de points de convergence d'habitude, mais on a des désaccords.
1: Non, mais on peut être nuancé, pas d'accord, et puis...
0: Je n'ai absolument rien contre le genre d'initiative que vous signalez, mais cette illusion selon laquelle on va s'en sortir uniquement grâce aux innovations technologiques, je ne la partage pas. Ces innovations dont vous parlez, d'autant plus si c'est une boîte française, j'applaudis dès demain, c'est très louable, c'est très souhaitable et c'est typiquement le genre d'activités qui vont contribuer à la transition écologique, mais qui ne suffiront pas à faire survivre l'espèce humaine. C'est pas la même chose.
2: Non, si, c'est la même chose.
0: Non.
2: Si, pardon, Dany Lang, parce que il faut aller au bout du sujet, sinon nos débats sont stériles. Le problème n'est pas tellement de savoir quel est le... Est-ce que le progrès va répondre aux défis ou pas? C'est à quel endroit ce dont je suis certain, c'est que la France, faisant des efforts toute seule, n'a aucun impact sur la météo de la France. C'est un phénomène.
0: C'est un impact limité, oui.
2: C'est un phénomène global. Et ce phénomène global a besoin d'être attaqué sur tous les fronts. Il y a, enfin, je pense que les progrès à faire en matière d'environnement en Inde sont certainement plus importants et ont des impacts plus importants parce qu'on est très, très loin de l'asymptote. Alors qu'en France, on est probablement assez proche de l'asymptote. On peut faire des progrès, ils sont très utiles. Mais je pense qu'ils font des pouillèmes sur l'impact environnemental. Donc, on a probablement des réflexions. D'ailleurs, il y a des réflexions qui sont menées à l'échelle de l'ONU et de penseurs qui se disent pourquoi est-ce qu'on n'a pas réussi à prendre en main cette grande révolution qu'on doit opérer sur le climat. Parce que, mais probablement que des progrès technologiques à l'échelle planétaire auront un impact sur le climat. Maintenant, sur notre échelle limitée, en revanche, il faut faire de l'adaptation. Et cette adaptation-là, effectivement, c'est de la rénovation des bâtiments qui soit impactante. Et, pas... et puis, effectivement, en Grèce, en Italie, au Maroc, partout, les gens travaillent tous les jours et travaillent très très bien parce qu'ils travaillent avec de la clim.
1: Oui. Donc, ils n'ont pas de congé climatique.
2: Et ils n'ont pas de congé climatique, pour l'amour du ciel. Enfin, c'est quand même invraisemblable même pensé à cela. Oui. J'avoue que c'est quand même une tournure mentale.
3: Je reviens sur la question des écoles, parce que ça me paraît très... Enfin, non pas parce que je suis absolument obsessionnelle des écoles, mais je trouve que c'est très, très représentatif du sujet. Oui. C'est-à-dire que une école, c'est un bâtiment extrêmement simple, c'est pas du tout un concept innovant, et les enfants sont fragiles, vulnérables, et donc on les confie collectivement à une école. Or, le fait que les écoles soient parmi les bâtiments les plus inadaptés...
1: 7% uniquement des écoles sont équipées
0: avec les EHPAD, d'ailleurs,
3: avec
1: les hôpitaux, c'est-à-dire où sont les personnes fragiles.
3: Et les personnes âgées, tout à fait. Donc ça nous rappelle assez tristement la canicule de 2003. Voilà. Et ce que vous disiez tout à l'heure dans le reportage, où vous disiez que la France était particulièrement inadaptée, enfin, je pense qu'il faut remettre l'église au milieu du village et se dire que dans le budget d'un ministère ou d'un maire, avant d'imaginer faire des plans de transition sur toute la France très sophistiqués, il faudrait déjà s'assurer que les bâtiments publics indispensables délivrent bien le service que chacun pour soi, c'est-à-dire chacun pour soi voudrait. On fait au niveau collectif des choix qu'on ne ferait jamais au niveau individuel. Mmh. Là, vous voyez l'état de certaines écoles, évidemment, mais ça ne viendrait à l'idée d'aucun parent de mettre son enfant dans une chambre pareille pour aller se payer du foie gras à Noël. Si je fais le parallèle avec des activités festives que font certaines mairies envers certains publics qui, eux, votent, ce qui n'est pas le cas des enfants.
1: Oui, exactement.
2: Écoutez, nos enfants dans les écoles est certainement quelque chose d'indispensable. Enfin,
1: pour l'instant, on leur conseille de rester chez leurs parents et aux personnes âgées de ne pas prendre le train parce que c'est trop dangereux.
2: C'est même pas une rustine.
3: Mais avec l'argent qu'on a déjà, c'est-à-dire qu'avant de faire un premier rond-point, je veux dire, un maire devrait avoir comme obsession la qualité de ses bâtiments d'accueil pour les enfants.
0: Et au niveau municipal, je suis désolé, vous allez m'accuser d'être bobo vert, je ne sais pas trop quoi, ce n'est pas mon cas, mais il faut de la végétalisation pour réduire la température.
1: Oui, dans les villes, bien sûr, dans les métropoles.
0: Puisqu'on parle d'adaptation des villes, il faut de la végétalisation, parce que sinon on ne s'en sortira pas. Il y a des travaux très sérieux sur les smart cities, etc. Il y a des études scientifiques sérieuses.
2: La végétalisation, c'est du progrès.
0: Attendez, moi je ne suis pas contre le progrès, je ne suis pas pour le retour à l'âge de pierre, je ne suis pas pour je ne sais trop quoi. Toutes les choses que vous avez en tête, c'est très bien, mais ça ne suffira pas.
1: La différence, c'est
0: peut-être que je ne crois pas qu'avec le progrès technologique, on va s'en sortir.
3: Je rebondis sur la question de la végétalisation avec deux points. Si j'étais un peu taquine, je dirais que c'était bien prévu dans la rénovation. Dans la rénovation de la gare de Nantes, mais bon, ça ne t'a pas tout à fait suffi. Mais pour aller dans votre sens, effectivement, on a le long de toutes les routes nationales de France des platanes, et c'était quelque chose de bien pensé et de tout à fait nécessaire et pertinent. Et c'est assez frappant de voir.
1: On a coupé.
0: On les a coupés et ça contribue au réchauffement. Enfin, ça. limite moins le réchauffement. Et puis, par ailleurs, ça contribue aux inondations et à d'autres problèmes écologiques.
3: Ce que je voulais en venir, c'est que c'est quelque chose d'assez, qui n'est pas tapageur, qui est assez basique, qui ne nécessite pas de faire des grands plans de communication et des grandes annonces. Et à côté de mes bureaux, ça m'a frappé. Il y a une pancarte du département qui dit ici, le département va planter un arbre. Ça fait des semaines que cette pancarte est près de dans la rue à côté de mes bureaux.
0: On n'a toujours pas vu l'arbre.
3: Et je trouve ça frappant de se dire qu'aujourd'hui, il faut un grand plan de communication pour planter un arbre.
1: Oui, c'est ça. Peut-être que on va pas s'en sortir, ça coûte beaucoup plus cher en communication qu'en végétal. Effectivement, ça résume bien parfois l'inefficacité de l'action publique. On va se couper pour une courte pause de pub. Restez avec nous, on va parler du plan du MEDEF qui propose 30 milliards d'allègements de cotisations. On est toujours sur ce grand sujet de rapprocher le salaire brut du salaire net, le sujet du pouvoir d'achat qui va marquer évidemment la campagne 2027 des présidentielles. On va voir avec les experts ce qu'ils pensent de la proposition de l'organisation patronale. Et puis, il n'avait que ça, que ce mot à la bouche lors de Vivatech. La souveraineté numérique européenne est-elle un rêve ? Où est-ce encore possible ? Est-ce qu'on peut reprendre le contrôle sur notre souveraineté numérique ? Ce sera le dernier débat. Restez avec nous. On est de retour dans une minute.
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1: Il est 9h passé de 57 minutes. On est de retour sur le plateau des experts avec toujours autour de la table Ingrid Barra, économiste spécialiste des finances publiques. Dany Lang, enseignant-chercheur en économie à Sorbonne Paris-Nord et Leonidas Kalogeropoulos, PDG de Médiation et Arguments et délégué général de l'Open Internet Project. On va parler souveraineté numérique en fin d'émission, mais d'abord je voulais qu'on revienne sur cette proposition du MEDEF, l'organisation patronale, propose de transférer 30 milliards d'euros de cotisations vers la TVA, la CSG, et puis aussi de faire quelques économies. Ingrid, vous êtes spécialiste des finances publiques, Ingrid Barra. D'abord, est-ce que c'est possible ? Ça fait longtemps qu'on en parle, c'est la TVA sociale. La dernière fois qu'on a essayé, ça n'a pas beaucoup réussi au gouvernement. C'était Jean-Louis Borloo. En 2007, juste après l'élection présidentielle, il s'était pris, la droite s'était pris une tannée aux législatives en proposant la TVA sociale. Bon, peut-être d'abord nous présenter ce que souhaite faire le MEDEF. De quoi on parle dans ces 30 milliards ?
3: Alors, on parle d'une idée assez classique qui est d'augmenter la TVA pour tout le monde. Donc, ça veut dire les actifs, les inactifs, les étrangers aussi. Hein. La France est encore un pays...
2: 100 millions,
1: oui.
2: 100 millions de consommateurs étrangers.
3: Donc, la France est encore un pays touristique, on a encore cet atout-là, pour alléger les charges sur les travailleurs, et notamment la CSG, qui est un symbole d'une cotisation qui était censée être petite et
1: 1% voilà, à sa création par Michel Rocard.
3: Et temporaire, et qui est aujourd'hui à 9,2, qui est plus élevé sur tous les actifs, jusqu'au niveau du SMIC, que sur notamment les retraités, ou en tout cas les inactifs, quel que soit leur niveau de revenus, et qui est fléché à la sécurité sociale, emportant sur le travail. Et derrière ça, donc il y a un problème de vocabulaire qui est que la contribution sociale, et d'ailleurs, et le Conseil constitutionnel et l'INSEE sont parfaitement d'accord là-dessus,
1: c'est un impôt ou une parfaitement basique. Sociale.
3: Ce n'est pas une cotisation puisqu'elle n'ouvre aucun droit particulier. En réalité, même plus généralement aujourd'hui, la sécurité sociale a plutôt dérivé vers un modèle très universaliste où oui. en fait les travailleurs n'ont aucun droit en plus de ceux qui ne cotisent
1: c'est
3: pas.
1: C'est un vrai sujet aujourd'hui, c'est-à-dire qu'on parle beaucoup de ça, c'est-à-dire payer des cotisations ou payer une assurance quoi, hein. Est-ce que c'est universaliste ou est-ce que je paye pour des droits
3: Et donc dans cette TVA sociale, si je le dis assez rapidement, il y a deux éléments. Il y a un élément de vérité du financement du modèle social. Ça, je pense qu'il y a peut-être un peu plus de prise de conscience de cet élément-là.
1: C'est-à-dire un élément de vérité.
3: Un élément de vérité sur le fait que le système social aujourd'hui, notamment le système de la santé,
1: oui.
3: Bénéficie à tout le monde, que ce soit les inactifs, donc les retraités, les actifs, les personnes qui n'ont pas d'emploi, donc très peu de revenus, les étrangers, y compris les étrangers en situation irrégulière, et fait un grand paquet avec même des suppressions de franchises pour les personnes qui ont peu ou pas de revenus et donc qui ne cotisent pas par définition. Et on est passé d'un modèle qui est initial de caisse
1: assurantielle
3: avec une association patronale à quelque chose de très universaliste et donc qui a quand même vocation à être payé par l'impôt. Ce serait plus juste envers les travailleurs, ça c'est le premier point. Et le deuxième point, ce serait aussi tout simplement plus efficace parce qu'effectivement, avant de dépenser, il faut produire.
1: Donc il faudrait sortir les cotisations patronales et salariales, les cotisations maladie. On en parle aussi beaucoup pour les cotisations famille, dont on se demande pourquoi elles reposent sur le travail, pour les transférer vers l'impôt.
3: C'est ce que voudrait la logique démocratique et la logique économique.
2: Alors, oui, juste parce que c'est une proposition que un certain nombre de... Enfin, moi, j'ai signé une tribune avec Gilles Attaf, le président d'Origine France Garantie, en faveur de cette TVA qui viendrait capter, effectivement, quelques dizaines de milliards de la production, c'est-à-dire du travail, vers la consommation. Parce que derrière, il y a aussi cette idée-là, c'est que l'ensemble de nos dépenses sociales repose exclusivement sur le travail. Alors, pas totalement exclusivement, parce qu'on a commencé un peu ce type de transfert, mais de le porter beaucoup plus vers la consommation. Pourquoi ? Parce que tous les produits que nous consommons et que nous importons, avec une balance commerciale extrêmement déficitaire, sont des produits qui ne portent en rien la charge de notre protection sociale, qui est aujourd'hui la première dépense de notre pays, la première charge que nous avons à supporter. Et donc, comme le travail supporte l'ensemble, le décalage qu'il y a entre le salaire net et le salaire brut est un décalage tel que tous ceux qui rentrent dans le monde du travail, eh bien, peinent énormément à voir la différence dans leur vie, perdent en valeur travail, non pas la valeur, j'allais dire, sentimentale ou émotionnelle.
1: La valeur sonnante et trébuchante.
2: Mais la valeur sonnante et trébuchante. Et la stimulation au travail étant, j'allais dire, déréliction totale. Donc, il n'y a pas uniquement un transfert de compte, ce n'est pas uniquement un sujet comptable. C'est remettre.
1: On a un peu l'impression, c'est ça.
2: Non,
1: c'est de la tuyauterie fiscale ou sociale,
2: de
1: l'autre.
2: C'est pour ça que je. Non.
1: Bon, le travailleur est aussi un consommateur, donc s'il finit par payer en TVA ce qui est payé sur son salaire.
2: Non, pardon, vraiment, je voudrais vraiment y insister, c'est pas simplement comptable, c'est que vous avez la volonté de mieux rémunérer le travail, et le différentiel que vous allez perdre sur la consommation, parce que la TVA sur les produits de grande consommation, c'est pas la TVA alimentaire dont nous parlons, c'est la TVA à taux normal.
1: Oui.
2: Donc cette TVA-là va effectivement remonter un peu, mais n'oubliez pas qu'il va y avoir 100 millions de touristes qui vont contribuer également payer cette facture-là. De surcroît, les 2%...
1: Ainsi que les importations.
2: 2% d'augmentation de la TVA, ce n'est pas 2% d'augmentation des prix, c'est 2% d'augmentation de cette fraction de TVA, donc c'est une augmentation beaucoup plus faible des prix.
1: C'est 2% de 20%.
2: C'est 2% de 20%, absolument. Donc vous avez... ça se transforme en pouillème sur, les produits de consommation. Donc entre ce que vous allez gagner en pouvoir d'achat grâce à l'augmentation de votre salaire, parce que les cotisations ont baissé. Et le peu que vous allez perdre sur la consommation, on est totalement gagnant, et ça remet du carburant dans ce facteur essentiel dont notre pays a besoin, qui est la valorisation du travail, ce qui est le moteur de la production et de notre conquête industrielle.
1: Si on augmente le point de TVA, Léonidas, mais je ne pense pas que ce soit 2% des 20%. C'est qu'on passe de 20 à 22.
2: De 20 à 22.
1: Et donc, c'est 10% d'augmentation de
2: TVA. D'accord, mais pas 2% des prix de l'ensemble.
1: Enfin, certes, absolument. Dany Lang.
0: Alors, là, cette fois, on est en désaccord absolument radical, pour plusieurs raisons. Premièrement, je suis d'accord pour dire qu'on a fini par faire un système universel, mais c'est déjà dans l'intérêt des Français que le système soit universel. Les maladies, elles ne s'arrêtent pas aux gens qui sont salariés et qui travaillent. Ça touche, et la vieillesse non plus, ça touche leur famille, ça touche leurs proches, ça touche les gens qu'ils croisent. Donc c'est aussi dans l'intérêt collectif d'avoir le moins de gens malades possible. Les microbes, ils choisissent pas entre les personnes.
1: Mais du coup, ce qui pose la question du financement, effectivement, qui au départ reposait sur les travailleurs dans des caisses professionnelles, et si ça maintenant bénéficie à tout le monde, c'est l'évolution. Et
0: sauf
1: c'est
0: que la sécu,
1: peut-être que tout le monde doit y contribuer. C'est ce que souligne Ingrid Barra.
0: Sauf que la sécu, telle qu'elle a été pensée par Ambroise Croizat et mise en œuvre par le gouvernement du général de Gaulle, c'était l'idée. C'était l'idée de départ, que ça bénéficie à tout le monde de manière égale, etc., et que ce soit des cotisations. Et les cotisations, ce n'est pas une charge, la cotisation, c'est une part de salaire qui est socialisée. Donc, on peut regretter l'écart entre le salaire brut et le salaire net, mais dans les pays où il y a moins d'écart, bah, les gens payent, je suis désolé de le dire, un pognon de dingue en assurance complémentaire privée. Et la première dépense de ces assurances complémentaires privées, c'est de payer des avocats pour ne pas indemniser les gens. Donc, moi, je préfère avoir un système public qui soit généreusement financé. Après, laissez-moi finir. Donc, le système public qui soit généreusement financé, mais par ailleurs, je reconnais qu'il y a un problème, effectivement, de financement de ce système.
1: Mais donc, ça pèse sur le pouvoir d'achat des travailleurs, quoi.
0: Bah oui, mais la TVA, elle pèse encore plus sur le pouvoir d'achat. Et quand on regarde, on parle souvent de matraquage fiscal, mais quand on regarde les impôts qui sont payés selon le décile auquel vous appartenez, qui c'est qui paye le plus ? C'est les gens qui sont tout en bas, ils ne payent pas d'impôts sur le revenu, mais ils payent la CSG, la TVA, les impôts sur l'essence, les impôts sur le gaz, etc., etc., les classes moyennes. Et puis finalement, quand vous dépassez les 90%, bah ça chute. Et ça ne chute pas au même endroit selon les pays. Et je renvoie à l'excellent travail qui a été fait par M. Zucman sur commande du G20 en 2024, qui montre ça très bien en France comme ailleurs. Donc, accroître encore la pression fiscale des gens qui sont en bas et classes moyennes, tout en, par ailleurs, faisant semblant de redonner ça aux salariés, parce que je ne suis pas sûr. À mon avis, derrière, c'est les mutuelles qui vont peser de plus en plus lourd. Je ne suis pas sûr que ce soit une bonne
1: idée. Il y a deux questions importantes que soulève Dany Lang. C'est un, ce qu'on entend souvent, c'est qu'augmenter la TVA, c'est injuste. Et deux, est-ce qu'un allègement de cotisation renforcerait forcément le salaire des actifs, Ingrid Barra ?
3: Deux points. Le premier, c'est que dans les travaux de M. Zucman, toutes les cotisations sont bien prises comme des impôts. C'est-à-dire quelque chose dont vous ne revoyez jamais la couleur. Et donc, vous venez de souligner à juste titre que, effectivement, l'idée du salaire différé tel qu'il fonctionne aujourd'hui dans une sécurité sociale universelle est une idée fantoche. Ce n'est pas la réalité. Oui. C'est pas un salaire qui vous est personnel et que vous retrouvez selon une équation fixe fiable. Ça c'est pas vrai.
0: Si vous êtes malade et vous le retrouvez quand vous prenez
3: dans le travail de M. Zucman, donc c'est bien un impôt et donc c'est le voisin qui le retrouve, ou peut-être vous, ou peut-être pas. Et aujourd'hui, ce qui va plutôt dans le sens de la proposition, c'est que sur la TVA que vous payez, il y a un quart qui va déjà à la sécurité sociale. Donc on est déjà dans un financement par l'impôt.
0: Ça, c'est
3: et
0: vrai.
3: En fait, simplement un financement pragmatique, c'est-à-dire que ce qui a longtemps été fait, et c'est le cas de la CSG, c'était de penser que si on pouvait grappiller un petit peu sur les salaires, qu'il y avait une croissance, parce qu'il y avait un peu de productivité, il y avait un peu de marge, et on se disait qu'en grappillant, on pouvait essayer d'éviter effectivement ce choix entre pouvoir d'achat et protection sociale, ça ne marche plus du tout aujourd'hui pour les salariés, parce qu'effectivement, pour répondre à votre question sur le fait que ça se retrouve dans les salaires, c'est une des données économiques les plus stable.
1: Oui.
3: dans, à la fois à travers les décennies et à la fois à travers les économies avancées, qu'il y a un partage entre le capital et le travail, donc 2/3 pour le travail un petit peu plus et 1/3 pour le capital, et que dès lors qu'il y a des modulations fiscales, eh bien ça se retrouve dans la poche des salariés quand c'est en leur faveur, et à l'inverse, quand c'est des cotisations qui augmentent, eh bien ça freine leur salaire net.
2: Je voudrais aller au bout du désaccord avec Daniel. Je trouve que c'est un désaccord intéressant. Hein. Il est intéressant parce que dans l'idée, l'idée était belle. L'idée, vous citez effectivement les pères de la sécurité sociale, mais vous voyez bien qu'avec l'explosion des dépenses sociales, avec ce salaire différé qui n'a fait que croître, avec le fait qu'il ne pèse que sur le travail qui est réalisé en France, c'est-à-dire qu'il ne se répercute que sur les prix des produits fabriqués en France, nous sommes arrivés à cette folie qui est que, pour une part considérable, les produits sont plus compétitifs quand ils viennent d'ailleurs. Donc, nous avons une balance commerciale qui est totalement déséquilibrée. Donc, nous avons du travail qui est perdu. Donc, puisque nous avons du travail qui est perdu, l'assiette sur laquelle repose notre protection sociale est de plus en plus réduite. Et donc le modèle repose sur de moins en moins de gens, il pèse sur eux de plus en plus, et donc on est rentré dans un cercle vicieux. Donc la question que nous nous posons n'est pas de savoir si l'idée d'origine était belle ou pas, je veux bien partager avec vous qu'elle était belle. Je dis simplement qu'elle est en train de ruiner, et qu'on ne bâtit pas un modèle social pérenne, durable, sur un pays ruiné. Donc ce que je vous propose, c'est que nous puissions nous retrouver sur la beauté de l'idée et que l'on essaie de voir comment on peut sauver l'idée en la corrigeant par rapport au dysfonctionnement auquel on assiste, qui nous saute à la figure. Et là où je ne vous comprends plus, c'est comment nous ne pourrions pas nous retrouver pour sauver le modèle en le corrigeant, et où vous voudriez vous accrocher au modèle, quand bien même, ça serait le radeau de la Méduse.
1: La réponse de Dany.
0: Alors, non, je ne suis pas d'accord avec cette manière de voir. Je suis d'accord avec une partie des choses que vous avez dites, c'est-à-dire sur les importations, effectivement, vous avez tout à fait raison, mais il y a d'autres manières de corriger les choses, et notamment, je suis désolé, c'est pas une idée très populaire, ça marche pas très bien aux États-Unis, mais le protectionnisme, en fonction des droits sociaux qui sont accordés dans les différents pays, ça peut se mettre en œuvre.
2: Cette augmentation de TVA est une part de réponse protectionniste.
0: Sauf qu'elle s'applique indifféremment à tous les produits qui soient fabriqués en France ou non. Donc, c'est la différence. Moi, effectivement, j'ai envie d'instaurer une taxe kilométrique qui est déjà partiellement en œuvre, mais qui soit écologique. Et puis, j'ai aussi envie d'instaurer une taxe sociale qui soit inversement proportionnelle à des indicateurs qui sont certes imparfaits sur les droits sociaux. Par ailleurs, l'un des problèmes...
1: Une taxe sociale sur les droits sociaux, je vois.
0: Une taxe qui soit inversement proportionnelle aux droits sociaux dans le pays d'origine. Et comme le soulignait très
1: pour justement... Pour la TVA ou pour la CSG, c'est-à-dire des impôts proportionnels, mais qui seraient du coup progressifs.
0: Non, sur les produits importés, les pays qui ne respectent pas les droits sociaux payent plus de droits de douane que les pays qui respectent les droits sociaux. D'ailleurs, comme le soulignait à juste titre dans son livre Denis Père, c'est pas mon... Denis Père souligne à juste titre qu'on est en concurrence, on est dans un capitalisme 3-0, on est en concurrence avec le capitalisme 1-0, ça va pas. Donc à un moment, on corrige par des droits de douane.
1: Donc des droits de douane en fonction de... D'accord.
0: Donc, et l'équilibre du système, je suis désolé, mais le problème majeur, effectivement, c'est que l'équilibre du système aujourd'hui est assuré par un nombre de travailleurs de plus en plus faible, et parce qu'on a accepté aussi, depuis 40 ans, d'avoir constamment 3 millions de chômeurs officiels. Quand on prend les gens qui sont en travail contraint, partiel, qui aimeraient travailler à temps plein, on arrive à 5 millions. Si ces gens travaillaient à temps plein, et si les femmes étaient payées au même niveau que les hommes, l'un ou l'autre, le régime serait largement équilibré. Enfin, dernier argument, moi je suis alsacien, en Alsace-Lorraine, le régime est équilibré, on paye un peu plus de cotisations sociales, personne n'est mort.
1: Ingrid Barra. Vous n'avez pas l'air tout à fait convaincu.
3: Non, mais en fait, c'est marrant parce que sur ce raisonnement sur les importations, je crois que je vois ce que vous voulez dire. Mais si en fait on suit le raisonnement, il faudrait imposer aux importations un écart de taxation qui correspondrait à l'écart entre en gros la fiscalité française et la fiscalité étrangère. Puisque
0: le respect des droits sociaux.
3: C'est de la fiscalité sociale pour l'essentiel, si je suis votre raisonnement. Et donc en fait, ce serait un renchérissement assez significatif, hein, puisqu'on est évidemment le pays le plus.
1: Les
3: plus taxés du monde. Et en fait, ce que vous proposez revient en quelque sorte à la proposition, mais par des voies détournées, c'est-à-dire qu'évidemment, on augmenterait très significativement le coût des prix importés, je ne sais pas, peut-être d'une dizaine de pourcents au moins, et donc ça se retrouverait dans le pouvoir d'achat de tous, y compris...
0: Pas sûr, parce qu'on a des entreprises françaises qui sont très bien, vous savez, et qu'il va falloir développer.
3: Oui, mais la TVA sociale fait exactement ça, sans le cacher, c'est-à-dire sans dire aux gens, en fait, vous inquiétez pas, ça ne pèsera pas sur le pouvoir d'achat, parce que quand on taxe les importations, on taxe bien, effectivement, les à peu près 19% du panier de consommation des Français qui est importé.
1: Donc tout le monde est pour la TVA sociale, si je comprends bien.
0: Non, je suis en
1: même sur des avis différents.
0: Pas du tout.
2: Écoutez, moi, je trouve quand même que ça mérite aussi d'avoir une réflexion sur est-ce que nous sommes un pays de producteurs ou un pays de consommateurs. Et on est rentré dans cette folie depuis longtemps. On se dit, ben, finalement, on va avoir du revenu universel, les produits, c'est polluant, donc on va les faire produire ailleurs. Nous, on va globalement être... nous, on va faire consommateurs, quoi, dans la division internationale
0: du travail. Oui, ça, on est complètement d'accord. On avait créé, avec quelques collègues pendant un certain nombre d'années, Manifeste pour l'industrie, pour remettre des industries en France.
2: Ben,
0: donc,
2: vous voyez...
0: ces délires-là, j'ai toujours trouvé ça n'importe quoi. Grosso modo, on met les trucs polluants en Chine. Non, il faut réindustrialiser, réimporter, et imposer des taxes sur les produits qui ne respectent pas les droits environnementaux et sociaux. C'est non seulement du pragmatisme, ça contribue aussi à la réindustrialisation.
2: Je voudrais quand même... Alors, je l'entends et j'apprécie beaucoup.
1: Alors, rapidement, parce qu'il faut qu'on passe au dernier débat.
2: J'apprécie beaucoup, mais cela dit, je trouve quand même que nous devrions pousser la réflexion sur la TVA sociale, en l'occurrence, parce que 2-5% de TVA sur le taux normal en plus, ça permet d'aller cibler toutes les importations dont vous parlez, de lisser, sans pour autant créer une guerre commerciale avec les pays concernés. Et donc, je pense que c'est potentiellement une voie qui mérite de poursuivre la réflexion en commun. Nous pourrions finir par nous retrouver, me semble-t-il.
1: Allez, il est 10h passé de 15 minutes, c'est l'heure du dernier débat ensemble. Je voulais qu'on parle souveraineté numérique ce matin. L'Europe peut-elle reprendre son contrôle numérique? C'était l'un des grands sujets du salon VivaTech qui a clôturé ses portes en fin de semaine dernière. La souveraineté est devenue le mot d'ordre. Mais entre le cloud américain, les puces asiatiques et le retard d'investissement en Europe, est-ce qu'on peut vraiment encore reprendre la main? Léonidas Kalogeropoulos, je rappelle que vous êtes le délégué général de l'Open Internet Project.
2: Et d'abord, merci, parce que c'est un sujet qui me tient particulièrement à cœur, d'autant que l'Open Internet Project a été créé notamment par Olivier Sichel, qui à l'époque dirigeait le guide.com.
1: Aujourd'hui, directeur général de la Caisse des dépôts et consignations.
2: Et notamment pour mener une bataille qui était Google Shopping.
1: Oui.
2: 2,4 milliards d'amendes. Contre
1: grand
2: Google.
1: Dossier bruxellois de concurrence.
2: 12 ans d'instruction hein, avant que le premier euro ne soit versé.
1: Oui. Non,
2: donc vous faites 2,4 milliards divisé par 12, vous voyez si ça a un impact sur les comptes de Google. Mais l'Open Internet Project s'était créé avec un ensemble d'acteurs du numérique souverain, que ce soit Clever Cloud, que ce soit Weller, que ce soit Olvid ou Quant. Ce sont des acteurs qui se battent effectivement au OVH pour la souveraineté numérique et pour la capacité que nous aurions à résister. Alors, qu'est-ce que faisait l'Open Internet Project? D'abord, s'emparait de tous les outils d'antitrust pour mener des batailles. Mais finalement, on voit que les batailles, c'est pas en restant petit et en menant des batailles contre les gros que l'on va gagner cette guerre-là. Il faut qu'on grossisse.
1: Appel qu'OVH, c'est 2% du marché du cloud européen.
2: Oui, mais c'est déjà bien que nous l'ayons, et si nous ne l'avions pas,
1: absolument,
2: nous ne serions pas capables de nous battre. Et si nous avons la chance d'y arriver, c'est qu'à un moment donné, les 50 milliards, je pense que c'est ça qu'il faut avoir à l'esprit, 50 milliards de dépenses publiques de commandes de numérique vers des acteurs étrangers.
1: Au niveau européen, rassurez-moi, parce que je vous rappelle qu'on a 130 milliards de déficit cette année, cher Léonidas.
2: Alors, soudain, je vous assure que je suis saisi d'un doute. Je crois que les 50 milliards sont des dépenses nationales. Et en l'occurrence, dans nos commandes...
1: Ça va faire beaucoup.
2: Dans nos commandes publiques... mais la commande publique, ouais, malheureusement, ne cible pas... D'ailleurs, vous avez beaucoup de discours sur la souveraineté.
1: C'est l'un des sujets des textes européens actuellement, sur la souveraineté numérique.
2: Donc,
1: à Bruxelles.
2: Il y a un levier qui est absolument essentiel, c'est effectivement la commande publique, mais également la commande privée.
1: Oui.
2: Je vous rappelle que quand vous avez, et on n'arrivera pas à avoir notre souveraineté industrielle qui nous est chère à tous les quatre, si on n'a pas de souveraineté numérique, imaginez d'avoir votre, système numérique de gestion client qui est américain. Vous avez vu ce qui s'est passé avec le kill switch de
1: Anthropic.
2: Du jour au lendemain, votre CRM peut s'arrêter parce que l'acteur américain, qui est dominant à 90%, peut se voir assigner l'ordre d'arrêter de servir tel ou tel client ou tel et tel pays. Le degré de dépendance dans lequel nous sommes, nous l'avons vu sous nos yeux ce samedi dernier à 17h21, quand soudain les États-Unis ont décidé de couper Anthropic. Ça peut nous arriver à n'importe quel moment, sur n'importe quelle solution. Donc il faut que l'on rééquilibre notre puissance de feu numérique, et ce rééquilibrage, la bonne nouvelle, et on l'a vu d'ailleurs avec Vivatech, c'est que nous avons des solutions qui sont parfaitement opérationnels. Je pense à WIMI, qui est une suite collaborative qui sert l'Assemblée nationale et énormément d'acteurs publics. Dans tous les domaines, nous avons les briques. Alors, c'est vrai, les GAFAM, il y en a 5, ils ont tout verticalisé, ils ont tout dedans. Nous avons des solutions qui sont plus dispersées, mais on les a toutes. Structurons-nous et la bataille est gagnable.
1: Bon. Dany Lang.
0: Alors, c'est un sujet sur lequel j'ai peu de compétences, Je partage largement...
1: C'est un sujet qui envahit notre quotidien aujourd'hui. Il y a absolument de partout.
0: Qui envahit notre quotidien, effectivement. Mais je voulais quand même dire une chose. Pendant très longtemps, dans les traités européens, il y avait la possibilité de donner des financements prioritaires pour les marchés publics aux entreprises nationales. Ben, je suis désolé, il va falloir revenir à ce genre de disposition, parce que c'est aussi à cause de la politique de la concurrence qui, pour des raisons historiques, des raisons de souveraineté, justement, de renoncement de souveraineté, on a mis au cœur de la construction européenne. Il va falloir revenir dessus et revenir à cette vieille sagesse qui n'est pas anti-européenne, de dire les commandes publiques doivent en priorité servir les entreprises nationales. Mais ça, pourquoi aujourd'hui est-ce que les acteurs américains ont pu remporter toutes les commandes publiques? Parce qu'ils sont beaucoup plus gros, beaucoup moins chers et beaucoup plus efficaces, quoi. Alors qu'on a des entreprises européennes qui...
1: Ils ont eux-mêmes bénéficié de la commande publique américaine. Hein.
2: Bien sûr.
0: Exactement.
2: Piqué aux hormones.
0: Et quand, comme utilisateur scientifique, quand vous utilisez les différentes IA, moi j'ai essayé d'utiliser l'IA française, qui est pas mal du tout, mais elle n'est pas au niveau de performance.
1: Qui arrive 54e dans le classement mondial.
0: Elle n'est pas au niveau pour les tâches scientifiques.
1: André Lecoup, Pietri, la semaine dernière.
0: Je la trouve beaucoup mieux que ChatGPT, mais je la trouve moins bien qu'Anthropic. Elle est beaucoup moins efficace pour tout ce qui est tâches scientifiques, modélisation, programmation, etc. Donc, c'est aussi parce qu'on a ces règles européennes qui nous interdisent de prioriser la commande public, alors que finalement, l'argent public, la commande publique, c'est l'argent des Français, des Allemands, etc. Ça devrait aller en priorité.
1: C'est aussi l'union des marchés de capitaux qui a tellement de mal à faire au niveau européen. Mais c'est le grand sujet du moment, hein, cette préférence européenne, Ingrid Barra.
3: Alors, sur deux points, je voudrais un peu dézoomer sur la souveraineté et sur le fait que, je veux dire, on est souverain que quand on a quelque chose à proposer, quand on a quelque chose chez soi qui a de la valeur. D'ailleurs, on ne peut pas être souverain au sens autonome sur tous les plans. Si on voulait être en autarcie sur tous les plans, pourquoi pas, hein, mais on vivrait sans doute une vie un peu plus fade et un peu plus compliquée. Donc, être souverain, c'est d'abord s'assurer qu'on a quelque chose à proposer. Et je vais dire quelque chose un peu provocant, mais en fait, personne ne nous doit des puces, une IA, des minéraux. Personne ne nous doit ça. Ça n'existait pas ou ça n'était pas un sujet il y a quelques années seulement. Hein. Si on remonte encore plus loin, ça n'était pas un sujet non plus. Et donc la seule raison pour laquelle, que ce soit les Chinois, les Américains ou autres, nous... nous garantirait ou nous assurerait une forme de d'importation technologique, oui. C'est si on a quelque chose à proposer en face. Et donc ça veut
1: c'est
3: dire
1: du rapport de force, quoi.
3: C'est créer de la valeur pour obtenir de la valeur. On pourrait tout à fait se dire qu'on serait beaucoup mieux à rester à l'époque du Minitel, mais je suis pas sûre que beaucoup de Français soient convaincus. Et pour aller avancer un peu plus dans le temps, ne serait-ce qu'à l'époque des cartes routières, je sais pas s'il y a beaucoup de Français qui seraient prêts à renoncer à Google Maps aujourd'hui. Donc sans vouloir faire de la publicité indue, pardon, hein, mais voilà. Et sur la commande publique, y a un sujet qui est un peu mal abordé, parce que si on se concentre uniquement sur le fait de dire qu'il faut que ce soit français, bon, bah, effectivement, les entreprises en conséquence seront très ravies, mais les Français, je ne suis pas sûre. Oui. C'est-à-dire que, effectivement, si c'était pour faire du Minitel, bon, les Français en seront peut-être pas ravis. En revanche, l'idée que, pour vous rejoindre, dans la commande publique, il y ait des critères de résilience, c'est-à-dire, effectivement, il y a des critères de dire peut-être que les forces de sécurité ou autres ne devraient pas avoir des choses qui soient débranchables sur des serveurs à l'étranger ou ce genre de choses, oui. Ça, c'est tout à fait pertinent, et je pense que c'est comme ça qu'il faut l'aborder, en se disant, est-ce que il y a certaines choses dans la commande publique qui font que on a besoin d'un peu plus de sécurité, et la sécurité, à nouveau, ça se paye.
1: Où est-ce qu'on la met, la préférence européenne?
2: En l'occurrence, on a un grand allié pour cette souveraineté nationale et européenne. Il s'appelle Donald Trump. À chaque fois qu'il ouvre la bouche, on se dit qu'il faut se protéger. Oui. Et véritablement, je suis extrêmement heureux de voir que, après qu'on ait passé des années à halluciner sur le fait qu'on ait confié à Palantir une boîte qui est née totalement de la commande publique américaine. Enfin, ils étaient cinq, ils ont eu plusieurs milliards de commandes publiques.
1: Palantir qui fait de la surveillance.
2: Hein. Oui, et qui servait
1: utilisé la DGSI, par tous les services de renseignement.
2: La DGSI est passée à Chaps Vision, qui est une boîte extraordinaire et dont on n'entend pas beaucoup parler.
1: Alors, Palantir a démenti la semaine dernière. Je n'ai pas la vérité entre les deux points de vue, mais la DGSI effectivement a dit sortez Palantir et Anthropique a dit
2: il peut y avoir
1: pas
2: une partie de contrat qui reste qui permet de démentir, mais enfin, l'essentiel est passé à Chaps Vision. Mais pourquoi est-ce qu'on arrive à passer à Chaps Vision? Parce que Chaps Vision existe. Ah oui. Et est-ce que Chaps Vision était aussi gros que Palantir quand Palantir? Non. Mais donc, si on ne commence pas à mener ce combat, on reste petit. Et celui qui est petit, eh bien, quand on lui donne des moyens, eh bien, il devient plus grand. Là, les réflexes auxquels on assiste, Clever Cloud et OVH ont été invités par la Commission européenne à offrir une solution cloud qui soit efficace. Quant a été invité à offrir une solution de recherche à la place de Google. Donc, petit à petit, on est en train de reconquérir du terrain. Et ici même, autour de cette table, je me souviens d'un de vos prédécesseurs qui me disait mais les gars, est-ce que Quant un jour pourra rivaliser véritablement avec Google? Je dis mais ça demande un certain nombre de conditions. Une de ces conditions est en train d'être remplie, c'est que ce qui a permis à Google d'être ce qu'il est aujourd'hui, qui est une masse d'apports financiers et de commandes publiques, eh bien, petit à petit, il y a la commande publique qui arrive. Et là où je suis bien entendu d'accord avec Ingrid Barra, c'est qu'il ne s'agit pas d'être obsessionnel et de commencer à entretenir des petites boîtes qui n'auraient pas une ambition de performance. Il faut avoir cette ambition de performance et il faut offrir aussi bien et idéalement beaucoup mieux à nos clients nationaux et européens.
1: Sauf que c'est absolument pas le cas aujourd'hui, Léonidas. Domination technologique écrasante et des Américains.
2: Et si on ne commence pas, on n'y arrivera jamais.
9: Il faut commencer. Et par ailleurs, n'oublions pas que Palantir, etc., c'est le résultat déjà du non-respect de la propriété intellectuelle d'autrui. Google Maps a été volé aux Allemands, à des Allemands qui avaient inventé le système dans les années 90, et c'est aussi des subventions publiques massives, etc. Moi, je ne suis pas d'accord avec vous pour dire que les Français, c'est que le Minitel. Le Minitel, c'était une invention géniale, mais on a aussi Quant, qui, j'en suis désolé, moi, je trouve ça mieux que Google, parce que les résultats sont très efficaces, beaucoup plus objectifs et beaucoup
1: moins
9: orientés.
1: Vous utilisez Quant au quotidien ?
9: Quant, et à l'étranger, quand Quant n'est pas disponible, j'utilise Ecosia. Mais j'utilise Quant au quotidien, parce que c'est beaucoup plus efficace que Google quand on fait des recherches. Et par ailleurs, OVH, c'est une des entreprises formidables. On a le potentiel en France et en Europe pour faire concurrence, mais on n'a pas mis l'argent public massif qu'ont mis les États-Unis dans ces entreprises.
1: Un tout petit mot.
3: Un mot très simple, vous parlez de l'union des capitaux tout à l'heure, ça suppose d'avoir un environnement fiscal et un environnement réglementaire extrêmement compétitif, et donc à nouveau, recentrer l'État seulement sur l'indispensable, et ça peut être effectivement dans la commande publique quelque chose de résilient.
10: Vous dire qu'il y a Numérique France Garantie qu'on a lancé avec Origine France Garantie pour mettre ensemble, voyez, la souveraineté industrielle et la souveraineté numérique à bon de pair.
1: Allez, ce sera le mot de la fin. Merci à tous les trois, Léonidas Kalogeropoulos, Dany Lang et Ingrid Barra, pour cette émission passionnante, disponible en podcast et replay sur l'application BFM Business. Tout de suite, c'est Air et Défense, animé par Jean-Baptiste Huette. Quant à nous, on se retrouve demain, même heure, même endroit, 9h30, en direct sur BFM Business. Très bonne journée à tous.
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15: Air et Défense est en vadrouille cette semaine. Nous sommes au salon Eurosatory. Nous avons un invité exceptionnel, général d'armée Pierre Schill. Bonjour.
16: Bonjour.
15: Merci beaucoup d'être avec nous. Vous êtes le chef d'état-major de l'armée de terre. Merci de nous consacrer un petit peu de temps à l'occasion de cette émission. On est avec vous durant une petite demi-heure. Michel Cabirol, qui m'accompagne comme chaque semaine, un rédacteur en chef à la Tribune, en charge des transports, de la défense, de l'aérospatial. Bonjour Michel.
17: Bonjour Jean-Baptiste.
15: Alors on a un micro pour deux, on va se prêter le micro durant cette interview. Général, l'actualité immédiate cette semaine, à l'occasion du salon Eurosatory, c'est la fin de ce suspense autour du lance-roquettes unitaire. On connaît enfin le vainqueur, alors ce sera un mélange, un alliage de Safran et puis de MBDA. Un lance-roquettes unitaire qu'on a bien cru un moment américain ou coréen. Est-ce que vous êtes satisfait de ce choix ?
18: Oui, évidemment, je suis satisfait du choix. D'abord, je suis satisfait qu'il y ait eu un choix. Maintenant, ce choix, c'est aussi un point de départ. Voilà, il y a eu des expérimentations, il y a eu des appels d'offres, des différents prestataires ont répondu, dont deux prestataires français. Le choix a été fait. Maintenant, il faut que ça produise. Moi, ce que j'attends, c'est que ces lance-roquettes unitaires et surtout leurs munitions arrivent dans l'armée de terre, arrivent dans les régiments, et de façon à ce que j'ai des régiments qui soit capable de délivrer ces feux à longue portée, c'est-à-dire entre 50 et 150, 200, 300 km au-delà ultérieurement. J'ai besoin à terme d'avoir trois régiments capables de tirer dans cette profondeur.
15: Avec ces lance-roquettes unitaires, on a des roquettes qui peuvent aller, enfin des projectiles qui peuvent aller jusqu'à plus de 150 km de profondeur. Très concrètement, qu'est-ce que ça change sur le champ de bataille ?
18: Alors, de manière très concrète, il faut bien voir, et j'affirme que cette capacité de feu dite longue portée, c'est-à-dire 50 à 150 km, 200, 300, 400, dans la profondeur tactique, est l'arme du futur pour toutes les armées sérieuses. C'est-à-dire que quand on fait des exercices aujourd'hui, quand on regarde les combats tels qu'ils ont lieu en Ukraine ou ailleurs, les trois quarts des neutralisations, des destructions effectuées par une unité, une force, sont délivrées dans cette profondeur. À l'inverse, l'adversaire a des capacités à peu près similaires, et donc il est important de pouvoir mener une forme de duel, c'est-à-dire se protéger, c'est aussi pouvoir détruire les lanceurs adverses dans cette profondeur de 50 à 150 km, ces radars, ces systèmes de guerre électronique, ces postes de commandement, ces plots logistiques, c'est absolument essentiel.
16: Mon général, à quelle échéance vont-ils être les armées vont entrer, l'armée de terre va être dotée de ce nouveau système?
18: Alors, ce nouveau système aujourd'hui, il est attendu avant la fin de l'année 2030. Donc d'ici avant la fin de l'année 2030, nous aurons un régiment, l'équivalent d'un régiment, une vingtaine de lanceurs, un peu plus, un certain nombre de centaines de munitions de ce nouveau système. Entre-temps, actuellement, nous avons un régiment, c'est le 1er régiment d'artillerie de Bourgogne, qui est doté de lance-roquettes unitaires. Nous avons une dizaine de lance-roquettes unitaires. Il va falloir qu'on les fasse durer jusqu'à cette échéance. Et nous sommes en train d'acheter des munitions pour ce système. Donc, avant 2030, fin 2030, un régiment du nouveau système. Et d'ici là, de façon à faire perdurer le système que nous avons en cours, de façon à effectuer un tuilage entre les deux.
16: Donc il n'y aura pas de rupture temporaire de capacité?
18: Il n'y aura pas de rupture temporaire de capacité. En tout cas, tout est fait aujourd'hui, tout est prévu aujourd'hui, et les ressources sont prévues, les industriels sont en principe mobilisés pour que nous puissions faire ce tuilage.
15: Général, il y a un autre sujet qui agite l'industrie de l'armement et les militaires et en fait tout le monde, c'est ce fameux MGCS, ce char de combat qu'on nous promet depuis maintenant une bonne dizaine d'années, voire un petit peu plus pour le coup. On a bien compris que c'était compliqué, c'est un doux euphémisme, et on a aujourd'hui par exemple Nexter, KNDS, qui propose une version intermédiaire. Déjà, sur ce char de combat du futur qui n'arrive toujours pas, quel est votre sentiment, quel est votre regard?
18: Cette question du char du futur, elle est très importante. De toute façon, dans les armées et dans l'armée de terre française, il y aura, nous aurons besoin dans le futur d'un char. Qu'est-ce qu'un char? C'est un engin de combat capable de gagner un duel face à des engins équivalents, de percer le dispositif adverse et d'exploiter dans la profondeur, c'est-à-dire sur plusieurs dizaines, voire centaines de kilomètres, pour aller dans la profondeur du dispositif ennemi et le bousculer. Ça restera une capacité que nous avons besoin d'avoir. Aujourd'hui, elle est occupée, elle est remplie par nos Leclerc. Nous avons 200 Leclerc, de façon à pouvoir en

0: Donc moi je me réjouis qu'il y ait des solutions intérimaires envisagées, éventuellement et avec KNDS, de façon à, là aussi, j'emploierai le mot tuilage, effectuer un tuilage entre nos Leclerc actuels et ce système complètement nouveau qui sera un système de système, même si c'est un mot un peu administratif qu'on emploie là.
1: Mon général, mais est-ce que vous ne craignez pas qu'une solution intérimaire entrave le futur MGSS, même si c'est un démonstrateur? Est-ce que vous ne craignez pas finalement qu'en 2060, vous n'avez pas le char que vous souhaitez?
0: Il y a un risque et il est clair qu'il faut que nous luttions contre ce risque. Ce risque, il est à deux niveaux. Un niveau de ressources, c'est-à-dire à enveloppe de ressources données, s'acheter une capacité intérimaire, surtout si elle est chère et que, en fait, si elle n'était pas la première marche de la nouvelle capacité, il y a un risque de manque de ressources. Et puis le deuxième risque, c'est finalement de se concentrer sur ce qu'on sait faire, c'est-à-dire un char avec un canon, et de ne pas prendre le virage, de ne pas mobiliser les chercheurs, la recherche et développement sur ce qui va vraiment faire la différence. Ce qui va vraiment faire la différence, c'est robotique, cloud de combat, c'est-à-dire en fait l'interconnexion entre ces systèmes. C'est sur ce point précisément qu'il faut que nous avancions. Moi, j'ai bon espoir qu'on arrive à le faire simultanément, c'est-à-dire à avoir un char un peu classique, même s'il aura beaucoup de potentialités supplémentaires, mais que surtout on se concentre sur cette question du cloud de combat.
2: Vous avez parlé de moyens, général, le nerf de la guerre, la loi de programmation militaire, et c'est 436 milliards d'euros. Bon, c'est un record pour le coup. On a eu beaucoup de débats à l'Assemblée, au Sénat sur cette question. Vous y avez largement participé. Quel est votre sentiment général sur cette loi de programmation militaire? Est-ce qu'elle va tenir ses promesses?
0: Alors la loi de programmation militaire, elle tient déjà ses promesses. Cette loi de programmation militaire, c'est une loi de programmation militaire 2024-2030. Vous l'avez dit, déjà il était programmé 400 milliards de ressources sur cette période 2024-2030, 413 milliards si en ajoutant un certain nombre de ressources extérieures. On va augmenter de 36 milliards. Jusqu'à présent, les ressources ont été présentes dans les projets de loi de finances. Ça, c'est le premier point. Deuxième point, chacun d'entre nous connaît l'état des finances de notre pays. Aujourd'hui, il est objectif que les armées, la défense, fait l'objet d'un effort relatif important par rapport aux autres politiques publiques. Par rapport à cette question des ressources, moi j'ai un peu deux positions. J'ai une position finalement de chef d'état-major de l'armée de terre. Ma question, elle n'est pas est-ce qu'il en faut plus, etc. La question, elle est comment, avec ces 400 milliards, maintenant 436 milliards, je fais le maximum pour avoir une armée de terre qui soit capable de rendre tous les jours les services attendus sur le plan stratégique, une armée de terre qui soit capable d'innover et d'évoluer en permanence au rythme de la technologie et de l'évolution de la bataille, et une armée de terre qui reste et qui soit soudée, parce que au bout du bout, même s'il y a la technologie, le cœur de notre armée de terre, ce sont les hommes et les femmes, en quantité, en qualité, dans leur formation, etc. Maintenant, est-ce que en tant que chef militaire, je suis conscient de la menace et je me dis qu'il est important que notre pays fasse un effort de défense et que pourquoi pas avoir l'ambition ou la perspective d'un effort supplémentaire qui donnerait encore davantage de ressources. Oui, mais là c'est une autre question et je pense que c'est une question qui aura sa place ou aurait sa place plutôt dans le débat de la présidentielle à venir l'an prochain ou d'un nouveau livre blanc postérieurement à l'élection du président de la République.
1: L'actualisation de la loi de programmation militaire n'aborde pas la question du format des armées. Il n'y a pas plus de chars, il n'y a pas plus d'hélicoptères. Voilà. Donc, est-ce que, quelque part, ça vous contraint d'une façon capacitaire à mener des opérations aujourd'hui?
0: Alors, je ne suis pas tout à fait d'accord avec vous sur la question du format des armées. Oui, dans la quantité, le volume global, et si on compte en hommes, 275 000 postes pour les armées, c'est une enveloppe constante dans le cadre de la loi de programmation militaire. Mais ce qui est clair, et en particulier pour l'armée de terre, c'est que cet étal quantitatif, en fait, couvre une réforme très profonde. Et en gros, pendant la durée de la loi de programmation militaire 2024-2030, il y a 10 000 postes, 10 000 soldats qui changent de métier dans l'armée de terre, dans l'idée générale de acquérir les capacités différenciantes, c'est-à-dire les capacités les plus hauts du spectre, les questions de renseignement, de commandement, de létalité, c'est-à-dire de feu dans la profondeur,

0: de protection, de logistique. Et donc, il y a une vraie transformation de l'armée de terre. Alors, cette transformation, elle se fait à volume d'hommes constant. Maintenant, les équipements sont en croissance dans un certain nombre de domaines. Est-ce qu'à l'avenir, il serait utile et important que ce format soit adapté? C'est possible. Et j'en reviens à mon sujet du volume général de ressources allouées aux armées. S'il y avait un accroissement important, encore supplémentaire des ressources à l'avenir, oui, la question d'avoir une dizaine de régiments supplémentaires se poserait. Aujourd'hui, concrètement, ces 10 régiments d'appui, de soutien, de génie, etc., je les paye par de la transformation de l'infanterie, de cavalerie. Idéalement, ils seraient acquis et conçus grâce à des ressources supplémentaires en équipement, en hommes, en entraînement.
1: Dans la loi de programmation militaire, il y a un volet qui est fondamental, qui est celui des munitions. D'ailleurs, il y a eu, on a rajouté au pot, si j'ose dire, pour les munitions. Comment ça se passe aujourd'hui, très concrètement, sur le terrain? Est-ce que vous avez suffisamment de munitions, bien entendu, pour le combat, mais surtout pour l'entraînement?
0: Alors, ça, il y a là une question fondamentale et qui est au cœur de cette loi de programmation militaire. On a souvent dit que cette loi de programmation militaire devait être une loi de cohérence. Et je l'assume en particulier pour l'armée de terre. C'est-à-dire que ce que nous avons, ça doit être pour de vrai, ça doit être pour le combat. Il ne s'agit pas d'avoir une armée pour défiler. Et donc une armée pour de vrai, qu'est-ce que c'est? C'est une armée qui a les équipements, c'est une armée qui a les armes qui vont sur les équipements, qui a les additifs qui vont sur les équipements, c'est-à-dire les systèmes de protection, les systèmes d'aveuglement pour cacher les véhicules, qui a le carburant, qui a les hommes, qui a l'entraînement, qui a les munitions d'entraînement. Donc aujourd'hui, clairement, notre objectif, ce n'est pas d'avoir en soute tout ce qu'il faut pour le grand soir et au prix de ne pas s'entraîner, c'est que nos soldats, dans nos unités, soient entraînés. Est-ce que nous avons suffisamment de munitions? Chacun sait que cette question des munitions, c'est souvent une des questions qui est un peu sacrifiée ou sur laquelle finalement on pense pouvoir en rabattre. La loi de programmation militaire met davantage de ressources, donc de toute façon, ça va améliorer nos stocks et nos capacités d'entraînement. Et puis, de toute façon, je dirais au-delà, j'ai des stocks et j'ai des stocks importants, et de toute façon, j'agirai en fonction de ces stocks, et nous apporterons la réponse qui est adaptée à nos moyens, et nous engagerons le combat, le cas échéant, dans les conditions qui nous sont permises, et aujourd'hui, objectivement, nous avons des stocks.
2: Vous avez parlé beaucoup de transformation. Alors, il y a un système d'armes qui transforme beaucoup toutes les armées, et en particulier l'armée de terre, c'est les drones et la lutte anti-drones. Aujourd'hui, qu'est-ce que vous pouvez dire par rapport à ce qui se passe évidemment en Ukraine? On ne saura jamais pour l'instant sur le champ de bataille de l'Ukraine, mais est-ce que vous avez tous les drones que vous souhaitez dans l'armée de terre?
0: Alors, vous avez raison de souligner cette question des drones parce qu'elle est à la fois très importante et on voit que dans les différents combats, et pas seulement en Ukraine, mais aujourd'hui au sud Liban, même dans le golfe arabo-persique, ces drones sont omniprésents et sont un des éléments importants du combat. C'est une réalité qu'il faut prendre en compte et donc il y a la question de l'évolution technologique et technique et du nombre des drones. C'est un combat qu'il faut mener et que nous avons à mener. Nous avons la chance pour l'instant de ne pas être en guerre. Nous sommes un pays en paix. Donc, il n'est pas question pour nous d'acheter des millions de drones, comme l'achète l'Ukraine. Il est question pour nous d'être à l'état de l'art sur le plan de la technologie, c'est-à-dire d'être capable d'être au meilleur niveau, au moins pour certains de nos drones, de les avoir pour nous entraîner. Et la question, c'est comment passerions-nous à une échelle de production beaucoup plus élevée si c'était nécessaire? Je ne vais pas stocker les drones. Si j'avais stocké des drones dans mes hangars il y a un an, il serait moins utile aujourd'hui parce qu'aujourd'hui, on est passé au drone filaire. Donc la technique est là et il faut absolument évoluer. Derrière, moi j'ai un impératif que les doctrines, l'organisation évolue. Comment dans l'armée de terre, tout soldat devient un pilote de drone? Comment dans tout véhicule, dans tout groupe de combat, une dizaine de soldats, il y a 1, 2, 3 drones pour faire le métier de cette unité? Et comment en parallèle, et ça n'est pas exclusif, je crée des unités de drones, c'est ce que nous sommes en train de faire avec des escadrons de chasse qui vont avoir plusieurs centaines de drones et qui vont non pas faire en mieux ce que faisait une unité d'hommes, mais qui vont faire autre chose. Je mets une parenthèse sur ce sujet, dans le sens où j'ouvre une parenthèse sur la question des drones terrestres, des robots. De même que les drones aériens se sont développés de manière exponentielle au cours des dernières années, les robots terrestres vont se développer dans les prochaines années. Et on a à suivre ce mouvement aussi. Donc, une évolution technique, une évolution de notre doctrine et un esprit drone. J'emploie, j'utilise, j'assume que les drones soient pour l'armée de terre un élément de transformation. Je donne injonction aux unités de voler, de bricoler, d'inventer leurs drones, de ne pas attendre que les drones viennent d'en haut. C'est les questions de l'esprit pionnier, c'est la question de l'innovation. Et le drone est utile pour le combat, mais il est aussi utile pour cet esprit d'innovation à inoculer et à développer dans l'armée de terre.
1: Est-ce que justement le drone terrestre est plus complexe que le drone aérien ou que le drone naval à créer, à fabriquer et puis après à opérer?
0: C'est clair. En fait, c'est une question de milieu. Le milieu aérien est un milieu homogène, le milieu naval est un milieu homogène. En tout cas, il y a une surface qui définit l'interface. Le milieu terrestre est éminemment complexe. Un robot ou une caméra qui observe à distance a du mal à distinguer une nappe de feuilles d'une mare dans laquelle le robot va se noyer. Donc, la complexité de la circulation et de l'interaction avec le milieu terrestre est bien plus importante que celle de l'air ou de l'eau. Donc, très concrètement, et chacun l'observe, probablement les drones terrestres ont 5-10 ans de retard par rapport aux drones aériens. D'ailleurs, on le voit, on a aujourd'hui encore pas de véhicules complètement automatisés en Europe. Alors c'est aussi une question d'assurance. Et aux États-Unis, à Los Angeles ou à San Francisco, plus de 50% des taxis sont déjà automatisés. Mais il y a là comme un retard parce que la technologie est plus dure à mettre au point. Mais je suis persuadé que ça va maintenant exploser. L'Ukraine nous annonce avoir commandé pour cette année 2026 autant de drones que ce qu'il avait déjà en stock et va multiplier cet emploi. Le président Zelensky a annoncé que pour la première fois, une unité de drone avait conquis une position adverse. Il y a là un potentiel d'évolution énorme.
2: Alors quand on parle de drone, on parle aussi de combat collaboratif. Est-ce que l'armée de terre est-elle prête à ce combat collaboratif et notamment l'aérocombat?
0: Le combat collaboratif est probablement l'innovation de la décennie 20-30. Nous l'avions vu puisque le programme Scorpion, qui est en fait le programme de modernisation de l'armée de terre sur la décennie 20-30, c'est des engins, les Griffons, les Serval, les Jaguars, mais c'est surtout un système d'information pour faire ce combat collaboratif, c'est-à-dire l'échange des données automatisées entre les différentes unités et la possibilité pour une unité qui est attaquée d'être soutenue en direct et quasiment automatiquement par une autre unité, etc. Cette réalité, elle est déployée dans nos forces. Est-ce qu'elle est de manière suffisante, suffisamment fluide, etc. Pas encore. Il faut que nous progressions. Et aujourd'hui, les évolutions du numérique, qui sont là aussi en croissance exponentielle, nous offrent de nouvelles opportunités. Il y aura une nouvelle marche à franchir, ou une nouvelle marche franchie probablement dans les prochaines années, qu'on pourrait appeler plutôt cloud de combat, c'est-à-dire une fluidité encore accrue dans ce combat collaboratif. Et ce sera le moment de la véritable ouverture vers l'interarmée, c'est-à-dire on peut rêver à un système complètement intégré et fluide, basé sur la donnée, etc., entre les moyens aériens, terrestres, navals, de façon à vraiment passer dans cette nouvelle génération du combat cloud et de la robotique qui sera un corollaire.
1: On parle depuis tout à l'heure de technologies qui sont au centre de tout. J'ai en mémoire, comme vous sans doute, ce que disait le président de la République il y a maintenant 4, 5 ou 6 ans lors de ses vœux aux armées. Arrêtons de chercher à tout prix la sophistication. Il faut savoir revenir vers des équipements qui sont plus simples, qui sont plus faciles d'utilisation, notamment pour les hommes et les femmes qui sont sur le terrain. Est-ce que vous êtes satisfait aujourd'hui, quand vous regardez l'armée de terre, de l'équilibre entre les armements de technologie, entre la technologie et la rusticité ?
0: Je pense que fondamentalement, c'est un équilibre dynamique. C'est-à-dire qu'il ne s'agit pas de trouver l'équilibre, il s'agit de tenir l'équilibre. Cet équilibre, il est apparemment, ou il peut être au premier ordre, entre la masse et la sophistication, entre la technologie et la rusticité. Mais en fait, ça n'est aussi qu'apparent. On le sait très bien, il y a un certain nombre d'équipements qui sont pour lesquels la technologie permet de simplifier l'emploi, et c'est exactement ce qu'on vise dorénavant pour les drones, avec une espèce d'automatisation des drones plutôt que d'avoir à les piloter. Voilà. Donc cette question, une partie m'appartient, appartient aux armées, une partie dépend des industries. En France, nous avons une industrie qui est plutôt une industrie du haut du spectre, et donc il est assez logique que les équipements dans l'armée de terre française soient plutôt des équipements un peu du haut du spectre, élaborés. Nous avons une armée professionnalisée qui est donc capable d'employer de la meilleure des façons ces équipements. Oui, nous devons probablement faire un effort pour avoir aussi des équipements un peu plus simples, un peu plus rustiques, et c'est peut-être une des dimensions que je compte pouvoir déployer ou développer avec l'extension des réserves du service national, avec peut-être des soldats qui soient moins des soldats à temps plein, peut-être avec des menaces moins importantes, moins haut du spectre sur le territoire national, et comment dès lors avoir des équipements qui soient bénéficient des avancées du civil. C'est très simple d'utiliser un smartphone, pourtant c'est extrêmement élaboré. Et donc comment avoir des équipements qui exploitent cette facilité d'emploi pour faire par exemple un système de radio sans avoir quelque chose qui soit forcément obligé qui puisse résister à une immersion dans 1,50 m d'eau et de résister au brouillage, etc., dans les environnements les plus complexes.
2: Juste avant d'aborder la question sur le service national, on va poursuivre sur le débat rusticité, sophistication, et notamment sur l'hélicoptère. Aujourd'hui, est-ce que vous considérez que l'hélicoptère est essentiel sur un combat de haute intensité ou pas ?
0: Alors, ma réponse, elle est oui. C'est clair, même si, évidemment, il y a peut-être besoin d'élaborer un peu plus. D'abord, l'armée de terre française est une des armées qui possède une aviation légère de l'armée de terre, une brigade d'aérocombat, aux meilleurs standards internationaux. Il y a peu de pays qui ont ce savoir-faire général ou qui ont ce volume d'hélicoptères. J'ai une brigade de combat aéroportée, à peu près 300 hélicoptères. C'est donc une force. Est-ce que, parce que c'est une de nos forces, il faut s'aveugler et considérer qu'elle est ad vitam aeternam qualifiée ? Non, évidemment, il faut s'interroger. Nous avons deux types d'hélicoptères. Nous avons les hélicoptères de manœuvre, c'est-à-dire en gros des hélicoptères capables de faire du transport, et des hélicoptères d'attaque. Je crois que la question pour les hélicoptères de transport, l'hélicoptère de manœuvre, elle est tranchée. Nous en avons besoin. Ça permet le soutien logistique, ça permet le transport rapide de forces sur le terrain, la bascule d'efforts, ça permet les forces spéciales, et nous avons vu, même si ce n'est pas la France, combien une opération spéciale telle que celle qui a été menée par les États-Unis au Venezuela à reposer sur ces hélicoptères, comment le sauvetage par les États-Unis de leurs pilotes éjectés en Iran a reposé sur ces hélicoptères de manœuvre. Non, la question qui se pose est probablement pour les hélicoptères d'attaque, qui sont en fait des engins de combat hélicoptères, et pour lesquels la dronisation, c'est-à-dire le fait que des ailiers, éventuellement des munitions, etc., pourraient être suffisamment efficaces pour qu'on puisse acheter des hélicoptères moins chers, moins armés, qui emploie des drones. Bon, la question est ouverte. Moi, je crois qu'aujourd'hui, en tout cas, nos Tigres, qui sont nos hélicoptères d'attaque, d'abord sont les hélicoptères qui ont fait le plus de destruction chez nos adversaires au cours des dernières années. C'est les hélicoptères qui ont sauvé nos soldats à de multiples reprises. Et il se trouve que ces hélicoptères viennent d'être employés et adaptés pour la lutte contre les drones, en étant déployés au Proche et Moyen-Orient, en relation avec la Direction Générale pour l'Armement. Nous avons adapté leur armement, réarmé avec des missiles solaires, mis des roquettes, et il y a là un champ d'utilisation qui est assez prometteur, même si, évidemment, il faut qu'on adapte l'emploi de ces hélicoptères à l'évolution du combat.
1: Vous avez prononcé, Général, le mot indispensable, logistique, qui est absolument fondamental, bien sûr, dans le monde militaire. On a aujourd'hui des véhicules sur le champ de bataille qui consomment toujours plus d'électricité, avec des capteurs, ils sont connectés, ce sont des data centers sur eau pour certains. Ça implique de faire tourner les moteurs plus longtemps, donc de consommer plus de pétrole, d'accroître notre dépendance au pétrole. Et ce qu'on verra arriver bientôt, c'est le cas d'ailleurs, mais des véhicules hybrides ou à hydrogène, comment vous regardez cette question souveraine ?
0: Alors cette question de l'énergie, je la regarde avec beaucoup d'attention parce que la question de l'énergie au sens large et ses implications géopolitiques est une question centrale. Mais vous posez en particulier la question de l'emploi de l'énergie pour l'outil militaire. Il me semble que à court terme et à moyen terme, nous n'avons pas trouvé mieux que le moteur thermique aujourd'hui et qu'on continuera à reposer sur ces moteurs thermiques et pour produire de l'électricité, soit par le moteur de l'engin, soit, et c'est ce que nous développons, par des groupes électrogènes qui permettent de ne pas faire tourner l'engin principal tout en alimentant en électricité. Et vous avez eu raison de souligner qu'on a des besoins d'électricité croissants. Néanmoins, les opportunités offertes par la recherche et bien souvent par le développement, bien souvent par les moyens civils, pour des applications civiles, seront très importants pour nous. Vous avez parlé de l'hybride ou de l'électrique. Ce n'est pas de gaieté de cœur qu'au départ j'ai envisagé d'avoir un griffon électrique, mais il se trouve que finalement, c'est silencieux. Finalement, ça permet de donner de la puissance aux différentes roues sans forcément avoir une puissance centralisée. Et ça, c'est très bien pour circuler en tout terrain. Et donc, c'est finalement une solution qu'il faut que nous étudions, même si le danger de l'explosion des batteries, etc., demeure. Eh bien, je pense que les questions d'utilisation de l'énergie solaire par un certain nombre de panneaux, les questions d'énergie alternative hydrogène, éventuellement de petits systèmes modulaires nucléaires, d'énergie nucléaire, etc., sont clairement des solutions qui seront étudiées à l'avenir, de façon à ne pas ou à réduire l'empreinte logistique et notamment ce besoin en carburant qui crée des vulnérabilités quand on est déployé.
1: Merci beaucoup, Général. Merci beaucoup d'avoir été avec nous. C'était le Général d'armée, Pierre Schill, le chef d'état-major des armées, de l'armée de terre, qui était avec nous sur BFM Business dans R&D Défense. Merci, Général.
0: Merci à vous.
1: Merci beaucoup.
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8: Et soyez les bienvenus pour cette nouvelle semaine à l'écoute de TPI sur BFM Business. C'est toujours tout plein d'énergie, tout plein de dynamisme hein, pour pour commencer la semaine, pour revitaliser vos investissements, vos finances personnelles, votre épargne, de l'énergie. Tiens, il en sera question dans le déchiffrage dans quelques instants avec Mathias Bacino de Trade Republic et Gustave Sandeno Colbert. Gros plan focus sur nos spécialistes, tiens, de l'intelligence électrique, les Schneider, les Legrand et autres. Sur le pétrole aussi, un quid des grandes dynamiques énergétiques là, dans les mois, les années à venir. Sujet de saison, hein, avec en plus cette canicule qui frappe fort. On déchiffre tout ça dans quelques instants. Arbitrage aussi, on va détecter les grandes tendances du moment sur les marchés avec Michel Delobel d'MW Gestion. Il sera avec nous dans les arbitrages, hein, pour partager son plan de trading du jour. 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Stratégie intéressante, alors que la plupart des CGP vous conseilleront toujours en cas de turbulence de rester sur vos positions. Ben non, on a une boîte qui vous propose des stratégies d'arbitrage adaptées. 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La boîte à outils, bien sûr, en deuxième partie d'émission, avec maître Barbara Thomas David. Fiche pratique, hein, pour bien investir en couple, Pax, mariage, comment se protéger au mieux suivant son profil. Et puis l'or, hein, un petit sursaut et puis plus rien. Décidément compliqué les tendances, hein, sur l'once d'or fin. On fera un point comme régulièrement avec Antoine Andréani d'XTB en fin d'émission dans le coffre-fort. Évidemment, vous pouvez nous poser l'ensemble de vos questions par mail, hein, direct à bfmbusiness.fr, ou nous envoyer un SMS au 73216. Tapez le mot-clé business suivi de votre question. Et puis sinon, directement sur mes comptes Twitter et LinkedIn, on essaie de vous y répondre en cours d'émission. Le reste de l'actualité du jour est, voilà, fin de partie au Royaume-Uni pour Keir Starmer qui annonce sa démission. Le Premier ministre se retrouvait de plus en plus isolé au sein des travaillistes, hein, depuis l'élection comme député de son rival, le maire de Manchester, Andy Burnham. Keir Starmer reste toutefois en fonction jusqu'en septembre avec la désignation d'un nouveau dirigeant au cours du congrès du parti qui a eu lieu le même mois. Américains et Iraniens ont donc déjà progressé. Après une très longue journée de négociations en Suisse hier, les discussions se sont achevées il y a quelques heures au milieu de la nuit avec de l'encouragement, hein, de la part des intervenants, mais après un début de journée quand même sous haute tension, en sort un document de base fixant le cadre de nouvelles négociations pour 60 jours. Les États-Unis, une dizaine d'entreprises viennent d'être sanctionnées ce matin par Pékin. La Chine qui présente ces mesures comme une riposte à la liste noire d'entreprises chinoises publiée par le Pentagone il y a deux semaines. Elle annonce aussi l'exclusion de 46 entreprises américaines de ses marchés publics, dont Lockheed Martin et la branche défense de Boeing, ainsi que certaines sociétés liées aux terres rares aussi. Acquisition pour Danone ce matin, le groupe français se renforce en Asie en rachetant l'Australien Made Group et son portefeuille axé sur la santé, avec notamment des boissons protéinées. Il annonce l'acquisition des 49% restants dans sa co-entreprise de produits laitiers frais en Australie. Et puis tiens, Pierre et Vacances en passe de passer peut-être sous pavillon Emirati. Le groupe vient de recevoir une offre du fonds Mubadala, le fonds souverain d'Abu Dhabi. Elle a le soutien de 56% des actionnaires. Mubadala a jusqu'au 17 juillet pour convaincre 80% des actionnaires au total et ainsi présenter une offre formelle qui sera étudiée par le conseil. Tout de suite, un petit coup d'œil sur votre tableau de bord.
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8: C'est la baisse qui prédomine à Paris aujourd'hui avec un CAC 40 qui recule de 0,46%. On est à 8382 points après une fin de semaine un petit peu compliquée vu qu'on a eu un jour férié du côté de Wall Street. On a donc bouclé une séance des quatre sorcières un petit peu en solo, mais ça s'est soldé par un volume d'échanges très très important vendredi. À noter que la tech surperforme légèrement, plus 0,26%. Et l'Eurostock 50, lui, est quasi étal, hein, moins 0,03%. Alors à noter en Asie ce matin, de nouveaux records historiques pour la bourse de Séoul et pour la bourse de Tokyo. Séoul, où il s'est passé un petit événement, hein, dans le domaine des mémoires. Vous savez, c'est le secteur le plus actif en ce moment. SK Hynix est passé devant Samsung, et oui, en termes de capitalisation boursière, devenant la plus grosse de la bourse de Séoul sur l'indice Kospi. Alors, bien évidemment, tout ça provoque un petit peu d'effervescence autour du secteur des semi-conducteurs. Et c'est logiquement STMicro qui signe la plus forte hausse du CAC à plus 1,6%, 68,93 €. À noter Carrefour qui prend 1,38% à
9: 15,77. Engie, plus 0,52% à 26,97 €. La plus forte hausse du SBF 120, elle est pour Lizzie, qui prend 3,3% à 69,70. Puis semi-conducteur, on vous en parlait, Soitec est pas loin, plus 2,5% à 121,50 €. À la baisse du côté du SBF 120, toujours Seb, moins 3,5% à 50,05 €. Exel Technologies, moins 3,2% à 104,80 €. Et SES, l'opérateur satellite, qui perd 2,9% à 6,95 €. Du côté des valeurs de la défense, hein, présentes au CAC 40, ben on a Thales qui recule d'1,7% à 228,40 €. Mais les plus fortes baisses, c'est Sanofi, moins 2% à 72,62 €. Et EssilorLuxottica, moins 2% à 169,95 €. L'euro-dollar toujours du côté d'1,14, 1,1461. Petit coup d'œil sur les taux d'intérêt sur les 10 ans. On est à 3,61 € pour la dette française, 2,97 € pour la dette allemande. Et du côté américain, on est à 4,49 €. Le Brent de Mer du Nord, toujours quand même en embuscade sous les 80 $, 79,03 €. On voit que les cours ont quand même du mal à se calmer significativement. Et on va déchiffrer ça d'ailleurs dans quelques secondes avec nos déchiffreurs du jour.
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9: Et on retrouve en direct autour de ce plateau Gustave Sanden de Colbert. Bonjour.
11: Bonjour Antoine.
9: Et Mathias Bacchino de Trade République. Bonjour.
12: Bonjour.
9: D'être avec nous en direct ce matin. On va peut-être justement parler beaucoup d'énergie avec le pétrole, avec mais aussi nos champions de l'intelligence électrique, comme je les appelle, les Legrand, les Schneider. Ouais, il y a des entreprises européennes qui bénéficient à plein de la vague d'investissement dans la tech, puisque de temps en temps, on s'en souvient, ça revient. On a besoin d'électricité, on a besoin de transformateurs, on a besoin de matériel de précision pour équiper les data centers, pour de manière plus générale. Et ça aussi, c'est un biais comportemental. On oublie complètement qu'il y a un autre dossier, c'est l'électrification de l'industrie. Pas que de l'IA, de l'industrie. Et ça, c'est tout bon pour nos spécialistes français, Schneider et Legrand, Mathias.
12: Oui, et on a tendance à l'oublier, mais on a aussi des champions en Europe. Il y en a moins qu'aux États-Unis. Il y a une profondeur de marché de ces entreprises-là qui est plus faible en Europe. Mais néanmoins, ils existent et ils sont absolument indispensables à ce qui est en train de se passer. Je voudrais juste ajouter peut-être deux éléments sur pourquoi ça va être, à mon avis, intéressant de s'intéresser à ces entreprises, justement. Oui. Anthropic, en étant bloqué par les États-Unis la semaine dernière, ou il y a 10 jours, sur Fable et Mythos pour leur modèle de pointe, étant interdit donc aux non-américains, ça a été probablement quelque chose qui va être réglé avec des solutions du type partenaire privilégié qui serait probablement réservé aux Européens, entre autres. Néanmoins, c'est un signal extrêmement fort qu'il faut des infrastructures complètes,
9: bien sûr,
12: souveraines, du début à la fin, en Europe, en allant des centrales nucléaires, en passant par les data centers, en passant par les softwares d'IA, y compris les modèles avec, entre autres, Mistral, mais aussi ensuite dans l'IA dans le monde physique, c'est-à-dire la robotique. J'étais samedi matin à Vivatech. Et il se trouve que mon frère a exposé avec lui, sa start-up, Corben, qui fait des robots.
9: Vous les avez vus, ceux qui ont viandé les deux écrans là ?
12: Alors, ceux-là non, parce qu'ils n'étaient pas sur le stand de mon frère, mais j'en ai vu un que j'ai pu piloter. Et Corben construit une IA propriétaire pour équiper les robots en Europe d'un cerveau souverain. Bon, et ben tout ça... Ça va se faire, entre autres, avec des entreprises européennes sur lesquelles les États-Unis ou la Chine n'auront pas la capacité de leur demander de fermer le service aux Européens du jour au lendemain. Donc c'est un sujet extrêmement important qui est en train de se dénouer sous nos yeux. Et les Legrand, les Schneider et d'autres ont les capacités de bénéficier de la mise en place et de ce qu'on pourrait appeler le réveil IA de l'Europe. Si on n'est pas assez secoué par la guerre commerciale de Donald Trump depuis un an, les ambitions chinoises en termes de croissance économique et de domination économique, et là, ce qui est en train de se passer sur l'IA, et qu'on ne se réveille pas maintenant, je ne sais pas quand est-ce qu'on se réveillera.
9: Oui, par exemple, justement, cette histoire notre modèle d'IA, c'est que pour les Américains et tout ça, moi, je me souviens sur... je regarde un petit peu Twitter, mais ça a provoqué une vague de pleurnicherie. Enfin, je trouvais ça totalement indigne, de décideurs, de patrons qui disaient « on n'y a pas droit ». On se débrouille, enfin je sais pas, et puis on fait confiance aussi à l'Europe pour de temps en temps, effectivement, au même titre que nos programmes de défense, se faire bousculer un petit peu par un président américain qui fait n'importe quoi, pour se dire on va se prendre en main. Alors il y a des accros, il y a des chaos, on est 27, mais globalement les solutions elles existent, Gustave. Est-ce qu'on n'a
8: pas fini avec ce quart d'heure pleurnicherie qui est vraiment horripilant au bout d'un moment, parce qu'on a l'impression on est européen, de toute manière, on est foutu.
11: Bah, surtout qu'il n'y a effectivement pas que les modèles, il y a tout un tas
8: d'industries
11: qui sont, Mathias vient de le rappeler, qui sont liées et pour lesquelles on a quelques avantages à faire valoir. Il y a quelques semaines, on parlait de Choose France, je le rappelle, 90 milliards à peu près d'investissements annoncés, c'est 10 fois à peu près ce que c'était il y a quelques années. Donc on voit que, un, on a des ressources, deux, on arrive à attirer des capitaux étrangers pour financer, pour développer les actifs pour lesquels on a des avantages, pour le coup concurrentiels et compétitifs. Du coup, je me suis amusé à regarder rapidement, là, en préparant l'émission, non pas les Nvidia et consorts et leurs performances boursières, mais plutôt le second degré, c'est-à-dire les entreprises américaines plutôt de l'énergie, et notamment du nucléaire, et quelles étaient les performances boursières des trois dernières années. Vous avez Vertiv, par exemple, plus 1700%. Vous avez Constellation Energy, qui est le plus gros fournisseur sur le nucléaire, plus 290% en trois ans, et Talen Energy, plus 740%. C'est assez intéressant, parce que là, en l'occurrence, on est vraiment œil pour œil, dent pour dent. Enfin, on est vraiment sur une bataille d'égo, et on est très loin de ces performances-là en bourse pour les entreprises équivalentes en Europe. Donc, appuyons sur ce qu'on a. Et effectivement, au lieu de pleurnicher, faisons valoir nos arguments. On a réussi, dans les marchés privés, avec Choose France, a priori, à dégager quand même un petit peu d'énergie. Alors, on peut discuter de la souveraineté capitalistique, mais en tout cas, il y a quand même il y a à la fois les actifs et les capitaux pour financer les projets.
8: Mais oui,
11: donc, il n'y a plus qu'à.
8: J'allais dire, les consciences se réveillent. On avait quand même, là, pour le coup, ça provoquait des éclats de rire désespérés. L'Allemagne qui nous avait annoncé il y a quelques mois qu'elle allait construire son cloud souverain avec Amazon. Bon, ok. En plus, c'était pas une blague. Oui. Nous, bon, ben voilà, on va faire appel à des opérateurs locaux, à l'Europe, etc. Bon, ça a l'air de se réveiller un peu. Et puis, il y a aussi la deuxième vague de la pleurnicherie qui est, ah ouais, vous comprenez, vous avez vu les milliers de milliards de dollars de capitalisation, ça se passe aux States, ça se passe pas chez nous. Mais on n'a pas besoin de faire 1000 milliards de dollars de capitalisation pour être archi pointu et pour être demandé partout. Regardez, ASML, le monde entier a besoin d'ASML. Bon,
11: surtout, si on regarde comment les capitaux sont dépensés, je sais pas si vous avez vu ce que je vous ai envoyé.
8: Et on va y venir.
11: Voilà.
8: On a la vérité des chiffres autour d'OpenAI.
11: Exactement.
8: Et c'est pas ce qu'on croit. Parce qu'on se dit, de toute manière, Cash Burn, c'est une société qui va pulvériser sa trésorerie en recherche et développement. Ben non. Il y a un autre truc qui commence à peser de plus en plus, vous l'avez relevé, et je pense que c'est un des chiffres les plus intéressants de la matinée. Dites-nous, Gustave.
11: Bah effectivement, on pense toujours CAPEX, et donc bataille d'infrastructures, et si j'ai 20 milliards versus 5 milliards, il y a une rivalité qui devient difficile à réconcilier. Sauf que là, effectivement, les chiffres de OpenAI, qui sont privés, sont sortis la semaine dernière, et donc on s'aperçoit qu'il y a un chiffre d'affaires qui augmente très fort. Bon, là, pas de surprise, 13 et quelques milliards de dollars. En revanche, une perte de 20 et quelques milliards, ça non plus pas de surprise majeure. En revanche, quand on regarde la composition des dépenses, on s'aperçoit qu'il y a quand même 40% du chiffre d'affaires qui est dépensé en marketing.
8: Allez, et donc, c'est ça qui est dingue.
11: Et donc là, on ne parle pas tout à fait de recherche et développement.
8: Bah non.
11: On parle d'autre chose.
8: Alors, c'est du CAPEX, mais waouh.
11: Alors,
8: au sens... Du marketing, quoi.
11: Je vous laisserai vos discussions avec votre comptable, Antoine, mais je ne sais pas si on peut immobiliser 40% des dépenses en marketing en CAPEX. En revanche, on peut dire que c'est de l'investissement d'une certaine façon, ça c'est certain. Mais là, clairement, on voit finalement les faiblesses d'un modèle. Ce qu'il faut peut-être relever quand même, pour être tout à fait transparent, c'est que tous les champions de l'IA n'ont pas les mêmes problématiques. OpenAI est le seul, en fait, des champions IA à ne pas avoir sa plateforme de distribution, et si je vais un peu plus loin même, sa communauté. Je prends SpaceX, évidemment, plus besoin d'en parler, qui détient xAI, à sa plateforme de distribution intégrée au travers de Twitter, mais aussi effectivement de la communauté d'Elon Musk. Google, inutile de vous dire que c'est des gens qui ont une plateforme de distribution intégrée, je pense à Gemini. Et donc en fait, il y a un retard structurel, ou en tout cas, il y a une inexistence de cette plateforme de distribution qui leur fait défaut. Mais potentiellement, il faudrait regarder effectivement quelles sont les dépenses réelles de marketing de ceux que je viens de citer. Ouais. Ça pourrait être assez intéressant de le regarder. Et ça relance un peu le débat de est-ce qu'on a un tel retard capitalistique ou est-ce qu'on a un retard marketing, auquel cas on peut être assez optimiste.
8: Bon, ça c'est un truc à suivre parce que ça c'était le facteur X qu'on n'attendait pas, les dépenses de marketing.
11: Et où ils les dépensent exactement, ça peut aussi donner des idées d'investissement. Ben voilà.
12: Ouais, c'est un sujet que je vais creuser parce que je suis très étonné.
8: C'est marrant. Hein.
12: Leur marketing est quand même très fortement drivé par le produit, ce qu'il peut faire. et la viralité que ça peut déclencher et l'usage de bouche à oreille ensuite massif qui se déclenche, quoi. Donc je suis étonné. J'ai pas le sentiment d'avoir été exposé moi-même à un marketing grand public agressif de la part d'OpenAI ou même d'Anthropic. Mais c'est intéressant, je vais regarder.
11: C'est pour ça qu'on peut se poser la question de où.
12: Ouais,
11: peut-être voilà. Les mêmes.
12: Il faut voir ce qu'ils mettent derrière aussi les dépenses de marketing, s'il y a des dépenses de lancement dans des pays aussi. Voilà, c'est intéressant.
11: On parle de 5 milliards et quelques, donc c'est appréhendable.
9: Totalement, mais c'est intéressant dans le sens où, oui, effectivement, on n'est pas soumis forcément à de la pub. C'est un petit peu comme Ferrari ou Richard Mille. Enfin, est-ce que c'est des gens qui ont besoin vraiment de pub? Mais non, c'est peut-être plus complexe que ça. Et justement, l'introduction en bourse va les obliger à mettre carte sur table. Mmh. Et ça, c'est intéressant. Oui, il ne vous aurait pas échappé qu'il fait chaud. Bon, et vous avez décidé de vous concentrer un petit peu sur les ravages économiques dus au manque de climatisation.
12: Franchement, ça m'arrive parfois sur ce plateau, mais ce matin, je suis réellement profondément en colère. Donc, je vais essayer de garder mon calme, ça ne va pas être simple. Un pays comme Singapour a vu son décollage économique arriver le jour où ils ont commencé à climatiser. Pourquoi ? Eh bien, pour une raison simple, quand vous subissez une température supérieure à 30 degrés, la perte de productivité est estimée à 10%. Chaque degré supplémentaire au-dessus de 30 degrés, c'est 3% de productivité horaire en moins par degré. Les capacités cognitives des personnes qui travaillent, quand il fait plus de 28 degrés, elles baissent de 10% par degré supplémentaire. Donc, c'est un problème économique aussi. C'est un problème de société massif, de mise en danger des personnes les plus fragiles, alors même qu'on entend encore, il y a quelques jours, des idéologues mentir sur des médias de grande écoute sur l'impact écologique de la climatisation. Ils ont menti et ils le savent. Ils nous parlent de 4 degrés de hausse de la température extérieure à cause de la climatisation. C'est faux. C'est pas démontré. Donc, face à un problème comme celui-là, je suis favorable, moi, à une mécanique simple, qui est la mécanique d'innovation. Il est évident que pour protéger les plus fragiles et le développement économique du pays, il faut climatiser. Est-ce que c'est pas écologique ? Sans doute. Mais ce qui est bien, c'est que les entrepreneurs, si vous leur dites « on va équiper toute la France de climatisation », ça serait bien que vous nous trouviez un système qui ne pollue pas. Eh bien, ils vont trouver. Voilà. Donc, service qu'on puisse rendre à la planète, c'est d'encourager les industriels et les entrepreneurs français à s'intéresser à ce sujet de la climatisation sans honte, parce que ça protège les plus fragiles et ça protège le développement économique. Eh bien, je suis absolument convaincu que s'ils font ça et s'ils se mettent en recherche, c'est les entrepreneurs, les scientifiques et les industriels français qui trouveront les solutions pour que cette climatisation elle soit à la fois efficace et qu'en même temps, elle ne pollue pas. Voilà. Et si on n'investit pas dans cette technologie, on risque pas de trouver des solutions pour que la climatisation pollue moins.
9: Non, bien sûr.
12: Et en revanche, penser qu'on va pouvoir vivre en France de la même manière qu'on le vit aujourd'hui sans climatiser le pays, c'est une dinguerie. Alors, et pendant ce temps-là, il y a des gens qui meurent. Voilà. Donc, il y a un problème économique majeur, ça s'appelle la stagflation climatique. C'est très mauvais, évidemment, pour l'économie, parce que là, on le voit bien, depuis une semaine, le pays est à l'arrêt. Enfin, je ne sais pas pour vous, mais moi, j'ai du mal, hein. Vraiment. Je souffre de la chaleur.
9: Moi, je dois vous dire que je suis mieux au bureau que chez moi.
12: Voilà. Donc, c'était le petit coup de gueule de ce lundi matin, parce que j'en ai vraiment marre d'entendre n'importe quoi sur ce sujet. C'est pas la réalité, c'est pas la réalité souhaitée par les gens. Donc voilà, c'était le petit coup de gueule. Si on veut pas devenir un pays sous-développé économiquement, l'un des enjeux va être de climatiser, c'est évident.
9: Bon, mais Mathias, on va transmettre ce coup de gueule, il est tout à fait légitime. Peut-être ajouter dans la boucle aussi les entrepreneurs du BTP, parce que il y a des progrès techniques et autour de cette table, il y a des tas d'entrepreneurs du BTP qui nous montrent des progrès en termes de gestion des flux intérieurs sans avoir besoin à fond de tirer sur la clim pour faire mieux circuler l'air. Sur le terrain, moi, j'en vois pas beaucoup des immeubles comme ça. Je peux vous dire que le mien, il a été construit il y a pas très longtemps, il est isolé n'importe comment. Donc, après, on peut toujours reprendre le problème de l'isolation à zéro sur un immeuble déjà construit, mais enfin, c'est un gaspillage éhonté. Et là, il y a plein de questions à se poser, hein, mais c'est quelque chose de global.
12: C'est pas anecdotique, quoi. Je veux dire, c'est que quelques semaines dans l'année, mais Allianz Trade nous dit quand même que ça pourrait coûter 200 milliards d'euros à la France d'ici à 2030.
9: Oui.
12: Donc c'est oui, pas oui, anodin. Voilà, c'est un
9: aussi
12: enjeu économique
9: la chaleur,
12: absolument
9: que le
12: considérable.
9: Manque d'automatisation, on est d'accord. Juste un truc, Gustave, on va continuer à parler énergie. On est dans la thématique énergie. Les prix du brut se sont quand même, bon, allez, bien calmés. On est sous les $80 pour le Brent. Ouais, sur le terrain, il n'y a pas de signe d'accalmie, hein, c'est compliqué. Il y a eu d'ailleurs ce matin des grosses explosions entendues du côté de l'Arabie Saoudite, du côté d'autres pays du Golfe concernant des dispositifs de craquage, enfin c'est un peu technique, mais des complexes énergétiques. Le détroit d'Hormuz, ça se passe au compte-gouttes. Là, on reste dans une situation qui est quand même très tendue.
11: Effectivement, les marchés sont plus optimistes que la réalité physique. Donc, on a eu une baisse, vous avez eu une petite baisse, 33% en un mois, c'est pas mal.
9: Oui.
11: On était autour des $120, on est autour des $80 le baril, donc ça s'est quand même sacrément ajusté. C'est valable aussi pour les pétrolières. Je ne sais pas si vous avez suivi, je me rappelle la semaine dernière, on ouvrait avec Total à moins 6 presque. Enfin, y a eu aussi un
9: repricing. Oui, ça a bien corrigé à bas bruit, mais ça a
11: fort.
9: Bien corrigé, ouais.
11: Ce qui induit d'ailleurs des multiples qui sont quand même pas très chers sur les pétrolières et particulièrement notre champion français. Je crois qu'on est autour des 8 fois. Bon, c'est pas particulièrement cher quand on voit l'année qu'on a passée. Et pourtant, effectivement, si on regarde le terrain, les réserves sont au plus bas. Et c'est donc ces réserves qui ont compensé massivement jusqu'à présent la consommation de pétrole et donc potentiellement un petit peu soutenu cette baisse de prix. On est passé de 2700 millions de barils à peu près 160 millions de barils de réserve. Ce n'est pas tout à fait pareil. Et si on regarde du côté des États-Unis, à Cushing, là où effectivement on a ces réserves, on est presque au seuil critique qui est de 20 millions, alors même que pour le coup, il n'y a pas eu de perturbation majeure, comme vous le savez, de la production américaine.
9: Mais non, c'est ça qui est fou. Et dans cette obsession de Trump de... Il parle comme si c'était un pays qui importait massivement du pétrole.
11: Même ce pays producteur est quand même impacté au niveau de la production. Je dirais que le dernier point sur la réalité physique, encore une fois, du marché, c'est les assurances. Les assurances,
9: on en revient toujours.
11: Dans le coût de revient, si vous voulez, du pétrole, c'est clairement quelque chose qu'il faut prendre en considération. Passer de $200,000 pour assurer un navire qui franchit le bateau d'Hormuz à $1 million aujourd'hui. Donc oui, ils sont assurés. Je vous rappelle, il y a quelques semaines, il n'y avait parfois pas de police d'assurance disponible. Là, ils sont assurés, c'est $1 million. C'est quand même des sacrées hausses de prix qui, pour l'instant, ne sont absolument pas reflétées dans les cours, qui sont assez optimistes, je dois dire. Donc espérons effectivement que le protocole d'accord arrive à un accord définitif et que les infrastructures soient reconstruites et que la production reprenne son cours.
9: Ouais.
11: Mais ça fait beaucoup de si.
9: Ouais.
11: Et je trouve les marchés sacrément optimistes. Et c'est potentiellement une bonne nouvelle pour nos amis pétroliers, parce que eux, en fait, le fait d'avoir un forward qui est potentiellement plus cher que l'immédiat, leur permet finalement de produire à bas coût et de vendre plus cher.
9: Mathias, une petite réaction, 20 secondes.
12: D'abord, probablement que la Chine et les États-Unis vont quand même devoir se prendre un moment pour encaisser tous les impacts que ça a eu pour eux, cette guerre. Je pense évidemment au stock de pétrole, mais aussi au stock d'armes côté américain. Ensuite, moi, je m'inquiète parce que je pense à Donald Trump. S'il réussit à sortir de ce conflit, il va lui falloir un narratif pour lancer sa campagne des mid-term. Quel sera ce narratif? C'est la grande question que je vais me poser pendant quelques semaines, jusqu'à ce qu'il avance ses pions. Et on peut espérer que ce ne sera pas un regain de guerre commerciale avec l'Europe, ou une relance de la guerre commerciale avec la Chine.
9: Le Groenland.
12: Voilà. C'est la question que je me pose. Après, l'impact inflationniste de cette guerre, pour moi, il est complètement acquis. Je le dis depuis des semaines. On sera à au moins 3% en France. La croissance est en train de s'arrêter. On va avoir une récession technique dans le pays. Donc, c'est évidemment une mauvaise nouvelle. Et on redit la même chose qu'on dit depuis février. C'est les pays qui étaient mal équipés pour faire face à cette crise qui en ressortent affaiblis. La France en tête, malheureusement.
9: Mathias Bacino, Trade République et Gustave Sandeno-Colbert, merci infiniment d'avoir déchiffré l'actu avec nous ce matin. Tout de suite, les arbitrages.
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9: Michel Delobel d'MW Gestion. Bonjour Michel.
14: Bonjour Antoine.
9: Un CAC 40 qui recule. Hein. C'est vrai qu'on a eu une fin de semaine un petit peu curieuse avec à la fois les sorcières, hein, les contrats, les options sur indices qui tombaient à échéance, et en même temps un jour férié du côté de Wall Street. C'est un petit peu tout décalé, mais ouais, début de semaine prudent, moins 0,48 pour le CAC 40.
14: Oui, bon, on assiste quand même à des prises de bénéfices. Hein. Pour moi, à ce stade-là, on est vraiment juste sur une respiration. Il ne faut pas oublier qu'il y a une dizaine de jours, avec l'arrêt du conflit, on avait franchi une belle résistance sur le CAC 40, qui était une résistance baissière qui coiffait finalement le marché depuis le début du conflit, début mars. Donc, on a franchi cette résistance-là le vendredi 12 juin avec un gap haussier. Et puis derrière, la semaine dernière, finalement, on avait un petit peu fait du surplace aux alentours des 8500 points, qui correspond en fait, on a buté sur le gap baissier qui avait été ouvert le 2 mars, au moment du conflit. Donc c'est une zone de résistance, donc on a franchi une résistance, on est allé buter sur la zone de résistance suivante. Et maintenant, l'idée, je pense, c'est de venir retester des supports et donc retester le gap qui a été ouvert le vendredi 12 juin entre les 8250 et les 8300 points globalement. Donc là, on a encore potentiellement un petit peu de chemin à la baisse pour les prochains jours, prochaines heures. Mais je dirais, à ce stade-là, rien d'alarmant. À la limite, c'est même plutôt sain que le marché retrace un petit peu. Il faudra voir sur cette zone des 8250, 8300 points comment se comporte le marché, s'il y va bien sûr à court terme, parce que rien n'est garanti. Vous disiez tout à l'heure avec vos intervenants précédents que le marché est effectivement particulièrement solide, même si le conflit, ça s'est amélioré, mais il y a encore des joutes et des verbales et puis quelques passes d'armes aussi. Donc le marché est vraiment bien plus solide que la réalité économique. On voit que le pétrole a certes baissé, mais la solution, enfin le détroit d'Ormuz est encore bien entravé. Donc voilà, on a un marché solide avec une tendance graphique de moyen terme qui reste haussière, enfin qui est redevenue haussière depuis une dizaine de jours. À très court terme, une petite pause semble tout à fait logique.
9: D'un petit mot, il nous reste une minute, Michel. Il y a un actif qui retient votre attention ce matin en particulier?
14: Alors oui, disons que nous, on a procédé à quelques allègements sur le secteur des matières premières, parce qu'il faut aussi savoir prendre des bénéfices. On a pris des bénéfices sur des titres comme Glencore ou Freeport, parce que ce sont des titres qui ont pris entre 35 et 40% depuis le début de l'année, quand même, qui ont surfé sur une belle tendance des matières premières. Et c'est vrai que voilà, le conflit, on a l'impression là aussi comme s'il n'avait pas eu lieu, alors qu'on peut penser quand même que ça va peser un petit peu sur l'économie et sur la croissance. Donc, potentiellement, un petit peu de prise de profit sur les matières premières n'est pas une mauvaise idée. Voilà pour cet arbitrage aujourd'hui.
9: Merci beaucoup, Michel Delobel, MW Gestion. Petite pause, restez à l'écoute de Tout pour Investir. On revient dans quelques secondes avec la boîte à outils. On ouvre la boîte à outils, on se demande comment protéger ses investissements en couple. Pax, mariage, concubinage, quel est le meilleur régime suivant votre profil? On en parle avec maître Barbara Thomas-David dans quelques secondes. À tout de suite, restez à l'écoute de BFM Business.
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9: La boîte à outils avec Maître Barbara Thomas David. Bonjour.
21: Bonjour.
9: D'être là. Donc on ouvre la boîte à outils et on constate quoi ? Qu'on est en couple, qu'on n'est pas paxé, qu'on est en concubinage, qu'on est peut-être marié et on se demande quelle est la meilleure manière de protéger son patrimoine commun quand on est ensemble et qu'on, voilà, qu'on imagine la vie à deux sur le long terme. J'allais dire, oui, il y a trois solutions, trois types de profils. Comment on imbrique les trois pour une protection efficace du patrimoine? C'est la question qu'on se pose ce matin, évidemment.
21: Ben oui. Alors, j'ai envie de dire en propos introductif, souvent on dit quand on aime, on ne compte pas. Ben si. Quand on aime, il faut compter et il faut anticiper les choses parce qu'en droit français, il y a trois modes de conjugalité, le pax, le mariage et le concubinage. Alors le mariage, c'est finalement le statut qui est le plus encadré, c'est-à-dire qu'il est encadré au moment où vous vous mariez, par le mariage et puis par le contrat de mariage. Il est encadré pendant toute votre vie de couple parce que la gestion de votre patrimoine, de votre entreprise, parce que ce n'est pas évident, une entreprise ça peut être propre, ou comment, eh bien, tout ça est encadré par votre régime matrimonial. Et puis, quand vous vous séparez, là aussi, les choses sont encadrées. Vous ne pouvez pas, en un claquement de doigts, vous séparer de votre conjoint. Il y a les formalités du divorce et puis de la liquidation derrière. Ça, c'est pour le mariage. Quand vous êtes paxé, le statut, il est beaucoup plus récent, il est light. Vous avez un cadre qui est beaucoup moins encadré, c'est-à-dire que vous allez choisir au début si vous optez pour un régime séparatiste où tout reste séparé, ou si vous optez pour un régime d'indivision en mettant les choses en communauté. Mais ce qui est sûr, c'est qu'en matière de pax, lorsque vous vous séparez, vous n'avez pas besoin de l'accord de l'autre. Soit vous le faites ensemble, mais vous pouvez recevoir un beau matin une lettre d'huissier où on va vous dire, ah ben voilà,
9: hop,
21: vous n'êtes plus paxé. Donc, c'est bizarre, mais c'est la philosophie du pax. Et puis, il y a une dernière philosophie, c'est celle du concubinage. Alors là, il n'y a pas de cadre du tout. Vous savez, je dis toujours, le code civil, il est 1804. C'est Napoléon qui l'a fait, avec un mariage bien encadré. Et quand il a fait le code civil, et notamment les règles sur le mariage, on lui a dit, et les concubins, qu'est-ce qu'on en fait? Et Napoléon a dit, les concubins ignorent la loi, donc la loi va les ignorer. Et c'est encore valable en 2026. Aujourd'hui, la loi ignore les concubins. On se met ensemble, on se sépare, on achète ou pas des biens ensemble, mais tout ça n'est absolument pas encadré. Débrouillez-vous. C'est pour ça que je dis, quand on aime, on compte et on anticipe.
9: On se protège. On se protège de manière générale. Alors, cas concret, en cas de décès, qui est le mieux protégé suivant les profils, justement?
21: Ça, vous vous en doutez, je crois que vous avez la réponse dans votre question, c'est les personnes qui sont mariées. Parce que quand on est marié, on est héritier automatiquement de l'autre. Quand on est paxé, en fait, ce dont il faut vous rappeler, c'est qu'il y a une fiscalité identique pour les personnes paxées et mariées. Mais ça ne veut pas dire qu'on hérite automatiquement. Donc, il faut faire un testament. Et si vous faites un testament, c'est zéro de droit de succession, qu'on soit marié ou qu'on soit paxé. Par contre, les concubins, ce qu'on disait tout à l'heure, il y a 60% de droit, parce que vous pouvez être avec quelqu'un, et des fois c'est des cas un peu dramatiques, vous pouvez être concubin avec quelqu'un depuis 30 ans, s'il décède, vous n'êtes pas héritier.
9: Rien du tout, oui.
21: Si vous avez par bonheur extraordinaire fait un testament, vous avez quand même payé les droits à 60%.
9: Ah oui.
21: Comme pour un étranger que vous ne connaissez pas.
9: Parce que je me posais la question, peut-être qu'il y a des couples qui veulent ni se paxer, ni se marier, vivre libre, etc. Il n'y a pas de régime un petit peu spécial où on prévoit éventuellement une forme de...
21: Non, alors, il y a l'assurance vie.
9: Ah oui,
21: l'assurance vie. Ça, effectivement, si vous faites une assurance vie, vous êtes en régime dérogatoire et vous allez, grosso modo, payer comme les enfants 20%. Mais vous n'allez pas être exonéré comme pour un copaxé. Puis je crois que vous m'aviez interrogé sur les grandes transmissions.
9: Bien sûr, ça c'est un sujet.
21: 15 jours. Et en fait, tout ça ruisselle. Si vous faites mal votre, on va dire, votre contrat de mariage ou votre pax ou la façon dont vous allez organiser votre concubinage, tout ça ruisselle. C'est mal fait là-haut,
9: oui,
21: au niveau du couple, mais ça va ça va ruisseler sur les enfants. Et souvent, ce qui est mal fait dans le mariage ou le concubinage, eh bien, en termes de transmission, ça va être compliqué derrière. Donc tout ça, c'est une globalité un peu.
0: Il faut voir ça. Et effectivement, régler tout ça dès le début pour éviter les problèmes.
21: Bien sûr.
0: Alors bon, ça arrive. En cas de séparation, quel est le statut le plus avantageux ?
21: Alors là, c'est pas comme en matière d'héritage où le statut le plus avantageux, je vous le disais à l'instant, oui. C'est le mariage.
0: Le mariage.
21: Là, je dirais, je vais être peut-être un peu cynique, ça dépend de quel côté vous êtes. Si vous êtes celui qui vous êtes fait un vrai patrimoine, vous avez bien gagné votre vie, etc., il est évident que le statut le plus protecteur, c'est le statut où vous êtes soit en séparation de biens mariés, soit de simple concubin, parce que vous allez récupérer l'intégralité de votre mise.
0: Oui, là, y a pas
21: mais
0: de...
21: si vous êtes du côté du plus démuni, de la personne qui a moins bien gagné sa vie, ça va être plus compliqué. C'est pour ça que je dis souvent, il faut anticiper les choses et voir

0: mettre en musique juridique avec, avec des spécialistes, avec votre avocat, votre notaire, votre conseiller en gestion de patrimoine.
1: Évidemment, hein, avec les produits secteurs. Et puis, il ne faut pas oublier qu'il n'y a pas de mal à ça. Ce n'est pas forcément froid. C'est juste, voilà, faut se protéger l'un, se protéger l'autre. Et ça passe aussi par étudier les cas où ça peut arriver. Donc, du coup, comment choisir le statut le plus adapté? Faut, là encore, faire une sorte d'examen de conscience. Et...
0: C'est ça. Ouais. En fait, moi, ce que je pense, c'est qu'il faut, à chaque moment clé de la vie, se reposer des questions. C'est-à-dire, quand on se met ensemble, qu'est-ce qu'on veut? Et puis, quand on change son patrimoine, on s'expatrie, on a des enfants, il y en a un qui crée sa boîte. Remettre les choses sur la table et dire, là, il y a des changements dans notre vie. Est-ce que ce qu'on a choisi est encore adapté à notre nouvelle situation? Puis, il y a le moment où on passe à la retraite, où là aussi... c'est peut-être le moment de revoir les choses.
1: Et puis effectivement, peut-être regarder via certains produits financiers et certains placements, si on ne peut pas pallier certaines faiblesses de son régime, comme par exemple le concubinage, et voir avec l'assurance vie si on peut faire quelque chose pour le conjoint. Il y a d'autres régimes.
0: Oui, il y a l'assurance vie, mais il y a aussi, vous pouvez aussi transmettre des actions, un portefeuille titre, faire des donations avant cession pour éviter les plus-values. Mmh. Ça, c'est intéressant aussi pour protéger son conjoint.
1: Toujours, toujours se protéger. Maître Barbara Thomas David, merci infiniment de nous avoir parlé. Hein, donc, comment se protéger, hein, quel meilleur régime entre le mariage, le PACS, le concubinage, et évidemment, toutes ces fiches techniques, vous pouvez les retrouver sur le replay, sur le podcast. C'est votre bibliothèque en matière de finances personnelles. Donc, n'hésitez pas à aller fouiller dedans. Tout de suite, on passe au placement à suivre.
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1: Et je suis avec William Léon de WM Capital. Bonjour.
3: Bonjour Antoine.
1: Alors, j'avais hâte de vous recevoir parce que c'est quand même pas un secret que depuis le début où j'ai présenté cette émission, on a tout un tas de conseillers en gestion de patrimoine, de conseillers financiers qui nous disent « Attendez, quand le marché est volatile, comme il a pu l'être ces dernières semaines ou de manière générale en ce moment, ne vous précipitez pas. Passez pas d'un coup, vendez tout et d'un coup achetez tout. » Parce que premièrement, vous allez y perdre. Deuxièmement, vous allez louper la reprise. Et c'est l'argument principal d'ailleurs. Maintenant, il est possible aussi de se couvrir contre les mouvements de marché. Et on voit ça avec vous, William Léon. Donc, WM Capital, votre stratégie, c'est à la fois de préserver le patrimoine sur le long terme, mais de temps en temps, de mettre des petits coups d'arbitrage, de hedge, en fait, pour protéger un petit peu plus le patrimoine. Et ça, pas forcément pour les hedge funds et les pros de la finance, mais pour des gens qui ont un petit patrimoine.
3: Exactement. Alors, en fait, déjà, par rapport à ce que vous venez de dire, je suis assez d'accord, il ne faut pas non plus se précipiter, tout vendre.
1: De manière générale,
3: De manière générale, c'est assez important.
1: Ce qu'on appelle le knee-jerk.
3: Exactement. Voilà, néanmoins, il faut faire aussi attention, c'est qu'on a vu précédemment, sur les dernières années, qu'il y avait des actifs sur lesquels les clients étaient investis, pour lequel on peut être resté tanké un certain nombre d'années. Je vais vous donner un exemple très concret. Je reprends un peu de contextualisation. Envahissement de l'Ukraine par la Russie, reprise de l'inflation, hausse des taux. La hausse des taux a entraîné notamment sur les marchés immobiliers des baisses de valorisation. On sait que pas mal de nos clients qu'on a rencontrés, donc le cabinet qui est créé en 2023,
1: bien sûr,
3: qui étaient cantonnés sur du fonds euro et des actifs immobiliers.
1: Le problème donc là, directement exposé au taux.
3: C'est ça. Et le problème de ces valeurs-là, donc les SCPI et les SCI notamment, ont diminué entre moins 25 et 40 %. On pouvait se dire, on va attendre que le cycle immobilier reprenne.
1: Ouais.
3: Le problème, c'est qu'en fait, le cycle immobilier, aujourd'hui, il n'a toujours pas repris.
1: Il ne reprend pas.
3: Et donc, du coup, se dire, je reste tanké sur des actifs comme ceux-ci, j'attends que ça passe et puis je verrai ce que ça donne. Clairement, nous, avec mon associé Mathias, ce n'était pas notre vision. Et donc, ce qu'on a voulu faire à ce moment-là, c'est qu'on s'est dit, OK, l'immobilier, pour le moment, on n'a pas d'espérance de reprise. On va préférer justement shorter, donc revendre ces positions-là. Et on les a repositionnées sur un actif qui était boudé pendant une vingtaine d'années, qui ont été les obligations. Et les obligations, finalement, sur les trois dernières années, ça s'est envolé. Et donc, finalement, la perte qu'on aurait pu avoir avec un actif tanké, on l'a repris sur les obligations.
1: Alors voilà, il ne s'agit pas non plus de faire de l'arbitrage court terme, comme le font les hedge funds. Mais voilà, de s'ajuster un petit peu. Par exemple, ça peut être aussi, on a beaucoup parlé des performances mirobolantes de Wall Street.
3: Oui.
1: Ouais, beaucoup s'y sont exposés, simplement. Y a eu le niveau du dollar qui a mangé beaucoup de leurs performances.
3: Voilà.
1: Donc ça aussi, les taux de change, c'est quelque chose sur lequel vous bossez?
3: Alors, les taux de change, c'est quelque chose effectivement sur lequel on bosse parce qu'aujourd'hui, en fait, on a des clients qui deviennent de plus en plus inquiets par rapport au contexte.
1: Ouais.
3: Donc, contexte géopolitique global.

0: Certes, bon, on le voit en ce moment, notamment avec le prix de l'essence qui a plus de 2 euros, la reprise dans l'inflation, mais aussi par rapport au contexte français, où en fait on a assez peu de visibilité sur la fiscalité, on a un manque de visibilité aussi sur la zone euro et sa capacité de rebond. Donc en fait, on a des clients effectivement qui viennent nous voir pour justement qu'on leur propose des placements, donc je pense notamment à l'assurance vie luxembourgeoise, sur lesquels on va pouvoir utiliser des outils de couverture sur différentes devises, ce qui n'est pas le cas aujourd'hui sur le contrat assurance vie français, par exemple. Voilà, c'est des choses qu'on va proposer.
1: Ouais, intéressant. Et alors là, on ouvre le capot. Effectivement, il y a le support d'investissement qui permet les ajustements. Et là, l'assurance vie luxembourgeoise est un bon exemple. Est-ce qu'il y a d'autres produits que vous regardez de manière à pouvoir un petit peu protéger les positions de vos clients? Je vous dis ça parce que, bon, quand on est un gros hedge fund, quand on est une grosse société de bourse, on a toujours des visées, mais c'est pour des clients un petit peu gros, institutionnels, bien établis. Comment ça se fait que vous arrivez à piocher des produits justement pour protéger les petits patrimoines?
0: Alors concrètement, en fait, la base de notre conseil va reposer sur la mutualisation de nos clients. Vous avez raison, Antoine, globalement, par rapport aux actifs institutionnels, la taille. Pour pouvoir y accéder, sur les contrats assurance-vie, on va parler de 500 000 euros à 1 million d'euros à l'ouverture. Sur des actifs, je pense notamment aux clubs deals immobiliers qui ont un peu le vent en poupe en ce moment, on est plutôt sur des actifs qui sont entre 3 à 5 millions d'euros pour pouvoir y accéder. Et clairement, ce n'est pas accessible à tous les clients. Nous, ce qu'on fait justement, c'est en mutualisant la surface financière de tous nos clients, on va se présenter auprès d'acteurs institutionnels. Et ceux-ci vont nous proposer justement, grâce à la mutualisation, d'abaisser les tickets d'entrée. Donc, on va pouvoir proposer à nos clients, justement, non pas d'investir sur des tickets d'un million ou 2 millions d'euros, et les baisser sur des tickets de 100 000, 300 000, parfois même sur du 20 000, 40 000 euros. Sur du club deal, c'est déjà arrivé. Oui. C'est arrivé sur de la dette privée aussi.
1: Ouais.
0: Et là, en ce moment, quelque chose qui fonctionne de manière assez importante, que ce soit en Europe ou dans le monde, c'est aussi le private equity.
1: Bien sûr.
0: D'un côté, pour vous donner un chiffre, la Bank of America a sorti une étude récente. Ils conseillent du coup à leurs clients d'avoir entre 20 et 25% d'actifs en private equity dans les portefeuilles.
1: D'accord.
0: Aujourd'hui, pour vous donner une statistique sur le cabinet, chez WM Capital, quand un client vient nous voir, c'est entre 0 et 1%.
1: Bah oui, c'est minuscule. Puis c'est en pleine expansion. Maintenant, vous prenez les premières places parce que, voilà, justement, c'est une dynamique qui est en cours. Alors, cela dit, on est en pleine stratégie un petit peu active.
0: Oui.
1: Tout ça, ça a un coût, non, pour le client au final?
0: Alors oui, néanmoins, on parlait de la partie institutionnelle sur la partie non cotée.
1: Ouais.
0: Vous l'avez également sur la partie cotée.
1: Ouais.
0: Nous, ce qu'on préconise à nos clients, c'est justement d'aller sur de la gestion professionnalisante. Donc, on va basculer les portefeuilles sur le côté en gestion discrétionnaire. Donc, la gestion discrétionaire, c'est la gestion sous mandat
1: ou
0: qui est donnée à un professionnel. Dans cette gestion sous mandat, vous avez accès non pas aux parts retail, vous allez avoir accès aux parts institutionnelles. Parce que globalement, dans un fonds action, un fonds oblique, peu importe, sur une assurance vie française, luxembourgeoise ou autre, vous avez deux types de parts. Vous avez la part pour monsieur tout le monde qui a 100 euros, tout le monde peut y accéder. Et vous avez la part institutionnelle sur les tickets d'entrée que j'ai évoqués juste avant.
1: Mais là,
0: La différence, elle se situe dans les frais, justement. Les frais,
1: ils vont
0: être divisés par 3.
1: Ouais.
0: Divisés par 3, à l'arrivée, non seulement l'aspect volatile, on va la moins encaisser parce que, évidemment, les frais sont appliqués même si vous êtes sur des périodes de baisse. Donc, pour remonter, c'est moins compliqué. Et à côté de ça, sur les phases de hausse, vous allez avoir un soufflet de performance qui va être beaucoup plus important. Donc, finalement, à l'arrivée, sur les actifs institutionnels, vous allez avoir des frais qui vont être abaissés parce que les institutionnels, on parle des assureurs, des fonds de pension, des mutuelles. À quoi vont servir les fonds? Réparer les sinistres, enfin couvrir les sinistres, ou à défaut, payer les retraites. Donc du coup, ils prennent un risque qui est minimal, et pour couvrir le risque, il faut qu'il y ait des frais qui soient aussi bas.
1: Effectivement, ça paraît tout à fait logique, mais j'allais vous dire, justement, dans ce marché où les taux prennent de plus en plus d'importance, où on voit des déséquilibres croissants du côté des paires de change. J'en veux pour preuve là ce qui est en train de se passer du côté du Japon, ce qui est sans doute en train de se passer du côté du Royaume-Uni. Ça, on va suivre ça, mais l'instabilité politique, c'est mauvais. On est dans un monde instable, politiquement, donc cette stratégie, a priori, c'est un boulevard de croissance pour vous.
0: Oui, en fait, globalement, si vous voulez, aujourd'hui, si vous me permettez le terme, la gestion de bons pères de famille, c'est un peu terminé.
1: C'est ça. Elle est là, la vérité. C'est qu'on ne peut plus être totalement passif sur son... Beaucoup de CGP viennent en parler aussi au quotidien.
0: Complètement.
1: Mais justement, le côté, on va mettre de côté et on va oublier. Non. C'est plus possible, ça.
0: Complètement.
1: Et donc, vous êtes au cœur de cette stratégie. C'est aussi quelque chose qui vous distingue un petit peu de vos principaux concurrents, parce que j'imagine que tout ça, c'est énormément de travail.
0: Oui.
1: Et puis aussi, c'est une optique qui est totalement à la fois globalisée et centrée sur le petit client.
0: C'est ça. Alors, globalement, pour vous donner un peu de statistiques, aujourd'hui, donc nous, on a été créé en 2023. À la fin de l'année, on avait à peu près une trentaine de clients. On est aujourd'hui à plus de 300 clients qui sont accompagnés au sein du cabinet.
1: D'accord.
0: Qu'est-ce qui a fait notre succès ? Donc, il y a effectivement cet aspect gestion. On a basculé les portefeuilles, mais c'est aussi donc, l'indépendance commerciale pour conserver de l'agilité. En fait, ce qui va faire qu'on va pouvoir se couvrir sur des périodes de baisse, c'est l'agilité par rapport au patrimoine et au portefeuille des clients. Et à côté de ça, c'est aussi la transparence. On parlait des frais tout à l'heure. Le fait d'instaurer une transparence des frais avec des frais qui sont abaissés et sur une catégorie institutionnelle, ça va permettre justement de renforcer la confiance long terme. Et donc, les clients, on va pouvoir leur adresser justement grâce à la mutualisation sur des actifs institutionnels type club deal, type private equity, type dette privée. Et c'est surtout ça qu'on va préconiser dans des périodes de volatilité parce qu'on va justement investir sur des horizons qui vont être un petit peu plus longs et à côté des marchés non cotés.
1: Et sur le marché actuellement, vis-à-vis des actifs sur lesquels vous êtes positionné, là en ce moment, vous prévoyez une volatilité qui va encore durer un certain temps. Je sais bien que vous n'avez pas de boule de cristal, moi non plus, et personne. Mais là, voilà, c'est en position par balle pour encore un long moment, hein, visiblement.
0: Ouais. C'est pour ça, là par exemple, pour vous donner un exemple concret de ce qu'on a réalisé récemment, lorsqu'il y a eu la période justement de taux où on s'est dit que la Banque centrale allait baisser les taux, on avait justement de la visibilité, on s'est dit l'immobilier va reprendre. Ce qu'on a fait, c'est que lorsque vous avez une reprise, bon, là, en ce moment, avec Donald Trump, c'est difficilement lisible, vous allez me dire.
1: Ouais.
0: Néanmoins, on a commencé justement à orienter les portefeuilles sur du non-coté. Et on est allé chercher, par exemple, ce qu'on appelle des trophy assets. Donc, les trophy assets, c'est par exemple du club deal immobilier, comme je vous l'expliquais. On sait que dans l'immobilier, vous avez deux types de supports. Vous avez l'immobilier classique, investissement locatif. Vous avez l'immobilier type ultra-luxe. L'ultra-luxe, c'est un marché qui ne connaît pas la crise. Concrètement, vous allez toujours avoir des personnes qui souhaitent investir. Et là, récemment, par exemple, on a proposé à nos clients des actifs qui vont être, par exemple, sur l'avenue Montaigne, sur du local commercial.
1: Bon, alors, on ne prend pas trop de risques.
0: Voilà, en sachant que vous avez un taux de vacances qui est proche des 0%, ou à défaut, on va aller, par exemple, sur de la titrisation d'œuvres d'art. Donc, l'œuvre d'art, par exemple.
1: Tout à fait, oui.
0: C'est des choses auxquelles, finalement, bah, les clients ne sont pas exposés. Vous êtes couvert par rapport justement à ces notions de taux de change dont vous avez parlé. On va être couvert sur d'autres pièces d'actifs, type les actifs cotés.
1: Ouais, super diversifié, effectivement. Ben, merci beaucoup pour ce point stratégie, hein, William Léon, cofondateur de WM Capital. Et une prochaine fois, hein, parce que c'est vraiment une optique très intéressante. Restez avec nous dans un instant. On va parler de l'or aussi. Alors, on ne suit pas les scénarios prévus et on en parle avec Antoine Andréani de XTB France. À tout de suite.
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1: Où est-ce qu'on va avec l'or ? On se pose la question depuis pas mal de temps, parce que c'est vrai que l'actif refuge de référence n'est plus vraiment un actif refuge. Il a l'air de bouger comme une action. Dès que le marché reprend du risque, on reprend de l'or. Ça paraît complètement contre-intuitif. C'est quelque chose qui nous couvre contre le risque géopolitique, contre l'inflation, qui est en train de repartir en ce moment. Ben non. On est du côté des 4200 sur l'once d'or fin. Antoine Andréani d'XTB, bonjour.
3: Bonjour Antoine.
1: Qu'est-ce qui se passe ? En fait, il y a des forces qui ont l'air de s'annuler là autour des 4200, 4300 dollars l'once et on ne bouge plus. Qu'est-ce qui se passe ?
3: C'est un support très important pour les robots traders qui achètent à ce niveau, mais ce support pourrait céder, on en parlera peut-être plus tard.
1: Ouais.
3: Mais on est dans une jolie correction, une correction qui est saine après une envolée de 246% en moins de 4 ans. Donc, c'est naturel de respirer. On a baissé de 24% depuis le 29 janvier 2026, donc depuis les 5600 dollars au plus haut historique. Et on a de la technique qui prend le relais, notamment parce que le dollar a interrompu sa baisse et sert de refuge depuis le début de l'année. Donc, techniquement, on a des news qui servent toujours de prétexte pour bouger, que ce soit en tendance haussière ou baissière. En tendance haussière, ces dernières années, on a eu des événements. On a eu, par exemple, les faillites bancaires en Suisse et aux États-Unis en mars 2023. Mmh. Hop, prétexte pour monter. Attaque du Hamas le 7 octobre 2023. Le dollar prend un petit coup sur la tête et l'or profite pour monter. Toujours des prétextes. Mmh. La capture de Maduro le 5 janvier, toujours des prétextes pour monter. Et maintenant qu'on a basculé un petit peu en tendance baissière court terme, un petit marché baissier sain, tout sert de prétexte pour baisser. Et quand on a eu l'opération Epic Fury, c'était le 28 février 2026, le dollar est monté, l'or est baissé.
1: À partir de
3: c'est ça qui peut paraître contre-intuitif, parce que généralement, quand on a de l'incertitude géopolitique, l'or monte, on se le dit souvent, et ça peut paraître contre-intuitif pour le grand public. On a eu donc, à cette date d'Epic Fury, le 28 février, un pic sur l'or, un petit peu un effet sell de news,
1: ouais.
3: Et surtout une résistance très très importante sur les prix de l'argent qui ont pris un gros coup sur la tête parce que les fameux robots traders que je suis depuis plus d'une décennie ont massivement shorté les prix de l'argent. Et fondamentalement, je vais dire quelque chose qui n'est peut-être pas populaire, mais Wall Street semble appris à aimer Trump cette année. Et c'est habitué à Trump.
1: Bien obligé, ouais.
3: Et
1: ouais.
3: Ça, on peut en parler un peu plus tard. Mm. C'est marquant, et donc le risque géopolitique est totalement minimisé.
1: Oui, parce que j'allais vous dire, là, le marché semble revenu à des réflexes, un petit peu les indicateurs de volatilité ont baissé, comme si la guerre était finie. On la sent pas finir, il y a encore des bombardements, il y a encore des cessez-le-feu qui sont rompus. Enfin, on n'a pas l'impression d'une paix stable. Et pourtant, l'or n'en profite pas. On a l'impression que c'est le dollar qui a pris des têtes de valeur refuge, mais c'est un petit peu trompeur, dans le sens où, si on regarde le paysage des grandes banques centrales, maintenant, le premier actif détenu, c'est quoi? C'est l'or. Et c'est plus les actifs dollars. On passe derrière. Donc, c'est un signe qui peut être encourageant. Il peut y avoir le déclic pour repartir sur l'or, mais ce sera extrêmement psychologique, finalement.
3: Oui, et ce sera surtout technique. Alors moi, il y a des niveaux très très importants que je surveille pour vous. 4200, on y est, on est posé dessus. C'est un support qui semble vouloir céder. On verra ça dans les prochaines séances, les prochaines semaines. 3760 en dessous, on n'est pas si loin finalement. Et on peut rêver 3335, 3425. Là, ce serait un très très beau support, une très très belle opportunité pour faire rebondir les prix de l'or. Alors, côté fondamental, je sais que ça peut perturber, mais on sent que c'est pas mal scripté. Wall Street l'a compris. Il y a beaucoup de mise en scène, de calcul. Il y a un agenda Trump qui est particulier. C'est un peu comme une série Trump 2.0 où on sent qu'il va y avoir d'autres épisodes.
1: On est en plein là, oui.
3: On sent qu'il va y avoir Taïwan, peut-être un retrait de troupes à Taïwan pour récompenser la Chine. D'un deal qui a peut-être eu lieu bien avant tout cet épisode iranien. Ça peut être très très complexe. Et Wall Street, semble-t-il, a intégré tout ça. Des épisodes, il va y en avoir d'autres. Cuba, peut-être des soubresauts au Moyen-Orient. L'épisode du Groenland va revenir sur la table.
1: On en parlait tout à l'heure.
3: Je sais. Ouais. Il va y avoir peut-être, pourquoi pas, une dissolution de l'OTAN pour atteindre une paix entre la Russie et l'Ukraine. Tous ces épisodes, il y aura sans doute évidemment des deals, parce que voilà, Trump, c'est son objectif. Et Wall Street, semble-t-il, je dis Wall Street, mais c'est les investisseurs, le monde de la finance en général, semble avoir compris la communication de Trump, qui est très particulière, très stratégique, à base de manipulation inverse. C'est vraiment très très complexe en apparence, mais ça y est, Wall Street s'est habitué à Trump. Et par exemple, ce deal qui a eu lieu le 13-14 juin, moi je le disais souvent, notamment le matin dans mon émission, je m'attendais à un deal avant la Coupe du Monde. Et puis finalement, ça a eu lieu quelques jours après le début de la Coupe du Monde. Voilà, Wall Street, j'ai l'impression, s'est habitué à Trump et a appris à l'aimer. Ça n'a pas été un coup de foudre, mais ça a été sur la durée.
1: Mais donc du coup, si les seuils techniques sont bien identifiés et si les, allez, on va dire, les dynamiques psychologiques sont rentrées dans le marché, chaque repli est une occasion de se renforcer. Et les grandes banques centrales qui, de plus en plus, sont dans un mouvement un petit peu de dédollarisation, on parle de dynamique, on ne parle pas de changement total de paradigme, mais là, ça va être une occasion de plus pour revenir sur l'or.
3: Bien sûr, on parle de l'or, on ne parle pas du shitcoin en crypto. Hein. C'est l'actif refuge par excellence. On veut toujours accumuler de l'or, les banquiers centraux incluses. Les algos, les robots traders, eux, vont cibler 6 430 $. Après un rebond éventuel aux valeurs que je vous ai mentionnées tout à l'heure, voire 6 500 $ à la hausse.
1: Et on sait que ça peut aller très très vite en quelques semaines, de toute
3: complètement.
1: Manière.
3: Complètement. Ouais. Et un narratif qui pourrait être très haussier, ce serait que Warsh, la Fed, baisse les taux avec une inflation qui collaborerait à la baisse. On sait que Trump a plaisanté avec Warsh sur le fait qu'il voulait que Warsh soit avec lui dans son bureau à la Maison Blanche. Ça ne serait pas non plus une surprise de ce point de vue-là. Et ça prendrait complètement à contre-courant les investisseurs qui tapent sur une hausse de taux en septembre.
1: Bah oui, d'autant que le dernier discours, le premier d'ailleurs de Kevin Warsh, était plutôt dans ce sens-là. Il faudrait un sacré retournement de situation. Mais enfin, les marchés sont là pour anticiper. Hein. Donc on va leur faire confiance.
3: Et l'or adore l'inflation artificielle financière créée par les banques et centraux. Évidemment, c'est son grand moteur.
1: Merci infiniment Antoine Andréani. Dix TB, c'est fini pour aujourd'hui. TPI, nouvelle édition demain. D'ici là, vous retrouvez Marie-Cœur de Roy, les experts de l'IMO. Je vous retrouve à 15h30 aux côtés de Guillaume Sommerer. Ce sera BFM Bourse. À tout à l'heure.
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8: Bonjour, 49 départements en vigilance rouge canicule, situation tout à fait remarquable sur la France. Tout le pays est en vigilance jaune, orange ou rouge. Donc c'est vous dire l'importance de cet épisode caniculaire. Finalement, c'est pas vraiment la carte météo, la carte de vigilance qui fait foi, ce sont les températures que vous allez observer chez vous ce matin et surtout cet après-midi un peu partout en France. Côté ciel, dans un premier temps, écoutez, peu d'informations à vous donner. Des évolutions orageuses sont possibles cet après-midi, essentiellement vers nos reliefs, donc le Mercantour, c'est-à-dire la partie sud des Alpes, vers le relief de Corse, également localement vers les pays de la Loire ou encore au-dessus du massif central des volcans d'Auvergne ou entre France et Espagne vers les Pyrénées, mais sinon c'est tout. Ce qui vous intéresse, c'est la température qui va s'afficher cet après-midi chez vous. Alors déjà ce matin, on a une nuit très très compliquée. Sur la plupart de nos régions, on n'est pas passé sous 20 degrés. Cet après-midi, on a du 40 à 42 degrés en généralisé. Entre le pays rennais, le Bordelais en redescendant vers Cognac, 41 degrés pour Biarritz, il fera 38 à Auxerre, à Paris 36 pour la montagne de Reims. Petit îlot de fraîcheur uniquement vers les îles Bretonnes et Normandes.
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9: Et il est midi une sur BFM Business, l'heure des experts de l'IMO. Mais d'abord un mot de l'actualité du jour, actualité marquée par la démission du Premier ministre britannique Keir Starmer. Il l'a annoncé dans la matinée. À Londres, on retrouve notre correspondant Baptiste Muckensturm. Baptiste, c'était attendu, Keir Starmer cède à la pression qui pesait sur lui depuis la victoire électorale de son rival au sein de son propre camp, Andy Burnham.
10: Absolument, c'est avec une voix presque même brisée que Keir Starmer a annoncé sa démission Ce matin, il a dit accepter avec élégance le verdict de ses propres députés travaillistes qui ne le jugent plus capable de mener le parti vers les prochaines élections générales. Ce matin, donc, après seulement 2 ans au pouvoir et 6 ans à la tête du Labour, il a néanmoins défendu son bilan. Il a rappelé avoir voulu sauver un parti moralement et financièrement en faillite en 2019 pour le mener à la victoire écrasante de juillet 2024. Il a quand même souligné la baisse des listes d'attente dans les hôpitaux, la renationalisation des chemins de fer. Et puis, dans une conclusion personnelle, il a confié vouloir désormais se consacrer à son rôle de père et de mari. Sa sortie a été saluée par le personnel de Downing Street. Désormais, il y a 2 scénarios hein, qui s'offrent au Royaume-Uni. Le calendrier est assez serré. Les nominations pour sa succession vont ouvrir le 9 juillet. Donc, si le favori, Andy Burnham, le vainqueur de l'élection partielle de jeudi dernier, eh bien, n'est pas contesté, ce sera lui qui sera choisi comme Premier ministre. Ça pourra avoir lieu avant le 16 juillet. Si ce n'est pas lui, et s'il y a un duel au sein du Labour, à ce moment-là, Keir Starmer restera Premier ministre jusqu'en septembre, la date du congrès du Labour à Liverpool. Dernière précision, pour l'instant, les marchés financiers, en tout cas vus de Londres, restent très calmes après cette démission de Keir Starmer.
9: Et on suivra en tout cas, effectivement, notamment la réaction des marchés avec vous depuis Londres, notre correspondant Baptiste Muckensturm. Merci d'avoir été avec nous. Allez, c'est l'heure des experts de l'IMO.
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9: Et les experts de l'IMO, c'est tous les jours à l'heure de votre déjeuner sur BFM Business. Une demi-heure pour parler de notre immobilier, de nos logements. Et comme tous les jours, ça démarre par cette séquence qui vous concerne, amis professionnels de ce secteur de l'immobilier et qui nous concerne, nous usagers de cet immobilier et de ces logements. En l'occurrence, aujourd'hui, on va avoir un professionnel du courtage, du crédit immobilier qui va lancer une petite alerte auprès des acquéreurs. Attention, méfiance, chers acheteurs, parce que vous savez, on a des conditions suspensives. Et ces conditions suspensives, elles ont un délai. Attention à bien respecter ce délai et à anticiper. Ensuite, retour en plateau pour le débat du jour. Bon, on va reparler logement neuf. On va se poser la question de savoir si ça y est, on a une sortie de crise qui pointe à l'horizon. L'un des deux invités, à mon avis, sera pas le plus optimiste de la bande. Mais vous le découvrirez dans quelques instants. D'abord, c'est l'heure du Pro de l'Immo.
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9: Et on est en ligne avec Laurent Arnoux, courtier en prêt à l'agence Vous Financez de Paris 2. Bonjour Laurent.
12: Bonjour.
9: Oui, allez-y, vous vouliez parler tout de suite.
12: Très bien. Je souhaite attirer l'attention des futurs acheteurs sur un point trop souvent négligé, vous l'avez précisé, c'est la condition suspensive de prêt et surtout son délai. La condition suspensive de prêt, pour faire un rappel, c'est une protection, bien sûr, qui est inclue dans la promesse de vente et qui fait qu'un acheteur, pendant 30 jours, 60 jours, peut se retirer s'il n'obtient pas un prêt. Donc, une condition très importante pour se protéger. Mais attention, ce qui est moins connu, c'est que dès la promesse de vente, eh bien, ce délai, le compte à rebours est lancé. Et malheureusement, certains acheteurs qui tardent un petit peu à s'occuper de leur financement se retrouvent trop proches du délai des 30 jours pour lequel la plupart des banques vont refuser tout simplement même d'étudier le prêt. Donc, on se retrouve non pas avec des refus.
9: Mais ça veut dire quoi, Laurent ? Ça veut dire que si, par exemple, moi, j'ai un refus de prêt, je ne peux plus faire valoir les conditions suspensives si je suis hors délai ?
12: Complètement. Ben, c'est si vous avez trop tardé et même, vous avez raison de le dire, si au final, eh bien, ce sont des refus de prêt qui interviennent, eh bien, le vendeur sera tout à fait légitime, à minima, à garder le séquestre, puisque vous aurez dépassé ce délai. Il faut absolument faire valoir ce délai, généralement à 60 jours, avant les 60 jours, faire état des refus de prêt qui, malheureusement, sont intervenus.
9: Il y en a beaucoup des délais de 30 jours seulement, ça me paraît extrêmement court.
12: C'est quand même exceptionnel. Certains vendeurs particulièrement attractifs vont l'exiger, voire même, mais c'est un autre sujet, si je puis dire, demander à ce qu'il n'y ait aucune condition suspensive de prêt.
9: Ils n'ont pas le droit. Attends, Laurent, ils ont le droit, ça, les vendeurs, de supprimer toute condition suspensive ?
12: Oh, c'est quelque chose auquel, on va dire, l'acheteur peut renoncer si, bien sûr, il n'a pas vocation à demander un prêt et qu'il sait qu'il a un paiement cash, comme on dit. Donc, il peut, en effet, se dire bien qu'il n'aura pas besoin de crédit et ne pas avoir cette condition suspensive.
9: Mais ça peut se négocier, ça, avant ou après. Ça m'emmène à votre sujet, Laurent. C'est est-ce que, si je suis un peu prise par le temps parce que j'ai pas anticipé, ça peut arriver au meilleur d'entre nous. Est-ce que je peux demander une prolongation ? Comment ça se passe ?
12: Eh bien, malheureusement, dans le métier de courtier en crédit, on connaît bien ça, puisque certains ne nous contactent qu'à ce moment-là. Je suis trop juste, je vois se profiler la date de fin de condition suspensive de prêt. Là, la seule solution, c'est de demander, comme vous le dites, une prorogation, généralement 15 jours, voire 30 jours dans les cas les plus extrêmes, hein, puisque je répète, si on a dépassé ces 30 jours, les banques ne vont plus vouloir examiner notre dossier, donc il faut vraiment qu'on ait une bouffée d'oxygène, si je puis dire, avec une prorogation. J'ai une cliente récemment qui n'a pas eu de retour de sa banque, qui n'a pas été très réactive elle-même pour relancer. On était un tout petit peu au-dessus à 32 jours de mémoire. Donc, bien sûr, on a pris son dossier. On a immédiatement demandé une prorogation de 15 jours qui a été acceptée par la vendeuse. Ça nous a permis, dès le lendemain, de déposer un dossier. Au bout d'une douzaine de jours après quelques allers-retours, eh bien, d'avoir un crédit qui a été accepté et surtout un délai qui restait pour la banque de traiter le dossier administrativement. Parce que pourquoi les banques mettent en place ce délai de 30 jours minimum? C'est parce qu'elles savent très bien qu'ensuite, elles ont des délais pour produire l'offre, pour traiter le dossier en interne, pour valider avec différentes instances réglementaires. Et donc, eh bien, si on n'a pas, allez, 40-45 jours, ça devient très très juste pour traiter le dossier.
9: Eh ben, l'alerte est passée. Merci Laurent pour votre témoignage. Laurent Arnoux, courtier en prêt à l'agence Vous Financez de Paris dans le 2e arrondissement. Allez, c'est l'heure du débat.
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9: Et à mes côtés, Laurent Mouret, le directeur général de Link City France et président de Link City Île-de-France. Bonjour Laurent.
11: Bonjour Marie.
9: Et à mes côtés également, Norbert Fanchon, le président du groupe Gambetta. Bonjour Norbert.
13: Bonjour Marie.
9: Je disais que vous étiez traditionnellement pas le plus optimiste.
13: J'ai cru comprendre ça dans votre introduction.
9: Non, mais parce que on va soulever le capot de l'émission. Je reçois des notes de vos côtés, de discours que vous voulez passer, de votre sentiment de marché. Et c'est vrai que quand je lis les notes de Laurent versus les vôtres, j'ai plus envie de passer le week-end avec Laurent. Sentir, il est un peu plus optimiste.
11: Ça, c'est une annonce.
9: Non, parce que Norbert, vous me dites, en gros, la crise du logement neuf, elle est toujours là, alors que moi, ma question, c'était de se dire, est-ce qu'on n'est pas en train d'en sortir de cette crise ?
13: Malheureusement, les derniers chiffres sont plutôt mon idée, c'est pas d'être pessimiste, c'est d'être réaliste pour trouver des bonnes solutions, pour faire un bon diagnostic, pour aller de l'avant. Et les chiffres, les derniers chiffres, je vous en donnais trois, moins 20, moins 40, fois 2.
9: Moins 20, je suis sûr que le x2, il n'est pas positif.
13: Exactement. Moins 20, c'est le nombre de réservations sur une année glissante, donc depuis mai 2025 sur mai 2026. Moins 40%, c'est le nombre de réservations en mai par rapport à mai 25. Mais c'est toujours un moins bizarre, mais on fait quand même moins 40% à comparaison égale. Et x2, c'est le délai d'écoulement. On est passé en gros de 11 mois pour vendre un programme en totalité à 22 mois. Moyenne France, il y a même certaines métropoles qui sont à plus de 25 mois. Donc c'est 2 ans et demi pour vendre un programme immobilier. Ça veut dire que ça ne va pas bien.
9: Et il y a les annulations aussi. Moi, je me souviens de la Fédé des promoteurs immobiliers qui publiait des chiffres récemment là sur, je crois, que c'est un quart.
13: La conséquence pour nous, c'est on a des clients, un coût de réservation qui a été multiplié par 3. Donc oui, des chiffres, et ils vont pas dans le bon sens. C'est-à-dire qu'avant, on payait une réservation 2 500 € quand on allait voir les sites. Je ne vais pas les nommer parce qu'ils nous coûtent déjà suffisamment cher pour éviter de faire de la pub. Aujourd'hui, on est à 7 500 €. Et donc, une réservation, c'est 7 500 €. Et on abandonne un quart de nos projets parce qu'on n'arrive pas à avoir suffisamment de réservations. Donc, on est malheureusement dans une boule de neige qui n'a pas fini de rouler. Et je pensais que 2025 serait pire que 26. Vous voyez, j'avais un bout d'optimisme. Mais dans l'immobilier neuf, pour le logement collectif, je ne parle pas de la maison individuelle, 26 sera pire que 25.
9: Ça, c'est votre prévision?
13: Oui. Je peux prendre le pari avec Laurent.
9: Alors, Laurent, quand même, Laurent, pour revenir sur, ce que, sur les fameuses petites notes, Laurent, il voit quand même des petites raisons aussi d'espérer un peu, quand même, et notamment les permis de construire. Il y a, ouais, y a des choses.
11: Les chiffres, quand même.
9: Ah non, Laurent, sont, vous êtes dans la team optimiste.
11: Mais, oui, je suis la team optimiste, mais ça n'empêche que les chiffres, ils sont ce qu'ils sont. Ce que ouais. dit Norbert ouais. est réel. Moi, j'ai regardé sur 12 mois glissants entre avril 25 et avril 26, les logements autorisés, c'est moins 5,5%. Sur la moyenne des 5 ans, donc, et sur les mises en chantier, c'est moins 15%. Donc aujourd'hui, on n'est plus dans une question de point de vue, on est dans une question véritablement de contexte. Il va falloir faire avec. Et où je suis un petit peu optimiste, c'est que je vois quand même quelques curseurs, notamment sur la méthodologie pour produire du logement, qui sont en train un peu de bouger. Et c'est ça qui me fait que je suis peut-être un petit peu moins pessimiste que Norbert. Mais les chiffres, ils sont ce qu'ils sont.
9: D'accord, mais quand même, effectivement, on se dit, est-ce que c'est pas le contexte géopolitique qui a un peu empêché la reprise de se faire telle qu'on l'espérait pour 2026 ? J'entends évidemment la guerre au Moyen-Orient, les tensions sur l'OAT, la dette de l'État français à 10 ans, la perspective inflationniste et la hausse des taux de la Banque Centrale Européenne, le risque sur les coûts de matériaux. Oui, c'est horrible ce que je raconte. Mais le fait
13: est que c'est moi qui suis pessimiste au final.
9: Non, je suis réaliste. Je connais quelqu'un qui dit ça. Mais le fait est qu'on a la perspective d'un accord de paix, qu'on a le sentiment que ça pourrait un peu se calmer ces prochains mois, que par ailleurs, on a des hommes et des femmes politiques qui semblent enfin prendre le sujet du logement à bras-le-corps. On a un dispositif de soutien à l'investissement locatif. On a, voilà, est-ce qu'on a ce contexte aussi caniculaire de réalité sur l'électrification de notre bâti parce que notre dépendance aux énergies fossiles, est-ce que le mieux, c'est pas de soutenir le logement neuf aujourd'hui ? Et est-ce qu'aujourd'hui, on n'a pas ce qu'il faut pour relancer la machine, en fait ?
11: Moi, je pense qu'il y a nécessité, malgré tout ce que vous dites, qui peuvent nous laisser imaginer que, effectivement, les choses vont s'améliorer. Mais enfin, qui aurait pu prédire les frappes sur l'Iran il y a encore 18 mois ? Qu'est-ce qui nous attend ? On sait qu'il va y avoir une élection présidentielle, ça, c'est a priori acquis. Il va falloir aussi que ça
9: faites attention,
11: hein ! Il va falloir aussi que ça se mette en route. Mais je pense que ce qui manque aujourd'hui, à mon sens, c'est deux choses. Un, c'est un véritable choc sur le foncier, c'est un choc de simplification. Et une deuxième chose, c'est que les investisseurs institutionnels, qui en général sont plutôt décriés et moins considérés que les acquéreurs particuliers, prennent leur part dans la construction de logements en vue de l'accession. Il y a quelques années, nous, on avait réfléchi, Selling City, à une formule qu'on avait baptisée le test and buy.
9: Ouh.
11: C'était un peu comme un leasing. Tester avant d'acheter. On vendait des immeubles en bloc à des investisseurs. On avait monté ça avec Inly du groupe Action Logement. Pendant 5 ans, vous êtes locataire. Et au bout de 5 ans, vous avez une option d'achat avec un prix prédéfini.
9: Ça existe déjà dans le logement social, c'est le quoi, le PSLA ?
11: Ça, c'est le PSLA. Mais ça n'est que pour le logement social. Pourquoi ne pas le faire sur du logement LLI ? On l'avait fait.
9: Intermédiaire.
11: Sur du logement libre. Et les 5 années où vous avez payé votre loyer, c'est votre apport personnel. Ça, ce serait un choc.
9: C'est une bonne idée, ça. Vous en pensez quoi, Norbert ?
13: Je reviens sur la
9: question. Non, j'ai pas envie.
13: Je reviens sur la question. Si, parce que je pense que c'est une des solutions, effectivement. Est-ce qu'on pouvait imaginer tout ce que vous avez dit ? Non. Est-ce qu'on pouvait imaginer que les taux ne resteraient pas à 1% ?
9: Oui.
13: Est-ce qu'on pouvait imaginer que le Pinel serait terminé un jour, vu les finances publiques ? Oui.
9: Ouais, alors oui et non, parce que moi je me souviens, à chaque fois c'était oui. Ça coûte cher, mais on le continue, ça coûte cher, mais on continue, puis on le change un peu, puis machin. Là, la disparition pure et simple.
11: Jusqu'au moment où on n'a plus pu.
9: Ouais.
13: Ce qui s'est passé.
9: Et jusqu'au moment où on ressort du jambrin quand on s'est rendu compte que finalement le Pinel c'était pas si mal, quoi. Enfin...
13: Mais l'erreur est collective et là elle vient d'abord de chez nous, c'est qu'on a accepté ce qu'on n'aurait pas dû accepter. On a accepté des surnormes, des surréglementations. Je vais pas vous parler d'encadrement des loyers, rassurez-vous.
9: Faites gaffe, hein. J'aime pas chez Norbert.
13: Parlons de la zéro artificialisation, des DPE, de l'ART, de toutes les normes environnementales, de tous les délais qu'on s'est pris pendant 10 ans, où on avait des taux bas et justement un bon dispositif, le cellier ou le Pinel étant le dernier. Mais tout ça fait qu'on a pu tout accepter. On a dit oui à tout. On a dit oui à tout, et ce que ça a fait, c'est que ça a enrichi le coût de fabrication. Et aujourd'hui, pour moi, le constat que vous faites est la réponse, une des parties de la réponse de Laurent, c'est dire l'immobilier est trop cher. On a une crise de la demande. Je suis venu souvent sur ce plateau pour vous dire qu'on avait une crise de l'offre, qu'on n'avait pas suffisamment de permis.
9: Ouais, bien sûr.
13: Mais aujourd'hui, c'est paradoxal. Les Français veulent se loger, ont besoin de se loger en locatif, ont de l'argent pour acheter, mais on fait de l'immobilier neuf trop cher. Donc, il faut qu'on trouve les clés pour faire
9: la clé,
13: cher.
9: Laurent, le foncier, vous parliez du foncier. Comment on fait pour encadrer les prix du foncier? Faut les encadrer,
11: Je ne suis pas sûr qu'il faille les encadrer. Simplement, aujourd'hui, il y a des propriétaires fonciers qui sont l'État, qui sont les collectivités territoriales, qui sont les grandes entreprises de l'État. Je pense qu'il faudrait un plan qui permette, en assumant une décote ou en utilisant des montages particuliers tels que le bail à construction, vendre massivement des fonciers détenus par les collectivités avec une décote assumée. Ou alors avec un lissage sur 30, 50, 90 ans dans le cadre de bail à construction.
9: Mais parce que les propriétaires particuliers, eux, font pas de surenchères sur les terrains à bâtir, hein? Non, bah, je pose la question. Hein.
11: Alors après, il faudra bien sûr réfléchir à la fiscalité sur ces terrains-là, parce qu'effectivement, ils font un peu de la surenchère. Alors, je vais dire un peu comme Norbert, s'ils font de la surenchère, c'est qu'il y a des gens qui l'acceptent. Donc c'est aussi à nous promoteurs, à nous discipliner sur le sujet.
13: Mais arrêtons de restreindre le foncier. Prenons l'exemple de la zéro artificialisation. Parce que oui, il y a de la surenchère, et effectivement, on est nombreux pour acheter un terrain, et donc du coup, on fait monter les prix. C'est vrai. Il y avait un article dans le Figaro, pour le citer, la semaine dernière, où les maires hésitent entre faire des data centers, souveraineté numérique, réindustrialiser la France, construire des usines, c'est l'indépendance de la France. Et construire des logements, c'est mieux loger les Français, c'est le pacte social. Donc les maires, à cause de la zéro artificialisation, doivent choisir entre le dessert ou le fromage. Et comment on peut en arriver là, dans un pays développé au XXIe siècle? Alors, moi, je ne suis pas pour limiter la valeur du foncier, je suis pour libérer l'utilisation et revoir les règles d'urbanisme. On est sur des règles d'urbanisme qui sont figées depuis 40 ou 50 ans. On les a fait évoluer avec le PLU, le plan local d'urbanisme, mais on a fait de ces plans locaux des contraintes et pas des possibles. Il faut qu'on revoie notre perception du foncier, et il faut vraiment l'utiliser. Quand on fait encore des parkings en sous-sol alors qu'on est à 500 mètres de transport public, c'est scandaleux. Quand on limite...
9: ça bouge un peu quand même dans les plans locaux d'urbanisme. Sur les parkings.
13: Mais d'accord, mais quand vous déposez le permis et qu'on vous le refuse parce que vous n'avez pas fait les parkings, je peux vous dire que ça ne bouge pas vraiment.
9: Dans les très grandes villes, c'est encore le cas?
13: Évidemment. Parce qu'en réunion publique, le maire, il est percuté par ses électeurs qui disent « il n'y a pas assez de parking, on n'arrive pas à se garer ».
9: Oui, mais vous avez quand même beaucoup de villes qui luttent contre la voiture aussi. Hein.
13: À Paris, oui.
9: Mais pas que. Hein, vous avez
13: Paris, il n'y a pas d'immobilier neuf, à part dans le 19e, mais pas suffisamment pour répondre à la demande. Donc, moins de parking, peut-être des data centers dans les logements, dans les immeubles de logement, et puis autoriser la hauteur. Quand on construit...
9: Ah bah ça, vous prêchez une convaincue.
13: Voilà, quand on a perdu un, deux étages dans certains plans locaux, enfin dans la réalité entre le possible et la réalité, pardon, on perd 30% de la constructibilité. Vous savez, hein, quand on peut faire 100 logements, on n'en fait que 70 à la fin. Et en général, c'est on perd de la hauteur. Donc, le sujet, ce n'est pas dans la réglementation, c'est plus dans libérons les énergies.
11: Et je pense qu'on a besoin de libérer les énergies aussi avec une vraie politique d'aménagement du territoire. Alors, je vais parler peut-être d'un petit peu d'histoire, je vais pas revenir à la DATAR, mais aujourd'hui on manque, je pense, d'un vrai plan du logement avec des cibles de production par territoire et d'adaptation peut-être de la fiscalité dans certains territoires qui sont plus tendus que d'autres. Aujourd'hui on a une vraie difficulté, c'est que les maires, aussi les collectivités, n'ont plus les moyens d'accueillir
9: De nouveaux habitants.
11: Parce que ben, il n'y a plus la taxe d'habitation, la fiscalité est telle qu'ils ont énormément de mal à construire et à financer les équipements publics nécessaires à l'accueil de nouvelles familles.
9: Vous voulez dire des écoles climatisées, tout ça?
11: Par exemple.
13: Des écoles.
11: Et je pense qu'il faut les aider avec vraiment un ciblage dans les zones qui le nécessite.
9: Mais ce qui est terrible, c'est qu'on peut les identifier, hein, ces villes ultra tendues qui ont...
11: Très facilement.
9: Ben, bien sûr, c'est ça. Voilà, vous parliez de data center, en termes de data, on a tout ce qu'il faut pour ça.
11: Mais je pense qu'il faut qu'il y ait une vraie politique nationale et qu'il soit reprise territoire par territoire, avec des objectifs clairement définis, des incitations, peut-être quelques pénalités quand ça ne suit pas.
9: Ah, c'est joli ce que vous dites. Incitation, carotte et bâton.
11: Un peu.
13: On a... On est au fond de la piscine. On pensait que le Jean Brun...
9: Ça fait 12 fois que vous me dites qu'on est au fond de la piscine. Elle est extrêmement profonde, cette piscine.
13: Exactement. Elle est plus profonde que je l'imaginais et qu'on l'a tous anticipé. Mais profitons-en pour bâtir autre chose. Alors, ça peut être effectivement l'aménagement du territoire, ça peut être sur les règles d'urbanisme, ça peut être de revoir les normes, l'empilement des normes et des réglementations qu'on a mis depuis 10 ans. On a le droit, à un moment, d'avoir pris des décisions souvent...
9: Mauvaises
13: en pensant qu'elles étaient bonnes ou en imaginant qu'elles étaient bonnes.
9: Ouais, enfin, l'enfer n'est pas avec erreurs. Bonnes intentions.
13: Exactement. Voilà. Mais l'erreur, ça serait de pas les corriger et de les continuer. Et donc, profitons. Je dirais, au point où on en est, on annonce une loi Jean Brun,
9: parce qu'il ne nous reste que 2 minutes 30, vous n'en avez pas du tout parlé. Je suis très étonnée parce que les promoteurs...
13: Il n'y a rien pour le neuf. Le ministre le déclare.
9: Pourquoi il n'y a rien pour le 9?
13: Dans sa loi, il dit qu'il ne fera rien de plus pour le 9.
9: Que ce qui a été voté, dans la loi de finances pour 2026. Mais vous trouvez que c'est insuffisant à ce stade?
11: On n'en mesure pas encore très très bien les effets pour l'instant.
9: C'est une façon de dire que ces peanuts cacahuètes, vos ventes en Jean Brun, c'est ça que vous êtes en train de me dire tous les deux?
13: Chacun a ses chiffres, mais aucun n'est bon.
11: Après, il faut aussi que le dispositif trouve sa place. Il faut que
9: c'est politique ce que vous me dites.
11: L'ensemble des vendeurs. Non, mais je sais que Bouygues Immobilier a formé tout un tas de vendeurs, mais
9: parce que c'est pas simple de compréhension.
11: C'est pas si simple. Il faut que les gens s'en saisissent. Peut-être faut-il encore se donner un petit peu de temps. Je pense qu'il y a un sujet. Alors moi, je suis pas tout à fait de l'avis de Norbert sur le côté normatif, notamment pour tout ce qui concerne l'environnement. Il faut pas qu'on baisse la garde. Il faut absolument pas qu'on baisse la garde. Par contre, on vit aujourd'hui avec deux codes, le code de l'urbanisme, le code de l'environnement. Peut-être il y a quelque chose à faire en les mixant, les mergeant, en faisant quelque chose qui ne soit plus qu'un code et qui prenne en considération tout,
9: mais
11: dans une intégralité. Je pense qu'il y a aussi un problème méthodo. Je prends un exemple. On fait une opération sur les communes de Thiers-Orly, qui s'appelle Parc en Seine. C'était un IMGP. C'était la grande vague des inventons la métropole. Comment produire différemment? Mais aujourd'hui, franchement, ça marche. L'État est concerné. La métropole est concernée, les villes sont concernées. On a monté des structures ad hoc avec des investisseurs institutionnels. Et aujourd'hui, on produit du logement. Et même, grâce à l'effet de masse, on baisse nos coûts et on augmente nos performances environnementales. Je pense qu'il y a un sujet vraiment méthodologique pour pouvoir y arriver en réunissant autour du même projet tous les acteurs qui contribuent à la chaîne de valeur.
9: Pour avoir des intérêts partagés. Le mot de la fin,
11: bien
9: Norbert,
11: sûr.
9: Il reste 40 secondes.
13: Pourquoi notre sujet, c'est défendre le logement des Français. Enfin, on n'est pas en train de défendre notre profession, ce qui me paraît à chaque fois important de le rappeler. Parce que les Français ont besoin de se loger. C'est aussi la possibilité, quand on devient acquéreur, de se constituer un patrimoine, de bénéficier d'un effet de levier. Enfin, l'immobilier neuf a tout un tas d'avantages.
9: Oui, et puis par le crédit, on en parle assez régulièrement. C'est qu'en ce moment, si vous voulez faire un crédit immobilier, les meilleures conditions sont à celles et ceux qui achèteront du logement performant et donc du logement neuf.
13: Donc, franchement, l'immobilier neuf, il faut ne pas hésiter à acheter, même si la rentabilité est faible, mais effet de levier, patrimoine et crédit sont les clés essentielles.
9: Et pas de frais de notaire.
13: Des frais de notaire tout à fait réduits. Merci de
9: réduits, voire supprimés par certains promoteurs généreux.
13: Et ce que je voulais rappeler, c'est que c'était aussi une création de richesse pour la France. Chaque fois, j'ai l'occasion aussi de le redire, un logement neuf de 200 000 euros, c'est 100 000 euros de revenus pour l'État, entre les TVA, les taxes collectées sur 20 ans. Donc quand on a perdu 150 000 logements sur 5 ans, enfin sur 3 ans, même entre 2023 et aujourd'hui, 150 000 logements, on a perdu, fois 100 000, on a perdu 15 milliards d'euros. C'est 10% du déficit cette année. Donc quand on cherche des économies, quand on cherche à créer de la croissance, de l'activité économique, le logement neuf est là.
11: Mais oui. Et c'est de l'emploi,
9: C'est de l'emploi et c'est d'argent dans les caisses publiques, c'est bien de le dire aussi, puisqu'on est à l'aube de notre futur débat budgétaire pour 2027. Ce sera donc le mot de la fin, messieurs. Merci à Norbert Fanchon, le président du groupe Gambetta, d'avoir été avec nous, et Laurent Mourel, directeur général de Link City France et président de Link City Île-de-France. Les experts de l'IMO reviennent demain lors de votre déjeuner sur BFM Business.
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14: Bienvenue sur BFM Business pour cette série d'émissions consacrée au nouveau code de l'immobilier d'entreprise. Et on va s'intéresser aujourd'hui aux motivations des entreprises dans le choix des bureaux et des opportunités de marché. Bonjour Yanis De Francesco.
15: Bonjour Gilane.
14: Vous êtes directeur agence bureau chez JLL, leader mondial de conseil en immobilier d'entreprise. Alors c'est nouveau, hein, la question du retour au bureau se pose. Il faut donc résoudre une difficile équation entre le confort de travail et la flexibilité.
15: Absolument, et ça ne vous aura pas échappé. Depuis quelques mois déjà, les entreprises favorisent le retour au bureau. C'est moins de télétravail. Et donc, il faut pouvoir accommoder les collaborateurs dans ces bureaux. La bonne nouvelle, c'est qu'on n'a pas forcément à consommer plus de mètres carrés. On peut tout à fait faire avec l'existant, puisque les entreprises ont fait le choix de ces organisations flexibles qui leur permettent, encore une fois, d'accueillir plus de collaborateurs. Le grand enjeu, c'est de pouvoir permettre à ces collaborateurs de venir de travailler confortablement.
14: Alors, la technologie est un bon levier d'optimisation. Est-ce que vous auriez des exemples à nous donner?
15: Absolument. On utilise la technologie, notamment dans une phase initiale de recherche, pour aller définir la juste surface à prendre à bail par un utilisateur. Et pour cela, les choses sont devenues plus complexes qu'auparavant. Auparavant, vous aviez un effectif qui correspondait à un nombre de mètres carrés. Mmh. Aujourd'hui, on se doit d'intégrer un certain nombre de paramètres, et notamment l'utilisation du télétravail et les modes d'organisation, le nombre de collaborateurs, pour aller définir la juste surface. Une fois que ceci est fait, c'est la vraie vie qui commence, c'est donc l'utilisation de l'immeuble, et pour ça, on utilise notamment des applications qui permettent de favoriser les systèmes de réservation, réservation de son poste de travail, réservation de salle de réunion, l'idée étant pour que le collaborateur ait un parcours qui soit le plus fluide possible.
14: Alors, pour réussir ce retour au bureau, il faut donc que les entreprises trouvent de meilleurs bureaux tout en maîtrisant vraiment le budget, ça c'est important. Comment on fait cette combinaison gagnante?
15: On y tient, ouais. À ces meilleurs bureaux, c'est un label que nous avons développé.
14: Ouais.
15: L'ambition ici, c'est de favoriser et de pousser un immobilier plus durable auprès de nos clients. Pour ça, nous avons formé nos collaborateurs, pour ça, nous avons sensibilisé nos clients. L'idée, c'est qu'ils fassent le choix d'un immeuble bas carbone où qu'il soit, si on voulait caricaturer. Et pour cela, nous avons, depuis 2 ans que nous avons lancé cette initiative, commercialisé plus de 500 000 m² de 10 meilleurs bureaux.
14: Alors évidemment, le critère énergétique est très important, mais c'est aussi un levier d'économie, il faut le rappeler.
15: Absolument. Les immeubles moins énergivores, c'est crucial, surtout par les temps qui courent, surtout que la consommation d'énergie, maintenant, c'est toute l'année. Il faut réchauffer les immeubles l'hiver, il faut les rafraîchir l'été. Donc c'est un point qui est extrêmement important, on est très attentif à ces éléments-là. Encore une fois, pour favoriser le confort des collaborateurs qui viennent utiliser les immeubles.
14: Est-ce qu'il existe des outils d'aide à la décision, justement, au bon dimensionnement, l'accessibilité des collaborateurs? Comment aider les entreprises qui nous regardent en ce moment dans leur recherche immobilière?
15: Oui, l'accessibilité, c'est un autre point crucial. Depuis toujours, jusqu'ici, on choisissait un immeuble parce qu'il était proche d'un métro. Aujourd'hui, on a la capacité, avec la technologie, en embarquant beaucoup d'IA, de proposer à nos clients des outils. On l'appelle commuteur chez JLL. C'est un outil qui permet de mesurer l'impact temps de transport. Et donc, entre votre immeuble actuel et votre immeuble futur, ou entre deux immeubles, on sait vous dire exactement si le temps moyen de transport des collaborateurs sera de moins 8 minutes ou plus 15 minutes. Ça permet de prendre des décisions beaucoup plus éclairées qu'auparavant. Et pour nous, l'enjeu, il est double. Il est bien évidemment que les collaborateurs mettent moins de temps pour rejoindre leur lieu de travail, mais aussi qu'ils puissent utiliser les transports doux, donc
14: la mobilité douce.
15: La mobilité douce, effectivement. Et bien, que ce soit les transports en commun ou le vélo, c'est bon pour la marque employeur, et c'est bon pour la planète aussi.
14: C'est tout bénéfice. Alors merci beaucoup Yanis De Francesco de JLL.
15: Merci à vous.
14: Et merci à vous de nous avoir suivis. À bientôt pour un nouveau numéro des Codes de l'immobilier d'entreprise.
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9: Bonjour à tous, bienvenue dans BFM Entreprises consacré comme tous les lundis au leadership. Une demi-heure avec un leader qui va nous expliquer comment il dirige, son parcours, sa méthode, les clés de sa réussite, les épreuves qui l'ont forgé. Quel meneur est-il ? Aujourd'hui, BFM Entreprises, c'est avec Cara Corazza.
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9: Bonjour Cara Corazza.
19: Bonjour Sandra.
9: Ravie de vous avoir dans cette émission Leadership. Je vais un petit peu parler de votre CV, mais il y a tellement de choses sur ce CV qu'on n'aura pas le temps de tout dire. Vous êtes née à Parme, vous êtes ancienne journaliste, vous êtes citoyenne italienne et britannique, vous parlez 5 langues, italien, français, allemand, anglais, espagnol. Vous avez été enseignante en Italie. Vous êtes encore en France d'ailleurs ?
19: Non,
9: vous ne l'êtes plus. Vous êtes actuellement conseillère spéciale pour le Global Leadership by Women Summit. Vous êtes représentante de la France pour le business au G20. Vous me corrigez si je me trompe.
19: C'est parfait.
9: Vous êtes membre du GIEC du G7. Vous êtes présidente du Women Economic Forum Europe. Et vous êtes membre du comité économique social Euro, c'est ça ?
19: Européenne.
9: Européen, exactement. Première question que je pose à tous mes invités dans cette émission. Est-ce que vous êtes née leader ?
19: Alors, c'est difficile de répondre. En fait, je crois que oui. Mais je crois que oui, avec beaucoup de modestie, parce que c'était certainement pas leadership de voix haute, de panache, de grands gestes, mais leadership dans le sens qu'on m'a confié très vite des responsabilités. Ma grand-mère m'appelait la silencieuse opérante, en bon italien, silencieuse opérante, c'est-à-dire celle qui fait, qui est efficace, sans rien dire. Et la preuve, c'est que quand j'avais même pas 7 ans, on m'a complètement confié l'éducation de mon frère, qui dormait, qui était, nous on est 3 sœurs avec un frère qui est né 6 ans après moi. Donc en fait, il y a eu plein d'autres choses à faire dans la maison et donc on l'a confié complètement à une fille qui avait 7-8 ans. Et quand je dis complètement, je sortais de l'école, je lui préparais à manger, je l'amenais partout, je lui ai acheté les choses pour qu'il puisse dessiner, etc. Et ça, c'était quand même une marque de confiance. En fait, moi, très jeune, j'étais très mûre. Et puis je voyais très bien, si Kira a fait un truc, ça veut dire qu'on peut le faire. Parce que j'étais quelqu'un de responsable, de sérieuse, de sage, comme on peut dire, même quand j'étais toute petite. Donc, en fait, c'est un peu l'exemple que, avec Kira, on ne se trompe pas. On sait. Donc, en fait, c'est un leadership souterrain, mais qui amenait des personnes pareilles en classe. J'étais extrêmement suivie, c'est-à-dire, une fois de plus, c'était, il faut faire comme dit Kira, il faut faire comme fait Kira. Et tout ça, avec quand même, j'insiste, ma maladie profonde, vraiment une timidité maladive, donc certainement pas quelqu'un qui parlait, qui prenait la parole, qui se montrait. Moi, je suis quelqu'un d'extrêmement timide et j'ai passé toute ma vie à essayer de combattre cette timidité avec beaucoup d'efforts et ça m'a joué des très mauvais tours, à commencer dès quand j'étais jeune. Et heureusement que les épreuves du bac et à l'école, j'étais au lycée français des Roms, et heureusement qu'il y avait des écrits, parce que moi, s'il y avait de l'oral, je me suis plantée, j'ai raté ma mention très bien au bac à cause de l'unique chose qu'on ne pouvait pas faire par écrit, qui était la gym.
9: Ah, oui.
19: Parce que moi, en fait, j'avais pris des options, j'ai pris le latin. Le latin, j'étais très forte. Alors, tout le monde me disait, oui, t'es très forte parce que ton arrière-grand-père était le grand philosophe, traducteur de Socrate, etc. Donc, tu es forcément bonne. Hein. J'étais très bonne en allemand parce que c'est ma langue maternelle. Et j'étais très bonne en exercice au sol. Donc, j'ai pris ça comme option, en pensant que j'aurais comme ça la mention très bien. Eh bien, manque de peau, il fallait être juste un corps noir, avec des collants noirs. Alors, quand vous avez 17 ans, et que vous avez tous ces hommes qui vous regardent comme ça, ben, je ratais le premier, jusqu'à la fin, j'ai eu 0. Et donc, je n'ai pas eu ma mention très bien. C'est à cause de ça, de ma timidité.
9: Ça ne vous a pas empêché de réussir votre carrière, de réussir votre vie professionnelle. J'ai énuméré quelques-uns de vos postes, qui sont très différents les uns des autres. Professeur, journaliste, on va parler évidemment du combat pour les femmes à travers tous vos postes, mais avant là, vous avez aussi travaillé sur le développement économique de diverses organisations. Comment se construit cette carrière et surtout comment on passe de postes si différents les uns des autres ?
19: Alors, Sandra, très clair. Moi, quand j'étais petite, mais depuis toute petite, je voulais changer le monde. Je voulais faire des choses. Je voulais soulever des montagnes. Je voulais être utile. C'était mon purpose. Il n'y avait pas d'autre chose. Et à l'époque, j'étais convaincue que la meilleure façon de changer le monde était la plume. Mais la plume au sens propre du terme, être journaliste. Mon rêve était de devenir une Oriana Fallaci qui pouvait interviewer les grands de ce monde, les influencer, les porter dans la bonne direction. Donc, arriver à un niveau tel de compétences pour pouvoir que vos lecteurs comprennent ce que vous dites et que vous écoutent. C'était ça mon rêve. Alors, vous parliez de mes 4 ans de prof, c'était un épiphénomène qui correspond à ma timidité. Quand, juste avant le bac, la directrice générale de l'école me dit « Chiara, est-ce que vous voulez assumer tous les cours d'allemand de la 4e à la terminale alors que j'ai à peine 17 ans ?» Que je m'ai trouvée à côté de mes professeurs, vous dites oui. Et puis vous dites oui parce que c'est un défi. Ça veut dire que vous devez avoir une classe à tenir, que vous arrivez avec vos petits tailleurs chics et votre chignon sur la tête pour bien montrer que vous êtes une vieille dame capable d'enseigner. Et je dois dire que c'était des satisfactions énormes. J'étais aimée comme c'est pas permis. J'avais tous les parents d'élèves qui allaient dire « Elle a une façon d'enseigner qui est géniale. Elle leur enchante l'allemand. » Alors que l'allemand n'est pas forcément une langue que tout le monde adore. Il n'y avait jamais personne en retard. Tout. Et puis moi, je les amenais visiter là où Goethe était dans Rome. Je les amenais visiter aller au cinéma. Je les amenais faire beaucoup de choses. Et souvent, j'avais des élèves plus âgés que moi. Mais je l'ai fait par défi. Moi, mon vrai rêve était d'être journaliste. Et quand j'ai réussi à être journaliste, ça a été la consécration. Avant, au Daily American, qui était le journal américain de Rome, où j'ai travaillé avec une femme extraordinaire qui s'appelait, nom d'un prince probablement, Dubois. Et puis après, j'ai eu la chance d'être au Globe, qui était le grand journal européen, avec des moyens énormes et surtout les meilleures signatures d'Europe. Et on n'était que deux femmes. Et le fait des langues, le fait que j'avais toujours vécu dans un milieu très international, a fait que j'étais un peu la mascotte, la meilleure signature d'Europe, et on n'était que deux femmes. Et la fête des langues, le fait que j'avais toujours vécu dans un milieu très international, a fait que j'étais un peu la mascotte.

0: Voilà ce qu'on voudrait. Et je me rappelle un jour, j'ai eu une grande satisfaction, c'était le mondial de foot, puisqu'on est en plein mondial de foot, en Espagne. Et donc, le directeur dit, Chiara, il faut convaincre Margaciosa de faire tous les jours quelque chose sur le foot. Et alors, Margaciosa m'a dit, mais moi, je n'ai rien à faire du foot, ce n'est pas parce que je suis sud-américain que je dois m'amuser à parler du foot. Et alors, je lui ai dit, mais oui, mais vous pourrez faire quelque chose du style les éléphants, les Allemands, contre les libellules, les Espagnols, un truc latino-américain. Banco, premier truc a été les libellules contre les Africains, les éléphants, etc. Donc en fait, vous voyez, j'arrivais de façon très délicate, toujours sans imposer, à faire avancer les choses. Et on m'a donné une fois de plus des énormes responsabilités, dont une que je vous ai racontée, je ne sais pas si j'ai le temps de la partager, oui. Parce que ça a été un grand moment pour moi dans ma vie, des moments qui vous marquent. C'est, moi, j'étais souvent là la nuit parce que j'étais la plus jeune, voilà. Et donc, il y a à 1h du matin, dépêche qui arrive d'Argentine et qui dit les Belgrano coulent. Et donc, les Belgrano étaient le bateau amiral de l'armée des Malouines. Et vous savez qu'en Italie, c'était hyper important. Nous, on était tous du côté des Argentins, dont on avait au moins 800 000 personnes qui votaient encore pour l'Italie. Donc, c'était notre guerre, quelque part. On la suivait au quotidien. Et donc, il n'y a plus personne de la rédaction. Je descends dans la typographie, ça peut vous paraître la préhistoire à vous qui nous écoutez, mais c'était encore une typographie où on changeait à la main les différentes lettres. Et donc je descends, je tape à la porte, on me dit « mais qui êtes-vous? Qu'est-ce que vous voulez faire ?» C'était archi interdit, bien sûr, d'aller là-bas. Et donc je dis « écoutez, voilà, il faut changer la première page, voilà l'image du Belgrano qui coule, il faut mettre vers la fin de la guerre, je vous ai préparé un petit texte, etc. » Elle dit « mais vous avez l'autorité de qui ?» J'ai dit « personne, mais il faut le faire. » Par miracle, le type m'a obéi, alors que je ne pouvais pas appeler le directeur, je ne pouvais pas appeler le rédacteur en chef. Et je peux vous dire qu'en attendant jusqu'au lendemain matin à 6h30, 7h, que les autres arrivent et que le journal était sorti, que j'ai eu vraiment la trouille, pour parler au bon français de ma vie, parce que j'ai dit, mais est-ce que je fais une bêtise? Est-ce que je n'étais pas autorisée à le faire? Est-ce qu'on va même m'y virer tout de suite, etc. Et en fait, heureusement, on était l'unique journal en Europe qui a eu le scoop, disant, voilà, la guerre va finir. Et évidemment, le directeur m'a adoré, il m'a dit bravo, vous avez bien fait tout ça. Mais voilà, on prend des risques, on prend des gros risques.
1: Il fallait cette audace.
0: Et il fallait aussi, c'était désobéir, parce qu'on n'avait pas le droit de faire ça. Donc en fait, moi j'ai beaucoup fait ça dans ma vie. J'ai pris beaucoup de risques en disant, je prends sur moi, et puis je suis sûre que c'est la bonne chose. Mais si ça ne marche pas, j'en paierai les conséquences.
1: Je vais me concentrer, parce qu'on a peu de temps, sur votre rôle pour défendre les femmes. Quand on vous écoute, on a l'impression que votre position de femme ne vous a pas posé de problème. Au contraire, elle vous a porté, finalement, elle vous a donné des opportunités. Mais alors, quand vous êtes-vous dit, être une femme, finalement, ça ralentit les autres, il faut faire quelque chose, il faut faire avancer cette cause-là?
0: Moi, Sandra, ça n'a pas été ça. Moi, effectivement, j'étais souvent, presque toujours, l'unique femme au milieu d'eux. Mais j'ai toujours eu deux femmes, des hommes, qui m'ont plutôt poussée. Qui ont dit, je crois en vous, vous pouvez faire des choses que les autres ne sauront pas faire. Parce que j'étais un peu différente. Et par exemple, à la région Île-de-France, quand je suis arrivée, j'ai dit, écoutez, pourquoi on ne fait pas un accord de coopération avec Pékin? On ne m'a pas dit, elle est complètement folle, on est 87, je suis allée négocier toute seule avec Chen Zitong, le maire de Pékin. Je me suis soudée toute seule avec les dentelles des deux côtés, et surtout, le soir, à l'Assemblée nationale, où il y avait plus de 1000 participants, où l'ambassadeur me dit, Chiara, maintenant, c'est à vous de parler. J'ai dit, quoi? Mais moi, je ne savais pas du tout qu'il fallait faire un discours. Donc voilà. Vous vous trouvez dans des situations, mais jamais le fait d'être une femme, que ce soit au Vietnam, dans les pays du Golfe où j'ai énormément travaillé, on allait chercher des investisseurs, des capitaux, des industriels. Jamais on a dit on ne serre pas la main parce que c'est une blonde ou c'est une femme. Jamais. Au contraire, puisque j'étais l'unique, on disait ben, elle doit forcément être hyper forte, sinon elle ne serait pas là, sinon ce ne serait pas elle qui conduit la délégation, sinon les autres hommes qui sont là ne seraient pas là à l'écouter, à la respecter, à la laisser conduire, etc. Donc jamais, jamais, jamais. En revanche, j'ai une fois où j'ai un déclic, mais pas. D'abord, ça me peinait d'être seule, parce que préparer tous ces voyages, j'ai passé comme ma vie, j'ai travaillé dans 80 pays, je voyageais énormément. Et c'est vrai que quand vous voyagez seule femme, ça veut dire que quand vous faites la valise, pour une histoire toute bête, vous vérifiez ne pas avoir des robes qui ont des boutons derrière, parce que vous ne pouvez pas vous boutonner toute seule. Donc voilà, c'est toute stupide. C'est que, bien entendu, vous n'avez jamais en maillot de bain sur une plage, alors qu'il y a des plages idylliques, etc., parce que vous êtes une femme. Donc en fait, vous vous privez de beaucoup de choses, vous n'allez jamais dîner toute seule à un restaurant. Maintenant, ça se fait, mais à l'époque, n'allez jamais dîner toute seule à un restaurant d'hôtel, parce que sinon, on imaginait je ne sais pas quoi. Donc, ça m'a coûté. Mais jamais la position vis-à-vis des gens. Mais une fois, j'avais négocié pendant un an et demi un accord de coopération avec Tokyo. Le gouverneur de Tokyo était un descendant de Shogun, une personne extrêmement respectée, extrêmement puissant. Il avait une espèce d'ambassade à Paris que pour lui. Et nous, la coopération avec les régions était très technique, était très sur la gestion urbaine, sur on exportait du savoir-faire, bien entendu. Et on se trouve à ces dîners, on était six à table. Les deux présidents, gouverneur-président,

0: les deux directeurs généraux, l'ambassadeur et moi. Et puis, debout derrière nous, deux interprètes beaucoup plus âgés que moi, moi j'avais 25 ans, beaucoup plus âgés que moi, qui ne mangeaient pas, qui étaient debout très dur. On se sent déjà très mal à l'aise, voilà. Et puis, l'ambassadeur me dit, surtout, Cara, tu n'ouvres pas la bouche, c'est les deux, le président et le gouverneur qui parlent. Donc, moi, je restais tranquille dans mon coin. Et puis, à la fin, tout à coup, le gouverneur se tourne vers moi et me dit, mais est-ce que ce matin, Madame Corazza, vous étiez au parc de Bueno parce qu'il y a un bébé panda qui est né? Alors, dans ces cas-là, il y a deux solutions. Ou vous levez, vous claquez la porte et vous les envoyez tous se balader, après avoir travaillé pendant un an et demi, etc. Ou vous choisissez la solution soft, le leadership gentil, disons. Vous faites un énorme sourire, vous dites « Oh, monsieur le gouverneur, je suis tellement désolée, mais ce matin, on était sous la baie de Tokyo, au milieu des déchets, pour construire les îles et voir comment utiliser bien les déchets pour faire des îles. » Donc voilà, au milieu d'une odeur nauséabonde. Et donc, et puis, j'ai dit « Mais monsieur le gouverneur, toujours avec un superbe sourire, mais monsieur le gouverneur, comment s'appelle ce bébé panda ?» faisant semblant d'être hyper intéressé à la vie de ce bébé panda. Et là, il m'a dit « Il s'appelle Tonton. » Autoroute. Ah, monsieur le gouverneur, notre président de la République, François Mitterrand, son surnom est Tonton.
1: C'est
0: et
1: vrai.
0: Il s'est mis à rire. Et tout le monde, pendant trois jours, c'était celle qui avait fait rire le gouverneur. Et quand je suis rentrée, j'ai dit, jamais plus de ma vie, je serai celle à laquelle on parle de bébé panda. Jamais plus. Parce que c'était ma faute. Je m'étais positionnée comme quelqu'un qui était une pot de fleurs, qui était là, qui écoutait en face, mais qui ne faisait rien. Et donc, je me suis dit, ça, c'est quelque chose que nous, les femmes, on doit apprendre. On doit apprendre à non seulement être compétente, mais démontrer qu'on est compétente. Et c'est là que je commençais à mettre en valeur des femmes. J'ai commencé quand j'étais à la tête de l'Agence pour les investissements internationaux. Je me suis dit, mais je fais tous les années des grands forums, je fais tous ces... Je n'arrive jamais à trouver des femmes, alors qu'on a des groupes de travail hyper importants, j'ai énormément de gens compétents, etc. Et vous avez dans chaque secteur des femmes top, par exemple la patronne de Gessina, plutôt que à l'époque l'unique femme qui était au COMEX de la BNP Paribas, etc. etc. Borine Andrieux, directeur général de Villemotte, donc on vous parlait d'aménagement, d'excellence, d'urbanisme, d'architecture, des femmes hyper compétentes. Mais faisons un cercle des femmes du Grand Paris. Donc c'est la première fois que je fais quelque chose vraiment de spécifique pour pouvoir avoir des femmes à mettre en valeur en disant voilà, elles sont hyper compétentes, ceux qui sont dans leur secteur le savent, mais pas de façon générale. Donc, certes, pour les mettre en valeur. Et l'autre chose que j'ai faite, parce que moi, j'adore créer des passerelles entre les continents, les mentalités. J'ai eu cette chance de voyager beaucoup, donc j'ai des amis partout dans le monde. Et il y a une chose qui m'embêtait fortement à la fin des années 80, c'était une espèce de stigmatisation contre le Qatar, l'Arabie Saoudite, le Bahreïn. Donc, ces pays qui émergeaient à Dubaï sont en train de nous faire je ne sais pas quoi, les autres. Donc, et c'était une espèce de, voilà, peut-être de jalousie de voir que ça passait si vite chez eux. Et je me suis dit, le cheval de Troie, ça va être les femmes. Je vais inviter, puisque je suis à la tête pour l'Agence pour les investissements internationaux, avec la complicité de Christine Lagarde, qui était à l'époque ministre des Finances, on convite 200-250 femmes dans les business et on les appelle à venir à Paris pendant trois jours comme investisseuses. Pas comme femmes. Alors, bien sûr qu'on a fait du shopping à droite à gauche, parce qu'à la fin, on avait privatisé différents magasins. Mais c'était là pour vendre la tour à la défense, plutôt que mettre de l'argent dans les sept matchs. Donc, c'est là que je me suis dit, voilà, les femmes comme contributeurs. Moi, si vous voulez, ma bataille pour les femmes a toujours été quel est le rôle positif qu'elles peuvent apporter à l'économie, à la société, au défi de notre temps, en me disant que voilà, où est-ce que sont les femmes dans l'intelligence artificielle? Où est-ce que sont les femmes dans les négociations de paix? C'est là que c'est important. Alors, je ne dis pas que ce n'est pas important de protéger les femmes, etc. Mais je dis aussi que les violences contre les femmes viennent au fait aussi qu'elles sont dans une situation pas choisie, de soumission. Je n'ai jamais vu un homme battre une astrophysicienne. Jamais. Jamais.
2: Ça va avec trouvez-moi la position un exemple. Économique.
0: Si une femme vous ramène plein d'argent à la maison, ou si elle a une position intellectuelle très compétente, qui au contraire est un intellectuel supérieur à vous, vous la respectez. Mmh. Donc, il faut donner aux femmes les mêmes moyens, les mêmes compétences que les hommes pour être là où elles peuvent apporter leur contribution, dans tous les domaines. Il n'y a pas un domaine pour les hommes, un domaine pour les femmes. Dans tous les domaines. On peut être précieux partout. Et vous savez quoi, puisqu'on parle des guerres en ce moment, un général qui veut gagner une bataille prend toutes les ressources, prend tous les talents. Ne dis pas, je prends que les hommes, que le prend. Prends tout ce dont on a besoin. Et nous, on a besoin de femmes. Pas parce qu'elles sont meilleures que les hommes, mais parce qu'il y a un talent féminin qui n'est pas utilisé et dont on se prive de façon complètement suicidaire.
2: Complémentaire. On va regarder les photos.
0: D'où ce que je fais pour les femmes.
2: On va regarder vos photos.
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2: Deux photos, vous avez choisi, on va les regarder dans cet écran juste à côté de nous. Première photo qui s'affiche, c'est quoi cette photo-là, Chiara Corazza, Women in Tech Awards?
0: Alors, ça, c'est une photo de paresse, parce que c'est la dernière photo où je reçois un award, c'est il y a un mois et demi, au Cap. Et elle m'est très chère. Alors moi, je n'aime pas la autoproclamation. J'ai reçu plein de trophées, de prix, etc. Mais celui-là m'est très, très cher. Parce que d'abord, je ne m'y attendais pas. Comme vous voyez, la surprise totale. On était dans ce dîner de gala, tranquillement assis, vers 11h du soir. On m'appelle sur la scène en disant, voilà, Chiara, Women in Tech Award Monde. Et ça m'est très cher parce que dans mes combats, c'est lui peut-être pour lequel qui me paraît le plus important, c'est celui de faire en sorte que les femmes puissent participer à la construction des métiers du futur. Mmh. 85% des métiers sont inventés. Pourquoi on a seulement 6% des CEO? Pourquoi? Parce que tout simplement, il faut des compétences d'ingénieurs, il faut des compétences dans les digitales, il faut des compétences dans les algorithmes. Et si vous n'avez que 22% de femmes derrière les algorithmes, bien entendu, elles ne peuvent pas arriver à constituer, eux, la start-up de demain, ou concevoir, je ne sais pas, quel logiciel dont on a besoin. Première chose. Deuxième chose, pourquoi? Parce que ça fait depuis très longtemps, j'étais vraiment une pionnière. Dès 2016-2017, j'ai commencé à dire... Quels sont les endroits où il faut avoir des femmes? Et donc, c'est effectivement tout ce qui est métier du futur. Et j'ai beaucoup, beaucoup travaillé là-dessus. Le gouvernement français m'a confié une mission sur comment attirer plus de filles et de femmes dans les STEM. Et j'ai fait un rapport au moment du G7, il y a 7 ans, pour la France, qui après était un peu, comment dire, pionnier dans d'autres pays. Plusieurs pays s'en sont inspirés de tout ça. Parce qu'en fait, on constate que le pouvoir vient de compétences. Et donc, moi, je suis de l'idée de dire... On commence à 3 ans à l'école, filles et garçons, les mêmes études, pas en compétition. Et on ne dit pas aux filles, c'est, les maths sont trop dures. On ne dit pas les humanités d'un côté, les sciences dures de l'autre, parce que ça va décevoir les gens. On va leur dire, si vous voulez faire quelque chose de bon, de positif, vous êtes infirmière, eh bien écoutez, invitez le vaccin qui va soigner les gens ou le robot qui va vous permettre de remplacer des infirmières un jour. Vous voulez transmettre, vous voulez être maîtresse d'école, eh bien, inventez les mains. Ayez les outils pour aller bien au-delà et ne pas rester dans des positions secondaires, mais devenir des leaders. Et puis, regardez en France, qui sont les femmes au CAC 40 dans des métiers hyper, hyper
2: des
0: techniques. On a Engie, on a Orange, on a...
2: Bureau Veritas, Inda Garbi,
0: on a bien,
2: une scientifique.
0: On a Sanofi et on a Veolia.
2: Oui.
0: 3 sur 5 sont polytechniciennes. Les talents n'ont pas de genre, comme disait mon amie Elisabeth Moreno. Et 2 autres sont scientifiques. C'est-à-dire qu'en fait, elles sont là parce qu'elles sont compétentes. Parce qu'elles sont, voilà. Mais cette compétence, on l'acquiert en étudiant et en choisissant les bonnes filières. À mon époque, on changeait le monde avec une plume. Maintenant, on la change avec des compétences techniques.
2: Dans
0: donc, message aux mamans.
2: Votre deuxième photo, on va la regarder tout de suite et vous allez nous la commenter. Qu'est-ce que c'est?
0: C'est mon autre grand combat. Moi, je suis une de grande promotrice et depuis très longtemps de la feminist diplomatie. Je trouve que la solidarité des femmes, hier encore, j'étais avec la présidente de la Biélorussie libre à l'extérieur. Une femme qui a été élue démocratiquement, mais bien sûr, on lui a volé son élection parce que ça a été bon. Vous connaissez très bien l'histoire. Mais là, je suis avec quelqu'un que j'aime énormément et que je m'étargue de dire que c'est une amie. C'est Oleksandra Matvouch, c'est la prix Nobel de la paix ukrainienne de 2022. Et je dois dire qu'elle était très peu connue et j'ai commencé à l'inviter partout pour lui dire que c'est une femme extraordinaire qui tous les jours est sur le terrain pour recueillir les evidences et amener les criminels au tribunal de la Haye. Donc, elle n'est pas là pour faire pavoiser prix Nobel. D'ailleurs, elle était tellement modeste qu'elle n'était pas connue. Et moi, je me suis donnée comme mission de l'amener à droite à gauche. Et là, c'est l'année dernière, lors du Global Leadership by Women Summit de l'année dernière, où elle était là, comme il y avait aussi la présidence de la Géorgie, en dénonçant avec énormément de courage, parce que le courage de ces femmes, vous imaginez pas, elles sont menacées de mort. Cette année, je vais voir toujours au Global Leadership by Women Summit qui se tient le 5 et le 6 à Marseille, il va y avoir Zarifa Gharafi, qui est cette formidable Afghane, qui était la mère d'une des plus importantes villes de l'Afghan, qui était bien sûr, tous les malheurs de la planète, a réussi à être filtrée, mais c'est des femmes qui méritent de prendre la parole, parce qu'elles, elles agissent, elles font les choses. Donc, non seulement leur donner la parole, mais travailler ensemble pour faire en sorte que, par exemple, on n'ait plus des femmes aux tables des négociations. Vous avez vu en ce moment que des hommes. Moi, je ne dis pas que les hommes ne sont pas bons. Je dis juste que, quand il y a au moins 30% de femmes, toutes les études démontrent que les paix durent au moins 30 ans de plus. Au moins 30 ans de plus. Et le dernier traité de paix qui a été négocié par des femmes, vous savez à quand ça remonte, Sandra?
2: Il y en a eu
0: 1529.
2: Oui, d'accord.
0: La paix des dames. C'était deux grandes dames qui se sont dit que leur petit coq des fils et des neveux, qui était François Ier et qui était Charles V, qui après empereur et roi de France, je veux dire, c'était pas n'importe qui, et qui guerriaient pour avoir l'Italie, leur petit joujou. Et pendant cela, il y avait les enfants qui languissaient dans les prisons en Espagne. On dit stop, stop, maintenant on prend les choses en main. Ils ont payé, tout simplement, et avec de l'argent, ils ont résolu une situation de guerre. Donc, du bon sens, du pragmatisme, dont le monde a besoin dans ce moment où vous avez cinq hommes qui décident pour tout. On ne peut pas les laisser tout seuls.
2: Ils décident littéralement.
0: Il faut tempérer, il faut qu'il y ait une gouvernance équilibrée, une gouvernance qui soit centrée sur l'être humain, parce que ces gens s'en fichent complètement de nous, de la planète, du futur de l'intelligence artificielle. Ce n'est pas leur problème. Alors que les femmes sont beaucoup plus, peut-être, je ne sais pas si c'est un stéréotype, mais je pense que les femmes sont quand même beaucoup plus intéressées à ce qui se passe à long terme. Et c'est mon expérience. Moi, je me suis toujours appuyée sur les femmes. C'était toujours plus efficace. Ça marchait. Ça fonctionnait. C'est pragmatique. Donc, pas des grandes idées, pas des grands discours, mais efficacité.
2: Il nous reste deux minutes avec cette carrière que vous avez eue. Vous avez un poste encore aujourd'hui d'observatrice justement de cette cause
0: d'actrice.
2: Des femmes et d'actrice. Mais vous avez vraiment vu aussi au fil des années tout ce qui se passait, ce qui a progressé et ce qui a régressé. Qu'est-ce qu'il faudrait faire là maintenant en priorité ?
0: Vous savez, si on n'avance pas, on recule. Et quand vous êtes au bord d'un précipice, c'est très facile de tomber de l'autre côté. Donc, il faut très, très vite se prendre les choses en main. Et nous sommes en train de reculer. Nous sommes en train de reculer, paradoxalement, dans les pays les plus avancés. À commencer par les États-Unis, qui ont lancé quand même une campagne très claire, y compris des menaces économiques très importantes.
2: Oui.
0: Je comprends très bien une entreprise qui dit, attendez, moi je vais perdre tous mes contrats, je ne vais pas m'amuser à mettre en valeur les femmes, on va faire de la politique de diversité parce que je perds tous mes contrats. En fait, je le comprends et non. Je comprends parce que je pense que c'est une vision à très court terme. Je suis convaincue que ce zigzag n'est pas bon. Je suis convaincue que les jeunes générations ne veulent pas revenir en arrière. Mais pas que pour les femmes. En général, pour tous ceux qui sont nos valeurs, nos fondamentaux, tout ce qui est, par exemple, la lutte pour le climat, etc., la façon de consommer responsable, tout ça, on ne reviendra pas en arrière. C'est une parenthèse, et nous risquons beaucoup, parce qu'après, revenir, c'est très... Et donc, moi, ce que je dis à ces leaders que je rencontre, il y en a beaucoup qui sont courageux, beaucoup d'hommes sont courageux, et beaucoup d'hommes continuent à croire en ce qu'ils font. D'autres le font en cachette ou presque, et d'autres femmes le font en cachette complètement, parce que justement, elles pensent que ça peut leur porter préjudice, et c'est triste, parce qu'en fait, vous savez, j'ai eu la chance de connaître Madeleine Albright. Il y a une place en enfer pour les femmes qui ne s'entraident pas. Et ça, c'est un de nos gros risques en ce moment. Parce que par peur, par courage, on s'est dit, nous, on a déjà ça, tellement on aime bien que ça soit pas remis en cause. Et donc, mais dans le monde, moi, je ne parle pas de la France, dans le monde. Et je voudrais vous parler du paradoxe du genre. Les pays qui partaient de plus loin, on partait du Moyen-Âge, qui sont l'Arabie Saoudite, qui sont les Émirats, qui sont, disons, les pays du Golfe en général. C'est les pays grands. C'est un des pays où vous avez le taux plus important d'ingénieurs. 65% le maximum, c'est aux Émirats. Et c'est ces femmes qui ont étudié, qui sont compétentes et qui mettent sur le marché, mais ne reviennent pas en arrière, ne sont pas folles. Et leurs gouvernements sont en train de faire énormément de programmes de formation, de mettre énormément d'argent, parce qu'elles ont compris quelle est la valeur ajoutée pour l'économie, pour la société, pour l'ensemble de leur pays. Mais pas que pour une question d'image, ce n'est pas du greenwashing. Ils ont compris que maintenant, en Arabie Saoudite, vous avez 35% des femmes sur le marché. C'était 2% il y a 10 ans. Mais ces femmes-là, elles produisent, elles emploient des gens, elles créent de la richesse.
2: Le pragmatisme, ce sera le mot de la fin.
0: Et le leadership équilibré.
2: Merci.
0: Mon mot est le leadership équilibré. Si on ne met pas hommes et femmes à côté pour prendre les grandes décisions, on va ou on est en train d'aller dans le mur.
2: Merci beaucoup, Chiara Corazza, d'être venue dans cette émission. Leadership, le leadership équilibré. On garde cette formule, effectivement. On se retrouve tous les lundis à 12h30 sur nos réseaux sociaux également. Très bonne journée sur BFM.
0: Merci beaucoup, Sandra. Merci.
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9: Bonjour, 49 départements en vigilance rouge canicule. Situation tout à fait remarquable sur la France. Tout le pays est en vigilance jaune, orange ou rouge. Donc c'est vous dire l'importance de cet épisode caniculaire. Finalement, c'est pas vraiment la carte météo, la carte de vigilance qui fait foi. Ce sont les températures que vous allez observer chez vous ce matin et surtout cet après-midi un peu partout en France. Côté ciel, dans un premier temps, écoutez, peu d'informations à vous donner. Des évolutions orageuses sont possibles cet après-midi, essentiellement vers nos reliefs. Donc le Mercantour, c'est-à-dire la partie sud des Alpes vers le relief de Corse, également localement vers les Pays de la Loire ou encore au-dessus du massif central des volcans d'Auvergne ou entre France et Espagne vers les Pyrénées, mais sinon c'est tout. Ce qui vous intéresse, c'est la température qui va s'afficher cet après-midi chez vous. Alors déjà ce matin, on a une nuit très très compliquée. Sur la plupart de nos régions, on n'est pas passé sous 20 degrés. Cet après-midi, on a du 40 à 42 degrés en généralisé. Entre le Pays Rennais, le Bordelais en redescendant vers Cognac, 41 degrés pour Biarritz, il fera 38 à Auxerre, à Paris 36 pour la montagne de Reims. Petit îlot de fraîcheur uniquement vers les îles bretonnes et normandes.

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1: De la Calabre à Miami, Gianni Versace a marqué l'histoire de la mode, l'histoire de l'art d'ailleurs, avec un style flamboyant, des couleurs vives, des imprimés si reconnaissables. Pop art, modernisme italien, influence punk parfois, Lucas Agi d'autrefois, des collaborations avec des icônes de la pop, avec des figures du théâtre, de l'opéra et de la danse. Après Londres, Berlin et Malaga, l'exposition événement est à Paris, un immense podium pour découvrir, redécouvrir un immense créateur au musée Mayol jusqu'au 6 septembre, on en parle dans Iconic Business dans un instant avec Vincent Barenège de Caramba Culture Live. Exposition aussi à découvrir cet été à Fontainebleau, des costumes de Christian Lacroix inspirés par Marie-Antoinette, tous les détails à venir. Et dans les désirables de la semaine, les aspirations des voyageurs premium en France et l'abécédaire du luxe en 2026, du moins sur ce premier semestre, ce sera avec Eric Brionne. C'est Iconic Business, bienvenue. Avant de retrouver, je vous le disais, le look flamboyant, l'art de Gianni Versace, détour par Fontainebleau, le château de Fontainebleau, où on retrouve Muriel Barbier, directrice du patrimoine et des collections du château de Fontainebleau. Merci d'être avec nous à distance, bienvenue. C'est une exposition aussi à découvrir cet été à Fontainebleau. La particularité, c'est que ce sont des costumes de Christian Lacroix et pas des costumes d'époque, inspirés par Marie-Antoinette, c'est cela ?
2: C'est bien cela, oui, oui, les costumes sont des créations que Christian Lacroix a réalisées en 2019 et qui nous permettent d'évoquer la mode du temps de Marie-Antoinette et de Louis XVI dans les salles du château, puisque comme vous le savez, les costumes anciens sont très rares et fragiles à préserver et à présenter. Donc c'est une astuce qui nous permet de faire le lien entre la mode d'aujourd'hui et la mode du XVIIIe siècle.
1: Et ces costumes, ils ont une histoire aussi tout particulièrement. Il y a combien de silhouettes d'abord qui vont être dispersées, qui sont dispersées dans le château ?
2: Alors ces costumes, ils appartiennent à l'Opéra Comique à Paris. Ils nous ont été prêtés pour cette présentation. Il s'agit de 11 silhouettes qui ont été réalisées par Christian Lacroix pour le Postillon de Longjumeau, qui est un opéra comique créé en 1836 et présenté à l'Opéra Comique en 2019 dans une mise en scène de Michel Faux.
1: Pourquoi le choix de ces costumes et pourquoi les avoir intégrés ? On sait que ça se fait de plus en plus de découvrir la mode à l'intérieur de ces édifices et de ces lieux marqués d'histoire. Pourquoi vous avoir sauté le pas et avec quoi on ressort justement de cette exposition ?
2: Le château de Fontainebleau, depuis le mois de mars 2026 de cette année, a une saison autour de Marie-Antoinette et de Louis XVI à Fontainebleau, puisque ses souverains sont venus 11 fois à Fontainebleau tout au long de leur règne. Et nous souhaitions évoquer l'importance de la mode à la cour de Louis XVI et de Marie-Antoinette dans le parcours de visite, donc par le biais de ces costumes-ci. L'apport pour le visiteur du château, c'est de voir finalement des personnages dans les décors. Cela redonne vie au lieu. Nous avons choisi de marier les couleurs des costumes avec les décors de certaines salles du château. Et réellement, la visite prend une nouvelle proportion. On se retrouve un peu plus immergé dans la visite du château et on est un petit peu comme propulsé à la fois dans le XVIIIe siècle et en même temps dans une version un peu plus onirique que nous propose Christian Lacroix ici.
1: Et puis finalement, on en revient à cette figure, à cette icône au final de Marie-Antoinette parce qu'elle a imprégné vraiment la culture contemporaine, la culture moderne. Elle avait déjà une telle influence à l'époque et c'est une influence qu'elle a gardée après en devenant une figure culturelle.
2: Oui, elle a gardé une énorme influence. Alors d'abord, à son époque, au sein de la société de cour, vous savez qu'elle avait une marchande de mode qui s'appelait Rose Bertin, qui débordait d'idées, qui lui a proposé des multitudes de silhouettes, de couleurs, de rubans et de dentelles. Et à partir de ce que lui créait Rose Bertin, les dames de la cour suivaient cette tendance. plus tard, et c'est le cas notamment à Fontainebleau, également dans l'ameublement, les impératrices Joséphine puis Eugénie sous le Second Empire avaient voué même un véritable culte pour Marie-Antoinette. Elle recherchait des objets qui lui avaient appartenu. Il y a une sorte de mythe, oui, qui s'est créé autour d'elle, autour de son élégance, du raffinement de ses choix, qui est resté très marqué au monde de la mode. Et Christian Lacroix lui-même, pour la création des costumes du postillon de Longjumeau, s'est beaucoup inspiré des costumes que l'on voit sur les portraits peints par Elisabeth Louise Vigée Lebrun de Marie-Antoinette, mais il avoue lui-même que c'est aussi un petit peu une visite, il revisite à sa manière la mode du XVIIIe siècle, tout en en créant une sorte de petite parodie, puisqu'on est là dans le contexte d'un opéra comique. Donc Marie-Antoinette, pour cette élégance, pour cette audace aussi parfois dans le choix des formes et des coloris, est restée une grande inspiratrice pour les créateurs du XXe et encore du XXIe siècle.
1: Oui, on la retrouve beaucoup entre les films, les ouvrages, les expositions et même le travail aussi d'historienne tel que Audrey Millet autour justement des couturières qui entouraient Marie-Antoinette et de l'influence de Marie-Antoinette. C'est une exposition qui est à découvrir, à redécouvrir jusqu'à quelle date ?
2: L'exposition est à Fontainebleau jusqu'au 1er novembre de cette année 2026 et elle est ouverte sur les horaires habituels du château. Vous pourrez également profiter de toute la saison consacrée à Louis XVI et Marie-Antoinette et notamment au grand bal de la reine que nous organisons le 4 juillet.
1: Merci beaucoup Muriel Barbier, directrice du patrimoine et des collections du château de Fontainebleau, d'avoir été dans Iconic Business. Tout de suite, on va retrouver Vincent Barénège de Carambra Culture Live. Une exposition tout l'été à découvrir au musée Mayol, une première depuis plusieurs décennies en France, une rétrospective autour de Gianni Versace. Nous sommes donc avec Vincent Barénège de Carambra Culture Live avec cette exposition dédiée à Gianni Versace. Bonjour.
3: Bonjour.
1: Paris était incontournable pour le couturier. Pourquoi il a fallu attendre aussi longtemps pour qu'il y ait une exposition de cette envergure à Paris ?
3: Alors la présentation de l'exposition correspond à, j'ai envie de dire, une double date d'anniversaire. Cette année, Gianni aurait eu 80 ans et on est à l'aube des 30 ans de sa disparition. Et écho avec Paris lié à cette disparition, la dernière fois que Gianni Versace a été vu en public, c'est lors d'un de ses iconiques défilés au Ritz, c'était en juillet 97, et 9 jours plus tard, il était dramatiquement assassiné devant sa villa à Miami. Et donc la dernière fois qu'il a été vu en public et dans son univers, c'est véritablement à Paris. Et donc Gianni est de retour à Paris.
1: Un itinéraire de la Calabre à Miami en passant évidemment par Paris, on va y revenir. Près de 450 pièces pour cette exposition. Qu'est-ce qu'on y trouve ? Des accessoires, des silhouettes évidemment, mais aussi beaucoup de croquis ?
3: Tout à fait, donc plus de 450 pièces de collection, dont 130 tenues, datant pour les premières d'une collection printemps-été 81 et allant jusqu'à ses toutes dernières pièces, donc pour la collection automne-hiver 97-98. 130 tenues sur silhouette, accompagnées d'une panoplie d'objets de collection, de petites maroquineries, de livres de collection, d'invitations d'époque à ces prestigieux défilés, des croquis également de Werner, qui était croquettiste pour la maison Versace, des croquis originaux, et également des photos de collection de photographes de renom, Richard Avedon, Newton, Guy Marino, voilà, qui viennent accompagner ces silhouettes iconiques.
1: Pourquoi cette sélection et quels choix ont été faits, ou en fait c'était l'idée d'avoir une telle agrégation, de rassembler le plus de pièces qui correspondaient à son univers et à sa vie, son œuvre ?
3: Alors il y a une vraie vision pour l'exposition à Paris. C'est une exposition qui a été présentée dans d'autres villes, à Londres, à Berlin, en Espagne. Pour Paris, il y a un focus aussi bien scénographique que dans la curation, que dans le choix des pièces présentées, autour du concept de défilé. Parce que le lien entre Gianni et Paris, c'était les catwalks, c'était les défilés au Ritz. Et donc, il y a une approche à la fois chronologique de sa carrière, de sa vie, de son œuvre, et une approche également autour des atmosphères, des univers propres à Gianni Versace. Comme vous l'avez dit, on part en Calabre, on a l'écho avec la mythologie grecque, la méduse. Ensuite, on part dans des esthétiques plus punk que Gianni Versace appréciait beaucoup, l'esthétique punk, bondage. On a également les fameuses chemises en soie avec ces impressions exubérantes.
1: Donc, le Paris, baroque est bien représenté.
3: Absolument, également le baroque qui est un imprimé, un style qui a été créé par Gianni Versace et qui demeure le style le plus copié dans l'histoire de la mode. Donc voilà, pour Paris, des défilés qui traversent des catwalks, qui traversent le musée Mayol et cette thématique autour des grandes collections.
1: Donc on retrouve cette scénographie de podium au sein de ce musée Mayol.
3: Tout à fait, et c'est presque une approche, j'ai envie de dire, immersive, parce que le public est face à face à des pièces de collection, et vraiment, c'est presque le quatrième mur qui est franchi. Le public, à certains moments dans le musée, traverse véritablement ces podiums qui ont été recréés.
1: C'était une nouvelle manière aussi de raconter la mode, de raconter la vie d'un créateur. Il y a eu beaucoup d'expositions de cet ordre ces dernières années. Est-ce que là aussi, c'est un moyen de se différencier et de rentrer dans un univers si différent et si exubérant qu'était celui de Gianni Versace ?
3: Tout à fait. L'approche à la fois immersive et intimiste permet à cette exposition Gianni Versace rétrospective de se distinguer de beaucoup d'autres expositions dédiées à de grandes maisons de couture. Mais cette exposition en elle-même se distingue du fait qu'au-delà de la mode, c'est une exposition profondément pop culturelle.
1: Oui, on est dans une plongée de l'histoire de l'art.
3: On est également dans une véritable machine à voyager dans le temps. Gianni Versace est le couturier qui a impulsé cette ère des supermodèles.
1: Oui.
3: Il y a toute une pièce dédiée au défilé mythique avec la musique de George Michael, Freedom, avec les tenues de Carla Bruni, de Naomi Campbell, de Cindy Crawford. On a également tout le parterre de stars que Gianni Versace
1: Madonna
3: a habillé.
1: Madonna, entre autres.
3: Madonna, la princesse Diana, Tupac, Grace Jones, Prince, Elton John. Donc, au-delà de simples pièces présentées, pièces de collection, de tenues iconiques, on a véritablement un aller-retour vers cette époque un peu d'insouciance, fin des années 80, années 90, qui revient beaucoup également dans l'actualité, dans l'esthétique actuelle. Et donc, voilà, au-delà de la mode, c'est vraiment une exposition sur la pop culture de cette époque-là.
1: Donc, retrouver à la fois toutes ces inspirations, vous en avez parlé, hein, le punk, le pop art notamment, le modernisme italien, mais aussi toute son influence sur son époque, influence peut-être aussi sur d'autres créateurs, sur ses successeurs.
3: Tout à fait, et même influence sur sa propre maison, parce que c'est là où on reconnaît les grands créateurs. La maison Versace a survécu à Gianni Versace, mais on le voit très régulièrement. Le dernier Met Gala en est l'exemple. Les pièces créées par Gianni Versace, pour une majorité, sont tout à fait encore portables. Et je pense notamment au dernier Met Gala, à Sabrina Carpenter, qui a chanté dans une tenue inspirée de celle qu'on a dans l'exposition, de l'original, des Marilyn d'Andy Warhol. Donc, il est certain que ces pièces n'ont pas pris une ride, ou en tout cas, grâce à la technique, grâce au savoir-faire et grâce aux matières exceptionnelles utilisées, sont encore tout à fait portables.
1: Qu'est-ce qu'il a apporté à Paris ? Qu'est-ce qu'il a apporté à Milan aussi ? On sait aussi qu'il a eu un rôle important, structurant pour la mode italienne, pour la mode milanaise. Qu'est-ce qu'il y a eu pour chacune de ces capitales ?
3: Alors, dans les deux cas, Gianni Versace a apporté un vent de provocation. Il y avait cette phrase amusante à la fin des années 80 en Italie qui disait que Giorgio Armani habillait l'épouse et que Gianni Versace habillait la maîtresse. Gianni Versace, il a fait entrer dans la mode et dans la haute couture énormément de sous-cultures. Je pense notamment à ses célèbres collections punk avec ses épingles à nourrice, avec la méduse. Il y a notamment une tenue parmi d'autres de cette collection qui a été portée par Elizabeth Hurley lors de l'avant-première de 4 mariages et un enterrement à Londres. Et cette tenue est entrée dans la légende, cette tenue qu'on appelle That Dress. Et That Dress, quand on tape sur un moteur de recherche, on a toute une page Wikipédia dédiée à une robe. Ça, c'est typique de Gianni Versace. Il a habillé Tupac pour l'époque, l'un des plus grands rappeurs. Il a apporté, voilà, cette esthétique un peu fétichiste, homoérotique sur les catwalks avec sa collection Bondage. Et en effet, des collaborations avec des stars, des collaborations avec le monde de l'art également.
1: Il avait déjà, en fait, cette vision et cette stratégie d'influence et de sortir du cercle de la haute couture et de la mode, d'aller chercher une clientèle et une influence bien au-delà, avant les réseaux sociaux notamment.
3: Mais vous utilisez le mot est tout à fait choisi. Gianni Versace était un peu le premier influenceur de l'histoire, en mélangeant les disciplines, en mélangeant les interlocuteurs, en cherchant à toucher à chaque fois aussi une nouvelle audience. Ces imprimés dans les années 80, très opulents, très exubérants, c'était très orienté New Money d'ailleurs à l'époque, et encore aujourd'hui, le style Versace, on l'adore ou alors on le déteste. Mais c'était toute une stratégie commerciale. Gianni Versace était un immense créateur, était un génie de la mode, mais c'était aussi un redoutable homme d'affaires.
1: Il reste quelque chose à la maison de Gianni Versace aujourd'hui, de cette exubérance, de ce pas de côté? Tout ou à la marge, ou des archives?
3: En tout cas, l'actualité fait un écho amusant, et notamment à l'exposition. On voit au tout début de l'exposition une photo qui symbolise ce qu'on appelle en Italie le Secolo d'Oro, le siècle d'or des grands couturiers italiens. Et c'est une photo de Gianni Versace à côté de Madame Prada, alors qu'ils sont jeunes. Et il y a quelques mois, le groupe Versace a été acquis par le groupe Prada. Oui. Donc c'est un peu l'Italie qui rentre à la maison, mais je pense que dans toujours aujourd'hui la stratégie Versace, Donatella a fait beaucoup pour notamment des collaborations avec des stars, je pense à Dua Lipa, il y a toujours cette vision d'être out of the box, de toucher un nouveau public, jeune, différent, et c'est cette même recette qu'avait créée Gianni Versace et que la maison Versace poursuit encore aujourd'hui.
1: Et pourtant, il a tracé un chemin pour de nombreux créateurs et de nombreuses maisons. Il ouvrait avec ses collections ateliers deux fois par an au Ritz, lieu hautement symbolique, une nouvelle ère de la mode et de la consommation de la mode.
3: Tout à fait. Beaucoup de collectionneurs que l'on a rencontrés pour cette exposition, beaucoup de collaborateurs de Gianni Versace ont toujours le même mot à la bouche, en nous disant que les défilés de Gianni Versace, c'était des concerts de rockstars. Les parterres de ces défilés, c'était des stars de la musique, des stars du cinéma. Et c'est vrai que cela, dès Milan, dès ses premiers défilés, ça a un peu complètement chamboulé cette intelligentsia de la mode, parce que l'esthétique et également les pratiques de Gianni Versace étaient extrêmement novatrices pour l'époque.
1: Le show dans la salle, autant que sur le podium, il a
3: aussi... Et en plus, au Ritz, les shows avaient lieu sur la piscine du Ritz que Gianni Versace faisait recouvrir, et les escaliers existent encore en marbre. Naomi Campbell, Kate Moss défilaient sur cette piscine du Ritz recouverte.
1: Merci beaucoup Vincent Barenèche de Caramba Culture Live pour cette immersion dans cette exposition à découvrir au musée Mayol Gianni Versace rétrospective tout l'été jusqu'au 6 septembre.
3: Tout à fait, au moins jusqu'au 6 septembre.
1: Bon, prolongation possible. Merci beaucoup d'avoir été dans Iconic Business. Tout de suite, les désirables de la semaine, tout ce qui nous a fait envie, séduit et intrigué ces derniers jours. Et donc, les désirables de la semaine dans le rétroviseur du luxe 2026 avec Éric Brionne, directeur général du Journal du Luxe. Bonjour.
4: Bonjour, Audrey.
1: Avant cela, les aspirations des voyageurs. On est à l'aube de l'été. Ça nous passionne, le segment premium et cette étude d'American Express. Bonjour, Aurélie Doudrich. Vous êtes vice-présidente France. Bonjour, merci
5: Bonjour.
1: D'être là. On va balayer avec vous justement cette étude que vous publiez. Bon, on a l'impression d'être un peu dans une évidence, mais c'est bien de le réaffirmer, c'est pas la destination qui compte à présent, c'est vraiment le moment, l'expérience. On le savait, on avait l'intuition, mais ça se confirme dans cette étude.
5: Exactement, Audrey. Cette étude confirme réellement qu'au-delà de la destination, qui est le choix premier initial qui se faisait auparavant, c'est l'expérience et la façon dont on la vit qui est essentielle. Quelques chiffres extraits de cette étude, par exemple. Quand on interroge les voyageurs premium sur... quelles sont selon eux la définition et qu'est-ce qui marque et qui rend ce voyage inoubliable, pour 57% d'entre eux, ça va être la découverte de nouveaux paysages, de nouveaux environnements. Également pour 49% d'entre eux, ça va également être les expériences culturelles qui se passent sur place. On a la gastronomie, on a également les rencontres humaines. Donc c'est vrai qu'on est beaucoup moins sur un voyage où c'est un point sur une carte,
1: oui,
5: mais beaucoup plus sur une expérience qu'on souhaite vivre désormais.
1: Alors quand on parle du segment premium et via American Express, on parle de ceux qui ont gardé un pouvoir d'achat, qui ne se posent pas la question, ils partent en vacances.
5: Oui.
1: Plus de 8 sur 10 visent un départ cet été.
5: Oui.
1: Mais finalement, à la lecture de cette étude, ils ne vont pas si loin. Pourquoi ? Par envie ou par contexte géopolitique un peu aussi ?
5: Oui, ce qu'on note dans cette étude, c'est qu'il y a une vraie envie de voyager. Elle est là, elle est maintenue. 91% veulent voyager d'ici la fin de l'année. Vous l'avez mentionné, 8 sur 10 à l'été. Les destinations qui sont sorties, effectivement, sont des destinations extrêmement proches, voire même locales,
1: oui,
5: parce qu'on parle du Sud-Est, on parle de la Bretagne,
1: pour la France. Donc bon.
5: Exactement, on parle de l'Italie et de l'Espagne. Mais en fait, par rapport à ce qu'on vient de dire juste avant, c'est aussi des destinations extrêmement chargées,
1: oui,
5: en termes d'expérience. Si nous prenons la Bretagne, diversité aussi en termes de paysages, gastronomie également,
1: bonjour,
5: extrêmement locale et typique, un réseau d'hôtels de très grand standing également. Donc ce n'est pas parce qu'on n'a pas besoin aujourd'hui de partir extrêmement loin pour se retrouver dans cette expérience du voyage premium.
1: Et donc, il n'y a pas cette lecture d'être freiné par un contexte géopolitique, de traverser le monde et finalement de se retrouver un peu coincé. On projette un voyage où on sait qu'on maîtrise toute la chaîne.
5: Exactement, et encore une fois, cette étude, si on regarde encore quelques chiffres, il y a 95% des voyageurs premium qui indiquent que ce qui est important pour eux, c'est d'anticiper, d'organiser, de programmer ce voyage. Ils sont à la recherche aussi de prendre le temps. De prendre ce temps est extrêmement important. Et ces destinations plus proches permettent aussi d'avoir l'ensemble de ces marqueurs. Et comme je disais, est-ce que le bout du monde est réellement ce qu'on veut ? Pas forcément quand on l'a à proximité, qu'on peut vivre ces expériences dont on se souvient.
1: On en a parlé dans d'autres émissions avec Eric Bruyon, justement, sur ces tendances voyage. On est dans une obsession aussi d'une reconnexion à soi, du mm-hmm. moins c'est autant un positionnement marketing pour les hôtels, etc., qu'une recherche pour le voyageur. Mm-hmm. Des nouveaux paysages, des environnements, certes, vous le disiez, la qualité des services et les hôtels, c'est un prérequis ou c'est un déclencheur ?
5: Alors, je dirais, au-delà d'un prérequis ou un déclencheur, il est sûr que l'hôtel, le lieu de séjour, en tout cas, occupe une place centrale dans le choix du voyage. C'est pas seulement un lieu de séjour, c'est un lieu de vie, réellement, tel qu'il est envisagé dans le voyage premium. Et si on regarde également ce que nous dit cette étude nous indique qu'il y a 78% des clients qui souhaitent profiter pleinement de l'ensemble des services qui sont disponibles. On parle du spa, on parle de la restauration, on parle des espaces de détente. Donc il y a une vraie envie d'être aussi accompagné dans ces moments et dans ces moments de vie. Mais au-delà de ça, je le disais tout à l'heure, l'organisation, quelque chose de fluide, quelque chose de sans friction. Il est important aussi, au-delà du standing de l'hôtel, je dirais, c'est d'être connu, reconnu et de pouvoir gagner ce temps quand on arrive et qu'une chambre est prête, quand on est reconnu, accueilli directement, ouais, quand on peut profiter plus durablement de cet hôtel. C'est aussi ce que la carte Platinum American Express propose aujourd'hui avec nos programmes hôteliers.
1: Est-ce que ça veut dire aussi, est-ce que vous le voyez, que c'est une clientèle qui est prête à dépenser plus ? Est-ce qu'on voit un mouvement justement sur ces tendances ? Est-ce qu'elle projette plus de dépenses ?
5: Alors je dirais, le point n'est pas tant sur est-ce qu'il projette plus de dépenses, je vais donner un exemple. Moi, c'est vrai que des fois, est-ce qu'on est prêt à payer plus cher pour accéder à ce confort ? Et la question est réellement là. Je ne suis pas obligée d'aller à l'autre bout du monde, ce qu'on disait tout à l'heure, pour avoir un voyage luxe. Si je peux l'avoir en Bretagne avec des choses qui me correspondent et qui sont justement dans la reconnexion avec moi-même, avec cette fluidité, si ça a un prix, je pense que oui, ça peut le faire.
1: Oui.
5: Mais ça ne dit pas pour autant que c'est réservé à une élite.
1: Après, c'est très lié, corrélé à une montée en gamme inéluctable dans l'hôtellerie de manière générale. Et ce sont les segments les plus dynamiques. Une dernière tendance, un dernier mot avec vous autour des événements.
5: Oui.
1: On parlait du moment et de l'expérience. Là, clairement, l'idée d'aller à Wimbledon, l'US Open, la F1, ce sont de nouveaux territoires de voyage et d'expérience.
5: Exactement. En début d'interview, on disait, est-ce que c'est la destination qui fait le voyage ou est-ce que c'est l'expérience ?
1: Là, c'est le moment, c'est la date.
5: De plus en plus, c'est l'événement qui crée aussi. Là, par exemple, en juillet, on ne va pas seulement en juillet à Londres pour visiter Londres, mais également, on en profite pour aller vivre pleinement, vivre des émotions à Wimbledon, par exemple, assister à un festival de musique, par exemple le BST Hyde Park qui se tient également à Londres. Donc, c'est comment est-ce qu'on reconnecte son voyage avec ses envies, avec ses émotions, avec ce vivre, et qui est aussi un des marqueurs forts de création du souvenir.
1: Et puis, on ne sera pas étonné qu'il y ait autant de marques de luxe qui investissent le domaine du sport et les événements aussi pour ce genre de voyage. Merci beaucoup, Aurélie Doudrech, vice-présidente France d'American Express, d'avoir été dans Iconic Business pour cette étude. On va finir avec d'autres données, justement, des intuitions, Éric Brionne, avec une année... Enfin, un semestre balayé et les mots clés pour retenir ce semestre, et notamment mea culpa. Quoi ? Ça y est, le luxe fait un mea culpa ?
4: Oui, et puis l'importance du mot. Hein. La sémantique, c'est vraiment la star 2026 et le référencement IA-GEO n'est pas pour rien. Avoir des mots clés, c'est extrêmement fondamental. Donc le premier, mea culpa. En effet, ce qui est formidable, on a vu cette crise du luxe qu'on a analysée depuis 2 ans.
1: Oui.
4: Et du coup, le luxe ne fait pas... le voit les problèmes en face, et donc il y a vraiment une notion de mea culpa avec une violence dans les mots absolument unique, donc on ne fait pas l'autruche. Alors j'ai quelques citations très rapides. Liane Resta, PDG d'Audemars Piguet, nous avons été en tant qu'entreprise, et là elle parle du secteur horloger dans son intégralité, très paresseux à l'époque où la croissance était facile pour tout le monde. Bon, alors elle est passée en hyperaction sur la collaboration impéçoise, je suis pas sûr qu'elle
1: ait oui, oui. Voilà. En termes d'intuition, là on sait pas, mais...
4: Voilà. Autre interview très intéressante de Delphine Arnault. Nous sommes très prudents sur les prix. Nous ne pouvons pas vraiment augmenter le prix d'un produit sans augmenter la perception de la qualité. Intéressant. Et là, du coup, Jonathan Anderson, sur la même interview, va plus loin. Avec quoi le luxe a vraiment du mal aujourd'hui, c'est la valeur des personnes talentueuses qui fabriquent, donc les petites mains. Nous avons aujourd'hui une réaction presque viscérale par rapport au luxe. Intéressant sur cette relation. Et encore plus fort, là, du côté de Kering, là, où Cédric Charby, donc CEO de Saint-Laurent, nous n'avons pas été assez bons pour retenir nos clients. Si c'est pas un mea culpa, je ne sais pas.
1: Mea culpa d'une part, brutalité d'autre part, un terme brutal. On est quand même loin des codes traditionnels du luxe.
4: Et totalement, puisque là, c'est le management de Luca Di Meo qui se définit en tant qu'outsider. Et donc l'outsider, il va bouger les lignes. Alors, un florilège sur ces 6 premiers mois de Luca Di Meo. Et c'est intéressant parce que ce mot brutal, c'est justement Cédric Charby qui décrit le management. Et il en a bien besoin, entre guillemets, du groupe Kering, de changer les lignes. Alors, des exemples, pour être une marque de luxe, il faut gagner de l'argent, sinon je les exclus du système en 2 ans.
1: Donc, on sent l'industriel.
4: Ici. Dans le luxe, ils n'ont jamais connu de crise, ils manquent de muscles. Puissants, ici. Et une dernière, j'aime beaucoup. Quand j'entre dans certaines boutiques Gucci en Chine, j'ai l'impression d'être chez ma grand-mère.
1: D'accord, bon, ça veut dire qu'il y a une to-do list aussi hein, pour les maisons de luxe. Et on a vu que se redessinait aussi une géopolitique des luxes. On en parle de plus en plus d'ailleurs.
4: Exactement, alors une géopolitique avec, on va dire, 2 axes. Déjà, l'axe chinois, clairement, avec vraiment 2025-2026, c'est l'avènement des marques de luxe chinoises. Alors, Lao Pugold est bien sûr présent ici, mais on voit de plus en plus le Parti communiste chinois vouloir utiliser luxe comme une arme de soft power, très nouveau. Et de l'autre côté, enfin les deux concurrences, hein, on voit le luxe et des blocs, ici le Yalta, du côté américain, clairement, c'est le triomphe du smart luxury américain, un premium, donc certes on a Ralph Lauren, mais on oublie toujours Coach, et simplement un élément, Tapestry, qui n'a simplement que 2 marques, hein, c'est Kate Spade et Coach, qui arrive à chatouiller la capitalisation du groupe Kering, donc quelle performance ici.
1: On va balayer rapidement ces mots qui nous accompagnent depuis janvier 2026 avec l'euphoria bashing également.
4: En effet, oui, alors euphoria était très attendue, la saison 3. Une euphoria qui était une saison, une série adorée par les marques de luxe parce qu'elle capturait la génération Z dans tous ses mystères. Bon, alors, du coup.
1: Et ses névroses.
4: Et voilà, et ses névroses. La saison 3, elle n'est pas très sur la génération Z, elle est sur les tourments du monde contemporain. Et l'audience est bonne, mais le bashing est total. On adore détester Euphoria. Et il y a eu une collaboration qui a fait un peu grincer des dents. C'est la collaboration entre Bottega Veneta et Euphoria qui habille Ned Jacobs, le personnage joué par Jacob Elordi. Alors, c'est un entrepreneur travaux publics en faillite, mais qui porte un ensemble à 40 000 dollars, Bottega Veneta. Donc là, en termes de construction de personnages, authenticité, ça a sonné
1: oui,
4: faux.
1: Oui, là, en termes de justesse, on n'était pas tout à fait dessus. Blasimania, parce que c'est un nom qu'on a retenu.
4: Ah oui, mais c'est un des rares faisceaux positifs dans ces mots-clés ici. Bah, c'est le succès de Blasi, hein, tout simplement, Mathieu, chez Chanel. Mm-hmm. Et intéressant qu'elle se construit au nom, on l'a vu, on l'avait analysé, de cette joie. Le luxe émotionnel, ça veut tout dire, ça veut rien dire. Ça veut dire quelque chose quand on l'a clairement défini. Là, c'est la joie. Et ce qui est formidable, c'est que cette joie, elle est à la fois dans les communications, dans les défis, et maintenant en boutique. Donc, il a réussi à transférer cette joie en expérience concrète. Et les magasins sont pleins et les résultats sont excellents chez Chanel.
1: Oui, il a réussi assez rapidement. Il était attendu au tournant. On terminera avec l'ère post-croissance. Bon, on est moins euphorique là.
4: Voilà, on finit par du négatif. Enfin, c'est vrai que les analystes financiers qui sont les premiers influenceurs du luxe sont dans un pessimisme aigu. Et c'est vrai que ben, toujours, la Chine reste un moment, une tension ici. Mmh. Et ce qui est un peu effrayant, c'est les résultats de vente avril-mai qui viennent de sortir, où là, on est en moyenne à moins 20%. Même un Miu Miu qui est arrivé à surperformer est négatif. Et ça, c'est clairement l'effet de nombreuses fermetures de boutiques et donc de chômage qui va avec. Aujourd'hui, en Chine, la post-croissance, que ça veut dire moins de points de vente, mais plus fort, plus large, plus grand.
1: Bon, ça oblige à se réinventer. Merci beaucoup, Éric Brionne, Iconic Business, le luxe par BFM Business, tous les vendredis à 21h en radio et télé, dès à présent, évidemment, sur le site et l'app BFM Business.
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13: Bonjour, bonjour et bienvenue dans La France a tout pour réussir. Chaque semaine, vous le savez, un concentré d'économie positive sur BFM Business. Et cette semaine, vous le voyez, nous sommes à Vivatech au parc des expositions de la Porte de Versailles à Paris. C'est la 10e édition de cet événement qui se tient jusqu'à samedi. Depuis mercredi, BFM Business est présente en force sur l'événement. Événement qui prévoit d'accueillir 180 000 visiteurs, à la fois des professionnels et du grand public. On y parle évidemment beaucoup de souveraineté, de l'intelligence artificielle, de tout cela, on va reparler avec tous nos invités, notamment François Fletiot, qui est directeur général d'Inetom pour la zone Euromed. Inetom, c'est un acteur majeur des services numériques qui est né en France en 1970 et qui est désormais présent dans presque 20 pays. Et puis, comme toujours dans La France a tout pour réussir, eh bien, j'ai choisi d'inviter trois PME françaises qui affichent de grandes ambitions grâce aux solutions, évidemment des solutions tech qu'elles ont créées. Avec nous donc en plateau, Barbara Delacroix, cofondatrice de Scriptor Artis, dont la solution Devana promet une IA à la fois puissante, souveraine et sans passer par le cloud. Xavier Castanoa, quant à elle, cofondé Crossject, qui a développé un concept d'injection sans aiguille, utilisable par exemple lors de crises d'épilepsie. Le premier gros contrat est en cours d'aboutissement aux États-Unis. Et puis avec nous également Paul Ponsard, directeur général de Widrop. Widrop, ce sont des casiers robotisés pour les points de retrait alimentaire. Ces casiers permettent de stocker en un seul et même appareil des produits secs, des produits frais et des produits congelés. Vivatex est donc le temple des startups et c'est aussi le lieu où les grands noms du numérique dessinent l'avenir de nos entreprises. Bonjour François Fletiot.
14: Bonjour.
13: Vous êtes le directeur général donc d'Inetom pour la zone Euromed, France, Belgique, Luxembourg et Maghreb. Inetom, juste un petit peu d'histoire, c'est un acteur majeur des services numériques et je le disais dans le sommaire, il est né en France en 1970 sous le nom GFI Informatique. Que de chemin depuis.
14: Absolument. Et bonjour à tous et ravi d'être dans ce moment de business positif sur BFM Business. Alors, quelques mots sur Inetom. Inetom, c'est une entreprise de services numériques. On fait 2 milliards, on est présent dans 19 pays et la France a tout pour réussir. Notre pays majeur, c'est la France. On a 8000 ingénieurs et consultants qui font de la transformation digitale chez nos clients. On embauche plus de 1000 jeunes par an. Et qu'est-ce qu'on fait en deux mots ? On fait trois choses. On fait un, du conseil pour les grandes directions informatiques. Deux, on transforme tout le patrimoine historique d'informatique de nos clients. Il y a beaucoup de spaghettis là-dedans. Ouais. Donc, on essaye de l'amener vers les solutions modernes. Et trois, on met en œuvre des solutions qu'on appelle SaaS, qui sont là, des grandes plateformes comme ServiceNow, SAP, Salesforce, etc. Et cette année, en 2026, on a annoncé le nouvel Inetom. En France.
13: Avec le fameux slogan.
14: Voilà.
13: Je vous laisse le dire. Let's make tech right.
14: Let's make tech right. Et c'est quoi cette expression? En fait, ça signifie que on veut effectivement aider nos clients à faire plus de bénéfices, mais on veut aussi le faire bien. Le bien pour la société, bien pour l'utilisation de la technologie. La technologie, ce n'est qu'un moyen, pas une finalité. Et puis la deuxième chose, on y reviendra peut-être un peu plus tard. C'est que notre portfolio d'offres maintenant a de l'IA everywhere et de la cyber everywhere.
13: Alors les chiffres clés, si je reviens sur les chiffres clés, vous avez dit plus de 8000 collaborateurs en France, répartis je crois dans une quarantaine d'agences. Et dans le monde, c'est combien de collaborateurs? Et un chiffre d'affaires, vous avez dit, je crois que c'est 2 milliards.
14: Ouais, c'est ça. 26 000 dans le monde, 8 000 en France. Je crois que ce qu'on peut rajouter, qui est important en tout cas pour Inetom, c'est que nous, on est un acteur local. On a plus de 40 agences. On a des sites en France dans les petites et les grandes villes. On accompagne nos clients là où ils veulent mettre en place des centres de données, des centres pour leurs collaborateurs. On est très près d'eux. En même temps, on est capable de faire de ce qu'on appelle de delivery, de la livraison hybride avec du nearshore, que ça soit en Europe ou en Afrique du Nord. Et bien sûr, de l'Inde quand les clients le désirent.
13: Alors, vous l'avez dit, donc un de vos enjeux, c'est l'intégration de l'intelligence artificielle. Il y a quelques jours, on était d'ailleurs sur place, c'était le sommet de l'IA à Lille. Votre PDG, Jacques Pomereau, était sur cet espace Euratechnologie. C'est quoi les principaux messages qu'il a portés et que le groupe porte en ces moments où on parle beaucoup d'IA, certes, mais il faut quand même de l'IA qui ait du sens. C'est quoi les messages d'Inetom sur l'intelligence artificielle?
14: Bon, je crois que la première chose, c'est que Jacques, le patron du groupe, a fait quelque chose de spectaculaire, c'est qu'il a voulu démontrer...
13: D'Inetom.

0: de maturité. Le sujet pour les entreprises, le secteur public, c'est pas tellement s'ils vont adopter l'IA, c'est comment. Et maintenant, les sujets qui viennent, c'est la souveraineté. Donc, quand on a des données sensibles, comment est-ce qu'on se dépatouille de l'IA? La deuxième chose, c'est le prix. Avec maintenant le token, ce qu'on appelle la oui, monnaie de l'IA, c'est le token qui commence à prendre une certaine ampleur. Et enfin, c'est qu'est-ce qui se passe dans une entreprise où il y aura potentiellement autant d'agents que d'humains? Comment est-ce qu'on manage ça? Quels sont les métiers du futur? Et donc, quelle est la gouvernance de ce nouveau monde qui va forcément avoir de l'IA et de l'agentique?
1: Et dans ce monde qui bouge en permanence, est-ce que vous avez déjà, en ce printemps 2026, les réponses, ne serait-ce que pour 2027? Ou est-ce que ça bouge tellement vite que les réponses seront tout aussi fluctuantes?
0: Alors, on a les réponses du moment. Nous, notre métier, c'est de surveiller la tech et de proposer à nos clients le meilleur pour leurs besoins, le meilleur pour leur sensibilité de données, le meilleur pour leur répartition géographique dans le monde, le meilleur pour leurs objectifs financiers. Et donc, il y a tout un tas de panels de solutions. Ça évolue à une vitesse phénoménale. Nous sommes un traducteur et un intégrateur de technologies pour nos clients.
1: La surveillance de la tech, ça passe par ce baromètre, cet observatoire que vous sortez à l'occasion de VivaTech, qui a été mené auprès de 2400 cadres et dirigeants dans plusieurs pays d'Europe, la France, l'Espagne, le Portugal et la Belgique. Qu'est-ce qu'il en ressort? Moi, je retiens un chiffre, 39% des cadres français utilisent l'IA en cachette. Ça veut dire qu'il y a encore beaucoup de pédagogie, beaucoup de choses à faire pour que l'IA soit plus utilisée et de manière officielle.
0: Oui, c'est un point intéressant, mais rapidement, cet observatoire, pour nous, c'était quoi? C'était prendre un peu de hauteur, travailler avec un parti un peu neutre, l'Institut Bonafide, et puis tirer un certain nombre de conclusions pour avoir un point de vue dans l'écosystème en France sur ce qui se passe. Bon, les conclusions, c'est quoi? 9,4 sur 10 utilisent l'IA aujourd'hui. 60% des entreprises commencent à utiliser l'IA. Ce qu'on voit, c'est ce qu'on appelle le shadow IA.
1: Voilà.
0: En gros, il y a plus de maturité chez les individus que dans les entreprises. Chez vous, vous utilisez peut-être Anthropic. Les entreprises aujourd'hui ne sont pas capables de faire de l'Anthropic en assurant la sécurité des données. C'est juste un exemple. Donc, on retrouve le sujet de la gouvernance. Les deux derniers sujets qui sont importants, je crois, c'est chaque cadre qui était interviewé n'avait pas d'inquiétude sur son propre emploi, par contre avait l'inquiétude sur l'industrie dans laquelle il opérait, potentiellement sur la destruction de l'emploi. Et le dernier point, et c'est pour ça qu'on est là aujourd'hui, c'est que tous disent qu'on, la France et l'Europe, on est en retard. Ils voient les États-Unis, la Chine et l'Europe en retard. Donc c'est le message de VivaTech. Il faut tout ce qu'on œuvre pour une France forte.
1: Et pour que la France ait tout pour réussir.
0: Voilà. Exactement.
1: Merci François Fletot d'avoir été le premier invité de cette émission spéciale ici.
0: Merci
1: à
0: beaucoup.
1: VivaTech. Merci beaucoup. On poursuit donc cette émission spéciale avec, je vous lisais dans le sommaire, un zoom sur trois entreprises françaises qui ont eu de brillantes idées et je crois qu'elles auront vraiment un très bel avenir, en tout cas au sens business. Je reçois tout d'abord Barbara Delacroix. Bonjour.
2: Bonjour, merci.
1: Vous êtes la cofondatrice donc de la société, alors qui s'appelle officiellement Scriptor Artis. On va faire un petit peu d'historique avant de venir à la solution qui elle s'appelle Devana.
2: Scriptor Artis, c'est une société que j'avais créée quand j'étais consultante pour des jeunes chercheurs.
1: Voilà, d'accord.
2: Donc voilà, donc ça date de 2017. Et pourquoi j'ai été consultante pour des jeunes chercheurs? Parce que moi-même j'ai été chercheur, moi-même j'ai été étudiante et j'avais besoin en fait, d'accompagnement que je n'avais pas forcément. Et donc j'ai été consultante et ensuite j'ai basculé dans l'édition de logiciels en 2019. Mm-hmm. J'ai rencontré mon associé Marvin Sante,
1: voilà,
2: avec qui en fait on a propulsé Scriptor Artis en 2020 en tant que société.
1: Ouais.
2: Et après est arrivé Devana.
1: Le nom vient d'où, Devana?
2: Pourquoi Devana?
1: Ouais.
2: Alors Devana, on l'a créé en Ariège et Devana c'est le nom en fait de la déesse de la chasse dans la culture slave.
1: Voilà.
2: Pourquoi ce nom-là? Parce que on a souhaité en fait au tout départ pourquoi on utilisait l'IA en fait. Donc on remonte en 2021 et on voulait, j'ai eu une idée. Je voulais utiliser l'intelligence artificielle qui commençait à peine à apparaître pour faire une sorte de directeur de recherche en IA. Et donc je voulais une IA qui soit capable de chercher l'information, d'où Devana, la déesse de la chasse de l'information.
1: Voilà.
2: C'est un peu tiré par les cheveux.
1: Et c'est très clair comme ça. Voilà.
2: Quand on est en Ariège, il y a les montagnes, il y a la nature, et donc ça nous inspire. Et c'est à partir de là, en fait, que, enfin, plus sérieusement, on a vraiment travaillé sur toute l'année 2020.

0: 2021 et pendant 2022, donc très de manière pionnière, donc c'était pas évident.
1: Oui, parce qu'en fait, on ne parlait pas encore ni de ChatGPT, etc. quoi, en fait. Voilà,
0: il n'y avait rien du tout. Tôt, hein, très, très tôt. En fait, on a constitué, pour faire un peu d'historique, on avait constitué un dossier auprès d'une très grande firme américaine qui proposait de tester ses tout premiers modèles. Et donc, l'idée, c'était de connecter ça à de la documentation. En 2021, ça n'existait pas du tout. Et on a même fait déposer un brevet qui est en juin 2022, donc un petit peu plus tard, sur le copilote qui permet d'aller chercher de l'information avec un modèle d'IA. Et donc, toute l'interface a été brevetée. Et c'était 6 mois avant ChatGPT.
1: Ah oui, voilà. Et donc, ce côté précurseur, maintenant, ça en est où? Qu'est-ce que vous avez fait entre ce dépôt de brevet en 22 et ce mois de juin 2026? Il s'est passé beaucoup de choses. À l'heure actuelle, c'est quoi le concept de Devana?
0: Exactement. Je vais l'expliquer. On a parti donc de cette idée de directeur de recherche, mais on s'est adressé directement aux entreprises parce qu'elles ont un besoin de gestion de connaissances. Et donc aujourd'hui, en fait, on est développeur de systèmes d'exploitation de modèles d'IA en souverain.
1: En souverain, voilà.
0: Qui intègre en fait nos technologies de gestion de la documentation à grande échelle et de gestion d'automatisation de process. Et donc on fait du souverain, on fait du local. Donc depuis 2 ans, on installe en fait nos systèmes dans des très grands comptes. On a un gouvernement, on a une banque aussi en client. Donc
1: on ne peut pas les citer.
0: Non, on peut pas les citer.
1: On peut pas les citer.
0: Mais on peut s'orienter en Europe du Nord.
1: Ok, d'accord.
0: Si on cherche un peu, on trouve facilement.
1: D'accord, ok.
0: Et on compte un peu plus d'1 million d'utilisateurs finaux, donc en local.
1: Oui.
0: Et ce qui s'adressait aujourd'hui à des grands comptes qui avaient les moyens de pouvoir installer nos systèmes chez eux.
1: Et
0: donc on parle du modèle.
1: Oui. Vous démocratisez maintenant.
0: Exactement.
1: C'est ça, vous généralisez.
0: Exactement. En 2025, on a travaillé en fait sur la scalabilité et en faisant ça, on a réussi en fait à miniaturiser nos systèmes et à pouvoir les intégrer dans un petit compute.
1: Qui va être disponible assez rapidement,
0: alors,
1: je crois.
0: Ouais.
1: Voilà.
0: Et de ce petit
1: du calendrier, voilà.
0: Exactement, je vais faire la roadmap. Mais de ce petit compute qu'on a présenté en avant-première au CES, donc en 2026, en fait, on industrialise une box IA. Donc, pour les petites entreprises et les PME qui vont pouvoir bénéficier de la même souveraineté et indépendance que les grands comptes à partir de 2027.
1: Alors, cette box, voilà, donc elle s'appelle Diwi. Vous la développez, vous la présentez, je crois, juste à l'étage en dessous. D'ailleurs, le prototype, c'est ça? Où est-ce qu'elle est?
0: C'est la V0.
1: C'est la V0. Elle va coûter combien? Ça va coûter combien pour les futures entreprises clientes?
0: Alors, on n'a pas encore le budget exactement de défini, mais je répondrai en même temps à la personne qui était avec nous auparavant. L'avantage en fait d'avoir la box, c'est que vous allez avoir tout compris. Donc vous avez le logiciel, donc l'OS, le Devana OS.
1: Ouais.
0: Vous avez donc le modèle qui est orchestré et le logiciel qui va avec pour l'utiliser. Soit un orchestrateur, un configurateur d'agents que vous connaissez, Devana AI, soit en fait une suite collaborative qui intègre de l'IA, 366. Et en fait, ce qui est intéressant, c'est qu'on ne va plus avoir s'adresser en termes d'utilisateurs, donc un prix qui est croissant par utilisateur avec du token. Vous avez un prix fixe pour votre entreprise. Et l'objectif, c'est de pouvoir proposer un prix à partir de 500 euros par mois fixe.
1: Alors, on va parler de financement, levée de fonds.
0: Oui.
1: Alors, combien? C'était quand?
0: On prépare une levée de fonds de 20 millions d'euros en 2 étapes pour accompagner notre croissance pour Devana OS et pour accompagner l'industrialisation de la box IA.
1: Et vous restez en Ariège, je crois qu'il y a un développement du côté de la grande métropole de l'Occitanie, hein, c'est
0: Toulouse.
1: Ça.
0: Alors, dans le développement, on a l'Ariège qui est un territoire d'industrie qui est parfait pour développer de l'hardware et l'Occitanie, Toulouse, principalement donc la Bège, là qui est un territoire en fait de l'IA de confiance. C'est vraiment l'endroit parfait en fait pour développer Diwi.
1: On parle beaucoup de souveraineté, de l'importance de la souveraineté. On parle beaucoup de protection des données, de cloud, pas trop loin. Vous êtes une des réponses vraiment qui coche toutes ces cases-là.
0: Oui, et j'en profite pour annoncer en tout cas un élément complémentaire. On parlait d'OS, donc du système qui permet d'exploiter un modèle d'IA et avoir les logiciels complémentaires pour pouvoir en fait l'utiliser en tant que utilisateur final dans Diwi. Mais pour le coup, pour répondre à l'actualité actuelle et pour tous ceux qui ont déjà un compute chez eux, on met en téléchargement libre l'OS Devana avec 366 à partir de demain.
1: À partir de... Alors du coup, on enregistre cette émission donc à partir de ce 19 juin.
0: C'est exactement.
1: Bien ça. Voilà, pour ceux qui vont nous voir avec un petit peu de retard. Voilà une belle pépite française, née, on l'a dit, à Nantes, mais qui s'est développée en Ariège. On va changer de département en direction Dijon, direction aussi la Haute-Saône. On va le voir dans un petit instant. Bonjour Xavier Castano.
2: Bonjour.
1: Vous êtes la cofondatrice avec Patrick Alexandre de la Deep Tech qui s'appelle, alors je dis bien la Deep Tech qui s'appelle CrossJect. C'était en 2001, donc il y a déjà 25 ans. Oui. Vous allez avant tout nous expliquer ce qu'on fait chez CrossJect. On est sur de l'injection sans aiguille. Faites-nous une petite démonstration.
2: Alors, juste pour préciser, on a eu une idée à CrossJect, c'est de un peu révolutionner le monde de l'injection et surtout de sauver des vies. Donc, d'inventer un injecteur Zeneo qui va justement injecter sans aiguille.
1: Et c'est, donc, dans le cadre de quoi? C'est quand on a une crise de quoi? D'épilepsie? Dans quel cadre?
2: Voilà, c'est vraiment, on s'est en première intention focalisé sur les patients en situation d'urgence. En général, quand on fait une crise, on n'est jamais avec une infirmière, un médecin ou dans un service hospitalier. On est tout seul dans la forêt ou tout seul chez soi. Et pourtant, il faut se faire une injection très rapidement.
1: Et donc, c'est par votre
2: et voilà, on a le système.
1: Montrez-nous Zeneo.
2: Alors, je vous montre. Le système, il est vraiment très simple. Il ressemble à ça. Il n'y a pas de bouton. Il n'y a pas de réglage. Le médicament est à l'intérieur.
1: Voilà.
2: On va l'ouvrir. Donc, le patient, il sent sa crise arriver. Oui. Il ouvre.
1: Je vous tiens votre micro si vous le souhaitez.
2: Donc là, ça va être le patient.
1: Oui.
2: J'ouvre le système. Je l'appuie. Et l'injection est réalisée.
1: Ah ouais, c'est assez fascinant. C'est un système inédit qui n'est pas fait par d'autres concurrents.
2: En fait, la technologie qu'on utilise, oui, elle est unique au monde et révolutionnaire. Ce qui est intelligent, c'est qu'on crée la réaction chimique qui va permettre de pousser le liquide à travers un jean, à travers la peau pour transférer le médicament au moment où on en a besoin. Donc ça permet d'avoir vraiment une stabilité du médicament. Et on a aussi beaucoup travaillé pour que ça soit très très simple. On peut injecter n'importe qui, n'importe où, en situation d'urgence, qui sont souvent des situations où le patient est stressé, où c'est pas facile d'intervenir.
1: Donc évidemment, c'est un système qui a nécessité du temps et de l'argent.
2: Oui.
1: Le temps, parce que vous avez créé l'entreprise en 2001, donc on est en 2026. Les grandes étapes en termes de financement, il y a une introduction en bourse en 2014. Il y a une levée de fonds, une augmentation de capital qui vient de se faire de 15 millions. C'est vraiment... Quand on est dans le domaine du médical et plus précisément du pharmaceutique, il faut du temps et il faut de l'argent.
2: Oui. Après, si on peut résumer l'historique, parce que nous, notre historique est un petit peu long. Les 10 premières années, ça a été vraiment sur la conception du système. Donc, on est parti d'une page blanche. C'était de faire une maquette, de mettre en place tous les paramètres. Parce qu'au moment de l'injection, il y a quand même 250 bars dans le dispositif.
1: Ah oui.
2: Et donc, du coup, la R&D, ça prend du temps. Alors, ça prend du temps parce qu'il faut mettre au point, mais ça prend du temps parce qu'à chaque phase de développement, on va chercher de l'argent. On dit souvent que les chercheurs, ils mettent beaucoup de temps à trouver, mais c'est parce qu'ils ont aussi, ils prennent du temps pour financer leur projet. Ensuite, on a changé notre stratégie en choisissant les molécules qu'on mettait dans notre système. Ça nous a permis justement de réussir notre introduction en bourse en 2014. Et le fait de se focaliser sur les situations d'urgence, ça nous a permis de décrocher ce contrat américain.
1: Voilà, donc on passe maintenant à la phase de commercialisation. Là, le premier contrat, il est en cours d'aboutissement aux États-Unis. Hein,
2: oui, exactement. Ils sont venus 3 jours à Dijon et ils ont dit « on veut votre produit ». Donc on a rédigé un contrat qui c'est intéressant parce que je trouve que les Américains sur l'innovation, ils ont une façon un peu différente de voir les choses. Ils ont dit on veut votre produit, on leur a dit il est pas tout à fait prêt. Ils disent c'est pas grave, on va vous accompagner sur la fin du développement, mais aussi on vous fait une commande publique ferme de 800 000 unités pour pouvoir sécuriser la fin du développement du produit et assurer le lancement de notre système.
1: Et le contrat, donc il passe par cette commande ferme, mais plus une autre après, mais aussi il vous accompagne dans l'obtention de l'autorisation de la part de l'autorité FDA.
2: Voilà, ça fait plus de 3 ans qu'on collabore avec la BARDA, donc c'est l'agence gouvernementale américaine, mais c'est vraiment des échanges pour construire au mieux le dossier réglementaire. Donc c'est des réunions régulières, c'est aussi, ils nous challenge sur le dossier. Je vous ai fait une injection, ça paraît hyper simple, mais à l'intérieur, je vous promets que c'est un concentré de technologie.
1: Il y a de la technologie.
2: Et c'est aussi compliqué parce qu'on peut se dire, c'est quand même une innovation, mais il y a quand même, c'est pas un comprimé qu'on fait. C'est vraiment un outil qui va à la fois injecter et permettre aux patients de se soigner. Donc il y a beaucoup de mécaniques. C'est l'injection, je sais pas si je l'ai dit, c'est 50 millisecondes. Donc on est sur une échelle de temps qui est très particulière. Et donc il faut faire beaucoup de pédagogie, expliquer comment on a on a conçu le système et comment on s'assure qu'il est, surtout qu'il est fiable pour pouvoir sauver des vies à chaque fois.
1: Il nous reste, Xavier Cassano, une minute, quelques questions rapides et réponses rapides. Je parlais de la Haute-Saône, c'est en France que sont produits ces dispositifs sur la commune d'Arc-les-Grès.
2: C'est ça. Donc on a un pied en Bourgogne, un pied en Franche-Comté. Et donc en Franche-Comté, on a installé notre usine. On est capable de produire des lots. Et cette production de lots est nécessaire pour avoir justement le dossier réglementaire.
1: Combien de salariés en France ?
2: On est 110 actuellement.
1: D'accord. Et un tout dernier mot, donc j'ai bien compris la commande aux États-Unis. Est-ce qu'un jour on peut espérer des commandes de la part du gouvernement français ou d'autres entités en France et dans d'autres pays?
2: Justement, ça sera la bonne conclusion. Je pense que les États-Unis utilisent beaucoup ce levier de commande publique pour faire aboutir les startups, des startups innovantes. Donc oui, j'espère que le gouvernement français va s'inspirer de ces succès pour pouvoir avoir notre produit sur le territoire.
1: Appel lancé à Madame Rist, la ministre de la Santé. Merci Xavier Cassano. Merci. On continue le Tour de France direction à présent la Gironde. Bonjour Paul Ponsard.
3: Bonjour Jérôme.
1: Vous êtes associé directeur général de Widrop, une entreprise créée en 2017. Alors chez Widrop, que fait-on ?
3: Alors chez Widrop, on est les pionniers du retrait autonome de course. Donc on a conçu un système unique qui s'appelle le dropper, qui permet aux consommateurs de venir retirer en point de retrait leur course en sec, frais, surgelé.
1: Alors c'était pas votre idée de base en 2017, vous étiez dans le marché des vestiaires automatiques, il y a eu un double pivot jusqu'à donc ce nouveau produit.
3: Exactement, on a commencé par faire des vestiaires robotisés, on a fait 3 ans de R&D, à la mise sur le marché en 2020, Covid, qui a stoppé arrêt buffet du marché. On s'est reconverti dans les colis et on a un de nos clients qui nous a demandé d'être capable de stocker des colis en sec frais surgelé. C'est le moment, c'est le deuxième pivot où on a développé cette techno qui permet de stocker dans la même unité des colis ou des courses en sec frais surgelé.
1: Et donc on est dans les drives alimentaires, hein, c'est ça, c'est votre cible.
3: Hein. Exactement, nos clients c'est la grande distribution, donc Leclerc, Intermarché, U pour le moment, et puis on est en discussion avec les intégrés qui nous achètent le système. Et eux, ça leur permet de mailler le territoire et de proposer un drive qui soit rentable pour eux, puisque nous, par rapport à un drive classique opéré avec des opérateurs et une chambre froide, on est 30% moins cher en coût d'exploitation, puisqu'on automatise toute la partie retrait. Et on permet à ces enseignes de développer leur chiffre d'affaires, puisque les consommateurs ont accès en 24/7 au système.
1: Alors, je reprends quelques chiffres clés. Combien de machines déployées à l'instant T ?
3: Alors, aujourd'hui, on a une vingtaine de machines déployées sur tout le territoire avec les 3 enseignes que j'ai citées tout à l'heure.
1: Chez les grands noms du secteur, Leclerc, U, Intermarché, etc., c'est ça ?
3: Exactement.
1: Ouais.
3: Exactement.
1: Les objectifs pour le développement et les ventes de ces machines ?
3: Alors, ce qu'il faut retenir, c'est que nous, on maîtrise toute la chaîne de valeur. On a développé le soft, on a développé le hardware. On produit les machines, on les installe et on les maintient dans le temps. En avril, on a réalisé une levée de fonds de 7 millions d'euros.
1: Ouais.
3: L'idée, c'est de développer 3 piliers. Le premier, c'est le produit. Donc, on continue à travailler fort sur notre produit pour le rendre plus fiable, plus rapide, développer des nouvelles fonctionnalités. On travaille aussi sur des nouvelles solutions. Deuxième pilier, c'est l'industrialisation. On a installé 10 machines l'année dernière. Cette année, on va en installer entre 20 et 30. L'objectif, c'est de doubler chaque année ce nombre d'installations pour arriver à 500 machines déployées sur le territoire en 2030.
1: Chaque machine, elle coûte combien ?
3: Chaque machine coûte entre 2 et 300 000 euros. Ça, c'est le hardware qu'on vend. Et ensuite, on a un service de maintenance où le client s'engage sur 5 ans, qui coûte à peu près 20 000 euros par an.
1: Vous parliez de retour sur investissement, c'est au bout de combien de temps pour vos clients ?
3: Alors, très bonne question, il faut savoir que les systèmes ils sont rentables dès la première année pour le client, et le ROI il se fait en moins de 3 ans.
1: Et tout ça, c'est du Made in France, donc vous êtes dans la région de Bordeaux, vous êtes à Bruges, alors pas en Belgique, mais dans la Gironde. C'est là que tout est fait, vraiment.
3: Exactement, donc nous, on a, comme je disais tout à l'heure, on a conçu les systèmes. On a donc nos ingénieurs R&D qui ont développé, conçu chaque pièce, qu'on fait fabriquer en France pour la plupart, sauf l'électronique, quelques pièces électroniques qui sont sourcées en Asie. Mais la grande majorité de nos fournisseurs est en France. On les reçoit dans notre usine d'assemblage à Bordeaux. Et à Bordeaux, on assemble toutes les pièces mobiles, donc les robots, les sas, etc., les ascenseurs, les bornes. Et ensuite, tous ces éléments robotisés, on vient les installer nous-mêmes avec nos techniciens sur les sites des clients. Et ensuite, on opère la maintenance deux fois par an.
1: Est-ce que l'étape d'après, c'est l'internationalisation ? Est-ce que c'est d'autres pays dans votre viseur ?
3: Alors, le premier marché du drive en Europe, c'est la France. Donc, on a déjà fort à faire en France. L'idée, c'est d'ici 2030 de faire quelques POC en Europe, dans les pays frontaliers, donc Belgique, UK, Espagne, Italie, pourquoi pas. Sachant que nous, on a une logique de passage à l'échelle, puisqu'à chaque fois qu'on installe, il faut qu'on ait des techniciens sur place et il faut qu'on soit capable de maintenir dans le temps. Donc, il faut qu'on ait un seuil critique par pays. Et ça demande d'y aller un petit peu. On ne peut pas mettre des petites pièces partout. Il y a de la structure à mettre en place. Mais en tout cas, on est très, très excités à cette idée.
1: Eh bien, c'est une très belle idée. L'idée s'appelle le Dropper. L'entreprise s'appelle WeDrop. Merci beaucoup à tous nos invités d'avoir été les invités donc, de cette émission spéciale ici à Vivatech. 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La semaine prochaine, nouvelle émission spéciale. Nous serons au salon Move On à Paris, salon consacré aux mobilités. Et là encore, on vous fera découvrir des entreprises françaises qui ont de belles idées et de grandes ambitions. Bonne journée, bon week-end et à très bientôt sur BFM Business.
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11: Oui, je sais pas ce qui est plus pénible, si c'est la chaleur ou les gens qui en parlent toute la journée. Mais moi, j'ai trois bonnes nouvelles. C'est votre argent, c'est votre week-end. Et c'est une émission, comment dire, je réfléchis, exceptionnelle. Exceptionnelle parce qu'on va analyser les événements majeurs. Et il s'en est passé qui ont marqué la semaine sur l'économie, la finance, les marchés, votre argent. Au sommaire, aujourd'hui, le mot de la semaine, le deal. C'est un bon deal ou un mauvais deal? Bon, on connaît déjà la réponse, hein. On ne sait pas pour qui d'ailleurs. La question macro, eh bien, comment l'économie mondiale va-t-elle réagir à la sortie de la guerre? Est-ce qu'on va revenir à la situation d'avant la guerre ou est-ce que des choses ont changé? Le chiffre de la semaine, c'est évidemment le cours du pétrole, déterminant, hein. Déterminant dans le deal, déterminant dans l'avenir, déterminant pour l'inflation et les taux d'intérêt. En deuxième partie de l'émission, à la bourse, évidemment, je vais demander à mes invités s'il y a un événement qui les a marqués sur la bourse cette semaine. La question d'argent, placement de la semaine, bien sûr, le top ou le flop, le top 3 des gérants, vous attendez avec impatience les actions à acheter ou vendre, mais vous le savez maintenant, pour une émission exceptionnelle, on s'est posé la question de savoir ce qu'il fallait, on s'est dit, en fait, il faut des invités exceptionnels, j'ai donc le plaisir de vous présenter notre Jedi de l'économie et de la finance, c'est un habitué de BFM Business avec un fan club très actif, je vous explique pas, quand il rentre ici, il y a des cris dans les couloirs, je dirais pas qu'on peut le comparer à quelqu'un...
12: Non.
11: Non, ça ne se fait pas. Wilfried Galland, vous êtes directeur général adjoint de Montpensier Arbevel. Bonjour Wilfried.
12: Bonjour Marc.
11: Un plaisir de vous avoir. Il connaît la tech américaine sur le bout de ses doigts et va nous dire ce qu'il faut penser de l'introduction de SpaceX, de celle à venir d'OpenAI et d'Anthropic, ou de Montalembert en direct du château de Versailles où il habite, avec sa famille gérant chez Sony AM. Tout va bien ?
13: Oui, tout va bien.
11: Est-ce sympa de l'avoir prêté à Macron ?
13: N'est-ce pas ?
11: Non, franchement, j'ai trouvé ça sympa de la part de votre famille, parce que c'est pas évident.
13: Il me donne un petit billet à la fin.
11: Oui, je comprends, mais enfin, bon, d'un autre côté, savoir qu'il dort dans votre lit, tout ça, ça doit être gênant, quoi, non ?
13: C'est vrai.
11: Et Donald a dormi là-bas ou pas ?
13: Non.
11: Tout ce qui brille n'est pas d'or, a-t-on l'habitude de dire, mais cela ne s'applique pas à elle, qui brille et qui vous conseille l'or depuis longtemps. Céline Picmal-Prad, vous êtes la patronne de Picmal Houghton Investment. Comment ça se passe chez vous ? Pas chez vous à la maison, ça m'intéresse pas du tout. Mais ça va, vous avez une bonne année ?
14: On a une bonne année en termes de collègues parce que vous êtes nombreux à nous faire confiance et on tient nos positions et on espère bien qu'à un moment ça va fonctionner par rapport aux indices.
11: Et vous allez nous parler de l'or ?
14: Et je vais vous parler de l'or, mais aussi d'autres choses, j'espère quand même.
11: Petite pause, un petit silence de circonstance. Il est à l'économie ce que le général est à la France. Elon Musk à la bourse, Johnny Hallyday à la chanson française et Brigitte Lahaie au X, le monumental Jean-Marc Daniel.
15: Bonjour, je ne sais pas quelle est la comparaison qui me flatte le plus, je pense que c'est la dernière, franchement.
11: Oui, bah, j'imagine, évidemment, vous savez, on ne dira pas pourquoi on a pensé à ça tous les deux. Allez, le mot de la semaine, c'est deal, et les Iraniens auraient dû écrire The Art of the Deal, pas Donald Trump. Les premiers éléments du deal sont des concessions majeures pour l'Iran, avec pour seule réelle contrepartie pour l'instant, une hypothétique ou véritable réouverture du détroit d'Ormuz. Alors tout ça pour ça, Jean-Marc Daniel ?
15: Oui, c'est assez surprenant. Vous savez, concernant ce genre d'événement, je reviendrai à un commentaire qui avait été fait ici même, d'ailleurs, par François Villeroy de Gallois, à l'époque où il était gouverneur de la Banque de France. Et il disait, écoutez, sur le fond, dans le détail, tout ça, je pense qu'il me manque deux éléments pour porter un jugement décisif. Le premier, c'est que je suis pas spécialiste des problèmes militaires, donc je sais pas très bien pourquoi, ce qui se passe en ce moment. Donc c'était, et la deuxième chose, c'est que je ne suis pas psychiatre. Alors, il n'avait pas dit psychiatre, mais il avait dit psychologue, mais moi, je pense que le mot c'est psychiatre concernant l'analyse de la politique américaine. Et je crois que ce jugement, donc, en utilisant le mot psychiatre plutôt que psychologue, est assez pertinent. Je ne comprends pas très bien quelle est la stratégie des Américains. Le seul coup,
11: pas des Américains.
15: Enfin, du président des États-Unis. Et la conséquence de ça, c'est qu'effectivement, au sein même de l'administration Trump, il y a des soubresauts. Dans son parti, il y a des gens qui commencent à dire, mais écoutez, on va où ? Et la seule réponse, alors là aussi, c'est anecdotique, mais cette semaine, non seulement il a fait un deal avec les Iraniens, mais il s'est attaqué à Newsom, l'ancien gouverneur de Californie, qui est un potentiel candidat du Parti démocrate aux prochaines élections. Et donc, on a une vision d'un personnage qui, quand même, est assez dans l'immédiateté, dans l'incapacité à analyser le moyen et long terme, et qui s'est engagé dans une aventure dont il ne mesurait pas véritablement ni les tenants ni les aboutissants. Alors, arriver à, comme résultat, de rétablir la circulation dans le détroit d'Ormuz alors qu'elle est
11: déjà
15: avant qu'il ne s'en mêle.
11: Libérer des fonds pour financer le régime.
15: Oui, et annoncer qu'on va lever les sanctions. Il y a quand même une chose, c'est que l'Iran, dans tout ça, qui clame sa victoire, a montré trois faiblesses. La première faiblesse, c'est que ses dirigeants sont identifiés, susceptibles d'être assassinés à tout instant par...
11: Les dirigeants qui restent.
15: Oui, les dirigeants qui restent sont sous la menace permanente de ce que veulent potentiellement les Israéliens. La deuxième chose, c'est que le prix du pétrole ne s'est pas envolé, et donc en particulier la reconstruction de l'Iran n'est pas garantie sur la base du prix du pétrole. Et la troisième considération, je ne sais pas comment les Israéliens vivent ça, mais ils peuvent espérer quand même être, sinon débarrassés, du moins contenir le Hezbollah et le Hamas dans les années qui viennent. Donc pour eux, c'est pas forcément aussi négatif qu'on le dit.
11: Oui, en tout cas, c'est pas ce qu'ils disent eux. Moi, je me suis complètement planté là-dessus, parce qu'en fait, j'ai été assez juste sur la première partie du raisonnement est totalement faux, Wilfried, sur la suite. C'est-à-dire, au début, je me suis dit, la guerre ne durera pas longtemps parce qu'il voudra la finir rapidement pour des problèmes de pouvoir d'achat, c'est-à-dire la hausse du prix du pétrole et les taux d'intérêt. Là-dessus, je ne me suis pas planté. Mais à aucun moment, je pensais qu'il se retrouverait en position de faiblesse
15: dans une négociation, Wilfried ?
12: Tout le paradoxe, c'est que lui-même avait dit au moment de la conclusion du précédent traité par Barack Obama, il avait eu cette phrase, c'est lui-même qui a eu cette phrase, les Iraniens n'ont jamais gagné une guerre, mais n'ont jamais perdu une négociation. C'est Trump lui-même qui avait dit ça. Et donc, on le voit de façon très claire. Ce qui est certain, c'est qu'il a mal mesuré la pression économique et donc politique qui s'exerçait sur l'Amérique et sur ses électeurs via l'étranglement progressif du détroit d'Ormuz.
15: Mais comment c'est, comment c'est possible ? C'est-à-dire que, enfin, je veux dire, moi je suis pas spécialiste, comme dit Jean-Marc Daniel, il l'est pas, mais moi encore moins. Mmh. Enfin, j'ai l'impression qu'un gosse de 5 ans aurait pu dire, de toute façon, leur moyen de rétorsion, ça va être ça. Enfin,
12: pas forcément, parce que jusqu'à présent, y compris dans les périodes de très très fortes tensions dans le Golfe, jamais l'Iran n'avait clairement menacé de fermer l'étroit d'Ormuz. Mmh. C'était considéré comme un tabou. Mmh. Parce que, en particulier, leur soutien numéro un, qui est les Chinois, et certains alliés dans le Golfe, auraient véritablement beaucoup souffert. Il faut pas oublier, ce qui a été le cas, mais il faut pas oublier, par exemple, que le Qatar a dû subir un blocus. Mmh. Parce qu'ils supportaient l'Iran. Et donc, tout le monde disait, non, ils n'iront pas jusque-là. Mmh. Donc là-dessus, je ne jetterai quand même pas complètement la pierre. Okay. Mais néanmoins, ce qu'on a vu, c'est que la pression politique était extrêmement importante et qu'on avait deux éléments, à part les midterms dont tout le monde parle, mais qui étaient très importants pour Donald Trump. D'abord, la Coupe du Monde de football, où il a quand même obtenu, je le rappelle, à la fin, de soulever le trophée. Mmh. Avec les gagnants, et donc il ne voulait pas apparaître comme étant toujours un président en guerre, et ce qui va arriver la semaine prochaine, le 4 juillet, l'anniversaire des 250 ans des États-Unis, là aussi il voulait être capable de faire là aussi son mission accomplie.
15: On savait qu'il y avait des échéances, sur ça le raisonnement était bon,
12: Exactement, et la pression du temps et de l'argent a été trop forte.
15: Wilfried, ce que je trouve intéressant, c'est la situation du Qatar, parce que Wilfried a dit que le Qatar supportait l'Iran, en français on dit soutenait, et supporter c'est en anglais. Et donc, en fait, le Qatar supporte au sens français du terme, c'est-à-dire subit les conséquences de ce que fait l'Iran, alors qu'il était au départ le soutien de l'Iran. C'est-à-dire la capacité de l'Iran à se brouiller avec tout un tas de gens en disant, finalement, nous n'en avons rien à faire, finalement, on va effectivement bombarder les gens qui nous soutiennent, on va bombarder les gens autour de nous. Avec le Pakistan, ils étaient à deux doigts de se mettre en guerre, et donc les Pakistanais ont essayé de jouer la diplomatie. Donc, il y a une espèce de détermination chez les Iraniens que personne n'a évaluer. Je pense que tout le monde pensait qu'ils allaient tout de suite dire, bon, on arrête, on veut sauver les meubles, on arrête tout de suite. Pas du tout. Ils se sont mis dans une situation de véritablement résistance.
13: Oui, mais ça, c'est la question des guerres asymétriques. En fait, les Américains ont oublié les guerres asymétriques. C'est ce qui s'est passé au Vietnam. Des gens qui sont prêts à perdre 3 millions de morts pour 30 000 morts américains, ça c'est la guerre du Vietnam. Finalement, en Iran, on a la même chose. Et ce qui est étonnant, c'est que c'est en même temps que se déroule la guerre d'Ukraine qui démontre justement qu'un pays qui se bat sur son propre terrain peut gagner une guerre asymétrique. La deuxième chose que je trouve étonnante du deal, c'est les 300 milliards censés être investis en Iran, en fait, qui sont des indemnités de guerre. Et quelque chose me dit que Trump va se tourner vers ses copains du Golfe et leur dire
12: « Bonne chance.
13: Mes amis, vous avez déjà acheté pour 500 millions de dollars la moitié de ma société de crypto. Maintenant, vous allez cracher au patinet 300 milliards. »
12: Je pense que les Émirats, ça va être compliqué.
15: Oui. Les Émirats arabes unis, ils ne vont pas être très chauds. Avec ce qu'ils ont pris.
13: Ouais, tout ça est assez étonnant.
12: Ils ne vont pas retrouver le mot de passe.
14: Non, la question, à mon avis, la question que ça va poser derrière, c'est quelle est la conséquence sur la croissance économique.
15: C'est la question suivante.
14: Et voilà.
15: C'est le prochain sujet. Vous voulez faire la transition? Elle va présenter l'émission, quoi, pour la prochaine saison. Ça y est. On m'a pas annoncé. Allez, on passe tout de suite à la question qui vient d'être posée. Bah, justement, comment ça va se passer maintenant? C'est-à-dire, qu'est-ce qui a changé, en fait, pour l'économie mondiale? Moi, je suis assez d'accord avec Jean-Marc. Ce qui m'a frappé quand même, c'est la capacité. Alors, c'est sûr qu'en termes de pouvoir d'achat, mécontentement des Américains et autres, mais la capacité qu'a l'économie mondiale quand même à absorber tous les chocs et à repartir. Alors, il va y avoir une croissance qui va être en berne, hein, dans pas mal de pays, mais quand même, on s'organise, quoi. Le prix du pétrole n'a pas flambé, on a réussi à trouver des routes alternatives, des alternatives. Comment on sort de cette guerre, Jean-Marc Daniel? Est-ce qu'on sort avec une économie mondiale qui ressemble à celle d'il y a 3 mois, où on va parler que de l'IA, des taux d'intérêt et... Alors ça, qu'on continue à parler que de l'IA et des taux d'intérêt, ça c'est certain. Oui, ça, le discours va être toujours le même. Vous savez, il y a une
12: à raison ou à tort.
15: à la fois à raison et à tort. Vous savez, un de mes derniers papiers dans un grand quotidien économique, c'était de revenir sur le testament politique de John Kenneth Galbraith, qui disait qu'il avait commencé sa carrière avec des mathématiciens en économie, et il la finissait avec des astrologues. Mmh. Et donc, l'astrologue, par définition, il est obligé de tenir un discours assez convenu pour pas trop se mettre en porte-à-faux. Mais je pense quand même qu'il y a dans cette affaire la grande surprise, et c'est qui va nous permettre d'être relativement optimiste, c'est le fait que le prix du pétrole n'a pas flambé. On n'a jamais atteint les niveaux de même des crises précédentes comme 2008-2009, sans parler des chocs pétroliers des années
16: 70. Sans parler de 2022.
15: Oui, et dans les chocs pétroliers, le prix du pétrole était arrivé à un niveau et puis il ne redescendait plus. Après, c'était le marché du pétrole était monopolistique et donc il y avait une situation.
16: Et sur le gaz, il ne s'est rien passé.
15: Et sur les gaz, il ne s'est rien passé. Et ce que je trouve important dans ce qu'on voit sur le marché du pétrole, c'est qu'en fait, les Émirats Arabes Unis ont quitté l'OPEP pour des raisons d'irritation politique, mais aussi par le constat que l'organisation en tant que telle n'est plus en capacité de déterminer et de fixer le prix du pétrole. Et donc, à partir de ce moment-là, cette logique qui consiste à vouloir imposer des quotas aux membres est une logique qui se retourne contre un certain nombre de membres. Et pourquoi ? Et là, on retrouve une de mes obsessions. Ce qui me frappe, c'est la montée en puissance des champs pétrolifères africains et la montée en puissance des économies africaines. C'est-à-dire que dans les années qui viennent et dans les mois qui viennent, je pense que les deux problèmes qui vont être récurrents, c'est comment on traite la dette de ces pays africains, parce qu'il va falloir s'intéresser à ça. Et la deuxième chose, c'est le fait que le prix du pétrole n'étant pas une source de est-ce qu'on va véritablement avoir le courage, vu la température qu'il fait en ce moment en France, est-ce qu'on va avoir le courage de mener les politiques qui sont quand même d'augmentation systématique de ces prix
16: des hydrocarbures. C'est votre côté écolo qui revient.
15: Oui, absolument. Mais je crois que c'est un des enjeux, y compris d'ailleurs non seulement de la présidentielle de 2027, mais de notre vie quotidienne dès aujourd'hui.
16: Très bien, camarade. Wilfried, l'économie mondiale, à partir de maintenant, le choc de la guerre en Iran, on voit des révisions à la baisse de toutes les croissances, à part aux États-Unis. Ouais. Est-ce qu'on va voir une croissance ralentie en 2026? Est-ce que ça va repartir en 2027? Ou est-ce qu'au contraire, on va avoir des blocs et des croissances différenciées?
12: On va avoir des blocs et des croissances différenciées, mais ce qui est sûr, c'est que l'impact de la baisse du prix du pétrole, qu'on voit déjà aujourd'hui et qui va probablement se prolonger, est un impact qui est potentiellement extrêmement positif pour la croissance. Ce qu'on a vu quand même dans cette histoire, c'est effectivement la capacité à trouver des solutions. Et je reprends le titre d'un ouvrage que Jean-Marc adore, qui est les 10 principes d'économie de Gregory Mankiw. Le quatrième principe d'économie, c'est lorsqu'il y a des changements économiques, fiscaux ou autres, les acteurs économiques s'adaptent. Ils s'adaptent aux incitations. On a vu effectivement des adaptations et je pense qu'on va continuer à avoir ces adaptations pour avoir une économie plus diversifiée dans ses sources d'approvisionnement. Mmh. Aujourd'hui, quand vous écoutez les grands pétroliers, ils ne sont pas prêts de revenir à 100% dans le Golfe dans les deux mois qui viennent. Hein. Mmh. Ils vont d'abord faire sortir leurs tankers. Quand vous écoutez Patrick Pouyanné, je crois qu'il y a eu une interview avant-hier, il dit d'abord, je vais d'abord faire sortir tous les tankers que j'ai et ensuite, pour y revenir, je vais quand même attendre de voir comment ça va se passer, y compris d'un point de vue assurance et y compris d'un point de vue risque. Et donc, on va avoir une économie mondiale qui va gérer ses risques probablement avec des coûts supplémentaires là-dessus, mais qui va être compensé par un prix du pétrole et un prix énergétique globalement relativement bas. Et effectivement, on a vu par exemple que tout au long de cette crise-là, quand on regardait les courbes de production pétrolière, on voyait que hors OPEP, donc effectivement en particulier les pays africains, hors OPEP, on voyait effectivement une production qui montait de plus en plus. L'OPEP et les États-Unis, c'était relativement stable les uns avec les autres. Et donc, on va avoir une économie qui va être diversifiée avec, évidemment, une croissance qui va être, comme toujours, largement supérieure aux États-Unis à ce qu'elle va être, en Europe.
16: Ça va continuer, ça, parce que quand même, la croissance américaine, tout le monde le dit, c'est une tarte à la crème, mais elle est tirée par l'IA. Ouais, elle est tirée par les investissements directs, par l'effet richesse lié à l'explosion de la bourse. On a vu encore un nouveau plus haut historique sur le Nasdaq. Bon, c'est fragile, ça, quand même.
12: Elle est tirée effectivement aussi par la consommation. Alors, la consommation a un côté effet richesse. Hein. Je rappelle que pour les ménages américains, vous avez 34 millions de ménages américains qui gagnent 34 millions d'Américains qui gagnent plus de 200 000 dollars. Je rappelle que pour nous, pour être dans les 10%. Qui gagne le plus, en gros, c'est 40 000 euros par an. Mmh. Donc, on a une capacité de consommation et d'investissement aussi aux États-Unis qui est extrêmement importante.
16: Mais en qui revanche, est liée à la bourse.
12: Mais qui est aussi liée à la bourse, pas que, parce qu'il y a véritablement un revenu général qui monte, parce qu'il y a une productivité aussi qui monte, et il n'y a de richesse que de productivité. Donc la productivité américaine est en accélération avant même l'IA. Mais effectivement, si on avait un crash de l'IA, et là on aura le spécialiste avec nous qui va nous, qui va nous éclairer.
16: C'est qui?
12: Et si, je pense qu'il va arriver bientôt. Et là, effectivement, on pourrait avoir des problématiques de consommation. Je ne le vois pas aujourd'hui, donc c'est pour ça que je reste optimiste sur la croissance américaine.
16: La Chine, qui a été un moteur de la croissance, elle va bien ou mal, Jean-Marc Daniel?
15: La Chine, pour autant qu'on le sache, ne va pas très bien. D'ailleurs, ce qu'il y a d'intéressant là aussi, c'est qu'on n'arrive pas à savoir les règlements de compte qui se passent au niveau des dirigeants chinois. Ils sont assez mystérieux. C'est-à-dire, quand vous regardez, les militaires ont été particulièrement touchés. Mais
12: il y a une hécatombe de militaires.
15: Une hécatombe de militaires, entre les suicides, les gens qui ont avoué qu'ils étaient corrompus, etc. Tout l'état-major a été complètement décimé.
16: Mais il y a un patron.
15: Alors, il y a un patron qui est Xi Jinping, et puis il y a une montée véritablement de l'économie vers exclusivement marché exportateur et une incapacité à se tourner vers une dynamique de croissance par les effets intérieurs. Concernant les États-Unis, j'invite les auditeurs téléspectateurs à se pencher vers une polémique qui est relativement importante et qui passe relativement inaperçue entre Krugman et Aguillon. Sur le fait de savoir, donc Krugman prétend qu'on a une vision des États-Unis qui est beaucoup trop optimiste et une vision des Européens beaucoup trop pessimiste. Et Aguillon dit pas du tout, les États-Unis sont tirés effectivement par l'intelligence artificielle et tout ça. Et alors Krugman dit, on est à front renversé, puisque dans les deux cas, moi je dis du bien de l'Europe, et vous dites du bien des États-Unis, alors que normalement, il dit, détrompez-vous. La façon que vous avez de calculer la productivité, la façon que vous avez de calculer les parités de pouvoir d'achat sur le dollar, ne tient pas compte de l'immense déficit de la balance des paiements courants et donc fournit effectivement une vision des États-Unis qui est une vision des États-Unis qui est beaucoup trop positive. Alors effectivement, dès que je parle de déficit de la balance des paiements courants, tout le monde me reconnaît là. Ce que je trouve,
12: ça et la taxe carbone.
15: Voilà, ce que je trouve assez satisfaisant, c'est que désormais j'ai un allié.
16: Ouais, vous avez un allié. Enfin quelqu'un qui voilà. parle comme vous. Alors on a parlé des États-Unis, on a parlé de la Chine, on n'a pas parlé de l'Europe. Jean-Marc, est-ce que quand on voit là les déclarations un peu paniquées de Merkel par rapport à la Chine qui s'en prend à la sous-évaluation du yuan. Quand on s'en prend à la sous-évaluation du yuan, c'est qu'on n'a vraiment plus d'arguments. Est-ce que globalement, pour dire les choses de façon très transparente et directe, ils nous ont tué notre industrie?
15: Non, ils nous ont pas tué notre industrie, d'autant plus que je pense que notre industrie,
16: elle était morte avant.
15: Elle évolue, elle disparaît progressivement, vous savez.
16: Et c'est pas grave.
15: Et c'est pas grave. Non, je reviendrai là-dessus au cours de l'émission si l'occasion m'a été donnée, mais c'est pas grave. Vous savez, il y a 10 ans, le président futur de la République, qui était Emmanuel Macron, a lancé sa campagne en disant qu'il n'avait aucune nostalgie des cheminées qui fument et qu'il allait faire de la France la start-up nation. Bon, je pense qu'il n'y est pas arrivé et je pense que l'Allemagne est aussi dans la même situation. Il faut faire de ces pays à la fois des start-up nation et puis considérer que ce sont des pays qui sont aussi des maisons de retraite. Je pense que l'attitude du chancelier est une attitude de fuite en avant qui consiste à...
16: De panique, quand même.
15: De panique et de
16: on
15: panique.
16: On sent paniquer. Oui, 400 000 emplois industriels qui ont disparu en 5 ans, quand même.
15: Oui, mais à partir du moment où vous cherchez des boucs émissaires, c'est que vous êtes en situation d'être de faiblesse. Vous n'êtes pas capable, si ce n'est pas votre faute, vous n'êtes pas responsable, vous n'êtes pas coupable, mais même pas responsable de ça. Et puis, je dois dire que dans les décisions d'actualité, l'augmentation du taux d'intérêt de la Banque centrale montre que...
16: Vous voulez m'énerver, là.
15: En plus, une banque
12: centrale... Faut pas nous lancer là-dessus.
16: Et quelle comparaison avec la Banque d'Angleterre?
15: Ah oui, oui, oui.
16: La Banque d'Angleterre...
15: Troisième item qui me fait plaisir, une nouvelle fois, les Anglais ont compris. Ouais. Alors que là, vraiment, on est
16: quel
15: quand même...
16: drame.
12: On est stupéfait.
15: Ah oui, oui, mais on en revient à la psychiatrie, à la psychologie.
16: Louis, c'est vous un peu qui tirez la croissance mondiale, la tech, l'IA. On a l'impression quand même que c'est l'unique moteur. Alors, je me trompe peut-être, moi j'ai vraiment le sentiment, en tout cas aux États-Unis, que tout repose là-dessus. Est-ce qu'il y a une fragilité là-dessus?
13: Alors, c'est compliqué parce que en fait, on vit une rupture technologique telle que personne autour de la table n'en a vécu. Donc, on essaye de trouver des points de comparaison dans l'histoire et de dire, on parle beaucoup de la bulle de 2000, ça s'est passé comme ci, comme ça. Moi, ce que je constate, c'est qu'en fait, il y a une demande qui est quasiment insatiable aujourd'hui. Ouais. Et je voudrais juste revenir sur Anthropic, les chiffres d'affaires d'Anthropic. Anthropic, en 2023, c'est Dario Amodei qui l'a rappelé, faisait 100 millions de dollars de chiffre d'affaires. faisait 1 milliard en 2024, faisait 10 milliards fin 2025, et à fin juin, on sera probablement à 60 milliards. Donc, on a une accélération de la croissance, on sera nettement au-dessus de 100 milliards à la fin de l'année.
16: Et pour ça une valeur de 1 000 milliards.
13: De l'entraînement.
16: Et pour une rentabilité qui est lointaine.
13: Non, pas du tout. Justement, ah bon, on soupçonne d'être rentable,
16: parce que OpenAI, c'est pas
13: au deuxième trimestre, ils auraient dégagé 544 millions. Donc c'est une rupture technologique de taille. C'est évident que ça crée des inquiétudes. On se rappelle du rapport Citrine dont on a parlé. Est-ce que ça va être massivement déflationniste? Est-ce que, compte tenu des investissements massifs, de l'endettement, parce qu'on voit qu'on lève de la dette tous les jours, même Nvidia lève de la dette. Voilà, on est sur des terres inconnues qui peuvent créer un peu d'anxiété.
16: Vous êtes anxieuse?
14: Non, mais pour rebondir sur ce que dit Louis, je suis tout à fait d'accord. On est dans un environnement où on cherche beaucoup, beaucoup d'argent pour financer quelque chose d'exceptionnel. Et là, on va retomber sur quand même les problématiques plus classiques dont on parlait au départ. C'est la maîtrise de l'inflation et la maîtrise des taux d'intérêt. Parce que quand on a beaucoup de dettes à aller chercher, est-ce qu'on arrive à avoir des taux d'intérêt suffisamment bas pour financer cette croissance ou pas? Ça va être la question. Pour revenir sur la question du départ qu'on avait sur le deal Iran-États-Unis, compte tenu du fait que c'est quand même pas un deal qui nous met dans une sécurité totale, il y a fort à parier qu'on continue à constituer des stocks de précaution, il y a fort à parier qu'on continue à...
16: Oui, c'est pour ça que la baisse du pétrole sera peut-être plus lente que ce qu'on anticipait.
14: En tous les cas, plus modérée, et qu'on reste quand même sur des niveaux qui ne vont pas être suffisamment bas pour juguler l'inflation, sachant que l'inflation des prix à la production hors énergie, hors alimentation aux États-Unis, on était à 5%. Donc ça, c'était en dehors de l'énergie. Donc ça va quand même être difficile, sauf on a un ralentissement majeur dans l'économie.
16: Vous allez énerver. Vous avez vu ce qu'elle a dit?
15: Elle
16: a dit qu'il y a une énorme inflation de 5%. Alors qu'il y a un type ici qui passe tous les jours des heures à nous expliquer qu'il n'y a pas d'inflation. Je ne donnerai pas de nom.
15: Absolument, mais on est quatrième sujet sur lequel je suis toujours présent, c'est il n'y a pas d'inflation. Alors effectivement, il n'y a pas d'inflation au sens, vous savez, quand disait Friedman, l'inflation est en tout temps et en tout lieu forcément monétaire. Donc là, quand vous augmentez la quantité de monnaie en circulation par les politiques monétaires, ce qui a été le cas au moment du quantitative easing, vous n'avez pas eu d'augmentation des prix. Vous avez eu une augmentation du prix des actifs, mais pas de l'inflation au sens qu'elle est définie comme étant une augmentation du prix de la consommation, de la vie courante des gens. Alors effectivement, là, vous avez un effet dans la mesure de l'inflation qui est un effet de la façon, l'indicateur qu'on utilise. On utilise de plus en plus maintenant des indicateurs en glissement. C'est-à-dire qu'on compare un mois au mois précédent, au mois de l'année précédente, le mois équivalent. Mais si vous la regardez en moyenne, c'est-à-dire si vous glissez tout ça, vous apercevez que l'inflation est déjà en train de ralentir. Et donc, vous avez une situation qui est une situation où à la fin, quand on retrouvera à partir du mars de l'année prochaine, vous allez avoir un effet où, au contraire...
16: On peut aller vers une déflation.
15: Oui. Ah, mais fondamentalement, je pense que la tendance historique de l'économie mondiale, c'est la déflation, parce que les gains de productivité considérables que nous promettent les spécialistes de l'intelligence artificielle vont se traduire par des baisses de prix. Ce que je pense de l'économie mondiale, c'est que la période qu'on appelait de Fordisme, c'est-à-dire la période des Trente Glorieuses, où tout gain de productivité donnait lieu à augmentation de salaire, et derrière nous, tout gain de productivité donne lieu à baisse des prix. Et donc à partir
16: des réductions du personnel.
15: Et réduction du personnel. Et donc à partir de ce moment-là, on est dans une situation où effectivement tous les gens qui sont endettés vont être dans une situation extrêmement périlleuse. C'est le cas des États, on va vers une véritable... Donc je parlais tout à l'heure du problème au propos de l'Afrique, du problème de l'endettement qui recommence à se développer pour les États. Et puis, il y a un certain nombre de gens qui vont être en situation, y compris dans le secteur privé, d'affronter cette déflation et le problème de leur endettement.
16: On va en reparler, dans la partie marché, parce que ça m'intéresse sur le niveau des taux d'intérêt. On se retrouve dans quelques minutes pour parler des marchés, pour vous demander ce qu'il faut, mes amis, acheter ou vendre. Est-ce qu'il y a un placement de la semaine que vous recommandez? Et puis le top 3 des gérants que vous attendez tous.
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16: Allez, on se retrouve avec Jean-Marc Daniel. C'était passionnant cette première partie. J'espère que la deuxième le sera autant, et j'en suis sûr, avec Céline Picmal, avec Louis Montalembert, avec Wilfried Galland. Je voudrais revenir sur ce que disait Jean-Marc Verbou, Wilfried. Déflation, vous aussi ?
12: Oui.
16: Oui, parce qu'en fait... non, mais attends, et les gens, ils écoutent, ils doivent se dire, on s'est trompé de pays, là.
12: Non.
16: Parce que tout le monde parle d'inflation, et j'ai deux personnes ici qui me disent déflation.
12: Le vrai sujet, c'est dans quelle tendance on était avant le choc de la guerre en Iran, et on sait que après les chocs, effectivement, il y a un choc de prix, et c'est incontestable, et le choc de prix peut être extrêmement violent et extrêmement dur à encaisser socialement, mais après ce choc, on reprend la tendance. Or, la tendance, effectivement, par le calcul de la productivité, sur lequel on peut revenir, par effectivement l'abondance d'énergie qu'on a aujourd'hui par rapport à la demande, fait que globalement, on est effectivement sur une tendance plutôt... au minimum déflationniste, on n'est peut-être pas encore là, mais en tout cas à la baisse de la hausse des prix, oui, clairement.
13: Et la démographie.
16: Et la démographie, évidemment. Ce que disait Céline est intéressant, parce qu'il y a une balance, Jean-Marc, entre ce que vous prévoyez, c'est-à-dire désinflation et déflation, et puis quand même, mais vous le dites vous aussi très souvent, ce surendettement massif qui ne va faire que s'accélérer, puisqu'on va avoir moins de croissance, plus de personnes âgées, enfin bon, donc ça veut dire que voilà, le coût social va exploser. Sur les taux d'intérêt, ça provoque quoi ? Parce que d'un côté, on a une force à la baisse des taux d'intérêt, de l'autre côté, on a une force à la hausse des taux d'intérêt.
15: Non, les taux d'intérêt, vous avez deux types de taux d'intérêt.
16: À long terme.
15: Oui. Alors, sur les taux d'intérêt à long terme, on va retrouver, à mon avis, le Taylor, c'est les courts termes. Pour le long terme, c'est plutôt la règle de Phelps qui nous a
16: dit
15: il n'y a pas très longtemps. Je ne sais pas si vous avez eu l'occasion de rendre hommage à cet économiste dans cette émission.
16: Bien sûr, on fait ça tous les week-ends.
15: Oui, donc Phelps qui reprenait ce que disait Maurice Allais. Et donc, le fait que le taux de croissance de long terme d'équilibre, c'est le taux d'intérêt qui doit être pratiqué effectivement sur les marchés de capitaux de long terme.
16: Oui.
15: Et donc, à partir du moment où on est en déflation, vous avez effectivement un taux de croissance qui va être en nominal, aux alentours de 2-2,5%, ce qui fait des taux d'intérêt à long terme qui vont assez vite plafonner à 3-3,5%. Mais ce sera quand même des taux d'intérêt qui seront...
16: élevés.
15: Mais élevé par rapport à la croissance potentielle et par
12: pour
15: rapport à la déflation.
12: Pour les emprunteurs,
15: ça va être assez assassin, oui.
16: Non,
15: et surtout, il y a un stock de dette qu'il va falloir...
16: Mais c'est ce que je dis. Donc, globalement, est-ce que vous êtes en train de nous dire que malgré vos anticipations, vous, de déflation, on va continuer à avoir des taux d'intérêt à long terme, on ne va pas revenir à des taux négatifs?
15: Non, je ne pense pas qu'on reviendra à des taux négatifs, parce que les taux négatifs étaient le produit quand même d'une volonté, qui était une volonté de politique monétaire. Cette volonté de politique monétaire était à la fois d'alléger la contrainte sur les États en particulier, et de dire qu'on allait, au travers de cette politique, ressusciter de l'inflation. Or, c'est pas ce qui s'est passé. On a ressuscité de l'inflation des actifs, mais pas de l'inflation au sens traditionnel. C'est-à-dire, on n'a pas
16: augmenté. Donc, pas de taux négatif, mais Wilfried, on peut se dire, voilà, le taux français aujourd'hui, il est à 3,60 et quelques. On va descendre à combien? Parce qu'on aura toujours notre dette et toujours. Et d'un autre côté, on aura une croissance molle. On va finir à combien? À 3?
12: On va probablement avoir une fragmentation de l'univers des taux d'intérêt en fonction de la qualité des émetteurs. Hein.
16: D'accord.
12: C'est pas pareil de parler du taux allemand.
16: En France, vous les voyez où?
12: Ah, je pense qu'on va probablement baisser légèrement les taux, mais pas en dessous de 3%. Ça certainement pas en dessous.
16: Pareil sur la France.
15: Oui, je suis assez d'accord avec cette analyse. Je pense qu'effectivement, on va tourner en France et aux alentours de 3%, en Europe aux alentours de 3%.
16: Avec peut-être zéro d'inflation.
15: Avec une inflation qui, effectivement, dans
12: et 0,5 de croissance.
16: Donc c'est le pire qui puisse se produire, quoi, en fait. on aura le pire des deux.
12: Pour les emprunteurs.
15: Pour les entreprises, ça veut dire qu'il faut absolument avoir une stratégie de reconstitution des fonds propres. C'est-à-dire une
16: augmentation dans la période actuelle.
15: Et pour les États, il va falloir se faire à l'idée de redresser véritablement les comptes publics. La question de savoir si c'est par les impôts ou par les dépenses publiques.
12: Pour les électeurs
15: les électeurs aussi.
16: C'est comme les souhaits de la paix dans le monde des Miss France.
15: Exactement.
16: Ça n'arrivera jamais. Allez, on passe tout de suite au marché de cette semaine. Bon, évidemment, on a eu des rebonds spectaculaires, avec notamment le Japon, plus de 7%. Le Japon fait plus 40% quand même depuis le début de l'année. On voit toujours cette fragmentation dont vous parliez dans l'économie, on la voit aussi sur les marchés, avec des marchés européens qui restent encore très très en retard, les marchés américains qui continuent à cavaler en tête de record en record. C'est quoi l'événement qui vous a le plus marqué, Louis, cette semaine sur les marchés?
13: Moi, je trouve que c'est l'effritement de la valeur de l'or.
16: Vous allez énerver. Vous savez que ça... Alors là...
13: Non, mais on en parlait tout à l'heure.
16: Ouh là là là là. Il l'attaque bille en tête, là.
13: Non, mais pour rebondir Non, mais je suis d'accord avec Céline depuis longtemps sur ce sujet-là, même si ce n'est pas la focale de ma gestion. Mais en fait, on est dans un monde où tout le monde cherche de la dette, où les États, en fait, sont incapables de se réformer. Littéralement incapable de se réformer. Et donc, on a des banques centrales qui roulent des mécaniques en prétendant que non, il faut être sérieux. Mais à un moment ou l'autre, on peut se poser la question de l'indépendance des banques centrales. Est-ce que véritablement, elles vont pouvoir faire monter la pression quand on a un Kevin Warsh qui veut réduire la taille du bilan de la Banque centrale américaine, alors qu'en réalité, les Américains dépensent absolument sans compter au niveau budgétaire. Et donc... on peut se poser la question sur la valeur de la monnaie à long terme. Donc, on a un peu oublié, on parlait du debasement trade il y a quelques temps. Alors, les banques centrales ont rentré beaucoup d'or. Effectivement, comme la valeur de cet or a monté, ça a fini par représenter une proportion.
16: Oui, et puis elles en ont vendu parce qu'elles en avaient besoin. La Russie en a vendu, la Turquie en a vendu.
13: Certaines banques centrales ont vendu, mais on peut quand même se dire que l'or, aujourd'hui...
16: Donc, vous, ce qui vous a frappé, juste, comme vous connaissez bien ce secteur, qu'est-ce que vous avez pensé de l'intro de SpaceX?
13: Alors, ça fait partie des événements liés précisément à ce que j'appelle une rupture technologique, c'est-à-dire que c'est très dur d'appréhender véritablement la valeur d'une entreprise dont l'essentiel repose sur des optionnalités. Alors, des optionnalités qui sont sérieuses, mais c'est un peu Elon Musk. Finalement, quand vous achetez du Tesla, vous n'achetez pas une boîte de bagnole, parce qu'elle vaut plus que toutes les boîtes de bagnole regroupées les unes avec les autres. Vous achetez l'optionnalité des robots taxis, vous achetez l'optionnalité
16: des robots
13: humanoïdes. Mmh. Là, c'est pareil. En fait, on est dans cette idée qu'on va avoir un besoin absolument massif de puissance de calcul, parce que en fait, on regarde l'IA sous l'angle des LLM, mais en réalité, derrière, il y a ce qu'on appelle physical AI, c'est-à-dire effectivement la robotique humanoïde, qui va demander des puissances de calcul absolument gigantesques.
16: Et qu'est-ce que vous avez pensé de l'intro de SpaceX?
13: Il n'y aura jamais assez d'électricité sur Terre. Donc, l'introduction, c'est un succès absolument incroyable.
16: Oui, ça, d'accord. Mais est-ce que vous dites attention danger ou vous dites non, on ne sait pas?
13: Ça repose beaucoup... Alors, je dis les deux. Okay. Je dis attention danger, ça repose beaucoup sur le retail. Et on ne sait pas parce que...
12: 74% des actions échangées lundi dernier à la bourse de Wall Street, c'était SpaceX. Voilà. 74%. Et...
16: Ça vous inspire quoi, l'intro de SpaceX? Vous en avez fait?
0: La bulle.
16: Vous en avez fait?
0: J'en ai pas fait, non. Non, mais quand j'ai...
16: Vous avez eu tort, ça a pris 40%.
12: La gestion, là.
0: Là. Non, mais quand je vois ce type d'événement, ça me rappelle, moi, j'ai commencé à faire mon mémoire de fin d'études sur la valorisation des sociétés Internet.
16: Ouais.
0: Et j'avais rencontré tous les patrons de la place de Paris à l'époque, EuropaTweb, Galileo Partners, etc., qui m'avaient tous expliqué.
16: Et cette fois, c'était différent.
0: C'était un nouveau
16: paradigme.
12: Nouvelle méthode de valorisation.
0: Calcul avec des clics, et on avait ces phénomènes.
16: C'était les Louis de Montalembert de l'époque.
0: De prix par rapport aux ventes. Voilà. Et j'avais quand même eu un monsieur qui avait eu la gentillesse à m'expliquer, depuis qu'il y a des filles qui font des études, ça fait baisser le niveau, parce que vous posez des questions, vous ne comprenez pas. Parce que j'avais osé lui demander s'il y avait un rationnel derrière tout ça.
12: L'ancêtre de Louis de Montalembert.
0: Voilà.
16: Et vous pouvez balancer là maintenant, c'est la période.
0: Non, je ne vais pas le dire.
16: Vous pouvez balancer les noms, c'est la bonne
0: période. Ça m'avait frappé. Et donc aujourd'hui, quand je vis l'IPO SpaceX, je me dis... Attention, je l'ai déjà vécu cette histoire. Il y avait eu la même chose la dernière fois. Donc je dis attention, danger. Et je pense que le danger, quand même, aujourd'hui, il se rapproche grandement. Voilà, donc il faut faire extrêmement attention. On a un niveau, comme le disait tout à l'heure Louis, il y a vraiment
14: un tout petit nombre de valeurs qui montent, c'est d'être une poignée, et le reste qui fait rien. Si vous regardez les marchés, par exemple, américains depuis 3 mois, vous avez tout ce qui est lié au semi-conducteur à l'IA qui fait plus 80, et le reste, la santé, la consommation, l'énergie, moins 10.
16: Mais on dit ça depuis des mois et ça continue quand même. Hein.
14: C'est pas pour autant que...
16: Ça s'arrête. Parce que, voilà. Jean-Marc, vous, je me plais à le rappeler, qui avait connu le krach de la tulipe. Est-ce que vous pensez que SpaceX, c'est la tulipe d'aujourd'hui ?
15: Alors, ayant connu le krach de la tulipe, j'ai connu aussi le krach de la Compagnie des Mers du Sud en Angleterre. Et donc, mon maître Newton... C'est mon maître, effectivement.
16: Ouais. Et ami.
15: Alors ça, c'est un scoop. Donc, avec coutume de dire qu'il était capable de calculer le mouvement des planètes, qu'il était capable de faire des calculs très élaborés, mais qu'il y a deux choses qu'il était incapable de mesurer, c'était la cupidité des uns et la naïveté des autres. Et donc, je ne sais pas, dans cette situation, c'est sur les marchés, c'est assez souvent le cas, si on est dans une phase où il y a quelques cupides qui sont en train de se...
16: En tout cas, il y a beaucoup de naïfs.
15: Voilà. De se construire à une forme...
16: Plus sérieusement, quand vous regardez ça, vous vous dites, ils sont dingues, ou vous dites, non, de toute façon, écoutez, ça fait partie du jeu.
15: Écoutez, je pense...
16: Et ou, comme dit...
15: Mais construire à une forme...
16: Plus sérieusement, quand vous regardez ça, vous vous dites, ils sont dingues, ou vous dites, non, de toute façon, écoutez, ça fait partie du jeu.
15: Écoutez, je pense...
16: Et ou, comme dit Louis de Mantel,

0: Facebook, qui s'était introduit à 100 milliards de dollars à l'époque, on disait, mais ces gens sont totalement dingues. Voilà, donc c'est...
1: Ouais, ouais, je suis d'accord.
0: Il y a deux, trois éléments.
1: Ouais, alors, il faut
0: dire, si c'est non pas un nouveau paradigme, c'est le mot à éviter absolument dans le métier, mais effectivement une rupture technologique que je n'ai jamais vécue, j'essaie de regarder les choses un peu différemment. Je n'ai pas acheté de SpaceX pour autant.
2: Mais à un moment donné, il faut faire des bénéfices. Non. Ça, c'est la règle,
1: oui, c'est la règle
2: fondamentale en économie. Et on revient à ce que disait Wilfried sur les principes de Mankiw. Il y a le fait que l'homme est intéressé et qu'à un moment donné, il faut effectivement, on ne peut pas distribuer plus de revenus que ce que l'on produit. C'est la production qui génère le revenu.
3: Voilà. Et aujourd'hui, je pense que c'est pour ça que je rappelle ce qu'on avait vécu la dernière fois. On m'avait dit pet.com, on le reverra plus. Quand je vois des sociétés que quand même ça devient la cinquième capitalisation boursière mondiale alors qu'elle fait pas de profit. Ça m'interpelle. Voilà, c'est juste que ça, c'est ça qui me pose problème.
4: Résultat des courses dans quelques mois et dans quelques années. Et... Allez, le placement de la semaine pour vous, mes amis. J'imagine que c'est l'or. Non ? Ou pas ?
3: Non, alors...
4: Qu'est-ce qu'on fait avec l'or, déjà ?
3: Alors, l'or, évidemment, on garde.
4: On garde.
3: Voilà, parce qu'effectivement, on est dans un monde compliqué. On parlait tout à l'heure des taux d'intérêt. Si effectivement, on reste sur des taux d'intérêt qui ne sont pas si bas que ça et qu'on a une compétition pour accéder au capital, ça risque un jour ou l'autre de poser problème parce qu'on n'en a pas encore parlé, mais il y a une énorme question sur les flux de trésorerie disponibles de ces sociétés technologiques qui vont être problématiques.
4: Donc, on revient sur l'or.
3: Donc, on reste sur de l'or. Après, si vous pouvez, à mon avis, le cash peut être aussi quand même une option. Ouais. Si vous pouvez réduire la voilure dans vos investissements.
4: Boursiers.
3: De façon générale. Si vous pouvez peut-être souffler un peu, ça me semble être quand même le moment de le faire. Attendons de voir ce qui se passe à l'automne. Et puis, troisième chose, aller chercher des actifs décotés, peu détenus, partout dans le monde. On parlait tout à l'heure, je disais, par exemple, le secteur de la santé, le secteur de la consommation non discrétionnaire, qui ne font rien, qui sont complètement délaissés, des classes d'actifs très ennuyeuses, qui ont des dividendes, qui peuvent être intéressants dans cet environnement, qui peut devenir à tout moment beaucoup plus compliqué. Que
4: vous allez nous donner un exemple tout à l'heure dans vos recommandations. Voilà. Louis ?
0: Moi, je vais prendre l'exact contre-pied.
4: Allez-y, Louis.
0: Et avec modestie, parce que.
4: Bah, modestie, franchement, c'est pas votre fort.
0: Mais modestie. Si vous voulez, pour Louis, je reviens sur le raisonnement de Céline. Effectivement, depuis le début de l'année, il y a les 12 premières par performance du S&P 500, c'est des boîtes de semi-conducteurs. Et donc, moi, je reste sur cette idée qu'on est dans le monde de la carence, d'accord ? Il y a deux grandes carences aujourd'hui, qui est la carence d'électricité et la carence de composants pour construire ces nouvelles usines à intelligence qu'on est en train de faire. Et Dieu sait que je me suis fait violence, parce que moi, j'étais très investi dans le logiciel, et donc très régulièrement, je regarde le logiciel, c'est totalement décoté dans la logique décotée. Est-ce qu'il n'y a pas un moment ? Et bien finalement, à chaque fois que je dis à mon associé... c'est pas le moment, on reprend un peu de logiciel, ça vaut plus rien. J'ai eu tort, puisque effectivement, il faut rester à mon sens. Donc, pour répondre pleinement à la question, moi, je reste sur ce monde de la carence. Donc, effectivement, des composants pour construire les.
4: Vous nous aviez conseillé Soitec et ça a pris déjà 97%. C'était votre dernière recommandation. Allez, on va passer tout de suite au top ou au flop de la semaine. Pour vous, Wilfried, c'est quoi le top ou flop d'abord ?
5: Bah, le flop, c'est les 655 millions d'euros annoncés par Sébastien Lecornu dans nos investissements IA. Je rappelle que les Américains investissent 10 milliards par jour.
4: Mais on ne les a pas.
5: Voilà. Enfin, déjà, un, on ne les a pas. Et deux, on va encore faire appel à un espèce de bousin public pour essayer de compenser quelque chose, alors qu'il faudrait simplement déverrouiller et aider les entrepreneurs à travailler et à produire, ce qu'ils savent parfaitement faire dans
4: Absolument.
5: Certains secteurs.
4: On n'a pas
5: besoin
4: de
5: quanti, comme qu'autre chose. Mais sauf qu'on veut, avec nos moyens qui sont quasiment inexistants, mener la bataille d'avant.
4: Arrêtez de nous emmerder, laissez de nous travailler.
5: Exactement.
4: Louis de Montalembert.
0: Moi, c'est
4: top ou flop.
0: C'est un top de l'année, des 12 derniers mois. Hein, c'est la
4: Jean-Marc
0: revanche
4: Daniel.
0: Du ringard, c'est-à-dire.
4: Oui, Jean-Marc Daniel.
0: Pardon.
4: Non, j'avais dit Jean-Marc Daniel.
5: Aucun rapport.
4: Vous avez dit la revanche du ringard.
5: Oh là là.
4: Alors là, je retire ce que j'ai dit.
0: Alors, c'est pas la revanche de Jean-Marc Daniel.
5: Profite bien de ce plateau. Hein.
0: C'est la revanche de la mémoire. En fait, vous vous souvenez tous de SanDisk, qui est
4: des
0: vulgaires clés USB. C'est la première performance. C'est quand même plus de 4000% de performance sur les 12 derniers mois. Mais on pourrait mettre derrière Western Digital qui fabrique des disques durs.
4: C'est vraiment les...

0: Pelle et les pioches, hein.
1: C'est vraiment. Non, mais c'est surtout, c'était les plus commoditaires.
0: Oui, c'est ça, la pelle et les pioches.
1: Méprisées. Voilà. Mais surtout, c'est devenu des composants qui sont devenus essentiels. Donc, tout le monde a abandonné ses activités, les a laissées en se disant c'est vraiment trop de la bouse. Et au final, aujourd'hui, on en manque. Ça devient. Donc, la première performance du S&P 500 depuis 12 mois, c'est SanDisk.
0: Bravo.
1: Plus de 4000%.
0: Top ou flop?
2: C'était un top, mais je pense que ça va compléter ce que dit Louis, parce que c'était pour repartir toujours sur l'IPO de SpaceX, pour dire qu'on avait fait cette IPO à plus de 96 fois les ventes, et qu'on avait eu effectivement le patron de Sun Microsystems qui avait dit en 2002 « What were you thinking ?» parce qu'on avait payé 10 fois Sun Microsystems. Et pour revenir effectivement sur l'analogie, s'il faut attendre tous les 26 ans qu'on ait un pic sur ces valeurs-là, c'est long. Voilà. C'est juste ça qu'il faut quand même se remettre en tête. C'est que
0: la leçon du passé.
2: Il a fallu revenir au cours d'Intel de 2000 en 2026, en avril 2026. Effectivement, c'est des progressions spectaculaires, mais qu'il ne faut pas les rater. Mais après, il faut savoir sortir aussi. Ouais,
0: voilà. Jean-Marc Daniel, top ou flop?
3: Alors moi, c'est un top aussi.
0: Ah, et super.
3: Une façon d'être ringard, ouais. Parce que je vais rebondir sur ce que vient de dire Louis, c'est-à-dire que je rends hommage aujourd'hui, c'était il y a 25 ans qu'il a fait sa déclaration, à Serge Turuc, puisque c'était il y a 25 ans que dans un colloque à Londres,
0: loin.
3: Il avait dit qu'il fallait s'orienter vers l'entreprise sans usine.
0: Ouais.
3: Et alors depuis, on lui est tombé dessus.
0: Fablesse.
3: La fablesse. D'un autre côté,
4: le modèle, c'est Nvidia.
0: Faiblesse.
3: Je pense que ça fait effectivement, à l'heure où on ne parle que de réindustrialisation, où on rend un petit hommage quand même aux entreprises ringardes, entre guillemets, à l'ancienne et tout ça. Moi, ma façon d'être ringard, c'est de dire il avait raison. Ouais. Rendons hommage à Serge Turuc et plus que jamais, il aura raison.
0: Le top 3 que vous attendez tous, avec toujours le même trio de tête, on a Frédéric Rosier, 23% de hausse. Je vous rappelle qu'il était déjà deuxième l'année dernière. Bravo Frédéric. Alain Pitou qui s'accroche, 22,1%. Ils se battent, ces deux-là. Et Pierre Chang qui est juste derrière en embuscade à 17,4%. Et j'ai envie de faire peur à Louis de Montalembert si vous voulez mettre une musique. Voilà.
1: Ouais, difficile. Hein.
0: C'est difficile de faire peur à Louis de Montalembert, ouais. C'est pas simple. Hein.
1: Non.
0: Snowflake.
1: On garde.
0: MongoDB.
1: On garde.
0: Procore.
1: On garde.
0: Adyen.
1: Oh là là. On garde.
0: Non mais oh là là, on garde ou oh là là.
1: Non,
0: on...
1: c'est des gens qui communiquent atrocement mal. Hein,
0: ah oui. Alors on garde quand même des gens qui communiquent mal.
1: On garde parce que 20% de croissance, c'est devenu pas très cher. Donc,
0: qu'est-ce qu'ils font?
1: Pardon?
0: Qu'est-ce qu'ils font?
1: Pardon. Les systèmes de paiement.
0: Ok. Broadcom.
1: On garde.
0: Synopsys.
1: On garde.
0: Schneider Electric.
1: On garde.
0: Bon, ça c'est une bonne. Alors Palo Alto, vous avez fait un carton. Hein.
1: Cybersécurité, ouais, on garde.
0: Bah, ça a bien rebondi ce truc-là. Là. Non, ouais. Ça s'était fait massacrer, non, c'est ça?
1: Oui, en fait, toute la cybersécurité est un peu sous la menace des grands modèles de frontières qui disent régulièrement « Ah, mais nous, on va faire différemment. » On pense que Palo Alto est assez diversifié pour tenir le choc.
0: Et votre dernière recommandation, donc, qui a fait un carton puisque ça a doublé, c'est Soitech.
1: Oui, j'ai oublié de vous appeler le jour où c'était à 191. Mais
0: c'est
1: bon,
0: pas grave. Mais appelez-moi quand vous voulez, même la nuit. Et
1: on garde Soitech.
0: Qu'est-ce qu'on achète, Louis?
1: Alors, dans la lignée de ce que je disais tout à l'heure sur la constitution des usines à intelligence...
0: Vous avez vu les mots qu'ils utilisent? Bouse, lignée, on sent quand même...
4: Oui,
0: on sent qu'il y a château derrière.
4: Les tenues.
0: Il y a quand même un vocabulaire qui vous trahit.
1: Pas travaillé
0: Louis,
1: la
0: pierre
1: depuis longtemps.
4: Pâture et tenue.
0: Voilà.
1: Alors, pour revenir sur ma recommandation, c'est Oracle. Donc, c'est vraiment l'idée des usines à intelligence. Oracle fait un virage sur l'aile, puisque c'était une entreprise de logiciels et plus singulièrement de bases de données. Donc on est sur ce qu'on appelle le data layer dans l'intelligence artificielle. On sait que les données sont clés, donc probablement que c'est les logiciels les moins menacés par l'IA. Mais surtout, il y a une ambition vorace de devenir un des acteurs essentiels de la puissance de calcul. Et on pense que la grande carence aujourd'hui, d'ailleurs tous les grands acteurs, ce qu'on appelle les hyperscalers, disent si on en avait plus, on en vendrait plus. Voilà. Donc, c'est effectivement une entreprise qui, pour faire ce tournant, a décidé de s'endetter assez vivement. Mais bon, c'est 89 milliards.
0: C'est une grosse inquiétude quand même. Ils font de gros investissements, ils s'endettent beaucoup.
1: Voilà, non, mais c'est, moi, je ne fais pas ça une grosse inquiétude.
0: D'accord.
1: C'est un facteur de risque.
0: D'accord. Alors,
1: dans tout investissement, il y a des facteurs de risque. Le titre était monté à des niveaux qui nous paraissaient excessifs. Aujourd'hui, plus raisonnable. Ça fait 89 milliards de chiffre d'affaires, 90 milliards de chiffre d'affaires à peu près cette année, avec une croissance de 32%. C'est quand même un chiffre d'affaires qui va être multiplié par 2,5 fois dans les trois années qui viennent.
0: Ouais, c'est pas mal.
1: Grâce à des contrats qui sont signés, on a quand même... Voilà. Donc moi, je crois effectivement au développement de ces usines d'intelligence.
0: Donc on y va, c'est Oracle. On peut avoir la musique qui lui fait peur aussi. On a du Barrick. Qu'est-ce qu'on
2: garde.
0: Fait On a du AIA Group.
2: On garde.
0: On a du Total Energy.
2: On garde.
0: On a même baisse du pétrole, ça vous fait pas peur?
2: Non.
0: On a du Newmont.
2: On garde aussi.
0: Du Maidi.
2: Maidi en Chine, on garde.
0: On a du Itaú Unibanco.
2: Au Brésil, on garde parce qu'on a un gros dividende et c'est bien d'avoir...
0: Vous aimez bien le Brésil, vous?
2: J'aime bien le Brésil.
0: On a du B3, Brasil, Bolsa, Balsao.
2: Oui, parce que c'est un pays dans lequel on a jugulé la problématique d'inflation, donc c'est bien.
0: Ouais.
2: On a des dividendes élevés, donc on peut être content.
0: On a du Sugi Holding.
2: Ça, c'est une société pharmaceutique au Japon et ça nous permet d'avoir une exposition au yen, qui est une des valeurs, enfin, une des devises les plus faiblement valorisées au monde aujourd'hui.
0: Et justement, le yen au plus bas historique, très bas, enfin pas plus bas historique.
3: Oui, si, juste c'est une forme de plus bas historique.
0: Qu'est-ce qu'on 161 contre le dollar. Qu'est-ce qu'on en dit, Jean-Marc?
3: Mais c'est un problème de politique intérieure, parce qu'à 161 de yen pour un dollar, vous favorisez les retraités, puisque les fonds de pension sont très investis en dollars, et en revanche, vous pénalisez la jeune génération. Et donc, les retraités sont très nombreux, donc la tendance naturelle du gouvernement, c'est de plutôt d'accepter ça. Mais on est quand même à des niveaux qui commencent qui sont problématiques.
0: Donc c'est une bonne idée d'en acheter. Ping Hong.
2: C'est une société chinoise dans l'assurance. Pareil, vous avez un dividende. Il faut savoir que les taux d'intérêt 10 ans en Chine, c'est 1,7. Et là, vous avez un dividende qui est supérieur à
0: 4,5. Donc, SLB.
2: Et Schlumberger. Toujours service pétrolier. Il faut leur reconstruire toutes ces bases qui ont été détruites. Et comme le disait tout à l'heure Wilfried, il faut aussi construire ailleurs qu'au Moyen-Orient.
0: Donc, si vous citez Wilfried, il ne passera plus par la porte. Déjà qu'il a un melon pas possible. qu'est-ce qu'on achète?
4: Grâce à vous, je dégonfle très vite.
2: Et donc, comme on essaye d'être très ennuyeux, on achète une société pharmaceutique qui s'appelle AstraZeneca, qui est une société européenne, cotée à la Bourse de Londres.
0: Qu'est-ce qui vous motive dans un achat comme ça? C'est intéressant.
2: Déjà, ils ont un PDG français, ça c'est quand même bien, non?
0: Voilà. D'accord.
2: C'est une des sociétés pharmaceutiques qui a de la croissance, parce qu'ils ont eu un bon management qui a été se mettre dans les bons produits, une croissance qui a été supérieure à 10% au cours des 10 dernières années, et qui va continuer à être très ennuyeuse, autour de 10% jusqu'en 2030. Et l'ennui, ça me semble intéressant parce que ça, on l'achète à 14 fois.
0: Et là, vous êtes tombé dans la mauvaise émission si vous cherchez l'ennui.
2: Je cherche, voilà. Mais
0: il y en a d'autres, même sur cette antenne.
2: Pour mon patrimoine et pour mon épargne, j'aime bien avoir des choses un peu ennuyeuses.
4: Boring is good.
0: Voilà. Mais attendez, AstraZeneca, on se dit quand même que vu les budgets sociaux qu'on a, on va avoir des pressions gouvernementales sur les remboursements, sur tout ça.
2: Oui, mais alors, c'est pour ça que la santé est quand même sous pression. Et l'avantage, c'est qu'eux, ils ont pris des paris qui sont très forts en oncologie, cancérologie. Ce n'est pas des produits qui nous font rêver ou qu'on veut utiliser. Mais malheureusement, on en a de plus en plus besoin. Et ils ont des produits innovants de ce côté-là, notamment des anticorps conjugués. Voilà, je suis sûre que vous savez ce que c'est.
0: Bien sûr.
2: Voilà. Et de l'autre côté, des maladies rares. Donc en fait, ils sont spécialisés sur des parties du marché sur lesquelles vous avez un pouvoir de fixation des prix parce que vous soignez vraiment des maladies qui ont besoin d'être soignées.
0: Allez, vous en avez, Louis, de l'AstraZeneca, vous allez regarder.
1: On est très loin de mes bases. Je préfère avoir du Céline Pique-Malo.
0: C'est gentil, ça. Merci de nous avoir suivis. Merci à tous nos invités. On se retrouve la semaine prochaine pour une émission dont je peux déjà vous annoncer qu'elle sera exceptionnelle. Surtout, n'oubliez pas. Alors, ça, c'est mon but. Il faut qu'on joue en bas de notre dernier record qui était en avril ou mai, je ne me rappelle plus. Et donc, vous pouvez nous écouter, nous revoir, nous réécouter en replay, en podcast et appeler tout le monde, tous vos copains pour qu'ils écoutent l'émission. Allez, à bientôt.
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7: Plus généralement, on parle de tech le vendredi avec vous, Anthony Morel. VivaTech, le grand salon de l'innovation jusqu'à demain à Paris. Et ce matin, vous nous présentez une sorte de petit cabinet de curiosité.
8: Oui, c'est ça. C'est les trois innovations qui m'ont le plus interpellé, vraiment en vrac, parce qu'elles n'ont rien à voir les unes avec les autres, si ce n'est qu'elles sont quand même assez intrigantes. Alors la première, si vous êtes, j'allais dire, un peu stressé de la vie, mais en mode l'apocalypse, c'est pour la semaine prochaine.
7: Survivaliste.
8: Oui, c'est ça. Limite survivaliste, mais que vous n'avez pas les moyens de vous payer un bunker. Complètement fou comme les milliardaires de la Silicon Valley, eh bien je vous présente la capsule de survie, alors qui a attiré pas mal les regards sur VivaTech cette année. C'est une start-up française qui a mis au point ce dispositif qui est censé vous permettre de survivre à absolument tout, que ce soit une catastrophe naturelle ou une attaque armée. Je vais le décrire pour ceux qui nous écoutent, ça ressemble à une grosse canette de soda, on va le dire comme ça.
7: Ouais.
8: Et donc en cas de danger imminent, eh bien vous allez vous précipiter et aller vous calfeutrer dans cette capsule qui résiste à tout. Donc quand je dis qu'il résiste à tout, c'est qu'elle est complètement insubmersible, que vous pouvez, alors même en cas de tsunami, flotter au-dessus, enfin sur l'eau. Elle résiste au feu également, elle résiste aux impacts de balles. Alors il y a différentes capsules pour différentes situations. À l'intérieur, vous avez un gros bouton SOS pour prévenir les secours, évidemment. Vous allez avoir une balise GPS pour qu'on puisse vous retrouver facilement aussi. Et puis bah, vous attendez. Alors vous pouvez tenir 48 heures comme ça. Et il faut prier quand même pour que les secours arrivent à temps, très clairement. Alors moi, quand j'ai vu ça, je me suis dit, bon bah, ça doit être une innovation qui est destinée aux ambassades, peut-être aux entreprises françaises qui sont dans des zones un peu dangereuses éventuellement, mais ils disent non, c'est ça, mais c'est aussi pour les particuliers. On imagine que demain, eh bien, on pourrait tous s'acheter et installer dans son jardin une capsule de survie. 30 000 euros quand même pour se l'offrir, cette petite capsule.
7: Pas facile à transporter non plus.
8: Non plus.
7: De l'IA aussi pour nos animaux, nos chiens par exemple.
8: Il n'y a pas de raison. Écoutez, on parle de l'IA tous les jours pour les êtres humains. Eh bien, il y a aussi de l'IA pour les chiens et pour les chats. Alors, c'était sur le stand de Samsung où on pouvait découvrir un outil assez dingue qui permet de diagnostiquer son animal de compagnie à partir d'une simple photo prise depuis son smartphone. Et en fait, on va venir analyser. Alors, c'est un algorithme qui a été entraîné avec des milliers de photos qui viennent d'écoles vétérinaires. Et on est capable, à partir de ça, eh bien, de détecter un certain nombre de problèmes. Alors, des problèmes spécifiques sur les dents, de cataracte, de luxation de la rotule, qui est un trouble articulaire assez courant chez les animaux de compagnie, l'obésité également. Et donc, dans des bonnes conditions de prise de vue, eh bien, on obtiendrait, nous dit cette start-up, qui est donc incubé par Samsung, un taux de prédiagnostic de 97%, en tout cas en termes de précision. Alors évidemment, ça ne se substitue pas à une visite chez le vétérinaire, mais là où ça va être intéressant, c'est pour faire du suivi. C'est-à-dire, vous prenez une photo, je ne sais pas, par semaine, et vous allez voir comment les choses évoluent. Et évidemment, le cas échéant, s'il y a besoin, il faut aller voir un professionnel de santé.
7: On va être tous être parano sur le chien maintenant. Et puis, dernier device transportable et avec effet immédiat pour finalement sauver des vies.
8: Oui, c'est ça. Alors, c'est un porte-clés. Un porte-clés éthylotest. On pourrait dire que c'est un gadget, mais c'est plus que ça. Il y a vraiment de la technologie à l'intérieur. Parce que éthylotest, on pourrait se dire, bah, c'est un porte-clés, puis on souffle dedans. Ça existe déjà depuis longtemps. Non. Oui. En fait, c'est une nouvelle technologie pour la détection du taux d'alcoolémie qui passe non pas par le souffle mais par le toucher. En fait, simplement en touchant la surface de ce porte-clés, eh bien on va savoir immédiatement si on est apte à reprendre le volant. Il faut savoir que quand on ingère de l'alcool, il y a une toute petite partie qui part par les pores de la peau, par notre transpiration, et ça on peut le capter. Donc il y a des petits capteurs évidemment dans ce porte-clés, couplé à un algo qui va en fait extrapoler ce taux qui a été détecté et qui va eh bien déterminer votre taux d'alcoolémie. Si le porte-clés s'allume en vert, c'est bon, vous pouvez prendre le volant. Si c'est en rouge, c'est pas bon. Encore une fois, ça peut sembler gadget, mais c'est quand même extrêmement pratique. Et l'idée derrière de cette start-up, donc c'est Ethiloki, il voudrait installer ça directement dans l'habitacle des voitures. Pourquoi pas l'intégrer directement au volant? Alors, ce qui va poser d'autres questions, parce que là, si vous aurez carrément un volant qui empêche la voiture de démarrer si vous vous dépassez le taux d'alcoolémie. Voilà quelques-unes des curiosités ou des innovations assez intrigantes que j'ai trouvées sur ce salon VivaTech.
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7: Bonjour à tous, ravi de vous retrouver en direct pour le club BFM Crypto, comme tous les jours, à 15h sur BFM Business. On va parler de Bitcoin, on va parler de stablecoin, on va parler de réglementation, on va parler de l'avenir du secteur avec mes invités, Alexandre Lézé, CEO de Capital B. Bonjour Alexandre.
14: Bonjour,
7: ravi de vous avoir sur ce plateau. Je suis également avec Pauline Armandet, journaliste BFM Business. Bonjour Pauline.
15: Bonjour.
7: Et Maxime Zé, journaliste à la Tribune. Bonjour. Bonjour. Maxime, vous pouvez nous poser toutes vos questions sur le secteur. Crypto@bfmbusiness.fr. On répond à toutes vos questions toutes les semaines le jeudi entre 15h et 15h30. Le club BFM Crypto, c'est parti. Et ce compte à rebours, hein, Pauline, dont on parle presque tous les jours dans cette émission, on est à 2 semaines de la fin de la deadline pour obtenir l'agrément MiCA en Europe. Et vous nous révélez que très peu de sociétés ont pour l'instant obtenu ce fameux sésame sur tout le continent.
15: Effectivement, on a seulement 265 sociétés crypto qui ont obtenu donc cet agrément sur en fait 5000 sociétés qui étaient jusqu'à présent donc régulées en Europe, qui avaient obtenu licences auprès de régulateurs européens. Donc si on fait un petit calcul, ça fait seulement 5% de sociétés qui ont jusqu'à présent ce fameux sésame. À titre de comparaison, en France, on a seulement 19 sociétés qui ont eu l'agrément MiCA sur à peu près 120 PSAN, prestataires d'actifs prestataires de services sur actifs numériques, pour donner aussi donc cet ordre de grandeur. Et c'est vrai qu'on le dit assez fréquemment, MiCA reste aujourd'hui beaucoup plus difficile à obtenir pour des raisons d'exigence de fonds propres, des raisons de sécurité, des raisons réglementaires, et donc ce qui explique aussi la difficulté d'obtention de ce sésame.
7: Et on l'a vu la semaine dernière, le géant Binance attend toujours de recevoir cet agrément.
15: Alors effectivement, selon plusieurs médias, en fait, Binance ne devrait pas recevoir l'agrément qu'il avait demandé auprès du régulateur européen grec.
7: Oui.
15: Et ça pour une raison qui est d'ailleurs assez politique. Ce serait donc Christine Lagarde, donc la présidente de la BCE, qui aurait un peu mis son veto sur le fait de permettre à Binance de continuer à exercer en Europe. Donc a priori, Binance ne devrait pas recevoir cet agrément depuis la Grèce. Et mais peut-être qu'il y a quand même une chance pour cette plateforme d'être, enfin, de pouvoir continuer son activité, notamment en obtenant l'agrément en France auprès de l'AMF. Et ça, c'est nos confrères de The Big Whale qui ont sorti cette information, voilà, selon laquelle la France serait peut-être le pays le plus à même à délivrer l'agrément MiCA, alors que Binance avait déjà reçu le statut PSAN en mai 2022 en France.
7: Pour finir et pour être un petit peu serviciel, pour les clients d'un acteur qui n'a pas obtenu MiCA, quels sont les scénarios possibles? Qu'est-ce qu'ils vont devoir faire, là, maintenant?
15: Alors effectivement, en plus, c'est pour dans pas longtemps. Globalement, un client, déjà, ce qu'il peut se dire, c'est peut-être réfléchir à transférer ses fonds vers un autre acteur crypto aujourd'hui régulé. En France, l'AMF tient une liste blanche de tous les acteurs qui ont obtenu cet agrément MiCA. Donc, c'est important d'aller la vérifier et de pas forcément se fier à des acteurs qui viendraient voir des clients potentiels. Sinon, la possibilité aussi, c'est d'attendre que la société dans laquelle on a ses fonds, eh bien, communique. C'est plus de la communication interne, il n'y a pas grand-chose au niveau externe, mais communique sur l'avancée ou non de l'obtention de cet agrément. Quoi qu'il en soit, en fait, la société, elle a l'obligation de restituer les fonds. Donc, il n'y a pas besoin de céder à la panique, de se dire « mes fonds vont être gelés, le transfert de fonds ne sera pas possible ». Il y a cette obligation-là, donc il ne faut pas céder à la panique, même si on est à 2 semaines de cette échéance. Et puis, la dernière possibilité, c'est que on va sans doute observer, là, dans les 2 prochaines semaines, des annonces de consolidation, donc des sociétés qui vont chercher à fusionner, ce qui permettra, voilà, des transferts de fonds aussi, naturellement, vers d'autres acteurs.
7: Alexandre Desay, vous êtes depuis combien de temps dans ce secteur de la crypto? Ça fait combien d'années?
14: J'ai plongé dans le Bitcoin en 2020, c'était 2020. Pendant le Covid.
7: Est-ce que vous aviez une idée en 2020 de ce qu'allait devenir ce secteur? Vous voyez, cet agrément MiCA et 5% des sociétés crypto en Europe qui vont finalement l'obtenir, c'est absolument hallucinant ce chiffre.
14: Il n'y a pas un nombre absolument exponentiel d'acteurs de type bancaire dans le monde, il y en a beaucoup. Des banques, mais c'est quand même une responsabilité importante.
7: Oui.
14: Et c'est potentiellement aussi pour ça que ça peut prendre du temps d'avoir ce type d'agrément. Il y a un petit peu un durcissement des règles, c'est un petit peu des attentes de type bancaire, de type institution financière, pour des acteurs qui sont encore jeunes. Donc la barre est haute et ça peut paraître un petit peu trop haut ou un petit peu contraignant. Et en même temps, c'est aussi la voie de la prudence. Donc, en 2020, on pouvait envisager un monde d'institutionnalisation du Bitcoin avec ce qui va avec l'institutionnalisation. Et ce qui va avec l'institutionnalisation, c'est beaucoup d'audits, beaucoup d'avocats, beaucoup d'équipes de compliance.
7: Donc des frais.
14: Beaucoup de frais, beaucoup d'investissements. Et si on se met à la place d'un investisseur particulier, eh bien, on veut faire confiance à l'établissement auquel on confie des Bitcoins, par exemple. Et dans ce cas-là, eh bien, ça fait toujours mal au début de pouvoir sauter le pas, et en même temps, c'est peut-être ce qui est nécessaire.
7: La non-obtention pour le moment de Binance, ça vous évoque quoi? C'est quand même l'un des acteurs principaux, en tout cas les plateformes sur lesquelles on va assez naturellement, si on veut commencer à acheter du Bitcoin. Est-ce que d'après vous, elle va disparaître ou on va trouver une solution?
14: Binance, ça fait partie des plus grands acteurs du domaine de la crypto de manière générale depuis maintenant 5-10 ans. C'est une plateforme dont on a toujours entendu qu'elle allait peut-être faire faillite ou qu'elle allait perdre des fonds des clients. Ou par exemple, on peut citer aussi Tether, qui est plutôt dans le monde Bitcoin stablecoin, où il y a toujours eu ces idées qu'ils allaient faire faillite ou que c'était mal structuré. Et ce qu'on voit, c'est que la preuve, ces acteurs-là se sont quand même maintenus. Est-ce que ça veut dire qu'il n'y a pas de risque? Non, bien entendu, on ne peut pas vraiment savoir. Par contre, on sait aussi que Binance a reçu une amende importante des États-Unis il n'y a pas si longtemps que ça, pour toutes les accusations liées aux sources de fonds et à l'analyse de ces fonds, etc.
7: Donc, il y a une logique pour vous.
14: On peut imaginer des raisons qui peuvent, à minima, préoccuper des régulateurs européens. On a vu, bien entendu, des rapports selon lesquels il y aurait des implications de certaines autorités pour ralentir l'approbation de Binance, qui, ce que je comprends, avait été refusée en France, a essayé d'aller en Grèce, et maintenant pourrait réessayer en France. Voilà, on verra. Ce qu'on sait, c'est que bien c'est plus difficile pour une plateforme d'échange de cryptoactifs d'obtenir un statut régulé en Europe, pour le meilleur et pour le pire. Mais en tout cas, ça montre quand même qu'il y a une institutionnalisation du secteur. Peut-être que c'est difficile aussi en ce moment dans le marché où on est. Peut-être que voilà, ça va être difficile pour Binance. Et en même temps, peut-être que c'est aussi nécessaire pour que la régulation soit une régulation européenne, qu'il n'y ait pas des différences entre juridictions et qu'on n'aille pas faire son shopping dans différentes places de marché. Et donc, peut-être que, j'espère, la voie sera favorable. J'espère pour Binance qu'ils n'auront pas de problème ou que s'il y en a, ils les résoudront. Et que si ça revient vers la France, tant mieux.
7: On va regarder le cours du Bitcoin. Quand je l'ai regardé tout à l'heure, il est à 64 000 dollars à peu près hein, aujourd'hui. Qu'est-ce que ça vous évoque, ce cours? Il y en a que ça inquiète. On est assez bas. Qu'est-ce que vous en pensez, vous, de ce cours du Bitcoin actuellement? Alexandre Désert, la tête de Capital B, la plus grosse Bitcoin Treasury Company de France.
14: Le Bitcoin, il faut le voir sur le long terme. On est dans le cinquième cycle du Bitcoin, à la hausse, à la baisse. Le Bitcoin a toujours fait des cycles où il a perdu 70%, 80%. Et pourtant, les plus bas ont toujours été plus hauts. De 200 dollars à 3000 dollars à 15 000 dollars, maintenant à 60 000 dollars. Il n'y a pas si longtemps, on était autour de 2022-23, le Bitcoin est tombé à 15 000 dollars avant de monter à 120 000 dollars et maintenant redescendre autour de 60 000 dollars. C'est une baisse de 50%. Et cette baisse, historiquement, est plus petite que ce qui s'est passé auparavant.
7: Oui.
14: Il est possible que ça descende davantage. On est aujourd'hui dans les profondeurs d'un marché baissier. Historiquement, un marché baissier dans le Bitcoin, ce n'est pas de la science. Et ce n'est pas nécessaire que ça se reproduise exactement pareil. Mais si ça se reproduisait comme ça s'est passé les quatre dernières fois, il est possible que le Bitcoin soit dans un marché baissier qui dure un an et demi, deux ans. On a fait presque un an. Et au départ, il y a une baisse de prix importante, c'est ce qu'on a vu, moins 50% en quelques mois. Et après, il y a une zone relativement longue qui est épuisante pour les acteurs de marché.
7: C'est ce que vous dites.
14: Puisqu'il y a de la peur, il y a de la désespérance, il y a d'autres actifs qui aussi croissent pendant que le Bitcoin n'a pas de croissance ou stagne. Il y a cette sensation de stagnation. Il y a aussi cette peur qu'il n'y ait plus d'adoption comme on a pu le voir dans le passé. Et en fait, tout ça s'inscrit dans un contexte plus important. Le contexte plus important, c'est des vents relativement défavorables sur le court terme qui, c'est notre conviction, ont vocation à se transformer en vents plutôt favorables. Ces vents-là, c'est les vents de la macroéconomie, c'est les vents des instabilités géopolitiques, les vents de l'adoption de nouvelles technologies. On a déjà vécu ça dans le passé. Il y a eu des bulles Internet, il y a eu des crises pétrolières majeures dans le passé, des crises financières importantes dans le passé. Il y a même eu une révolution iranienne dans le passé. Il y a eu une fermeture du canal de Suez dans le passé. Et à chaque fois qu'il y a eu ces grands événements, la masse monétaire mondiale a augmenté sur des périodes de 10-20 ans de 250 à 450% sur n'importe quelle période que l'on prenne depuis 1960 à aujourd'hui. Et donc ces vents contraires sur le court terme qui réduisent la liquidité disponible sur les marchés de capitaux et donc l'adoption rapide d'un actif volatile comme le Bitcoin,
7: oui,
14: sur le long terme se transforment en davantage d'impression monétaire. Et en général, quand un actif a une rareté absolue et une adoption mondiale, même si cette adoption maintenant est plutôt silencieuse, institutionnelle, elle se fait quand même et ces vents-là seraient plutôt favorables à l'avenir.
7: Alors, vous dites qu'effectivement, là, on est sur une période où il faut un petit peu, finalement, attendre de vents contraires. Vous, dans votre position de patron de Capital B, comment on patiente pendant cette période où le cours n'est pas forcément au mieux pour, justement, atteindre la période où ce sera plus favorable?
14: Capital B a perdu 90% depuis les plus hauts de l'année dernière. On est passé d'environ 5 euros, presque 6 euros, à 40 centimes. Donc ça a été relativement brutal en termes de baisse de cours. Et en même temps, depuis le lancement de la stratégie Bitcoin, on est en hausse de 150-170%. Donc, Ce qu'a fait la société de manière permanente, c'est l'accumulation de Bitcoin, l'augmentation du nombre de Bitcoin par action sur une base totalement diluée au fil du temps. Mm-hmm. Chaque opération a contribué dans sa globalité à augmenter le nombre de Bitcoin par action. Ce qui a changé, ce qui a fait ces hausses de plus 3000-4000% qu'on a vécues l'année dernière et des baisses qui sont relativement importantes aussi, c'est en fait la valorisation du marché sur des périodes de court terme. À des moments donnés, des valorisations très fortes, de x10 par rapport à notre Bitcoin sur le bilan, jusqu'à aujourd'hui, en fait, une valorisation qui correspond peu ou prou à la valeur de nos Bitcoins sur le bilan. Ça veut dire quoi? Ça veut dire que le marché, dans un marché baissier, le marché ne valorise plus le futur. Est-ce qu'il est rationnel de valoriser le futur beaucoup plus que ce qu'il ne peut être réalisé? Peut-être pas forcément, et en même temps, on ne peut pas savoir. Est-ce qu'il est rationnel de ne pas du tout valoriser le futur? Peut-être, et peut-être pas. C'est au marché de décider. Nous, ce qu'on fait, ce n'est pas attendre. Ce qu'on fait, c'est qu'on continue à appliquer notre stratégie. La société, quand on regarde les analyses financières, n'a jamais été aussi solide.
7: Oui.
14: Nous avons plus de 3000 bitcoins sur le bilan. Fin 2024, on en avait 40. Donc on est passé de 40 bitcoins à 3139 bitcoins sur le bilan, plus une réserve cash fin 2025 de 3,5 millions d'euros, plus 61 bitcoins de réserve opérationnelle de bitcoin, en plus de la réserve stratégique. Et donc d'un point de vue financier, la société n'a jamais été aussi solide en termes de bitcoin et en termes de réserve. Et de ce point de vue-là, il y a aussi un phénomène en parallèle qui se déroule sur les marchés, c'est l'émergence du crédit digital, les produits de crédit avec du sous-jacent Bitcoin, qui sont les produits de crédit qui ont connu la plus forte croissance sur les marchés historiques, plus de 10 milliards de dollars en l'espace de 10 mois, et Capital Bay est focalisé sur cette opportunité. C'est une opportunité de long terme, ça peut prendre du temps, c'est incertain, il y a des risques bien entendu, mais c'est une opportunité sur laquelle Capital Bay est focalisé avec un bilan que l'on a construit de manière systématique, de manière très conservatrice et qui nous permet aujourd'hui de nous projeter dans le futur.
7: Maxime.
16: Oui, l'été dernier, la tribune vous avait interrogé et vous aviez expliqué que à l'époque où Capital Bay était très survalorisé par rapport à son nombre de bitcoins en portefeuille, vous expliquiez que cette survalorisation était normale, qu'il n'y avait pas vraiment de crainte de survalorisation justement qui allait se dégonfler plus tard. Ce que de nombreux analystes expliquaient et craignaient. Un an plus tard, du coup, cette dévalorisation a eu lieu. Qu'est-ce que vous expliquez aux gens qui ont acheté l'action à 5 euros en pensant que la valeur était bien valorisée et qu'il n'y avait pas de risque de dégonflement?
14: Alors, déjà, ce n'est pas mon rôle d'estimer la valorisation de marché de Capital Bay. Ça, c'est au marché de le faire. Quand on fait des estimations, ce sont des estimations sur le Bitcoin, et c'est toute chose égale par ailleurs. Il se trouve que le Bitcoin, entre le milieu d'année dernière et cette année, a perdu 50%. Et nous sommes une Bitcoin Treasury Company. Donc, quand on est une Bitcoin Treasury Company et que d'un coup, le Bitcoin fait moins 50%, à l'époque, il y avait aussi les espoirs de la réserve stratégique américaine.
7: C'est vrai.
14: Elle n'est pas arrivée. Quand le marché avait une valorisation potentielle du Bitcoin et des Bitcoin Treasury Company dans un contexte où le gouvernement américain, toutes les 2-3 semaines, disait qu'il y allait peut-être y avoir un fonds d'investissement dans le Bitcoin, une réserve stratégique en Bitcoin, ces valorisations-là ne sont pas les mêmes que quand le gouvernement américain semble ne pas faire d'accumulation de Bitcoin. Pour autant, le Bitcoin est toujours une réserve stratégique des États-Unis, mais on voit bien qu'il n'y a pas d'accumulation à marche forcée, on va dire, de Bitcoin. Et donc, il faut prendre les choses dans leur contexte. Et le contexte de juin dernier, c'est que tous les investisseurs, tout le marché, valorisaient le futur en s'imaginant que le Bitcoin allait passer de 100 000 à 200 000 à 300 000, et dans ce contexte-là, qu'une Bitcoin Treasury Company allait être capable de faire des opérations sur marché de capitaux pour tirer parti de ces liquidités additionnelles. Et ce qui s'est passé, eh bien, c'est que le Bitcoin, à la place d'augmenter, a relativement baissé, et qu'il y a eu aussi de nombreuses sociétés qui se sont lancées, qui ont pris des financements qui n'ont pas été pris par d'autres sociétés. Ça ne nous a pas empêché d'accumuler la moitié de nos bitcoins pendant le bull market et la moitié de nos bitcoins pendant le bear market. Donc, en juin...
7: C'est que chacun prend son risque aussi en fonction du contexte, c'est ça ?
14: Ben, en fait, chaque investisseur, bien entendu, doit faire son analyse du risque et un multiple de x3 à x10 qu'on a vécu en milieu d'année dernière se voit tout à fait dans les marchés traditionnels. Dans les marchés traditionnels, c'est tous les jours qu'on voit des sociétés qui ont des multiples de valorisation de x5, de x10. Aujourd'hui, personne ne parle du potentiel de survalorisation des sociétés d'IA.
16: On en parle avec SpaceX beaucoup.
14: Voilà, mais pour autant, malgré une valorisation importante du futur, le marché est convaincu qu'il va y avoir un potentiel très fort dans le futur. Et le marché a peut-être raison. C'est juste la question de l'incertitude, c'est le temps. Et les multiples de valorisation de juin de l'année dernière valorisaient un potentiel futur de Capital B, un potentiel futur de stratégie, un potentiel futur de métaplanète, etc. Et la question, c'est à quel horizon temporel est-ce que ces valorisations-là seront correctes. Et notre métier, c'est de faire en sorte que nos actions, à travers nos opérations de marché capitaux et nos activités opérationnelles, permettent de faire en sorte que le destin de la société soit aligné avec ses perspectives futures. Et après, la valorisation du marché dépend aussi des contextes généraux des marchés de capitaux. Aujourd'hui, on est dans un contexte de marché où il y a 400 milliards de dollars qui sont drainés de l'économie de marché de capitaux vers l'IA. Et il faut que cette transition se fasse pour qu'ensuite, il y ait des rotations dans les marchés de capitaux. Ce sont des phénomènes classiques qui reviennent vers le domaine des actifs numériques et du Bitcoin.
7: Maxime, je me tourne vers vous parce que pendant ce temps-là, vous nous présentez une actualité qui nous vient du Japon.
16: Eh oui, il s'agit du premier fonds de pension à investir dans du Bitcoin. Alors, un fonds de pension, c'est quoi ? C'est une institution publique ou privée qui investit l'épargne de salariés pour leur retraite. Et en l'occurrence, ce fonds japonais, il gère 120 millions d'euros pour les salariés de 1200 PME japonaises et il a décidé d'investir 1,2 million d'euros dans du Bitcoin. Mmh. Alors, c'est un montant anecdotique, mais c'est un signal fort car aujourd'hui, seule une petite dizaine de fonds de pension ont investi justement dans le Bitcoin et majoritairement aux États-Unis.
7: Alors pourquoi ils s'intéressent au Bitcoin maintenant ? Pourquoi ils prennent ce risque ?
16: Alors il y a plusieurs raisons, mais pour le fonds japonais, en fait, c'est une opération qui va lui permettre de se désexposer au dollar. Ce fonds estime qu'il pourrait perdre, en fait, que le billet vert pourrait perdre son statut de réserve de valeur et donc voir sa valeur baisser et faire perdre de l'argent à des clients. Il a donc décidé de mettre 1% de ses encours dans du Bitcoin comme un outil de diversification, comme il pourrait le faire avec de l'or ou avec des devises de pays émergents. D'autres fonds, en revanche, investissent dans le Bitcoin pour faire, eux, fructifier l'épargne de leurs clients dans un but spéculatif. On peut penser au fonds de pension de l'État du Wisconsin qui avait acheté 321 millions de dollars de Bitcoin en 2025 avant de les revendre quelques mois après, on imagine avec une plus-value. Donc il y a donc diverses stratégies. En revanche, tous les fonds ont un point commun. Ils n'achètent jamais ou quasiment jamais du Bitcoin en direct. Ils passent par des ETF, par des fonds ou encore par des sociétés comme Strategy ou Capital B pour s'exposer à cet actif.
7: Vous en pensez quoi, Alexandre ?
14: C'est une preuve nouvelle qu'il y a une adoption silencieuse qui est en cours. Dans les cycles passés, c'était des adoptions très retail. Et là, depuis 2024, avec les ETF Bitcoin, avec les produits de crédit adossés au Bitcoin, ça fait moins de bruit. Personne dans la rue ne sait ce qu'est une obligation convertible ou une action de préférence perpétuelle de ce que fait Strategy, de STRC. Personne n'a connaissance globalement de dans quoi investit le Japon ou le Luxembourg ou la Suisse ou la Norvège ou les Émirats Arabes Unis, les États-Unis. C'est le seul actif sur lequel tout le monde est d'accord avec l'or, en fait. Et toutes les institutions financières souhaitent s'exposer à un pourcentage de leur portefeuille à cet actif. Ça ne fait pas de bruit. Ça va représenter 1% du portefeuille, 2% du portefeuille. Sauf que quand on a un portefeuille mondial d'actifs qui est de 1 quadrillion de dollars d'actifs, c'est 1 000 trillions de dollars d'actifs, bah, dès qu'on alloue une proportion de quelques pourcents, eh bien, on a un potentiel du Bitcoin qui va vers ce que représente l'or aujourd'hui. L'or aujourd'hui, c'est 30 trillions de dollars. Le Bitcoin est à 1,2. La différence entre les deux, c'est l'opportunité.
7: Oui, ouais, ouais, effectivement, c'est intéressant. On va finir, il nous reste 3 minutes avec vous, Pauline. Les entrées de stablecoin explosent au Nigeria, mais ça inquiète le FMI, qui met en garde le pays contre une dollarisation numérique.
15: Oui, juste pour donner quelques chiffres, en fait, le Nigeria, c'est quand même le sixième pays avec le plus fort taux d'adoption de crypto en 2025. Et en Afrique, le Nigeria concentre jusqu'à 60% des entrées donc, de stablecoin depuis 2019. En fait, les populations locales se sont intéressés au stablecoin lorsque notamment la monnaie locale eh bien, a été fortement dévaluée et donc les stablecoins ont été une solution pour transférer de l'argent. Mais du coup, le FMI voit plusieurs problèmes. Déjà un problème de souveraineté monétaire puisque l'institution cite le risque d'une dollarisation numérique avec l'utilisation de ces stablecoins qui, la plupart du temps, sont majoritairement adossés au dollar. Il cite aussi le risque d'intégrité financière et enfin, le FMI parle de l'anonymat de certaines plateformes qui peuvent accroître le blanchiment d'argent.
7: Voilà, c'est
15: un argument utilisé par le FMI. C'est en gros les problèmes qui sont pointés par l'institution.
7: Souvent, c'est pas la première fois que le FMI fait pression d'ailleurs sur un pays où les cryptos sont en vogue. On a quelques souvenirs en effet.
15: Oui, alors déjà au Salvador, on se rappelle, premier pays à avoir adopté le Bitcoin comme monnaie légale en 2021 et le FMI a fait beaucoup pression sur le pays au point qu'en 2025, le Salvador a dû modifier, voire quasiment annuler sa loi Bitcoin et ça a été la même chose pour la Centrafrique qui était le deuxième pays à adopter le Bitcoin comme monnaie légale en 2022 et pareil, grosse pression du FMI et donc arrêt de cette politique.
7: Il nous reste 1 minute 30, Alexandre. C'est intéressant de voir à quel point d'un côté ça s'institutionnalise comme vous l'avez expliqué, de l'autre côté les grandes institutions FMI, BCE qui freinent des cas de fer ou qui essayent un peu d'orienter les fonds, les réglementations, c'est étonnant quand même.
14: Tous ces éléments démontrent que l'écosystème prend une place, qu'il ne peut plus être ignoré, qu'il est en train de rentrer à l'intérieur du système traditionnel. Il y a même certaines personnes de l'écosystème Bitcoin initial qui n'aiment pas ça, puisqu'ils estiment qu'on perd un petit peu l'éthos initial.
7: Oui.
14: Et en même temps, c'est le sens de l'histoire, c'est tout à fait normal. Et c'est pas parce que l'or, par exemple, est détenu en très grande partie par les banques centrales qu'on ne peut pas porter des bijoux. Eh bien, c'est la même chose. Là, le Bitcoin est en train de s'intégrer à l'intérieur des marchés de capitaux mondiaux. Et pour s'intégrer, eh bien, il faut respecter les règles, les adapter légèrement pour faire face aux nouvelles innovations. Ce qu'on voit, c'est la digitalisation des marchés de capitaux avec le Bitcoin à l'intérieur. Et pendant ce temps-là, eh bien, il y a de l'adoption. C'est juste qu'on ne la voit pas au jour le jour, mais il y a des sociétés cotées qui accumulent du Bitcoin. Il y a des ETF Bitcoin qui sont parmi les plus, avec les plus de succès au niveau mondial. Il y a les banques qui veulent lancer leurs produits. Charles Schwab, qui est quand même un monstre américain également, a développé ça pour toute sa clientèle retail. Et ça continue. Les gouvernements qui continuent. Et donc,
7: c'est en route, vous êtes positif.
14: C'est inarrêtable.
7: Merci beaucoup, Alexandre Lézé, CEO de Capital B, d'avoir été avec nous aujourd'hui. Maxime Zé, journaliste à la Tribune. Pauline Armandet, journaliste BFM Business. Je vous laisse entre les mains de BFM Bourse. Passez une très bonne après-midi.
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23: C'est la bourse version haute tension, on met les doigts dans la prise. Jusqu'à 18h, BFM Bourse, bienvenue à tous. Ah, il y a du courant dans les marchés aujourd'hui, des actualités qu'on va décrire et vivre ensemble. D'abord l'ouverture à Wall Street. Et oui, ça y est, la cloche retentit à l'ouverture de BFM Bourse. Il est pile 9h30 là-bas à New York. Ça y est, Wall Street s'éveille et entame sa semaine boursière. Pour en parler, notre Dream Team, ils sont là. John Plassard pour Cité Gestion. Bonjour John, ravi de vous retrouver.
24: Bonjour Guillaume, bonjour Antoine.
23: Et Antonin Gaudry, oui, il est là aussi en fil rouge. Rebonjour Antoine.
25: Rebonjour, bonjour John.
23: Après ce premier épisode de la semaine de Tout pour Investir ce matin, je le vois d'ores et déjà en podcast et replay d'ailleurs.
26: Et oui, avec une question intéressante. Face à la volatilité des marchés, est-il bien prudent de rester totalement statique? On avait un intervenant qui nous propose des techniques de hedge, de couverture de court terme sur de longues positions patrimoniales, mais adaptées aussi au petit patrimoine. Alors ça, c'est assez nouveau. Il nous expliquait un petit peu sa stratégie et via la mutualisation, on peut arriver à de très bons résultats. Donc du coup, à retrouver en podcast, en replay dans cette édition de Tout pour Investir. On a beaucoup parlé, vous parliez d'énergie, hein, on a beaucoup parlé du secteur de l'énergie aussi en début d'émission et nos champions français, notamment Schneider Electric et Legrand.
23: On va parler de la tendance, la séance du jour à Wall Street, les grands enjeux de la semaine. D'abord, John, quand même, bien sûr, les marchés mondiaux aujourd'hui saluent, on imagine en tout cas, se remémorent un homme décédé. Aujourd'hui, Alan Greenspan, à l'âge de 100 ans, Alan Greenspan qui avait présidé la Fed pendant une période gigantesque, hein, de 1987 à 2006. Il a enjambé le siècle, Alan Greenspan, et il est donc décédé tout à l'heure. Alors, Donald Trump, quand il cherchait un successeur à Jerome Powell, disait « j'aimerais bien trouver un successeur au profil Alan Greenspan ». Il aurait voulu une forme d'Alan Greenspan à la tête de la Fed. Qu'est-ce qu'on doit retenir d'Alan Greenspan, John ?
24: Écoutez, tout d'abord que c'était un immortel. Pourquoi ? Parce qu'il y a quelques semaines, voire quelques mois de ça, il était toujours sur CNBC. Il ne baissait pas la garde, autant dire qu'on pensait que c'était une IA. Eh bien, malheureusement, non, il est décédé, vous l'avez dit. Il a piloté l'une des plus longues périodes d'expansion économique de l'histoire américaine. Hein. Vous savez, son choix de ne pas relever agressivement les taux dans les années 90, ben, ça a accompagné un cycle de croissance exceptionnel, tout en maintenant une inflation relativement maîtrisée. C'est ça hein, que salue Donald Trump en disant « on peut laisser les taux bas avec une inflation maîtrisée ». Alors, évidemment, on va que parler de ses bons côtés, mais vous avez d'autres personnes qui lui reprochent quand même la crise financière de 2008. Vous avez beaucoup d'économistes qui le reprochent justement d'avoir laissé ses taux d'intérêt trop bas au début des années 2000, ce qui a, et puis aussi d'avoir favorisé, pardon, une dérégulation financière excessive, ce qui aurait, selon ceux qui regardent le verre à moitié vide, eh bien, contribuer à alimenter la bulle immobilière et puis les déséquilibres qui ont conduit à la crise des subprimes. On relèvera quand même que c'était un homme très, très particulier et que c'était une référence vraiment respectée d'absolument tout le monde, avec une influence immense. Il a aussi transformé la communication des banques centrales. Il a, et ça c'est son mot, hein, il a popularisé le fameux concept de l'exubérance irrationnelle. Et puis, il a aussi façonné finalement la politique monétaire moderne et laissé un héritage aussi brillant que controversé, mais on gardera le côté brillant en tout cas. Aujourd'hui, puisqu'on vient d'entendre qu'il venait de décéder.
23: Oui, Alan Greenspan, donc décédé, il a bien vécu à l'âge de 100 ans, et c'est vrai que cette expression qu'on entend souvent sur les marchés, l'exubérance irrationnelle des marchés, c'était Alan Greenspan en l'occurrence.
16: C'était en fait. Lui, il y en a une que j'aime beaucoup aussi, c'est si vous avez parfaitement compris ce que j'ai dit, c'est que je me suis mal exprimé, ouais. Qui reste quand même une des phrases fondatrices du vocabulaire des banquiers centraux. Non, mais il a vraiment façonné la Fed d'une manière beaucoup moins institutionnelle, beaucoup plus dynamique et... Voilà, centrer la Fed véritablement dans le fonctionnement des marchés.
23: Et justement, les marchés en direct. Wall Street est en train d'entamer sa semaine. Comment se passe, Antoine ? Il est 9h34 à New York, ce tout début de séance aujourd'hui.
16: C'est un peu mitigé, mais enfin, rien de bien fou. On aurait pu croire à une volatilité supérieure ce week-end avec les atermoiements autour des négociations entre Iran et les États-Unis. Mais le Nasdaq en baisse de 0,3%. Le Dow Jones en hausse de 0,44%. Petite remontée de la volatilité, mais enfin, ça reste raisonnable à 16,80. Le pétrole, en revanche, est quand même bien remonté, $74.30 pour le brut léger américain, $78.46 pour le Brent.
23: John, que faudra-t-il suivre particulièrement cette semaine ?
24: Très grosse semaine, hein. On a l'impression à chaque fois que c'est la crise au Moyen-Orient qui domine, pas du tout cette semaine, en tout cas aux États-Unis, on va suivre l'inflation, la consommation et les activités économiques. C'est pour vous dire que ça va être extrêmement chargé. Là, la volatilité va très certainement remonter. On va d'abord suivre le fameux indice de l'inflation PCE qui est réputé comme étant celui que suit le plus la Banque centrale américaine. Il est attendu en progression au niveau mensuel et du corps PCE, c'est-à-dire lorsqu'on extrait l'alimentation et l'énergie, de 0,3% sur un mois, alors que le consensus, le mois passé était de 0,2%. On va aussi avoir les revenus et les dépenses des ménages. C'est très important puisque on a vu que depuis plusieurs mois, on a une consommation aux États-Unis qui est particulièrement résiliente, notamment avec les ventes au détail. Donc, on va voir si ça, c'est en train de fléchir. Et puis, après, on a les indices PMI aux États-Unis. On a la troisième estimation de la croissance du premier trimestre aux États-Unis. Et puis, une chose dont on parle pas beaucoup, mais qui est très, très importante, c'est qu'on va avoir les résultats des stress tests pour les banques de la Réserve fédérale américaine. Donc, on va voir quelles sont les banques, les grandes banques qui ont la capacité de résister à un scénario de récession, un scénario, ils font des scénarios un peu les pires des scénarios avec un taux de chômage au-delà de 6%, etc., etc. Donc, ça va être très intéressant aussi à regarder.
23: Effectivement, Antoine, dans l'actualité des entreprises, on parlera aussi de l'Iran dans un instant, dans l'actualité des entreprises. Un tout petit mot de SpaceX, un tout petit mot.
16: Voilà, comme ça c'est fait. Ouais. Moins 6,3% pour SpaceX, avec deux nouvelles. Premièrement, le groupe a déposé à la Security and Exchange Commission la demande pour pouvoir lever des obligations unsecured, des obligations d'entreprise classiques. Pour l'instant, il n'y a pas de véritable montant qui soit évoqué dans le document de la Fed. Et puis, il y a une première société de bourse qui se lance dans un avis sur SpaceX. Et je suis en train de le retrouver.
23: En matière ESG notamment, ouais. C'est l'un des trucs les pires qui puissent exister au monde en matière ESG. C'est ce qu'on a appris effectivement d'une étude consacrée à SpaceX. Qu'en matière d'ESG, c'est bien ? Non, c'est l'un des trucs les pires au monde, avec l'économie russe aussi en matière de...
16: Voilà,
23: ça fera plaisir à Elon Musk.
16: Ok, c'est KeyBank qui commence son suivi du titre SpaceX, mais eux, ils sont neutres.
26: Il cite que bon, ça reste solide et ça reste une entreprise prépondérante dans le domaine de l'espace, hein, comme son nom l'indique. Cela dit, inquiétude sur la valorisation et quand même sur tout le tumulte financier autour de ces déséquilibres induits par l'introduction de SpaceX.
23: Effectivement, on aura parlé de SpaceX aujourd'hui. Je ne suis pas sûr qu'on en parle dans la suite de l'émission parce qu'on en a beaucoup parlé. Et y a ces enjeux peut-être plus larges encore autour de l'intelligence artificielle. Est-ce que les modèles américains vont tout rafler ? On y croit de moins en moins. Les modèles chinois sont en train de leur rogner des parts de marché importantes, des modèles chinois souvent moins chers, et c'est ce que pourraient privilégier les entreprises, les clients, les particuliers, des IA pas trop chers. Et puis on a ce modèle chinois, ZAI, qui lui aussi fait peur, et peur notamment à OpenAI et Anthropic, John, en l'occurrence.
24: Ouais, c'est vraiment une certaine révolution dont on ne parle pas beaucoup. Hein, on va en parler certainement ces prochaines semaines. Alors ZAI, c'est anciennement Zipu AI, et ils ont un nouveau modèle qui s'appelle GLM 5.2. Et

0: c'est que selon plusieurs études, ce fameux modèle GLM 5.0 rivalise déjà avec les derniers modèles de OpenAI et ChatGPT, tout en proposant un coût nettement inférieur, ce qui pourrait accélérer son opinion par les entreprises. Et c'est intéressant de noter qu'on voit de plus en plus potentiellement de la concurrence arriver avant que ces titres soient en bourse. Et donc, il y a une espèce de pression extérieure qui arrive et on se dit que si on devait avoir d'autres modèles chinois ou d'autres modèles qui apparaissent avant les introductions en bourse, leur valorisation, leur capitalisation boursière avant leur introduction, leur IPO, pourrait fondre comme neige au soleil.
1: C'est par exemple Christophe Barrault qui confirme ce que vous dites, qui nous dit que sur OpenRouter, l'utilisation hebdomadaire des modèles d'IA chinois grimpe en flèche depuis le début de l'année 2026, au point de dépasser pour la première fois celle des modèles américains. Alors OpenRouter ne représente pas l'ensemble du marché de l'IA, mais quand même c'est un signal fort de l'utilisation par les développeurs de modèles de plus en plus souvent chinois. Pour de nombreuses entreprises, la priorité n'est pas forcément d'accéder aux IA les plus puissantes, mais à celles qui permettent d'optimiser le rapport coût-qualité. Voilà, il faut des IA pas trop chères, et les IA américaines sont peut-être en train de devenir trop chères. Antoine,
2: Surtout si on regarde, c'est Gustave Sandden de Colbert qui le disait dans Tout pour investir ce matin, il est tombé sur la note, parce que maintenant OpenAI va devoir publier ses résultats, vu que ça va être une société cotée à l'avenir. 13 milliards de dollars de chiffre d'affaires sur l'année 2025. Perte d'exploitation, 21 milliards. Et vous savez ce qui grimpe le plus ? C'est pas tant les dépenses de recherche et de développement qui sont autour des 20 milliards, c'est les frais de marketing. En gros, OpenAI dépense 40% de son chiffre d'affaires en marketing, en développement commercial. Alors, ça change un petit peu la donne, et il va falloir ce que ça donne sur les trimestres à venir, parce que ça, c'est quelque chose qui n'est pas forcément attendu, mais qui montre bien qu'OpenAI a sans doute peur de la concurrence, a besoin de s'imposer.
1: Ça va être un souci, ça, pour les IA américaines. Effectivement, tout ça coûte très cher, et on voit que les IA chinoises coûtent moins cher et risquent de trouver une adoption peut-être finalement plus rapide que celle des IA américaines si elles deviennent trop chères.
0: Oui, tout à fait. Et Antoine a mis le doigt là où ça fait mal. On savait qu'évidemment, il faut investir dans les nouvelles capacités et le nouveau développement pour aller plus vite, pour aller plus haut, pour aller plus rapidement. Oui. Et là, effectivement, il faut aussi faire du marketing. Et de l'autre côté, effectivement, on a l'impression que ces entreprises chinoises, tout comme DeepSeek au début, on n'avait pas fait énormément de publicité. C'était un peu, alors j'exagère évidemment, c'était un peu du bouche à oreille qui avait fonctionné très très bien. Et là, c'est un peu la même chose. Donc, d'un côté, on dépense énormément, et de l'autre côté, en Chine, on va tout doucement avec apparemment des modèles qui coûtent moins cher, qui vont très vite et potentiellement seront adoptés par certaines entreprises. On se souvient que de nombreuses entreprises avaient dit « Moi, je ne veux absolument pas avoir des modèles chinois parce que je n'aurais pas confiance ». On a l'impression que c'est en train un peu de changer, ça, et ça pourrait révolutionner le monde. Et c'est pour ça qu'OpenAI et Anthropic doivent s'introduire en bourse rapidement, que sinon, on va être dans une donnée totalement différente dans quelques mois.
1: Wall Street a ouvert il y a un peu plus de 10 minutes, on est en hausse sur le S&P plus 0,2, en baisse sur le Nasdaq, rien de méchant, moins 0,2, avec toujours les va-et-vient entre Américains et Iraniens sur le détroit d'Ormuz notamment, qui semblait s'être refermé ce week-end et puis qui finalement a rouvert, on aura l'occasion d'y revenir. Mais alors sur le front géopolitique, il y a une autre info intéressante là ce week-end, c'est en Amérique du Sud, en Colombie, John, après l'Argentine, c'est la Colombie d'ailleurs, qui représente parmi les plus grandes économies sud-américaines. Je crois que la première, c'est le Brésil. La deuxième, c'est la Colombie devant l'Argentine. Et bien, comme l'Argentine, la Colombie passe à droite. Qu'est-ce que ça signifie, ça, de la dynamique sud-américaine, et quelles seront les conséquences possibles ?
0: C'est une question très, très importante. On ne parle pas assez de l'Amérique du Sud, vous l'avez dit. On a eu la victoire en Colombie d'Abelardo de Esprilla, qui suit d'une certaine manière la victoire de Javier Milei en Argentine, puisque c'est de la droite considérée comme de la droite dure ou de l'extrême droite. Et on est dans des gouvernements pro-conservateurs et pro-américains, pro-Donald Trump, qui sont en train de monter en flèche. Alors, c'est positif pour les États-Unis, puisque la relation économique avec les États-Unis devrait s'en tenir renforcée. Et on a...

0: bizarrement, parce que vous allez vous dire, évidemment, si c'est plus pro-Trump, il faut faire attention. Ben là, les investisseurs pourraient devenir plus constructifs sur l'Amérique latine, vous l'avez dit, Argentine, Colombie. On a des politiques potentiellement favorables aux entreprises, aux investissements privés, puis aussi au secteur, bien évidemment, des matières premières dont on parle. Mais évidemment, le risque politique ne va pas disparaître. On sait que la Colombie, malheureusement, souffre, au-delà de la question des narcotrafiquants, souffre aussi de questions domestiques qui sont assez difficiles, mais on pourrait avoir progressivement un réalignement géopolitique de toute l'Amérique latine, même si, évidemment, au Brésil, on n'est pas pro-Trump, mais pourquoi pas dans les prochaines élections. Et ça, c'est important, parce qu'on a l'impression que l'aura de Donald Trump était en train de disparaître. Eh bien là, non, c'est des amis, entre guillemets, évidemment, le nouveau président de la Colombie.
1: Effectivement, El Tigre, et le Tigre, c'est son surnom là-bas en Colombie, à ce nouveau président, très trumpiste, hein, qui veut bombarder les narcotrafiquants. Bon, voilà, en tout cas, prochaines élections à suivre en Amérique du Sud, ce sera pour le coup au Brésil au mois d'octobre, effectivement. Merci beaucoup. Élection présidentielle, hein, ce sera important au mois d'octobre au Brésil. Merci beaucoup, John Plassard, pour Cité Gestion. Emmanuel Salle nous rejoint, il est 15h45. Bienvenue, Emmanuel. Président de la financière de la Cité, vous allez rendre votre verdict là face au marché, ce verdict que vous allez rendre, ce moment qu'on va vivre ensemble. Est-ce que vous l'assumez ?
2: Je l'assume.
1: On vous écoute.
2: Écoutez, j'ai le sentiment que la démission du Premier ministre britannique, Keir Starmer, sera un non-événement.
1: Ah ben voilà, c'est dit. Keir Starmer, c'est vrai, parce qu'avec toutes ces actus, on n'a pas eu le temps de le dire, mais Keir Starmer a annoncé donc sa démission aujourd'hui, qui n'est pas une grande surprise, mais ça y est, c'est fait. On sera donc à 7 premiers ministres au Royaume-Uni en à peine 10 ans. Il était le 6e en 10 ans, là on sera à 7, un rythme inédit de changement de premier ministre en 200 ans, voilà, au Royaume-Uni.
2: Oui, oui, et on doit le regretter d'ailleurs pour la Grande-Bretagne, qui est quand même un modèle à la fois de stabilité politique et de démocratie parlementaire. Maintenant, la tâche était difficile pour Starmer, il est arrivé en se heurtant assez rapidement à la Banque d'Angleterre qui a remonté ses taux d'intérêt, au Trésor, à l'OBR, à l'Office de responsabilité budgétaire qui limitait les possibilités de relance. Ensuite, vous avez eu l'affaire Mandelstone, de son ambassadeur britannique aux États-Unis, avec tous les prolongements que vous savez. Donc il semble que le maintien de Keir Starmer au Downing Street était difficile. Alors on va voir dans quelle période on va entrer. Ça sera effectivement, on aura un peu d'instabilité aux États-Unis, en Grande-Bretagne. Ça a commencé avec la baisse du sterling. Bon, maintenant, ce n'est pas quelque chose de tout à fait, comment dire, majeur. C'était assez attendu de la part des marchés. On aura vraisemblablement une démission de ce très, très impopulaire chancelier de l'échiquier, qui est une chancelière d'ailleurs.
1: À qui il est reproché les coupes sociales et les hausses d'impôts, hein, voilà.
2: Absolument. Bah, c'était un peu difficile. C'est-à-dire qu'on lui le reprochait effectivement de s'être mis à dos de la base de son parti, ce qu'on appelle les backbenchers. C'est des membres du Parlement qui occupent le haut, si je puis dire, de la Chambre des communes, et qui effectivement, dont l'électorat avait remis en cause les choix, si je puis dire, ordo-libéraux de
1: Keir Starmer. Est-ce que les coupes sociales ont été trop importantes, les hausses d'impôts également, ça lui est beaucoup reproché. Son successeur sera désigné dans les prochains jours, le 9 juillet, son successeur sera désigné au sein du Parti travailliste, hein, il ne convoque pas de nouvelles élections. La crainte des marchés, ça pourrait être qu'un nouvel assouplissement budgétaire survienne, hein, après ces quelques années, enfin à peine deux, même pas, d'une plus grande austérité sous l'ère Starmer. Est-ce que là, son successeur va choisir d'assouplir les choses, de libérer un peu l'argent au profit des gens, peut-être un peu plus d'aide sociale aussi? C'est la question qui se pose, et ça pourrait, dans ce cas-là, tendre les taux obligataires britanniques. Antoine.
3: En tout cas, du côté des marchés, oui, effectivement, c'est pas vraiment une grande nouvelle. D'ailleurs, le FTSE, qui était relativement étal en ouverture à l'annonce de la démission de Keir Starmer, s'est mis à monter. On est en hausse de 0,58%. Et à noter que, paradoxalement, ça a soulagé un petit peu la dette britannique. Le 10 ans était à pointer en début du mois de juin, largement au-delà des 4,9%. Hein, ça piquait vraiment. Et là, on est descendu sous les 4,8 à 4,79 à l'instant.
1: Parce que le successeur qu'on attend de Keir Starmer, Andy Burnham, s'est exprimé tout à l'heure et il s'est engagé à respecter, je le cite, les règles budgétaires du gouvernement. Donc,
2: absolument.
1: A priori, pas trop d'assouplissement budgétaire.
2: Ça rassure. Et quand on lit la presse britannique, je veux dire conservatrice, enfin, comme notamment le Financial Times, on voit que l'a priori est paradoxalement plutôt favorable. Donc nous verrons bien.
1: C'est quand même très ironique de voir que Keir Starmer démissionne alors que demain, donc quasiment jour pour jour, ce seront les 10 ans du vote du Brexit.
2: Oui, C'est vrai.
1: Et depuis 10 ans, donc, on sera à 7 premiers ministres.
2: Alors, on est à 7 premiers ministres. Depuis 10 ans, effectivement, la sortie de la Grande-Bretagne par l'Union européenne, de l'Union européenne, pardon, finalement, est considérée de façon négative par les Anglais eux-mêmes, si on en juge par les enquêtes. En revanche, quand on regarde les chiffres, c'est pas si évident. Finalement, on a eu une faible montée de la productivité en Grande-Bretagne, mais qui est malgré tout supérieure à ce qu'on a connu en zone euro. Donc, bon, comment dire, ce qui est certain, c'est que tous les atouts que l'on pouvait attendre, que la Grande-Bretagne, à mon avis, pouvait attendre de Brexit, c'est-à-dire, en fait, libéraliser fortement les marchés de capitaux, sans devenir pour autant Singapour sur Tamise, on pouvait envisager en fait un grand boom de l'investissement. Ça n'a pas eu lieu. Et je crois que d'une certaine façon, la politique monétaire a son rôle à jouer. C'est-à-dire qu'en fait, la Banque d'Angleterre a baissé les taux juste après le Brexit, afin d'assurer effectivement de la stabilité de la respiration. Et puis ensuite, les a remontés assez rapidement. Et les taux britanniques sont restés quand même relativement élevé, ce qui, à mon avis, rendait difficile la mise en œuvre de cette stratégie. Donc, paradoxalement, en tout cas en matière monétaire, les Grands-Bretons sont devenus presque aussi européens que nous en matière de politique monétaire dans les années qui ont suivi le Brexit.
1: La Banque d'Angleterre s'est prise pour la Banque Centrale Européenne.
2: Presque.
1: Ah, d'accord. La Banque Centrale Européenne qui, du coup, ne vous déçoit pas, là, en ayant relevé ses taux il y a une dizaine de jours.
2: Très grande prévisibilité, effectivement.
1: Ouais, c'est ça. Donc, mais on peut comprendre, l'inflation accélère, la règle, c'est la règle.
2: Alors, donc, écoutez, mon sentiment, c'est que la banque, la BCE, elle sacrifie un culte dépassé, qui est celui de l'inflation de second tour. Je veux dire, on sait bien qu'historiquement, il n'y en a pas d'inflation de second tour, très rarement. C'est plutôt les banques centrales qui, finalement, durcissent trop leur discours et leur taux d'intérêt, donc occasionnant de nouvelles crises. Et le second point, avec une croissance nulle, à 0%, on ne voit pas vraiment de tension sur les salaires ou sur les prix. Enfin, sur les prix importés, oui, mais enfin, l'ajustement se fait par la demande interne, par la contraction de la demande interne. Donc, dans cette condition, on voit assez mal les raisons qui ont pu justifier à la BCE de remonter ses taux d'intérêt. D'ailleurs, Christine Lagarde, il y a quelques heures, a expliqué qu'effectivement, la croissance ne justifiait pas, les situations de l'économie ne justifiaient pas de nouvelles hausses de taux d'intérêt, donc on ne sait pas très bien où on en est.
1: Enfin, ce n'est pas la hausse qu'il y a eu, 25 points de base, qui va régler l'inflation, on est d'accord, mais qui va plomber la croissance. Non plus.
2: On n'en sait rien. Vous savez, ce sont les messages qui sont donnés. C'est-à-dire que les messages aujourd'hui sont. Enfin, qui bénéficie aujourd'hui de ces remontées de taux d'intérêt? Il faut se poser la question. Ce sont les grandes entreprises exportatrices, ce sont les banques, et on le voit d'ailleurs en bourse. Hein, le seul pari finalement à réaliser en bourse aujourd'hui en Europe, ce sont les banques. Est-ce que c'est vraiment les secteurs économiques que l'on doit avantager? En revanche, ceux qui vont être pénalisés, ce sont les jeunes ménages, les entrepreneurs, enfin, les forces vives de l'économie. Donc, est-ce que c'est vraiment le rôle de la Banque centrale de pénaliser les banques, pénaliser les forces vives pour avantager les banques, la question se pose.
1: Le mandat de Christine Lagarde s'achève bientôt. Est-ce que pour lui succéder, l'Europe aurait besoin d'un Alan Greenspan européen? Alan Greenspan est décédé aujourd'hui à l'âge de 100 ans. Je ne sais pas si je vous l'apprends ou si vous l'aviez vu.
2: Oui, je le sais. Voilà,
1: il est décédé tout à l'heure à l'âge de 100 ans, lui qui a présidé la Fed de 87 à 2006. Est-ce que l'Europe a besoin d'un Alan Greenspan?
2: Un Alan Greenspan ou un Draghi. Hein. On a eu Draghi, c'était très bien. Ouais. Donc il faut retrouver quelqu'un qui ait une certaine surface et puis une capacité à s'affirmer par rapport
1: parce
2: à l'Allemagne.
1: Qu'Alan Greenspan, c'était la grande dérégulation financière, les taux bas, etc. Alors ça nous a amené aussi à 2008. Mais
2: c'est vrai. Enfin, ce qui nous a amené à 2008 également, c'est en grande partie la BCE qui a durci ses taux d'intérêt trop rapidement et pendant trop longtemps.
3: Mm-hmm. Bon. Alors, un petit coup d'œil sur ce qui est en train de se passer parce que sur la tech mondiale, d'accord, mais ça commence à bouger aussi sur la tech européenne. Et ça, c'est intéressant. Il y a quand même des flux d'investissement très significatifs, notamment sur les semi-conducteurs qui sont en tête de ligne. Mais on voit ça sur tout un tas d'autres secteurs. Il y a eu un record absolu à nouveau du Kospi à Séoul avec un petit changement de paradigme. C'est que SK Hynix, le spécialiste des mémoires, est passé devant Samsung en termes de capitalisation boursière.
1: Incroyable.
3: C'est cet événement, on pourrait se dire, SK Hynix fait un des métiers de Samsung, mais pas tous. Ben là, il leur passe devant, tellement c'est bien valorisé. Est-ce qu'il y a, à votre avis, une big tech européenne qui pourrait peut-être passer au-dessus de la reine des big tech, celle dont tout le monde a besoin, qui est ASML?
2: Alors, il faut la chercher. D'abord, on peut souligner qu'ASML, c'était en grande partie un savoir-faire français. On l'a un peu oublié, mais les activités de lithogravure d'ASML, qui sont aujourd'hui au premier rang mondial, c'était auparavant développé chez Thomson, ensuite chez Alcatel. Et il se trouve qu'on a vendu tout ça au début des années 90 parce qu'on trouvait que c'était trop cher et qu'il y avait peu de perspectives. Donc, je ferme la parenthèse. Alors, une boîte qui pourrait rivaliser avec ASML, il y en a peut-être une, mais elle est cotée aux États-Unis, c'est une boîte britannique, c'est ARM. qui effectivement développe toute l'architecture des téléphones portables, des téléphones mobiles. Enfin, aujourd'hui, 90% de l'architecture des téléphones mobiles est dessinée par ARM. Donc là, on aurait effectivement une rivale potentielle pour ASML. Néanmoins, j'ai regardé avant de venir, la boîte est déjà valorisée 400 fois ses bénéfices. Ouais. Donc bon, elle est déjà très, très correctement
1: valorisée. Vous ne voyez pas de rival européen pour ASML?
2: Pas encore de
1: rival européen. Dans le domaine, mais en matière de capitalisation boursière, pas encore.
2: Ouais. Il faudra attendre un peu.
1: Ouais. Merci beaucoup de nous avoir accompagnés aujourd'hui sur le plateau de BFM Business, Emmanuel Salle pour Financière de la Cité. Le CAC 40 est en baisse, là, de 0,3%. Wall Street en hausse, merci Emmanuel. En hausse, le S&P 500 gagne 0,3%. Dans quelques minutes, Marc Giraud sera avec nous. Il vous présentera une valeur dans laquelle et pour laquelle il a une grande conviction à l'achat. Il nous la présentera, il argumentera. Ce sera à 16h10 dans Valeur Ajoutée.
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1: Maîtriser les bases pour mieux dominer la bourse, telle est la devise de Culture Bourse. Julie Cohen-Herton et ses experts vous renforcent. Bonjour Julie.
5: Bonjour Guillaume, bonjour à tous. Et oui, si vous avez des questions pour arbitrer vos portefeuilles, vous connaissez l'adresse BFM Bourse, @bfmbusiness.fr et il y a ce QR code qui va apparaître sur vos écrans.
1: Julie, tout le monde peut prendre des médicaments anti-obésité, en tout cas à travers son portefeuille boursier.
5: C'est absolument, possible. Et c'est ce qu'a fait Claude qui nous a écrit. Le problème, c'est qu'il a opté pour Novo Nordisk et que Novo Nordisk, c'est une baisse de 12% depuis le début de l'année, moins 40% sur un an. Une perte conséquente pour Claude qui se demande s'il faut vendre, renforcer ou conserver. On va poser la question aujourd'hui à Thibaut François pour Fastea Capital. Bonjour Thibaut.
6: Bonjour Julie.
5: Merci d'être avec nous Thibaut. Thibaut, qu'est-ce passe-t-il autour de Novo Nordisk? De quoi le titre souffre-t-il?
6: Effectivement, ça fait un petit moment que ça souffre quand même chez du côté de Novo Nordisk. Ils ont connu, on va dire, une période post-Covid à partir de 2021-2022 assez exceptionnelle avec la sortie de leur médicament phare, le Wegovy, qui traite l'obésité. Donc là, ils ont eu des parts de marché absolument exceptionnelles, supérieures à 50% des parts mondiales donc dans l'obésité, donc sur un marché qui est colossal. Et donc c'est vrai qu'ils se sont régalés pendant plusieurs trimestres, plusieurs années. Et malheureusement, depuis quelques trimestres, le marché américain et notamment les concurrents sont beaucoup plus virulents, notamment les concurrents. On a Eli Lilly qui a 50-50 maintenant avec Novo Nordisk sur le marché de l'obésité. Alors ils ont pris plus de parts de marché, notamment sur la partie américaine, qui est le plus gros du marché aujourd'hui dans le monde. En plus, on a eu un effet prix et un effet, Trump, avec une baisse du remboursement des médicaments qui a fait que les marges se sont tassées sur le dossier Novo Nordisk. Et donc, on est passé d'un marché où ils étaient un petit peu solo et à un marché beaucoup plus concurrentiel, en plus avec des médicaments qui arrivent sur le domaine public. Donc, c'est vrai que ça se passe moins bien sur Novo Nordisk depuis plusieurs trimestres. Et c'est vrai que même depuis le début d'année, c'est encore compliqué sur le dossier.
5: Alors, un marché un peu plus concurrentiel, vous nous l'indiquez. Mais du coup, Claude, qui détient ce titre en portefeuille, qu'est-ce qu'il peut faire?
6: Bah écoutez, je pense que pour Claude, c'est un petit peu tard pour vendre. Le titre a l'air de se stabiliser un petit peu depuis quelques semaines. Ils ont annoncé notamment un bon premier trimestre, surprenant d'ailleurs, un trimestre qui était assez nettement au-dessus des attentes. Même s'ils sont prudents sur la deuxième partie de l'année, c'est vrai que le premier trimestre a donné des indications plutôt intéressantes. Ils ont changé de management. Alors, est-ce qu'ils ont aussi chargé la barque quand il y a un changement de management? On aime bien, on va dire, charger pour que on fasse des bonnes publications à venir pour la nouvelle direction. Oui. En tout cas, je pense que le momentum s'améliore un petit peu sur le dossier Novo Nordisk. Alors, on va pas retrouver plus de 50% de part de marché sur Novo Nordisk dans les prochaines années. C'est évident. Mais le marché est tellement important que je pense que Novo Nordisk et Eli Lilly seront les deux gagnants du marché. Et donc, sur les cours actuels, je pense qu'il vaut au moins conserver sur le dossier Novo Nordisk.
1: Votre réponse à Claude, cet auditeur. Thibaut, dans un instant, on parcourra l'ensemble de la séance ensemble. On parlera notamment d'une valeur sur laquelle nos auditeurs nous attendent, de CRSI, si vous voulez bien sûr, Thibaut.
6: Ah, il y a un petit peu d'actu, effectivement, sur le dossier. Donc, ouais, avec plaisir, Guillaume.
1: C'est ça, parce que la cotation a repris aujourd'hui, après la suspension de la fin de semaine dernière. Le titre, tout à l'heure, perdait plus de 20%. Là, il limite un peu la casse, après la chute de 43% la fin de semaine dernière. Là, on est à moins 3 cet après-midi sur deux CRSI. La direction a commencé à communiquer après les accusations du fonds Vente à Découvert Grizzly Research. À suivre votre analyse, donc, Thibault, et on a pas mal de questions d'auditeurs sur cette valeur. Mais Culture Bourse, c'est aussi de la très haute pédagogie financière, Julie.
5: Alors, parfois, on a le cours d'une action qui devient si faible que l'entreprise décide de réduire drastiquement le nombre de titres en circulation pour justement regonfler mécaniquement son prix. C'est ce qu'on appelle le reverse split ou regroupement d'actions. Sauf que ce type d'opération est technique et qu'il peut laisser les petits porteurs un peu perplexes. Comment bien appréhender ce mécanisme? On pose la question aujourd'hui à Nicolas Domnesque, fondateur d'e-investing. Bonjour Nicolas.
7: Bonjour Julie.
5: Merci d'être avec nous. Alors Nicolas, c'est quoi ce regroupement et qu'est-ce que ça change pour l'actionnaire au niveau de la valeur réelle de sa ligne en portefeuille?
7: Alors concrètement, lorsqu'on a un reverse split, donc en français regroupement d'actions, il ne va rien se passer sur la valeur totale de l'investissement. Donc imaginons, de base j'ai 1000 actions à 1 euro et je vais avoir un regroupement de 10 pour 1. Donc je vais avoir 100 actions à un prix unitaire de 10 euros. Donc au total, ma valeur de mon investissement n'a pas changé, j'ai juste le prix de l'action qui a augmenté. Et en contrepartie, j'ai le nombre d'actions que j'avais qui a diminué. Donc au final, ma valeur totale de mon investissement n'a pas bougé.
5: Ça, c'est pour la définition. Est-ce que pour vous, c'est un signal qu'il faut interpréter comme positif ou simplement une opération cosmétique pour faciliter la sortie de cote?
7: Dans la plupart des cas, c'est plutôt un signal d'alarme parce que le prix de l'action a tellement diminué que l'entreprise ne répond plus aux critères pour que l'entreprise soit toujours cotée sur la place de cotation. Donc avec ce reverse split, on va mécaniquement faire augmenter le prix de l'action et rester dans les clous pour rester cotée. Donc c'est un premier argument. Deuxième argument, ça peut être aussi de donner une plus belle image de marque. Donc dans la plupart des cas, c'est souvent un signal d'alarme qu'une bonne nouvelle. Mais après, il faut aussi regarder le contexte global. Dans quelle tendance ça s'inscrit? Est-ce que l'entreprise n'était qu'une tendance baissière? Donc oui, gros signal d'alarme. Ou sinon, est-ce qu'il y a eu une tendance baissière? On a stabilisé et là, on repart sur une tendance haussière. Et dans ce cas-là, au reverse split, ça peut être un bon élément, mais c'est assez rare.
5: Parce que là, vous parlez d'un signal d'alarme. Quelles sont derrière cela les réelles motivations qui sont peut-être parfois perçues comme un aveu de faiblesse?
7: Je vois trois grosses motivations que l'entreprise peut faire pour un reverse split. Le premier, ça va être... toujours correspondre aux éléments pour que l'entreprise soit cotée. Quand on a un prix de l'action qui est trop faible, parfois on ne répond plus aux critères de cotation. Donc pour rester coté, on fait ce reverse split. Deuxième raison, ça peut être pour les investisseurs institutionnels. Quand on va avoir un prix qui est trop bas, ils vont moins s'intéresser, ça va moins les attirer. Donc faire le reverse split, on augmente le prix d'action, donc on peut intéresser davantage les institutionnels. Et troisièmement, ça permet d'avoir une image de l'action un peu plus haut de gamme, parce qu'un prix trop faible, ça donne moins envie parfois.
5: Merci beaucoup Nicolas Domnesque. Je rappelle que vous êtes le fondateur d'e-Investing.
1: Et doit-on dire au revoir à Pierre et Vacances en bourse? C'est une vraie question. Le titre gagne 4% aujourd'hui parce qu'un fonds d'Abu Dhabi, figurez-vous, propose le rachat de Pierre et Vacances, une offre amicale. Alors, est-ce que Pierre et Vacances va bientôt quitter la bourse? On s'en parle dans un instant. C'est BFM Bourse qui vous accompagne avec tous nos experts, bien sûr, jusqu'à 18h. On se retrouve dans une minute. Et si Pierre et Vacances vous intéresse, ses perspectives et son avenir, on y consacre aussi un article sur bfmbourse.com. À tout de suite.
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1: Ah, il fait chaud là sur la France, c'est votre climatiseur BFM Bourse, on vient climatiser vos portefeuilles, mettre vos investissements à la bonne température et c'est jusqu'à 18h. Bienvenue à tous, on est ravis de vous accompagner, en fil rouge il est là, Antoine Larigauderie, rebonjour Antoine.
3: Heureux, bonjour Guillaume.
1: Votre mot du jour.
3: Direction, les marchés aimeraient bien en trouver une et pour l'instant c'est compliqué, hein. Moins 0,29% pour le CAC 40 qui limite les dégâts, on est à 8396 points, puis surtout la tech se porte bien, hein. Plus 0,78% pour l'Euronext Tech Leaders. L'Eurostoxx 50 lui est dans le vert, plus 0,49%. Et du côté de Wall Street, on est un petit peu mitigé aussi, plus 0,02% pour le Nasdaq, le Dow Jones plus 0,52%. Mais à noter qu'à Paris, il y a un gros poids lourd qui est en forte baisse et qui biaise un petit peu la tendance, c'est Hermès qui recule de 5,3% à 1630 € avec une opinion négative de Kepler Chevreux.
1: Oui, qui pèse lourd effectivement sur Hermès, lanterne rouge du CAC 40. En gros, les marchés font une petite pause. Le CAC 40, en tout cas, après 5 semaines de hausse, l'Eurostoxx 50 lui gagne 0,4%. On suivra cette semaine dans la tech Micron. Tiens, Micron qui va publier ses résultats, ce sera mercredi soir. Et puis, un enjeu plus large dans l'IA. Les modèles chinois gagnent de plus en plus de parts de marché apparemment. Les modèles chinois, en effet, moins chers que les modèles américains. On en parlera, hein. Les entreprises, manifestement, privilégient le coût à la puissance des IA. Et puis, on parlera aussi des Skynix qui, pour la première fois, devient la première capitalisation sud-coréenne quand même. Ciao Samsung. Samsung Electronics est devancé par Skynix pour la première fois en plus de 25 ans. C'est quand même un tournant pour la bourse sud-coréenne. Et ben nous, on se demandera en Europe, tiens, si une autre valeur tech pouvait dépasser ASML, ce serait laquelle? C'est une question qu'on posera à nos experts et à 17h35, tout à l'heure, vous découvrirez leur portefeuille idéal. BFM Bourse sur toutes les batailles de marché et BFM Business. Alors, à l'affût de l'actualité politique très lourde aujourd'hui, d'abord cette démission de Keir Starmer, le Premier ministre britannique. Il a annoncé ce matin son départ du 10 Downing Street, 2 ans après sa nomination. Il était de plus en plus isolé après la victoire du Labour et d'Andy Burnham à une législative partielle. Le Royaume-Uni s'apprête à connaître son 7e Premier ministre en 10 ans, un record en quasiment 2 siècles. Les taux britanniques se tendent pas trop parce que le successeur annoncé de Keir Starmer promet de respecter les règles budgétaires. La mort d'Alan Greenspan, c'est aussi au cœur de l'actualité du jour. Alan Greenspan, le légendaire patron de la Fed, il est décédé aujourd'hui à l'âge de 100 ans. Surnommé l'oracle ou le maestro, il a été président de la Fed de 1987 à 2006. On lui doit des adages très connus ou des expressions devenues très courantes en bourse, par exemple, sur l'exubérance irrationnelle des marchés. Enfin, dans le secteur de la défense, cet accord entre Paris et Berlin est sur la gouvernance de KNDS. La France et l'Allemagne, en effet, ont l'intention de devenir co-actionnaires de KNDS au cœur du projet de charte du futur. L'accord ouvre la voie à l'une des plus importantes introductions en bourse en Europe ces dernières années. Introduction en bourse dont on pourrait connaître des détails, voir la date dans les tout prochains jours. Ce sera à suivre donc KNDS. D'ici là, on est à vos côtés. C'est BFM Bourse. On joue dans votre camp. Bienvenue à tous. On est ensemble, en direct. Antoine, le CAC 40, on parlera de 2CRSI dans un instant parce que je sais qu'il y a plein d'auditeurs qui nous demandent justement quel regard, quelle vision on doit porter sur 2CRSI qui a repris sa cotation aujourd'hui après une communication de la direction face aux accusations du fonds Grizzly Research. La direction a communiqué, il y a eu un webinaire. Bon, alors il y a ceux qui trouvent que la direction a mal communiqué, d'autres qui trouvent qu'elle s'en sort super bien. Entre les deux, on a un titre qui cet après-midi recule de 3%. Mais avant d'entrer dans le détail de 2CRSI, la tendance globale, c'est un début de semaine tranquillou là sur les indices.
3: Moins 0,32% pour le CAC 40, 8395 points pour l'indice vedette de la Bourse de Paris. On reste quand même sur des niveaux autour des 8400. À noter que la tech se détache encore très bien avec ST Micro qui signe la plus forte hausse du CAC 40 à plus 3,39 à 70,14. On a Soitech, encore une fois plus forte hausse du SBF 120, mais alors plus 10,5% à 130,95 €. Alors on achète peut-être à crédit des bonnes performances du côté de chez Micron, hein, il faut bien dire. Ce sera la grosse actu tech de la semaine. Sinon, à signaler des titres un petit peu plus conservateurs en tête des progressions du CAC, un Carrefour qui gagne 3,4% à 16,08 €, encore nos spécialistes de l'intelligence électrique, le Grand Plus de 18, 154,80 €, Schneider Electric plus 1,24, 292,85. Sinon, à la baisse, on en a parlé, Hermès pèse lourd avec une opinion négative de Kepler Chevreux, le titre recule quand même de 5,3% à 1629,50 €. Évidemment, à la suite, on a LVMH qui perd 1,8%. 8% à 489,90 €. Et puis, dans le même ordre d'idée, Pernod Ricard, moins 2,37, 62,62 €. Et ici, Essilor Lofotica, moins 2,13, 169,85 €.
1: Thibaut François est avec nous, Fastia Capital. Rebonjour Thibaut, en fil rouge cet après-midi. Un mot quand même aussi de Pierre et Vacances, qui peut-être va finir par quitter la cote, quitter le marché action dans quelques semaines. On verra. Le titre gagne 4% aujourd'hui parce que Pierre et Vacances fait l'objet d'une offre amicale d'un fonds d'Abu Dhabi à 1,90 € par action, coupon détaché. Alors, comment vous regardez cette offre, son prix, la réaction du titre également, puis comment vous dessinez un avenir à Pierre et Vacances désormais si les Émiratis prennent le contrôle du capital ?
6: L'OPA, elle est amicale juste pour les dirigeants et juste pour les actionnaires majoritaires, hein, parce que elle est pas forcément très amicale pour les actionnaires minoritaires. Donc effectivement, ça pourrait sortir de bourse pour aller sur un fonds Emirates. On va dire que la proposition de prix est vraiment extrêmement basse. Les dirigeants ont bien fait leur taf, hein, depuis 4 ans. Il y a un super redressement. Maintenant, on est sorti de bourse à 4 ou 5 fois l'EBITDA sur Pierre et Vacances. C'est quand même extrêmement faible. Alors bien sûr qu'il y a eu une augmentation de capital, bien sûr que les financiers sont rentrés il y a 4 ans, ils ont envie de sortir. Maintenant, sortir dans ces conditions-là, c'est vrai que c'est pas forcément très très bon pour les actionnaires minoritaires. Pour rappel, l'augmentation de capital qui a eu lieu en 2022 pour restructurer le groupe, il y avait des bulletins, des bons de souscription qui ont été émises et donc des nouvelles actions qui auraient dû être émises avec des objectifs qui étaient à 2,75 € sur les prix. Là, on est très loin des 2,75 €, donc ça veut dire qu'ils rachètent aujourd'hui, à mon avis, à vil prix. Alors, est-ce que c'est une première proposition ou pas, on n'en sait rien, mais en tout cas, ce serait vraiment dommage que Pierre et Vacances sorte dans ces conditions-là. C'est un groupe qui a été bien redressé, qui est aujourd'hui qui est rentable, qui a les capacités d'investir et surtout qui est sur une thématique touristique qui est extrêmement forte. C'est du tourisme de proximité. Avec tout ce qui se passe à droite et à gauche, c'est vrai que le tourisme de proximité reprend un petit peu ses lettres de noblesse. Et donc, je pense que le cours actuel ne représente pas la valeur intrinsèque du groupe à l'instant T. Donc, on espère une révision du prix dans les prochaines semaines.
1: Oui, en tout cas, ce titre, il gagne 3,5% en ce moment. C'est vrai qu'on attend une hausse du tourisme en Europe par an tout au long des prochaines années de 6%. 6% de hausse du tourisme par an en Europe. Pierre et Vacances peut-être bien positionné pour en profiter. Et désormais, quand même, imaginons qu'effectivement, Pierre et Vacances devienne un groupe émirati. Hein, ben voilà, oui, émirati, sous pavillon émirati. On peut imaginer que l'accélération de la montée en gamme va se faire. Enfin, le groupe tente de monter en gamme, mais on imagine que ça ira encore plus vite avec les Émiratis.
6: Oui, bien sûr, c'est tout à fait l'objectif, hein, c'est clair. Ça me rappelle un petit peu le dossier Club Med à l'époque, où effectivement il y a eu une restructuration de Club Med et une vision très haut de gamme du métier. Et je pense qu'effectivement le Pierre et Vacances, avec des emplacements qui sont extrêmement de qualité partout en France, je pense qu'ils vont se diriger vers du luxe un peu plus haut de gamme, supprimer les entrées de gamme pour la clientèle et vraiment se focaliser sur la partie luxe. Qui est un marché qui est beaucoup plus margé que l'entrée de gamme sur la partie touristique.
1: Oui, on aurait un Pierre et Vacances un petit peu à mi-chemin, peut-être à terme, on verra entre ce qu'il est aujourd'hui, un groupe d'access moyen de gamme et Club Med qui pour le coup entre dans le luxe. Là, on aurait peut-être un Pierre et Vacances qui essaierait de se positionner désormais à mi-chemin entre ces deux modèles. À suivre en tout cas, le titre gagne un peu plus de 3% cet après-midi. De CRSI, on se lance Thibaut sur De CRSI. Avec donc les accusations de Grizzly Research qui estime que le chiffre d'affaires est trafiqué, hein, de CRSI. Voilà ce qu'a dit ce fonds de vente à découvert. Depuis, la direction, ça y est, a communiqué avec un webinaire et une communication un peu plus articulée aussi autour du week-end. Le titre a repris sa cotation. Il perdait 43% en fin de semaine et il perdait encore 20% ce matin à la reprise de cotation. Cet après-midi, on n'est plus qu'à moins 3. C'est-à-dire que la baisse s'atténue un petit peu, Thibaut. Comment vous regardez la riposte de la direction depuis ce week-end face aux accusations de Grizzly Research ?
6: C'est vrai qu'il y a pas mal de choses à dire sur 2C1SI. L'attaque a été violente. Ça c'est le premier constat. Effectivement, on voit bien que peu importe si c'est vrai ou pas vrai, un vendeur à découvert peut vendre la veille, raconter n'importe quoi ou presque dans un communiqué. Encore une fois, je dis pas que c'est vrai ou faux ce qu'il y a dans le communiqué, mais en tout cas, il peut faire un petit peu ce qu'il veut sur le marché. Et derrière, l'entreprise en souffre dans sa globalité. Donc ça, c'est un point, et je trouve toujours scandaleux de pouvoir faire ce genre de choses et que ça soit pas puni par l'AMF. On est suffisamment surveillé aujourd'hui, et je pense que les Américains devraient être aussi surveillés que nous, Européens. Cela étant dit, maintenant effectivement le rapport, si on le détaille, il y a des choses qui sont effectivement à regarder, notamment le contrat de 610 millions de dollars qui avait été annoncé lors de l'augmentation de capital en 2024. Effectivement, ce contrat-là, je pense que la communication a été au mieux perfectible. Je pense qu'effectivement, ce contrat n'est toujours pas en process, n'est toujours pas délivré, et en tout cas n'est toujours pas en production. Et donc, effectivement, les interrogations de Grizzly sur la véracité de ce contrat sont réelles, surtout qu'il y a, en tout cas, il y a des créations de boîtes qui se sont faites au même moment aux États-Unis. Donc, effectivement, est-ce que ce contrat de 610 millions de dollars est réel? Donc, ça, c'est une première question. Maintenant, sur ce qui s'est passé depuis 2024, on a vu qu'il y a l'explosion de l'intelligence artificielle et notamment, que ce soit aux États-Unis ou en Europe, et tout ce qui est data center qui explose un petit peu partout. Et c'est vrai que je pense qu'en tout cas depuis 2025, et les contrats qui ont été délivrés, je pense qu'ils sont réels. Et donc, de CRSI, avec son dirigeant, a essayé de prouver la véracité des choses en montrant un petit peu, effectivement, les usines qu'il y a aux États-Unis ou en Europe. Et effectivement, on s'aperçoit qu'il y a réellement des contrats derrière. Donc, bien sûr, il y a des doutes sur ce qui s'est passé avant 2024 ou en 2024 avec ce contrat de 610 millions de dollars. Maintenant, aujourd'hui, avec les contrats qui ont été rapportés et notamment des clients qui ont quand même donné un blanc-seing ou en tout cas un tampon sur les réseaux sociaux. Je pense à Nvidia, par exemple, le responsable Nvidia sur la partie data center a donné son accord. Oui, on est bien client. Oui, il y a bien du chiffre d'affaires. Donc c'est vrai que ce sont des éléments qui sont factuels aussi et qui vont dans le sens de DCRSI. Donc maintenant, le problème, c'est que le mal est fait. Donc maintenant qu'on a un doute sur la valeur, c'est effectivement très difficile d'aller investir sur 2C1SI les yeux fermés. On va être obligé d'être beaucoup plus vigilant et regarder un petit peu la véracité des chiffres. Et je pense que, la confiance va revenir, à mon avis, d'ici quelques mois. Mais c'est vrai qu'à court terme, ça va rester extrêmement volatile et c'est extrêmement difficile de se positionner sur le dossier 2C1SI aujourd'hui.
1: On en reparlera tout à l'heure dans la famille BFM Bourse et puis en fin d'émission avec Aymeric Blond qui nous rejoindra aussi, qui est en train d'examiner tout ça, c'est RSI qui limite ses pertes cet après-midi à moins 3%. Dernière question dans la tech européenne, parce qu'on a vu en Corée du Sud un séisme quand même. Samsung n'est plus la plus grosse capitalisation de la bourse de Séoul pour la première fois en 25 ans quand même. Quelqu'un lui passe devant et ce quelqu'un, c'est spécialiste des cartes mémoire SK Hynix dont on parle tout le temps. En Europe, si la même chose devait arriver à la plus grosse capi, à savoir ASML, ce serait qui dans l'univers de la tech notamment pourrait passer devant ASML? S'il fallait en imaginer une pour la suite, Thibault.
6: Le problème, c'est pour moi, c'est inimaginable aujourd'hui. Ils ont tellement d'avance sur tout le monde en termes de capitalisation boursière que c'est juste incroyable. Alors, rendez-vous compte, ASML est pratiquement trois fois supérieur à la deuxième capi européenne qui est LVMH. Et je ne vous parle pas des autres techs. Donc on est juste à des allées-lumière des autres entreprises technologiques. En plus, on n'est pas forcément leader sur la partie européenne par rapport aux Américains et par rapport aux Chinois. Donc c'est vrai que je pense qu'ASML n'a pas trop de soucis à faire d'un point de vue technologique et d'un point de vue capitalisation boursière.
1: Merci beaucoup Thibault François avec nous de Fastia Capital. Le pétrole recule cet après-midi sous les $78 le baril de Brent. Les États-Unis lèvent les sanctions sur le pétrole iranien jusqu'au 21 août. Voilà, c'est important de le dire quand même. Jusqu'au 21 août, les sanctions sont levées sur le pétrole iranien, d'où cette baisse des cours, le Brent à $77.87. Et vous l'entendez, Marc Giraud nous appelle, HMG. Bonjour Marc.
14: Bonjour Guillaume.
1: Vous venez en effet livrer à nos auditeurs et téléspectateurs une idée de valeur en plus pour ceux qui voudraient compléter leur portefeuille. Vous avez 2 minutes 30. Êtes-vous prêt Marc?
14: Je suis prêt, Guillaume.
1: Alors, vous êtes un peu une espèce en voie de disparition parce que vous faites partie de ceux qui aiment bien Worldline et vous pensez qu'il y a encore du potentiel sur cette valeur. On peut rappeler d'abord ce que fait Worldline, Marc?
14: Oui, Worldline, en résumé, ouais. C'est une entreprise qui construit et qui fait fonctionner la tuyauterie informatique qui, lorsque vous payez chez un commerçant en ligne, fait en sorte que le commerçant est crédité de votre achat et vous êtes débité. De là à dire que j'aime beaucoup Worldline, non, mais c'est une idée qui me titille en ce moment.
1: Eh bien, écoutez, Marc, c'est formidable. La liaison n'est pas top. On va essayer de vous rappeler dans un instant, parce que c'est vrai qu'on sent que c'est parti pour être assez instable, là, cette liaison. On va essayer d'améliorer les choses. D'abord, Juliette Cohen est avec nous aussi pour CPRAM. Bonjour, Juliette. On reparlera de Worldline dans un instant, bien sûr. Dans un contexte macroéconomique, alors, particulier, parce que, Juliette, les banques centrales, quand même, relèvent leurs taux. C'est le cas de la BCE, en tout cas. On sent que la Fed le fera également. Et puis, alors, le contexte, il est encore plus particulier en Europe, là, en ce moment, avec ce qu'on est en train de vivre. Il faut qu'on en parle, qu'on en dise un mot aussi. D'ailleurs, du côté des valeurs, ce qui se passe, cette chaleur très forte, cette canicule, a un impact sur certains titres. Par exemple, Airwell, c'est un spécialiste des climatiseurs. Ce titre Airwell à la Bourse de Paris, ben, il est coté. Il gagne 6%. Depuis une semaine, il gagne 15%. Et sur 3 mois, il gagne quasiment 30%. Airwell, voilà, on voit l'impact sur ces différentes valeurs. Vous, en tant qu'économiste, Juliette, comment est-ce que vous regardez les impacts possibles de cette canicule et notamment sur notre croissance ici en France?
15: Alors, on sait que chaque vague de chaleur qui intervient pendant l'été se traduit par une perte d'activité. D'abord, il y a la baisse de la productivité qu'on observe dans un certain nombre d'activités. Et puis, on a aussi des secteurs comme l'agriculture, la construction, qui sont vraiment très impactés par les vagues de chaleur. Si on reprend les vagues de chaleur de l'été 2025, la BCE avait estimé que ça avait conduit à des pertes économiques de l'ordre de 10 milliards d'euros en France. Et pour l'ensemble de l'Europe, c'était plus de 40 milliards d'euros. Donc, c'est pas tout à fait nul. Et puis, ce qui était nouveau dans cette étude d'impact, c'est qu'il disait que ces pertes de PIB étaient durables et qu'il n'y avait pas d'effet de rattrapage post-vague de chaleur.
1: Alors, il y a ce débat aussi sur la climatisation. Bon, ça devient presque religieux, mais si on raisonne juste en termes de productivité, est-ce qu'il est évident, juste sous l'angle de la productivité, après, elle peut avoir d'autres défauts, mais que oui, la climatisation est une forme de filet de sécurité pour la croissance et l'activité.
15: Alors, c'est vrai que la climatisation peut jouer sur la productivité, même si dans les activités de service, elle est quand même assez répandue. Alors, elle ne résoudra pas tout, parce que quand on a évoqué les secteurs qui étaient très sensibles au réchauffement climatique, comme l'agriculture ou la construction, on voit que là, c'est quand même un peu plus compliqué. Alors, ce qu'on peut peut-être dire, c'est que plus globalement, le fait qu'on ait régulièrement des périodes de chaleur extrême montre qu'il est vraiment important d'investir dans l'adaptation au changement climatique. Pour l'instant, les financements climat sont vraiment ciblés sur la décarbonation des économies. Et l'adaptation au changement climatique, c'est vraiment le parent pauvre de la finance climat. C'est seulement 10% des investissements. Par exemple, en France, on n'y a consacré que 1,7 milliard d'euros en 2025, ce qui est vraiment faible. Rien que climatiser toutes les écoles de France, c'est presque 10 fois plus qui serait nécessaire.
3: Alors, bon, cela dit, on a quelques avantages en France, et en particulier notre électricité qui est très, très largement décarbonée. Est-ce que finalement, re-industrialiser en France, c'est un moyen aussi de décarboner, de produire avec des énergies plus propres et un impact inférieur sur l'environnement?
15: Oui, c'est sûr que réindustrialiser et puis utiliser de l'électricité qui est assez abondante et décarbonée en France, c'est aussi une façon de réduire l'impact climatique de l'industrie. Mais là aussi, en fait, il faut aller plus loin. L'enjeu des prochaines années, c'est de continuer l'électrification des usages. Pour l'instant, l'électricité, c'est 25% du mix énergétique français. Il faut que cette part croisse pour décarboner notre économie. Et donc, il faut investir dans l'électrification, à la fois dans les transports, l'industrie, les bâtiments.
1: Oui, ça peut paraître paradoxal, mais si on réindustrialise la France, on participe à combattre le réchauffement climatique. Parce que ce qu'on produit via la Chine aujourd'hui, et que la Chine produit pour nous avec du charbon, si on le rapatriait ici, si on le fabriquait ici sur le territoire, on arriverait à le fabriquer, mais sans charbon, avec du nucléaire, et en l'occurrence, ça émettrait moins de CO2. Faudrait-il réindustrialiser la France, ne serait-ce que pour sauver la planète? Frédéric Rosier est avec nous. Merci Juliette, on vous salue chez CPRM. Bonjour Frédéric.
16: Bonjour.
1: Mirabeau, le portefeuille BFM responsable, est-ce qu'il faut réindustrialiser la France pour sauver la planète?
16: Ah, c'est un bon sujet. Parce que c'est vrai que là, on a eu les chiffres dernièrement des émissions de la France de CO2 avec une trajectoire qui semble être encourageante. En même temps, la Chine, dont on est peu sûr de la qualité des chiffres, pour le coup, n'est pas forcément dans la même trajectoire. Donc, réindustrialiser, c'est déjà toute la chaîne d'approvisionnement qu'on supprime. On l'a vu d'ailleurs avec le détroit d'Ormuz, avec ces grands bateaux qui, la plupart du temps, sont encore sur des sources d'énergie fortement, en tout cas en termes d'émissions, impactants. Et donc, effectivement, cette logique-là, et d'autant plus qu'on a une énergie qui est totalement décarbonée. Donc, on va dans ce chemin. Il y a beaucoup d'entreprises aujourd'hui qui sont sur cette trajectoire, et un peu dans le sillage de ce qu'a fait Trump, mais dans une autre optique. Ça, c'était pas d'un point de vue environnemental, mais plutôt d'indépendance stratégique. On va effectivement, à mon avis, vers ce mouvement-là
1: de réindustrialiser. Pour arriver à réindustrialiser, il faut peut-être baisser un peu la fiscalité. Enfin, il y a plein d'enjeux qui seront au cœur de la présidentielle aussi. Mais c'est vrai qu'on est en train de découvrir que réindustrialiser la France, ça peut être en fait vertueux pour le climat, quoi. On a de vrais atouts là-dessus.
16: Oui, exactement. Alors après, je ne suis pas sûr que les grands acteurs de la logistique soient d'accord avec cet aspect-là, puisqu'on sait, on a notamment de gros armateurs en France qui profitent finalement de ce mouvement-là du commerce international, mais on le sait, le multilatéralisme est en train de perdre des voies, et qu'on est en train d'avoir une logique de remettre sur place avec des gros projets industriels. Je pense notamment à SoftBank, avec des projets d'envergure qui vont impacter bon nombre d'entreprises et certaines d'ailleurs qu'on a dans notre portefeuille. Oui, ça c'est la logique globale qu'on est en train de vivre.
1: Justement, quelle valeur du portefeuille dans ce monde idéal où la France arrive à se réindustrialiser, quoi, produire plus, quitte à voilà, effectivement se transformer fiscalement et tout, quelles entreprises du portefeuille en profiteraient?
16: Il y a déjà des acteurs qui sont grandement situés en France. Safran, par exemple, est un acteur dont la majeure partie du chiffre d'affaires et de la production est en France. Mais vous avez des acteurs, par exemple, qui devraient bénéficier de ça, c'est Schneider. Pourquoi Schneider? Parce que Schneider, dans son métier propre de Schneider, il y a bien sûr l'activité data center, on a beaucoup évoqué ce sujet, mais il y a également l'efficience énergétique des sites de production. Donc, qui dit industrialisation dit également maîtrise de l'énergie, et maîtrise de l'énergie, aujourd'hui, on a un acteur mondial qui est Schneider. Donc, devrait bénéficier de ça. Et j'ai un autre acteur que je vois aussi, que j'identifie assez rapidement, c'est SPI, également dans l'infrastructure, qui devrait aussi bénéficier de tout ce phénomène d'industrialisation. Donc oui, on a quelques acteurs. On a à peu près, on va être 50% du portefeuille qui serait sensible plus ou moins à un phénomène d'industrialisation en France.
1: Le portefeuille BFM responsable, donc une vingtaine de valeurs, toutes éligibles aux critères ESG. Sur la semaine écoulée, il a gagné 1,2%, c'est un peu moins que l'Eurostoxx 50, mais enfin globalement, il surperforme quand même. Quel regard vous portez sur cette performance moment du portefeuille?
16: Alors, c'est une période assez particulière quand même. On a vécu une semaine, tout le monde avait les yeux rivés sur SpaceX, on a peu regardé finalement le marché européen, c'est la réalité pour tous. On avait tellement ce focus et cette focale sur SpaceX qu'on a oublié un peu de regarder les mouvements. Et on a vu quand même une grande disparité de mouvements sur le portefeuille. Et c'est un sujet. Aujourd'hui, on a eu une pression assez significative sur un acteur américain qui s'appelle Accenture, qui a fortement baissé, touchant un point bas. C'est un titre qui a perdu plus de 50% en un an. Et le corollaire de tout ça, c'est qu'on a un acteur aujourd'hui qui est un peu dans le sillage d'Accenture, qui nous pose problème en termes de performance, et on se dit...
1: Capgemini, voilà, qui est dans le portefeuille, ouais, qui a subi la publication d'Accenture, qui a encore baissé la semaine dernière, Capgemini, de 7%.
16: Ouais, et c'est vrai que la logique, c'était de dire ces entreprises viennent accompagner l'IA au sein des entreprises. C'était la thèse d'investissement, et on voit que ça accroche pas. Ça accroche pas, alors est-ce que ce phénomène de retard à l'allumage pour les entreprises dans l'intégration de l'IA, peut-être qu'on a été trop vite? Ou est-ce que cette IA va venir détruire derrière une partie du métier des SS2I, par exemple? Donc ça, c'est un sujet.
1: Capgemini, du coup, depuis le début de l'année, avec toutes ces questions existentielles que vous soulevez, on est à moins 37% depuis le 1er janvier. Vous êtes en train de vous interroger sur l'opportunité de le maintenir?
16: On va trancher. Je pense que l'idée, c'est de dire... Alors, on a des sujets de réinvestissement. Une valeur en particulier, mais on a besoin, en tout cas pour ma part, d'approfondir l'aspect ESG, d'arbitrage. Donc, en gros, aujourd'hui, j'annonce qu'on sort Capgemini parce qu'on n'est pas dans un momentum favorable. C'est dur, mais il faut accepter ça. D'autant plus qu'on est performant depuis le début d'année. Donc, vous savez, une bonne gestion, des fois, il y a des gagnants. Il y a surtout beaucoup de gagnants, mais on peut avoir des perdants. En l'occurrence, c'est Capgemini sur cet aspect-là. On va mettre un petit peu en pause. Et c'est vrai que dans les thèses d'investissement, Guillaume notamment, Chaloin, a suggéré une valeur. Hein, c'est revenir un petit peu sur des sujets comme Novo Nordisk.
1: Okay.
16: Il faut que j'approfondisse honnêtement l'aspect ESG, même si c'est une mieux-disante dans le secteur. Vous savez, le secteur de la santé, et notamment sur ces métiers et sur les molécules en phase de grand déploiement aujourd'hui à l'international, mérite peut-être un peu plus une vision ESG. Et donc, on va prendre un petit peu de hauteur avant de l'intégrer.
1: Donc, Capgemini, vous sortez dès demain matin de ce portefeuille BFM responsable. Et parmi les candidats pour succéder à Capgemini, Novo Nordisk, même si vous n'êtes pas encore complètement arrêté sur cette décision, faut voir si c'est assez ESG pour le portefeuille.
16: Vraiment, il faut regarder tous les aspects. Ouais. Il y a une partie gouvernance environnementale qui nous plaît. On va voir un petit peu au-delà si tous les aspects nous plaisent pour pouvoir l'intégrer.
3: Alors, un titre qui est un peu sorti du scope depuis des mois, mais qui atteint juste des plus hauts historiques, c'est AXA. Hein. Ouais. Plus 0,4%, on est à 42,68€. Est-ce qu'il n'y a pas un retour aux fondamentaux sur la géopolitique, sur l'IA? Qui c'est qui l'assure, l'IA? Sur le risque climatique, etc. Et AXA est vraiment au cœur de ces problématiques en ce moment.
16: Qui va piano, va ça, non. C'est vraiment, ça a été une progression lente, hein, ça n'a pas fait des éclats, mais effectivement, vous avez aussi un phénomène, vous savez que les assureurs, ce sont des gros porteurs obligataires. Et finalement, on a un phénomène où on a une remontée tôt, mais globalement, absorbable parce que très lissé dans le temps. Donc l'impact négatif qu'on aurait pu avoir avec un choc obligataire, on l'a pas vécu. Donc AXA en tant qu'assureur, alors vous le savez, il y a deux métiers, hein, il y a la partie dommage et assurance vie, assez bien équilibré dans l'ensemble de ces métiers, un peu tous les voyants ouverts aujourd'hui. Donc ça explique cette performance avec un bon rendement aussi. Donc le métier de l'assurance reprend un peu le pas d'ailleurs par rapport aux bancaires qui avaient un petit peu soufflé ces derniers temps.
1: AXA donc dans ce portefeuille BFM Responsable qui bat un nouveau record. Frédéric Rosier, l'un des trois co-gérants de ce portefeuille. Merci beaucoup Frédéric. Merci. Et une idée en plus pour vos portefeuilles, ça y est, on a rétabli la liaison. Marc Giraud avec nous, HMG. Rebonjour Marc.
17: Rebonjour Guillaume.
1: Positif, ça y est, ça marche mieux en effet. Vous avez 2 minutes 30 toujours Marc. On ne vous a pas enlevé le temps qu'on a pris tout à l'heure, on est sympa.
17: Merci.
1: Vous avez 2 minutes 30 pour nous parler de Worldline. Pourquoi croyez-vous en Worldline? Déjà, rappelez-nous ce que fait Worldline peut-être Marc.
17: Oui, Worldline, c'est une société d'informatique en fait. Leur métier, c'est de construire et de faire fonctionner la tuyauterie informatique. Quand vous payez chez un commerçant, que ce soit en magasin ou en ligne, cette tuyauterie fait en sorte que le commerçant est crédité du montant de votre achat et que vous, vous êtes débité. Donc on ne voit pas ça, c'est entre le commerçant et la banque.
1: C'est l'une des pires performances de la Bourse de Paris quand même, Worldline, depuis des années. Qu'est-ce qui vous conduit à vous réintéresser à cette valeur?
17: Je m'intéresse à titre extrêmement spéculatif. Ce n'est pas vraiment une recommandation, c'est plus une interrogation que je me fais de revenir dessus à titre spéculatif. Ce que j'aime bien, c'est que les investisseurs et les analystes ont jeté l'éponge dessus. Worldline, c'est un accident industriel à la française, je dirais, hein, avec un savant mélange de privé, de public, et puis des banques qui finissent par retirer leur soutien pour financer une croissance non rentable. Enfin, vous connaissez l'histoire par cœur, vous en parlez en permanence de ce genre de choses. Et de meilleures choses aussi, heureusement, sur BFM. Mais ce qui m'intéresse aujourd'hui dans Worldline, c'est pas tellement l'analyse financière. On peut pas vraiment faire une analyse financière parce que l'entreprise est en restructuration. Il est assez difficile de se faire une idée de l'évolution des comptes futurs. Ce qui m'intéresse, ce sont deux constats très simples. Le premier, c'est que les trois principaux actionnaires, après la dernière augmentation de capital, avec un peu moins de 10% du capital chacun, sont maintenant la BPI, la BNP et le Crédit Agricole. Et j'ai envie de voir là-dedans un vrai soutien du système bancaire français, parce que la confiance des banques est, bien sûr, étant donné son métier, essentielle à la survie de Worldline. L'autre chose qui m'intrigue un peu, c'est que si je raisonne par comparaison, une comparaison très simple, avec des sociétés dans le même métier en Europe, Nexi, par exemple, Nexi qui est coté en bourse à Milan, Nexi vaut 4 milliards d'euros. Alors Nexi, c'est le Worldline italien. Nexi vaut 4 milliards d'euros pour un chiffre d'affaires de 6 milliards d'euros. Et ce titre Nexi, en termes de ratio, n'est pas cher du tout. Alors que Worldline vaut 600 millions en bourse, donc 7 fois moins que Nexi, pour un chiffre d'affaires de 4 milliards, qui est inférieur d'un tiers seulement. Je pense que... si on compare Worldline, qui est extrêmement déprécié par rapport à Nexi, qui lui-même est assez déprécié par rapport à son historique et au reste des valeurs italiennes, je me dis que si Worldline joue ses cartes correctement, il pourrait y avoir un potentiel de rattrapage.
1: Worldline, donc, pourquoi pas. Marc Giraud, merci beaucoup Marc de nous avoir accompagné, le cofondateur de HMG. Dans un instant, la famille BFM Bourse a suivi. Julien Marion nous rejoindra. On parlera à nouveau de Pierre et Vacances. Va-t-il quitter la bourse, ce titre Pierre et Vacances? Bientôt, le titre, il gagne 4%. On vous explique pourquoi dans un instant. On viendra sur deux CRSI qui, de son côté, perd un peu plus de 3%. A tout de suite sur BFM Business.
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1: C'est la famille BFM Bourse, le seul endroit au monde où vous choisissez souverainement votre famille. Julien Marion est avec nous, BFMBourse.com. Bonjour Julien.
8: Bonjour Guillaume, bonjour Antoine.
1: Et Antoine Larigauderie, effectivement, en fil rouge. Messieurs, le CAC 40 recule de 0,3% en ce moment. On va en parler, bien sûr. Juste, c'est une journée difficile quand même pour les marchés parce qu'il y a le décès d'un homme important en histoire boursière quand même, qui aura marqué de son empreinte toute une génération d'investisseurs. C'est Alan Greenspan. Voilà, Alan Greenspan est décédé à l'âge de 100 ans tout à l'heure, Antoine.
3: Ça fait drôle, hein. 100 ans, longue vie, longue occupation. Et il y a même encore un mois, il était sur CNBC, bon pied, bon oeil. Bon. Mais voilà, un banquier central qui aura reformaté l'usage et le vocabulaire de la réserve fédérale américaine pour en faire un vrai acteur qui est au centre des marchés. Et puis voilà, auteur de quelques phrases qu'on retiendra à propos de... comment il disait ?
8: Si vous m'avez compris, c'est que je me suis mal exprimé.
3: Voilà, ça c'est ma préférée. Et puis l'exubérance irrationnelle quand il s'agit effectivement de cette course à la hausse des marchés, des courses à la valorisation qui sont encore une problématique qui se pose là en ce moment.
1: Oui, adepte de la dérégulation financière, des taux d'intérêt bas, il a favorisé l'essor des marchés, mais a peut-être aussi participé à créer les conditions de la bulle de 2008, hein, de l'éclatement de la crise Lehman de 2008. Donc voilà, un bilan mitigé. Mais bon, Alan Greenspan est décédé, c'est quand même un morceau d'histoire. Il sera resté quasiment 20 ans à la tête de la Fed, Julien, de 1987 à 2006. Là. Il a enjambé le siècle, Alan Greenspan.
8: Je trouve que vous avez assez bien résumé la situation. C'est quelqu'un qui a révolutionné la communication de la réserve fédérale et qui a quand même marqué une certaine rupture par rapport à Volcker, qui était quelqu'un qui accompagnait relativement la politique économique de Reagan.
3: Oui.
8: Sur ce point. Maintenant, vous l'avez dit, un dérégulateur, quelqu'un qui a été obligé vers la fin d'admettre qu'en fait, son idéalisme économique avait des limites, on veuille ou non.
3: Voilà,
8: par rapport à d'autres banquiers centraux, ses successeurs en fait étaient des gens plus pragmatiques, hein, que ce soit Bernanke ou Janet Yellen, une grande économiste.
1: Et là où c'est intéressant, c'est que Donald Trump, quand il cherchait un successeur à Jerome Powell, il y a quelques mois encore, avant de nommer Kevin Warsh, disait « J'aimerais que le successeur de Jerome Powell ressemble à Alan Greenspan. » Ah, est-ce que Kevin Warsh peut être le nouveau Alan Greenspan? C'est une question qu'on se posera tout à l'heure dans le club à partir de 17h. Alan Greenspan est décédé, et vous me disiez à l'instant, Gaspati aussi, c'est ça, la chanteuse
8: Gaspati? Oui, la chanteuse Étienne.
1: Étienne.
8: Qui n'était pas banquière centrale, elle.
1: On salue
8: Étienne. Pas ma connaissance.
1: Étienne Braque, tous les matins pour Good Morning Markets, bien sûr, pour l'ouverture des marchés. Romain Dobré est avec nous pour Bourse Direct. Bonjour Romain, on est ravis de vous retrouver.
25: Bonjour Guillaume.
1: On parlera de CRSI dans un instant avec Julien qui perd 3,3%, qui limite ses pertes cet après-midi. De CRSI que les particuliers suivent de très très près. D'abord, les forces en présence dans le marché, comment vous les sentez aujourd'hui Romain ?
25: Moins qu'on puisse dire, c'est que pour l'instant à Paris, ça reste laborieux. On entame une nouvelle échéance trimestrielle. On a clôturé celle du mois de juin, vendredi dernier. C'est généralement une page vierge qui s'ouvre et c'est vraiment le cas ici. À Paris, toujours peu d'intérêt reconduit. On est toujours calé dans notre même zone de prix. On l'évoquera juste après. Ce qui est à noter, ce qu'on avait évoqué en fin de semaine dernière, c'est sur l'indice Eurostoxx, une grosse complaisance. On approche de cibles graphiques importantes, 6345 points. Et l'intérêt, après l'échéance, n'a pas été reconduit en grosse partie. Il y a près de 30% de la position ouverte qui n'a pas été reconduite après le mois de juin. Alors qu'une partie de l'intérêt soit abandonnée après une échéance, c'est normal, mais 30%, ça fait partie des au moment où c'est important, ça veut dire que eh bien le moment est un peu la page est un peu blanche pour entamer cette nouvelle séquence. Les opérateurs préfèrent eh bien se laisser des marges de possibilité, d'autant plus que le ratio put call est hyper optimiste sur l'indice Eurostox. C'est moins le cas sur les indices américains où on a accompagné le mouvement avec du soutien et on est optimiste mais pas aussi complaisant.
1: Romain, quels sont du coup les prochains seuils graphiques à suivre sur les marchés ?
25: À Paris, ça reste cette zone de prix importante en bas, le pied du gap du 13 juin à 8302. Le premier support important, on l'a testé, 8357. Il faut repasser 8506 points pour envisager une réactivation aussi un peu plus solide. Sur l'indice Eurostox, la résistance, c'est 6345 points. On l'a effleuré, mais on n'arrive pas à la déborder. Premier niveau d'alerte, c'est 6205 points. Et puis sur nos indices américains, le Nasdaq vient de buter contre une résistance clé, un niveau de réactivation haussier, c'est 30552 points. L'alerte, elle est loin. Le Nasdaq vient de buter contre une résistance clé, un niveau de réactivation haussier, c'est 30552 points. L'alerte,

0: La bourse semble y croire et il y a du potentiel visiblement.
1: Il y a du mieux. Effectivement, ça reconstruit depuis les points bas formés au mois de mars dernier. On forme une structure qui est en passe, une structure de retournement haussière qui est en passe d'être validée, un double bottom ou un rounding bottom, comme on veut le voir selon la configuration, avec cette ligne de coup de la figure qui est située à 16,90. Si on arrive à clôturer au-delà de ce niveau sur plusieurs clôtures journalières ou encore mieux en clôture hebdomadaire, on a un potentiel haussier qui est assez significatif pour aller chercher dans un premier temps et à minima 20,20. C'est le même type de structure qu'on avait enregistré par exemple sur STM à l'époque. Alors je ne compare pas les deux, mais c'est pour vous donner la possibilité de rattrapage qu'a le titre, qui a quand même beaucoup baissé depuis ses sommets du mois de mai 2025.
2: Et ce titre, cette valeur, Romain Daubry, qui doit, mais alors Romain, crever de chaud là. Vous êtes dans le centre-ouest, vous êtes exactement là où il fait 42-43. Ça va, tout se passe bien malgré tout, Romain, ou c'est compliqué là?
1: Non, tout se passe hyper bien, je suis très bien protégé.
2: Bon, ben heureusement pour vous, 42-43, chaud. À tout à l'heure Romain, on vous retrouvera à la clôture des marchés à 17h35. Le CAC 40 perd 0,3% à l'instant. Et donc Julien, parmi ces valeurs à suivre aujourd'hui, on va parler de CRSI dans un instant. Julien, d'abord Pierre et Vacances, va-t-il quitter la cote? Vous y consacrez un article complet sur bfmbourse.com. Le titre gagne 3,7% après une offre amicale, nous dit-on, d'un groupe d'Abu Dhabi.
3: Et Mubala Capital. Il y a un an, quasiment jour pour jour, ils avaient expliqué, Pierre et Vacances, qu'ils étaient engagés dans ce qu'on appelle les options stratégiques. C'est en fait une revue stratégique, pardon. C'est un mot un peu compliqué pour expliquer qu'en gros, ils cherchaient un nouvel actionnaire. La raison est simple, Pierre et Vacances, il y a une importante restructuration financière qui a été opérée en raison de la crise sanitaire qui avait complètement mis au tapis leurs finances. Donc, il y a eu une phase de redressement où ils ont été accompagnés par des fonds qui, eux, étaient dans cette logique de redressement. Sauf que maintenant, on passe en mode conquête. Pierre et Vacances, les bénéfices sont revenus il y a deux exercices pour la première fois depuis 10 ans. Donc là, le bateau il est lancé. Donc on a besoin de passer en mode conquête. Donc on a besoin d'avoir un actionnaire qui soit finalement sur une logique de long terme et pas de redressement. D'où le fait de chercher cet actionnaire qui va entrer au capital à la place des fonds. Et comme on savait tout ça depuis un an, on savait qu'il cherchait notre actionnaire, il y a eu pas mal de caractères spéculatifs. Ce qui explique qu'aujourd'hui, malgré cette OPA, le titre affiche une progression finalement assez légère. Et d'ailleurs, un peu décevante en termes de prix.
2: Parce que tout à l'heure, Thibault François nous disait que c'est carrément décevant. Oui, c'est amical que pour les actionnaires majoritaires, parce que pour les actionnaires minoritaires, là, la prime n'est pas énorme. Quand même.
3: Non, on est sur du 1,9 euros, 2 euros s'ils arrivent à sortir le groupe de la côte. Je cite juste les estimations de TPI Cap Mid Cap qui évoquaient en fait un prix de 3,2 euros. Donc effectivement, ça n'a pas l'air dingue.
2: Ouais, c'est sûr. Pierre et Vacances qui va peut-être devenir un groupe Emirati. Donc voilà. Mais accélérer ainsi sa montée en gamme, parce que c'est l'enjeu. Hein. C'est un groupe relativement classe moyenne, légèrement supérieur, voilà. Et il y a un petit gouffre peut-être entre eux et Club Med. L'idée serait peut-être de venir combler ce gap qui les sépare du Club Med, pas d'aller vers du haut de gamme type Club Med, mais venir juste entre classe moyenne et Club Med. Quoi. C'est peut-être l'idée.
3: Je ne sais pas trop, je vais être honnête avec vous. Ouais. Effectivement, vous avez raison, la premiumisation est l'un des principaux axes du plan. Donc ça, il n'y a pas de question là-dessus. Maintenant, en termes de gamme, moi, ça fait très longtemps que je n'ai pas été dans un Maeva ou un 7 ans Parcs. À titre personnel, je ne peux pas vous dire. Vous savez certainement ça mieux que moi, Guillaume.
2: Non, je n'ai jamais mis les pieds dans un Center Park, figurez-vous. Par contre, Sabrina Salgui qui vous accompagne, il va très régulièrement. Il faudra lui demander quand elle reviendra. Ouais. De CRSI, une autre valeur qu'il faut suivre de très très près. De CRSI, la semaine dernière, avant d'être suspendu, Antoine me regarde, perdait 43%. Parce que le fond, il me regarde comme ça, mais qu'est-ce que tu fais? Mais Luc, dis-le, c'est qu'on est en famille et qu'on parle librement, quoi. On est bien là, on y va, on a pro. Et donc, de CRSI qui, c'était jeudi, faisait l'objet d'une attaque du fonds Grizzly Research, perdait 43, ça a été suspendu de cotation. Ouais. D'après Grizzly Research, le chiffre d'affaires de CRSI est trafiqué. Et donc, depuis, le titre a été suspendu. Il a repris, sa cotation. Il recule à nouveau aujourd'hui de 3,3%. Ce matin, il perdait 20%. Comment vous regardez et surtout, comment vous trouvez que la communication de la direction a été, quoi? Comment la direction, depuis vendredi, s'est comportée? Est-ce qu'elle vous a paru plutôt convaincante, d'après Julien?
3: Il perdait 35% même, à un moment donné. Donc là, en gros, si vous voulez, je pense que la direction a eu l'intelligence, entre guillemets, de demander ses suspensions et donc de se donner le temps de répondre, entre guillemets, point par point. Quand on regarde, il y a certaines choses sur lesquelles ils ont eu raison d'insister, notamment le fait que leurs comptes sont validés par Ernst & Young et pas par un petit cabinet, seulement par un petit cabinet indépendant. Donc, eux, ils réfutent les accusations, évidemment, de trafic, comme quoi, en fait, finalement, l'essentiel de leurs revenus proviennent de fraude. Ils ont aussi, en fait, réussi à battre en brèche une logique, en fait, sur laquelle j'ai l'impression que le vendeur a découvert s'est trompé en expliquant qu'en fait il prenait en fait deux choses différentes dans la comptabilité. Il y a surtout un contrat qui a été mis en cause et sur ce contrat ils expliquent qu'en fait aucun revenu n'a été reconnu jusqu'à présent et que ce contrat en fait il semblait venir d'une partie d'un vétérinaire qui a mis en place des sociétés fictives.

0: et qui et société fictive ça aurait été en lien avec le directeur général qui aurait été cofondateur d'une société, celle qui reçoit le contrat. Ça, ils expliquent que non, c'est pas le cas. Donc, je pense que là-dessus, ils sont convaincants. Maintenant, il y a un truc. Très sincèrement, on est dans une situation compliquée en tant que journaliste observateur, parce que c'est difficile de séparer les vins du bon gré. Il y a un truc sur lequel on peut peut-être un petit peu être en désaccord avec eux, c'est quand ils expliquent qu'en fait, sur les projets liés à ce contrat, en fait, c'est pas eux qui font le calendrier et que la faisabilité technique, en fait, c'est pas leur ressort. C'est vrai, c'est pas leur ressort. C'est quand même un sujet pour le marché. C'est là-dessus, en fait, si vous voulez, où on peut se poser la question. Il y a quand même, en tout cas, qu'ils ont été convaincants. Eux, ils disent qu'ils réitèrent leur confiance dans la direction et qu'en plus, la vertu de cette attaque du vendeur à découvert, c'est qu'ils ont davantage communiqué. Maintenant, quand vous regardez la réaction de marché, on va pas se mentir, ça prend pas tant que ça. Je veux dire, on est quand même en baisse, même si là, a priori, ils ont quand même réussi à couper un petit peu l'hémorragie, ça rebondit pas. Donc, à mon avis, le marché, il attend encore un peu avant d'acheter complètement la défense.
1: Ouais. On y reviendra. Émeric Blond sera avec nous à la clôture des marchés de 17h35 pour un troisième avis au cœur de BFM Bourse sur ce titre de CRSI qu'on suit en fil rouge. La question du jour, parce que vous faites tous partie de cette famille, la voici sur les réseaux sociaux X et LinkedIn. Vous pouvez tous voter, participer. Keir Starmer démissionne. Ouais, c'est l'autre info du jour. Le Premier ministre britannique quitte ses fonctions après moins de 2 ans à la tête du 10 Downing Street. Entre la livre sterling, la devise britannique, et l'euro, laquelle de ces devises souffre le plus des atermoiements politiques? C'est la question, donc, après la démission de Keir Starmer. Demain, ça fera 10 ans que le Brexit a été voté par les Britanniques. Laquelle de ces deux devises souffre le plus de l'instabilité politique? Est-ce l'euro ou la livre sterling? Antoine, Julien, qui veut se lancer en premier? Julien.
0: Ouais, j'y vais sans problème. La livre sterling est sans aucune hésitation. Okay. L'euro, en fait, les atermoiements politiques que nous avons dans certains pays, donc la France, on va pas se mentir, sont trop dilués au sein de la zone euro. Et pour que ça joue vraiment. On peut quand même aussi parler de l'Allemagne, mine de rien. Alors, Friedrich Merz a une majorité, ça c'est pas la question, mais les remous qu'il y a autour de la mise en œuvre du plan de relance peuvent jouer un petit peu. Et d'ailleurs, je me demande si ça joue pas plus que l'instabilité politique en France, pour être tout à fait honnête avec vous. Donc, tout ça pour dire qu'en zone euro, c'est trop dilué. Et le bloc donne une certaine force à la monnaie. Ce qui n'est pas eu tout le cas au Royaume-Uni, où pour le coup... Enfin, combien de premiers ministres on a eu depuis le Brexit? Bon, c'est les 10 ans, d'ailleurs.
1: On était à 6, on va être à 7.
0: Cette semaine.
1: C'est un record. On aura 7 premiers ministres en 10 ans.
0: Il me semble. En comptant Burnham, je crois qu'on est à 7, effectivement.
2: J'ai compté le nombre de premiers ministres qu'aura eu Larry the Cat, Larry le locataire du 10 Downing Street, vous savez, le chat.
0: Le chat, oui. 7. Sur les réseaux sociaux. Ouais.
2: 7. 7. Il en aura 7 avec le futur.
0: Je vais compter à côté, mais... Voilà, pour moi, il n'y a pas d'hésitation sur le fait que c'est la livre sterling qui
1: Ok, Antoine, pour vous, laquelle de ces deux devises souffre le plus des atermoiements politiques?
2: Même réponse, la livre sterling, surtout qu'on a vu qu'il suffisait d'un mauvais budget pour mettre en échec et mat l'ensemble des fonds de pension du pays et mettre le Royaume-Uni en situation de crise financière potentielle. On l'a vu avec ce qu'on a appelé le fameux instant Liz Truss. Je veux dire, de manière systémique, la finance au sein du Royaume-Uni est tellement importante que dès qu'il y a un véritable problème qui touche la crédibilité du pays, paf, tout s'arrête et tous les investisseurs retirent leur bille. Enfin, c'est très compliqué. Il y a un précédent. L'euro, il y a eu la crise des dettes souveraines. J'ose espérer que ça n'arrivera plus, mais voilà, sur la livre sterling, il y a cette fameuse prime Liz Truss qui pèse toujours.
1: Exactement, et on va regarder vos réponses à vous tous. Vous êtes d'accord avec Antoine et Julien. Ouais. 84% vous dites que c'est la livre sterling qui souffre le plus des atermoiements politiques, plus que l'euro. L'euro a seulement 16%. Alors, le 10 ans britannique, c'est vaguement tendu tout à l'heure quand on a appris la démission de Keir Starmer, mais pas plus tendu que ça, déjà parce qu'on l'avait vu venir, cette démission. Et puis, celui qui est annoncé comme son successeur, Andy Burnham, prévient qu'il respectera les règles budgétaires du gouvernement. Parce que ouais, certains se disent qu'il pourrait ouvrir les vannes là, et faire de l'assouplissement budgétaire, compte tenu qu'il est reproché à Keir Starmer d'avoir serré les coups au contraire. Donc son successeur pourrait au contraire rouvrir la boîte à aide sociale, etc. Au contraire, dit Andy Burnham, nous nous engagerons, quand nous prendrons le 10 Downing Street, à respecter les règles budgétaires du gouvernement. Et ça participe à rassurer un peu le marché, le 10 ans britannique, donc ne se tend pas particulièrement malgré l'annonce du départ de Keir Starmer. On en reparlera dans la suite de BFM Bourse. Julien, à Paris, la lanterne rouge, on va en dire un mot quand même, parce que vous y consacrez en plus un article, bfmbourse.com, c'est Hermès. Ouais, c'est Hermès qui signe la plus forte baisse, c'est pas tous les jours que ça arrive, moins 5,5%. Pourquoi ce titre recule-t-il autant?
0: C'est pas tous les jours, mais ça commence malheureusement à se multiplier pour Hermès. Ce qui se passe, tout simplement, c'est que vous avez, a priori, c'est ce que nous dit un analyste, la conférence téléphonique avant la blackout période, vous savez, la quiet période, durant laquelle l'entreprise ne peut communiquer. Ils ont fait une conférence et les analystes, en fait, ont sorti des notes. Et ces notes ne sont pas forcément très positives. Juste un titre rappel, Hermès, ça avait vraiment déçu le marché et c'est vraiment un euphémisme que j'emploie au premier trimestre. On avait une croissance de mémoire de 5,6%. Hermès, c'est du 10%, hein, normalement, dans la tête des gens. Mmh. Là, Pour le premier trimestre, Barclays vous dit qu'on va accélérer, mais très timidement. On serait à 6,4%. C'est encore un nouveau trimestre compliqué pour Hermès. Il y aura encore le Moyen-Orient, mais il y a aussi de la faiblesse en Chine, en Asie-Pacifique plus exactement. C'est ça. Et donc, en fait, là, le marché, qui avait déjà des doutes sur la croissance structurelle d'Hermès, ça remet une pièce dans la machine. D'où le fait que ça recule.
1: On parlait même, c'est vous qui en parlez, d'algorithme de croissance d'Hermès. On disait, waouh, ils ont un vrai algorithme de croissance. Là, il est de plus en plus remis en cause, quoi, en quelque sorte.
0: Tout à fait. Ça, là, pour le coup, je cite des analystes qui datent en fait, du premier trimestre, mais qui disaient qu'en fait, c'est Bernstein qui vous disait qu'en fait, ce qui fait la force d'Hermès, c'est qu'on reste sur quelque chose qui ne se réinvente pas. Mais eux se demandent si, à force, c'est pas un peu la question qui va. C'est le marché, les gens, les acheteurs, la mode. Ne va pas finir par s'enlacer. Est-ce qu'il n'y a pas un problème autour de cela? Alors, la direction avait répondu en disant que clairement non. Mais voilà, la question elle mérite d'exister. Et je citerai UBS, ça c'est une question qui se pose depuis maintenant un an. La question qui se pose, c'est maintenant que, vu qu'Hermès progresse autant et que la taille augmente, est-ce qu'au final, le fait d'avoir une marque qui est de plus en plus omniprésente, eh ben, ça ne la dessert pas un peu? Quand une marque est trop présente, est-ce que finalement ça ne réduit pas son attrait?
1: C'est bien d'être difficile, la référence. Hein. Ouais, c'est bien d'être la référence, mais il ne faut pas trop l'être, quoi.
0: Mais c'est difficile parce que le but d'une marque, c'est quand même de croître.
1: Ah oui. Donc, article complet sur notre site. Il est 16h51. Chaque jour, un expert de marché vient participer à cette famille, à ce conseil de famille. Aujourd'hui, c'est Benoît Lombard qui nous rejoint, le président de Vincera, pour combattre le consensus. Bonjour, Benoît.
3: Bonjour, messieurs.
1: Ravi de vous retrouver. Je vous laisse vous asseoir tranquillou.
3: Merci.
1: L'IA rend les marchés et rendra les marchés beaucoup plus efficients. Certains le pensent, pas vous, vous vous dites bullshit. Vous foudroyez en effet cette idée que l'IA augmenterait l'efficience boursière, c'est-à-dire
3: D'abord, c'est quoi des marchés efficients? Donc, c'est l'hypothèse que, en réalité, le prix des actifs, il correspond à la somme des informations qui est disponible relativement à ce prix et qui permet de le juger. Et donc, ce qui signifie deux choses. La première, c'est que, bien évidemment, si on a une efficience de marché, on a un prix qui est réel, c'est la bonne valorisation, première incidence. Deuxième, c'est difficile de battre le marché, puisque tout le monde a la même somme d'informations. Ouais. Ça, c'est une théorie moderne, quand même, qui a été créée, qui a été développée par Eugène Fama, prix Nobel de l'économie. Bah oui, c'est important, un peu d'histoire toujours, et ça dépend d'une théorie sur la spéculation qui date de Louis Bachelier en 1900. C'est important, quand même, de savoir que c'est une vieille théorie qui a des détracteurs.
1: Ouais, mais un marché qui exécute plus vite, c'est un marché où on trouve toujours un acheteur et un vendeur instantanément. Et l'IA va apporter de la liquidité à tout ça. Vous ne pouvez pas cracher sur ce confort de
3: marché. Non, mais je ne crache rien. Je dis juste qu'il y a des biais comportementaux. Pourquoi? Parce que c'est quoi l'IA? L'IA, ça traite un volume énorme de données de manière extrêmement rapide. Et ça le restitue. Mais l'IA, en tant que telle, travaille aussi sur des modèles, sur des bases. Et ces modèles et ces bases, il y en a deux ou trois sur lesquels il travaille. Il y en a moins de trois, je crois trois. Donc, sur lequel elle se repose, et en réalité, elle leur crée des schémas auto-réalisateurs. À tel point, par exemple, que si jamais on regarde le S&P 500, 38% de la performance du S&P 500 repose sur les 7 magnifiques. Donc, ça veut dire qu'il y a 493 valeurs qui ne sont pas dans les modèles. Et, juste si on reprend sur les 7 magnifiques, c'est 60% quand même des gains, des plus-values engendrées sur S&P 500. Tandis qu'il n'y a que 31% de résultats sur ces mêmes valeurs-là, qui représentent, je rappelle, 38% du poids de la capitalisation du S&P 500. Pourquoi? Parce qu'on ne peut pas ne pas être dans ces valeurs, y compris si elles ont des niveaux de valorisation élevés. Et qu'est-ce que fait l'IA? Elle auto-génère, elle a un schéma auto-réalisateur, si je puis dire. Alors, on me dirait toujours, les tracteurs, oui, mais enfin, si l'IA réussit, bien, c'est bien la cause même du fait que l'IA fonctionne. Mais si l'IA échoue et se trompe, eh bien là, c'est parce qu'il y a des facteurs anxiogènes, exogènes, qu'elle ne maîtrise pas, qu'elle n'a pas. Et c'est bien là la difficulté. C'est qu'elle ne travaille que sur des bases, que sur des données passées. Et elle reproduit le système.
1: Et que dit là-dessus l'ESMA, le régulateur européen?
3: Alors justement, faites bien de le dire, parce que l'ESMA s'est emparé quand même. Hein, L'ESMA, c'est l'AMF européen. L'ESMA s'est emparé de ces problématiques avec deux rapports qu'elle a publiés récemment, là, le 20 février et le 26 février. Et elle dit, attention, la première chose, c'est que nous, on n'a pas d'IA en Europe. Donc on est dépendant de modèles qui ne sont pas les nôtres. Ça, c'est quand même un point qui est fondamental. La deuxième chose, c'est que l'IA risque, ça c'est dans ce deuxième rapport, eh bien d'amplifier les crises et de faire un scénario autoréalisateur et donc de générer des multi-cracks, des petits cracks. On en a eu deux exemples. On l'a eu en décembre dernier à Chicago, sur l'argent, moins 11% en une journée, pour des raisons inexpliquées.
1: Ce qui, sur l'argent, est dingue.
3: Donc, non, mais c'était inexpliqué, on ne savait pas pourquoi, sinon par le fait même que cette IA autogénérait un schéma moutonnier. Puis la deuxième, c'est sur le Bitcoin, vous savez que j'adore le Bitcoin, le 10 octobre 2025, on a eu moins 14% en une journée pour des raisons qu'on n'avait pas expliquées, sinon que justement, les machines se sont emballées, si je puis dire, parce que certaines qu'il y avait des positions vendeuses, et que tout le monde a, de manière un peu illusoire, se fondant sur le même modèle, amplifié cette
1: crise. C'est pas les algorithmes ni l'IA qui créent les mauvaises nouvelles économiques. Alors, ils peuvent les amplifier, mais les bonnes les amplifient à la hausse aussi. Hein, non, et puis à la fin, ça fait une moyenne.
3: Non mais, oui, ça, c'est à supposer qu'on travaille sur les mêmes fondamentaux. Moi, je prends l'hypothèse du fait qu'on a naturellement des scénarios économiques, financiers, qui reposent sur des modèles, que l'IA s'empare de ces modèles, et qu'il n'y a pas de diversification, il n'y a pas il y a une homogénéité, on va dire, de l'information qui est traitée de la même manière. Et ça, ça va à l'encontre, justement, d'efficience des marchés, qui repose sur le fait qu'il y a une multitude de canaux d'information, de traitement de cette information, qui fait que, si il y a des acheteurs, ben, il y a des vendeurs. Donc, et quand il y a moins de vendeurs que d'acheteurs, ben, on a des cours qui montent. CQFD.
1: Julien.
0: Très bien, mais à supposer donc que l'Europe régule et que Wall Street et la Chine accélèrent, au contraire, et pourquoi eux, ils ont raison et nous, on aura tort?
3: C'est une question d'interrogation. C'est de se dire, on parle de souveraineté régulièrement. Donc, où est notre souveraineté dès l'instant où on repose, où ça repose sur des modèles qu'on ne contrôle pas? Où est la diversification de l'information et dans le traitement de l'information à partir du moment où on a, je rappelle, 70% du marché qui se trade de manière automatisée à la milliseconde.
1: Mais imaginez, Wall Street et l'Asie utilisent l'IA et voilà, et cela apporte un plus ou un moins au marché, et nous on reste de côté. Est-ce que vous ne pensez pas qu'il y a plus de risques à rester de côté qu'à intégrer cet outil?
3: À un moment donné, il va falloir qu'on se pose, vous savez, dans l'IA, on ne va pas avoir que des gagnants. Les dot-com, en 99, tout le monde achetait à partir du moment où vous avez un .com. Aujourd'hui, on achète beaucoup d'IA, il n'y aura pas que des gagnants. Mais néanmoins, on investit sur ces valeurs-là qui ont des niveaux de valorisation qui sont, excusez-moi du peu, mais sortent des standards communs.
2: Bon, cela dit, il y a énormément de gérants et de pros des marchés qui utilisent déjà l'IA pour optimiser leur performance, pour les aider dans la gestion au quotidien. Vous prêchez un peu pour que l'humain reste présent aux commandes.
3: Je dis oui, bien sûr. Donc, et on le voit du reste depuis quelque temps. Pourquoi les small caps sont si, on va dire, sous-valorisées? Parce qu'elles sont pas dans ces modèles-là. Parce qu'il est plus facile d'acheter du Nvidia, du Tesla ou de l'Alphabet, sans faire de publicité, que d'acheter une valeur inconnue de la cote sur laquelle il y a moins d'informations. Moi, je dis juste que l'IA, c'est formidable pour traiter maximum d'informations. On va plus vite, mais est-ce que c'est plus juste? Je m'interroge. Et cette interrogation est mérite une réponse.
1: C'est Benoît Lombard. Il n'a pas sa langue dans sa poche. Ou quand il l'a, c'est qu'il ne va pas très bien. Mais vous avez l'air plutôt d'aller très bien, Benoît. Merci beaucoup.
3: Malgré cette grande chaleur.
1: Oui, vous avez souffert pour
3: venir. Non, parce que quand je suis dans ce plateau, c'est formidable.
1: Ouais, on est bien là.
3: C'est bon, je vais rester là tout l'après-midi.
1: Vous avez affronté le vent du Sahara là, pour arriver. Benoît Lombard, le président de Vincera. Merci beaucoup, Benoît, de nous avoir accompagnés. C'est la fin de ce conseil de famille. Merci à Julien Marion. À demain, Julien.
0: À demain.
1: Vous nous accompagnez toute la semaine, Julien. Et à tout de suite, Antoine, pour la dernière demi-heure de cette séance qu'on va vivre ensemble, bien sûr. À tout de suite sur BFM Business.
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1: Ah, il fait chaud sur une bonne partie de la France, sur toute la France d'ailleurs. C'est votre climatiseur du coup, BFM Bourse. On vient climatiser vos portefeuilles, mettre vos investissements à la bonne température et jusqu'à 18h. Bienvenue à tous, il est là en fil rouge, Antoine Larigauderie. Rebonjour Antoine.
2: Rebonjour Guillaume.
1: Votre mot du jour.
2: Bah, ce sera un verbe, ce sera trébucher, c'est ce que sont en train de faire SpaceX et Google qui entraînent le Nasdaq à la baisse, moins 0,88%, 98% même, alors que le Dow Jones lui grimpe de 0,38%. Et voilà, effectivement, SpaceX perd quasiment 9% après avoir annoncé déposer un dossier pour une énorme émission obligataire auprès de la Security and Exchange Commission. Alphabet, c'est un petit peu plus obscur, mais enfin, le titre perd 6,3% et ça pèse singulièrement sur la tendance. Alors que nous, du côté de Paris, on a un CAC 40 proche de l'équilibre, moins 0,13%, 8 410 points et surtout un Euronext Tech Leaders qui surperforme encore, plus 0,34%.
1: Effectivement, ça va, on préserve l'ensemble de nos gains alors que le CAC 40 sort quand même de 5 semaines de hausse d'affilée. On suivra dans la tech cette semaine Micron qui publiera ses résultats, ce sera mercredi soir, puis un enjeu plus large qu'on voit monter, à savoir la concurrence entre IA chinoise et américaine. Les modèles chinois gagnent de plus en plus de parts de marché, figurez-vous, parce qu'ils sont moins chers que les modèles américains et il semble que plein d'entreprises dans le monde privilégient une IA pas trop chère plutôt que les IA les plus puissantes. C'est le prix qui fera manifestement la différence. Alors est-ce que du coup tous ces investissements de la tech américaine vaudront vraiment la peine en fin de course? C'est une question qu'on posera à nos experts. Pendant ce temps, encore du Sud, il y a un nouveau champion. La première capille sud-coréenne n'est plus Samsung. Pour la première fois en 25 ans, ça n'est plus Samsung. C'est SK Hynix qui lui passe devant, le leader des cartes mémoire. Alors on va jouer un petit jeu tout à l'heure. On se demandera en Europe si une valeur tech devait passer devant ASML. Ce serait laquelle en Europe? Qui sera le SK Hynix européen? Cette valeur capable de passer devant le champion du moment? On pose cette question à suivre et à 17h35, nos experts nous dévoileront leur valeur préférée pour la suite. Ce sera le portefeuille idéal de BFM Bourse. On est à vos côtés. Bienvenue à tous. On sait surtout des batailles de marché. Puis dans l'actualité du jour, on suit aussi cette annonce très forte au Royaume-Uni. La démission de Keir Starmer, le Premier ministre britannique. Il a annoncé ce matin son départ du 10 Downing Street, 2 ans seulement après sa nomination. Keir Starmer était de plus en plus isolé après la victoire d'Andy Burnham à une législative partielle. Le Royaume-Uni s'apprête donc à connaître son 7e Premier ministre en 10 ans. C'est un record, un 7 Premier ministre en 10 ans, record en quasiment 2 siècles au Royaume-Uni. La mort d'Alan Greenspan, autre grosse annonce du jour. Le légendaire patron de la Fed est décédé aujourd'hui à l'âge de 100 ans, surnommé l'oracle ou le maestro. Il a été président de la réserve fédérale américaine de 1987 à 2006. On y reviendra un peu plus en détail dans un instant. Et puis dans le secteur de la défense, cet accord entre Paris et Berlin sur la gouvernance de KNDS. La France et l'Allemagne, en effet, ont l'intention de devenir co-actionnaires de KNDS au cœur du projet de char du futur notamment. L'accord ouvre donc la voie à l'une des plus importantes introductions en bourse en Europe des dernières années. On pourrait d'ailleurs connaître dans les prochains jours la date, quelques modalités de cette introduction attendue de KNDS. Plus de détails aussi dans le 18-19 Edwige Chevrillon, ce sera tout à l'heure à 18h. D'ici là, on est à vos côtés, bienvenue à tous. On joue dans votre camp, c'est BFM Bourse.
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1: Nos experts du club, ils viennent de nous rejoindre à l'instant. Guillaume Gérineau, directeur de la gestion de Carlton Sélection. Bonjour Guillaume, bienvenue.
13: Bonjour Guillaume.
1: Et Vincent Chéniaud, directeur de la recherche de General Investments. Bonjour Vincent.
14: Bonjour Guillaume.
1: Ravi de vous retrouver l'un et l'autre. Les marchés donc qui sortent de 5 semaines de hausse ici en Europe, avec quand même cette annonce tonitruante, Keir Starmer donc démissionne. Alors, on l'avait un peu vu venir quand même la démission de Keir Starmer. Et donc, voilà, encore un Premier ministre à venir. En 10 ans, le Royaume-Uni aura connu 7 Premiers ministres, qui est un record en quasiment 2 siècles. Alors, c'est l'ironie de l'histoire, c'est que Keir Starmer démissionne alors que demain sera le 10e anniversaire du Brexit, de l'annonce du vote du Brexit. C'est quand même assez dingue. Comment vous regardez ça et surtout la réaction des marchés, Guillaume ?
13: Alors, la réaction des marchés, elle est assez faible. La livre baisse, ça c'est assez logique. Par contre, sur les taux, il n'y a pas vraiment de mouvement. Pour l'instant, de ce qu'on voit, le budget va encore être un budget qui sera voté. Il n'y aura pas vraiment de changement majeur. Par contre, sur la partie longue, il y a peut-être des tensions à venir sur la partie longue de la courbe, sur les gilts, parce que justement, le nouveau Premier ministre pressenti serait plus enclin à augmenter les dépenses publiques. Et ça, déjà dans un contexte qui est de déficit et de dette très élevée au Royaume-Uni, c'est pas quelque chose de très bon. Mais quand on regarde quand même les taux, aujourd'hui, ça bouge pas trop. C'est vraiment la livre qui souffre le plus.
1: Keir Starmer fragilisé au sein de son parti parce qu'il lui est reproché d'avoir trop d'impôts et trop de
13: d'immigration aussi. Hein.
1: Oui, il y a la question migratoire, trop d'impôts et parallèlement une baisse des dépenses sociales, c'est ce qui lui est reproché. On a un parti travailliste là effectivement un petit peu étranglé sur ces thèmes, mais un successeur annoncé pour Keir Starmer, Andy Burnham en effet. Alors il s'engage, il s'est exprimé tout à l'heure, hein, Andy Burnham, il s'engage à respecter les règles budgétaires du gouvernement. Voilà ce qu'il dit, ce qui tend à peut-être rassurer un peu le marché quand même. Vincent, comment vous regardez tout ça ?
14: Oui, en effet, alors Andy Burnham est considéré comme étant plutôt à gauche du parti. Beaucoup plus à gauche, en l'occurrence, que Starmer. Donc ça, ça avait un petit peu inquiété les marchés initialement, quand la position de Starmer s'était fragilisée. Effectivement, Burnham était le favori des bookmakers. Il a depuis essayé de rassurer le marché. Clairement, il ne veut pas vivre une aventure comme la première ministre Truss en avait connue, avec, vous vous souvenez, une attaque des marchés. Et a priori, le fait que Streeting, qui était un autre candidat potentiel, et soutenu cette candidature de Burnham, suggère plutôt que le nouveau gouvernement respectera les différentes sensibilités du parti, donc ne sera pas trop dogmatique. Donc ça rassure un petit peu le marché. Bon, ceci dit, c'est vrai que, comme vous le soulignez, on a une instabilité politique au Royaume-Uni. 7 premiers ministres en 10 ans. J'aime rappeler que les 7 premiers ministres précédents avaient couvert une période de 42 ans. Là, on en a 7 en 10 ans. C'est quand même assez spectaculaire. Donc, pas de réaction violente sur le marché. Je pense que les actifs britanniques, de façon générale, les gilts, les actions, sont plutôt bon marché. Mais c'est sûr que cette incertitude politique ne suggère pas qu'ils vont très rapidement récupérer ou inverser cette faiblesse.
1: Oui, Keir Starmer voulait rapprocher davantage le Royaume-Uni de l'Union européenne à nouveau. Alors, il ne disait pas un retour dans l'Union européenne, parce que c'est un thème un peu douloureux encore au Royaume-Uni. Demain, ce sera les 10 ans, jour pour jour, du vote en faveur du Brexit des Britanniques. Mais vous imaginez effectivement le Royaume-Uni prendre une trajectoire de rapprochement vis-à-vis de l'Union européenne, ou au contraire, les populistes, mais y compris ceux qui ont porté le Brexit. Et même si le Brexit est impopulaire aujourd'hui, les partis populistes sont trop puissants pour imaginer ce genre de collaboration pragmatique, on va dire, entre Londres et l'Union européenne. Il est fragile, là, Keir Starmer. Il n'a pas été suivi complètement sur cette idée.
13: Non, ça a l'air compliqué, un retour dans la zone euro. Je ne pense pas que ce soit, d'actualité, sachant que le bilan du Brexit, il est assez mitigé. C'est-à-dire que la croissance anglaise n'est pas si mauvaise que ça. Après, bon, comme on le disait, il y a un gros niveau de dette et beaucoup de déficits. Mais j'ai pas l'impression qu'il y ait un consensus aujourd'hui pour dire il faut revenir dans la zone euro ou alors
1: en Union européenne, ouais, ou même un rapprochement
13: L'Union européenne. Donc retour vers l'Union européenne, je pense pas que ce soit la priorité pour le moment pour le Royaume-Uni.
1: Et pourtant, il faudrait, Vincent, ou il faudrait pas ?
14: Non, je pense qu'en effet, politiquement, c'est pas envisageable de refaire un vote aussi rapidement. Donc je pense qu'on parle de rapprochement. A priori, ce rapprochement va se faire. Je dirais que, alors, le bilan du Brexit, effectivement, on peut entendre différentes choses. On a quand même des impacts assez négatifs en termes d'exportation britannique, exportation de biens notamment, qui sont très très loin de leur pic d'avant Brexit. De façon générale, l'économie britannique souffre d'un certain nombre de handicaps, et en particulier en termes de productivité. La productivité est très faible. Le pays souffre d'un manque d'investissement privé. Et effectivement, On peut s'inquiéter avec la politique qui vient, si effectivement le nouveau gouvernement essaie de soutenir davantage les bas salaires, mais en revanche augmente l'imposition des hauts salaires, voire les entreprises, il est beaucoup trop tôt pour le dire. Pas sûr que ça favorise cet investissement privé qui est vraiment une faiblesse aujourd'hui dans cette économie britannique.
1: Vous seriez prêt à renforcer vos positions sur le marché britannique en disant effectivement c'est pas très cher ou compte tenu de ces questions que vous vous posez, on attend et on est plutôt sceptique?
14: Je pense que le marché d'actions n'est pas très cher et donc oui. En faisant l'hypothèse que ce gouvernement-là effectivement ne suit pas une route aventureuse et fera tout ce qu'il faut pour empêcher une attaque sur les gilts, je pense oui que le marché d'actions britannique est quand même relativement bon marché. Mais je recommanderais plutôt une pondération quand même assez prudente tant qu'on n'a pas une meilleure visibilité sur la politique économique.
1: Keir Starmer donc démissionne après moins de 2 ans, hein, 1 an et 11 mois à la tête du 10 Downing Street qui est donc a priori son successeur. Alors son successeur sera officiellement désigné le 9 juillet, il faudra attendre un petit peu, mais il s'agira a priori d'Andy Burnham qui avait remporté triomphalement il y a quelques jours une législative partielle là-bas au Royaume-Uni. Les marchés européens donc tiennent leur gain de la semaine dernière, le CAC certes recule un peu, moins 0,2 mais rien de méchant. L'autre fait marquant du jour, c'est que le pétrole recule davantage. On a appris tout à l'heure que les États-Unis levaient les sanctions sur le pétrole iranien. Ils lèvent les sanctions sur le pétrole iranien jusqu'au 21 août, donc pour 60 jours. Mm-hmm. Le baril de Brent repasse sous les 78 dollars, là, Guillaume. Ça, c'est une bonne nouvelle.
13: Ça, c'est une excellente nouvelle. C'est la première fois depuis 2018. Ça montre bien que les États-Unis sont vraiment dans une optique de négociation et d'avancée pour avoir un détroit qui réouvre et qui vraiment sur lequel il y a du passage, parce que pour l'instant, il y a du passage, mais ça s'interrompt. Les assureurs aussi sont assez frileux à l'idée de continuer d'assurer le passage parce que la situation n'est pas totalement réglée. Mais ça va dans le bon sens. Et je pense que le marché le voit. Et d'ailleurs, le pétrole est en train de rebaisser parce que tout le monde sait qu'il va y avoir une surabondance de l'offre juste après ça. On voit que l'Iran gagne à rouvrir justement ce détroit d'Hormuz. Les États-Unis gagnent à rouvrir ce détroit d'Hormuz. En réalité, toute la planète gagne à rouvrir ce détroit. L'Asie, l'Europe, les États-Unis et le Moyen-Orient. Bon, les seuls perdants dans l'histoire, c'est plutôt Israël, mais ça, c'est pour d'autres raisons géopolitiques. Mais de manière générale, c'est une excellente nouvelle que ces interdictions, enfin ces sanctions soient levées. Ça permet au pétrole de rebaisser encore. Ça, c'est un vrai boost pour faire baisser les taux. Vrai boost sur les actions, vrai boost sur les marges des entreprises. Ouais. Donc c'est vraiment
1: et vous aimez bien suivre, scénariser même les évolutions à venir du pétrole. Vous pensez qu'effectivement, si le détroit venait à rouvrir de façon à peu près pérenne, oui, les cours doivent beaucoup plus baisser. Ou vous dites, ben non, parce qu'il va falloir reconstituer quand même les stocks stratégiques, et ouais. Donc ça prendra du temps.
13: Alors justement, la partie qui nous a permis justement de ne pas avoir une trop forte hausse des cours du pétrole, il y a eu beaucoup de choses. Il y a eu l'utilisation d'énergie alternative en Chine, le retour au charbon, l'utilisation massive des stocks stratégiques. Là, on est au plus bas, je crois, depuis une dizaine ou une vingtaine d'années. Cette partie-là, qui a permis justement au pétrole de ne pas trop monter, fera aussi que ça empêchera le pétrole de baisser trop trop bas, parce qu'il faut quand même reconstituer oui. les stocks, parce que là, je crois qu'on a des stocks jusqu'à septembre, donc c'est quand même pas beaucoup. Ça veut dire qu'un deuxième choc serait pour le coup fatal. Pardon. Et donc, nous, on pense qu'on retrouvera un baril à 60-65 dollars d'ici la fin de l'année. D'accord. Parce qu'on va quand même avoir une très forte abondance de l'offre.
1: Et là, donc, retour à la case départ, hein, parce qu'on était là à peu près il y a un an. Quoi.
13: Ouais, à peu près à la case départ, ouais. Mais avec une tendance baissière sur le long terme, pour le coup. D'accord. On a les UAE, donc les Émirats qui sortent de l'OPEP. On voit que la reprise de la production est assez forte. Le Koweït qui revient en une semaine à 2 millions de barils le jour. Donc le Koweït, c'est 20% de la disruption qu'on a eue depuis le début de la guerre. Donc ça veut dire que en fait, même les infrastructures qui sont touchées peuvent redémarrer plus rapidement que ce qui était prévu. Et nous, on estime qu'on a d'ici 5 semaines 70% de la disruption qui sera réglée.
1: Oui. Votre regard, Vincent, est-ce qu'il faut souhaiter un pétrole beaucoup plus bas qu'actuellement? On comprend hein, pour le prix de l'essence à la pompe, mais du coup, ça ralentirait la transition énergétique parce que le pétrole moins cher, bah, on recourrait moins peut-être au solaire. Qu'est-ce qu'il faut souhaiter sur les cours du pétrole? Est-ce que le cours actuel proche des 80 n'est pas optimal d'une certaine façon?
14: Oui, alors c'est vrai que l'Agence internationale de l'énergie avait indiqué que les stocks étaient dans la zone OCDE, les stocks étaient au plus bas depuis 1990, donc il va falloir les reconstituer. un retour à 65 d'ici fin d'année, je pense, sera un scénario très optimiste pour le consommateur. Les futurs price quelque chose de beaucoup plus modéré, hein, puisque les futurs price un retour vers les $75 d'ici le printemps prochain, avec cette idée quand même qu'effectivement, ça va prendre du temps pour reconstituer les stocks. Donc non, je pense qu'une baisse plus rapide, et effectivement, on est également assez confiant sur le fait que la production va être pléthore assez rapidement, ce sera une affaire de semaines.
1: Elle va revenir à un niveau rapidement
14: là. Oui. Avec oui, l'idée okay. que
1: non, parce qu'on parlait de plusieurs mois ou années il y a quelques semaines, mais alors c'est surtout sur une usine de GNL au Qatar, voilà, peut-être que pour le pétrole les infrastructures n'ont pas été si abîmées que ça.
14: Oui, alors après pour retrouver la pleine production, peut-être faut attendre quand même la fin d'année, mais en tout cas ce serait suffisant à 110 millions de barils par jour, ce serait suffisant pour reconstituer ces stocks et pour que effectivement d'ici le printemps prochain les prix baissent sensiblement.
1: Sachant que la demande baisse, hein, l'AIE attend une forte baisse cette année de la demande en pétrole. Bah, oui, on essaie de moins dépendre de cette énergie dans le contexte actuel.
14: Après, est-ce que c'est souhaitable ? Est-ce qu'une baisse trop rapide empêcherait la transition ? Je ne pense pas. Je pense qu'au-delà de la volatilité, je pense qu'il y a une très forte compréhension aujourd'hui de la part des gouvernements sur le besoin, la nécessité de devenir plus indépendant, de gagner en indépendance stratégique, énergétique. Et donc, il faut opérer cette transition. Alors, en l'occurrence, le choc en Iran, au Moyen-Orient, a quand même été beaucoup moins violent en Europe que le choc Ukraine ne l'avait été, avec notamment une flambée à l'époque du gaz naturel qui avait été extrêmement dommageable pour l'économie européenne. Dans ce cas-là, ça a été moins violent. On a quand même diversifié nos sources d'approvisionnement. Donc, je dirais qu'on est dans une position peut-être un peu moins inconfortable qu'on était il y a 3-4 ans. Mais il n'empêche que ce besoin d'assurer la souveraineté énergétique demeure très forte en Europe.
1: Oui, donc la baisse du pétrole ne sera pas bénéfique à l'Europe comme on aurait pu l'espérer, parce qu'il y a quelques semaines, on nous disait « Ah, l'Europe, quand même, avec l'Asie, souffre beaucoup plus de la hausse des cours du pétrole que les États-Unis. Donc, quand ça ira mieux, l'Europe en bénéficiera. » Ouais, enfin, pas tant que ça, peut-être. D'ailleurs, on ne voit pas les indices européens surperformer nettement Wall Street depuis que le pétrole baisse.
14: Oui, alors c'est vrai que l'Europe a quand même beaucoup souffert. Hein. Oui. Les prévisions de croissance pour 2026 ont baissé des deux côtés de l'Atlantique, mais ils ont davantage baissé en zone euro. On était en début d'année à environ 1,4. Ouais. Là, on est passé à 0,7, 0,8. Donc, la correction à la baisse pour la croissance européenne a quand même été très sensible. Là, on peut espérer que de nouveau, la situation s'améliore au second semestre et que l'Europe, je pense, bénéficie quand même de cette...
1: Et l'Europe boursière aussi, même si elle ne surperforme pas de façon très très nette, malgré la baisse des cours du pétrole en ce moment.
14: Oui, je pense que l'Europe boursière peut en bénéficier.
1: D'accord. Vous pensez aussi où l'IA fait tout et de ce point de vue, l'Europe restera en retard même si le cours du pétrole recule, Guillaume ?
13: Non, je pense vraiment, enfin nous on pense vraiment que ça va bénéficier à l'Europe, le fait d'avoir justement un pétrole plus bas. Par contre, ça ne fait pas tout. Ce n'est pas parce qu'on a un pétrole plus bas qu'il faut aller sur l'Europe. C'est évidemment un moteur pour les actions européennes. Mais comme le disait Vincent, on a un vrai problème de croissance. Nous, on voit la croissance à 0,4 cette année en zone euro. Donc, c'est extrêmement faible. Quand on regarde les prévisions de croissance de bénéfices par action, on est à 6% en zone euro contre 22% aux US. Bon, mais c'est évidemment parce qu'il y a l'IA, il y a des différences sectorielles dans les indices qui changent absolument tout. Mais pour vous dire, ce n'est pas parce que le pétrole va baisser que forcément, il faut être acheteur d'actions européennes. Ça va évidemment les aider, mais il y a peut-être autre chose à faire. Peut-être d'autres secteurs, zones géographiques qui peuvent avoir plus de potentiel. Oui. Donc nous, on pense que voilà, ce sera un moteur, mais pas forcément la solution à tous nos problèmes.
1: Du coup, on parlera de Wall Street dans un instant et de la tech et de l'IA avec de nouvelles questions qui sont en train de surgir là dans l'IA. Mais juste avant, quitte à pas investir sur l'IA ou sur Wall Street, vous choisissez quoi ? Vous dites, il y a peut-être mieux à faire que l'Europe en dehors de Wall Street. Vous pensez à quoi ou à quel type d'actifs ?
13: Nous, on pense beaucoup au Russell 2000.
1: D'accord.
13: On s'est bien positionné dessus depuis le début de l'année. On pense que
1: donc les valeurs moyennes américaines.
13: Exactement, les valeurs moyennes américaines qui vont bénéficier de plusieurs choses. Selon nous, d'un assouplissement monétaire, alors qui ne se fera pas tout de suite, parce que la Fed ne va pas baisser les taux tout de suite, mais ça sera quand même, je pense, une reprise de la tendance d'assouplissement monétaire avec Kevin Warsh, en tout cas sur les taux, pas sur le bilan évidemment.
1: Même s'il les relève peut-être d'ici la fin de l'année, vous dites que ce sera un
13: épisode. Nous, on ne pense pas qu'il les relève. On pense que ce sera statu quo. On le voit mal relever les taux. Et puis, parce que en fait, quand on regarde les chiffres de croissance, on a quand même des chiffres de croissance qui sont très disparates. On a la moitié des États aux États-Unis qui sont quasiment en récession ou qui ont une croissance nulle. Donc, c'est vraiment une reprise en cas. Les États qui ont l'IA, ça fonctionne bien. Ceux qui ne l'ont pas, c'est plus compliqué. Mais on a quand même un niveau de croissance qui est assez élevé, en tout cas supérieur à la zone euro. Et le Russell 2000, c'est des valeurs qui font à peu près 80% de leur chiffre d'affaires sur le territoire domestique, donc vraiment aux États-Unis. Donc ils vont bénéficier de ça. Et en plus, vous avez l'adoption de l'IA qui réduit forcément les coûts. Et ça, c'est top pour des sociétés de taille moyenne. En plus, bon, au niveau de valorisation, ils sont quand même derrière. Il y a beaucoup de potentiel de rattrapage, je pense, versus les large caps. Donc c'est quelque chose qu'on regarde.
1: C'est quand même terrible parce que la question, c'était comment investir en dehors des grandes capitalisations américaines. Et la réponse, plutôt que l'Europe, les moyennes capitalisations américaines. On reste aux États-Unis.
13: Il reste quand même des grosses capitalisations, l'équivalent de large cap européenne. Ouais.
1: Vincent.
14: Non, le MDAX en Allemagne, les valeurs moyennes également en Europe, je pense, offrent de la valeur. Après, on n'a pas une vue très forte S&P contre actions européennes, mais c'est vrai que sur ces niveaux de valorisation des actions américaines, avec un indice qui inévitablement va être plus volatile, d'abord parce qu'il est très concentré, l'indice américain, l'indice S&P. En plus, on a une nouvelle forme d'incertitude qui vient avec la Fed, puisque M. Warsh nous a clairement expliqué qu'il n'était pas du tout un fan de ce qu'on appelle la forward guidance, donc de préparer les marchés. Ça veut dire davantage de surprises aux États-Unis, ça peut créer de la volatilité. Donc, un indice qui est plus concentré, plus volatile, je pense que diversifier vers l'Europe, ça fait sens. Également vers les marchés émergents, et notamment l'Asie. Alors, c'est vrai que le risque, c'est que si la Fed surprend avec des hausses de taux, ça pourrait renforcer le dollar. Mais on a un certain nombre de devises asiatiques, comme le yuan chinois, ou Corée du Sud, le won coréen, qui sont tellement sous-évalués qu'a priori, on a quand même des coussins de sécurité ici assez forts. Et en plus, ce sont des économies qui sont quand même très tournées vers la tech. La tech chinoise, par exemple, n'est pas très bien valorisée.
1: Oui, et alors justement, la tech chinoise n'est pas très bien valorisée. Et là, on entre dans le débat passionnant autour de la tech parce que on voit, pour le coup, la tech américaine, elle très très valorisée, les montagnes d'investissement, la surpuissance de la tech, de l'IA américaine face à l'IA chinoise, dont on entend beaucoup qu'elle sera peut-être un peu moins et qu'elle est peut-être un peu moins puissante, mais elle est en revanche beaucoup beaucoup moins chère. Et on a plein d'indices qui nous montrent un taux d'adoption de ces IA chinoises qui est en train d'augmenter fortement. Christophe Barrault, vous connaissez bien, il est avec vous.
13: Avec lui ce matin, justement, on en parlait.
1: Exactement, je voyais publier tout à l'heure sur les que l'idée que sur OpenRouter, l'utilisation hebdomadaire des modèles d'IA chinois a grimpé en flèche depuis le début de l'année, au point de dépasser les modèles d'IA chinois en part de marché, de dépasser largement les modèles américains. C'est-à-dire que les entreprises préfèrent des IA certes moins puissantes, mais moins chères plutôt que des IA surpuissantes. Et de ce point de vue, si ça va dans ce sens durablement, la Chine s'en sortirait mieux que les IA américaines, qui pourtant, ces IA américaines, certes sont plus puissantes, mais nécessitent plus d'argent. Ouais. Qui gagnera le match à la fin, quoi, Guillaume?
13: Alors, là, probablement, ça va être assez disparate. Je pense qu'il y aura un gagnant américain qui sera Anthropique, parce qu'ils sont vraiment sur le haut de gamme avec des capacités, enfin, des modèles qui sont surpuissants. Mais pour tout ce qui va être mass market, je pense que les Chinois vont remporter le match, parce qu'ils sont, comme vous l'avez dit, moins chers, un peu moins performants. Mais quand vous regardez pourquoi vous utilisez l'IA, c'est pas pour faire décoller une fusée à la fin. Donc, ce que les gens utilisent au quotidien, vous n'avez pas besoin d'avoir le modèle Fable 5 d'Anthropique avec DeepSeek ou d'autres modèles qui sont un peu moins performants, vous pouvez faire quasiment la même chose et c'est moins cher. Alors par contre, quand on est sur le milieu de gamme entre deux, comme OpenAI avec ChatGPT, là, il y a des vrais risques. Là, pour le coup, il y a des vrais risques parce que vous n'avez pas le niveau d'Anthropique qui est adopté dans la plupart des entreprises et là, vous pouvez monétiser. Mais par contre, vous êtes encore trop cher et quasiment équivalent en termes de résultats sur des tâches classiques et basiques pour le mass market. Donc l'entre-deux est compliqué.
1: Oui, intéressant, voilà, à savoir sélectionner, discriminer au sein de l'IA, quels seront les acteurs gagnants-perdants face à la Chine et au modèle chinois qui nécessite beaucoup d'énergie, certes, mais une électricité qu'ils ont pas chère en Chine, l'électricité est abondante plus qu'aux États-Unis, et donc des IA moins chères en Chine qu'aux États-Unis. Quel modèle gagnera à la fin, d'après vous, Vincent?
14: Oui, alors c'est là toute la question. Nous, on pense que la tech américaine aujourd'hui, ce n'est pas une bulle, dans la mesure où la hausse des valorisations a été tirée par les profits, et donc les multiples ne nous paraissent pas délirants. On ne pense pas que ce soit une répétition de la bulle dot-com du début des années 2000.
1: Et les profits continueront d'être à la hauteur des investissements?
14: C'est la grande question. Est-ce que les profits sont soutenables? Et en général, quand on a des industries comme ça qui sont très profitables, la concurrence apparaît et les marges diminuent. Est-ce que cette fois, ça va se produire ou est-ce que tous les méga investissements, le CAPEX qu'on voit aujourd'hui, créent une forme de protection, de barrière à l'entrée ? C'est la grande question. Aucun doute que les modèles chinois offrent une concurrence forte. Alors, ils ont peut-être 6 mois de retard, 6-9 mois de retard, mais effectivement, on n'a pas forcément toujours besoin du modèle qui soit le top du top. Le point d'interrogation pour les modèles chinois, c'est est-ce que les questions de sécurité, est-ce que les questions de stratégiques, géostratégiques, empêcheront effectivement ces modèles de pénétrer les marchés occidentaux, notamment dans tout ce qui est business d'entreprise. Oui. Et quelle sera la régulation mise en place pour éventuellement freiner l'adoption de ces modèles chinois ? Ça, oui. C'est le grand point d'interrogation qui peut expliquer en partie une valorisation.
1: Oui, mais ils sont open source, ces modèles chinois, ils peuvent rester sur votre serveur apparemment, ce qui n'est pas forcément mécaniquement le cas. Donc on peut se méfier peut-être des modèles chinois en se disant attention, parce que toutes nos datas elles vont aller au régime communiste chinois, ouais, mais en fait non, pas forcément, ça pourrait rester sur votre serveur aussi selon les IA, même chinoises, que vous choisiriez. Ouais. Donc on sent que ça va être, il y a vraiment une battle là, en l'occurrence. À choisir plutôt des valeurs tech chinoises ou américaines au cours actuel, Guillaume ?
13: Là, plutôt chinoises.
1: Plutôt chinoises.
13: Ouais, pour une fois, ouais. Et pourtant on n'est pas forcément des très grands adeptes du marché chinois, mais pour une fois, là, la tech chinoise, elle délivre vraiment des résultats, elle a des grosses perspectives, vous l'aviez dit, sur les taux d'adoption qui sont absolument énormes, et sur la tech américaine. Pourquoi on fait attention ? Je pense qu'on n'a jamais été aussi tactique sur la tech américaine, c'est-à-dire qu'on rentre, on sort, on hedge, on se remet dessus. Pourquoi ? Parce qu'aujourd'hui, c'est sûr que c'est ce qui tire tout le marché, mais comme le disait aussi Vincent, c'est un marché qui est très concentré, on a des niveaux de valorisation qui sont très élevés, un positionnement aussi qui est très long, ça veut dire que les retail, les particuliers aux États-Unis utilisent beaucoup d'options et sont très leveragés là-dessus. Les hedge funds aussi, les CTA aussi, sont quasiment au max du positionnement. Et on va avoir un autre phénomène fin du mois, c'est les rebalancements des fonds de pension. Et comme les actions ont monté, beaucoup monté depuis mars, ils vont devoir vendre des actions pour racheter des obligations pour maintenir la target d'allocation, la cible. Vous savez, et c'était l'effet inverse qu'on avait eu en mars dernier. En mars dernier, les actions avaient beaucoup baissé. Fin du mois, les fonds de pension rachètent des actions pour rétablir leur niveau d'allocation cible et vendre des obligations. Là, comme les actions ont monté, ils vont devoir en vendre et je pense qu'on va avoir un peu plus de 100 milliards de ventes sur les actions américaines d'ici la fin du mois.
1: Ah oui, d'ici au 30 juin, quoi. C'est-à-dire
13: exactement.
1: C'est très intéressant. Là, ces mécanismes-là, Vincent, ouais. Ça joue aussi. Alors, ça peut créer des opportunités tactiques, mais là, voilà, il ne faudra peut-être pas forcément être surpris d'une potentielle baisse des marchés, toutes choses étant égales par ailleurs, parce qu'il faut toujours conclure une phrase en bourse sur toutes choses étant égales par ailleurs, Vincent.
14: Pas surtout si la Fed montrait davantage les dents. Oui. On a déjà eu un premier meeting qui est quand même... le ton était assez dur, qui a singulièrement augmenté les chances d'une hausse des taux cette année. Donc effectivement, ça peut favoriser une correction. Votre question est éminemment difficile, mais effectivement, sur ces niveaux de valorisation... Je pense que la diversification vers la tech chinoise ou asiatique, plus généralement, probablement fait du sens. Pour moi, le plus gros choc dans cette vague IA, c'était le choc DeepSeek. Si je me souviens bien, c'était mars 2025. Et effectivement, c'est le cœur du sujet. Est-ce qu'on va avoir une compétition qui pourrait menacer les marges de la tech américaine.
1: Ouais, et la marge de la tech américaine. On poursuit nos échanges, messieurs. Dans un instant, on est à 8 minutes de la clôture en Europe. On accélère dans la dernière ligne droite de cette séance. Le CAC 40, après 5 semaines de hausse d'affilée, marque une petite pause. Rien de méchant, -0,19%. Hermès Lanterne Rouge, après une note négative d'un broker, ce titre Hermès perd 5,4%. On a aussi LVMH à -3%. Et puis à la hausse, au contraire, un broker plus positif sur Carrefour. Le titre avait souffert en fin de semaine dernière. Le titre gagne 3%. Après la clôture, on parlera de 2CRSI aussi, qui a repris sa cotation aujourd'hui. 2CRSI, après, vous savez, les attaques d'un vendeur à découvert, Grizzly Research, qui accuse 2CRSI de falsifier son chiffre d'affaires. Depuis, la direction ce week-end a communiqué. Le titre a repris sa cotation. Il est en baisse, là, à quelques instants de la clôture, de 12% supplémentaire. On en parle avec Guillaume Gérineau et Vincent Chéniaud. On est en pleine vague de chaleur, canicule en France, en Europe occidentale. Et une question qu'on se pose depuis le début de BFM Bourse tout à l'heure, est-ce que réindustrialiser la France ne permettrait pas de lutter contre le réchauffement climatique ? Parce qu'une partie de ce qu'on consomme, ce sont les Chinois qui le produisent. Mmh. Et un peu à base de charbon, parce qu'il y a encore quand même pas mal de charbon là-bas. Plutôt que de le laisser produire par des Chinois, certes à moindre coût, rapatrier en France la production. Parce qu'ici, c'est du nucléaire, donc c'est zéro émission. Est-ce que réindustrialiser la France pourrait participer à sauver la planète ? Tiens.
13: Ce serait une bonne idée de réindustrialiser la France, c'est sûr, et toute l'Europe d'ailleurs. Mais
1: en plus, ça peut être écolo.
13: Ouais, ça peut être écolo. Par contre, ce sera très cher, je pense. En termes de réglementation, en termes de coût du travail, je vois pas trop comment les consommateurs pourront ou accepteront de payer la différence pour sauver la planète.
1: Ils préféreront payer une clim que payer plus cher leurs produits.
13: Sûrement.
1: Même si le prix de la clim et l'électricité consommée coûtera cher.
13: Et ils regarderont d'abord la fin du mois avant la fin du monde, je pense.
1: Ouais. Vincent, votre regard là-dessus?
14: Non, alors, sur la Chine, alors c'est sûr qu'ils utilisent encore le charbon, mais il ne faut pas oublier non plus que ce sont des investisseurs massifs dans la transition énergétique, notamment dans le solaire. C'est très très loin les leaders en la matière.
1: C'est les leaders du solaire, mais le charbon reste leur première source d'énergie quand même. C'est l'échelle chinoise qui fait que...
14: Absolument, mais il faut regarder le niveau de développement. Si on regarde de manière cumulée ce que les pays ont émis, la Chine est encore assez loin. Effectivement, ils n'ont pas le même niveau de développement que les États-Unis ou l'Europe. Donc, je crois qu'il faut être assez prudent sur ce sujet, mais il n'y a aucun doute que l'enjeu énergétique pour l'Europe est absolument majeur. Je pense qu'on a fait des erreurs stratégiques en Europe absolument dramatiques, qu'on a payé très cher ces 5-6 dernières années en termes de déficit de croissance économique. Et donc, bon, c'est un point important dans le plan Draghi. Il faut absolument gagner en indépendance énergétique et si possible, en même temps, favoriser la transition énergétique pour émettre moins de CO2. Donc, c'est un enjeu de compétitivité absolument majeur. Si on regarde les industries en Europe, notamment en Allemagne, la chimie, par exemple, qui sont très énergivores, ces industries ont massivement sous-performé depuis la guerre en Ukraine. Donc, c'est un sujet absolument, absolument central.
1: Oui, oui. Pourquoi pas réindustrialiser pour sauver la... Non, mais réindustrialiser la France, pour le coup, parce qu'elle émet très peu de CO2. Je veux dire, ce serait un autre pays, même d'autres pays européens. L'Italie, par exemple, fabrique plus d'électricité à base de gaz, etc. C'est moins vert, en quelque sorte. Mais ici, c'est très vert. Enfin, on émet quasiment pas d'émissions de CO2. Il faudrait électrifier davantage aussi l'économie. Et imaginez tout ce qu'on laisse produire par la Chine pour notre consommation si on le fabriquait ici, sur notre sol. Mais pour ça, il faudrait baisser la fiscalité. Je dis pas que c'est gagné à l'avance. Et ça coûterait plus cher. C'est un arbitrage. Voilà. Le CAC est en baisse, là, de 0,1% en ce moment, à quelques instants de la clôture en Europe. Wall Street est à peu près stable. Wall Street, où tout le monde parle, je vois les chaînes américaines, là, les chaînes financières, du décès d'un homme, quand même, d'un mentor pour les marchés. Alan Greenspan est décédé aujourd'hui. Fallait qu'on en dise un mot également d'Alan Greenspan. Il est décédé aujourd'hui à l'âge de 100 ans. Il aura présidé la Fed de 1987 à 2006. Rendez-vous compte, 19 ans à la tête de la Fed. Il aura enjambé un siècle à la tête de la Fed. Qu'est-ce que vous retenez d'Alan Greenspan? D'ailleurs, Donald Trump voulait, en choisissant le successeur de Jerome Powell à la tête de la Fed, un nouvel Alan Greenspan. Il disait, le successeur de Jerome Powell sera un nouvel Alan Greenspan. Alors, je ne sais pas si Kevin Warsh va se reconnaître. Est-ce qu'il devrait se reconnaître, d'après vous?
14: Il laisse une trace absolument considérable, 19 ans à la tête de la Fed. Pour moi, Greenspan, c'est le Fed put. Souvenez-vous, il est arrivé environ 2 mois avant le crash de 1987. Et donc, il a injecté énormément de liquidités pour empêcher que l'économie ne sombre dans une récession profonde. Il a été suivi en cela par Ben Bernanke après avec la grande crise financière. Et donc, le Fed put, c'est cette capacité à éviter les effets en chaîne spirale à la baisse de l'économie, très important. Mais en même temps, ça a créé de l'aléa moral, ce qu'on appelle l'aléa moral. Et effectivement, les agents économiques se sont dit, si finalement la Fed est là pour nous sauver, pourquoi ne pas prendre du risque? Si les risques sont privatisés, si les gains sont privatisés, mais que les risques sont mutualisés, pourquoi pas? Et donc ça a augmenté l'aléa moral et potentiellement contribué à la multiplication des crises. Donc,
1: on lui impute la crise de 2008 notamment, et l'éclatement de la bulle Lehman. Oui.
14: C'était également un grand fervent de la dérégulation qui a largement contribué également à la crise de 2008. Donc de ce point de vue-là, quand il était en place, il est énormément respecté. Les crises qui ont suivi peut-être ont abîmé un petit peu cet hérissage. Il a également fait beaucoup en termes d'opérations, la communication de la Fed notamment. Avant lui, la Fed était très secrète, les banques centrales en général étaient très secrètes. Lui a commencé à communiquer beaucoup plus, a également fortement amélioré le fonctionnement de la politique monétaire avec une analyse très riche en données. Donc, c'est vraiment un grand fervent supporter des données macro, mais également micro. Donc, faire remonter l'information des Feds régionales. Après, sa communication était parfois un peu trouble. Il le disait d'ailleurs, si vous avez parfaitement compris ce que je disais, c'est probablement que je n'ai pas très bien travaillé.
1: Ah oui, si vous avez compris, c'est que je me suis mal exprimé. Voilà. C'est Alan Greenspan ça aussi, c'est voilà. Sa phrase. Oui.
14: Mais quand même, il aura contribué à, oui, à davantage de communication et profondément changé la politique monétaire.
1: Et l'exubérance irrationnelle des marchés, c'est Alan Greenspan aussi. Cette formule vient d'Alan Greenspan, Guillaume. Ah, vous n'avez pas grandi avec Alan Greenspan.
13: Non, je n'ai pas grandi, mais c'est vrai qu'il y a quand même des grosses différences avec Warsh. Trump voulait le nouveau Greenspan. Là, malheureusement, Greenspan meurt avec le Fed put parce que Warsh a dit qu'il n'y aura pas de Fed put. Donc ça change complètement. Par contre, un point de ressemblance entre les deux, Greenspan, dans les années 90, avait vraiment bien vu la révolution numérique et l'arrivée d'Internet. Et il avait pas mal travaillé sur le fait que ça allait créer de la croissance sans trop d'inflation. Et en fait, quand on regarde ce que Warsh est en train de faire, il fait exactement la même chose sur l'IA. Il a sorti un rapport qui dit la même chose. Ça créera plus de croissance via des gains de productivité sans inflation. Il y a des petites ressemblances aussi. Mmh. Et puis sur la communication, Greenspan parlait, vous avez mentionné sa phrase, mais ça restait quand même assez opaque. Et on voit que Warsh aussi, lui, reste assez opaque puisqu'il enlève la forward guidance, il a divisé par 3 le nombre de mots dans son comité. Donc, on voit qu'il y a quand même quelques petites ressemblances, mais plus de fait de put.
1: Warsh, c'est d'une certaine façon, Vincent, le fils spirituel ou l'anti-Greenspan. Comment vous le regardez, Warsh, par rapport à Greenspan? Parce qu'il essaie de créer quelque chose. C'est peut-être pas une révolution de palais, mais il veut innover quand même, Kevin Warsh, à sa façon.
14: Il veut innover, mais en l'occurrence, je ne suis pas sûr que communiquer moins, ce soit un progrès. Parce que c'est vrai, ce qu'on appelle la forward guidance qui vise à vraiment prévenir les agents économiques, mais également les marchés de ce qui vient potentiellement en termes de politique monétaire, ça a quand même créé une certaine stabilité des marchés. Là, si vous ne soutenez plus cette préparation, ça veut dire qu'on aura davantage de surprises et ça veut dire qu'on peut avoir davantage de volatilité également des marchés, mais éventuellement dans l'économie. Donc, je ne suis pas sûr que ce soit un grand progrès en la matière.
1: Il est 17h35. Dans un instant, la clôture, on entre d'abord dans la data room. Il vous offre des chiffres avec des fleurs. Votre bouquet de data quotidien pour cultiver votre jardin, préparer votre avenir les mieux informés possible. Vincent, Guillaume, les fleurs sont-elles coupées et fraîches pour nos auditeurs? Vos data sont-elles prêtes?
13: Tout est prêt.
1: Tout est prêt, Vincent aussi?
14: Tout est prêt.
1: On va démarrer, Vincent, avec votre chiffre ce soir,
14: x3. C'est le prix des puces mémoire depuis le mois d'octobre. Donc en 7 ou 8 mois, le prix a été multiplié par 3. Ça traduit évidemment cette vague IA, la forte demande qui émane des data centers. Et en l'occurrence, les producteurs de puces ont tendance à davantage se consacrer sur les puces les plus élaborées qui vont alimenter ces data centers et un peu moins sur les puces qu'on utilise dans nos ordinateurs, dans nos téléphones portables, dans nos consoles de jeux vidéo. Et donc, le prix de ces puces augmente très fortement. Par exemple, si vous regardez le prix des exportations sud-coréennes de puces, x3, c'est le prix. Ça vient alimenter l'inflation, le prix des biens électroniques.
1: x3 en 9 mois, ça allait vite.
14: x3 en moins de 9 mois. Et donc, ça participe à un mouvement inflationniste, à un moment où déjà la pression est assez forte.
1: Belle data. À vous, Guillaume, votre chiffre ce soir, 10%.
13: Alors, 10%, c'est la proportion des voitures vendues en Europe de marques chinoises aujourd'hui. Alors, c'est une vraie percée sur le marché européen. On a essayé de se protéger en mettant des tarifs douaniers. Donc, on sait que c'est une mesure de protection à court terme, mais c'est la compétitivité qui, à long terme, permet justement de se protéger réellement. Mais par contre, ces tarifs douaniers sont juste sur les véhicules électriques, pas sur les hybrides. Et si on regarde les hybrides, c'est 20%, donc une voiture sur 5 aujourd'hui vendue en Europe, qui est chinoise, contre 2% il y a 4 ans, fois 10 en 4 ans. Donc vous imaginez dans 5 ans, 10 ans ce que ça veut dire. On a des leaders européens comme Volkswagen, Stellantis qui s'allient à leurs propres rivaux chinois pour rester dans la course. Et tout ça, c'est pas une anecdote sectorielle pour vous dire que le secteur auto va mal, puisque tout le monde le sait. C'est plutôt pour expliquer qu'il y a deux forces qui arrivent en Europe. La première, c'est une force désinflationniste de la Chine. Et la deuxième, c'est une désindustrialisation massive européenne.
1: Voilà. C'est chaud.
13: C'est une mauvaise nouvelle pour la fin, mais...
1: C'est bien, on a de beaux chantiers devant nous.
13: Il y a du chantier.
1: Merci de nous avoir accompagnés. De beaux défis générationnels là, pour nous tous. Vincent Chaigneau, directeur de la recherche de General Investment. Merci Vincent et Guillaume Gérino, directeur de la gestion de Carlton Sélection. Bonne soirée.
13: Merci Guillaume.
1: Dans un instant, donc, la clôture avec Antoine. A tout de suite sur BFM Business.
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2: Avec Antoine, rebonsoir Antoine.
3: Rebonsoir Guy.
2: Première clôture de la semaine, comment termine-t-on aujourd'hui ?
3: Petite baisse, moins 0,25%, 8400 points, mais on signe une contre-performance notable par rapport à l'Eurostock 50 qui lui gagne 0,27% en clôture. On a même des hausses de 0,6% à Francfort, Madrid plus 1,1%. Le volume d'échange particulièrement élevé, hein, quasiment 5 milliards d'euros d'actions négociées. On était à 4,9 milliards en clôture. La principale raison de cette contre-performance et en même temps de ces gros volumes, c'est quand même la forte baisse du secteur du luxe. On a eu une opinion négative de Kepler Chevreux sur Hermès qui perd 5,9%, plus forte baisse du CAC, 1620 euros. Et donc, à la suite, ça tire LVMH qui a perdu 3,6% à 481,35 €. Et dans le même ordre d'idée, on a aussi Kering qui perd 2,15% à 266,10 €. En revanche, tiens, alors ça, c'était vraiment au fixing. Unibail Rodamco Westfield qui dépasse tout le monde et qui gagne 1,6% à 100,30 €. C'est les petits mouvements du fixing, ça, c'est assez amusant. Et les titres qui passent vraiment en tête d'un coup. Société Générale plus 1,6% à 78,92 €. À noter Eurofin Scientifique plus 1,5% à 63,48 €. Des choix très conservateurs en termes de valeur à la hausse. Malgré tout, belle performance de la tech, et c'est Soitec qui signe la plus forte performance du SPF 120 avec une hausse de 9,2%, 129 €.
2: Joli. Et puis alors la Bourse de Londres, parce que Keir Starmer a annoncé sa démission de Premier ministre britannique tout à l'heure. On l'avait un peu vu venir, mais voilà, c'est fait. Son successeur sera désigné au sein du Parti travailliste, mais il y a déjà un nom qui caracole en tête. Il sera désigné donc son successeur officiellement le 9 juillet prochain. Ce soir, la Bourse de Londres progresse. Après donc cette démission annoncée, officialisée, plus 0,7% pour le FTSE 600 à Londres. On rejoint Romain Daubry pour Bourse Direct. Rebonsoir Romain, ravi de vous retrouver. Quel signal envoie cette clôture selon vous ?
4: Rebonsoir Guillaume. Eh bien, toujours de la lourdeur sur l'indice parisien. On entame cette nouvelle échéance technique sur les marchés live avec pas beaucoup de momentum. On s'en sort pas trop mal finalement après être allé tester les premiers niveaux d'alerte. On est toujours calé entre deux ranges, 8302 en bas, 8506 en haut. C'est la sortie de cette zone qui nous en dira plus. Pour l'instant, on n'y arrive pas. Sur l'indice Eurostox, alors qu'on entame cette nouvelle échéance, il faut dire que la position ouverte, le nombre de contrats futurs qui a été reconduit est assez faible. Donc on a un tableau qui est plutôt assez ouvert. On peut dire aussi qu'il y a beaucoup de complaisance du côté des marchés dérivés avec un ratio de couverture qui est très très bas sur l'indice Eurostox. Et la hausse récente a été quand même très très concentrée, bancaire, technologique et un peu le secteur de l'assurance. Donc attention à des mouvements de retracement. Si on repassait sous 6250 sur l'Eurostox, on pourrait valider un mouvement de retournement baissier un petit peu marqué, une consolidation de 5-6%. Donc pour l'instant, c'est stand-by, mais avec pas beaucoup de force.
2: Et aux États-Unis à suivre Alphabet. Alors Alphabet qui perd John Jumper, coloréat du prix Nobel 2024, qui est en partance pour Anthropic, figurez-vous. Ce titre Alphabet perd 5% à Wall Street. Ça pèse un petit peu sur Nasdaq qui perd 0,9%. On va vous apporter un maximum de pistes d'investissement. C'est BFM Bourse jusqu'à 18h.
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2: Avec, il vient de nous rejoindre, Aymeric Blond, Taylor AM. Bonsoir Aymeric.
5: Bonsoir.
2: Ravi de vous retrouver. Il y a une valeur sur laquelle nos auditeurs nous interrogent, mais alors en masse, là, depuis ce matin. On en a déjà parlé deux fois, on va y arriver à parler de cette valeur. C'est une petite valeur, hein, mais qui passionne, c'est vrai, de CRSI. En fin de semaine dernière, le vendeur à découvert Grizzly Research a estimé, a accusé de CRSI de falsifier son chiffre d'affaires truqué, expliqué Grizzly Research. Le titre perdait 43% avant d'être suspendu de cotation. Puis ce week-end, la direction a communiqué, il y a eu un webinaire aussi vendredi, et le titre a repris sa cotation aujourd'hui. On se demandait si la direction aurait rassuré. Alors, on regarde ce soir donc de CRSI en clôture. À ce titre, il a quand même reculé à nouveau. Après le moins 49 de la fin de semaine dernière, on perd à nouveau ce soir 13%. Comment vous regardez cette réaction du marché et la façon dont la direction ce week-end a communiqué ? Est-ce que vous faites partie plutôt des convaincus, Aymeric ?
5: On va commencer par parler du carnet d'ordre avec comment s'est comporté le titre. Effectivement, suite au rapport, on a eu une heure de

0: cotation avant que la direction se saisisse de la chose et demande la suspension du cours. Donc une heure qui a permis effectivement de faire baisser de 40% et au fonds d'investissement donc short à découvert de liquider de moitié sa position qui était de 0,89% du capital. Donc on n'est plus qu'à 0,5. Je pense qu'aujourd'hui ils ont fini de déboucler. Donc c'est pas vraiment quelque part la position short qui a fait baisser parce qu'il y a toujours eu des shorts sur ce dossier. C'est plutôt le rapport. Le rapport de vente à découvert, c'est un sujet assez classique qu'on connaît maintenant bien sur les marchés européens, qu'on décrit souvent comme des manipulations de cours, mais voilà, qui effectivement suffisent à semer le doute. C'est la graine du doute qui est semée et qui germe dans l'esprit des investisseurs, notamment retail, parce que c'est une typologie d'investisseurs qui est justement la principale victime et la principale cible de ce genre d'attaque. Parce qu'après, ils vont déboucler les positions, ils vont pas trop faire attention sur la manière de vendre. Ça a souvent été ATP au marché et ça peut entraîner effectivement un assèchement du carnet d'ordre assez rapidement pour effectivement avoir ces grandes baisses qu'on peut avoir. On a commencé à -20 aujourd'hui. On est monté à -2. On a terminé à -13. Je pense qu'on voit un assainissement du carnet d'ordre aujourd'hui sur le dossier. Je pense que les explications ont plutôt satisfait les investisseurs. On peut toujours mieux faire. Mais
1: oui, il n'y a pas de grand rebond aujourd'hui.
0: Non. Parce que effectivement, c'est vrai que là où ils ont pêché sur la partie un petit peu le webinaire, enfin la visio qu'ils ont faite avec le retail et avec les investisseurs institutionnels, il y a eu un peu de naïveté, un peu de candeur dans les réponses qui ont été apportées en visio, mais sur la partie documentaire, ils ont bien fourni les éléments qu'on attendait. Ils ont détaillé point par point effectivement ce qu'il en était. C'est vrai que on a une partie de la valorisation qui était affecté par un contrat cadre américain de 600 millions avec une première tranche de 200 à plus ou moins courte échéance, mais c'est un contrat cadre. Et donc effectivement, on savait pas trop vraiment comment le déroulé allait se passer. L'acteur là-bas américain, c'est un acteur du néo-cloud. On sait que c'est des acteurs qui fonctionnent beaucoup avec des aides fiscales, des crédits bancaires, etc. Et il y a eu quelques ratés à ce niveau-là, et c'est vrai qu'il y a eu des décalages calendaires qui ont été constatés, et du coup les livraisons ont été repoussées deux fois. Après, c'est du new business pour de ces RSI. On s'attend effectivement à ce qu'un jour ils arrivent à signer des gros contrats et à constater du chiffre d'affaires. C'est déjà le cas, ils ont signé des contrats avec des entités de new-yorkaises. Les dirigeants ont montré que le business dans sa globalité était légitime. Ils ont même en cours de visio, ils ont montré les comptes en banque. Donc effectivement, c'était assez inattendu. Et on a pu voir qu'effectivement, sur la partie américaine, on avait de l'argent qui arrivait, de contrats régulièrement, et que ce contrat allemand qui avait été dénoncé ou certains contrats américains qui avaient été dénoncés existaient vraiment. Mais que effectivement, il y avait une communication peut-être un peu trop engageante, un peu trop maladroite sur ces sujets-là.
1: Vous attendez d'en savoir plus pour vous positionner à l'achat ou d'ores et déjà vous dites bon, compte tenu de la baisse quand même, je m'y mets.
0: Alors nous en tant qu'investisseurs institutionnels, je peux pas, ma réponse peut pas être aussi tranchée que ça. Oui. Mais on était déjà investi, voilà. Effort de transparence, on était déjà investi. On a pris le bouillon, donc on a pris la baisse. Pour le coup, l'explication était suffisamment rationnelle et suffisamment convaincante pour qu'on reste exposé, qu'on reste investi. On va attendre de voir un petit peu comment la poussière va retomber, que l'assainissement du carnet qu'on attendait se matérialise. On n'est pas à l'abri que ça rebondisse assez violemment dans les jours et semaines qui viennent si on annonce des contrats ou si effectivement le carnet s'assainit. Et à partir de là, on pourra effectivement réassesser la situation.
1: Romain, ce titre, il est très suivi par les particuliers. Alors attention, parce que c'est des valeurs quand même toujours extrêmement volatiles. Alors là, avec ce genre d'accusation encore plus. Romain, d'un point de vue technique, en tout cas, après la reprise de cotation, -13 ce soir en clôture, comment vous voyez le potentiel voilà, toutes choses étant égales. Enfin voilà, ça va dépendre aussi si la direction continue à convaincre ou pas.
2: Effectivement, une grande plage de fluctuation. C'est intéressant de voir que même dans le plongeon, on retrouve des niveaux techniques importants. Le premier et le prochain gros support, sur lequel, un peu au-delà duquel on a réagi, c'est 16,42. La première résistance, on l'a testée aujourd'hui, c'est 23,05. Et la résistance majeure, celle au-delà de laquelle on pourrait considérer une réactivation haussière, c'est 26,25. Alors j'ai bien conscience en vous disant 16,42, 26,25 que je vous donne une plage de fluctuation extrêmement large, mais c'est à la mesure des mouvements du titre précédemment et puis du plongeon récent. Donc c'est tout ce qu'on peut en tirer pour l'instant. Une grande plage de fluctuation, de la volatilité, mais effectivement une grosse réaction sur ce niveau de support à 16,42.
1: Pierre et Vacances, il faut qu'on en parle aussi. Pierre et Vacances, plus 4,8% ce soir. Pierre et Vacances va peut-être devenir un groupe émirati. Un fonds d'Abu Dhabi, en effet, propose de racheter Pierre et Vacances, une OPA amicale, nous dit-on, à 1,90€ par action, coupon détaché. Le titre gagne 4,8%. Je vois beaucoup de gens sur les forums dire « Attends, c'est pas surpayé quand même, 1,90€, franchement, c'est une offre au rabais. » Est-ce que vous êtes de ceux-là, de ceux qui pensent que c'est une offre au rabais, Aymeric ?
0: C'est...
1: Pour un fonds d'Abu Dhabi, on peut mieux faire, quoi.
0: Ouais, oui. Alors oui, ils ont les coups des franches, ils ont de l'argent, ça c'est sûr. Après, je pense qu'ils payent la juste valeur actuelle du dossier. On est sur un dossier qui effectivement a pêché en termes d'exécution opérationnelle pendant des années. La société, on peut pas considérer qu'elle soit en croissance. Il y a beaucoup d'investissements à faire en plus, etc. Donc, je pense que et puis il y a une forme de lassitude, j'ai l'impression, du board ou du management, comme vous le disiez, le board a accepté. Le board a accepté. Il y a trois gros actionnaires à ce board qui agrègent 70% du capital. Ils ont accepté. Il reste plus que 10% du capital à convaincre d'ici 4 semaines pour effectivement que les choses se passent. Je pense qu'il y a une forme de lassitude et qu'il y a peut-être un errement stratégique en ce moment qui fait que aujourd'hui ils n'ont pas trop d'idées.
1: Après, un fonds d'Abu Dhabi, c'est bien pour accélérer la montée en gamme de Pierre Vacances, parce que c'est...
0: Si on parlait d'investissement, oui, je pense qu'effectivement, ça peut être une bonne chose. Ça peut donner un peu les coups des franches et ne plus avoir cette obsession de préserver le cash, la dette, la trésorerie, le capital, etc. Quand on est effectivement intégré à 100% par un fonds d'investissement comme ça, on peut injecter d'équité comme on veut. Hein.
1: Ça fait 28 ans que Pierre Vacances est en bourse. 28 ans, mine de rien. Il nous accompagne, là, depuis 28 ans. Ouais. C'est générationnel. Et il pourrait quitter la bourse, du coup.
0: Ça fait penser un peu à Mariano. Qui avait été acheté par des Chinois aussi.
1: Voilà, à suivre. Ce soir, Pierre et Vacances gagne 4,8%. Le CAC, lui, a reculé de 0,2%. Bon, je ne vais pas vous faire un dessin, il fait particulièrement chaud. On a un auditeur qui nous demande justement s'il s'appelle Max Sougi sur le Félix BFM Bourse. Avec la canicule, je vous lis sa question. Avec la canicule et le débat qui monte sur le recours à la clim en France, Airwell, le titre Airwell, a-t-il de beaux jours devant lui ? Quelle valeur associée à la clim pourrait bénéficier d'une montée en puissance de l'Europe sur cette thématique ? Ah, Airwell, vous connaissiez, valeur côté à Paris, spécialiste
0: de la climatisation. Plus de 20 ans que je suis sur le marché, j'avoue que Airwell, j'ai dû chercher ce matin quand j'ai reçu les questions. Je connaissais pas. 9 000, alors le problème, c'est que c'est...
1: Il gagne 15% depuis une semaine et 25%
0: en un mois. Je pense que c'est un peu un proxy, un peu lié à la saisonnalité, la météo, le fait que les gens commencent à en parler. Mais ça reste quand même 9 millions de taille de capitalisation boursière.
1: C'est tout petit.
0: C'est tout petit. Alors, pour construire des positions pour les institutionnels, c'est très compliqué. Je pense que c'est un dossier... En plus, c'est un dossier qui, effectivement, délivre pas vraiment très forcément d'un point de vue personnel. Baisse du chiffre d'affaires, résultat net négatif. À mon avis, c'est un peu compliqué. Je pense qu'il y a plein d'acteurs en Europe qui jouent ce genre de choses.
1: Par exemple.
0: Des noms.
1: Des noms.
0: D'accord. Au-delà des Asiatiques, hein, parce qu'on a les Chinois, on a les Coréens, on a les Japonais qui sont très très forts dans la clim.
1: LG, ils sont partout. Hein.
0: Voilà. Pour ne citer qu'eux. On a des Italiens. On a DeLonghi, on a Louvet, on a Carrel qui fait les petits tableaux de bord de ces climatisations. On a Munters en Suède, on a Bellimo en Suisse. Voilà, quelques noms qu'on permet de jouer la thématique. Et en plus, il y a des expositions data center pour ces acteurs, donc c'est intéressant.
1: Oui, pas mal. Romain, on vous retrouve. Il se trouve, Romain, que vous ne vivez pas à Paris, vous vivez dans le centre-ouest, c'est-à-dire que là où il fait en ce moment le plus chaud en France, il fait 42-43 chez vous, à l'ombre et sous abri. 42-43. Tout se passe bien, Romain, ou vous avez envie d'acheter de la clim ? La clim en bourse, bien sûr, hein, des valeurs clim.
2: Bien, une bonne isolation et ça suffit. Donc, non, on meurt pas de chaud. Et je regardais Airwell, effectivement, aujourd'hui, c'est intéressant de voir que depuis une accélération aussi au mois d'avril dernier, les volumes sont toujours dans le sens de la hausse. On a réagi sur un support à 1,12 et aujourd'hui encore, évidemment, compte tenu du contexte, probablement, la hausse se forme avec des volumes en hausse. Il faut quand même rappeler que c'est une toute petite valeur. Il y a 129 000 titres échangés pour un titre à 1,50€. Donc attention à des mouvements de contre-pied. Ceci dit, il y a une grosse résistance qui est à 1,80. Donc on a peut-être un petit potentiel haussier, en tout cas pour un mouvement de court terme. Ça reste quand même très très volatile. On a des contre-pieds très fréquents sur ce titre-là. Bon. Donc prudence pour l'investissement.
1: En tout cas, on aura répondu à votre question. Maxijou qui nous a écrit sur le Félix BFM Bourse. Un phénomène, vous parliez des acteurs sud-coréens, il se trouve que la plus grosse capi sud-coréenne, ce n'est plus Samsung. Pour la première fois depuis 25 ans, ça n'est plus Samsung, c'est SK Hynix, l'acteur des cartes mémoire dont on parle tout le temps. SK Hynix est passé devant Samsung, première capi désormais sud-coréenne. Imaginons, il se passe la même chose en Europe, une autre valeur tech dépasse ASML. Vous imaginez qui pourrait dépasser un jour ASML en Europe, d'après vous, Aymeric, comme ça, dans un autre monde. Dans un autre monde,
0: j'ai bien. ASML, c'est 650 milliards de capi, hein. Ouais. Donc c'est quand même un gros montant. Si je devais théoriser, je dirais BE Semiconductor. On parlait d'SK Hynix. Ah. SK Hynix, donc c'est un leader de la mémoire. Et là, maintenant, qui effectivement gagne effectivement en momentum et en commercial grâce effectivement à l'utilisation de mémoire pour l'IA. BE Semiconductor, ils font les machines pour faire de la mémoire et sous des nouveaux packaging. Donc en fait, c'est une manière de effectivement de compiler les différentes couches de mémoire pour qu'elles soient plus puissantes et plus denses en termes de puissance de calcul et en termes d'efficience énergétique. C'est une technologie qui s'appelle le HBM et on est sur des générations 3, 3E, 4 et BE est très en pointe sur le 3E et 4. Donc les nouvelles générations, ça pourrait être effectivement un futur cheval de bataille pour jouer continuer à jouer la thématique mémoire effectivement dans le temps.
1: Et on est coté à Londres avec BE Semiconductor.
0: Plutôt en Pays-Bas.
1: Pays-Bas, apparemment. Oui. Ils sont forts, hein, les Pays-Bas. Franchement, ils ont.
0: Oui, sur les ingénieries de haut niveau, ils sont très forts.
1: Aymeric Blanc avec nous, Taylor AM. Merci beaucoup, Aymeric, de nous avoir accompagnés. Et Londres, c'est EasyJet qui est coté à Londres et qui a gagné ce soir 2,8% en rejetant une nouvelle offre, une troisième offre de Castle Lake. Décidément, EasyJet, quand même relativement recherché, là, en tout cas, qui attire effectivement d'éventuels acheteurs. Donc EasyJet en a profité ce soir. Bonne soirée, Aymeric. Bonne soirée à Romain Dobry. Il était avec nous depuis Bourse Direct et dans un instant avec Antoine. Vous aurez tout le débrief de cette séance aux côtés de 18-19, Stéphane Nicolo ce soir. Bonne soirée à tous.
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17: Soyez les bienvenus dans le 18-19. Au menu ce soir, Keir Starmer jette l'éponge. Le Premier ministre britannique démissionne, pressé par son propre camp. Le Royaume-Uni s'apprête à connaître son 7e Premier ministre en 10 ans. Quel bilan tiré de ces 2 années passées au pouvoir? Dans quel état est l'économie britannique alors que le référendum du Brexit fête ses 10 ans demain? Quel est le profil d'Andy Burnham pressenti pour lui succéder? On fait le point avec Catherine Mathieu, économiste à l'OFCE, spécialiste de l'économie britannique dans un instant. Les mauvaises nouvelles s'accumulent sur les marchés agricoles entre la guerre au Moyen-Orient, l'ouverture du détroit d'Ormuz toujours incertaine, les hausses des engrais et une canicule précoce en France. Est-ce qu'on est en train d'entrer dans une zone de très forte tension sur les marchés agricoles? On verra ça avec le directeur d'Argus Media dans moins d'une demi-heure. Et puis le secteur du retail est moribond avec des fermetures de boutiques qui se multiplient ces dernières années en France. Pourtant, il y a un homme qui y croit encore, Santiago Cucci, qui a repris IKKS à la barre du tribunal de commerce il y a 6 mois. Et aujourd'hui, il vise une croissance à 2 chiffres dès l'an prochain. Il nous dira comment à 18h45. Mais pour l'instant, c'est l'heure du journal avec Erwan Maurice.
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17: Bonsoir Erwan.
19: Bonsoir Stéphanie, bonsoir à tous.
17: Et 10 ans après le vote du Brexit, le Royaume-Uni traverse une nouvelle crise politique.
19: Le Premier ministre Keir Starmer a annoncé ce matin sa démission. C'est donc un 6e chef de gouvernement qui va devoir être choisi en seulement 7 ans. On retrouve notre correspondant à Londres. Bonsoir Baptiste Muckensturm. Un homme est pressenti pour succéder à Keir Starmer. On le disait, il s'agit du travailliste Andy Burnham, ex-maire de la métropole de Manchester et victorieux lors d'une législative partielle la semaine dernière. Baptiste, la pression était forte au sein du parti pour un remplacement. Est-ce son impopularité qui a donc coûté son poste au Premier ministre ?
20: Oui, absolument. Erwan a commencé par l'impopularité de Starmer au sein même du Labour. La voix ce matin du Premier ministre s'est soudainement cassée lorsqu'il a évoqué les élus travaillistes qui ne veulent pas de lui pour mener le parti aux prochaines élections générales et mener notamment le combat contre Reform UK, le parti d'extrême droite de Nigel Farage. « Je l'accepte avec bonne grâce », a dit Starmer. Des sanglots dans la voix. Et puis pourtant, il y a 2 ans, les électeurs, les chefs d'entreprise, les investisseurs, les dirigeants étrangers espéraient que son gouvernement allait marquer une rupture après 14 années de tumultueux règne conservateur et surtout après le chaos du Brexit. En fait, les détracteurs de Starmer aujourd'hui lui reprochent son manque de leadership, son manque de charisme, son incapacité à trancher entre le financement de l'État-providence et le renflouement les erreurs, on en a beaucoup parlé, de la nomination de Peter Mandelson, proche de Jeffrey Epstein, à l'ambassade des États-Unis, aux suppressions d'aide aux retraités. Si Burnham, qui arrive d'ailleurs aujourd'hui à Londres en provenance de Manchester, est choisi par les élus travaillistes pour prendre la tête du parti travailliste, eh bien la succession aura lieu au cœur du mois de juillet.
19: Baptiste, quelles conséquences cette démission peut-elle aussi avoir sur le rapprochement avec l'Union européenne ?
20: On peut dire que Andy Burnham est un Européen convaincu, mais sur le long terme, puisqu'il a dit publiquement qu'il souhaitait un retour du Royaume-Uni dans l'Union européenne de son vivant. Andy Burnham, je rappelle, a 56 ans, donc rien n'est exclu. À court terme, néanmoins, le probable futur Premier ministre affiche un réalisme tout à fait strict, un réalisme électoral. Il ne rouvrira sûrement pas rapidement le débat du Brexit s'il accède au pouvoir. En effet, si on écoute, si on lit un peu ses premières déclarations, on voit qu'il se concentre sur les questions nationales, les questions du service public, notamment de l'eau, de l'électricité, et bien sûr la question du coût de la vie, pour éviter en fait de bloquer le pays dans une impasse politique qui est déjà assez avancée ici. Il y a quand même une petite stratégie de rapprochement, un petit pas, qu'on pourrait envisager. S'il privilégierait sûrement une coopération sur des dossiers un peu spécifiques. On pense notamment à la sécurité autour de l'Europe, notamment à la conclusion d'un véritable traité sur les cybermenaces et sur les risques hybrides. En tout cas, c'est ce qu'on dit aujourd'hui à Londres.
19: Baptiste Mockenstorm depuis Londres pour BFM Business. Merci beaucoup, Baptiste. 18h05 et l'actualité internationale de ce lundi. C'est aussi la première séance de négociation pour mettre fin à la guerre au Moyen-Orient qui a visiblement été fructueuse. Américains et Iraniens se sont entendus sur la mise en place d'une cellule de gestion des conflits afin de stopper les combats entre Israël et le Hezbollah au Liban. Sur Hormuz, une ligne de communication doit aussi être mise en place dans le but de prévenir les incidents et d'assurer un passage sûr pour les navires commerciaux. Et les États-Unis, qui se félicitent de ces avancées, annoncent suspendre leurs sanctions sur le pétrole iranien jusqu'à la fin des négociations, soit le 21 août. Et le vice-président des États-Unis, J.D. Vance, annonce aussi que Téhéran accepte le retour d'inspecteurs de l'Agence internationale de l'énergie atomique dans le pays. Ce nouveau rebondissement dans l'affrontement entre Pékin et Washington, la Chine impose de nouvelles restrictions à 10 entreprises et entités américaines. Des filiales de Boeing et de Lockheed Martin sont concernées. C'est la réponse à la décision du Pentagone il y a quelques jours d'inscrire de nouvelles entreprises chinoises sur liste noire et la défense américaine les suspectant de travailler avec l'armée. La France et l'Allemagne scellent une nouvelle union dans la défense. Paris et Berlin annoncent qu'ils vont devenir co-actionnaires de KNDS, le fabricant de chars et de munitions. Le groupe franco-allemand doit maintenant dévoiler les modalités de son introduction en bourse. Les explications de Mathieu Pechberti.
2: L'État allemand va débourser plus de 6 milliards d'euros pour acheter 40% de KNDS à la famille fondatrice, les Wegmann. De son côté, la France, qui détient déjà la moitié du capital, en cédera 10% lors de l'introduction en bourse du groupe. Bercy va ainsi engranger au moins 1,5 milliard d'euros. Les investisseurs vont pouvoir acheter 20% de KNDS aux côtés de la France et de l'Allemagne, qui en conserveront 40% chacun. En tout cas, pour le moment, les deux États prévoient de réexaminer régulièrement leur niveau de détention du capital de fabricants de chars. Ils pourraient réduire leur participation d'ici 3 à 5 ans, autour de 30 à 35% chacun, pour accroître le flottant de KNDS en bourse. Mais l'Elysée insiste sur l'engagement de long terme des deux actionnaires publics. La première cotation doit intervenir mi-juillet et même si les valeurs de défense ont baissé en bourse, KNDS vise plus de 15 milliards d'euros de capitalisation. Le groupe affiche un chiffre d'affaires de 4,4 milliards d'euros, en hausse de 16%, qui génère 15% de marge opérationnelle.
19: Dans l'actualité des entreprises, toujours cette acquisition de Danone en Australie. Le géant français met la main sur le groupe Made, spécialisé dans les produits laitiers protéinés. Opération estimée à 1 milliard d'euros selon l'AFP. Et l'acquisition s'inscrit dans le plan de relance du groupe qui mêle croissance interne et investissement externe. Et d'après Danone, Made devrait générer 300 millions d'euros de ventes cette année. La canicule et une journée difficile dans les établissements scolaires. Plus de 1300 sont restés fermés ce lundi. La région Île-de-France annonce débloquer 1 million d'euros pour les centres d'examen. Une enveloppe qui doit leur permettre de s'équiper en ventilateurs et brumisateurs durant les prochains pics de chaleur. Et puis, l'ancien patron de la Fed, Alan Greenspan, est mort aujourd'hui à l'âge de 100 ans. Il avait 80 ans lorsqu'il a quitté la Banque centrale en 2006, après 18 années à sa tête. Et la Fed salue son héritage, estimant qu'il a œuvré à bâtir la crédibilité de l'institution. 18h08, les marchés.
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19: Bonsoir Antoine Larguenerie.
21: Bonsoir Erwan, bonsoir Stéphanie.
22: Bonsoir Antoine.
19: Et c'est donc du rouge à la Bourse de Paris.
21: Oui, une légère baisse, hein, moins 0,25% pour le CAC 40 pour commencer cette semaine. Bon, on reste quand même à 8400 points, mais à noter la surperformance de l'Euronext Tech Leaders qui a pris 0,14% et très nette supériorité de Francfort qui a gagné 0,6% et même de Madrid, plus 1%. Mais qu'est-ce qui a provoqué cette contre-performance du CAC 40? C'est logique, c'est Hermès qui a reculé de 5,8% à 1620 euros après un abaissement de recommandation de Kepler Chevreux qui a entraîné à sa suite l'ensemble du secteur du luxe qui avait plutôt bien performé sur les dernières semaines. Donc des prises de profit qui ont touché aussi LVMH qui a perdu 3,6% à 481,35 euros. À noter Unibail Rodamco Westfield, plus forte hausse du CAC, là ça s'est joué au fixing, hein, plus 1,6% à 100,30 euros. Et puis Soitec, hein, la tech était vraiment en forme, plus 9,2%, plus forte hausse de l'indice SBF 120 à 129,45 euros. Les volumes d'échange étaient assez élevé du côté de Paris, 4,9 milliards d'euros d'actions négociées, une baisse de 0,25% au fixing, 8400 points.
17: Merci Antoine, merci Erwan. On vous retrouve à 19h pour le 19h Écho. Dans un instant, on va revenir sur la démission de Keir Starmer au Royaume-Uni. Quel bilan tiré de ces deux années au pouvoir? Dans quel état est l'économie britannique alors que le référendum sur le Brexit fête ses 10 ans demain? On en parle dans un instant. À tout de suite.
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17: Bienvenue dans le 18-19. Le Premier ministre travailliste Keir Starmer a donc démissionné aujourd'hui après deux ans passés à Downing Street. Son principal rival Andy Burnham semble en position de force pour lui succéder à la tête du Labour et à Downing Street. Démission qui intervient à la veille du 10e anniversaire du vote du Brexit. On fait le point avec Catherine Mathieu. Bonsoir.
32: Bonsoir.
17: Vous êtes économiste à l'OFCE, spécialiste de l'économie britannique, et Mathieu Jolivet, éditorialiste international à BFM Business. Des semaines qu'il était dos au mur, Keir Starmer démissionne donc. Catherine Mathieu, cette situation était devenue intenable pour lui?
32: Oui, tout à fait. Ça fait vraiment de nombreuses semaines, même maintenant des mois, que, y compris au sein du Parti travailliste, on réclamait le départ de Keir Starmer, qui s'est trouvé de façon très étonnante, après ce succès électoral fantastique en juillet 2024, un nombre de députés travaillistes qu'on n'avait jamais connus précédemment, qui s'est trouvé très vite dans des situations très difficiles sur le plan politique, avec des questions autour de ses conseillers, des conseillers qu'il avait choisis, des choix qu'il avait faits. Et il a dû faire renouveler ses équipes très rapidement, jusqu'à à l'affaire Mandelson aussi, qui lui a coûté de la
17: popularité. Liée à l'affaire Epstein.
32: Liée à l'affaire Mandelson. Epstein, où effectivement, il avait choisi Keir Starmer de nommer Peter Mandelson ambassadeur aux États-Unis, alors qu'on savait déjà qu'il y avait une histoire autour des liens entre Mandelson et Epstein. Et malgré tout, Keir Starmer avait choisi de nommer Mandelson à ce poste très important aux États-Unis. Et toutes ces questions, finalement, lui ont coûté beaucoup au sein du Parti travailliste.
17: Et l'économie aussi, on va en parler, l'état de santé de l'économie britannique, mais d'abord une réaction sur les marchés. La livre sterling était seulement en très légère baisse. Est-ce que ça veut dire que les marchés ont déjà intégré finalement cette nouvelle crise politique au sommet de l'État ?
32: Oui, je dirais même que les marchés ont déjà intégré le fait que Keir Starmer devrait partir, surtout si Andy Burnham, le précédent maire de Manchester qui s'est présenté aux élections locales il y a la semaine dernière, le 18 juin, de Makerfield, et qui a été brillamment élu, était élu. Et là, on savait que tout allait se dérouler avec, très probablement, l'arrivée d'Andy Burnham comme chef du Parti travailliste, ouais. Puis comme Premier ministre.
4: Mathieu ? Concernant les marchés, c'est vrai qu'ils ont intégré cette donne. Et surtout, ils ont intégré le fait qu'il n'y aurait pas cette fois-ci, et je parle aussi sous votre contrôle, mais d'effet Liz Truss. C'est-à-dire que j'ai quand même le sentiment que sur Keir Starmer, il y a effectivement des faux pas, des va-et-vient par rapport à ses promesses initiales, peut-être des mesures qui ont été mal vécues et jugées assez maladroites, notamment dès qu'il est arrivé au pouvoir il y a 2 ans, la suppression d'une allocation d'aide pour le fuel qui allait toucher pas loin de 10 millions de retraités en Grande-Bretagne, si bien qu'il a dû faire des allers-retours plusieurs mois plus tard. Il a dû faire marche arrière, exactement. Donc voilà, il y a eu une série de faux pas sur lesquels il a été sanctionné, et effectivement cette affaire Peter Mandelson. Mais en revanche, les institutions, elles, ont l'air de tenir. Ce que les investisseurs et les marchés regardent, c'est quand même ce que dit et ce que fait la Banque d'Angleterre, et ce qui se passe et les projections sur les finances publiques. Et Liz Truss, du jour au lendemain, elle disait au marché je coupe à la hache des rentrées fiscales pérennes pour, à plus long terme, obtenir peut-être des gains de croissance. Mais en gros, c'était elle faisait tapis sur les finances publiques. Et ça, les marchés lui ont mis un stop tout de suite, et elle a dû démissionner du jour au lendemain. On n'est pas du tout dans la même situation, je crois, avec Keir Starmer.
32: Oui, tout à fait. Hein, parce qu'effectivement, les éléments que vous mentionnez sur les mesures de politique sociale qui ont été prises par Keir Starmer et son gouvernement très peu de temps après l'arrivée au pouvoir, cette allocation chauffage pour les retraités, ce plafonnement des allocations familiales pour les familles avec plus de 2 enfants, ça a coûté des voix à Keir Starmer auprès des électeurs travaillistes. Mais du point de vue des marchés financiers, Keir Starmer est arrivé en montrant une très grande rigueur sur le plan budgétaire. Il était très rassurant pour les marchés, contrairement à Liz Truss. Et aujourd'hui, Andy Burnham, donc qui est probablement le prochain Premier ministre britannique, se met aussi dans la situation de dire qu'il respectera les règles budgétaires qui étaient dans le programme électoral en 2024 des travaillistes, hein, qui amènent à réduire les déficits publics, à réduire la dette publique. Donc il se place dans cette situation-là, ce qui n'était pas le cas il y a quelques mois où il avait osé dire un jour « Oh, mais on ne va pas dépendre entièrement des marchés financiers » et ça avait tout de suite provoqué une hausse des taux d'intérêt sur la dette publique à 10 ans. Et depuis, Andy Burnham est revenu à une position beaucoup plus rigoureuse sur le plan budgétaire. Donc aujourd'hui, ça n'est pas étonnant que les marchés soient rassurés.
4: Ça veut dire que ça veut dire qu'en fait, pour les marchés, il y a des projections qui ne sont pas effrayantes sur le plan des finances publiques. Et après, le dernier signal, peut-être sur le plan politique, qui montre que les marchés ont peut-être intégré cette donne, c'était début mai. Il y a eu en fait un test local très important en Grande-Bretagne. Et là, ça a été un raz-de-marée, notamment populiste, et qui a touché tout le monde, hein, les travaillistes, les conservateurs, etc. Et on a vu des choses qui étaient assez spectaculaires, comme le Pays de Galles, qui est un bastion travailliste, qui est tombé alors qu'il est travailliste depuis presque 30 ans, depuis 27 ans. Donc en fait, le 5 mai, la messe était dite. Donc entre-temps, les marchés ont pu intégrer, ont pu regarder, ont pu avoir ces éléments de finances publiques plutôt rassurants, en tout cas, qui ne sont pas effrayant, ce qui montre qu'aujourd'hui, ça ne fait pas trop bouger les marchés.
32: Oui, et puis Andy Burnham s'est entouré de conseillers aussi, notamment de Richard Hughes, qui dirigeait l'Office for Budget Responsibility jusqu'il y a quelques temps, d'un ancien membre aussi de la Banque d'Angleterre, Andy Haldane. Donc, il constitue une équipe qui semble être une équipe qui rassurera les marchés. Ça limitera probablement ses marges de manœuvre, parce qu'Andy Burnham est connu pour avoir mis des mesures en place, notamment à Manchester, en matière de transport public, de favoriser les transports publics, de baisser les coûts de ces transports pour les usagers. Il a mis en avant un certain nombre aussi de propositions de d'amélioration des services publics, mais il va se retrouver très probablement dans la même situation que Keir Starmer.
17: Bah c'est ce que j'allais vous demander. C'est de quelle manière lui aura plus de marge budgétaire que Keir Starmer. Ça, il hérite de la même situation et d'une économie britannique qui résiste, hein, néanmoins. La croissance britannique, elle est supérieure à celle de la France et de l'Allemagne.
32: Oui, tout à fait. On a eu depuis, notamment au premier trimestre, un très bon premier trimestre au Royaume-Uni avec une croissance de 0,6%. Et puis, sur un an, on est à un rythme de croissance un peu plus de 1%. Et effectivement, l'économie britannique, aujourd'hui, ne se porte pas plus mal que celle de ses principaux voisins européens. On a une inflation qui reste supérieure à ce qu'on a en France, mais on a une inflation à 2,8% sur un an, oui, au Royaume-Uni. Donc, ça n'est pas non plus, dans la situation actuelle de hausse des coûts de l'énergie, un chiffre énorme.
17: Mais les salaires stagnent.
32: Les salaires stagnent en termes oui, réels, mais donc on a une progression des salaires qui reste assez correcte. Les ménages ne perdent pas de pouvoir d'achat.
4: Pour tirer le fil que vous venez de tendre, Stéphanie, je voulais vous poser aussi cette question, c'est est-ce que finalement la recette d'Andy Burnham à Manchester, ou sur le Grand Manchester, est applicable à tout le Royaume-Uni? Parce qu'on sait qu'Andy Burnham porte en bandoulière ce qu'on appelle l'école de Manchester, le Manchesterism, qui est une école politique, de politique économique, qui vise à mettre le paquet sur la décentralisation. Lui, il est sur le paquet, sur des actions publiques, publiques-privées, au service des citoyens, au plus près du terrain, au service du développement économique. Ça peut paraître un peu abstrait comme ça, mais c'est vraiment une recette qu'ils ont mis sur les rails depuis 30 ans, dont lui a pris le relais pendant plusieurs années à Manchester, et qui a porté ses fruits. Donc, est-ce que ça, c'est applicable? Est-ce que ça peut rassurer les marchés? Et est-ce que, voilà...
32: Je pense vraiment que les marchés aujourd'hui ne sont pas du tout inquiets par rapport à l'arrivée d'Andy Burnham. Est-ce qu'Andy Burnham arrivera à répliquer à une plus grande échelle ce qu'il a appliqué à Manchester? Ça n'est pas certain. Le Royaume-Uni est vraiment très divers. Il y a eu un dynamisme, effectivement, qu'on a vu à Manchester. Est-ce qu'on pourra l'appliquer dans toutes les régions du Royaume-Uni? Je n'en suis pas sûre. Je crains vraiment que très vite, Burnham se trouve... pris lui-même dans l'étau de ses règles budgétaires. Aujourd'hui, on a un déficit public au Royaume-Uni qui est de plus de 5% du produit intérieur brut. On a une dette publique qui approche 100% du produit intérieur brut. Les marchés vont nécessairement regarder ces chiffres-là. Et pour arriver à mettre en place des mesures qui seraient vraiment nécessaires en termes notamment de transition écologique, en termes d'amélioration des services publics britanniques, notamment la poursuite de l'amélioration dans le secteur de la santé, il faut des financements. Et aujourd'hui, le Royaume-Uni se trouve dans une situation où on n'a pas de financements très importants qui peuvent parvenir de la croissance, parce que même si on a une croissance qui tourne autour de 1,5%, ça ne permet pas de dégager beaucoup de recettes publiques, d'une part, et puis d'autre part, on doit augmenter les dépenses dans un secteur, celui de la défense, qui n'était pas du tout quelque chose qu'on envisageait il y a 2 ou 3 ans encore au Royaume-Uni comme chez nous, et ça ajoute une contrainte budgétaire pour le gouvernement actuel.
17: Au point de ne pas pouvoir tenir les promesses du précédent gouvernement, selon vous ?
32: Je ne pourrais pas le dire aujourd'hui. On voit bien que depuis quelques semaines, cette question, par exemple, de la défense au Royaume-Uni, il y a eu le ministre de la Défense qui a démissionné parce qu'il disait qu'on ne lui donnait pas assez de moyens pour augmenter les dépenses de défense. Et on voit bien qu'effectivement, si on veut augmenter ces dépenses de défense, il faut réduire d'autres dépenses. Mais lesquelles ? Et aujourd'hui, en fait, on n'arrive pas à voir, enfin le gouvernement lui-même n'arrive pas à voir dans quel secteur il pourrait dégager des marges de manœuvre. Il y a un secteur dans lequel le gouvernement actuel a mis beaucoup d'investissements, qui est le secteur de la santé. Mais le secteur de la santé au Royaume-Uni, ça fait des années qu'on sait qu'il faut l'améliorer. Et donc on commence à avoir des baisses de file d'attente. Ouais. On n'en est qu'au début de ce processus. Et donc des moyens nécessaires.
4: Et ce qui est compliqué sur le plan fiscal, c'est s'il veut retrouver des marges de manœuvre budgétaire, notamment à court terme, les trois leviers les plus faciles, c'est la TVA, l'impôt sur le revenu, les cotisations sociales. Et il est sur un positionnement politique où c'est assez compliqué d'aller taper dans ces trois poches fiscales-là.
32: Oui, dans le programme électoral des travaillistes, d'ailleurs, il y avait l'annonce, l'engagement de ne pas augmenter la TVA, de ne pas augmenter l'impôt sur le revenu.
4: Exactement, il y a un engagement du Labour là-dessus.
32: Il y a eu une augmentation des cotisations employeurs qui a été décidée l'an dernier par la chancelière de l'échiquier. Et on voit bien qu'aujourd'hui,
17: ça va être compliqué de trouver l'équation.
4: Et cette fiscalité sur les patrons de PME, j'ai cru comprendre que ça, c'est quelque chose dont il a payé un peu le prix, Keir Starmer. Hein. Il s'est mis à dos tous les milieux économiques et même des petits patrons qui étaient derrière lui à l'origine. Il a perdu du monde, cette histoire.
17: En tout cas, cette démission de Keir Starmer, elle intervient 10 ans après le référendum du Brexit. Andy Burnham a toujours été contre la sortie du UK de l'Union européenne. Et en mars dernier, il l'avait même confié qu'il était favorable à un rapprochement avec l'Union européenne. Il était au micro de Nathan Cocampo pour BFM Business. Écoutez.
3: L'immense majorité des gens, lorsqu'ils examineront les faits, concluront que le Brexit n'a pas été bénéfique. Notre économie est aujourd'hui plus petite, nous avons perdu le contrôle d'une partie de nos défis migratoires, nous sommes dans une position plus faible aujourd'hui que nous ne l'étions il y a 10 ans. Profitons de cet anniversaire des 10 ans pour être honnête, disons très bien, regardons la réalité en face et ouvrons de nouvelles discussions pour nous rapprocher à nouveau.
17: Catherine Mathieu, est-ce que le prochain gouvernement travailliste pourrait négocier un rapprochement avec l'Union européenne ou c'est complètement derrière les Britanniques ? On sait que les Britanniques sont quand même favorables à un retour dans l'Union européenne.
32: Oui, quand on regarde les sondages depuis plusieurs mois et les sondages les plus récents en particulier, une majorité de Britanniques est en faveur d'un retour du Royaume-Uni dans l'Union européenne. Mais quand on demande aux Britanniques Si ce retour se fait dans des conditions différentes de celles qu'avait le Royaume-Uni avant de quitter l'Union européenne, est-ce que vous êtes toujours d'accord ? Et là, les Britanniques, en majorité, sont contre. Donc, en fait, il faudrait que le Royaume-Uni revienne dans les mêmes conditions qu'il avait avant, c'est-à-dire la possibilité de ne pas entrer dans la zone euro, de garder sa monnaie. Se poserait la question notamment du rabais budgétaire. Enfin, il y aurait un certain nombre de questions qui seraient à envisager. Donc, on voit bien que ça prendra du temps. Mais le prochain gouvernement sera très probablement, on l'a entendu dans l'extrait d'Andy Burnham, en faveur de la poursuite d'un rapprochement avec l'Union européenne. Ce rapprochement, il a déjà été très engagé par Keir Starmer, hein, qui, dès qu'il est arrivé au pouvoir en juillet 2024, a dit « je vais réinitialiser les relations avec l'Union européenne ». Et il y a eu des éléments de progression dans plusieurs domaines, notamment un accord phytosanitaire qui se dessine et qui devrait être signé cet été lors du prochain sommet Royaume-Uni, Union européenne, qui est prévu pour le 22 juillet.
17: Théoriquement, parce qu'on ne sait pas s'il est maintenu pour l'instant.
32: Voilà, c'était une proposition, une annonce faite la semaine dernière par Keir Starmer. En tout cas, dans ce projet, il y aurait vraiment du coup le retour à une liberté des échanges de produits agricoles et agroalimentaires entre le Royaume-Uni et l'Union européenne. Donc, c'est déjà un premier pas. Il y a des discussions autour d'un programme Erasmus+, sur la liberté de circulation des jeunes travailleurs également. Donc, un certain nombre de pas ont été faits par l'Union européenne et le Royaume-Uni pour rapprocher les relations. Et je pense que Burnham continuera dans cette voie.
17: Mathieu.
4: Oui, il faut garder à l'esprit qu'il y a en ce moment en Grande-Bretagne un raz-de-marée populiste et que l'on a vu notamment lors des dernières élections avec Nigel Farage et la montée en puissance de Reform UK et que ce sujet du Brexit est une véritable nitroglycérine pour Andy Burnham qui, a priori, ne compte surtout pas en début de mandat, s'il intègre le 10 Downing Street, souffler sur les braises. Alors effectivement, ce qui se dit là-bas au Royaume-Uni, c'est qu'il pourrait ouvrir des chantiers de coopération, mais avancer dossier par dossier, ne pas rouvrir la grande porte du Brexit.
32: Voilà. Oui, sachant que Andy Burnham a été élu dans une circonscription qui a voté majoritairement en faveur du Brexit en 2016 et qu'on voit bien aujourd'hui encore que les partisans d'un Brexit dur tel que Nigel Farage arrivent à avoir des gains en termes électoraux qui sont absolument énormes. Hein.
4: Donc lui, sa promesse, c'est réindustrialiser et remonter en puissance de l'État-providence en parallèle. Quoi.
32: Oui, mais la question de l'immigration, très vite, je pense, va se poser aussi pour lui. Ça a aussi été un élément très difficile pour Keir Starmer.
17: Qui n'a pas réussi à régler la...
32: On a toujours ces traversées de petits bateaux qui cristallisent les discussions au Royaume-Uni. On a des accords entre la France et le Royaume-Uni qui essayent pas à pas de réduire cette immigration clandestine, mais dans les statistiques, on voit bien que ça ne se produit absolument pas. Et donc ça, c'est vraiment un sujet difficile.
17: Dernière question, des législatives sont prévues en 2029. Là, on s'attend d'ores et déjà à un raz-de-marée de Nigel Farage, où il peut quand même se passer énormément de choses d'ici là, évidemment, mais est-ce qu'elles peuvent être avancées, ces élections ? Enfin, c'est quoi la suite, là, les prochaines étapes ?
32: C'est possible, hein. Sur le plan constitutionnel, effectivement, le Royaume-Uni, enfin le prochain gouvernement pourrait décider d'organiser des élections plus tôt. Je ne pense pas qu'aujourd'hui il y aurait intérêt, puisqu'il y a vraiment une grande majorité de parlementaires qui sont travaillistes, et le risque d'un raz-de-marée Nigel Farage, beaucoup de monde l'a en tête, en particulier chez les travaillistes, et beaucoup comptent sur Andy Burnham, justement pour endiguer ce raz-de-marée.
17: Merci beaucoup Catherine Mathieu. Je rappelle que vous êtes économiste à l'OFCE, spécialiste de l'économie britannique. Merci Mathieu Jolivet, éditorialiste international BFM Business. On vous retrouve d'ailleurs dans le 19h Echo, juste après le 18-19. Dans un instant, on va parler des marchés agricoles, car les mauvaises nouvelles s'accumulent entre la guerre au Moyen-Orient, l'ouverture du détroit d'Ormuz qui est toujours incertaine, la hausse des engrais, une canicule précoce en France. Est-ce qu'on est entré dans une zone de très forte tension sur ces marchés agricoles? On va voir ça dans un instant, à tout de suite.
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17: Le 18-19 se poursuit sur BFM Business avec le marché agricole sous pression maximale entre la hausse du prix des engrais liée au blocage d'Ormuz et une canicule qui s'abat sur la France et qui risque d'aggraver encore la situation. On fait le point avec Gauthier Lemolgat. Bonsoir.
12: Bonsoir.
17: Vous êtes le directeur France d'Argus Média, un cabinet de conseil spécialisé dans les marchés agricoles. On commence avec donc cette nouvelle vague de chaleur que l'on vit actuellement. C'est la deuxième de l'année. Est-ce qu'il faut s'attendre d'ores et déjà à des conséquences sur le marché agricole, dans le monde agricole? Quelles conséquences sur les moissons?
12: Alors la première chose, c'est en effet la précocité de cette récolte. Ça fait déjà plus d'une dizaine de jours que les récoltes en France ont commencé avec une situation, assez exceptionnelle parce que habituellement, on commence les récoltes à cette période. Là, on a déjà 10 jours d'avance. Donc, premier point, la récolte précoce fait que les exploitants agricoles ont déjà pour beaucoup commencé dans le sud de la Loire les récoltes d'orge. Ils ont aussi commencé tout juste le blé. Donc, on a déjà des premiers échos de moissons. Et la situation est, après un mois d'avril, où on a déjà connu un petit coup de sec, un mois de mai où il a fait chaud et sec.
32: Il y a déjà eu une canicule.
12: Exactement. Ça, ça a abîmé un petit peu les cultures. Donc, on a perdu un peu de potentiel. Et cette année, cette dernière vague fait que les récoltes vont être précoces. On est passé en plaine d'une situation où les champs étaient encore verts la semaine passée à une situation où ceux-ci sont quasi, alors pas tout à fait mûrs, mais sont déjà jaunes. Donc, on voit bien qu'il y a une grande vitesse et une grande précocité de cette récolte 2026.
32: Alors, précocité de la récolte, qu'est-ce qu'on craint le plus ? C'est la chaleur elle-même ou c'est la durée du phénomène ? Ou les deux ?
12: Les deux. Aujourd'hui, il y a deux cultures en place. Il y a celle qu'on va récolter. Donc là, je vais parler de l'orge, Je vais parler du blé tendre, du blé dur, du colza aussi en oléagineux. Et puis, il y a encore celle qui est dans les champs, à savoir le maïs qui a été semé il y a à peine quelques mois, le tournesol qui grandit. Alors, ces deux cultures dites de printemps aiment le chaud, d'accord ? Par contre, des coups de chaleur aussi forts amènent forcément des doutes et des craintes sur le potentiel même de récolte, parce qu'une plante qui est stressée, c'est pas forcément une plante qui s'épanouit largement. Et ce qui nous inquiète le plus, c'est la durée de cette vague de chaleur, parce que les prochaines pluies sont pas attendues avant plusieurs semaines, semble-t-il. Donc une situation qui stresse les plantes et indirectement qui stresse les marchés. Et on l'a vu aujourd'hui, lundi, reprise des cours, le marché a pris entre 2,5 et 3%, rien que sur le blé et le maïs. Par contre, c'est très local, c'est très français. On va dire on est plutôt dans des soucis européens, parce que les marchés mondiaux, eux, ont des fondamentaux un petit peu différents et ne regardent la canicule en France que de manière très lointaine, parce qu'ils sont avant tout focalisés sur leur propre situation.
32: Et évidemment, ce qu'on craint aujourd'hui, c'est une récolte historiquement basse en volume ou une qualité dégradée ?
12: Alors, sur les volumes, ce qu'il faut savoir, c'est que pour le blé, par exemple, on avait une augmentation des assolements. Donc, on avait une augmentation des surfaces semées à l'automne. Donc, déjà, quand vous commencez avec des surfaces un peu plus grandes, vous partez avec un potentiel de production plus élevé. On s'attendait, avec l'hiver qu'on a connu, chez Argus Media, nos analystes tablaient sur une récolte plutôt moyenne, on va dire autour des 44 millions de tonnes en France. On a commencé à partir du mois de mai à réviser ce potentiel à la baisse. Et aujourd'hui, j'ai une équipe là qui part en crop tour sur le Nord-Loire, Nord-Seine cette semaine pour essayer de quantifier le potentiel de rendement. Mais c'est sûr que de telles chaleurs affectent le rendement, parce que les plantes vont finalement sécher très vite. Et aujourd'hui, les premiers échos, ce qu'on a, c'est des rendements plutôt inférieurs à la moyenne. Donc, une récolte française, pour le moment, loin d'être aussi catastrophique que celle qu'on a connue en 2016 ou il y a encore 3 ans. Mais aujourd'hui, une récolte qui pourrait être amenée à être revue autour des, autour des 32 millions de tonnes. Donc, c'est quand même un potentiel de production en moins. Et ça, ce n'est que en raison, finalement, des conditions climatiques. Parce que les agriculteurs, cette année, ont eu de plutôt belles conditions pour mettre en terre. Les conditions pour mettre les engrais ont été plutôt correctes. Et là, aujourd'hui, ce n'est pas vraiment un problème d'itinéraire technique, c'est vraiment un souci climatique.
32: Est-ce qu'il faut s'attendre à une augmentation des prix à terme, une inflation alimentaire liée justement à cette canicule ? On parlera d'Hormuz après.
12: Alors, sur les prix agricoles, autant au mois de mai, les marchés s'étaient vraiment excités, d'accord ? Le prix du blé, par exemple, sur Euronext, cotait autour des 220 euros. Depuis quelques semaines, on n'est plus qu'à 200, donc on est exactement, la semaine dernière, on était exactement au même prix que l'année dernière à la même date. Donc c'est pour vous dire que les prix étaient relativement faibles. Je me mets à la place des exploitants agricoles. C'est des prix aujourd'hui qui sont largement en dessous de leur coût de revient. Et ça, c'est une problématique. Le fait qu'il y ait du sec, le fait qu'il y ait de la chaleur, ça met du stress. Par contre, les agriculteurs évoluent dans un monde ouvert et la production française est bien sûr en concurrence avec d'autres. Et c'est pas notre phénomène français et européen, parce que ça touche aussi l'Allemagne, ça touche aussi certains pays de l'Est, cette chaleur. Et même, j'entendais l'Angleterre qui est, dans votre émission précédente, est aussi touchée par un épisode aussi de chaud.
32: De grande chaleur, effectivement. Secteur agricole qui subit aussi de plein fouet la guerre au Moyen-Orient. Le blocage du détroit d'Hormuz a fait s'envoler le prix des engrais. Un tiers des engrais transite par le passage. Quelle est la situation depuis la signature du protocole d'accord de paix entre l'Iran et les États-Unis ? Qu'est-ce qui a changé ? Est-ce que d'ailleurs quelque chose a changé sur les marchés agricoles ?
12: Alors complètement. Les marchés sont là pour anticiper. Donc, dès qu'on a commencé à sentir une situation de déblocage, à l'image du pétrole, hein, les agriculteurs aussi sont sensibles à ça avec le fuel agricole. Depuis un mois, le prix de l'urée, par exemple, s'est replié par rapport à ses sommets de mars dernier. Dit autrement, avant le conflit, l'urée, au départ des ports français, cotait à peu près 500 euros de la tonne. Il est monté jusqu'à 750 euros. Et depuis un mois, donc depuis qu'on commence à voir une volonté entre les États-Unis et l'Iran de trouver quelque chose, le marché a commencé à décliner. Et là, on revient, là actuellement, à la case départ. Ce 500 euros de la tonne, ce qu'il faut bien comprendre, même si on peut se dire « Ah, bah, c'est super, ça s'est dégonflé, on revient à une situation un peu plus normale », reste des prix extrêmement élevés pour des exploitants. Pourquoi ? Parce que en termes de coûts de production, là, on est vraiment très très loin de ce qu'on avait il y a un an ou deux. Donc, une situation où, heureusement pour le monde agricole, ce prix qui était très très élevé se détend. Par contre, là, on parle de l'urée. L'ammonitrate n'a presque pas bougé. La solution azotée reste sur des niveaux d'autour de 450 euros. Donc, des niveaux de prix qui restent élevés. Alors, ça ne va pas toucher la récolte que nous avons là, parce que...
32: C'est pour la prochaine.
12: C'est pour la prochaine. Et le gros enjeu pour le monde agricole, c'est finalement cette année, on va faire les comptes très rapidement, quand la récolte va être finalisée, parce qu'on aura exactement l'idée des rendements, en tout cas pour les céréales à paille d'hiver. La question est tout entière pour le maïs. Et la vraie question, c'est les semis de l'année prochaine. Est-ce que nous aurons des prix suffisamment attractifs pour permettre aux agriculteurs d'avoir au moins l'espoir de couvrir leur prix de revient?
32: Mais là, avec la réouverture progressive, timide, on va dire, et on est sur, a priori, une bonne voie du détroit d'Ormuz, est-ce qu'on ne s'attend pas, est-ce que vous ne prévoyez pas, du coup, une large détente sur le prix des engrais?
12: Alors, la large détente,
32: elle a
12: déjà été anticipée, et aujourd'hui, beaucoup de pays n'ont pas vraiment acheté encore leurs engrais, compte tenu des prix élevés. Donc, notre crainte, c'est que cette détente soit certes actée, mais reste sur des niveaux de prix élevés, parce que beaucoup de gens ont encore besoin d'acheter des engrais pour la période prochaine, et on est

0: 40.
1: Totalement, parce que autant sur le conflit russo-ukrainien, on a touché des disponibilités de grains. Et donc là, le monde a eu très peur de ne pas pouvoir compter sur des ressources, des stocks en Ukraine et en Russie. Je vous rappelle quand même que ces deux pays sont de très très gros exportateurs de matières premières agricoles. Et on va dire pas que, mais au niveau agricole, c'est quand même deux gros poids lourds. Le conflit avait bloqué le transit. D'accord. Donc on avait vraiment une crainte. Ouais. On avait vraiment une crainte sur l'accès à ces ressources, ce qui fait que tous les autres pays exportateurs ont été vivement sollicités par les pays qui avaient besoin finalement de trouver des stocks, de trouver des volumes d'approvisionnement. Sur le conflit sur le Golfe Persique, cette fois-ci, on touche non pas le produit. D'accord, on touche la matière première qui sert à générer ce produit. Donc là, on touche vraiment ce qu'on appelle l'amont de la filière, donc tout ce qui est fourniture d'engrais et d'énergie. Et là, forcément, ça touche tout le monde, parce que aujourd'hui, que vous soyez exploitant agricole en Europe, la hausse des prix des engrais a été visible dans tous les pays, et même en Russie. Vous avez des pays qui ont la chance, finalement, d'être autosuffisants sur les engrais. Je pense, bien sûr, aussi aux États-Unis, qui ont des productions d'engrais. Donc, nous, Européens, là-dessus, on a été beaucoup plus dépendants de ce conflit. Pourquoi ? Parce que c'est notre source d'approvisionnement, notamment une grosse source d'approvisionnement. Mmh. Alors que sur le conflit russo-ukrainien, nous avions la chance d'être, nous, un pays, enfin une zone d'exportation de grains, et on a pu répondre même aux pays importateurs, notamment de l'Afrique du Nord, pour être sécurisés d'un approvisionnement par rapport au conflit en Russie et en Ukraine. D'ailleurs, une fois qu'on a ouvert la voie maritime, les choses se sont complètement assagies, et puis on est revenu assez rapidement. Au bout d'un an, on avait des prix bien, bien dans de ça, des records qu'on avait connus en 2022.
0: Dernière question, rapidement. La France ne produit qu'un tiers des engrais utilisés en agriculture. Pourquoi pas plus ? Est-il possible d'avoir une autonomie en la matière au niveau français ou plutôt européen ?
1: Ah, j'aimerais bien avoir les clés de réussite, en tout cas les clés pour débloquer cette situation. On est dans un monde ouvert, s'il y a le marché européen, il y a des normes. C'est sûr qu'on a beau avoir mis en place de nouvelles taxes à l'importation pour limiter la concurrence étrangère, il y a beaucoup, beaucoup d'outils en Europe et en France qui ont quand même souffert des normes de plus en plus exigeantes de production par rapport à de la compétition en Asie qui est évidemment complètement différente sur la manière de produire. Donc il y a sûrement des clés. Par contre, mettre en place des unités de production d'engrais, ça prend aussi du temps. Ça nécessite un vrai appui des pouvoirs publics. Par contre, oui, c'est une des clés pour être indépendant sur ce sujet. Après, en France, on a aussi la chance d'avoir des fermes de polyculture élevage où les effluents d'élevage servent aussi de fertilisant pour les sols. Ouais. Donc, faut pas oublier non plus qu'on n'est pas 100% dépendant des importations sur ce thème.
0: Merci beaucoup, Gauthier Lemolgat. Je rappelle que vous êtes directeur France d'Argus Média, cabinet de conseil spécialisé dans les marchés agricoles. Tout de suite, on reçoit un homme qui croit encore au retail et aux magasins physiques en France. Il s'agit de Santiago Cucci, le président de la holding IKKS.
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0: 18h, presque 45 sur BFM Business. Le secteur du retail est moribond avec des fermetures de boutiques qui se multiplient ces dernières années en France. Pourtant, il y a un homme qui y croit encore. Bonsoir Santiago Cucci.
3: Bonsoir Stéphanie, ça va ?
0: Vous êtes très bien et vous ?
3: Parfait.
0: Vous êtes le président de la holding d'IKKS. Vous avez repris l'enseigne à la barre du tribunal de commerce avec le cofondateur de VP, Michael Benabou. C'était il y a 6 mois. Mmh. Depuis, vous avez initié un plan de relance et vous nous dites aujourd'hui que vous êtes en avance sur ce plan de relance.
3: Oui.
0: Comment vous avez fait ? Qu'est-ce qui s'est passé ?
3: Ouais, il s'est passé beaucoup de choses. On a mis beaucoup d'énergie et on a changé aussi beaucoup de choses.
0: Et... Qu'est-ce qui n'allait pas ?
3: Oula ! J'ai envie de dire presque tout. Quand on est dans un cycle négatif comme ça pendant des années, je pense que on commence à faire des économies sur beaucoup de sujets et à la fin, une voiture sans essence, ça n'avance pas. Donc, on a remis de l'essence, on a investi. C'est une belle aventure humaine avant tout avec Michael, mon associé. Et on a remis les choses dans l'ordre.
0: Vous avez remboursé la dette, 14
3: oui.
0: millions d'euros.
3: Ouais.
0: Vous avez réintégré 10 boutiques.
3: Oui.
0: Et vous avez réemployé 51 salariés
3: Exactement.
0: Qui avaient été licenciés.
3: Exactement.
0: Et ça, c'est en plus du plan de relance.
3: Exactement, c'est en plus.

0: plus. Et il y a un vrai engouement autour de la marque. Husky KKS, c'est une marque qui a touché beaucoup de personnes quand elles étaient juniors. Je pense qu'on a tous une émotion avec cette marque. On l'a portée, il fallait faire attention. C'était pour un mariage, c'était pour une communion. Et ça nous fait aujourd'hui toute une génération d'adultes qui connaissent très bien la marque, qui savent que c'est de la qualité, qui savent que c'est une marque française. Et c'est à nous maintenant de bien travailler pour qu'ils aient envie de venir dans nos magasins et passer un bon moment.
1: Alors justement, comment vous voyez la suite? Vous visez un chiffre d'affaires de combien, horizon combien?
0: Alors on va dépasser, je pense, les 120 millions cette année. Je pense que très vite, on va dépasser 150, revenir sur 200. Comme je l'ai dit, il y a beaucoup de choses qui n'étaient pas dans le bon ordre. Donc aujourd'hui, on fait un vrai travail de retailer. Et on teste, on apprend, on a une chaîne de production qui est plus souple. Ça nous permet encore une fois d'adapter, donc notre cash flow est plus léger et on est beaucoup plus libre. Et comme ça, on peut communiquer et ça nous permet aussi de rendre cette marque désirable et de montrer qu'elle a du sens et qu'elle peut bien habiller les personnes sur ce segment premium.
1: Alors justement, habiller les personnes. Selon l'éco-organisme ReFashion, les Français ont acheté plus de vêtements en 2025 qu'en 2024. En moyenne, 43 vêtements et 4 paires de chaussures par personne. Mais ce sont essentiellement les plateformes Temu, Shein ou Zalando qui ont tiré cette croissance. Comment on reste compétitif face à des plateformes comme Shein et Temu, même si on ne s'adresse pas forcément à la même cible?
0: Alors c'est une très bonne question. Je pense qu'il ne faut pas rester compétitif, il faut assumer ce que l'on est. Nous, on est une marque premium, on est une marque de qualité. On essaie de proposer un bon prix. Je pense que dans ce segment du premium, il y a plusieurs acteurs. Je pense que nous, on est le plus abordable. Une fois qu'on a fait ce choix de se dire « je vais acheter une marque », et non pas, et je le respecte, hein, il y a des verticaux qui font très bien leur travail, chacun son domaine. Nous, on est plus dans le moment où on s'est dit, tiens, je vais être élégant ce soir, tiens, j'ai envie d'aller au bureau, j'ai envie de faire un effort. Et c'est là que, j'espère, nos clients et futurs clients viendront nous voir.
1: C'est-à-dire que vous misez sur le coup de cœur plus que sur l'achat quotidien?
0: C'est pas le coup de cœur, c'est l'envie d'avoir cette expérience avec IKKS, en fait. Tout simplement parce qu'aujourd'hui, on a à peu près 5 clients sur 6 qui sont des clients existants. On n'a qu'un client sur 6 qui est nouveau avec la marque. Donc je pense que si on fait bien notre travail, à ce moment-là, eh bien, on aura plus de nouveaux clients et donc ça nous permettra encore une fois d'avoir un développement. Mais le développement, pas à tout prix. Le développement de qualité. Notre métier, c'est de faire de la distribution sélective, comme vous savez. Il y a eu des choses qui se sont passées récemment. Je dis souvent, notre métier, c'est de dire non, c'est pas de dire oui. Donc, à partir de ce moment-là, on va faire les choses étape par étape. Et ça va nous permettre de construire sur la durée. C'est ça notre projet avec Mickaël.
1: Parce que quand vous dites distribution sélective, ça veut dire quoi concrètement?
0: Ça veut dire qu'on ne peut pas donner nos produits à tout le monde. C'est-à-dire que ce sont nos magasins qui sont les leaders de notre distribution. On a des partenaires de qualité qui sont les grands magasins. À nous de faire les bons
1: avec
0: choix.
1: Avec des corners, etc.
0: Voilà. C'est vrai que maintenant, ça se passe bien. On est plutôt sur-sollicité. C'est une bonne... et on pourra parler d'export après. C'est un bon moment. Mais encore une fois, il faut faire attention et il ne faut pas surdistribuer la marque et il faut s'assurer qu'on est dans les bons canaux de distribution, comme on dit.
1: L'année 2026, elle est annoncée comme étant une année qui allait être noire pour le pouvoir d'achat des Français. On le sait, ça va être compliqué. Comment vous voyez les choses? Il y a les soldes qui commencent dans deux jours.
0: Oui.
1: Comment ça s'annonce justement, cette période de prix bas? Vous espérez écouler vos stocks alors qu'en pleine canicule, ça va peut-être pas être très
0: simple.
1: Ça
0: va pas être facile. Je vais être très transparent avec vous. Jusqu'à mi-avril, ça allait très très bien. Je pense que là, c'est très ralenti. Je pense qu'il y a eu une crise. Comme tout le monde, j'ai fait mon plein d'essence et ça m'a coûté 150 euros. C'est pas rien. Donc forcément, on commence à reprioriser. Maintenant, je pense qu'on reste une marque qui est plutôt dans le moment où j'ai envie de faire un effort. Donc c'est pas tous les jours. Et donc c'est là où on tire notre épingle du jeu.
1: Et alors, vous tirez aussi votre épingle du jeu sur le magasin physique. Vous avez 250 magasins. Vous y croyez encore
0: à fond.
1: Des magasins présents surtout dans les centres-villes.
0: Oui, centres-villes et centres commerciaux.
1: Villes moyennes et centres commerciaux.
0: Oui, exactement.
1: Vous y croyez, pour vous, c'est pas mort. La
0: pas
1: boutique a un avenir.
0: Pas du tout, je sais que je vais à contre-courant, mais moi j'y crois beaucoup, tout simplement parce que j'ai 5 enfants qui vont de 30 à 15 ans, que je les vois vivre et que toute cette génération qu'on dit digitale, je sais pas, ils écoutent des vinyles. Pourtant, pour moi, le son est pas terrible. Ouais, mais c'est chouette, papa, parce que moi je vais aller à la boutique et je peux discuter toute la journée avec le disqueur pour avoir les nouvelles tendances. Donc il y a vraiment cette notion de service qu'on doit retrouver dans nos boutiques. C'est à nous retailer de proposer une expérience de qualité, c'est à nous d'échanger. Et il y a encore beaucoup de techniques autour de l'habillement. Par exemple, quel est le meilleur denim pour, par rapport à ma physionomie? Je pense que ce n'est pas évident pour tout le monde. Et c'est à nous, encore une fois, de proposer un service de qualité et faire en sorte qu'on soit, quand je vais chez IKKS, eh bien, j'ai un bon service et j'ai envie d'y revenir. Donc, ça reste la boutique à papa, mais moi, j'y crois beaucoup.
1: vous êtes rentable dans le retail. Selon vous, être rentable dans le retail en France, est-ce que ça passe essentiellement par une production à l'international? Parce qu'aujourd'hui, vous produisez un tiers en Asie, un tiers en Europe, un tiers au Maghreb.
0: Oui, aujourd'hui, c'est d'une production à l'international. Et c'est sûr qu'on va essayer de travailler. Moi, j'ai toujours cru toute ma carrière qu'il fallait rapprocher la production pour éviter, justement, regarder ce qui se passe, pour éviter d'être dépendant d'éléments qui me dépassent et finalement répercutent mon activité. Donc oui, on essaie de travailler plus près. Oui, on va avoir ce qu'on appelle du double sourcing. Donc ça nous permettra, quand on a, si ce costume marche bien, je pourrais le refaire plus vite et plus près. Donc ça se rapproche de l'Europe.
1: Se rapproche de l'Europe. Est-ce que le produire en France, vous y croyez? Ou pour vous, c'est un modèle économique qui est compliqué à tenir avec les coûts de coûts du travail, les coûts de production?
0: C'est pas facile à tenir, mais moi je dirais plus pour une notion de volume, pas pour une notion de parce que c'est la France.
1: Voilà. Pourquoi?
0: Parce qu'il n'y a pas de très très grosse usine de textile aujourd'hui, en tout cas disponible pour nous dans notre créneau. Soyons clairs. Et même si on fait très attention sur la qualité de nos fournisseurs, c'est-à-dire les conditions d'emploi des employés qui sont à l'intérieur de ces usines, aujourd'hui en France, c'est évidemment un challenge. Ça, on ne va pas se mentir.
1: Vous parliez de votre positionnement premium. Est-ce que vous pensez qu'il y a un risque de polarisation en France du marché du retail entre l'ultra fast fashion et des plateformes internet et de l'autre, des marques premium comme la vôtre?
0: C'est clair qu'à un moment donné, soit on achète pour le prix, et à ce moment-là, c'est pas notre métier, soit on achète pour la qualité. Et je pense que quand on parle souvent d'évolution, de produire mieux, je pense que acheter mieux, ça fait partie. Avant de produire mieux, acheter mieux, ça fait partie de cette évolution qu'on doit avoir. Des produits qui restent dans le temps, plutôt que d'en acheter tous les 15 jours.
1: C'est la clé pour rester compétitif aujourd'hui face à ces plateformes.
0: Et puis je pense qu'il y aura une prise de conscience autour de ça. Je pense que quand on parle avec la jeune génération, je pense qu'ils en sont conscients et qu'ils ont envie de faire cet effort.
1: Le IKKS, c'est 250 magasins, on l'a dit, presque entièrement en France. Vous visez aussi l'international aujourd'hui. Oui. Vous osez, après seulement 6 mois de reprise quand même de l'entreprise, qui est quand même
0: Oui, mais on a racheté, c'était pas prévu, comme on était en avance, on a racheté notre filiale espagnole. Et on va développer le marché espagnol. Alors, c'est un peu ce que je vous disais tout à l'heure, c'est par rapport à la distribution sélective. Il ne faut pas faire de l'export à tout prix. Il faut faire de l'export étape par étape, c'est-à-dire un ou deux pays par an pour bien le faire, pour lancer la marque. Il faut être humble. On a une notoriété qui va falloir construire. Et donc, comme je n'ai pas un budget marketing qui peut comme ça, je sais que mon patron du marketing, Johan, adorerait, mais non, il n'est pas extensible, ce budget. Donc, je suis obligé de faire des priorités. Et donc, de me concentrer sur un ou deux pays, bien faire les choses, et puis dans un an et demi, on ira sur deux autres pays. Mais si je fais bien l'Espagne, je fais bien l'Amérique latine, comme vous savez. Donc voilà, il y a un effet domino qu'on doit respecter.
1: Et là, par exemple, vous allez commencer donc par l'Espagne.
0: Oui.
1: À terme, les autres pays.
0: La Belgique, il y a pas mal de plans secrets, mais il y a. Alors c'est bien, on n'est pas coté. Hein, je peux dire ce que je veux, mais en l'occurrence, oui, on aimerait bien. Il y a le Moyen-Orient aussi qui nous fait les yeux doux. Je suis très surpris encore une fois de l'attachement qu'il y a par rapport à cette marque. Et on y croyait depuis le début, mais voilà, quand ça se concrétise, c'est toujours mieux. Et c'est ce qui est en train de se passer pour nous.
1: Autre marché, celui de la seconde main. Il y a quelques marques de luxe accessibles, Sandro, Bache ou encore Mage, qui se sont lancées sur ce marché-là, qui ont créé leur propre plateforme de seconde main. Est-ce que c'est quelque chose que vous voyez aussi à l'avenir? Est-ce que vous voyez ça comme un relais de croissance pour IKKS?
0: Bien sûr, surtout, vous savez qu'on a historiquement, on a un marché de junior, que pour l'instant, on a décidé temporairement, puisqu'on va, que je vous annonce une exclusivité, on va relancer le junior pour l'été 27. Mais aujourd'hui, ce marché du junior souffre parce qu'il y a un très gros acteur qui fait de la seconde main. Donc, il faut bien s'adapter. Maintenant, est-ce que dans l'ordre de mes priorités, je dois tout de suite me lancer et m'éparpiller à commencer à aussi travailler sur la seconde main? Je pense que ça ne serait pas raisonnable. Alors aujourd'hui, je me concentre, je vous l'ai dit un peu, on a tout recommencé. Donc, à bien faire ma chaîne de production, à avoir la logistique qui va avec, bien étudier la data, bien savoir ce que j'ai vendu, mais surtout savoir ce que je n'ai pas vendu, ce que j'ai raté, puisque je n'avais pas les quantités. Et ça me permettra d'être beaucoup plus agile. Et ensuite, effectivement, quand j'aurai posé tout ce système, ça me permettra aussi, bien sûr, de regarder sérieusement ce marché de la seconde main.
1: Vous parliez de la data, comment vous l'avez intégrée à tous les process de production, justement, parce que du coup, j'imagine qu'il n'y en avait pas avant.
0: Il n'y en avait pas avant, on dirait qu'elle n'était pas tellement exploitée. Ben, je suis bien entouré. Vous savez, dans la vie, il faut être humble. Ce n'est pas mon sujet fort, donc je suis très, très bien entouré. J'ai une nouvelle équipe qui est arrivée, dirigée par Alexandre Merson, et il fait un travail fantastique. Je viens de faire une réunion il y a une heure avec eux. Chaque semaine, des projets qui, pour moi, avant, mettaient 6 mois, 1 an, voilà, ils sont prêts au 1er juillet. C'est incroyable.
1: Donc, énormément d'avance pour IKKS.
0: Ah oui, là, franchement, voilà, il faut bien s'entourer, en fait.
1: C'est souvent la clé quand on est entrepreneur, effectivement.
0: Je dis souvent, alors ça paraît naïf à chaque fois que je le dis, mais une entreprise, c'est une aventure humaine avant tout. Voilà. Donc, ce n'est pas du tout de savoir si j'ai la meilleure logistique ou pas. Moi, mon métier, c'est de bien m'entourer et j'ai aujourd'hui la meilleure équipe possible. Et je suis ravi et on travaille bien ensemble dans la confiance et c'est ça qui va faire le succès de demain.
1: Oui. En tout cas, c'est tout ce qu'on vous souhaite évidemment pour IKKS. Merci beaucoup Santiago Cucci. Je rappelle que vous êtes le président de la holding
0: IKKS.
1: Merci à
0: vous de m'avoir reçu.
1: Et donc vous relancez
0: le
1: junior à l'été 27.
0: Une petite collection, oui.
1: Très bien.
0: Et en 27, ça sera les 40 ans d'IKKS, donc on aura l'occasion de, pourquoi pas, prendre 40 fois la parole.
1: Et ben voilà, l'invitation est bien entendue. Merci beaucoup Santiago Cucci.
0: Merci à vous Stéphanie.
1: Et tout de suite sur BFM Business, c'est le 19h Echo présenté par Erwan Maurice. À demain.
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12: Bienvenue à tous dans votre rendez-vous d'actualité du soir. On est ensemble et en direct pendant 30 minutes à la une de ce lundi 22 juin. Keir Starmer jette l'éponge. Le Premier ministre britannique est poussé vers la sortie par son propre camp. Il restera en poste jusqu'à ce qu'un successeur soit désigné. Un nom circule, celui d'Andy Burnham, un ex-maire de la métropole de Manchester. Les détails dans la chronique internationale de Mathieu Jolivet et avec notre correspondant à Londres dès le début de ce journal. En France, c'est la présidentielle qui se prépare et le MEDEF compte bien peser dans la campagne du budget 2027 à l'IA. Le patronat dévoile des propositions, nous vous les détaillerons. Et puis la canicule précoce bouleverse l'économie. Nous nous intéresserons ce soir notamment au secteur de la santé et aux hôpitaux qui suffoquent et font appel au système D pour s'en sortir. Au Royaume-Uni, donc, le Premier ministre a annoncé sa démission ce matin. Keir Starmer, qui restera en poste jusqu'à la désignation de son successeur à la tête du Parti travailliste au mois de juillet.
13: Toutes les décisions que j'ai prises ont eu pour objectif de faire passer en premier le pays que j'aime. C'est pourquoi je vais démissionner de mon poste de chef du Parti travailliste. J'ai parlé à Sa Majesté le Roi ce matin pour l'informer de ma décision.
12: Voilà, Keir Starmer ce matin depuis le 10 Downing Street. C'est donc un sixième chef de gouvernement qui va devoir être choisi en seulement 7 ans. Un homme est pressenti pour lui succéder comme Premier ministre. Il s'agit du travailliste Andy Burnham, ex-maire de la métropole de Manchester, victorieux d'une élection législative partielle la semaine dernière. On retrouve notre correspondant à Londres, Baptiste Muckensturm. Baptiste, la pression était forte au sein du Parti travailliste pour qu'un remplacement ait lieu à la tête du parti et du gouvernement. Est-ce son impopularité qui a donc coûté son poste à Keir Starmer ?
14: Absolument, et à commencer par l'impopularité du Premier ministre au sein de son propre parti. Ce matin, la voix de Keir Starmer s'est soudainement cassée lorsqu'il a mentionné les élus travaillistes qui ne veulent pas de lui pour mener le parti aux prochaines élections générales et faire face au parti d'extrême droite Reform UK. Et pourtant, il y a 2 ans exactement, électeurs, chefs d'entreprise, investisseurs et dirigeants étrangers espéraient que son gouvernement marquerait une rupture après 14 années tumultueuses de règne conservateur et puis surtout le chaos du Brexit. Les élus travaillistes qui ont lâché Starmer lui reprochent principalement son manque de leadership, son manque de charisme, son incapacité à trancher entre le financement de l'État-providence et celui de la défense nationale. Et puis, ses erreurs, bien sûr, de la nomination de Peter Mandelson, proche de Jeffrey Epstein, au poste d'ambassadeur aux États-Unis, aux suppressions d'aide aux retraités, jusqu'à d'autres erreurs encore. Pendant que Starmer annonçait sa démission aujourd'hui, son probable successeur, Andy Burnham, eh bien lui, débarquait à Londres, en provenance de Manchester. Si les députés travaillistes le choisissent comme leader du parti, eh bien Andy Burnham devrait s'installer à Downing Street dans le courant du mois de juillet. Burnham est un pro-européen convaincu, mais sur le long terme seulement. Il a en effet souhaité le retour du Royaume-Uni de son vivant. Alors à écouter ses premières prises de position, on comprend que Burnham prône un recentrage sur les questions nationales, le coût de la vie, la gestion des services publics, de l'énergie et de l'eau en particulier. Mais une stratégie de rapprochement vers l'Union européenne par petits pas pragmatiques pourrait avoir lieu sur les questions de sécurité. On pense notamment à la conclusion d'un véritable traité sur les cybermenaces et les risques hybrides prochainement.
12: Baptiste Muckensturm depuis Londres pour BFM Business. Et on va plus loin ce soir dans la chronique internationale de Mathieu Jolivet. Bonsoir Mathieu.
15: Bonsoir Erwan.
12: Le nom qui circule pour succéder à Keir Starmer, c'est donc celui d'Andy Burnham. On le disait avec notre correspondant Andy Burnham, qui compte donc appliquer au Royaume-Uni les recettes qui ont été élaborées pour la ville de Manchester.
15: Oui, alors c'est pas lui tout seul qui a redressé Manchester. Ça fait 30 ans que la mue est en cours. Mais Andy Burnham porte vraiment en bandoulière tout un courant de politique économique qu'on appelle le Manchesterism. L'idée, c'est de tout miser sur l'action privée et publique dans les territoires. Une très forte décentralisation, donc. Un chantier qui illustre le mieux ce courant. C'est tout ce qu'il a fait autour des bus de la ville. Ils ont été privatisés sous Thatcher. Et en arrivant à la tête du grand Manchester en 2017, Andy Burnham en a fait un chantier prioritaire. Les bus restent exploités par des entreprises privées mais sous pilotage public. Son combat, c'est vraiment de rendre les transports plus lisibles, plus accessibles, beaucoup plus connectés. Pour Burnham, ce réseau de transport, c'est vraiment une condition de la prospérité de la ville. Et ces bus jaunes de Manchester sont vraiment devenus sa marque de fabrique aujourd'hui, qu'il veut répliquer à l'ensemble du pays.
12: Alors Andy Burnham, Mathieu, c'est aussi l'élu qui a réussi à tenir tête à Boris Johnson.
15: C'est un vrai tremplin, c'est vraiment ce qui lui a permis d'avoir une popularité nationale. C'était pendant le Covid. En octobre 2020, Boris Johnson veut appliquer un confinement hardcore à toute la ville de Manchester. Là, Andy Burnham va publiquement enchaîner les meetings, les conférences de presse pour obtenir de Londres des indemnités pour tous les salariés sur le carreau. Andy Burnham va se doter d'une image de Robin des Bois, sauveur de Manchester, surtout auprès de tous les moins de 45 ans.
12: Andy Burnham qui a eu un parcours de caméléon finalement au sein du Parti travailliste.
15: Oui, Andy Burnham qui a travaillé avec Tony Blair, aussi avec Gordon Brown, avant de tenter de composer avec la famille de Jeremy Corbyn. En fait, il a travaillé avec trois courants, souvent ennemis au sein du même parti. Il y a d'ailleurs une blague qui circule au sein des milieux politiques et qui est rapportée par le journal The Sun. Cette blague, c'est celle-ci. Un blairiste, un browniste et un corbyniste entrent dans un pub et le barman leur demande « Qu'est-ce que vous buvez, Andy ?» Je vous vois sourire. Une blague, en fait, qui moque surtout son parcours caméléon d'Andy Burnham au sein du parti travailliste. Mais Andy Burnham, il ne se laisse pas enfermer dans des cases. Il raconte qu'un jour, maire de Manchester, il part avec son père pour assister à un match de son équipe favorite, Everton, celle de Liverpool, contre Manchester City. Sur place, les supporters de Manchester l'ont traité de Scouser, c'est les gars de Liverpool, tandis que ceux d'Everton le qualifiaient de mancunien, les habitants de Manchester. Voilà, donc, et ça montre, en fait, c'est vraiment une anecdote qu'il aime raconter et qui montre qu'il arrive toujours à composer entre différentes villes qui ont différentes cultures.
12: C'est comme ça qu'on dure en politique aussi, parfois, quand on est un bon caméléon.
15: Exactement.
12: Pour la petite histoire, Mathieu, et pour terminer, Andy Burnham qui a aussi joué à fond la carte musicale.
15: Oui, parce que vous savez, Manchester, c'est aussi une scène musicale qui est hors norme. C'est le berceau d'Oasis, des Smiths, de The Verve, à laquelle Andy Burnham voue un véritable culte. Et il est proche de plusieurs figures de cette scène. Il a même convaincu Liam Gallagher, l'emblématique chanteur d'Oasis, d'enregistrer sa voix pour certaines stations du tramway, justement, de Manchester City. Il a un rapport très fort à ses connexions, à ses transferts de Manchester. La musique fait partie intégrante de l'image de Burnham. Il a une proche conseillère qui a créé un festival de musique. Elle expliquait récemment au Guardian que cette musique était vraiment au cœur du soft power de Burnham et qu'il l'assumait complètement et qu'il voulait faire du soft power quelque chose d'aussi important que les politiques économiques qu'il applique au quotidien.
12: La chronique internationale de Mathieu Jolivet à retrouver tous les soirs dans le 19h Echo. Merci beaucoup Mathieu. L'actualité internationale de ce lundi, c'est aussi la première séance de négociation pour mettre fin à la guerre au Moyen-Orient qui a visiblement été fructueuse. Américains et Iraniens se sont entendus sur la mise en place d'une cellule de gestion des conflits afin de stopper les combats entre Israël et le Hezbollah au Liban. Sur Hormuz, une ligne de communication doit aussi être mise en place dans le but de prévenir les incidents et d'assurer un passage sûr pour les navires commerciaux. Et les États-Unis, qui se félicitent de ces avancées, annoncent suspendre leurs sanctions sur le pétrole iranien jusqu'à la fin des négociations, soit le 21 août. Le vice-président des États-Unis, J.D. Vance, annonce aussi que Téhéran accepte le retour d'inspecteurs de l'Agence internationale de l'énergie atomique dans le pays. 19h08, la bourse. Et Antoine Larigaudris, c'est du rouge ce soir sur le marché parisien.
16: Une légère baisse, moins 0,25% pour le CAC 40 pour commencer cette semaine. Bon, on reste quand même à 8400 points, mais à noter la surperformance de l'Euronext Tech Leaders qui a pris 0,14% et très nette supériorité de Francfort qui a gagné 0,6% et même de Madrid, plus 1%. Mais qu'est-ce qui a provoqué cette contre-performance du CAC 40? C'est logique, c'est Hermès qui a reculé de 5,8% à 1620 euros, après un abaissement de recommandation de Kepler Chevreux qui a entraîné à sa suite l'ensemble du secteur du luxe qui avait plutôt bien performé sur les dernières semaines. Donc des prises de profit qui ont touché aussi LVMH qui a perdu 3,6% à 481,35 €. A noter Unibail Rodamco Westfield, plus forte hausse du CAC. Là, ça s'est joué au fixing, plus 1,6% à 100,30 €. Et puis Soitec, la tech était vraiment en forme, plus 9,2%, plus forte hausse de l'indice SBF 120 à 129,45 €. Les volumes d'échange étaient assez élevé du côté de Paris, 4,9 milliards d'euros d'actions négociées, une baisse de 0,25% au fixing, 8400 points.
12: Et le marché américain, lui, est mitigé en séance. C'est du vert du côté du Dow Jones, plus 0,3%, du rouge. En revanche, sur le S&P 500, repli de 0,4%, moins 1,3% pour le Nasdaq. Le Nasdaq qui est largement donc tiré dans le rouge par SpaceX, qui chute en ce moment de près de 10% à Wall Street sur l'indice Nasdaq, en perte pour la troisième séance consécutive. On reste aux États-Unis où ce début de semaine est aussi marqué par la mort d'Alan Greenspan a 100 ans. L'ancien patron de la Fed avait 80 ans lorsqu'il a quitté la Banque centrale en 2006. Après 18 années à sa tête, la Fed salue aujourd'hui son héritage, estimant qu'il a œuvré à bâtir la crédibilité de l'institution. L'aura du gourou de la finance aura été cependant ternie par la crise des subprimes. Son parcours est retracé par Alexandra Paget.
17: Premier fait d'armes du maestro, à peine nommé, il gère brillamment le crash boursier de 1987. La bourse américaine perd plus de 20% en une journée. Il décide très vite d'injecter des liquidités massives pour assurer le refinancement des banques. Mais il restera aussi celui dont les largesses monétaires ont fait le lit de la crise financière de 2008, 2 ans après son départ de la présidence de la Fed, analyse John Plassard chez Cité Gestion.
18: Vous avez beaucoup d'économistes qui le reproche justement d'avoir laissé ses taux d'intérêt trop bas au début des années 2000 et puis aussi d'avoir favorisé une dérégulation financière excessive, ce qui aurait, selon ceux qui regardent le verre à moitié vide, contribué à alimenter la bulle immobilière et puis les déséquilibres qui ont conduit à la crise des subprimes.
17: En 1996, dans un discours, l'oracle Alan Greenspan évoque l'exubérance irrationnelle des marchés. C'est interprété comme un avertissement sur une possible surévaluation des actifs. La correction des marchés en question ne dure que quelques heures, mais cette analyse prophétique prévoyait déjà l'éclatement de la bulle Internet.
12: Ce nouveau rebondissement dans l'affrontement entre Pékin et Washington, la Chine va imposer de nouvelles restrictions à 10 entreprises et entités américaines. Des filiales de Boeing et de Lockheed Martin sont notamment concernées. C'est la réponse à la décision du Pentagone il y a quelques jours d'inscrire de nouvelles entreprises chinoises sur liste noire. La défense américaine les suspecte de travailler avec l'armée. Le MEDEF joue carte sur table avant la présidentielle. Son patron, Patrick Martin, a donné rendez-vous à la presse ce matin pour détailler ses propositions pour la campagne électorale et aussi réagir à une actualité très chargée, le G7, la canicule, l'IA ou le budget 2027, le patronat qui compte ainsi bien peser sur l'élection. Hugo Babet.
19: Le MEDEF mise sur l'intelligence artificielle avec une nouvelle proposition, une double déduction pour les investissements dans l'IA pour les PME de moins de 250 salariés. Une mesure que l'organisation patronale a évoquée avec le Premier ministre la semaine dernière dans la perspective du budget 2027. À cette occasion, Sébastien Lecornu s'est engagé à ne pas augmenter les impôts, mais Patrick Martin est sceptique.
20: Bercy est assez imaginatif et que par exemple un crédit d'impôt ou une dépense fiscale, ça n'est pas un impôt dans leur jargon, donc on va être attentif à tout.
19: Patrick Martin se résigne aussi au maintien de la surtaxe d'impôt sur les sociétés des grandes entreprises, idem pour la CVAE, mais le président du MEDEF fixe une autre ligne rouge, pas de loi spéciale ni de budget d'attente.
20: Le fait de reporter un certain nombre de sujets, un certain nombre de problèmes au-delà d'élections présidentielles et législatives, dont on ne sait absolument pas ce qu'elles donneront, c'est un peu la politique de l'autruche.
19: Dans la même logique, le président du MEDEF a rejeté le congé climatique comme solution à la canicule. Les entreprises ne doivent pas payer le prix d'un manque d'anticipation du gouvernement et du retard du plan d'électrification, accuse Patrick Martin.
12: Le MEDEF qui veut également remettre à plat le financement de la protection sociale. Pour lui, les charges sociales sont devenues insupportables. Pourtant, le Haut Conseil du financement de la protection sociale, rattaché à Matignon, assure que l'écart entre le salaire net et le brut ne s'est pas creusé. Il est même resté quasi stable depuis 30 ans. Les explications de Caroline Morisseau.
21: Tout le débat qui consiste à dire que le travail ne paie plus à cause des besoins de financement de la protection sociale est faux, c'est ce qu'affirme la note, chiffre à l'appui. En 93, l'écart entre le salaire brut et le net s'élevait à 25,8%. Aujourd'hui, c'est 26,3%. En clair, on est sur l'épaisseur du trait. Certaines cotisations se sont certes alourdies, celles qui servent à financer les retraites notamment, mais à l'inverse, d'autres ont baissé. Les cotisations santé, assurance chômage ont été remplacées par la CSG, qui repose sur une assiette plus large et pèse donc moins lourd sur les salaires. Pour l'organisme, plusieurs facteurs ont pu biaiser la perception. La généralisation progressive des complémentaires santé ou l'instauration du prélèvement à la source. Mais non, les salariés n'ont pas perdu en pouvoir d'achat par rapport aux autres, jusqu'ici en tout cas. Car selon le Haut Conseil, le regain d'inflation lié à la crise au Moyen-Orient pourrait cette fois changer la donne. Pas question donc de tuer complètement le débat autour des différentes initiatives, TVA sociale notamment, qui vont monter avant l'élection présidentielle.
12: Et années, on reste dans l'univers des entreprises. Les petites et moyennes entreprises sont-elles préparées face aux problèmes juridiques? Visiblement, la réponse est non. C'est ce qui ressort d'une étude Ipsos réalisée pour Incify, une néo-assurance qui lance une offre de protection juridique pour les TPE-PME. Selon cette étude, plus d'un dirigeant sur deux a déjà été confronté à un problème juridique dans le cadre de son activité, avec des conséquences qui coûtent parfois très cher. Clara Bidot.
0: Impayés, litiges commerciaux, conflits avec un client ou un fournisseur, 53% des dirigeants interrogés disent avoir déjà été confrontés à un litige professionnel dans le cadre de leur activité. Et pour 21% d'entre eux, cela s'est même produit à plusieurs reprises. Un risque devenu presque banal dans la vie des entreprises, mais qui représente un coût important, souligne Jacques Deguigné, directeur chez Ipsos.
1: Les litiges coûtent aux entreprises pour certaines plus de 10 000 euros. Près de 10% nous disent qu'ils ont renoncé, perdu ou dépensé plus de 10 000 euros et près de 40% nous parlent de plus de 5 000 euros. Donc on parle à la fois de risques avérés et aussi de risques importants avec un impact sur la trésorerie qui est très important pour les entrepreneurs.
0: Seuls 13% des dirigeants estiment aujourd'hui que leur entreprise est totalement préparée à faire face à un problème juridique important.
1: Ils sont beaucoup à nous dire qu'ils ne pensent pas avoir le budget nécessaire pour cette anticipation. Ils vont nous expliquer aussi dans un second temps qu'ils ont du mal à anticiper ces risques et que le sujet est complexe.
0: Cette vulnérabilité se traduit parfois par des renoncements. Plus de 28% des entrepreneurs reconnaissent avoir déjà abandonné l'idée de faire valoir leurs droits lors d'un litige professionnel.
12: 49 départements étaient en vigilance rouge, canicule aujourd'hui, ils seront 54 demain, cela touche 39 millions de Français. Et des pics de chaleur qui mettent notamment les hôpitaux à rude épreuve depuis plusieurs jours. Pour un certain nombre d'entre eux, c'est tout simplement du système D à base de ventilateurs, courants d'air nocturne et couvertures de survie. Et une récente étude sur l'exposition de ces établissements au changement climatique est édifiante. Elle met en lumière toute leur vulnérabilité. Paul Valère.
22: Les hôpitaux suffoquent et seront encore plus exposés sans action majeure. Selon une étude de Schneider Electric, pour la majorité d'entre nous, il y aura en moyenne au moins 7 jours de plus par an à plus de 30 degrés d'ici 2050. Une équation difficile à résoudre, surtout pour un parc hospitalier vieillissant, selon Clément Chevalier du pôle conseil de Schneider Electric.
23: On a des nuits tropicales qui empêchent la récupération des équipes ou la récupération des patients. Qui accumule donc une certaine fatigue, une baisse de vigilance, des équipements sous tension, des systèmes de refroidissement et de climatisation aussi, par exemple, qui n'ont pas été dimensionnés pour les températures qu'on connaît aujourd'hui. Et donc tout ça, ça crée une difficulté pour le système de santé à fonctionner et qui représente une perte de capacité à soigner.
22: Autre menace qui pèse sur ces établissements, le risque croissant d'inondation mais aussi de pénurie d'eau. 2/3 des hôpitaux seront situés dans des zones sous tension d'ici 25 ans. 1/3 d'entre eux est déjà exposé à des risques de mouvement des sols. L'étude a chiffré les coûts directs et indirects. Si rien ne change dans le scénario d'une France à plus 4 degrés, elle estime la perte de valeur cumulée à environ 174 milliards d'euros sur la période 2025-2050.
12: Et le SAMU a enregistré aujourd'hui un bond de 30 à 40% du nombre d'appels, mais les urgences tiennent, c'est ce qu'indiquent des représentants qui craignent néanmoins une aggravation dans les prochains jours. Dans les établissements scolaires aussi, la journée a été difficile. Plus de 1300 sont restés fermés aujourd'hui, faute de pouvoir rafraîchir les classes. La région Île-de-France annonce débloquer 1 million d'euros pour les centres d'examen, une enveloppe qui doit leur permettre de s'équiper en ventilateurs et brumisateurs durant les pics de chaleur. À noter que le Premier ministre Sébastien Lecornu présidera demain une nouvelle cellule interministérielle de crise. 19h19 et on poursuit avec la grande distribution qui contre-attaque un mois après la publication d'un rapport au vitriol d'une commission d'enquête sénatoriale et alors que la loi d'urgence agricole les inquiète aussi, les patrons des grandes enseignes lancent une vaste campagne de communication. Leur objectif étant de démontrer qu'il y a deux poids deux mesures avec les gros industriels. Pauline Tadevin avec Olivier Mélan.
24: L'image est rare. Les patrons de Carrefour, Intermarché et Leclerc assis côte à côte. Ils présentent une affiche déployée depuis ce lundi dans leur magasin ainsi que chez Auchan et Coopérative U. Sur cette affiche, 12 produits de grandes marques, du Coca-Cola au Nutella en passant par le café Carte Noire. Ce panier coûte 52 euros. Il en aurait coûté 20 de plus si les tarifs n'avaient pas été négociés avec les multinationales qui les produisent, selon Thierry Cotillard, patron d'Intermarché.
25: Grâce à la négociation qu'on a tous fait, on a jugulé de la moitié le tarif proposé par l'industriel. Si ça, demain, ça s'arrête, votre pot de Nutella, ce ne sera pas 6,50, ce sera 10 euros. Le Coca, ce sera 3 euros au lieu de 2,40.
24: Sans leur action, les consommateurs paieraient 700 euros de plus par an, selon les distributeurs qui en appellent aux parlementaires. Certains veulent notamment interdire une pratique qui leur permet de stopper une commande s'ils ne s'entendent pas avec leur fournisseur. Mais le problème est bien plus large pour Alexandre Bompard, PDG de Carrefour et président de la Fédération du secteur.
3: On vise une logique qui conduit en permanence les parlementaires à chercher des éléments qui empêchent la négociation. Si on ne peut plus négocier, les prix augmenteront. Si les prix augmentent, on diminue le pouvoir d'achat des clients.
24: Dans leur démonstration, les distributeurs font bien la différence entre les multinationales et les PME et ETI, avec qui les négociations se passent bien mieux, disent-ils. L'ANIA, un des lobbies des industriels, dénonce une mise en scène démagogique et absurde.
12: Cette acquisition de Danone en Australie, le géant français met la main sur le groupe Maid, spécialisé dans les produits laitiers protéinés, opération estimée à 1 milliard d'euros selon une source à l'agence France-Presse. L'acquisition s'inscrit dans le plan de relance du groupe qui met croissance interne et investissement externe. D'après Danone, Maid devrait générer 300 millions d'euros de ventes cette année. La France et l'Allemagne scellent une nouvelle union dans la défense. Paris et Berlin annoncent qu'ils vont devenir co-actionnaires de KNDS, le fabricant de chars et de munitions. Le groupe franco-allemand doit maintenant dévoiler les modalités de son introduction en bourse. Mathieu Pechberti.
4: L'État allemand va débourser plus de 6 milliards d'euros pour acheter 40% de KNDS à la famille fondatrice, les Wegmann. De son côté, la France, qui détient déjà la moitié du capital, en cédera 10% lors de l'introduction en bourse du groupe. Bercy va ainsi engranger au moins 1,5 milliard d'euros. Les investisseurs vont pouvoir acheter 20% de KNDS aux côtés de la France et de l'Allemagne, qui en conserveront 40% chacun. En tout cas, pour le moment, les deux États prévoient de réexaminer régulièrement leur niveau de détention du capital de fabricants de chars. Ils pourraient réduire leur participation d'ici 3 à 5 ans, autour de 30 à 35% chacun, pour accroître le flottant de KNDS en bourse. Mais l'Elysée insiste sur l'engagement de long terme des deux actionnaires publics. La première cotation doit intervenir mi-juillet, et même si les valeurs de défense ont baissé en bourse, KNDS vise plus de 15 milliards d'euros de capitalisation. Le groupe affiche un chiffre d'affaires de 4,4 milliards d'euros, en hausse de 16%, qui génère 15% de marge opérationnelle.
12: Dans le secteur aérien, EasyJet est sous pression. Le fonds américain Castle Lake veut racheter la compagnie low-cost britannique. Seulement, voilà, le conseil d'administration a déjà refusé 3 fois. Sa dernière offre est pourtant généreuse en apparence, près de 60% au-dessus du cours. Castle Lake rend donc l'offensive publique pour parler directement aux actionnaires. Jean-Baptiste Huet.
5: EasyJet parle même d'une offre hautement opportuniste. En clair, Castle Lake tente, selon elle, de racheter la compagnie à un moment où son cours a été affaibli par le contexte géopolitique et les tensions au Moyen-Orient. La direction rappelle que les bénéfices ont progressé ces 2 dernières années, que le bilan est solide et qu'elle vise plus d'1 milliard de livres de bénéfices à moyen terme. Castle Lake, lui, change de tactique. Puisque le conseil refuse de discuter, le fonds rend son offre publique pour s'adresser directement aux actionnaires. Il affirme vouloir bâtir une compagnie européenne plus forte, plus résiliente et non démantelée EasyJet. Mais 2 gros sujets restent sur la table. Un rachat financé avec beaucoup de dettes qui pourrait ensuite peser sur EasyJet. Et surtout la structure de contrôle. Car en Europe, comme au Royaume-Uni, une compagnie aérienne doit rester majoritairement détenue et contrôlée par des intérêts locaux. Castle Lake s'est donc associé à 2 dirigeants irlandais de l'aérien pour tenter de respecter ces règles. Le fonds a désormais jusqu'à vendredi pour déposer une offre ferme ou se retirer.
12: Jean-Baptiste Huet, le groupe Pierre et Vacances, bientôt racheté par un fonds émirati, à la clé une valorisation d'1 milliard d'euros. C'est la promesse de Mubadala Capital, qui prévoit le rachat de 80% des actions du français. Le propriétaire de Maeva, Center Parcs et Adagio, fortement endetté depuis 6 ans, cherchait un repreneur depuis l'année dernière. Astrée Olivier.
6: Pierre et Vacances a mis 2 conditions, avoir un investisseur sur le long terme et aux poches profondes. Ces 3 actionnaires principaux, des fonds britanniques et français, ont donné leur accord à Mubadala Capital pour le rachat de leur part, mais ils pèsent seulement 60% du capital, tout l'enjeu pour le fonds émirati, convaincre assez d'actionnaires pour obtenir à minima 80% du groupe. Pour le fonds d'Abu Dhabi, ce rachat est l'occasion de diversifier son portefeuille. Après la logistique, l'immobilier et l'énergie, il se lance dans le secteur très convoité du tourisme européens. Côté français, c'est une aubaine car le groupe est dans le rouge depuis la crise Covid. Après une restructuration en 2022, l'entreprise est repartie de l'avant. Deux ans plus tard, elle a affiché son premier bénéfice en 10 ans, mais avec une dette de 55 millions d'euros et un résultat en perte de plus de 100 millions d'euros au premier semestre cette année. Elle cherche un investisseur capable de poursuivre la stratégie de montée en gamme. Un rachat qui devra toutefois obtenir l'aval de Bercy au titre des investissements étrangers.
12: Dans le secteur du luxe, il faut désormais compter de plus en plus avec des marques chinoises, des marques de joaillerie dont certaines sont déjà bien installées, mais aussi des marques de beauté et des marques de mode et de maroquinerie, un phénomène qui pousse les géants du secteur à s'adapter. Pauline Tadevin.
24: Les consommateurs chinois achètent de plus en plus local. La part de leurs dépenses dans des marques de luxe chinoises devrait passer de 39 à 44% cette année, d'après Kearney. Dans la maroquinerie, Sangmont ou Qijen pèsent 18% des ventes du géant du e-commerce Tmall, selon Bernstein. Dans un pays en crise où le nationalisme monte, les acteurs chinois ont la recette, estime Joël de Montgolfier de Bain & Company.
2: Les marques chinoises font un très bon travail de positionnement qualité, perçu, prix, et qu'en plus en fait, elles mettent en valeur quelque chose qui compte beaucoup dans le contexte chinois ambiant, qui est la notion d'héritage, et notamment d'héritage culturel.
24: Face à cette volonté d'authenticité des clients chinois, les marques occidentales s'adaptent, elles installent leurs équipes dirigeantes sur place, personnalisent l'offre et la relation client. Kering a noué un partenariat avec la marque montante iCycle, une stratégie amenée à se développer.
2: De plus en plus, on ira vers des solutions qui sont un peu hybridées, où il y a un partenariat qui se forge, plus qu'une acquisition, sera vraiment un partenariat avec une connaissance du consommateur local qui sera apportée par la marque locale et puis cette capacité de monter en puissance, voire peut-être même à terme de mondialisation qui viendra de la part du grand groupe.
24: Pas encore une menace, les marques chinoises sont plutôt des challengers d'après cette experte. Bossideng vend par exemple encore trois fois moins qu'Hermès en Asie et leur part de marché reste encore faible dans le reste du monde.
12: Le clic du jour, c'est cet article signé Kesso Diallo qui s'intéresse à une entreprise à New York, l'entreprise MicroAgi. Son objectif, vous fournir le ménage gratuit de votre appartement. En échange, le personnel de ménage se filme dans toutes les pièces en train de dépousseter et de récurer afin d'entraîner des robots pour qu'ils puissent un jour effectuer ces tâches ménagères eux-mêmes. L'article est à retrouver sur le site de BFM Business. À l'agenda, demain, le grand entretien à 7h45. Laure Closier reçoit l'amiral Didier Malter. Dans un instant, vous avez rendez-vous avec François Sorel pour votre émission Tech & Co. Très bonne soirée.
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9: Bienvenue dans Trajectoire, la chronique des entrepreneurs. Aujourd'hui, je reçois Guillaume Gatteron, gérant de Rénov'Tout, une entreprise qui gère des projets de rénovation, qui accompagne d'ailleurs les entreprises. Bonjour Guillaume.
10: Bonjour Karine.
9: Qu'est-ce que Rénov'Tout ?
10: Je suis une formation ingénieur dans le bâtiment en économie d'énergie. Et en fait, comme beaucoup de Français, j'ai acheté ma résidence principale. Donc j'ai commencé par chercher des artisans et là je me suis heurté aux difficultés de trouver des artisans fiables qui respectent les délais et les budgets. Et je me suis dit, c'est pas normal et j'ai créé Rénov'Tout. C'est une agence de courtage en travaux. Le principe il est simple, un interlocuteur unique qui accompagne à la fois les clients et à la fois les artisans.
9: Alors vous êtes d'ailleurs passé d'agence à franchise, c'est ça ?
10: Oui, exactement. En fait il y avait trop de demandes donc il fallait que je me développe et je voulais des personnes motivées qui étaient responsables de leur réussite, donc des entrepreneurs et je suis parti sur le concept d'une franchise. Le concept de Rénov'Tout, il est simple. On casse toutes les barrières à l'entrée. Pas de droit d'entrée, pas de frais formation, pas de frais fixes. Et on leur apporte un cadre, la partie marketing, les outils, l'accompagnement. Et eux n'ont qu'à apporter leur dynamisme pour développer leur secteur.
9: Alors, on va parler justement de cette actualité, puisque vous développez les franchises. C'est un peu un appel à candidats. Quel serait le bon candidat, le bon profil et qu'est-ce que vous leur apportez ?
10: En gros, on leur apporte un accompagnement complet et on cherche des personnes surtout motivées qui ont envie d'entreprendre, de se lancer et qui recherchent un accompagnement par une franchise reconnue et stable telle que Rénov'Tout. L'objectif, c'est faire 1 million d'euros de gestion de chantier au bout de 3 ans. Et le but, c'est de réussir à développer sur l'ensemble de la France parce que le besoin, il est crucial.
9: Merci Guillaume Gatteron d'être venu nous parler de Rénov'Tout dans Trajectoire.
10: Merci Karine.
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16: Bonsoir à toutes et à tous et merci d'être là, fidèle à Tech & Co, la quotidienne. Vous savez, on est là chaque soir de 19h30 à 21h sur BFM Business et nous sommes encore à Vivatech. C'est ça la magie de la radio et de la télé. Ce salon s'est terminé samedi, mais nous avons décidé malgré tout, en ce lundi, de vous proposer encore un rendez-vous Vivatech, une émission qui a été enregistrée pour information vendredi dernier. Vivatech, vous le savez, dont c'est le 10e anniversaire et on va revenir sur les grosses tendances, un peu faire le bilan de cette édition 2026 avec un long débrief spécial Vivatech en compagnie de nos experts Jean Schmitt, Jean-Baptiste Kampf sera là, Hugo Borenstein et Thomas Serval. Vous verrez, ils ont des coups de cœur, les tendances aussi de ce salon, les coups de gueule aussi de Vivatech. Et puis après, dernière demi-heure qui sera dédiée en fait à la robotique, parce que la robotique est présente en force ici. On en parlera avec l'importateur, le principal importateur du robot Unitree. Vous savez, c'est ce robot incroyable qui arrive à faire des acrobaties de dingue. Eh bien, est-ce qu'on peut lui ajouter de l'intelligence à ce robot? C'est le vrai défi pour les années qui viennent. On en parlera avec Stéphane Bobot et Olivier Locuffier, qui est le CEO de Apps. Et puis, autre robot made in France qu'on découvrira tout à l'heure, c'est le robot d'Enchanted Tools dont la nouvelle version a été présentée ici à Vivatech. Voilà, merci d'être là. Tech & Co, la quotidienne, encore ici à Paris, porte de Versailles.
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16: Voilà notre dernière émission depuis Vivatech en ce lundi. Alors Vivatech est terminée, nous avons enregistré cette émission vendredi, mais on voulait absolument vous faire un dernier shot de ce grand salon dédié à la tech ici en France, à Paris, porte de Versailles. Et pendant une heure, nous allons débriefer ce salon avec des personnalités que vous connaissez, puisqu'ils viennent nous voir très souvent sur le plateau de Tech & Co. Cette semaine et aujourd'hui, en ce lundi, nous avons Thomas Serval. Salut Thomas.
18: Bonjour François.
16: PDG de Paracoda, merci d'être là. À tes côtés, c'est Jean Schmitt. Bonsoir Jean.
18: Bonjour, bonsoir.
16: Président de Jolt Capital. Hugo Borenstein est avec nous aussi. Salut Hugo.
26: Salut.
16: Hugo Borenstein, cofondateur et président d'OMI, et Tom, et bien évidemment Jean-Baptiste Kampf qui est là. Salut Jean-Baptiste.
27: Bonjour François.
16: Fondateur de Kyber, que tu étais venu nous expliquer il y a quelques jours de cela. Messieurs, ça va être bien parce que pendant une heure, on va débriefer ce Vivatech. Il y a plein de choses à raconter. Jeff Bezos, la présence allemande, internationalisation aussi de ce salon, 10e anniversaire, beaucoup de monde. Doublement de capacité de superficie par rapport à l'année dernière. Donc, c'est sur le papier, c'est une réussite. Est-ce que c'est une réussite pour vous, ce Vivatech? Tiens, on va commencer par Thomas qui, depuis tout à l'heure, lève le doigt.
18: Alors,
0: Nous, on n'est pas exposants cette année parce que le rapport qualité-prix du salon n'est pas toujours aussi rentable que d'autres salons. Et puis, il faut voir que maintenant, vraiment, le marketing digital change.
16: Mais bon, il faut dire que tu es radin aussi.
0: Donc, oui, on est radin parce qu'on aime bien que nos boîtes gagnent de l'argent. Donc, je pense que c'est pour mieux survivre.
16: Mais c'est vrai qu'il y a cette rumeur, enfin, je ne sais pas si c'est une rumeur, mais que exposer à Vivatech, se montrer à Vivatech, c'est cher.
0: En fait, les ambitions de Vivatech, historiquement, parce que c'était de permettre aux PME de montrer qu'elles travaillaient avec les grandes entreprises. Et ce pari a été partiellement réussi. Par contre, l'intérêt pour une start-up d'exposer à Vivatech, il est un peu moins grand que l'intérêt d'être à Vivatech comme on l'est là. Parce que effectivement, le nombre et la qualité des gens qui sont présents, le plateau en est un exemple, est formidable. Et c'est-à-dire que plutôt que de se payer du train, de l'avion, etc., moi j'ai pu rencontrer des prospects, des clients. Les lieux sont climatisés en cette saison, c'est quand même très appréciable et on arrive à trouver, parce que le salon est plus grand, des espaces où avoir des échanges et des discussions. Et donc en fait, ça veut dire que la rentabilité d'être à Vivatech en tant qu'entrepreneur, elle est massive. Exposer à Vivatech, c'est quelque chose qui doit être mesuré. En tout cas, le conseil qu'on peut donner à tous les jeunes entrepreneurs, c'est de bien trouver le modèle économique qui fait que Vivatech devient rentable. Et l'autre chose, c'est que Vivatech est devenu un événement mainstream. C'est intéressant parce que tout le monde y va, donc ça si on sélectionne, mais c'est un peu moins intéressant parce que parfois on a des gens qui y vont entre guillemets en touriste. Ça veut dire que on est nous en train innovateurs d'expliquer l'innovation à des corporates, etc. Ce qui est intéressant dans une logique d'évangélisation et de moderniser la France, ce qui est très bien. Ce qui par contre, quand on a et qu'on a une petite équipe et une dizaine de spécialistes, vaut mieux qu'ils passent du temps à trouver des clients qui vont payer. Donc c'est ça un peu la limite. Je pense que Vivatech est victime de son succès. C'est devenu l'endroit, le supermarché de la tech. Après, il faut effectivement, comme dans chacun supermarché, regarder le coût du mètre carré et la rentabilité des mètres carrés investis.
16: Mais en termes de networking, même pour susciter des vocations, c'est génial. Il y a énormément d'étudiants, il y a énormément de jeunes ici, en fait.
1: Et surtout le samedi, en fait. Le samedi qui est une journée grand public.
16: Mais même nous sommes vendredi, hein, le jour où on enregistre cette émission, et même hier et avant-hier, je voyais beaucoup d'étudiants qui peut-être sont dans une période où ils ont moins de cours, etc. Ils ont des badges, ils viennent ici et ils découvrent en fait ce secteur de la tech.
1: Et surtout parce que c'est plus facile cette année d'avoir des badges en tant qu'étudiant par rapport aux années précédentes. Mais surtout là, il y a énormément plus de monde que l'année dernière. C'est ça vraiment le changement. Les halls, c'est pas les mêmes. Alors ils sont plus bruyants et c'est un peu moins agréable. Mais c'est vrai que par contre, c'est blindé partout. Pour moi, c'est un énorme succès cette 10e année. Et surtout, moi, la métrique que j'aime bien, c'est qu'il y a beaucoup d'étrangers. Par rapport à l'année dernière, je dirais que... Et on a énormément, évidemment, de gens, parce que c'est l'année franco-allemande, donc il y a beaucoup de gens d'Allemagne, mais il y a beaucoup d'Asiatiques, et avec et pas juste des micro-stands, des vrais stands. Donc là, je sens quand même qu'il y a énormément d'étrangers, et ça met vraiment Paris au centre de la tech européenne.
16: Est-ce que c'est toujours le cas? Je me rappelle qu'au tout début, Vivatech, c'était top pour les grands groupes, pour venir ici, ils payaient très cher leur présence, et essayer d'adouber des startups qui venaient les voir. C'est toujours un peu l'histoire ou pas, Jean, ici?
17: Oui, on voit énormément de stands qui accueillent beaucoup de startups. J'ai vu ça dans des stands, dans les data centers. On voit bien qu'il y a beaucoup de petites startups qui sont hostées dans des stands de grandes sociétés. Et puis, le par pays est important aussi. Je crois que ça, c'est une évolution qui est importante. Nous, on investit, on a des fonds en Asie, en Corée, au Japon, au Canada. Et là, je vois le Canada, la Corée, le Japon, qui sont là en force. En fait, ça devient un peu le salon des puissances moyennes. Parce qu'il y en a un ou deux qui manquent. On n'a pas vu l'espace américain. Et je vois les puissances moyennes qui exposent leur savoir-faire et leur techno. Et ça manque. Je vois SushiTech qui a un peu l'ambition d'être le salon d'Asie du Sud-Est et d'Asie qui s'installe ici et qui aide à Vivatech pour ramener SushiTech ici. C'est très intéressant. Je trouve que c'est riche. On voit des sociétés de très grande qualité qui ont fait le voyage. On voit Singapour, on voit Séoul, on voit Tokyo qui font leur promotion. Moi, j'ai trouvé ça très rafraîchissant et ça abolit des frontières qui ne sont pas nécessaires.
16: C'est vrai que la présence, on va dire, quasi nulle des Américains est quand même assez étonnante, non, ici, Hugo?
19: Ah, quasi nulle, tu as quand même toutes les grandes...
16: Non, mais à part bien évidemment les groupes mondiaux, comme disait tout à l'heure
19: Thomas. Mais du coup, ils n'ont pas besoin d'un boost régional. Ils arrivent avec les champions, les leaders mondiaux, ils ont les plus beaux boosts de Vivatech. Bon, ils n'ont pas forcément besoin d'un pavillon America, quoi, tu vois. Moi, ce qui est intéressant, c'est qu'il y a 10 ans, j'organisais la présence de Facebook à Vivatech pendant les 3 premières éditions. Alors, comme disait Thomas, à l'époque, personne n'y croyait vraiment. C'était un peu le bazar. Ils n'avaient pas le Wi-Fi, ils n'avaient pas la clim. Enfin bon, c'était toute une aventure. C'était quasiment entrepreneurial. Tout n'a pas changé, tu as raison. Il y a encore des problèmes techniques.
16: Ouais, mais il y a la clim. Parce que moi, je me souviens de cette édition. C'était quoi? C'était la
19: 2017.
16: Il n'y avait pas la clim.
19: Ouais, t'es mort.
16: Mais il y avait des gens qui s'évanouissaient dans les stands. Quoi. Là, il faisait chaud. C'était incroyable. Ouais, c'était un drame.
1: Sauf que là, pour rentrer hier, il y avait 1h30 d'attente dans le soleil. Toi, t'es presse, tu peux avoir le côté sur le côté. Mais quand même, pour beaucoup de gens, ça a été quand même très compliqué l'accès.
16: La prochaine fois, demande-moi, je te pistonnerai.
19: mais en revanche, tu vois, il y a 10 ans, je le faisais pour Meta. Cette année, on le fait. Nous, on est présents chez L'Oréal, sur le boost de L'Oréal. Ouais, on est invité par notre client. L'année dernière, on était sur le boost de LVMH, etc. En étant passé du très gros corporate à la petite, à la jeune pousse, je trouve que Vivatech n'a jamais réglé en 10 ans un seul problème, qui est la lisibilité. Moi, j'arrive pas à lire Vivatech. Je comprends pas. C'est-à-dire que je rentre dans un floor, il y a tous les boosts, tu vois, ce qu'on voit derrière toi, c'est un peu foutraque. Il n'y a pas vraiment de track, ils essayent de faire des trucs sur la robotique, évidemment l'IA, etc. Mais je trouve que c'est super dur à lire. Donc, si tu es quelqu'un qui est un néophyte, qui n'est pas forcément, tu vois, initié à toutes les subtilités techniques et qui veut venir s'inspirer et découvrir, je pense que tu prends un peu une. C'est un peu déstabilisant. Il y a beaucoup, beaucoup, et tout d'un coup, quoi. Et je ne sais pas pourquoi ils n'ont pas réussi à clarifier ce truc-là. Là où les Américains, les salons américains, le CES, la NRF, etc., c'est quand même. Alors, c'est plus gros, mais c'est quand même.
16: Bah, le CES, beaucoup, c'est, un plus foutoir, c'est un peu le foutoir aussi, quand même, le CES.
19: C'est la taille qui fait dire ça, mais c'est visible.
1: Non, le Eureka Park, c'est pareil, c'est le même foutoir.
16: C'est un peu le côté exotique de ces salons, c'est-à-dire que tu.
19: Ah, je suis pas d'accord.
16: Et tu découvres certaines choses comme ça. C'est...
1: Non, mais là où il a raison, c'est que, en fait, tu sais pas. Par exemple, tu as des groupes de luxe sur ce floor et tu en as au floor d'au-dessus. Pourquoi?
16: Oui, d'accord, il n'y a pas de structure, si tu veux, de thématique.
1: Les clouds sont en haut, mais. Et une partie de l'État est luxe

0: on sait qu'on va prendre une innovation et donc quelque part c'est plus facile pour planifier la visite. Quand on a la chance d'avoir un peu de recul, donc nous on a fait Vivatech comme exposant sur des corporates, comme start-up, j'ai à peu près essayé toutes les combinaisons. Le retour c'est que, un, ce qu'a Vivatech a fait, c'est qu'elle a rendu la tech friendly avec la France et c'était pas gagné, c'est le premier pari gagné. Et ça, il faut vraiment. La French Tech, etc. C'est vraiment, Vivatech est vraiment le thermomètre de ce pari complètement gagné. On fait venir Bezos ici, on fait venir tout le monde d'Iva.
1: On en parlera tout à l'heure.
0: De Main Event. La deuxième chose, c'est qu'elle a permis une communication. Moi, j'ai milité pendant longtemps pour permettre aux grands comptes français de parler avec des startups. En forçant un peu ce fait que les startups étaient hébergées gratuitement. Moi, j'ai été hébergé gratuitement par LVMH, par Accor, par. En forçant ça, elle a forcé des communications et des collaborations qui n'existaient pas avant, parce que c'est devenu presque un acte citoyen d'y être. Et là, il faut quand même regarder la maestria de Maurice Lévy, qui a quand même été le. Qui possède oui. maintenant le salon, mais qui était quand même le grand. Il a réussi à créer ce dialogue. Il faut bien voir qu'il y a 10 ans.
1: Et patron de Publicis, hein,
0: pour Jean, qui est aussi un vétéran de la tech comme moi, la conversation entre une start-up et un grand compte était une conversation difficile. Maintenant, elles sont obligées de faire leur concours qui permettent de parler à des startups. Ils font de l'intelligence économique. Et donc, la communication startup, on le voit aussi avec LVMH, etc., ça s'est vachement amélioré. Et au départ, et c'est ça qui est marrant, ils le faisaient pour faire de la com. C'est-à-dire qu'en fait, ils se servaient des startups pour montrer qu'ils étaient innovants. Ils faisaient zéro business avec les startups. Hein. On servait juste de faire valoir.
1: Oui, oui, oui, on rajoutait un vernis d'innovation.
0: Exactement. Et en fait, ce qui est marrant, c'est que c'est toujours souvent, ça s'appelle la stratégie. En faisant ça, bah, tout d'un coup, il y a quand même eu tout d'un coup un mec, une start-up, et il s'est passé des connexions qui ont fait que cet équilibre a été quand même rendu entre des start-up qui cherchent des clients et des grands comptes qui veulent montrer qu'ils sont innovants alors qu'ils ne le sont pas toujours.
1: Jean.
2: D'un autre côté, moi j'ai regretté que Bezos soit en train de faire un keynote. On s'en fout en fait, il parle tout le temps de toute façon. Et je comprends pas
1: ne
2: pourquoi.
1: Ne me grille pas l'image Bezos, on va en parler tout à l'heure dans la deuxième partie. Non, mais c'est pas grave.
2: En plus,
1: on aura plein de trucs à raconter.
2: Et en plus, ça m'a énervé parce qu'il a parlé en même temps que ma conférence. Donc du coup, il n'y avait personne chez moi. Donc bon, déjà, ça m'a un peu fatigué.
1: Alors, ce qu'il y a d'intéressant, c'est que aussi ici. Je veux dire, c'est quand même une réussite. On voit qu'on a des avis un peu mitigés sur Vivatech, mais c'est quand même une réussite dans le sens où, aujourd'hui, la France et l'Europe ont un rendez-vous identifié où tous les acteurs de la tech se retrouvent. C'est quand même fort. Enfin, je sais pas.
3: Non, mais c'est sûr que là, c'est. Enfin,
1: parce que, voilà, on chipote, on est français, on n'est jamais content.
3: Non, mais attends, c'est moi qui suis en général le moins content et j'ai dit que les choses bien sur Vivatech. Franchement, alors que et tu vois, et j'expose moi aussi cette année, j'ai fait une conf aussi et franchement, alors que franchement, cette année, c'est vraiment bien. Mmh. Il y a une vraie dynamique et surtout, il y a une vraie volonté. Et j'ai envie de dire, il y a un petit peu moins de politique et de délégation et un peu plus de direction technique de grands groupes et un peu moins les C-level qui viennent juste pour faire du tourisme. Donc là, moi, les conversations que j'ai eues et que je vois, elles sont bien meilleures. Et il y a beaucoup d'étrangers et il y a beaucoup d'Européens et ça, c'est vraiment cool.
1: Hugo ?
4: Moi, je suis obligé de mettre les pieds dans le plat. Je suis obligé de casser l'ambiance, je suis désolé. Hein. Mais il y a un vrai delta quand même entre cet événement qui est réussi, qui arrive à fédérer les énergies, qui nous a remis sur la map, qui a permis d'identifier mieux la French Tech au niveau international. On l'a dit, c'est majoritairement international cette année. Mais ça, c'est quand même la couche événementielle et marketing. Une des tracks, moi, que j'ai réussi à identifier, c'est la souveraineté de la France. Donc, on a eu des tracks dans tous les sens sur la souveraineté de la France, sur notre capacité de calcul en Europe, sur notre autonomie technologique. Dans la défense, on n'est pas aussi hors retard, mais enfin bon, on n'est pas non plus à la pointe.
1: Après, c'est l'actualité.
4: Non mais je suis d'accord, mais il y a un petit son de cloche qui est genre on a fait Vivatech, on a fait venir tous ces gens à Paris et donc on a coché un peu la case technologique. On a eu un défilé de personnel politique pendant 2 jours qui est venu faire sa photo sur les bousses, dire à quel point c'était formidable, etc. La réalité c'est que aucune capacité de calcul en Europe. Elle est dérisoire, elle est américaine, pas de capacité de calcul souveraine. L'intelligence artificielle, on a une boîte pour l'instant, une boîte. Donc on est quand même potzob, je suis désolé. On va en parler. Et moi, je considère qu'on est très très très.
1: Pas entendre ça, Vivatech, cette expression.
0: Non mais
3: bon, moi, j'ai pas du tout cette lecture.
1: T'avais terminé, Hugo. Non, vas-y, continue.
4: Non, j'avais
1: vas-y,
4: terminé. J'ai cherché une autre expression pour remplacer celle que j'ai utilisée.
1: C'est
4: pas.
1: Trop tard.
4: J'ai pas.
1: C'est trop tard. C'est trop tard. Oui, JB.
3: Ouais, c'est vrai. La souveraineté. Moi, j'en parle tout le temps. Donc, je fais des confs. Je vais bientôt en avoir marre d'en parler. Mais surtout,
4: t'es d'accord du coup. Il y a un problème quand même.
3: Il y a un problème, mais. Il y a des vrais gens qui se bougent. C'est-à-dire que l'Europe a mis son paquet de souveraineté. J'ai vu des députés européens, j'ai vu des gens de la Commission européenne, j'ai pas vu juste des hommes politiques français. Il y a quand même des gros sujets. Il y a certes pas assez de GPU, mais quand même, il y a

0: quand même des gens qu'on déploie, il y a quand même les choses de Gigafactory, j'ai vu quand même et le GNCI, et le CEA, et l'INRIA, et le CNRS qui sont juste là, qui sont quand même présents, pas mal de gens de l'INRIA aussi, donc il y a quand même un réveil assez fort. Il n'y a pas assez d'investissement, c'est clair, il faut aller construire beaucoup plus, mais là il y avait quand même il y a Enedis, RTE, EDF qui nous disent mais non, on a de la puissance, allez-y, construisez.
1: Jean et après Thomas.
2: Là, on peut pas dire qu'on a qu'une seule société en IA. Mistral est fantastique, mais si on regarde les récentes nouvelles qu'on a entendues, l'armée allemande, l'armée française choisissent ChapsVision en mettant dehors Palantir. Je crois que c'est pas le fruit d'une erreur technologique. Ils ont mis plusieurs années à se décider quand même. Donc non, on n'est pas tout seul. Moi, je vois beaucoup de sociétés qu'on voit venir chez nous qui travaillent sur des mondiales frontières et qui sont ultra avancées avec des réflexions que je ne vois pas de l'autre côté de l'Atlantique. On peut pas dire ça. La puissance de calcul, on en a assez.
3: Je crois pas. Mais tu es d'accord pour dire que t'as pas vu un pavillon, t'as pas vu une prise de parole d'un de ces acteurs-là qui nous met vraiment sur.
4: Justement sur ce sujet. C'est vrai. Sur ce sujet, en fait, ce qui est intéressant dans ce jour, c'est dans un salon, il y a ce qui y est, qui y est pas. Et en fait, qui y est pas. Google n'y est pas. C'est étonnant quand même.
1: Alors qu'ils y étaient les années précédentes.
4: Alors qu'ils
1: y
4: étaient. Moi, j'avais ouvert les premiers trucs. Google n'y est pas. Nvidia est caché chez AWS. Il n'y a pas d'OpenAI, il n'y a pas d'Anthropic. Alors pourquoi ils n'y vont pas? Et ça, c'est important parce que je pense que ce que je disais au tout début, c'est qu'aujourd'hui, l'arbitrage, il est. Est-ce que la bataille, elle est dans le monde physique, ici, physiquement, sur le floor, ou est-ce qu'elle est dans le monde digital, où il y a les réseaux sociaux, il y a les relations B2B, les visioconférences, etc. Aujourd'hui, il faut bien se rendre compte que l'espace public français, physique, c'est pas là où la bataille se fait. Aujourd'hui, quand je décide si j'ai des infrastructures ou pas pour trancher le débat, si ça ne dépend pas de savoir si il y a Nvidia qui expose ou pas. Aujourd'hui, c'est est-ce que quand je vais chez Vpod, ou chez Vast ou chez OVH ou etc., je trouve de l'infrastructure. Et quand je vais chez Nvidia, c'est assez marrant. Ils te disent tu veux être partenaire Nvidia, ils me montrent leur site web et ils disent tu cliques là. Donc en fait, ce qui est vrai, c'est que on est dans une logique où maintenant l'ensemble des salons sont dans une logique hybride. Ce qu'on voit, c'est la partie sociale qui est nécessaire pour créer la confiance, faire bouger la truc. Mais l'endroit où la bataille se fait, notamment parce qu'avec nos amis chinois, avec nos amis américains, elle se fait ailleurs. Et donc aujourd'hui, pourquoi OpenAI n'est pas là ou pourquoi Anthropic n'est pas là? Parce que si jamais ils étaient là, ils seraient tellement, et on l'a vécu dans d'autres périodes de Vivatech, ils seraient tellement envahis de gens qui voudraient parler sur leur stand que ça serait une véritable émeute entre ceux qui ne sont pas contents, ceux qui trouvent qu'ils payent trop cher les tokens, etc. Et donc aujourd'hui, ils ne peuvent pas traiter même la demande des Français ou des Européens avec un lieu physique, c'est plus là où la bataille se passe.
0: Ouais, mais sauf que en fait, et pour OpenAI et pour Anthropic, il y a eu quand même plusieurs événements à côté du salon, parce que c'est quand même un truc important, c'est qu'il y a de plus en plus d'événements dans le off. Alors c'est un peu Festival d'Avignon, mais t'as le off et t'as même du off. C'est-à-dire qu'il y a énormément d'événements. Il y avait des événements au EMAE hier avant-hier, à l'Hôtel de Ville, à l'Élysée. OpenAI France était là. Il y avait un événement Anthropic. Il y avait des événements Google à côté. Et Nvidia, donc c'est pas forcément sur le salon, mais il y en a beaucoup qui se font.
2: Je croyais qu'OpenAI il venait pas parce qu'il perdait 37 milliards de cash l'année dernière.
1: Alors là où je vous corrige, c'est que OpenAI est venu. Il y a eu le patron du produit de Codex et de ChatGPT qui a fait une présentation, là, une keynote, et il était dans Tech & Co cette semaine. Il est passé.
4: Je parlais de physiquement sur les stands.
1: Malgré tout, il y avait des personnalités de ces boîtes-là qui étaient présentes. On se souvient de Jensen Yang l'année dernière, par exemple. Et c'est vrai qu'il s'est passé tellement de choses depuis l'année dernière, c'est clair.
3: On a parlé que d'Américains, là. Juste pour terminer sur le point que j'essaie de faire, on a parlé que d'Américains. Tu viens de citer en tête d'affiche uniquement des Américains. Notre tête d'affiche française, c'est Ami Labs, c'est Yann Lequin en ce moment, et Mistral. Et c'est tout. Donc moi, je peut-être que je suis, je sais pas, délugeonneux, j'en sais rien, mais je trouve que la présence française à Vivatech et la présence européenne à Vivatech est super faible. On est un pavillon, un énième pavillon américain.
1: Waouh. C'est dur hein, quand même. Hein.
2: Non, on met pas en avant
1: Jean,
2: nos
1: allez,
2: CEOs.
1: Vas-y.
2: On met pas en avant nos CEOs. Moi, je suis d'accord avec toi. Pourquoi on n'a pas mis en avant les CEOs des sociétés européennes ou françaises qui gagnent?
1: Dans Tech & Co, j'ai eu Octave Klaba quand même, qui est le patron d'OVH Cloud.
2: Mais toi, tu es exceptionnel.
1: Non, mais ce que je veux dire par là, c'est qu'ils sont venus, ils étaient là. Oui. Mais ils n'ont pas l'aura, la visibilité que ces boîtes américaines ont, c'est clair.
2: Petite erreur de goût de Vivatech. Il fallait que Klaba soit le gars qui remplace Bezos. Il fallait que Dellenbar remplace je ne sais pas qui, et ça aurait été bien inspiré. Moi, il y a un truc sur Vivatech, on ne parle pas des visiteurs.
3: Surtout pour les 10 ans, excuse-moi, mais pour boucler la boucle, quoi. Ils sont censés avoir lancé le mouvement, avoir initié une nouvelle génération. Au bout de 10 ans, on devrait être capable de mettre sur scène des Français, des Européens.
2: Surtout que ça coûte cher, parce qu'on disait ce que ça coûte aux exposants, mais ce que ça coûte à la nation ou aux entreprises. Parce que je faisais le calcul et ça m'a fait un peu vaciller. 180 000 visiteurs, à peu près, ça fait un coût de 200-250 euros par jour, par personne. On est à 50-55 millions de... Je suis désolé, je suis investisseur. 55 millions de masse salariale qui passent par jour. Et je suis super content de voir que samedi, c'est des étudiants, parce qu'au moins, ceux-là, ils ne sont pas sur le payroll.
1: Oui, mais d'accord. Tu veux dire par là que c'est de la productivité qui part en fumée, c'est ça ?
4: Mais des gens...
1: Oui, mais est-ce que ça ne peut pas aussi apporter une inspiration pour justement le travail de ces gens-là?
2: Et c'est exactement pour ça que je pense que c'est les présidents français ou les présidents européens qui doivent être sur la scène, parce qu'on inspire les gens du bon côté. Donc la bonne résolution de Vivatech pour l'année prochaine, c'est on arrête d'inviter les têtes d'affiche américaines qui sont très bien au demeurant, et on invite les têtes d'affiche françaises et européennes qui ont des choses à dire.
3: Parfait. Moi,
4: je suis pas tout à fait d'accord. C'est-à-dire qu'il faut que les Français parlent et aient des choses à dire, mais ne serait-ce que pour le Français qui développe sa technologie, le fait qu'on trouve une raison de les amener en France pour qu'on puisse avoir un dialogue one-to-one, parce que mine de rien, les investissements, quand on décide de faire confiance à quelqu'un, ça ne se décide pas en visioconférence. Le coût pour aller dans la Silicon Valley, à New York, etc., il est très élevé, ne serait-ce qu'avoir le temps et l'écoute. Moi, la qualité de l'écoute que j'ai eue sur certains des side events, c'est très important l'histoire des side events, et que la preuve de Vivatech, c'est pas ce qui se passe dans le salon, c'est ce qui se passe dans l'espace digital et autour. C'est très important parce que c'est effectivement un effet de halo qui joue, mais il n'y a rien qui, pour faire un deal, remplace un contact physique. Et donc, quelque part, il y a besoin d'équilibrer le programme. Je suis entièrement d'accord avec toi. C'est-à-dire, quelque part, c'est quand même incroyable de laisser l'agenda être dicté par la tech américaine. Ça, c'est pas normal. Par contre, on a quand même un problème. Et moi, tu vois, tu parles de la tech américaine. Moi, je voudrais la tech chinoise. Aujourd'hui, sur l'IA, les modèles frontières qui sont les meilleurs. Aujourd'hui, quand c'est open source, open weight, c'est-à-dire ce que nous, en termes de policy, on demande, moi je voudrais plutôt qu'on invite les mecs d'Alibaba pour dire voilà notre politique sur l'IA.
0: On parlait des absents, et pour moi le problème là, c'est qu'il y a une absence chinoise. C'est que, Jean en a parlé.
1: Parce que les Chinois ne sont pas les bienvenus. Enfin je veux dire, on le sait.
0: Mais, pourquoi ?
1: Parce qu'ils sont toujours montrés du doigt.
4: Ils sont là. Ils sont là, sur les nitrites,
1: non, mais
4: ils sont là.
1: Ce que je veux dire par là, c'est qu'il y a des sujets sensibles, l'intelligence artificielle chinoise.
0: Mais les Américains, il y a le même problème avec les intelligences artificielles américaines.
1: Huawei est une boîte sensible, je veux dire. C'est une boîte.
0: Et alors, il n'y a pas que Huawei. Alibaba Cloud devrait être là avec un stand. Ouais, on a vu des Taïwanais, on a vu Hong Kong.
1: Quels sont les clients français qui vont prendre un contrat chez Alibaba Cloud?
0: Mais il y en a plein, quasiment toutes les grandes boîtes françaises internationales qui sont en Asie, de toute façon, ont du Alibaba Cloud. Et que ce soit LVMH, L'Oréal, Total, tout.
4: Attends, moi je fais tourner toute mon infrastructure en Asie sur AliCloud, qui n'est pas aussi bien qu'AWS, mais à peu près pareil. Et aujourd'hui, quand tu veux faire des modèles de... Je suis désolé pour Mistral. Aujourd'hui, quand tu veux faire des bons modèles open source, open weight, malheureusement, tu es obligé de prendre Qwen, qui est moins cher. Parce que malheureusement, Mistral, pour gagner de l'argent, est obligé de faire une partie qui n'est pas complètement open source et libre. Et donc, quelque part, aujourd'hui, les interlocuteurs techniques qui seraient, même pour les Français, les plus valables, c'est d'avoir au même titre qu'on a les Américains, qui ne nous veulent pas du bien, on l'a bien vu. La souveraineté, il y a plusieurs manières de l'exercer, mais le premier, c'est celle du choix. Le fait de se dire, on invite les Américains, ils ne nous parlent pas, et on les invite quand même, c'est un peu débile. Il faut que les Américains soient là, les Chinois soient là.
1: Alors, est-ce que ce n'est pas un peu trop exagéré de dire qu'ils ne nous parlent pas? Enfin, c'est vrai qu'on est dans un temps un peu compliqué, mais Jean...
2: On est dans un temps compliqué, puis dans un temps qui change. Quand on voit... Il y a un absent sur Vivatech, c'est les gens qui manquent le plus à la technologie européenne, c'est les grands financeurs de la technologie. Il faut voir que on parle beaucoup des Américains de leur succès parce qu'ils sont massivement financés par leurs fonds de pension. Les fonds de pension européens, il faut le répéter à longueur de journée, les fonds de pension européens investissent dans la tech américaine. Il faut qu'ils apprennent à investir dans la tech européenne. C'est-à-dire qu'aujourd'hui, nos fonds de pension investissent contre notre jeunesse, pas en favorisant les projets de notre jeunesse. Et ça, je crois que Vivatech a une mission là-dessus, c'est de montrer que cette technologie est brillante. Et plus on met en avant la technologie américaine en disant c'est foutu pour nous, on ne va pas y arriver, et plus on explique à ces fonds de pension qu'ils ont raison de dire je ne vais pas mettre mon arbre dans mon désert parce que c'est un désert.
1: Oui, mais tu peux comprendre aussi que ces fonds de pension qui ont une mission, c'est un rendement, et un peu plus de difficultés à investir en Europe dans la tech, parce qu'ils savent qu'aux États-Unis, bah, ils contenteront tout le monde finalement.
2: Non, je ne comprends pas, parce que leur mission, c'est d'être diversifié, et la diversification, c'est pas d'investir dans une bulle américaine. Et donc, il y a une véritable erreur d'allocation de leur argent à ne pas investir sur une technologie européenne. Et encore une fois, ils investissent pas en pensant que c'est parce que ça marche pas, mais ça marche pas parce qu'ils investissent pas. Et en fait, quand on regarde ce qui s'est passé aux États-Unis dans les années 70, on a donné l'autorisation aux fonds de pension d'investir dans la tech. Et qu'est-ce qui s'est passé ? Apple, Microsoft, Cisco, Kleiner Perkins, Sequoia. On ne fait pas ça encore ici. Et quand l'Europe se réveillera et que les 200 milliards par an qui partent aux États-Unis en trop resteront en Europe, on sera un très gros endroit de la technologie.
0: Bravo.
1: Bon, écoutez.
0: Bravo, franchement.
1: On va pas applaudir Jean, mais on a.
0: Je suis désolé, c'est un short, ça doit aller sur TikTok, sur tous les réseaux sociaux.
1: Allez,
0: c'est exactement
1: nickel.
0: Le message le plus important.
1: Voilà, Jean Schmitt, mesdames, messieurs. Vous restez avec nous, on va attaquer notre deuxième partie de ce débrief depuis Vivatech. Vous avez vu, hein, pas mal de choses à raconter. On va maintenant s'intéresser à la présence de Jeff Bezos, qui était là, malgré tout. Et puis aussi à vos coups de cœur, chacun, parce que vous avez parcouru les allées de ce salon. On va faire un point justement sur le coup de cœur de chacun, juste après cette petite pause. C'est Tech & Co, la quotidienne. À tout de suite.
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1: Voilà le retour de Tech & Co, la quotidienne, sur BFM Business, toujours ici à Vivatech pour ses 10 ans, émission enregistrée vendredi dernier, puisque je vous le rappelle, au moment où vous nous écoutez ou vous nous regardez, Vivatech a fermé ses portes, hein, puisque tout s'est arrêté samedi dernier. Mais on voulait malgré tout revenir sur ce 10e anniversaire de Vivatech, hein, et on l'a dit dans la première partie, c'est véritablement un succès, même si évidemment il y a des petits bémols. On en parle ce soir avec Jean Schmitt, président de Jolt Capital. À ses côtés, c'est Thomas Serval, PDG de Barracoda, Hugo Borenstein, cofondateur et président d'OMI, et Jean-Baptiste Kampf, qui est le fondateur de Kyber. Après avoir fait le point sur, on va dire, l'utilité, la pertinence de ce salon, j'aimerais maintenant qu'on revienne sur ce que vous avez vu, entendu, découvert. Et avant toute chose, tout à l'heure, vous disiez qu'il fallait peut-être éradiquer la présence américaine à Vivatech. J'exagère.
3: Éradiquer, non.
1: Mais un peu quand même.
3: Moi, j'aime les États-Unis, j'ai pas de problème. Mais j'aimerais bien avoir plus de Français.
1: C'est ça.
3: Et on les éradique pas. On les accueille. Qu'ils investissent chez nous.
1: J'aime bien vous chauffer un peu. Jeff Bezos était là. Voilà. C'était quand même une surprise. C'est quand même une superstar de la tech. Moi, je voulais quand même aussi féliciter Maurice Lévy et toute l'organisation, parce que à arriver à attraper un Jeff Bezos, alors évidemment c'était en plein G7, évidemment il y avait un magnifique dîner au château de Versailles, mais quand même c'est un joli coup, non Thomas?
4: Je trouve ça, enfin, d'une manière générale, il y avait encore parfois besoin de validation. Vivatech est sur la scène mondiale de la tech, et donc l'arrivée de Jeff Bezos, pour avoir été côté Google pour faire venir, on a toujours besoin de vendre un événement en disant c'est important d'être là. Jeff Bezos a compris que c'était important, le timing était bon. Moi, je trouve que ce qui est intéressant, c'est ce qu'il a dit. À la fois, c'est terrifiant et très important. C'est terrifiant parce qu'il a grosso modo dit que, et on est d'accord avec lui en plus, qu'il allait reprendre en tant que visionnaire de la tech avec le cofondateur de Verily, donc avec deux des plus grands visionnaires de la tech américaine, le fait qu'on va pouvoir remplacer les ingénieurs par de l'IA. C'est super intéressant ce qu'il dit.
1: Oui, sauf si c'est ingénieur.
4: Non, mais c'est super intéressant. Il a dit grosso modo, on va pouvoir prendre des industries. Et pourquoi c'est très important ce qu'il a dit? Parce que d'abord, nous, on le voit chez nos clients. Les clients, c'est des grands groupes industriels européens qui ont des cycles de développement de 3 à 5 ans, avec des clients qui maintenant ont le standard chinois de réponse qui est d'innover en 9 mois. 3, 6, 9 mois. Et donc, la seule manière qu'a l'Europe de pouvoir répondre et les boîtes européennes de rester sur la carte, c'est de trouver un moyen technologique de digitaliser, on va dire, les processus d'ingénierie. Alors nous, on a la chance chez Barracuda d'avoir un truc qui s'appelle Biconnect qui fait ça dans un tout petit vertical. Mais le fait qu'un mec qui est aussi visionnaire que Bezos dise la next frontier de la tech, un peu comme Musk a pris l'espace, et que maintenant la next frontier de la tech, c'est de remplacer les ingénieurs par des IA, ça devrait donner à tous les créateurs d'entreprises, aux patrons de grands groupes, etc., en disant, c'est pas un petit problème. C'est comme si les libraires avaient la chance d'en voir Bezos dire, demain, on va faire d'une bibliothèque en ligne, on va faire une librairie en ligne, et c'est ça le futur.
1: Ouais, et vous allez arrêter d'imprimer des bouquins.
4: Voilà, moi, j'espère que les gens vont écouter ce qu'il a dit, voir qu'il a les moyens de ses ambitions, parce qu'il n'a pas besoin de lever des fonds. C'est lui qui met les 50 milliards.
1: Tu parles de Prometheus, là. Hein.
4: Voilà, je parle de Prometheus. Donc, nous, on a lancé une initiative qui s'appelle Japet. Japet, c'est le père de Prometheus, ça veut dire Joint Automated Platform for European Technology. C'est une manière de rappeler...
1: Plus fort que Jeff Bezos.
4: Non, mais là, c'est un wake-up call. T'as quelqu'un qui t'explique ta stratégie, qui essaie de faire exactement ce que Starlink a fait et SpaceX a fait, c'est-à-dire te dire, parce qu'ils l'ont annoncé ce qu'ils vous allez faire. Donc là, on a, pour l'ensemble de l'industrie européenne qui est en plein déclin, un chemin qui a l'air crédible, parce que c'est pas un enfant de cœur s'il le fait alors qu'il a AWS. C'est-à-dire qu'il sait déjà que c'est en train d'arriver. Il sait que c'est faisable parce que c'est pas le genre de mec qui va mettre 50 milliards dans un truc qui va pas arriver. Si les CTO des grands groupes européens se disent c'est pas possible, ils ont les Américains qui sont en train d'y aller, ils sont tous en train de pleurer parce qu'ils n'ont plus l'agilité qu'il leur faut pour être compétitifs contre les Chinois. Les Américains nous donnent le chemin, mobilisons les ressources, mobilisons les ingénieurs pour utiliser les technologies pour le faire. En tout cas, nous, c'est notre futur combat.
1: Jean,
2: je peux pas être d'accord avec ça. Je ne peux pas.
1: Et pourtant, il y a une vraie amitié entre vous.
2: Voilà, le meilleur. Je ne sais pas si ça va durer en plus, mais le meilleur allié de Jeff Bezos, c'est quand même l'éducation nationale en France, parce qu'ils font tellement baisser le niveau qu'à la fin, c'est sûr que nos ingénieurs vont être aussi bêtes que leur IA. Mais regardons bien les choses en face. Ça fait je sais pas combien de temps qu'on m'explique que l'IA va remplacer ci, va remplacer ça, que l'intelligence est merveilleuse. Mais tous les 20 ans, on nous raconte ces salades. Il n'y a aucune chance pour que ça remplace un ingénieur. Il y a toutes les chances pour que ça remplace des abrutis. Mais ça, on s'en fout. Soyons sérieux. Une IA n'invente rien du tout. Et donc, oui, ça peut faire des tas de combinaisons, hein, trouver un truc qu'on a oublié dans un coin. Mais enfin bon... Quand même, un ingénieur. Les ingénieurs américains sont moins bien que les ingénieurs français. Hein. C'est pas cocorico, c'est un fait. Le point, donc je pense qu'il peut penser à ses ingénieurs à lui. Mais non, on a besoin de beaucoup plus d'ingénieurs et on a besoin de rajouter, alors je vous le dis, c'est simple, 5 heures de maths par semaine depuis le collège pour qu'on arrive enfin à des gens capables de faire la prochaine IA. Pas un perroquet stochastique comme celui qu'on a aujourd'hui, mieux que ce que Yann Lequin veut faire, une IA qui sait raisonner sur cause-conséquence, par exemple. Bon sang, il nous faut des matheux, il nous faut des physiciens, et pendant ce temps, ces gars de Péror en nous expliquant qu'il faut remplacer les ingénieurs par de l'IA. Alors c'est
4: attendez,
2: pas possible.
4: Alors d'abord, tu m'as pas compris.
1: Donc, cette amitié qui est en train de se briser.
4: Non, mais aujourd'hui, ce qui tue les boîtes européennes, c'est leur process. C'est-à-dire, quelque part, elles ont été drivées sur un process d'innovation qui était long, avec des clients, avec des cycles longs. Ce que l'IA va permettre de faire, c'est de raccourcir ces cycles. Donc, plus de trois phases. La partie R&D, c'est-à-dire la partie compréhension et initiative du besoin. Quand je dis IA, je ne dis pas de l'IA générative comme on te la vend à la ChatGPT. Ça n'a absolument rien à voir. L'IA, c'est tout un champ d'informatique qui est essentiellement de l'informatique, appelle ça de l'IA. Et quand Bezos te raconte que l'IA va... Ce qui est en train de se passer, c'est que l'ensemble des processus industriels qui sont en train Alors il a pris des exemples des verticaux, l'espace, parce qu'il en a besoin, sont en train de se digitaliser. Le terme IA, il est juste la digitalisation de ces process, ça passe par quoi ? Ça part d'abord d'avoir des ingénieurs expérimentés qui comprennent ce qu'ils font, qui sont capables de digitaliser leur processus. Et ce que l'Europe ne sait pas faire, c'est-à-dire de créer de l'interopérabilité entre ces systèmes et un langage commun pour pouvoir avoir une vision abstraite de la logique des métiers, pour arrêter de dire la meilleure manière pour moi d'être conforme et de répondre, c'est de répondre à un cahier des charges, d'avoir des cycles en V qui prennent 5 ans. Donc ce qu'il est en train de faire, et ce que Musk a déjà fait sur l'aérospatiale, c'est de réingénierie la R&D et le développement grâce à la digitalisation des procédés. C'est pas nouveau, c'est juste que tout d'un coup, c'est en train de se mettre en place et que l'IA va être un facilitateur pour parler à un langage commun dans une filière notamment.
1: Donc plus ou moins d'ingénieurs, parce que...
4: Non, mais plus. La question, c'est la productivité.
1: C'est pas ce qu'on a compris la première fois.
4: Non, il veut remplacer les ingénieurs dans leur métier actuel où l'essentiel des ingénieurs ne font pas de l'ingénierie, mais de la conformité. C'est-à-dire que la partie créative...
1: Oui, des tâches à faible valeur ajoutée finalement.
4: Ou en tout cas remplaçable par des machines. Ouais. Et cette logique de d'ontologie, enfin le terme technique c'est l'ontologie, c'est-à-dire la capacité à pouvoir rendre les savoirs ingérables par des IA pour que l'apprentissage automatique, les IA prédictives et l'ensemble des algorithmes qui existent puissent être appliqués pour gagner en productivité.
1: Jean-Baptiste, je te laisse avec tout ça. Hein.
0: Ouais, non, mais en fait, je suis pas vraiment d'accord parce qu'en fait, l'important, c'est qu'on va avoir besoin de plus d'ingénieurs et moins de techniciens informatiques, moins de techniciens dans l'industrie. C'est-à-dire que l'important, c'est pas de remplacer les ingénieurs, c'est d'augmenter les ingénieurs. C'est-à-dire que les gens qui sont bons et qui ont un vrai processus et qui comprennent, et donc ça veut dire être très bon en maths, être très bon en français. Et j'ai envie de te dire que tu pourrais maintenant quasiment arrêter tout le reste parce que justement, tout le savoir, il est à bout de tes doigts. Et donc, ce qui est important, c'est comprendre le langage, comprendre les maths et apprendre à apprendre. J'ai plus besoin d'avoir énormément de cours de plein de sciences parce qu'en fait, tu vas apprendre. C'est important d'en faire une ou deux, mais t'as pas besoin d'avoir fait et de la chimie et de la physique etc. etc. Donc ça, c'est la première remarque. Donc, ce qui est important, c'est que on a très bons ingénieurs, mais il faut qu'ils deviennent encore meilleurs. Et donc, il faut retourner aux fondamentaux parce que justement, l'IA rend c'est des stacks très très compliqués et donc quand ça marche pas, il faut comprendre tout ce qui se passe. Et donc sur par exemple des ingénieurs informatiques, et c'est ce que je dis souvent, il faut retourner à comprendre l'architecture des ordinateurs, ce que plus personne ne fait, l'architecture des CPU, comprendre ce que c'est un système d'exploitation. Et ça sert plus à rien d'apprendre le développement d'un langage, les spécialistes en React ou en Python, ça n'a plus aucune valeur parce que c'est la partie écriture de code, elle a plus de valeur. Et ben c'est la même chose pour l'ingénierie. Ce qu'il faut, c'est faire des gens qui sont fondamentalement meilleurs, plus proche du business. La partie réglementaire européenne et ce qu'on sait et ce qui prend du temps, de toute façon elle va être faite par des modèles de langage aujourd'hui. Enfin, faire un 27001 et une conformité, ça va être de plus en plus facile parce qu'en fait tu vas laisser l'IA faire tous les trucs débiles de réglementaire qu'on t'a rajouté. Mais pour moi, tu vois, c'est pas, ils sont pas en opposition, ils savent pas l'exprimer, mais ils sont pas en opposition. Par contre, mon point, c'est que Jeff Bezos, je suis désolé, c'est une erreur de casting. Jeff Bezos en 2025, ça aurait été une bonne idée. En 2026, quand on parle de souveraineté et d'autonomie européenne, ça peut pas être ta seule tête d'affiche. Moi, je voulais avoir en tête d'affiche Arthur Mensch, avoir Yann Lequin, et ça devait être la plus grosse tête d'affiche. Ou alors Bull qui revient, les gens de Vessora, des gens comme ça, ou voir les présidents de la French Tech. Putain, 10 ans de French Tech, allez-y quoi. Ça peut pas être ta seule tête d'affiche.
1: Ouais, mais je me mets à la place des organisateurs. Ils doivent être un petit peu tiraillés entre la volonté d'avoir une tête d'affiche internationale, tu sais, c'est un peu comme un festival.
0: Mais ils peuvent en avoir deux. Ils peuvent en avoir deux. Sauf que là, il n'y avait que ça, quoi.
1: Non, mais d'accord. Mais j'essaie de comprendre pourquoi.
0: Mais bien sûr, c'est plus rentable. Ça reste
1: pour qu'il y ait une résonance internationale. Jeff Bezos, il n'est pas souvent dans les rendez-vous internationaux.
0: D'accord, mais Yann Lequin, c'est plus intéressant que d'avoir Jeff Bezos.
1: Certes, mais en termes de com, ça claque, si tu veux, Hugo.
3: Non, mais je trouvais intéressant le débat sur le nouvel ingénieur du futur. Je ne sais pas si c'est très important, puisque de toute façon, il va faire tourner toute sa stack sur une stack américaine ou asiatique. Juste pour revenir sur le... Je suis désolé, pour revenir sur le sujet, je suis d'accord avec toi, on aurait dû avoir plus de Français sur scène. Sur Bezos, l'extrait, je crois, qui a quand même été beaucoup repris, c'est quand il dit « on va refaire de la planète Terre un jardin » en envoyant nos cochonneries dans l'espace. Moi, je passe, j'habite la moitié du temps aux États-Unis, connaissant bien la psyché américaine, c'est vraiment la ficelle est grosse. Hein. Il se dit, je suis dans la vieille Europe, pour me racheter un peu de crédit et puis passer pour un mec bien, parce que quand même on m'a beaucoup vu sur mon yacht avec ma femme à envoyer des Jéroboam en boîte tout l'été, donc pour me refaire un peu une bonne presse, je vais dire qu'on va reforester l'Europe, ça va leur plaire à ces cons d'Européens. Et pendant ce temps là par contre, je suis le plus gros consommateur de carton de la planète, Amazon, premier consommateur de carton de la planète. Je fais des vols dans la haute atmosphère, mais juste pour faire régaler les copains. J'ai pas vraiment de roadmap spatial, mais par contre je crame du fuel comme un malade mental. Donc j'ai pas trouvé ça très... Moi, je me suis pas senti respecté en tant que citoyen français. Je me suis dit, putain, il nous prend vraiment pour des couillons, quoi.
0: Erreur de casting.
3: On va rendre la terre un jardin, etc. Le mec est le premier qui a... Je vais être grossier encore, mais qui a...
0: Et tu noteras qu'il n'investit pas.
3: Il est pendu sur la planète.
0: Il n'investit pas, lui, sur la capture de carbone, tu vois. Par exemple, alors que tu vois, ils ont
3: font
0: beaucoup
3: rien,
0: d'argent.
3: Ils ne font rien. Leur data center, ils sont rien crades, du tout.
0: Et tu vois, et normalement, AWS, GCP, tout ça, ils devraient vouloir avoir qu'une seule envie, c'est de construire des data centers en France. Parce que. Ouais. Et dans les Nordiques.
3: Non, mais ils peuvent pas, parce qu'après, il y a 4 mecs de la mairie qui vont dire qu'il y a une grenouille sur le champ où il faut monter le
0: d'accord,
3: data center.
0: D'accord, mais c'est l'endroit où on a les la moindre abonnée.
1: C'est pas faux.
3: Ils vont... Non, mais comme t'as 3 grenouilles rares sur le champ, ils peuvent pas faire le data center. On le fera dans l'espace.
0: C'est pas vrai, parce qu'il y a plein de sites industriels français qui y a de la place, qui ont déjà les dalles, on peut construire des data centers. Ouais.
2: Et puis sur l'énergie, on en a, mais on n'en a pas infiniment. Est-ce que tu veux utiliser l'énergie pour faire tourner un data center pour AWS ou l'utiliser pour te réindustrialiser ou pour faire des puces, par exemple? Aujourd'hui, si on prend la cause de base, pourquoi on n'a pas de data center aussi gros? On n'a pas de puce européenne qui est capable de faire de l'IA. On n'a pas de fonderie à 2 nanomètres. Donc, on va donner, si tu calcules les profits de Nvidia sur 5 ans, c'est plus que ce que ça nous coûterait de faire la fab qui fait ses puces. Donc, on a un petit problème. On est complètement abruti de ce côté-là.
4: Tu vois, pour moi qui suis en ce moment en plein en train de coder moi-même avec mes petites mains sur des puces Nvidia... Il faut voir qu'aujourd'hui, l'endroit qui pose problème, ce n'est pas la couche hardware de Nvidia, c'est la couche logicielle. Et les Européens, c'est ce qu'ils appellent en termes CUDA. Si déjà on rendait open source ou portable sur toutes sortes de silicone, cette couche sur laquelle Nvidia...
0: Ça s'appelle ZML, mon pote Steve Morin, je ne vais pas faire de la pub pour lui, mais justement, qui travaille sur une stack d'inférence multipuce. On a des Vessora, Adresd sont en train de construire des gros investissements, peut-être pas du 2 nano, mais du 3 nano. Il y a quand même ASML, il y a quand même des choses qui bougent, alors qu'il y a un an, il n'y avait rien. Là, il y a Cypher qui a produit puces, Vessora qui a produit des puces. L'année dernière, c'était zéro. Alors,
2: et
0: c'est
2: et
0: pas
2: la commission,
0: assez.
2: La commission a commencé à expliquer qu'ils allaient mettre quelques centaines de milliards, et ça crée un peu d'espoir.
0: Act, etc. Donc, on va essayer.
2: C'est vrai.
1: Il nous reste quelques minutes. J'aimerais quand même que vous nous donniez un coup de cœur chacun de ce Vivatech. Vous avez arpenté les allées de ce salon. Hugo, tiens, commençons par toi. Tu vas encore gueuler ou tu vas faire un truc positif?
3: Non, mais je suis super positif
1: d'habitude. Non, mais je plaisante. Je te taquine.
3: Obligé de dire, regarde. Et puis, excuse-moi, c'est le bordel. Hein. C'est mal organisé, moi, je trouve. Hein. C'est illisible, le truc.
1: Tu dis que des gros mots. C'est terrible.
3: Putain, c'est vrai.
1: C'est incroyable.
3: Non mais c'est vrai. Non mais d'habitude non. Mais
1: si
3: là je sais pas.
1: Si tes parents te regardent, ils vont pas être contents. Hein.
3: Papa, maman, je suis désolé. Non, moi il y a deux trucs qui ont retenu mon attention. Un, alors c'est pas une start-up, mais la présence d'Adobe pour la première fois à Vivatech. Adobe qui va pas très très bien parce qu'il est très challengé sur l'IA. Adobe qui est quand même le leader dans le PDF, dans la lecture de documents, dans la génération d'images, etc. Ils sont venus.
1: Un peu à les chatouiller toi avec ce que tu fais.
3: Oui, bah nous, ils ont un produit, ils viennent de lancer une offre qui est un peu sur nos plates-bandes, donc on attend de voir qui fait le meilleur produit, pour l'instant c'est nous. Et puis on a des clients communs sur lesquels il y a quelques discussions, on va dire, les L'Oréal, les LVMH, les Stepedon, etc. Mais j'étais surpris de voir qu'ils venaient aussi fortement, ils ont un très gros stand, et c'est pas, on les voit pas souvent sur des salons comme ça un peu plus grands publics. Donc de ce que j'ai compris, c'est à la fois de la marque employeur, et puis c'est surtout... venir chercher l'enterprise européen sur lesquels ils sont un peu en difficulté. Donc ça m'a un peu étonné de voir que Adobe y mettait autant les moyens. Et après, je trouve qu'une start-up qu'il faut que tu suis, mais c'est Gradium, qui est hosté sur le stand de AWS, si je dis pas de bêtises, qui est une boîte fondée par des anciens du labo de DIA de Meta dans l'audio et la voix. Et qui, des retours que nous on a des gens qui l'utilisent et puis pour le suivre un petit peu, a vraiment un modèle qui est plus performant que les autres. Donc, je trouve que Gradium, c'est à garder sur la map. C'est une super équipe. C'est une équipe qui a une vraie fenêtre pour prendre le marché. Et je crois que ce qu'ils ont produit sur leur première année est supérieur à ce qui existe sur les standards. Donc, Gradium.
1: Thomas, ton coup de cœur.
4: Alors, moi, il y en a aussi un peu de la première, c'est une sorte de. Collectivement, je trouve que CNRS, CEA, ETA, franchement, French Tech, les stands, la qualité des startups, pour avoir été témoin de l'augmentation. Franchement, si on prend le temps de regarder en mode on est en train de faire du shopping de technologie en tant qu'entrepreneur, j'ai trouvé
1: des trucs
4: ça vraiment bien. Alors, on ne le vend pas encore aussi bien que les Israéliens, on ne le market pas aussi bien que les Américains, mais franchement, on a encore des très belles techs et si moi je suis investisseur ou un business angel, etc., je trouve qu'il y avait de quoi faire sur shopping. La deuxième qui m'a intéressé, je ne vais pas vous donner le nom de la boîte, mais une boîte chinoise qui apparaît, qui essaye de cacher qu'elle est chinoise, qui fait parce qu'ils sentent bien qu'ils ne sont pas si bienvenus que ça, qui montre des trucs. Et en fait, ce que ça m'a permis de faire, en leur posant des questions techniques, c'était j'ai découvert qu'en fait, il avait une stack open source que je ne connaissais pas, que seuls les Chinois avaient. Et donc, en fait, j'ai pu faire ce que j'aurais dû faire à Shenzhen, en allant creuser, en me disant tiens, c'est un truc qui sort d'un labo de recherche de Tencent que je connais pas parce que
1: là,
4: c'est
1: ils sont venus à toi avec cette technologie sur un plateau, quoi. Carrément.
4: Exactement. Et donc, en intelligence économique, pour la première fois qu'on fait les Chinois des Chinois, je trouvais que c'était sympa.
1: Jean.
2: Oh ben, on a des Japonais qui ont fait tout le chemin jusqu'ici. Moi, j'ai vu des boîtes japonaises. J'aime bien les Japonais. Ils ont une créativité d'ingénieur fantastique. Et j'ai vu une société
1: c'est
2: qui s'appelle...
1: C'est compliqué quand même pour le Japon, non ?
2: C'est... Ils non. sont très aidés. Il y a beaucoup de ventures.
1: Enfin, quand on voit toutes ces marques mythiques japonaises qui sont en train de s'étioler, Panasonic, Sony... Enfin, voilà.
2: Mais ils se posent les mêmes questions que nous. Pourquoi on a réussi avant et pourquoi on ne réussit pas maintenant ? Et ils arrivent aux mêmes réponses que nous. Il va falloir qu'on mette de l'argent sur notre jeunesse. Mais je vois des choses fantastiques.
1: La jeunesse, par exemple, au Japon, c'est compliqué. Alors, hein. Il y a de moins en moins de...
2: Dehors des villes, c'est très compliqué. Ouais. En ville, ça va.
1: Ça va.
2: En dehors des villes, il n'y a plus personne. Hein. Donc ça devient très, très compliqué. Le Space Cool. Space Cool, une société qui fait un autocollant blanc qu'on pose sur des toits et qui fait tout simplement un truc génial et simple. Ça réfléchit la lumière, c'est blanc, mais ça transpose la lumière dans une autre fréquence qui fait qu'à la place d'avoir l'infrarouge qui reste dans l'atmosphère, c'est transféré un peu plus vers le bleu et ça monte dans l'espace. En fait, c'est assez étonnant. Si on fait une tente avec ça, en dessous, il fait beaucoup plus froid qu'au-dessus, en plein soleil. Et c'est
1: révolutionnaire, en fait.
2: C'est révolutionnaire. C'est une merveilleuse technologie. 60 familles de brevets, un vrai business qui démarre, une utilité évidente.
1: Mais c'est quoi ? C'est de la peinture ou un matériau ?
2: Non, c'est un matériau avec différentes couches. Et derrière, ça fait simplement un changement de fréquence de ce qui est réfléchi. Donc, c'est une astuce optique, mais qui marche à très très grande échelle. J'ai trouvé cette société rafraîchissante, c'est le cas de le dire, mais pas seulement rafraîchissante, c'est intelligent, c'est de la belle ingénierie, ça se fait pas comme ça.
1: Et puis avec la canicule pour faire des démos, c'est top.
2: Ah ben là, Vivatech, on économise à peu près 30% de la facture énergétique. Hein.
1: Oui, c'est clair. Donc, tu avais autre chose ?
2: Ben, alors j'hésite à le dire, mais j'ai vu une société dans laquelle Jolt est un peu investisseur, je dois l'avouer, qui fait un modèle frontière dans des domaines de la neurologie qui s'appelle BioSerenity et qui vraiment présente maintenant comment on va soigner les gens, comment on va diagnostiquer des choses avec une IA et un large modèle. Et j'ai trouvé ça hyper innovant, hyper intéressant et c'est mis en musique maintenant. Et ça soigne que les Français pour l'instant. Beaucoup.
1: Et il faudra qu'on les reçoive dans Tech & Co.
2: Ah oui, ça vaut le coup.
1: Ils sont français.
2: Ils sont français. C'est un large modèle, 1 milliard de paramètres qui a été fait sur des électroencéphalogrammes. Et ça permet de diagnostiquer très très vite beaucoup de maladies. Je crois que 25% des patients français passent maintenant par leurs mains.
1: Jean-Baptiste, ton ou tes coups de cœur ?
0: Ouais, en fait, avant les coups de cœur, c'est quand même les grosses tendances. Ça va être la souveraineté, ça on en a parlé, avec même des gens qui comprennent qu'il faut plus dire souveraineté, mais il faut parler de autonomie numérique. Donc c'est quand même assez cool là-dessus. Énormément la défense qui sort. Airbus qui expose, MBDA est pas juste un peu caché quoi. Vraiment, ils ont pas peur. La défense, ça fait partie de l'industrie. C'est un sujet européen. Ils sont partout. On n'est pas dans le je me cache quoi. Alors que jusqu'à présent, c'était un peu je me cache. Une des startups que j'ai préférées, c'était sur le stand de CMA-CGM. C'est Yona, c'est de la livraison par drone d'avion téléguidé pour faire de la supply chain et faire des trucs. Il y a des Français, ici on a une partie qui est à Dublin, il y a une partie qui est à San Francisco.
1: C'est vrai que la livraison par drone, c'est un sujet un peu touchy, quoi. On voit que Amazon teste.
0: Exactement,
1: Google par exemple, teste aussi.
0: Walmart, en fait, surtout. Hein, Zipline, ouais. Walmart. Et là, donc, c'est un concurrent un peu de Zipline, un peu les nouvelles générations. Moi, je dois avouer, ça m'a bien fait plaisir. Et j'ai vu quand même plein de trucs en santé. Mais c'est vrai que moi, je fais de plus en plus de choses en santé. Donc, ça m'a étonné moins. Mais tu vois, j'ai revu les gens de Clear Surgery, j'adore. Et plein d'autres choses comme ça.
1: Très bien. Bon. Il nous reste quelques minutes, je sais pas, encore un petit coup de cœur ou ouais, je sais pas, une tendance
0: Si, vous si, pourriez... si, un truc génial. Le meilleur stand du monde, c'est celui... Alors, je ne sais pas si c'est La Poste ou Doca Poste. Il y a en Lego, moi qui suis un fan de Lego, il y a une sorte d'usine refaite en Lego. C'est un super truc qui a été fait.
2: Là, il faut qu'on parle comme des enfants, alors. Moi, j'ai adoré les stands, le stand sur les robots humanoïdes, qui m'a beaucoup rassuré et qui m'a beaucoup plu aussi. Un robot humanoïde, tu peux lui taper dessus, le pousser, etc. Il reste en équilibre tout le temps. En revanche, il ne sait rien faire. Et c'est super rigolo de voir ça. C'est des machins qui tiennent debout. Inversement, j'ai trouvé assez brillant certaines sociétés, alors je ne vais pas faire de la pub tout le temps, qui travaillent sur le fait de mettre le cerveau dans ces robots qui ne savent rien faire. Et ça, on est dans de l'IA hyper fondamentale. Et là, il y a beaucoup, beaucoup de choses qui vont être faites. Et je pense que les Français sont brillantissimes. Il y a un open source qui s'appelle Pidocchio, qui vient de l'INRIA, qui est dans ces domaines-là et que tout le monde utilise.
1: Tout à l'heure, je recevrai le fondateur et CEO de Apps, Stéphane Bobot aussi, que tu connais bien, qui s'occupe du groupe Innov8 et qui fait venir en France et en Europe les fameux robots Unitui.
2: Et qui met le cerveau au-dessus, ou en tout cas la couche applicative qui fait que ça ne sert pas à rien.
1: Thomas.
4: Moi, je trouve qu'il y a un truc qui est bien, pour l'avoir vu depuis 10 ans, c'est que quand le président venait, la moitié du salon s'arrêtait. Là, c'est plus le cas. Là, le salon, donc ça montre que ce que tu disais, il y a un peu moins, bien qu'il y ait un peu moins de politique et plus d'industriel. Et donc, moi, je voudrais quand même dire que ce salon des 10 dernières années, c'est quand même le plus réussi. Je trouve qu'on a été un petit peu amer. Moi, je voudrais quand même dire que, en tant que Français, en tant que participant de cette aventure sur laquelle personne ne croyait il y a 10 ans, franchement, il faut savoir dire chapeau l'artiste.
1: Oui.
4: Vous avez créé un truc et un business en 10 ans exceptionnel, un vrai business d'ailleurs. Et donc, peut-être pour terminer comme sur une note positive, les politiques ont fait leur rôle en amorçant les grandes entreprises ont joué le jeu. Finalement, on continue à râler, mais la dynamique est là, ça nous donne plein d'idées. Et donc, moi, je voulais revenir sur cette logique positive qui est, franchement, heureusement qu'il y a Vivatech. Moi, au mois de juin, plutôt que d'aller à la Worldwide Development Conference d'Apple, etc., je reste ici, je fais plus de business ici. Et donc, c'est bon pour les entrepreneurs, c'est bon pour la tech, c'est bon pour la France.
0: Et des politiques européens non français. Et des ministres allemands. Et un truc au ministère des Affaires étrangères avant, où il y avait des Allemands, des Italiens, des Espagnols. Donc, c'est pas juste franco-français, même sur les visites politiques. Ça, c'est vraiment clé.
1: Allez, il nous reste 2 minutes. J'aimerais qu'on se mette dans la peau des organisateurs de Vivatech pour l'édition de l'année prochaine. Ok ? On est tous les quatre. On crée Vivatech, 11e anniversaire, donc 2027. Qu'est-ce que vous mettriez dans Vivatech ?
3: Les Américains au deuxième étage. Et au premier étage, on met nos boîtes à nous. Non, mais il faut absolument... On a des stars quand même. On a parlé d'Arthur Mensch, on a parlé de Yann Lequin,
1: donc,
3: etc. Donc, c'est les têtes d'affiche.
1: Tous ces têtes d'affiche.
3: Je pense qu'on était tous d'accord pour dire qu'il en faut plus. Okay. C'est le premier truc. Pas forcément un lead magnet à la Bezos, mais des mecs sérieux qui vont apprendre des trucs. En plus, Lequin, d'ici là, il aura sans doute shippé un petit peu. Donc, oui. il y aura des trucs à montrer. Moi, je simplifierais. Parce que pour avoir été du côté sponsor, comme tu le dis, c'est quand même un très beau business. Donc, ils vendent chaque mètre carré et chaque mètre carré est vendu à prix d'or. Moi, j'aurais moins d'exposants parce que je trouve que c'est la foire fouille, quoi. Je trouve que ça part un peu dans tous les sens. Et je clarifierais mes thématiques. J'aurais deux thématiques qui sont le message qu'on doit tirer de Vivatech. Parce que si on fait le tour du plateau et qu'on demande qu'est-ce que tu as retenu de Vivatech, c'est quoi le message, je ne suis pas sûr qu'on ait tous la même réponse. Et je ne suis même pas sûr qu'on puisse tous répondre.
1: JB, l'édition de 2027 de Vivatech.
0: Ce que je veux voir, en deux mots, c'est le salon de l'auto Vivatech. Je veux des voitures, je veux des BM, je veux des entreprises allemandes.
1: Le salon
0: allemandes.
1: De l'auto, c'est à la fin de l'année, là.
0: Ouais, mais je le veux qu'il soit en même temps que Vivatech.
1: Ah oui.
0: Je veux que, comme au CES, il y ait toute la partie automotive qui soit là. Je veux qu'il y ait toute la partie espace qui soit là, de façon en montrant des trucs un peu plus impressionnants que des booths. Je veux que tout le parking à côté de Vivatech, là où il y a rien, on puisse avoir ce genre de démonstrations que tu as autour du CES, qui sont tellement populaires et qui marchent vraiment bien.
1: Bon.
2: Moi, je pense qu'il faut faire venir les investisseurs aussi. Je suis d'accord avec tout ce qui a été dit. Et en plus, un peu plus d'attractivité pour les investisseurs. Il faut qu'ils viennent voir, pas les VC, parce que les VC sont tous là. Non, non, les autres, les institutionnels, ceux qui sont dans leur bureau, très, très loin d'ici, qui viennent voir et qui se rendent compte que ce n'est pas une asset class qui est un détail, qui est en train de mourir en Europe, mais au contraire, ils ont la chance d'assister à quelque chose qui grandit. Donc, faut faire des tours pour les fonds de pension en même temps que des tours pour les étudiants. Mmh. Je crois qu'ils sont au même niveau.
1: Thomas, deux secondes, deux phrases.
4: Alors déjà, l'application n'est pas formidable. Moi, je mettrais des lunettes connectées et je ferai en sorte qu'on puisse naviguer dans le salon avec un truc vraiment innovant parce qu'on pourrait commettre le support à la tech. Et la deuxième chose qui me fait toujours un peu peine, c'est que aujourd'hui, c'est les investisseurs, c'est ceux qui payent le plus qui parlent le plus, mais ce n'est pas les plus intéressants. Et donc, je pense qu'il y a. C'est un peu la logique des conférences, on ne peut pas leur en vouloir. Mmh. Mais maintenant, actant le fait que c'est tellement un succès VivaTech, je pense que c'est l'occasion de faire des vrais programmes un peu plus profonds sur la qualité des intervenants pour que le genre de débat qu'on vient d'avoir se fasse main stage plutôt que chez BFM. C'est pas que j'aime pas BFM, c'est juste que c'est un peu le rôle de VivaTech aussi d'assumer son statut de leader de la tech.
1: Et bien voilà, on va envoyer ces deux dernières minutes aux organisateurs de VivaTech. Ça va peut-être les inspirer et on checkera pour l'édition 2027, car on y sera, évidemment. Merci beaucoup à tous les quatre, c'était top. Merci à Thomas Serval, merci à Jean Schmitt, Jean-Baptiste Kampf et Hugo Borenstein. Et vous restez avec nous, Tech & Co, la quotidienne de VivaTech revient dans un instant. On va parler robotique avec nos invités. À tout de suite.
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1: Le retour de Tech & Co, la quotidienne, on attaque depuis VivaTech notre dernière demi-heure en ce lundi soir. Un grand merci d'ailleurs de nous suivre. Petit rappel, nous étions toute la semaine dernière à VivaTech. Vous pouvez retrouver les replays et les podcasts de nos précédentes émissions, bien sûr, si vous voulez avoir toutes les tendances de ce salon. Pour cette dernière demi-heure, on va se plonger dans la robotique. Présente ici, tout à l'heure nous allons parler d'Enchanted Tools, voilà une belle boîte aussi de robotique 100% française, mais dans l'immédiat je vous présente nos deux invités qui sont là. Stéphane Bobot est là, salut Stéphane.
18: Salut.
1: Fondateur et président du groupe Innov8 et Olivier Locufier là aussi, bonsoir Olivier.
19: Bonsoir.
1: Fondateur et CEO de Apps. Alors tous les deux, eh bien vous participez, vous mettez en place des partenariats parce que Stéphane, il faut le savoir, depuis quelques temps déjà, vous importez en France des robots Unitree, ces robots qui viennent de Chine, qui sont impressionnants, dont on voit les vidéos qui circulent sur le web et qui sont hallucinantes, qui arrivent à danser, à faire du kung-fu, à avoir une dextérité humaine finalement. Ce partenariat se passe bien avec Unitree ?
18: Eh ben, tout à fait. L'année dernière, on avait présenté ce partenariat avec Unitree et Innovate, qui est devenu le master distributeur d'Unitree, justement pour démocratiser, déployer ces machines en France. Et donc, en effet, on a atteint un niveau de performance, et on l'a vu cette année dans des vidéos incroyables de show, avec des robots synchronisés, parfaitement synchronisés, qui faisaient des sauts périlleux arrière. Et en fait, tout ça pour montrer que le sujet de la stabilité, que l'équilibre a été réglé. Et ça, c'était une étape majeure sur l'avancée de la robotique. C'est qu'on n'ait plus de problème de mobilité, de stabilité, d'équilibre.
1: Et on ne se rend pas compte de la complexité de tout ça. Parce que nous, évidemment, de manière instinctive, on arrive à se mouvoir, à avoir de l'équilibre.
18: Mais de manière instinctive.
1: Voilà. Pour un robot, c'est compliqué.
18: Un robot, il doit recalculer 1000 fois par seconde son équilibre. Donc en fait, c'est une des performances incroyables qu'a atteint Unitree, parce qu'on voit, on peut les bousculer, on peut les chahuter, on voit des combats de boxe, justement parce que c'est les pires crash tests qu'on peut imaginer pour un robot pour évaluer sa capacité à résister, pour que demain, il soit capable de monter parfaitement des escaliers sans tomber en arrière, qu'il puisse aider à relever quelqu'un,
1: bien
18: par
1: sûr,
18: exemple,
1: à soulever
18: en gardant
1: des charges,
18: l'équilibre.
1: Exactement. À déplacer des choses.
18: Tout à fait.
1: À agir sur des machines, ça c'est réglé. On a bien compris que Unitree, ils ont réglé ce problème-là, c'est-à-dire qu'un robot aujourd'hui arrive à faire peu ou prou ce que fait un humain en termes de motricité. Le seul problème, c'est que tu es toujours aussi bête, ce robot.
18: Exactement. Aujourd'hui, il leur manque un cerveau.
1: C'est-à-dire qu'il y a toujours quelqu'un
18: l'ambition
1: qui télécommande ou qui
18: voilà,
1: le programme.
18: Ils sont aujourd'hui complètement téléopérés et donc ils agissent comme des marionnettes, d'où parfois les bad buzz où on voit des séquences de robots qui vont taper un écran ou malheureusement quelqu'un dans la foule qui était un peu trop près, parce qu'une fois que la séquence est lancée, à moins d'arrêter le robot, il délivre sa séquence. Donc c'est une marionnette, il n'a pas conscience de son environnement. Donc tout l'enjeu maintenant, c'est le cerveau, c'est cette intelligence robotique qu'on espère pouvoir développer en Europe et en France particulièrement. Et c'est pour ça qu'on travaille avec un très grand nombre de chercheurs académiques en France, des universités, mais aussi des start-up talentueuses comme Abs, sur lequel cette année à Vivatech, on a fait le choix de démontrer certaines performances justement d'intelligence robotique qui donnent un peu cette vision sur comment on imagine pouvoir communiquer plus efficacement avec un robot, pas simplement par du code ou une télécommande, mais par la pensée.
1: Parce que, Olivier, on va vous écouter dans un instant, bien évidemment, mais dernière question pour vous, Stéphane. Le plus dur reste à faire.
18: Le finalement. Plus dur reste à faire,
1: parce
18: c'est
1: que donner,
18: le challenge.
1: Donner, non pas une conscience, parce que c'est peut-être un mot un peu trop puissant, mais en tous les cas, une dextérité à un robot et une autonomie pour qu'il puisse, quand je lui pose une question, me répondre ou agir, faire une action lorsque je lui demande de faire ça, on en est encore loin, on est d'accord.
18: Oui, il y a encore. Alors, il faut savoir qu'on va démarrer dès cette année, dès l'année prochaine, un très grand nombre de proof of concept, de démonstrations réelles dans des sites industriels. Donc là, depuis un an, on a eu plus de 400 demandes d'entreprises françaises, de la PME jusqu'au grand groupe du CAC 40, qui veulent tous avoir testé ces robots. Donc là, on est en train de choisir certains proof of concept pour les démontrer sur des use cases très précis, des cas d'usage très particuliers, avec des fonctionnalités monotâche dans un premier temps. Mais tout l'enjeu, c'est d'augmenter la connaissance de ces robots, leur compréhension du monde, pour qu'ils puissent demain réagir en temps réel à une interaction. Vous allez lui demander de prendre une bouteille et de la porter à Olivier, par exemple. Ça, c'est encore énormément de travail pour arriver à ça.
1: On va y arriver.
18: Alors, vous avez pas dit non. On va y arriver.
1: Ça va prendre combien de temps ? On a une idée ou pas ?
18: Nous, on estime que les vrais déploiements dans le secteur professionnel seront d'ici 3-5 ans et dans un environnement plus du particulier à plus de 10 ans.
1: Quand même.
18: Oui.
1: Vous restez là, bien sûr, Stéphane. On va découvrir Apps. Olivier Lecuffier, vous en êtes le fondateur et le CEO. Vous êtes né sur le plateau de Saclay. Alors, Apps, ça veut dire Human Augmented Brain Systems.
19: Exactement.
1: Et vous arrivez, grâce à des capteurs, à identifier certaines émotions, par exemple la douleur, la fatigue, etc. C'est ça ?
19: Exactement. En fait, on est à la base dans le chiffrement. Donc, en fait, on a découvert un algorithme qui nous permet de décrypter énormément d'éléments dans le cerveau, aussi bien toutes les émotions humaines, les intentions, mesurer la douleur, mesurer le niveau de drogue, le niveau d'alcool et d'autres éléments de ce type. Et donc là, l'année dernière à Vivatech, on avait présenté en fait une démonstration où les gens goûtaient des macarons et ont montré leurs émotions. Là, cette année, on a voulu...
1: Alors, rappelons hein, comment ça fonctionnait.
19: Les gens avaient été équipés
1: d'un dispositif sur la tête.
19: Un dispositif EEG. Et donc, en fait, on décryptait en temps réel leurs émotions liées au goût. Donc, en fait, dès qu'ils goûtaient, on voyait les émotions transparaître. Donc, cette année, on a refait un peu la même chose, mais sur la musique, avec énergie. Et avec Innovate, ce que l'on voulait, c'était aller un peu plus loin et montrer les travaux que l'on a fait en 2025, qui sont beaucoup plus précis en termes de décryptage d'ondes cérébrales. Et donc là, ce que l'on propose justement dans l'exercice, c'est que les gens doivent penser soit à quelqu'un qu'ils aiment, soit penser à une musique, ou penser à une opération de mathématiques. Les informations sont décryptées dans la pensée humaine, et ensuite, la personne, quand elle prend une carte, donc par exemple, c'est le cœur, elle doit poser la carte contre elle, repenser à la personne qu'elle aime. La version est décryptée dans son cerveau, transmise au robot. Et là, le robot, forcément, se met à faire un cœur et à choisir la carte qui correspond à ce qu'a fait la personne. Alors, ça a l'air simple, mais c'est super compliqué. C'est même une première mondiale. Hein. On est les seuls à arriver à décrypter de manière claire les pensées avec un simple capteur EEG. Parce que j'insiste bien, on n'ouvre pas le crâne pour mettre une puce à l'intérieur. On le fait de manière totalement non-intrusive.
1: Oui, on est loin de Neuralink, par exemple.
19: Exactement.
1: La société d'Elon Musk.
19: Exactement.
1: Alors évidemment c'est fascinant, évidemment on est au tout début de tout ça, mais est-ce que sur la surface du crâne il y a assez d'informations justement pour interpréter, je dirais, notre intime?
19: L'intime,
1: quand je dis l'intime, c'est avoir assez d'informations pour aller plus loin finalement dans vos actions, enfin dans cette interface homme-machine.
19: Là, déjà, avec ce que l'on fait aujourd'hui, on peut très bien imaginer, avec même les robots d'Innovate, on pourrait très bien imaginer sur des robots en usine, au lieu que la personne pense à quelqu'un qu'elle aime, elle pense simplement à une action. Et si elle pense à l'action, l'action se fera. Donc c'est déjà une révolution dans le monde du brain-computer interface, parce qu'habituellement, les démos que l'on a pu voir de par le passé, c'est plutôt du musculaire, c'est-à-dire que les gens vont cligner de l'œil et ça a bougé un peu le bras du robot. Là, globalement, c'est vraiment la pensée humaine qui est décryptée, et donc on peut déjà imaginer beaucoup plus facilement dialoguer avec les robots.
1: Stéphane, ça vous inspire quand vous écoutez tout ça et comment vous essayez d'intégrer en fait ces technologies et comment vous discutez avec Olivier dans la robotique que vous essayez de mettre en place?
18: Alors pour nous c'est extrêmement intéressant parce que déjà ça valorise des technologies, des expertises françaises et ça nous donne aussi une singularité en France et en Europe de faire émerger ce type d'approche dans la robotique, d'utiliser le cerveau, justement la pensée, la transmission d'émotions pour interagir avec un robot. On l'a évoqué, il y a des cas d'usage possibles dans l'industrie où en effet on peut imaginer une personne sur le site du travail devoir travailler en simultané avec un robot et en pensant à l'action ils vont faire le mouvement en synchronisé. Voilà, et donc on a une communion en fait d'échanges entre l'homme et le robot. Et puis de manière plus prospective, plus lointain, si demain on imagine qu'à horizon 2050 il y aura 1 milliard de robots humanoïdes sur Terre, un robot pour 10 habitants, ça veut dire qu'on en aura chez nous. Et l'idée, c'est aussi de pouvoir transmettre notre état d'esprit, nos émotions aux robots, qui sachent si on est stressé, si on est fatigué, comment on se sent, et pas simplement lui donner des ordres par la voix, donc arriver à le rendre plus humain et moins algorithmique.
1: C'est-à-dire qu'en gros, je pense au fait d'avoir envie d'un café, le robot pourrait le comprendre et pourrait aller me faire un café.
19: Exactement.
18: Exactement.
1: C'est ça l'idée.
18: Exactement.
19: Ou de la même manière, si jamais le robot sent que là, on travaille aussi dans le monde de la santé, on va mesurer la douleur, par exemple, sur un enfant, on pourrait se dire que si la douleur est mesurée, la transmettre directement au robot, le robot a connaissance de l'information, pourrait agir de manière beaucoup plus empathique entre les émotions et ce que ressent la personne.
1: Le travail est titanesque.
19: Oui.
1: Vous pensez qu'on peut y arriver?
19: Ah oui, honnêtement, côté déjà de ce que l'on arrive à faire en traduction des ondes cérébrales, de notre côté, on est déjà relativement prêt. On va continuer encore d'améliorer nos algorithmes pour toujours traduire de plus en plus finement les informations. Et je pense que côté robotique, ça peut vraiment être le bon lien pour permettre justement aux use case robots d'avancer sur le marché.
1: Stéphane, est-ce qu'il ne faudrait pas aussi se rapprocher de certaines boîtes qui travaillent sur la reconnaissance vocale, finalement, parce qu'on voit qu'on a des pépites françaises hein, qui sont dans ce domaine, qui sont mais ici
18: complètement,
1: d'ailleurs à Vivatech.
18: Complètement, en fait.
1: Parce que peut-être qu'avant la pensée, ça serait bien d'avoir la voix.
18: Oui, et en fait, ce qui est très compliqué pour un robot, par exemple, c'est dans un environnement bruyant comme celui-ci. Oui. Arriver à capter qui parle, l'orientation du son, en fait, par rapport à la personne. Donc, en fait, il faut voir que le robot aujourd'hui comme une plateforme, comme un Lego sur lequel on va y ajouter des accessoires, des logiciels, des applications pour répondre parfaitement à des cas d'usage très spécifiques. Le robot d'accueil, ça va être un vrai sujet et il n'y a pas encore les bonnes technos en termes de microphone et de captation du son pour avoir une très bonne expérience utilisateur.
1: Est-ce que Unitri, entre-temps, améliore en fait ses robots ?
18: Oui, c'est une amélioration permanente. Récemment, il y a eu une annonce avec Nvidia de coopération sur Groot, ce nouveau système de simulation avec un produit Unitree qui est le H2 et qui va permettre d'aller encore plus vite avec des puissances de calcul plus importantes pour être capable d'améliorer son apprentissage et d'avoir des apprentissages de plus en plus rapides pour les déployer.
1: En fait, maintenant, c'est la course au cerveau.
18: C'est la course au cerveau. La guerre de l'intelligence ne vient que de commencer.
1: C'est ça. Et espérons qu'on ait une carte à jouer, nous, ici en France.
18: Tout à fait.
1: Grâce à vous, entre autres, et grâce aussi à Apps. Merci beaucoup à
3: Merci.
1: Tous les deux. Merci Olivier Lecuffier, donc fondateur et CEO de Apps, et Stéphane Bobot, donc fondateur et président du groupe Innov8. Toujours impressionnant de regarder ces vidéos de Unitree, hein, bien sûr. Vous restez avec nous tout de suite, fondateur et président du groupe Innov8. Toujours impressionnant de regarder ces vidéos de Unitree, hein, bien sûr. Vous restez avec nous tout de suite, on

0: comme quoi on a de belles pépites, hein, bien évidemment. Et si vous êtes avec nous à la télé, vous pouvez voir Mirokai qui nous fait des petits coucous. Voilà ce robot tout mignon, Jérôme, dont vous êtes fier, bien sûr, parce ça fait des années qu'on suit ensemble sur BFM Business dans Tech & Co les avancées de Miroka. Et on le voit, hein, qui se perfectionne de génération en génération.
1: Ah oui, là c'est un moment un peu particulier parce qu'on est en train de passer d'une version prototype pré-industrielle à la version officielle qui va être certifiée. Donc là on vient de l'annoncer, on a la V1 qui est arrivée et c'est un gros soulagement pour toute l'équipe et un travail énorme qui vient d'être abouti.
0: Ça fait depuis combien d'années que vous travaillez sur ce robot ?
1: Alors ça fait 4 ans qu'on est dessus, on a lancé l'entreprise en fin 2021, on est parti très très vite, on a levé un total de 50 millions, on a constitué une équipe quand même un peu solide derrière tout ça sur l'héritage français dans cette forme de robotique.
0: Oui,
1: d'ailleurs,
0: que vous êtes un ancien d'Aldébaran.
1: Voilà, hein. C'est ça. Et donc moi, mais aussi plein d'ingénieurs, plein d'écoles, plein de laboratoires de recherche, on s'est mobilisé autour de ce projet et qu'il a aujourd'hui atteint la V1 et donc la certification et donc le scale.
0: 4 ans pour faire un robot, c'est court mais long finalement, on ne se rend pas trop compte, on n'a pas de l'échelle, bien sûr. C'est compliqué d'arriver à faire ça aujourd'hui. Quels ont été les moments les plus difficiles ?
1: Alors le proto, ça va très très vite au début, surtout quand on sait ce qu'on veut faire. En 12 mois, on a réussi à avoir le premier proto. Après, il faut reprendre l'architecture parce qu'il ne suffit pas d'avoir un proto, il faut faire un produit. Et donc ça nous a pris 18 mois. Et puis après, on a eu une autre itération par-dessus ça pour aller toucher ce qu'on appelle le design for manufacturing, c'est-à-dire réduire les coûts de production, réduire, faciliter la production. Et puis maintenant, reste la phase de la certification. Donc vous savez, compatibilité électromagnétique et la sécurité des gens, qui était une étape importante. Donc on ne peut pas faire l'économie. De ça.
0: Il a été homologué, ça y est, ce robot ?
1: Non, bientôt. Là, cette année, oui.
0: Donc cette année, l'homologation va vous apporter quoi ? C'est-à-dire que vous allez pouvoir librement le déployer.
1: En Europe particulièrement, donc c'est le marquage chez eux.
0: Okay.
1: On peut déjà le vendre à l'étranger, aux États-Unis, en Asie, sans cette certification.
0: Oui,
1: mais en Europe, du coup, il faut cette certification pour pouvoir le vendre à plus grande échelle.
0: Et cette certification apporte quoi, en fait ?
1: Elle apporte la garantie aux utilisateurs que le robot satisfait aux contraintes de sécurité et d'usage standard en Europe. Et donc ça permet d'avoir des assurances plus optimisé et puis une sécurité d'usage, une confiance.
0: Quand
1: c'est un produit européen.
0: Évidemment. Et ça arrive donc cette année. C'est ça
1: arrive cette année, oui.
0: Parfait. Quand on s'intéresse un peu au monde de la robotique, on est impressionné par les progrès qui ont été faits en électromécanique. Quand on voit aujourd'hui ce qu'arrive à faire, par exemple, la Chine avec Unichui, c'est dingue.
1: Oui.
0: On a une dextérité, des mouvements qui sont presque organiques de ces robots.
1: Oui.
0: Mais ils sont bêtes, ils ne comprennent rien, il faut les télécommander pour qu'ils fassent des choses ou alors les synchroniser pour des danses, pour des manifestations, etc. etc. Est-ce qu'il y a de l'intelligence dans Mirokai ?
1: Alors c'est exactement le sujet, c'est exactement le combat. Ce que je rappelais il y a peu de temps, c'est que mon objectif, c'est pas de vendre des robots, c'est que les robots soient utilisés. C'est le nombre de minutes d'usage qui nous intéresse. Aujourd'hui, on en cumule 600 000 minutes d'usage. Donc ça représente 407 jours continus d'utilisation de la plateforme. C'est énorme. Et surtout, ce que ça veut dire, c'est qu'il y a des gens qui l'utilisent. Je veux dire, c'est pas juste de la danse ou des passages télé. C'est vraiment des gens dans des hôpitaux, dans des institutions qui accompagnent les personnes handicapées, dans des maisons de retraite, dans des hôpitaux pour le traitement du cancer chez l'enfant, eh bien, qui utilisent de manière quotidienne cette plateforme. Et pour ça, il faut de l'intelligence. Il faut de l'intelligence, de la maniabilité, de l'utilisabilité, mais il faut aussi de la pertinence du robot, qu'il réponde au bon moment, qu'il aille au bon endroit et qu'il prenne les bonnes choses.
0: Ça veut dire que votre robot a un petit cerveau quand même, c'est-à-dire qu'il... Est-ce qu'il peut être autonome ? Ou est-ce qu'il faut encore que quelqu'un soit derrière lui pour le piloter ?
1: Oui, donc l'autonomie ultime, c'est l'autonomie où le robot se débrouille tout seul, il n'y a plus personne autour et il fait son job.
0: On le branche, il sait ce qu'il doit faire, il répond aux simulations qu'on peut lui apporter.
1: Voilà. Alors, l'autonomie ultime, ce n'est pas encore disponible nulle part dans le monde. Hein.
0: Et nous, c'est pas prêt de l'être, visiblement.
1: Ça demande un énorme travail. Surtout, il faut aussi travailler sur nous, changer nos habitudes de fonctionnement pour accepter cette autonomie. Nous, ce qu'on fait, c'est de l'autonomie collaborative. Et honnêtement, moi, je la trouve plus intéressante. C'est-à-dire, mon sujet, c'est pas forcément de décider tout seul ce que je dois faire. Mon

0: sujet, c'est d'aller voir les aides-soignants, d'aller voir le personnel sur place, de poser des questions et de déterminer avec eux quelle est la bonne chose à faire. Ça, c'est de la collaboration et ça s'inscrit dans une logique de non-substitution et de non-remplacement des humains, mais plutôt d'augmentation de leur efficacité et de leur impact sur leur environnement.
1: Mais aujourd'hui, par exemple, les premiers tests que vous faites avant l'homologation en Europe, aux États-Unis par exemple, qu'est-ce que fait Mirokai dans un hôpital ou les aéroports?
0: Alors c'est variable en fonction des endroits où on les déploie. On a des endroits, donc l'ICM, on en parle souvent, où le robot il rentre dans le bunker de radiothérapie et donc là il est avec l'enfant au moment où du traitement, ce qui permet d'éviter la sédation et donc de faire au final que un, il y ait moins de traumatisme et deux, beaucoup plus d'enfants qui profitent de la machine. Après ils vont donc après c'est un institut de
1: Et là il a des, excusez-moi je vous coupe, il a des interactions autonome avec l'enfant.
0: Bien
1: ou est-ce
0: sûr.
1: Qu'il faut quand même quelqu'un derrière, je ne sais pas moi, une porte, une fenêtre, qui le pilote le robot?
0: Alors, il y a un peu des deux dans ce cas précis-là. C'est-à-dire, avant de rentrer dans le bunker, on est en interaction libre avec l'enfant, mais à travers des prompts qui ont été faits avec des psychologues et avec toute l'équipe spécialisée dans l'accompagnement de l'enfant. Nous, notre boulot, ce n'est pas de se substituer à l'intelligence des médecins, et donc c'est au contraire de l'amplifier. Et puis, une fois qu'on est dans le bunker, c'est un endroit qui est tellement maîtrisé, tellement codifié, que là, c'est un opérateur depuis le poste de contrôle qui reprend la main pour accompagner l'enfant. Et puis, il y a plein de scénarios en tout genre. C'est un milieu vraiment très extrême.
1: L'idée, c'est que petit à petit, Mirokai gagne en autonomie, c'est ça?
0: Oui.
1: Votre objectif, c'est quoi à 5-10 ans, par exemple?
0: Là déjà en ce moment on est en train de rassembler trois grandes fonctions, donc la fonction d'être en interaction libre avec l'utilisateur, la fonction de se déplacer en environnement social, c'est-à-dire avec des gens qui le prennent, qui le poussent, qui l'amènent à un endroit, qui lui disent d'aller là-bas, etc. Et de manipuler des objets en environnement social. Ça veut dire, je lui donne un objet, il prend l'objet, je prends un objet de sa main, je déplace un objet qu'il va prendre, enfin voilà. Et donc, on est en train de combiner tout ça dans la plateforme, ce qui va lui donner un premier niveau d'autonomie. Alors, on a volontairement simplifié des problèmes. On ne monte pas les escaliers parce que c'est trop dangereux. On ne prend pas tous les objets parce que les couteaux, c'est dangereux dans les mains des robots. On est dans des endroits safe, on veut garantir la sécurité des personnes, donc on est dans ce premier niveau d'usage. Et là aujourd'hui on est capable de démontrer une traction qui est incroyable. On a 2500 robots qui sont réservés par des lettres d'intention par nos clients, et là on vient de faire les pré-orders de la V1 et ça part très vite, donc on est très fiers de ça. Maintenant à 10 ans, il y a pas mal de choses qui vont évoluer. On voit bien le grasping et la dextérité évoluent à une vitesse incroyable. Alors on atteint des pourcentages du genre 87% de réussite. C'est très bien 87% de réussite, mais c'est pas suffisant. Parce que quand on se plante 13% du temps avec un couteau dans la main, ça pose un problème.
1: Ouais,
0: donc nous, on a besoin que cette techno gagne en maturité. On accélère aussi de notre côté, de manière à pouvoir aller sur un deuxième niveau de manipulation et d'usage de la plateforme.
1: Est-ce qu'on arrivera un jour à avoir une interaction totale avec un robot autonome comme Mirokai, qui pourrait peut-être changer d'aspect d'ailleurs hein, dans 10 ans ou 15 ans, qui soit à la maison, que je lui dise bah tiens, est-ce que tu peux aller me préparer un café, me faire des pâtes à la carbonara, est-ce que tu peux me nettoyer le canapé, etc. etc. Alors, est-ce que c'est un fantasme? Où est-ce que vous y pensez?
0: Ah ben non, mais plus qu'on y pense, on y est là, on va vers ça. Le sujet, c'est consumer, c'est un des sujets. Nous, notre niche, c'est healthcare. On commence par s'occuper des gens, accompagner tout ça, et progressivement, on va sortir de l'hôpital. Par contre, il ne faut pas vendre tout de suite tout type d'usage. Il faut essayer de cadrer ça, en particulier vers les personnes qui en ont besoin. Donc moi, ma cible, c'est les familles et les familles qui en ont besoin. Une personne âgée à la maison, un enfant handicapé à la maison, une personne qui a besoin d'assistance.
1: C'est la priorité, on va dire. Ça.
0: Oui, c'est la priorité, c'est la pertinence. Parce que ramener une bière à quelqu'un, c'est cool, on a envie de le faire, etc. Mais est-ce que ça fait vraiment un business? Voilà, nous, on a besoin d'asseoir notre business, de le fonder sur quelque chose qui est essentiel pour les clients. Et c'est pour ça qu'on a, on a cette attaque famille qui en a besoin.
1: C'est l'IA générative qui va tout changer, qui va faire que le robot va comprendre ce qu'on lui dit.
0: Mais c'est déjà le cas. C'est déjà le cas là aujourd'hui. On a un super partenariat avec Google DeepMind. On est trusted partner. On fait tourner les algos qui sont des algos non accessibles au public. Et ce qu'on voit, c'est fabuleux. Le robot, il est capable de comprendre son environnement. Il est pertinent dans le contexte.
1: Qu'est-ce qui, en fait, avec Google DeepMind, il arrive à quoi? À voir son environnement, à comprendre ce qui se passe autour de lui.
0: Oui, à le verbaliser et à comprendre la situation et à articuler les fonctions fonction du robot, se déplacer, prendre un objet, dire quelque chose, en fonction du contexte dans lequel il se trouve. Donc ce qu'on a de plus en plus accès, et là on en a besoin, c'est de la planification. Donc pour atteindre tel objectif, je dois faire telle action, puis telle autre, puis telle autre. Et ça, ce n'était pas accessible il y a un an, mais en un an, il s'est passé une révolution. Et puis, il y a une deuxième chose qui est ultra importante, c'est ce qu'on appelle le vibe coding. Donc, vous avez entendu parler,
1: oui,
0: c'est je vais interagir avec un ordinateur pour lui faire générer un programme. Mmh. Eh bien, le robot apparaît comme une ressource pour ce programme. Donc, la personne qui va vibe coder, elle va pouvoir non seulement faire des programmes, mais des programmes qui s'exécutent dans le monde réel par l'intermédiaire d'interfaces sécurisées avec des guidelines éthiques qui sont quand même là, mais qui vont permettre d'amplifier le rôle des programmes qu'on génère.
1: Alors Google DeepMind est une boîte américaine, bien évidemment. Oui. Est-ce que la notion de souveraineté, le fait de se dire est-ce qu'on peut donner une intelligence européenne ou française à votre robot, c'est quelque chose d'important?
0: Alors c'est ultra important, mais ce qu'il faut voir, c'est que quand on parle d'IA, c'est pas une IA. Des IA, il y en a plein. Déjà, rien que quand vous regardez dans le robot, il y en a qui tournent en embarqué. Aujourd'hui, on est très dépendant d'un cloud. Et quand on fait une machine qui se déplace comme ça, eh bien, on a des problèmes de temps de latence, on a des problèmes de connectivité,
1: de réseau, etc.
0: Et donc, du coup, ça casse l'usage. Mmh. Et il y a des endroits où on ne peut pas se permettre d'avoir ça. Donc, on doit viser de l'embarqué. Et pour avoir de l'embarqué, il faut spécialiser les modèles. Donc, ça veut dire que nous faisons des modèles et on appelle tous nos partenaires européens à produire des modèles. Et d'ailleurs, je pense qu'on aura des annonces d'ici la fin de l'année.
1: Et peut-être même au CES.
0: Et peut-être même au CES.
1: Merci beaucoup Jérôme, merci d'être passé par le plateau de Tech&Co. Ici à Vivatech, et un petit salut à Mirokai qui est toujours aussi mignon, il nous fait craquer. Merci beaucoup. Merci. Tech&Co est terminé. On a été ravis de vous accompagner, de vous faire vivre ce salon Vivatech. Demain, on repartira évidemment dans une version un peu plus traditionnelle depuis nos studios à Paris. Merci en tous les cas de nous avoir suivis. Replay, podcast qui vous attendent. Et à demain avec plaisir.
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4: Alors parfois, on a le cours d'une action qui devient si faible que l'entreprise décide de réduire drastiquement le nombre de titres en circulation pour justement regonfler mécaniquement son prix. C'est ce qu'on appelle le reverse split ou regroupement d'actions. Sauf que ce type d'opération est technique et qu'il peut laisser les petits porteurs un peu perplexes. Comment bien appréhender ce mécanisme? On pose la question aujourd'hui à Nicolas Domnesque, fondateur d'e-investing. Bonjour Nicolas.
5: Bonjour Julie.
4: Merci d'être avec nous. Alors Nicolas, c'est quoi ce regroupement et qu'est-ce que ça change pour l'actionnaire au niveau de la valeur réelle de sa ligne en portefeuille?
5: Alors concrètement, lorsqu'on a un reverse split, donc en français regroupement d'actions, il ne va rien se passer sur la valeur totale de l'investissement. Donc imaginons, de base j'ai 1000 actions à 1 euro et je vais avoir un regroupement de 10 pour 1. Donc je vais avoir 100 actions à un prix unitaire de 10 euros. Donc au total, ma valeur de mon investissement n'a pas changé, j'ai juste le prix de l'action qui a augmenté. Et en contrepartie, j'ai le nombre d'actions que j'avais qui a diminué. Donc au final, ma valeur totale de mon investissement n'a pas bougé.
4: Ça, c'est pour la définition. Est-ce que pour vous, c'est un signal qu'il faut interpréter comme positif ou simplement une opération cosmétique pour faciliter la sortie de cote?
5: Dans la plupart des cas, c'est plutôt un signal d'alarme parce que le prix de l'action a tellement diminué que l'entreprise ne répond plus aux critères pour que l'entreprise soit toujours cotée sur la place de cotation. Donc avec ce reverse split, on va mécaniquement faire augmenter le prix de l'action et rester dans les clous pour rester cotée. Donc c'est un premier argument. Deuxième argument, ça peut être aussi de donner une plus belle image de marque. Donc dans la plupart des cas, c'est souvent un signal d'alarme qu'une bonne nouvelle. Mais après, il faut aussi regarder le contexte global, dans quelle tendance ça s'inscrit. Est-ce que l'entreprise n'était qu'une tendance baissière? Donc oui, gros signal d'alarme. Ou sinon, est-ce qu'il y a eu une tendance baissière? On a stabilisé et là, on repart sur une tendance haussière. Et dans ce cas-là, au reverse split, ça peut être un bon élément, mais c'est assez rare.
4: Parce que là, vous parlez d'un signal d'alarme. Quelles sont derrière cela les réelles motivations qui sont peut-être parfois perçues comme un aveu de faiblesse?
5: Je vois trois grosses motivations que l'entreprise peut faire pour un reverse split. Le premier, ça va être toujours correspondre aux éléments pour que l'entreprise soit cotée. Quand on a un prix de l'action qui est trop faible, parfois on ne répond plus au, du coup, aux critères de cotation. Donc pour rester coté, on fait ce reverse split. Deuxième raison, ça peut être pour les investisseurs institutionnels. Quand on va avoir un prix qui est trop bas, ils vont moins s'intéresser, ça va moins les attirer. Donc faire le reverse split, on augmente le prix d'action, donc on peut intéresser davantage les institutionnels. Et troisièmement, ça permet d'avoir une image de l'action un peu plus haut de gamme, parce qu'à un prix trop faible, ça donne moins envie parfois.
4: Merci beaucoup Nicolas Domnesc. Je rappelle que vous êtes le fondateur d'e-investing.
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11: Bonjour à tous, bienvenue dans BFM Entreprise consacré comme tous les lundis au leadership. Une demi-heure avec un leader qui va nous expliquer comment il dirige, son parcours, sa méthode, les clés de sa réussite, les épreuves qui l'ont forgé, quel meneur est-il. Aujourd'hui, BFM Entreprise, c'est avec Cara Corazza.
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11: Bonjour Cara Corazza.
12: Bonjour Sandra.
11: Ravie de vous avoir dans cette émission Leadership. Je vais un petit peu parler de votre CV, mais il y a tellement de choses sur ce CV qu'on n'aura pas le temps de tout dire. Vous êtes née à Parme, vous êtes ancienne journaliste, vous êtes citoyenne italienne et britannique, vous parlez 5 langues, italien, français, allemand, anglais, espagnol. Vous avez été enseignante en Italie. Vous êtes encore en France d'ailleurs ?
12: Non,
11: vous ne l'êtes plus. Vous êtes actuellement conseillère spéciale pour le Global Leadership by Women Summit. Vous êtes représentante de la France pour le business au G20. Vous me corrigez si je me trompe.
12: C'est parfait.
11: Vous êtes membre du GIEC du G7. Vous êtes présidente du Women Economic Forum Europe. Et vous êtes membre du comité économique social Euro, c'est ça ?
12: Européen.
11: Européen, exactement. Première question que je pose à tous mes invités dans cette émission. Est-ce que vous êtes née leader ?
12: Alors, c'est difficile de répondre. En fait, je crois que oui. Mais je crois que oui, avec beaucoup de modestie, parce que c'était certainement pas leadership de voix haute, de panache, de grands gestes, mais leadership dans le sens qu'on m'a confié très vite des responsabilités. Ma grand-mère m'appelait la silencieuse opérante, en bon italien, silencieuse opérante, c'est-à-dire celle qui fait, qui est efficace, sans rien dire. Et la preuve, c'est que quand j'avais même pas 7 ans, on m'a complètement confié l'éducation de mon frère, qui était, nous on est 3 sœurs, avec un frère qui est né 6 ans après moi. Donc en fait, il y a eu plein d'autres choses à faire dans la maison, et donc on l'a confié complètement à une fille qui avait 7-8 ans. Et quand je dis complètement, je sortais de l'école, je lui préparais à manger, je l'amenais partout, je lui ai acheté les choses pour qu'il puisse dessiner, etc. Et ça, c'était quand même une marque de confiance. En fait, moi, très jeune, j'étais très mûre. Et puis je voyais très bien, si Kira fait un truc, ça veut dire qu'on peut le faire. Parce que j'étais quelqu'un de responsable, de sérieuse, de sage, comme on peut dire, même quand j'étais toute petite. Donc, en fait, c'est un peu l'exemple que, avec Kira, on ne se trompe pas. On sait. Donc, en fait, c'est un leadership souterrain, mais qui amenait des personnes pareilles en classe. J'étais extrêmement suivie, c'est-à-dire, une fois de plus, c'était, il faut faire comme dit Kira, il faut faire comme fait Kira. Et tout ça, avec quand même, j'insiste, ma maladie profonde, vraiment une timidité maladive, et donc certainement pas quelqu'un qui parlait, qui prenait la parole, qui s'est montré. Moi, je suis quelqu'un d'extrêmement timide et j'ai passé toute ma vie à essayer de combattre cette timidité avec beaucoup d'efforts. Et ça m'a joué des très mauvais tours, à commencer dès quand j'étais jeune. Et heureusement, que les épreuves du bac et à l'école, j'étais au lycée français des Roms, et heureusement qu'il y avait des écrits, parce que moi, s'il y avait de l'oral, je me suis plantée, j'ai raté ma mention très bien au bac à cause de l'unique chose qu'on ne pouvait pas faire par écrit, qui était la gym.
8: Ah, oui.
12: Parce que moi, en fait, j'avais pris des options, j'ai pris le latin. Le latin, j'étais très forte. Alors tout le monde me disait, oui, t'es très forte, parce que ton arrière-grand-père était le grand philosophe, traducteur de Socrate, etc. Donc tu es forcément bonne. Hein. J'étais très bonne en allemand, parce que c'est ma langue maternelle. Et j'étais très bonne en exercice au sol. Donc j'ai pris ça comme option, en pensant que j'aurais comme ça la mention très bien. Et bien, manque de peau, il fallait être juste un corps noir, avec des collants noirs. Alors quand vous avez 17 ans, et que vous avez tous ces hommes qui vous regardent comme ça, ben, je ratais le premier, jusqu'à la fin, j'ai eu 0. Et donc, je n'ai pas eu ma mention très bien. C'est à cause de ça, de ma timidité.
11: Ça ne vous a pas empêché de réussir votre carrière, de réussir votre vie professionnelle. J'ai énuméré quelques-uns de vos postes, qui sont très différents les uns des autres. Professeur, journaliste, on va parler évidemment du combat pour les femmes à travers tous vos postes, mais avant là, vous avez aussi travaillé sur le développement économique de diverses organisations. Comment se construit cette carrière et surtout comment on passe de postes si différents les uns des autres?
12: Alors, Sandra, très clair, moi, quand j'étais petite, mais depuis toute petite, je voulais changer le monde. Je voulais faire des choses, je voulais soulever des montagnes, je voulais être utile. C'était mon purpose. Il n'y avait pas d'autre chose. Et à l'époque, j'étais convaincue que la meilleure façon de changer le monde était la plume. Mais la plume au sens propre du terme, être journaliste. Mon rêve était de devenir une Oriana Fallaci qui pouvait interviewer les grands de ce monde, les influencer, les porter dans la bonne direction. Donc, arriver à un niveau tel des compétences pour pouvoir que vos lecteurs comprennent ce que vous dites et que vous écoutent. C'était ça mon rêve. Alors, vous parliez de mes 4 ans de prof, c'était un épiphénomène qui correspond à ma timidité. Quand, juste avant le bac, la directrice générale de l'école me dit « Chiara, est-ce que vous voulez assumer tous les cours d'allemand de la 4e à la terminale alors que j'ai à peine 17 ans ?» que je m'ai trouvé à côté de mes professeurs, vous dites oui, et puis vous dites oui parce que c'est un défi. Ça veut dire que vous devez avoir une classe à tenir, que vous arrivez avec vos petits tailleurs chics et votre chignon sur la tête pour bien montrer que vous êtes une vieille dame capable d'enseigner. Et je dois dire que c'était des satisfactions énormes. J'étais aimée comme c'est pas permis. J'avais tous les parents d'élèves qui allaient dire « Elle a une façon d'enseigner qui est géniale. Elle enchante l'allemand. » Alors que l'allemand n'est pas forcément une langue que tout le monde adore. Il n'y avait jamais personne en retard. Tout. Et puis moi, je les ai amenés visiter là où Goethe était dans Rome. Je les ai amenés visiter, aller au cinéma. Je les ai amenés faire beaucoup de choses. Et souvent, j'avais des élèves plus âgés que moi. Mais je l'ai fait par défi. Moi, mon vrai rêve était d'être journaliste. Et quand j'ai réussi à être journaliste, ça a été la consécration. Avant, au Daily American, qui était le journal américain des Roms, où j'ai travaillé avec une femme extraordinaire qui s'appelait, nom d'un prince probablement, Dubois. Et puis après, j'ai eu la chance d'être au Globe, qui était le grand journal européen, avec des moyens énormes et surtout les meilleures signatures d'Europe. Et on n'était que deux femmes. Et le fait des langues, le fait que j'avais toujours vécu dans un milieu très international, a fait que j'étais un peu la mascotte, parce que guerre au Liban, guerre aux Malouines, ce qui se passait dans le monde, je pouvais traduire une dépêche en 2 minutes et la résumer. Et puis on voyait bien que j'avais envie de faire des choses. Donc, à commencer par le directeur qui m'a vraiment poussée en disant « Vous êtes curieuse, montrez-nous ce que vous allez faire. » Et m'a donné des grosses responsabilités, moi j'avais 19 ans. Par exemple, c'était moi qui parlais avec tous nos correspondants internationaux, et c'était Vargasiosas, Dahrendorf, Duby pour la France, Samuelson, je veux dire, c'était des grands messieurs, alors c'était pas moi qui disais qu'est-ce qu'il fallait leur dire, s'il y a des réunions, vous connaissez les réunions de rédaction, etc. Mais celles qui leur parlaient dans leur langue pour leur dire voilà ce qu'on voudrait. Et je me rappelle un jour, j'ai eu une grande satisfaction, c'était le mondial de foot, puisqu'on est en plein mondial de foot, en Espagne. Et donc le directeur dit, Chiara, il faut convaincre Margaciosa de faire tous les jours quelque chose sur le foot. Et alors, ma garçon m'a dit, mais moi, je n'ai rien à faire du foot. Ce n'est pas parce que je suis sud-américain que je dois m'amuser à parler du foot. Et alors, moi, je lui ai dit, mais oui, mais vous pouvez faire quelque chose du style les éléphants, les Allemands, contre les libellules, les Espagnols, un truc latino-américain. Banco, premier truc a été les libellules contre les Africains, les éléphants, etc. Donc, en fait, vous voyez, j'arrivais de façon très délicate, toujours sans imposer, à faire avancer les choses. Et on m'a donné, une fois de plus, des énormes responsabilités, dont une que je vous ai racontée, je ne sais pas si j'ai le temps de la partager, parce que ça a été un grand moment pour moi dans ma vie, des moments qui vous marquent. Moi, j'étais souvent là la nuit, parce que j'étais la plus jeune, la plus... Voilà. Et donc, il y a une heure du matin, dépêche qui arrive d'Argentine et qui dit « Les Belgano, cool ». Et donc, les Belgrano étaient le bateau amiral de l'armée des Malouines. Et vous savez qu'en Italie, c'était hyper important. Nous, on était tous du côté des Argentins, dont on avait au moins 800 000 personnes qui votaient encore pour l'Italie. Donc, c'était notre guerre, quelque part. On la suivait au quotidien. Et donc, il n'y a plus personne de la rédaction. Je descends dans la typographie. Ça peut vous paraître la préhistoire à vous qui nous écoutez, mais c'était encore une typographie où on changeait à la main les différentes lettres. Et donc, je descends, je tape à la porte, on me dit, mais qui êtes-vous? Qu'est-ce que vous voulez faire? C'était archi-interdit, bien sûr, d'aller là-bas. Et donc, je dis, écoutez, voilà, il faut changer la première page. Voilà l'image du Belgrano qui coule. Il faut mettre vers la fin de la guerre. Je vous ai préparé un petit texte, etc. Elle dit, mais vous avez l'autorité de qui? J'ai dit, personne, mais il faut le faire. Et par miracle, le type m'a obéi, alors que je ne pouvais pas appeler le directeur, je ne pouvais pas appeler le rédacteur en chef. Et je peux vous dire qu'en attendant jusqu'au lendemain matin à 6h30, 7h, que les autres arrivent et que le journal était sorti, que j'ai eu vraiment la trouille, pour parler au bon français, de ma vie, parce que j'ai dit, mais est-ce que je fais une bêtise? Est-ce que je n'étais pas autorisée à le faire? Est-ce qu'on va même m'y virer tout de suite, etc. Et en fait, heureusement, on était l'unique journal en Europe qui a eu le scoop, disant, voilà, la guerre va finir. Et évidemment, le directeur m'a adoré, il m'a dit, bravo, vous avez bien fait tout ça. Mais voilà, on prend des risques, on prend des gros risques.
11: Il fallait cette audace.
12: Et il fallait aussi, c'était désobéir, parce qu'on n'avait pas le droit de faire ça. Donc en fait, moi j'ai beaucoup fait ça dans ma vie. J'ai pris beaucoup de risques en disant, je prends sur moi, et puis je suis sûre que c'est la bonne chose. Mais si ça ne marche pas, j'en paierai les conséquences.
11: Je vais me concentrer, parce qu'on a peu de temps, sur votre rôle pour défendre les femmes. Quand on vous écoute, on a l'impression que votre position de femme ne vous a pas posé de problème. Au contraire, elle vous a porté.
12: Pas du tout,
11: finalement, elle vous a donné des opportunités. Mais alors, quand vous êtes-vous dit, être une femme, finalement, ça ralentit les autres? Il faut faire quelque chose, il faut faire avancer cette cause-là.
12: Moi, Sandra, ça n'a pas été ça. Moi, effectivement, j'étais souvent, presque toujours, l'unique femme au milieu d'eux. Mais j'ai toujours eu deux femmes, des hommes, qui m'ont plutôt poussée. Qui ont dit, je crois en vous, vous pouvez faire des choses que les autres ne sauront pas faire, parce que j'étais un peu différente. Et par exemple, à la région Île-de-France, quand je suis arrivée, j'ai dit, écoutez, pourquoi on ne fait pas un accord de coopération avec Pékin? On ne m'a pas dit, elle est complètement folle, on est 87, je suis allée négocier toute seule avec Chen Zitong, le maire de Pékin. Je me suis toute seule avec les dentelles des deux côtés, et surtout, le soir, à l'Assemblée nationale, où il y avait plus de 1000 participants, où l'ambassadeur me dit, Kéra, maintenant, c'est à vous de parler. J'ai dit, quoi? Mais moi, je ne savais pas du tout qu'il fallait faire un discours. Donc voilà. Vous vous trouvez dans des situations, mais jamais le fait d'être une femme, que ce soit au Vietnam, dans les pays du Golfe où j'ai énormément travaillé, on allait chercher des investisseurs, des capitaux, des industriels. Jamais on a dit on ne serre pas la main parce que c'est une blonde ou c'est une femme. Jamais. Au contraire, puisque j'étais l'unique, on disait ben, elle doit forcément être hyper forte, sinon elle ne serait pas là, sinon ce ne serait pas elle qui conduit la délégation, sinon les autres hommes qui sont là ne seraient pas là à l'écouter, à la respecter, à la laisser conduire, etc. Donc jamais, jamais, jamais. En revanche, une fois où j'ai un déclic, mais pas. D'abord, ça me peinait d'être seule, parce que préparer tous ces voyages, je passais comme ma vie, j'ai travaillé dans 80 pays, je voyageais énormément. Et c'est vrai que quand vous voyagez seule femme, ça veut dire que quand vous faites la valise, pour une histoire toute bête, vous vérifiez à ne pas avoir des robes qui ont des boutons derrière, parce que vous ne pouvez pas vous boutonner toute seule. Donc voilà, c'est toute stupide. C'est que, bien entendu, vous n'avez jamais en maillot de bain sur une plage, alors qu'il y a des plages idylliques, etc., parce que vous êtes une femme. Donc en fait, vous vous privez de beaucoup de choses, vous n'allez jamais dîner. Ça se fait, mais à l'époque, on n'allait jamais dîner toute seule à un restaurant d'hôtel, parce que sinon, on imaginait je ne sais pas quoi. Donc, ça m'a coûté, mais jamais la position vis-à-vis des gens. Mais une fois, j'avais négocié pendant un an et demi un accord de coopération avec Tokyo. Le gouverneur de Tokyo était un descendant de Shogun, une personne extrêmement respectée, extrêmement puissante. Il avait une espèce d'ambassade à Paris que pour lui. Et nous, la coopération avec la région était très technique, était très sur la gestion urbaine, on exportait du savoir-faire, bien entendu. Et on se trouve à ces dîners, on était 6 à table, les deux présidents, le gouverneur président, les deux directeurs généraux, l'ambassadeur et moi. Et puis, debout derrière nous, deux interprètes beaucoup plus âgés que moi, moi j'avais 25 ans, beaucoup plus âgés que moi, qui ne mangeaient pas, qui étaient debout très dur, on se sent déjà très mal à l'aise, voilà. Et puis l'ambassadeur me dit, surtout Kara, tu n'ouvres pas la bouche, c'est les deux, le président et le gouverneur qui parlent. Moi, je restais tranquille dans mon coin. Et puis à la fin, tout à coup, le gouverneur se tourne vers moi et me dit « Mais est-ce que ce matin, Madame Corazza, vous étiez au parc de Bueno parce qu'il y a un bébé panda qui est né ?» Alors, dans ces cas-là, il y a deux solutions. Ou vous levez, vous claquez la porte et vous les envoyez tous se balader, après avoir travaillé pendant un an et demi, etc. Ou vous choisissez la solution soft, le leadership gentil, disons. Vous faites un énorme sourire, vous dites « Oh, monsieur le gouverneur, je suis tellement désolée, mais ce matin, on était sous la baie de Tokyo, au milieu des déchets, pour construire les îles et voir comment utiliser bien les déchets pour faire des îles. » Donc voilà, au milieu d'une odeur nauséabonde. Et donc, et puis, j'ai dit, mais monsieur le gouverneur, toujours avec un superbe sourire, mais monsieur le gouverneur, comment s'appelle ce bébé panda, faisant semblant d'être hyper intéressé à la vie de ce bébé panda. Et là, il m'a dit, il s'appelle Tonton. Autoroute. Ah, monsieur le gouverneur, notre président de la République, François Mitterrand, son surnom est Tonton.
4: C'est
12: et
4: vrai.
12: Il s'est mis à rire. Et tout le monde, pendant 3 jours, c'était celle qui avait fait rire le gouverneur. Et quand je suis rentrée, j'ai dit, jamais plus de ma vie, je serai celle à laquelle on parle de bébé. Panda. Jamais plus. Parce que c'était ma faute. Je m'étais positionnée comme quelqu'un qui était une pot de fleurs, qui était là, qui écoutait en face, mais qui ne faisait rien. Et donc, je me suis dit, ça, c'est quelque chose que nous, les femmes, on doit apprendre. On doit apprendre à non seulement être compétente, mais démontrer qu'on est compétente. Et c'est là que je commençais à mettre en valeur des femmes. J'ai commencé quand j'étais à la tête de l'Agence pour les investissements internationaux. Je me suis dit, mais je fais tous les années des grands forums, je fais tous ces... Je n'arrive jamais à trouver des femmes, alors qu'on a des groupes de travail hyper importants, j'ai énormément de gens compétents, etc. Et vous avez dans chaque secteur des femmes top, par exemple la patronne de Gessina, plutôt que à l'époque l'unique femme qui était au COMEX de la BNP Paribas, etc. etc. Borina Andrieu, directeur général de Villemotte, donc on vous parlait d'aménagement, d'excellence, d'urbanisme, d'architecture, des femmes hyper compétentes. Mais faisons un cercle des femmes du Grand Paris. Donc c'est la première fois que je fais quelque chose vraiment de spécifique pour pouvoir avoir des femmes à mettre en valeur en disant, voilà, elles sont hyper compétentes, ceux qui sont dans leur secteur le savent, mais pas de façon générale. Donc, certes, pour les mettre en valeur. Et l'autre chose que je fais, parce que moi, j'adore créer des passerelles entre les continents, les mentalités. J'ai eu cette chance de voyager beaucoup, donc je connais, j'ai des amis partout dans le monde. Et il y a une chose qui m'embêtait fortement à la fin des années 80, c'était une espèce de stigmatisation contre le Qatar, l'Arabie Saoudite, le Bahreïn. Donc, ces pays qui émergeaient à Dubaï sont en train de nous faire je ne sais pas quoi, les autres. Donc, et c'était une espèce de, voilà, peut-être de jalousie de voir que ça passait si vite chez eux. Et je me suis dit, Charles Détroit, ça va être les femmes. Je vais inviter, puisque je suis à la tête pour l'Agence pour les investissements internationaux, avec la complicité de Christine Lagarde, qui était à l'époque ministre des Finances, on convite 200-250 femmes dans les business et on les appelle à venir à Paris pendant 3 jours comme investisseuses, pas comme femmes. Alors, bien sûr qu'on a fait du shopping à droite à gauche, parce qu'à la fin, on avait privatisé différents magasins. Mais c'était là pour vendre la tour à la Défense, plutôt que mettre de l'argent dans l'asset match. Donc, c'est là que je me suis dit, voilà, les femmes comme contributeurs. Moi, si vous voulez, ma bataille pour les femmes a toujours été quel est le rôle positif qu'elles peuvent apporter à l'économie, à la société, au défi de notre temps, en me disant que voilà, où est-ce que sont les femmes dans l'intelligence artificielle, où est-ce que sont les femmes dans les négociations de paix. C'est là que c'est important. Alors, je ne dis pas que ce n'est pas important de protéger les femmes, etc. Mais je dis aussi que les violences contre les femmes viennent au fait aussi qu'elles sont dans une situation pas choisie, de soumission. Je n'ai jamais vu un homme battre une astrophysicienne. Jamais. Jamais.
8: Ça va avec trouvez-moi la position économique.
12: Si une femme vous ramène plein d'argent à la maison, ou c'est une position intellectuelle très compétente, qui au contraire est un intellectuel supérieur à vous, vous la respectez. Mmh. Donc, il faut donner aux femmes les mêmes moyens, les mêmes compétences que les hommes pour être là où elles peuvent apporter leur contribution, dans tous les domaines. Il n'y a pas un domaine pour les hommes, un domaine pour les femmes. Dans tous les domaines. On peut être précieux partout. Et vous savez quoi, puisqu'on parle des guerres en ce moment, un général qui veut gagner une bataille prend toutes les ressources, prend tous les talents. Il ne dit pas « je prends que les hommes, que les femmes ». On prend tout ce dont on a besoin. Et nous, on a besoin de femmes. Pas parce qu'elles sont meilleures que les hommes, mais parce qu'il y a un talent féminin qui n'est pas utilisé et dont on se prive de façon complètement suicidaire.
8: Complémentaire. On va regarder les photos.
12: D'où ce que je fais pour les femmes.
8: On va regarder vos photos.
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8: Deux photos, vous avez choisi, on va les regarder dans cet écran juste à côté de nous. Première photo qui s'affiche, c'est quoi cette photo-là, Chiara Corazza, Women in Tech Awards?
12: Alors, ça, c'est une photo de paresse, parce que c'est la dernière photo où je reçois un award, c'est il y a un mois et demi, au Cap. Et elle m'est très chère. Alors moi, je n'aime pas la autoproclamation, j'ai reçu plein de trophées, de prix, etc. Mais celui-là m'est très très chère, parce que d'abord, je ne m'attendais pas. Comme vous voyez, la surprise totale. On était dans ce dîner de gala, tranquillement assis, vers 11h du soir. On m'appelle sur la scène en disant, voilà, Chiara, Women in Tech Award Monde. Et ça m'est très cher parce que dans mes combats, c'est lui peut-être pour lequel qui me paraît le plus important, c'est celui de faire en sorte que les femmes puissent participer à la construction des métiers du futur. Mm-hmm. 85% des métiers sont inventés. Pourquoi on a seulement 6% des CEO? Pourquoi ? Parce que tout simplement, il faut des compétences d'ingénieurs, il faut des compétences dans les digitales, il faut des compétences dans les algorithmes. Et si vous n'avez que 22% de femmes derrière les algorithmes, bien entendu, elles ne peuvent pas arriver à constituer, eux, la start-up de demain, ou à concevoir, je ne sais pas, quel logiciel dont on a besoin. Première chose. Deuxième chose, pourquoi ? Parce que ça fait depuis très longtemps, j'étais vraiment une pionnière. Dès 2016-2017, j'ai commencé à dire quels sont les endroits où il faut avoir des femmes. Et donc, c'est effectivement tout ce qui est métier du futur. Et j'ai beaucoup, beaucoup travaillé là-dessus. Le gouvernement français m'a confié une mission sur comment attirer plus de filles et de femmes dans les STEM. Et j'ai fait un rapport au moment du G7, il y a 7 ans, pour la France, qui après a été un peu, pionnier dans d'autres pays. Plusieurs pays s'en sont inspirés, tout ça. Parce qu'en fait, on constate que le pouvoir vient de compétences. Et donc, moi, je suis de l'idée de dire, on commence à 3 ans à l'école, filles et garçons, les mêmes études, pas en compétition. Et on ne dit pas aux filles, c'est, les maths sont trop dures. On ne dit pas les humanités d'un côté, les sciences dures de l'autre, parce que ça va décevoir les gens. On va leur dire, si vous voulez faire quelque chose de bon, de positif, vous êtes infirmière, eh bien écoutez, invitez le vaccin qui va soigner les gens ou le robot qui va vous permettre de remplacer des infirmières un jour. Vous voulez transmettre, vous voulez être maîtresse d'école, eh bien, inventez les mains. Ayez les outils pour aller bien au-delà et ne pas rester dans des positions secondaires, mais devenir des leaders. Et puis, regardez en France. Qui sont les femmes au CAC 40 dans des métiers hyper techniques. On a Engie, on a Orange, on a
8: Bureau Veritas, Inda Garbi,
12: on a bien,
8: une scientifique.
12: On a Sanofi et on a Veolia.
8: Ouais.
12: 3 sur 5 sont polytechniciennes. Les talents n'ont pas de genre, comme disait mon amie Elisabeth Moreno. Les 2 autres sont scientifiques. C'est-à-dire qu'en fait, elles sont là parce qu'elles sont compétentes. Parce qu'elles sont, voilà. Mais cette compétence, on l'acquiert en étudiant et en choisissant les bonnes filières. À mon époque, on changeait le monde avec une plume. Maintenant, on la change avec des compétences techniques.
8: Dans
12: Donc, message aux mamans.
8: Votre deuxième photo, on va la regarder tout de suite et vous allez nous la commenter. Qu'est-ce que c'est ?
12: C'est mon autre grand combat. Moi, je suis une grande promotrice et depuis très longtemps de la féministe diplomatie. Je trouve que la solidarité des femmes... Hier encore, j'étais avec la présidente de la Biélorussie libre à l'extérieur. Une femme qui a été élue démocratiquement, mais bien sûr, on lui a volé son élection parce que ça a été bon. Vous connaissez très bien l'histoire. Mais là, je suis avec quelqu'un que j'aime énormément et que je me targue de dire que c'est une amie. C'est Oleksandra Matvouch. C'est la prix Nobel de la paix ukrainienne de 2022. Et je dois dire qu'elle était très peu connue. Et j'ai commencé à l'inviter partout pour lui dire que c'est une femme extraordinaire qui, tous les jours, est sur le terrain pour recueillir les evidences et amener les criminels au tribunal. Donc, elle n'est pas là pour faire pavoiser prix Nobel. D'ailleurs, elle était tellement modeste qu'elle n'était pas connue. Et moi, je me suis donné comme mission de l'amener à droite à gauche. Et là, c'est l'année dernière, lors du Global Leadership by Women Summit, dès l'année dernière, où elle était là, comme il y avait aussi la présidence de la Géorgie, en dénonçant avec énormément de courage, parce que le courage de ces femmes, vous n'imaginez pas, elles sont menacées de mort. Cette année, je vais voir toujours au Global Leadership by Women Summit qui se tient le 5 et le 6 à Marseille. Il va y avoir Zarifa Gharafi, cette formidable Afghane qui était la mère d'une des plus importantes villes de l'Afghan, qui était bien sûr a eu tous les malheurs de la planète, a réussi à être exfiltrée. Mais c'est des femmes qui méritent de prendre la parole parce qu'elles agissent, elles font les choses. Donc, non seulement leur donner la parole, mais travailler ensemble pour faire en sorte que, par exemple, on n'ait plus des femmes aux tables des négociations. Vous avez vu en ce moment que des hommes. Moi, je ne dis pas que les hommes ne sont pas bons. Je dis juste que quand il y a au moins 30% de femmes, toutes les études démontrent que les paix durent au moins 30 ans de plus. Au moins 30 ans de plus. Et le dernier traité de paix qui a été négocié par des femmes, vous savez à quand ça remonte, Sandra ?
8: Il y en a eu
12: 1529.
8: Oui, d'accord.
12: La paix des dames.
8: Oui.
12: C'était 2 grandes dames qui se sont dit que leur petit coq des fils et des neveux, qui était François Ier et qui était Charles V, après empereur et roi de France, je veux dire, c'est pas n'importe qui, et qui guerriaient pour avoir l'Italie, leur petit joujou. Et pendant cela, il y avait les enfants qui languissaient dans les prisons en Espagne. On dit stop, stop, maintenant on prend les choses en main. Ils ont payé, tout simplement. Et avec de l'argent, ils ont résolu une situation de guerre. Donc, du bon sens, du pragmatisme, dont le monde a besoin dans ce moment où vous avez 5 hommes qui décident pour tout. On ne peut pas les laisser tout seuls.
8: Ils décident littéralement.
12: Il faut tempérer, il faut qu'il y ait une gouvernance équilibrée, une gouvernance qui soit centrée sur l'être humain, parce que ces gens s'en fichent complètement de nous, de la planète, du futur de l'intelligence artificielle. C'est pas leur problème. Alors que les femmes sont beaucoup plus Peut-être, je ne sais pas si c'est un stéréotype, mais je pense que les femmes sont quand même beaucoup plus intéressées à ce qui se passe à long terme. Et c'est mon expérience. Moi, je me suis toujours appuyée sur les femmes. C'était toujours plus efficace. Ça marchait. Ça fonctionnait. C'est pragmatique. Donc, pas des grandes idées, pas des grands discours, mais efficacité.
8: Il nous reste 2 minutes avec cette carrière que vous avez eue. Vous avez un poste encore aujourd'hui d'observatrice justement de cette cause
12: d'actrice.
8: Des femmes et d'actrice. Mais vous avez vraiment vu aussi au fil des années tout ce qui se passait, ce qui a progressé et ce qui a régressé. Qu'est-ce qu'il faudrait faire là maintenant en priorité ?
12: Vous savez, si on n'avance pas, on recule. Et quand vous êtes au bord d'un précipice, c'est très facile de tomber de l'autre côté. Donc, il faut très, très vite se prendre les choses en main. Et nous sommes en train de reculer. Nous sommes en train de reculer, paradoxalement, dans les pays les plus avancés. À commencer par les États-Unis, qui ont lancé quand même une campagne très claire, y compris des menaces économiques très importantes. Oui. Je comprends très bien une entreprise qui dit, attendez, moi, je vais perdre tous mes contrats, je ne vais pas m'amuser à mettre en valeur les femmes, on va faire de la politique de diversité parce que je perds tous mes contrats. En fait, je le comprends et non. Je comprends parce que je pense que c'est une vision à très court terme. Je suis convaincue que ce zigzag n'est pas bon. Je suis convaincue que les jeunes générations ne veulent pas revenir en arrière. Mais pas que pour les femmes. En général, pour tous ceux qui sont nos valeurs, nos fondamentaux, tout ce qui est, par exemple, la lutte pour le climat, etc., la façon de consommer responsable, tout ça, on ne reviendra pas en arrière. C'est une parenthèse. Et nous risquons beaucoup, parce qu'après, revenir, c'est très... Et donc, moi, ce que je dis à ces leaders que je rencontre, il y a beaucoup qui sont courageux, beaucoup d'hommes sont courageux. Et beaucoup d'hommes continuent à croire en ce qu'ils font. D'autres le font en cachette ou presque. Et d'autres femmes le font en cachette complètement, parce que justement, elles pensent que ça peut leur porter le préjudice. Et c'est triste, parce qu'en fait, vous savez, j'ai eu la chance de connaître Madeleine Albright. Il y a une place en enfer pour les femmes qui ne s'entraident pas. Et ça, c'est un de nos gros risques en ce moment. Parce que par peur, par couradise, on s'est dit, nous, on a déjà ça, tenons bien que ça ne soit pas remis en cause. Et donc, mais dans le monde, moi, je ne parle pas de la France, dans le monde. Et je voudrais vous parler du paradoxe du genre. Les pays qui partaient de plus loin, on partait du Moyen-Âge, qui sont l'Arabie Saoudite, qui sont les Émirats, qui sont, disons, les pays du Golfe en général. C'est les pays grands. C'est un des pays où vous avez le taux plus important d'ingénieurs. 65% le maximum, c'est aux Émirats. Et c'est ces femmes qui ont étudié, qui sont compétentes et qui mettent sur le marché, mais ne reviennent pas en arrière, ne sont pas folles. Et leurs gouvernements sont en train de faire énormément de programmes de formation, de mettre énormément d'argent, parce qu'elles ont compris quelle est la valeur ajoutée pour l'économie, pour la société, pour l'ensemble de leur pays, mais pas que pour une question d'image. Ce n'est pas du greenwashing. Ils ont compris que maintenant, en Arabie Saoudite, vous avez 35% des femmes sur le marché. C'était 2% il y a 10 ans. Mais ces femmes-là, elles produisent, elles emploient des gens, elles créent de la richesse.
8: Le pragmatisme, ce sera le mot de la fin.
12: Et le leadership équilibré.
8: Merci.
12: Mon mot est le leadership équilibré. Si on ne met pas hommes et femmes à côté pour prendre les grandes décisions, on va ou on est en train d'aller dans le mur.
8: Merci beaucoup, Chiara Corazza, d'être venue dans cette émission Leadership, le leadership équilibré. On garde cette formule, effectivement. On se retrouve tous les lundis à 12h30 sur nos réseaux sociaux également. Très bonne journée sur BFM.
12: Merci beaucoup, Sandra. Merci.
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13: Allez, bienvenue depuis le salon Vivatech dans ce programme L'IA agentique en action. Justement, on va parler des pilotes qui passent vraiment à l'échelle et on va en parler avec notre expert aujourd'hui, Xavier Simeno. Bonjour Xavier.
14: Bonjour Frédéric.
13: Vous êtes directeur exécutif senior et en charge de la stratégie Europe chez Publicis Sapient. Alors, vous avez publié une étude, on va en parler dans un instant. Mais aujourd'hui, donc, on voit beaucoup d'entreprises qui expérimentent l'IA agentique à travers des pilotes. Alors déjà, comment vous les accompagnez? Et puis deuxième question, comment on fait avec l'IA agentique pour créer rapidement de la valeur?
14: Absolument. Donc d'abord, pour commencer par le rapport qu'on a effectivement présenté hier à Vivatech. Donc c'est un rapport mondial. On a pu associer 1500 entreprises différentes. Et en fait, quand on leur pose la question, aujourd'hui, l'usage de l'IA est une réalité pour 85% d'entre elles. Le problème, c'est quand on regarde qu'est-ce qui passe à l'échelle, aujourd'hui, il n'y a que 50% des entreprises aux US qui disent que ça transforme le métier. Et quand on regarde la France, c'est que 25%. Donc on est deux fois moins rapide et deux fois moins à l'échelle que les Américains aujourd'hui. Maintenant, si on regarde, du coup, qu'est-ce qui manque? Ce qui nous manque, c'est la transformation agentique. Ouais. Et la transformation agentique, en fin de compte, c'est pour nous trois ingrédients chez Publicis Sapient. Premier ingrédient, c'est d'abord choisir des cas d'usage plus ambitieux. Moins de cas d'usage, mais plus de valeur. Mm-hmm. Deuxième élément très important, c'est accrocher l'IA, non pas sur l'organisation existante, mais adapter l'organisation autour de l'IA, très important. Et troisième élément extrêmement important, c'est les fondations data et la modernisation des legacy. C'est-à-dire qu'aujourd'hui, il y a encore trop de systèmes anciens.
13: Vous associez les deux, vous associez la gouvernance data, enfin la qualité de la donnée, tout ce qu'il faut avoir, et la partie SI.
14: Généralement, les deux sont connectés, absolument.
13: Alors, pour rendre cela plus concret, est-ce que vous pouvez nous donner 2-3 cas d'usage, Xavier, que vous avez mis en place chez vos clients avec Publicis Sapient?
14: Absolument. Donc déjà, Publicis Sapient, en fait, on accompagne les entreprises au travers, finalement, d'une recette qui est assez simple, qu'on appelle People plus Product. People, c'est quoi? C'est des experts de la stratégie jusqu'à l'engineering en passant par la data. Et product, c'est simplement des plateformes qu'on met à disposition de nos clients pour les aider à moderniser leur legacy, les aider à moderniser leur data ou les aider à orchestrer leurs agents. Ça, c'est un premier élément. Deuxième élément, quand on prend des exemples très concrets, par exemple, un exemple que j'aime beaucoup, c'est un cas d'usage notamment autour de tout ce qui est la force de vente. Alors, on prend souvent l'exemple des points de distribution,
13: oui,
14: où généralement, quand on outille les vendeurs, c'est très, très difficile d'arriver à les faire adopter les outils IT. Et en fait, avec l'IA, en fait, on a un exemple d'un client français qui a réussi en fait sa transformation agentique en mettant en œuvre un cas d'usage très particulier autour de la capture des demandes clients. C'est-à-dire comment j'arrive à partir d'emails que je reçois, que ce soit un PDF, un Excel, du texte, voire même tout simplement parfois une photo d'une commande, mm-hmm, comment j'arrive à tout de suite transformer ça en panier en moins d'une minute avec très peu d'erreurs.
13: Ah, alors que par avant les données étaient un peu éparpillées, quoi.
14: C'est exactement. Et puis le vendeur passait beaucoup de temps à saisir la commande à la main. Donc là, il n'y a plus de saisie manuelle, mm-hmm, donc il n'y a plus que 1 à 2% d'erreurs avec l'agent. On fait ça en moins d'une minute et du coup, le vendeur peut consacrer beaucoup plus de temps à la relation client, passer beaucoup plus de temps en fait à dialoguer en boutique, en point de vente, plutôt qu'effectivement passer du temps à saisir manuellement des choses sur lesquelles potentiellement il peut faire des erreurs.
13: Et là, on est vraiment sur quelque chose de concret. On est en train de passer à l'échelle ce type qui était au départ une expérimentation, mais un vrai cas d'usage, quoi.
14: Alors, le sujet est déjà à l'échelle en France, et il est, oui, en train de passer à l'échelle aux US. Donc, c'est quelque chose qu'on a créé en France et qu'on est en train d'importer aux US.
13: Ça veut dire que derrière, il y a aussi de la formation, enfin, l'accompagnement humain, vous en parliez à l'instant. Parce qu'il
14: absolument.
13: Faut, voilà, ça change aussi la façon de travailler.
14: Alors là, dans ce cas-là, en fait, on commence par travailler sur la stratégie omnicanale avec le client. Ensuite, on fait tout un travail de transformation, de compréhension de quel est le processus. Et on travaille en termes de change avec les vendeurs pour s'assurer que le geste métier est bien associé à la façon dont fonctionne l'agent. Et comme ça, on paramètre les deux ensemble, le nouveau processus et l'agent en même temps, ce qui permet de faire une réelle transformation.
13: Xavier Simino, merci d'être venu nous expliquer tout cela. Vous êtes directeur exécutif senior en charge de la stratégie Europe chez Publicis Sapient. Et donc, voilà, on voulait vous montrer un exemple d'IA agentique en action. C'est fait. Merci d'avoir été avec nous. Allez, mais à très bientôt pour un autre programme sur BFM Business.
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13: Bonjour et bienvenue dans Tech & Co Business sur BFM Business. Nous sommes ici au salon Vivatech qui fête ses 10 ans. Oui, vous voyez beaucoup de monde autour de nous. On attend 200 000 personnes sur l'ensemble du salon pendant ces 3-4 jours. Samedi, ce sera la journée grand public. Et sur le plateau Tech & Co Business, on va parler IA, beaucoup d'intelligence artificielle, IA et luxe avec les patrons de l'IA de LVMH. On enchaînera avec le quantique Pascal, cette pépite française qui entre Next40. Eh bien, l'un de ses patrons seront là avec nous. On enchaînera avec tout ce qui est énergie. Vous savez qu'aujourd'hui, l'IA, c'est à la fois une révolution technologique et une révolution de l'énergie. On en parlera avec le patron de l'IA chez Schneider Electric. On enchaînera avec France Travail. Beaucoup de choses qui changent aussi dans la fonction publique autour de l'IA. On verra aussi l'assurance. Oui, le domaine de l'assurance en train de se révolutionner avec l'IA. Et puis, on terminera. Tiens, un petit mot de quantique avec OVH Cloud qui nous présentera sa start-up. Voilà, on est ensemble pendant une heure ici depuis Vivatech qui fête ses 10 ans. Et Tech & Co Business, bien entendu, ne pouvait pas rater ce rendez-vous. Allez, à tout de suite.
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13: Allez, c'est parti, Tech & Co Business sur BFM Business, spécial Vivatech. Vivatech qui fête ses 10 ans cette année, on vous l'a assez répété, oui, avec beaucoup de monde ici et beaucoup de grandes entreprises qui sont là depuis les 10 ans. Et ça va être intéressant d'en parler justement avec deux de ces représentants du groupe LVMH. Franck Lemoyle, bonjour.
15: Bonjour.
13: Franck, merci d'être avec nous, CIO du groupe LVMH, et Gonzague Depiret. Bonjour Gonzague.
16: Bonjour Frédéric.
13: Chief Omnichannel et Data Officer chez LVMH. Tiens, juste une première question un peu d'actualité générale, Franck. Quand on prend l'électrochoc, un peu c'est comme ça que j'ai envie d'appeler ce qui vient de se passer aux États-Unis où le gouvernement, enfin l'administration Trump veut bloquer des IA. Quand on est un, voilà, un grand patron qui doit gérer l'IA au niveau d'un groupe comme LVMH, comment on réagit par rapport à tout ça?
15: Alors,
13: sereinement, certainement.
15: Non, mais ça, je pense que d'abord, on réagit parfois avec un peu d'étonnement, mais on réagit aussi avec beaucoup de sérénité parce qu'en fait, on est dans un monde qui va à une telle vitesse, avec des annonces qui se succèdent.
13: Oui.
15: Donc, il faut quand même beaucoup garder son calme, effectivement, garder sa sérénité. Ça, c'est un sujet qui est extrêmement important. Et à côté de ça, je pense que c'est la responsabilité des grands groupes et c'est ce qu'on essaye de faire chez LVMH. Il faut s'organiser pour maintenir une forme d'autonomie. Donc, LVMH est un grand groupe international. On opère bien entendu aux États-Unis, on opère en Europe, on opère en Asie, on opère en Chine. On a des partenaires partout. Donc effectivement, on prend avec un certain recul les annonces américaines, mais on travaille aussi avec nos partenaires d'Alibaba et de Tencent en Chine. On commence à réfléchir et à créer, il y aura peut-être des annonces dans les jours qui viennent, à avoir une empreinte un peu plus forte avec des acteurs européens.
13: Mm-hmm.
15: Donc on organise notre sérénité et avec une vision où de toute façon, il va falloir affronter une géopolitique de la tech, hein, avec trois blocs, trois plaques qui sont en train de se mettre en perspective. Donc on s'organise en conséquence et on reste calme parce qu'on ne sait pas ce qui va être encore annoncé. Dans un sens ou dans un autre, la semaine prochaine ou dans deux semaines.
13: Voire dans une heure.
15: Parce que
13: c'est, toujours pareil. Alors, messieurs, 10 ans de présence à Vivatech du groupe LVMH. Bernard Arnault a fait la conférence d'ouverture. Alors, on diffusera ça. Le salon sera peut-être en cours vert. Je vous conseille d'aller voir tout ce que vous montrez sur le stand LVMH, mais on va en reparler dans un instant. Je voudrais démarrer avec première question sur en quoi les 10 ans de Vivatech, ils marquent vraiment l'évolution du numérique et aujourd'hui de l'IA au sein du groupe LVMH. Gonzague.
0: Effectivement, il y a 10 ans, quand LVMH a commencé à participer...
13: On parlait de transformation numérique.
0: De transformation digitale, et comme ça. Et c'est vrai qu'on commençait à s'aventurer un petit peu dans des produits digitaux. On a mis beaucoup l'accent sur l'expérience digitale, sur le e-commerce, etc., etc. Et c'est vrai que 10 ans plus tard, on a acquis une vraie maturité dans la matière. On parle maintenant évidemment beaucoup d'intelligence artificielle, de technologie, d'innovation, et comment est-ce que l'INO, la techno, l'IA vient aider LVMH tout au long de la chaîne de valeur.
13: Alors, on va revenir sur notamment la stratégie start-up. Hein. C'est plus de 6000 start-up identifiées depuis 2016, près de 230-250 qui ont été accélérées au sein du groupe LVMH. Quel bilan vous faites de cette stratégie justement autour des start-up?
15: On fait un bilan qui est très positif parce qu'en fait on a commencé effectivement il y a 10 ans, ça nous a permis de rencontrer énormément de startups. Donc vous l'avez dit, on a identifié 6000 startups, on a désormais 200 startups qui travaillent avec nous au quotidien et surtout ça nous a permis de développer une stratégie où aujourd'hui on accélère la transformation digitale, on accélère la data, on accélère la tech au sein du groupe LVMH avec une logique de partenariat, je dirais en trio. Nos maisons qui investissent de plus en plus, nos grands partenaires technologiques, on en a évoqué certains juste avant, et par ailleurs des startups qui nous permettent effectivement d'apporter de la valeur, d'apporter de l'innovation.
13: C'est ça qui va les distinguer. Alors je le rappelle pour ceux qui, je pense que tout le monde évidemment connaît le groupe LVMH, mais en fait c'est un ensemble de PME, de TPE, marques
15: et de grandes maisons.
13: C'est un ensemble de
15: 75 maisons, voilà, 220 000 collaborateurs.
13: Parce que c'est ça qui est particulier. Il y a évidemment l'ensemble
15: du
13: groupe, mais
15: et donc en fait ces startups, on va les utiliser sur un certain nombre de sujets extrêmement pointu, et on va en parler juste après parce qu'en fait notre objectif c'est aussi de supporter l'ensemble des points de la chaîne de valeur de nos maisons, hein, on est des entreprises intégrées et donc ces startups vont venir effectivement apporter de l'innovation, combler des sujets, apporter de l'efficacité sur un certain nombre d'autres thématiques, et donc c'est cette logique de co-construction désormais entre nos maisons, nos grands partenaires techniques qui sont aussi des gens très importants et sur lesquels maintenant on investit énormément sur des sujets de transformation, notamment l'IA, et les startups qui vont venir achever d'avoir quelque chose de fluide et d'intégré.
0: Et peut-être juste pour rajouter, c'est que ces startups qui viennent aider, en fait elles viennent aider d'abord une maison, et elles viennent travailler avec une maison en profondeur, elles viennent rajouter de la valeur l'heure, comme Franck vient de le dire. Et ensuite, c'est notre rôle au niveau du groupe pour justement dupliquer en fait le travail de cette start-up sur l'ensemble des maisons du groupe.
16: Et c'est ce qui a changé justement, parce qu'au départ, c'était le digital, l'expérience client. Ouais. Aujourd'hui, on sent que tous les domaines les plus stratégiques sont atteints. C'est la supply chain, le développement durable, la création aussi, on va venir dessus.
0: Oui, absolument. C'est-à-dire que c'est tout au long de la chaîne de valeur. Ça commence avec le sourcing des matériaux, qu'on essaye le plus effectivement sustainable possible, avec le design et la création des produits, même sur le manufacturing, même les artisans, comment est-ce que la technologie vient aider nos artisans, ensuite sur toute la supply chain, sur la traçabilité qui est fondamentale dans le luxe, et bien sûr sur l'expérience client, essentiellement en boutique, car c'est du luxe, mais aussi sur les terrains digitaux et qui sont aujourd'hui totalement nouveaux, notamment avec le commerce agentique.
15: Et ça, Frédéric, je pense que c'est ce qui caractérise les 10 dernières années. Ouais. Les 10 dernières années, on a commencé, on avait Sephora et Vuitton qui étaient très en pointe en 2015. Maintenant, c'est toutes nos maisons. On a aussi une période où on était très focus sur la partie digital commerce et retail. Maintenant, on a une technologie, une data, un digital qui vient irriguer, porter toutes nos maisons et tous les points de la chaîne de valeur pour avoir quelque chose de effectivement très intégré, très performant, parce que nous sommes aussi des entreprises intégrées. On crée, on manufacture, on distribue et bien entendu, on vend dans nos magasins à nos clients. Et c'est ça qui est important, d'avoir cette chaîne de valeur totalement...
16: On va revenir dans un instant sur ce que vous présentez justement à Vivatech. Juste un mot, comment on fait? Parce que le luxe, c'est l'émotion, la rareté, enfin voilà, c'est des valeurs qu'on a du mal à assimiler avec l'IA, où on parle d'automatisation. Comment on fait justement pour associer les deux?
15: Je pense que
16: on parlait de création tout à l'heure.
15: Mais c'est pas du tout contradictoire. D'abord, on le dit, on le maintient, on n'est pas une boîte de tech, mais on investit énormément dans la technologie. Le vrai sujet, c'est de le faire avec nos croyances et nos valeurs. Donc on est dans une IA qui va aujourd'hui venir augmenter, qui va venir supporter. Je vais vous donner un exemple opérationnel. Nos maisons, ce sont des maisons historiques, hein, qui sont nées en 1850, qui sont nées en 1670, qui sont nées au début du 20e siècle. Elles ont un patrimoine absolument incroyable, un patrimoine culturel. Et ben ce patrimoine culturel aujourd'hui, avec l'IA, avec des agents, on va être capable de le synthétiser, on va être capable de le mettre à disposition de nos vendeurs, de nos conseillers de vente en boutique, et ces vendeurs qui vont s'approprier avec la technologie ces informations vont être capables de le restituer avec la meilleure, entre guillemets, expérience possible, la meilleure sophistication possible auprès de nos clients. Donc c'est totalement compatible. On est aussi sur une posture où on veut que l'humain reste au centre, la techno vient épauler, supporter, mais on garde tout le savoir et toute l'émotion dans l'interaction humaine.
16: Et Gonzague, je reviens sur ma créativité, comment on convainc des artisans, voilà, des artistes, des créateurs justement, de travailler avec l'IA? Parce qu'aujourd'hui, il faut qu'ils aillent vers ce...
0: Oui, c'est exactement ce que Franck vient de dire. Je pense que la clé de la réussite, c'est de savoir dans quelle mesure la technologie, l'IA, vient se mettre au service de nos valeurs. À partir du moment où on est bien au service de savoir qui on est dans le luxe, on parle de création artistique, on parle d'artisanat, comme on vient de le dire.
16: C'est 14 000 créatifs, c'est ça
0: 14 000 créatifs dans le groupe, qui d'ailleurs utilisent maintenant nos outils d'IA pour être encore plus meilleurs créatifs, pour doper la créativité. Mais ce sont aussi nos artisans, ce sont des dizaines de milliers d'artisans qui fabriquent nos produits de luxe partout dans le monde. Ce sont des vendeurs. La vente essentiellement dans le luxe se fait en magasin par des vendeurs, par un contact humain entre un client et un conseiller en clientèle. Et donc l'IA va pas venir remplacer le créateur, l'artisan ou le vendeur en magasin. Bien au contraire, l'IA va devenir là pour augmenter, pour aider l'artisan à être encore plus performant, le créateur à être encore plus créatif, et le vendeur pour passer finalement d'être plus efficace et gagner, passer plus de temps humain avec son client.
16: Aujourd'hui, on entend beaucoup parler de passage à l'échelle, d'une logique d'industrialisation. Comment ça se passe aujourd'hui chez LVMH, justement, pour franchir le pas, passer à l'échelle?
15: Je pense que, de toute façon, on a franchi le pas. On a quitté le monde d'époque et le monde des tests depuis 2 ans. Donc, aujourd'hui, ça passe par des plateformes globales. Ça passe aussi par des équipes sur lesquelles on investit énormément, et on pourra en parler. Un grand programme de transformation. Ça passe par, effectivement, de la collaboration, du co-développement entre nos différentes maisons. Voilà, ça passe effectivement par attaquer des territoires où on va générer une efficacité immédiate, et donc on arrive effectivement à accélérer avec des équipes renforcées, des équipes spécialisées au niveau du groupe. On a à peu près une centaine de personnes au niveau du groupe qui vont travailler dans cette logique-là, qui vont incuber, qui vont porter des projets. On a un grand programme de transformation pour former toutes nos équipes en maison, et donc ça passe par cette accélération, et ça passe aussi par des choix et des plateformes globales. hein, qu'on va mettre à disposition de toutes nos maisons. On est dans une vraie logique aujourd'hui, on développe des composants, on fait développer aussi, on fait participer nos maisons à ce développement de composants pour accélérer toutes les autres.
16: Qu'est-ce qui est présenté là à Vivatech en quelques mots? Alors, il y a beaucoup d'innovations, mais voilà, certaines plus significatives.
0: Voilà, pour les 10 ans de notre présence à Vivatech, on a souhaité faire quelque chose d'un peu spécial et de proposer à tous les visiteurs de vivre une expérience immersive au sein de notre booth. Donc ça veut dire que les visiteurs vont pouvoir rentrer par grappe quelque part et pour pouvoir comprendre comment est-ce que la technologie, l'IA, vient aider tout au long de la chaîne de valeur. Ça commence par le sourcing des produits.
16: Voilà, aux différentes maisons.
0: Exactement, avec toutes les maisons qui sont là. Le sourcing de produits avec Tiffany, avec Parfum Christian Dior, sur le manufacturing avec Louis Vuitton, avec l'Europiana. Ensuite sur la traçabilité de la supply chain avec Bulgari, avec Christian Dior Couture et l'expérience client avec Sephora, Vuitton, Dior, Guerlain. On a vraiment des choses absolument magnifiques à montrer avec ces Christian Dior Couture et l'expérience client avec Sephora, Vuitton, Dior, Guerlain. On a vraiment des choses absolument magnifiques à montrer

0: L'IA depuis à peu près 5 ans. L'IA est très présente dans tous nos processus, notamment en matière de supply chain, en matière effectivement de clienteling. À peu près 90% de nos prévisions de vente sont revues et sont supportées par des algorithmes. Donc la prochaine étape, c'est l'agentic AI. Et ça va se passer effectivement par la sélection d'un certain nombre de plateformes, par la mise en perspective et le travail sur un certain nombre de use cases dans différents métiers. On a arrêté à peu près 3 métiers sur lesquels on souhaite se concentrer. Les opérations, le marketing, la relation client. Et donc, avec nos équipes au niveau du groupe, au niveau des divisions, au niveau des maisons, on va venir identifier ces opportunités qui vont nous permettre d'être meilleurs, qui vont nous permettre de gagner en efficacité, qui vont nous permettre effectivement de créer désormais des agents qui vont porter des processus complexes, qui vont interagir avec nos collaborateurs, avec nos équipes, et qui vont nous permettre effectivement d'améliorer et de retrouver de l'efficacité et d'améliorer encore l'expérience sur un certain nombre de sujets.
1: Messieurs, merci infiniment de nous avoir accompagnés sur cette première partie de l'émission. Franck Lemoyle, CIO d'LVMH, et Gonzague Depiré, Chief Omnichannel et Data Officier LVMH. Merci encore. Donc, il nous tarde d'aller découvrir tout ce que vous nous proposez sur le stand LVMH. Voilà, on démarre cette émission. Vous allez voir, on va parler de beaucoup de choses. On va parler d'énergie, mais tout de suite, on va parler de quantique avec notre invité suivant.
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1: Allez, tout de suite, notre deuxième invité sur ce salon Vivatech dans Tech & Co Business spécial 10 ans Vivatech avec Nicolas Proust. Bonjour Nicolas.
3: Bonjour.
1: Merci d'être avec nous, directeur de la stratégie chez Pascal, l'une de nos pépites dans le monde du quantique. C'est vrai qu'on a vu en 5 ans, Pascal est passé d'un laboratoire à une entreprise de près de 300 collaborateurs, 500 millions de dollars levés, plusieurs ordinateurs quantiques déployés. On va parler de tout ça. Une entrée au Next 40. Mais première chose, Pascal, très présent ici au salon Vivatech, juste derrière nous, sur le stand du... Alors c'est HQI, c'est la... Rappelez-moi, c'est la...
3: L'initiative quantique nationale.
1: Initiative, voilà, du Quantum National avec le GENSI. Et puis vous êtes présent aussi là pour les opérations aussi industrielles sur le stand de Scaleway. Comment on explique un peu cette accélération, alors de Pascal, mais aussi du quantique d'une façon générale, Nicolas?
3: Merci beaucoup. Effectivement, le quantique a beaucoup accéléré ces dernières années et Vivatech permet de faire rayonner ces accélérations. Pour les 10 ans, on est ravis d'être là, on a toujours été là et on remercie, on félicite les équipes de François Bitouzet pour cette année. Le quantique a accéléré ces dernières années, tant en termes de résultats industriels, de pénétration des clients corporate. Ça, c'est vraiment une étape très importante parce qu'on a bénéficié de l'adoption de ces clients industriels, oui, du soutien du secteur public avec l'annonce du plan quantique ces dernières semaines, et évidemment de résultats très importants de la part des entreprises, notamment Pascal.
1: Et c'est ce qui explique un peu cette filière, hein, parce que évidemment vous connaissez marché super bien, il y a Candela, il y a C12, il y a Cobly qui rentre aussi au Next 40, il y a Alice et Bob, donc il y a une vraie filière et on sent, comment on explique qu'en France justement on ait cette filière, alors j'imagine dans d'autres pays aussi, mais nous on a quand même ce focus France et voilà, ça marche plutôt bien, vous signez avec Aramco, vous signez avec des grands industriels, donc comment on explique cette filière française, elle est puissante, c'est les ingénieurs, qu'est-ce qui fait notre spécificité?
3: Effectivement, il y a eu des grands jalons qui ont permis de démontrer que la filière quantique française était d'excellence académique, mais aussi industrielle. On a des acteurs sur toute la chaîne de valeur, les processeurs quantiques, le développement applicatif, mais aussi des industriels qui utilisent ces applications. Ça vient du fait que la France a un berceau académique qui a permis de faire émerger des startups, avec la première version du plan quantique qui a permis justement d'accélérer le développement industriel, de créer ces premières startups qui sont aujourd'hui capables de passer la porte des entreprises, des centres de calcul de performance et surtout de rayonner à l'international avec les plus grands acteurs mondiaux. On a cité la vente d'un processeur quantique à Saudi Aramco typiquement.
1: Et alors avec des entreprises, ça y est, qui ont intégré le quantique un peu dans leur stratégie. Alors certes, on parle beaucoup de chiffrement post-quantique, mais il y a beaucoup d'autres applications du quantique. Alors vous inaugurez justement un ordinateur quantique chez Aramco en Arabie Saoudite, et puis un autre au sein du supercalculateur. C'est italien, c'est Sineca. On entre, ça y est, dans une ère industrielle du quantique.
3: En tout cas, tous les marqueurs montrent qu'on est en train de rentrer dans cette phase industrielle. C'est un moment très important pour l'innovation, pour le calcul de performance et pour démontrer l'impact du quantique. Effectivement, on a installé un processeur quantique de 200 qubits en Arabie Saoudite, oui, le premier installé au Moyen-Orient.
1: Ça va servir à quoi, par exemple? Ils vont tester quoi? Ils vont simuler des choses?
3: Sur toute la chaîne de valeur d'Aramco qui utilise du calcul haute performance,
1: d'accord,
3: ce sera utilisé. Et le quantique permet de résoudre des problèmes complexes en simulation, en optimisation, en graph machine learning typiquement, ce qui aura un impact dans tous les secteurs industriels, finance, énergie, logistique, pour optimiser des process déjà existants.
1: Oui, parce que ça peut être optimisé. On le voit aujourd'hui, on regarde beaucoup les routes maritimes, mais ça peut servir à ça, à optimiser les routes maritimes. J'imagine dans la simulation de l'exploration. Enfin, voilà, chez Aramco, ça fait toutes ces

0: fonction.
1: Absolument. Typiquement, CMA-CGM, avec qui on travaille depuis plusieurs années, on a des cas d'usage avec eux et on travaille typiquement à l'optimisation de la charge de conteneurs sur des bateaux, qui est un problème extrêmement complexe. Il y a beaucoup de bateaux, beaucoup de conteneurs, oui, beaucoup de trajets, et ça, c'est très difficile à optimiser. Avec un processeur quantique, on est très confiant sur le fait qu'on arrivera à l'optimiser de manière plus optimale.
0: Voilà, CMA-CGM, on le rappelle, qui est le propriétaire du groupe CMA Média auquel appartient BFM Business. Quand vous discutez avec des grands patrons industriels, justement, aujourd'hui, des applications en termes de quantique, c'est quoi? On parle beaucoup de chiffrement, donc de cybersécurité, chiffrement post-quantique, de simulation, de calcul de trajectoire, des capteurs. C'est un peu ça les grands domaines aujourd'hui?
1: Absolument. Typiquement, on va pouvoir travailler avec, on a travaillé avec EDF à l'optimisation de la charge de flotte de véhicules électriques, plutôt un cas d'usage type optimisation. Avec CMA-CGM, je l'ai cité juste avant, avec des acteurs dans le domaine de l'énergie, effectivement, on va pouvoir travailler à la recherche de nouveaux fuels grâce à la simulation quantique sur lequel on a déjà passé un jalon. On a réussi à dépasser les meilleurs moyens classiques avec nos processeurs quantiques, pour en reparler juste après.
0: Ouais. Alors, on voit aussi, alors je parlais des acteurs français, mais il y a une grosse concurrence mondiale, il y a des géants comme Google, comme IBM. Sur quoi on joue quand on s'appelle Pascal, justement, pour jouer face à ces géants? Alors certes, on voit des contrats passer avec des très grandes entreprises, pour les plus grandes du monde, mais voilà, qu'est-ce qui va faire votre particularité chez Pascal?
1: Effectivement, c'est une course mondiale avec des acteurs qui sont très bien financés et dont l'innovation est excellente et depuis plusieurs années, des dizaines d'années. On se bat avec une technologie, sûrement l'une des meilleures technologies sur la planète pour faire de l'informatique quantique, qui a été créée par un prix Nobel, Alain Aspect, et sur laquelle...
0: C'est vrai, rappelons-le, oui.
1: Absolument, on est cofondé par le prix Nobel de physique 2022, Alain Aspect, et on utilise une technologie à base d'atomes neutres qui permet de passer à l'échelle très vite et donc de sûrement combler le retard par rapport... aux grands acteurs industriels américains et donc être tout à fait dans la course des leaders, la preuve avec les jalons qu'on a réussi à atteindre jusqu'ici.
0: Alors Nicolas Proust, on parle beaucoup ici au Salon Vivatech d'intelligence artificielle, de souveraineté. Est-ce qu'il y a ce débat aussi dans le monde du quantique, cet aspect souveraineté va être crucial aussi dans les années à venir?
1: Le quantique a des applications dans le monde de la défense, donc évidemment la souveraineté est l'un des sujets qui permet de pousser l'accélération du quantique, de voir l'horizon se rapprocher finalement, c'est pour ça qu'il y a tous ces jalons qui sont atteints jusqu'ici. Donc la souveraineté et le quantique, c'est deux mots qui fonctionnent ensemble. L'annonce du plan quantique très récemment par le président de la République avec un investissement d'1,5 milliard sur toute la chaîne de valeur du centre HPC, des semi-condos Quantum, c'est quelque chose qui est extrêmement important et qui va permettre de pousser l'écosystème français à être de plus en plus prégnant sur la chaîne de valeur européenne et on l'espère à l'échelle mondiale. En tout cas, c'est ce sur quoi on travaille.
0: Alors, si on se projette un peu plus loin sur Pascal, vous visez une introduction en bourse au Nasdaq, hein, aux États-Unis. Bon, c'est un choix économique, technologique, mais est-ce que ça veut dire que en France, même si vous rejoignez le Next 40, on a encore du mal à trouver des investisseurs, enfin en France, en Europe, des investisseurs qui sont prêts à se lancer dans la deep tech?
1: C'est une excellente question. Aujourd'hui, on va se lister au Nasdaq, mais aussi à Euronext Paris dans les prochains mois. Et c'est vraiment quelque chose qui est très important pour nous. Il s'agit d'une stratégie de financement pour renforcer notre ancrage français. C'est-à-dire qu'on va récupérer des capitaux du monde entier parce qu'on estime qu'on est un leader mondial et que la France a les capacités de déployer un leader mondial du quantique sur son territoire. Notre production, notre R&D et aussi notre commercialisation, évidemment, partira de la France. Donc c'est vraiment une stratégie de financement qui va permettre d'accroître notre croissance.
0: Alors, Nicolas Proust, Pascal donc a démontré qu'il pouvait surpasser, enfin que vos technologies quantiques pouvaient surpasser les techniques classiques pour résoudre des équations complexes. Pour un non spécialiste, ça veut dire quoi? Expliquez-nous. Voilà, c'est des nouveaux matériaux. Expliquez-nous ce qu'on va trouver.
1: Vous connaissez parfaitement le sujet. On a réussi à démontrer la capacité de nos processeurs quantiques à simuler des matériaux dans des régimes qui sont absolument insimulables avec des moyens classiques de calcul haute performance, même les plus performants. Donc ça veut dire que typiquement, c'est l'un des premiers jalons qui permet de démontrer que l'informatique quantique aura un impact à l'échelle sur typiquement la découverte de nouvelles batteries, nouvelles mémoires, mieux comprendre la corrosion. C'est des choses qu'on peut investiguer avec des jalons technologiques qui sont très très forts. Et on est ravis que ça arrive sur le sol français et que ça puisse être adopté par l'écosystème de recherche, mais surtout des industriels.
0: Eh bien, merci, Nicolas Proust. Alors, pour tous ceux qui suivent Vivatech, vous pouvez retrouver, bien entendu, Pascal sur le stand du Gensi, là, juste derrière nous. C'est au sein de tout l'écosystème CNRS. Et puis, bien entendu, sur le stand Scaleway. Merci d'avoir été avec nous, Nicolas Proust, directeur de la stratégie Pascal. Voilà, c'était bien de vous avoir avec nous pour parler quantique et puis pour fêter ensemble cette entrée au Next 40. Allez, on marque une courte pause et on va enchaîner. On reparlera quantique tout à l'heure avec Fanny Bouton. Mais là, dans un instant, on va parler énergie et numérique. C'est tout de suite sur BFM Business.
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0: Allez, on poursuit notre émission Tech & Co Business sur BFM Business. Ici, à Vivatech, il y a beaucoup de monde. Hein. C'est spécial 10 ans. Eh bien, on attend 200 000 personnes sur l'ensemble de l'événement. Avec nous, Philippe Rambach. Bonjour Philippe.
3: Bonjour Frédéric.
0: Merci d'être avec nous, Chief AI Officer chez Schneider Electric. Alors, l'un de nos grands acteurs dans l'électrification, l'automatisation, la digitalisation, on va en parler. Tiens, un premier mot, Philippe. Là, on voit beaucoup de choses se passer dans le monde général de l'IA. Quand on est le patron de l'IA d'un grand groupe comme Schneider, comment on prend un peu cet électrochoc que l'on prend avec ce kill switch un peu des Américains par rapport à Anthropic? Voilà, comment on vit tout ça?
3: Ben, je dirais d'abord, ça nous rappelle vraiment l'importance pour l'Europe, pour la France, de travailler et développer un stack technologique. Mmh. Tant qu'on ne l'aura pas, ce sera difficile d'avoir une alternative crédible. Donc moi, la première chose que j'ai en tête, c'est l'importance de travailler là-dessus. Mais aussi de travailler dans nos forces. Parce que quand on pense IA, on pense souvent GPU, infrastructure, data center, modèle, mais on oublie qu'en fait, il y a une grosse part de la valeur qui vient, quand on applique tout ça, à un domaine spécifique, à un domaine industriel, mm-hmm. à l'énergie, oui. à l'eau, aux déchets, ce qu'on appelle l'IA applicative, l'IA verticale. Et là, tout est à faire, tout est à construire, et l'Europe a vraiment un positionnement unique, parce qu'on a les champions de l'énergie, dont Schneider, mais il n'y a pas que nous, les champions de l'eau, les champions du déchet, les champions de la plupart des process industriels. Ouais,
0: toute cette filière dont il faut tenir
3: compte. Et combiner ce savoir de domaine, ce savoir applicatif avec l'IA, peut libérer une valeur incroyable et redonner à l'Europe, sur cette partie de l'IA au moins, une position de leadership absolue.
0: Alors justement, ce leadership, il y a quelques jours à Choose France, donc il y a eu ce grand contrat signé par SoftBank sur des 75 milliards, dont une première tranche de 40 milliards, à laquelle participe Schneider, justement dans la construction de ces centres de calcul IA, alors qu'ils pourront servir bien entendu à ces calculs. Mais Schneider aussi a fait des sortes de package, hein, de choses toutes prêtes à l'emploi.
3: Ouais, non,
0: c'est plus complexe que ce que je dis, mais voilà, c'est ça l'idée.
3: Non, absolument. Non, on est d'abord extrêmement fiers de participer à ça, évidemment. Ça rappelle quand même les atouts de la France qui sont énormes, et quand même pour les data centers, un des atouts majeurs de la France, c'est une énergie reliable, comme on dit, une énergie abordable, une énergie décarbonée, une énergie abondante. Et ça, c'est des atouts de la France majeurs, complétés par l'atout industriel comme Schneider, où on est capable effectivement de construire un data center en un temps record. Parce qu'aujourd'hui, un data center, c'est évidemment des serveurs informatiques, mais c'est d'abord des armoires dans lesquelles on met ses serveurs.
0: Avec de la basse tension, de la haute tension, enfin voilà, moyenne tension, tout ça.
3: Exactement. En fait, nous, on fait quoi? On apporte l'énergie jusqu'au GPU. Moyenne tension, basse tension, rack, distribution, dans des armoires qui ont de plus en plus de courant à l'intérieur. Et puis on s'occupe aussi de refroidir ces armoires, ces GPU, par des systèmes d'enfroidissement. Donc en fait, on est vraiment capable, de manière très intégrée, d'apporter des solutions très complètes pour construire des data centers efficaces, rapidement, de manière reliable. Et bon, c'est un des gros succès avec SoftBank.
0: Et c'est là où l'IA a son rôle à jouer aussi, parce que ça fait tout un tas de données, de flux qu'il faut analyser. Et c'est là où cette IA joue ce rôle, c'est ça ?
3: Ouais, absolument. L'IA, dans le monde de l'énergie, elle joue vraiment un rôle très important, parce que l'énergie, c'est quoi? C'est la production et c'est la demande, ok? Et évidemment, il faut optimiser la production, et il y a un rôle majeur à jouer là-dedans. Nous, on joue beaucoup, c'est dans l'optimisation de la demande.
0: Ouais.
3: Aujourd'hui, grâce à l'IA, on peut, ça paraît idiot, mais utiliser moins d'énergie, parce que grâce à l'IA, on peut optimiser. Là, on a Vivatech. Avec de l'IA, on peut utiliser 20%, 30% d'énergie en moins pour climatiser Vivatech.
0: D'accord.
3: Aussi bête que ça. Un data center, on va l'alimenter avec du courant électrique. Autant que possible, il faut que ce courant soit décarboné, vert et bon marché. Grâce à l'IA, on va pouvoir optimiser la manière qu'on a de l'alimenter pour maximiser la part d'énergie, d'électricité décarbonée.
0: Et lorsqu'on parle beaucoup d'automatisation avec l'IA agentique, on peut imaginer un jour des systèmes énergétiques entièrement pilotés par des algorithmes ?
3: Absolument. Alors on travaille beaucoup là-dessus. C'est ce qu'on appelle Energy Intelligence ou l'intelligence pour l'énergie. On en fait déjà. Ouais. On utilise déjà aujourd'hui l'IA, comme je le disais, pour optimiser les process, maximiser la part d'énergie verte. Mais on va aller plus loin encore. On développe des solutions pour donner à nos clients une compréhension fine de ce qui se passe dans le système énergétique, ouais. pour les aider à optimiser, pour les aider à dire aujourd'hui le plus important pour moi c'est tel aspect ou tel autre aspect et quelles sont les conséquences d'optimisation. Les aider à optimiser leur maintenance. Un data center, je parlais récemment ouais. avec un grand propriétaire de data center, il me dit moi, une de mes priorités absolues, c'est limiter l'accès au data center. Chaque fois qu'on ouvre la porte, on prend un risque de dysfonctionnement. Donc aidez-moi à optimiser la maintenance D'accord. des appareils électriques pour que ça se fasse tout seul. Voilà, donc on travaille sur tout ça, on appelle ça énergie intelligence, intelligence pour l'énergie, et on va ouvrir des possibilités de plus en plus importantes qui existent déjà. On a déjà des solutions pour gérer un réseau électrique, gérer une maison, gérer un bâtiment, mais on continue d'aller toujours plus loin.
0: Alors, tiens, on parle beaucoup d'infrastructures durables. Alors, par hasard, la couleur forte chez Schneider, c'est le vert. Mais c'est vrai que concrètement, qu'est-ce que ça signifie pour un industriel, un exploitant de data center, d'avoir des infrastructures durables, alors qui consomment moins d'énergie? Mais quel est votre rôle là, dans ce domaine avec Schneider?
3: Absolument. Bon, d'abord, c'est pas complètement un hasard. Hein. Ouais. Schneider, ça fait quand même pas loin de 20 ans qu'on est très très clair que. Ce qu'on fait, c'est aider nos clients à être plus sustainable en étant plus efficaces dans la gestion de leur énergie. Pour un data center, c'est quoi? Par exemple, une évolution actuelle très forte sur le data center, c'est de densifier de plus en plus l'énergie. On passe d'armoires électriques ou de racks, comme on dit, qui étaient à 40, 50 kilowatts. On parle maintenant de 1 mégawatt. La réalité, c'est déjà aujourd'hui plusieurs centaines de kilowatts. En densifiant, on améliore l'efficacité.
0: Oui.
3: On travaille main dans la main avec les fabricants de GPU pour améliorer la distribution électrique, ce qu'on appelle du réseau jusqu'à la puce, et le faire de manière toujours plus efficace. On travaille aussi sur l'efficacité du refroidissement. Il faut bien refroidir, ça on ne peut pas grand-chose, l'électricité ça chauffe, le compute ça chauffe. On travaille cette efficacité, on est maintenant les leaders sur le refroidissement le plus efficace. Donc c'est tout ça, et puis c'est aussi jamais oublier qu'un data center s'est alimenté en énergie électrique. Ça ne tourne pas avec un moteur à explosion, et c'est plutôt une bonne nouvelle. Et l'énergie électrique, on travaille au quotidien sur le réseau, sur les renouvelables, sur l'optimisation pour apporter une énergie, d'une électricité toujours plus verte.
0: Parce qu'on sent aujourd'hui, hein, on parle beaucoup ici à Vivatech, on parle beaucoup d'intelligence artificielle, on parle beaucoup de souveraineté, mais on parle beaucoup aussi de consommation d'énergie. C'est devenu un enjeu important. On se souvient de l'audition parlementaire de Arthur Mensch. Il a beaucoup insisté sur cet aspect énergétique. Et les entreprises avec lesquelles vous travaillez, c'est vraiment l'une de leurs principales préoccupations aujourd'hui, vraiment?
3: Absolument. Après, il faut séparer deux choses. Il y a l'accès à l'énergie et la disponibilité de l'énergie. De l'énergie, il y en a. Si je prends des chiffres pour juste quand même pas donner trop de chiffres, mais la consommation totale d'énergie dans le monde, c'est 120 000 TWh. Aujourd'hui, l'AI, c'est peut-être 100 TWh. Demain, ce sera peut-être 1000 ou 1500. Ça reste petit. Après, là où il faut qu'on travaille énormément, et c'est SoftBank, c'est un très très bel exemple de réussite, c'est comment on apporte cette énergie aux data centers, ou comment on les installe, comment on les équipe. Et là, nous, Schneider, on a beaucoup travaillé, on a maintenant des solutions, par exemple, complètement intégrées, c'est ça dont vous parliez, où on arrive, on peut livrer un container, on le branche et il marche. Et donc là, il y a vraiment, vraiment, vraiment un enjeu d'accès à l'énergie plus que d'abondance d'énergie. Et notamment en France, où on a quand même beaucoup, beaucoup d'énergie disponible.
0: Et donc, ça veut dire que les entreprises doivent vraiment, celles qui poursuivent leurs travaux IA, ça doit vraiment faire partie de leur équation, cette partie énergétique.
3: Oui, et puis au moins, elles ne doivent jamais oublier que l'IA peut les aider aussi dans leur consommation énergétique. Oui. J'en touchais un petit peu un mot tout à l'heure, mais grâce à l'IA, si vous gérez un bâtiment, si vous gérez une usine, vous pouvez grâce à l'IA optimiser vos process, et on parle de consommer 20-30% d'énergie en moins. C'est majeur. Vous pouvez aussi grâce à l'IA maximiser la manière de vous consommer votre énergie, éviter de la consommer au moment des pointes de demande, de manière à la consommer quand elle est moins chère et plus décarbonée. Et là, à nouveau, on parle de 15-20% d'économie, de 30-35% de décarbonation. Ces solutions, elles existent. Donc aujourd'hui, vraiment, moi, si j'avais un appel à faire, c'est les industriels, les gens qui gèrent des buildings. On consomme tous de l'énergie. On est tous co-responsables. Il y a des solutions chez Schneider et chez d'autres, évidemment, pour optimiser cette demande, réduire le taux de carbone, réduire la consommation. Elles existent. L'enjeu majeur aujourd'hui, c'est de passer à l'échelle, de s'y intéresser et les déployer.
0: Dernière question, on est en période de baccalauréat. Si je devais vous mettre un sujet de baccalauréat, est-ce que l'IA, c'est d'abord une révolution technologique ou une révolution énergétique?
3: Eh ben, je ferais un bon sujet de baccalauréat. Je dirais oui, non, peut-être. Mais plus sérieusement, c'est évidemment les deux.
0: Ouais.
3: C'est évidemment une révolution technologique. Et l'énergie joue un double rôle là-dedans. Nous, on aime bien dire qu'on fait de l'énergie pour l'IA, alimenter un data center de la manière la plus efficace possible, le plus rapidement possible, mais aussi de l'AI pour l'énergie. Comment on utilise l'AI pour minimiser la consommation énergétique, optimiser la partie verte, réduire le taux de carbonation. Donc c'est vraiment un jeu d'aller-retour entre Energy for AI et AI for Energy.
0: Merci Philippe Rambach d'être venu nous voir sur ce plateau de Chef AI Officer chez Schneider Electric. Voilà, beaucoup d'innovation parce qu'on parle beaucoup évidemment de toute la partie technologique, mais on le voit bien, cette partie énergie et transition énergétique, c'est vraiment important aujourd'hui dans cette décarbonation de l'économie, puis surtout dans cet usage de l'intelligence artificielle. Merci infiniment.
3: Merci beaucoup,
0: d'avoir été avec nous. On marque une courte pause et on se retrouve juste après. On va changer tout à fait de domaine. On part avec France Travail et Samir Amelal qui est notre prochain invité.
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0: Allez, Tech & Co Business sur BFM Business se poursuit ici à Vivatech, spécial 10 ans de Vivatech. Il y a beaucoup de monde, on l'entend, voilà, ça circule beaucoup dans les allées. Avec nous, on va parler France Travail avec Samir Amelal. Bonjour Samir.
6: Bonjour Frédéric.
0: Merci d'être avec nous, directeur général adjoint technologie, membre du COMEX de France Travail. Avant de rentrer dans l'actualité France Travail, et il y en a beaucoup de l'actualité aujourd'hui, un mot quand on est patron de l'IA, des technologies, qu'on voit ce qui se passe au niveau mondial avec cet électrochoc anthropique, limité, bridé aux États-Unis. Qu'est-ce qu'on se dit quand on est responsable IA et qu'on utilise forcément ces technologies?
6: Alors, on se dit qu'on a un sujet de souveraineté, que, évidemment, ce sont des outils qui sont très puissants et donc on les regarde quand même, on voit comment on peut s'en servir. Mais de toute façon, on a une responsabilité quand on travaille pour un opérateur de l'État. Et on a aussi des acteurs français comme Mistral avec qui on a un partenariat très fort. Et donc, on doit envisager la possibilité de travailler avec ces acteurs-là, mais aussi avec des acteurs locaux.
0: Alors Samir, justement, on va parler des acteurs et notamment des agents de France Travail. Sébastien Lecornu, là, en ouverture de Vivatech, a dit qu'il y avait un investissement supplémentaire de près de 650 millions d'euros. Alors voilà, réparti sur l'ensemble de la fonction publique. Mais ça veut dire, là, il y a un vrai mouvement qui est donné. Et qu'est-ce qui est fait, par exemple, très concrètement chez France Travail pour accompagner les agents de France Travail autour de l'IA, autour du numérique?
6: Alors, on est en train de modifier nos outils pour améliorer notre capacité finalement à accompagner les demandeurs d'emploi. Il est vrai qu'on a des outils qui imposent en quelque sorte une sorte de charge administrative aux agents. Et donc, en fait, l'IA, c'est une opportunité pour nous de produire des outils qui les affranchissent de cette charge administrative.
0: Des agents pour les agents.
6: Exactement. Et d'ailleurs, la première fois que j'ai parlé de ça, c'était sur votre plateau en 2019. Je disais que les agents allaient bientôt pouvoir prendre un certain nombre de tâches. Alors, c'était pas dans le cadre de France Travail. C'est exactement ce qu'on fait. Des agents qui aident des agents à s'affranchir de tâches administratives et pas forcément très gratifiantes.
0: Très concrètement, ça peut être quoi? Deux, trois exemples concrets pour un collaborateur de France Travail. Qu'est-ce qu'il va avoir comme agent à son service?
6: Par exemple, quand on est un demandeur d'emploi qui souhaite se reformer pour changer d'orientation, on doit vérifier un certain nombre de choses. Est-ce que le demandeur d'emploi a tous ses droits pour pouvoir faire une formation? Est-ce qu'on a tous les éléments administratifs, etc.? Et ça, un agent IA peut vérifier tout ça, se charger de répondre aux demandeurs d'emploi ou directement à l'agent France Travail.
0: Alors, on parle beaucoup aussi de confiance dans ce domaine-là. Comment on accompagne les collaborateurs donc chez France Travail pour que, justement, ils ne considèrent pas ces outils d'IA comme une boîte noire, mais qu'ils aient vraiment, que ce soit leur usage, qu'ils l'utilisent au quotidien, qu'ils aient confiance en ces équipements, en ces outils?
6: Alors, déjà par la performance, la mesure en fait de ce qu'on est capable de délivrer. Et c'est vrai que chez France Travail, on a des agents qui sont plutôt demandeurs, parce que comme je vous le disais, on a un certain nombre de tâches qui ne produisent pas forcément
0: de valeur ajoutée.
6: Et donc effectivement, ces tâches-là, les agents demandent à pouvoir les faire réaliser par des intelligences artificielles. Et on mesure finalement la qualité de ce qui est délivré. Et c'est pour ça qu'on a une demande très forte. Certains outils sont utilisés par 100% des agents régulièrement, comme ChatFT Écoute, par exemple, qui a une solution qui permet d'accompagner le demandeur d'emploi dans le rendu, de rendu compte de son activité de recherche d'emploi.
0: Ça c'est quelque chose aussi, j'imagine, qui est. Alors j'avais discuté avec l'un de vos collaborateurs qui disait qu'aujourd'hui l'IA. Alors là, je passe pour l'expérience des demandeurs d'emploi. Justement, on a dans dans notre société, on a des gens qui savent pas forcément bien lire, bien écrire. L'oral, par contre, ils le maîtrisent. Et ça peut être, l'IA peut aider à accompagner. Enfin, ça peut avoir un facteur d'inclusion. Hein. Ça, je pense que vous en êtes conscient.
6: Tout à fait, c'est un facteur d'inclusion. D'ailleurs, sur les applis jeunes, par exemple, on a le contrat d'engagement jeune. On utilise beaucoup l'oral parce qu'on doit rendre compte de son activité de recherche d'emploi et dans cette appli par exemple, et les jeunes le font beaucoup à l'oral, c'est une façon de faire qui est très répandue, et donc on fait son rendu d'activité, est-ce que j'ai eu un entretien ou ce genre de choses, et tout ça renseigne le dossier directement et on n'a pas besoin de saisir des formulaires qui sont parfois fastidieux.
0: Et ça veut dire qu'aujourd'hui, enfin peu à peu, on va pouvoir travailler pour ceux qui sont en relation, en échange avec France Travail. Ça va être de plus en plus de l'assistant conversationnel, y compris si je me retrouve demandeur d'emploi, je vais pouvoir parler en langage naturel, alors soit oral, soit par écrit. Et voilà, il va y avoir cet échange-là avec des bots intelligents, etc.
6: Alors oui, et surtout pour nous donner les informations dont on a besoin. Le conseiller garde un rôle essentiel. L'idée, c'est d'enlever la technologie, c'est-à-dire d'enlever l'ordinateur entre le demandeur d'emploi et l'agent France Travail, qu'on puisse finalement collecter les informations dont on a besoin, et puis ensuite l'agent humain se chargera d'un coaching, d'accompagner un peu plus humainement le demandeur d'emploi.
0: Aujourd'hui, Samir, vous êtes au cœur des technologies. Est-ce que pour les développeurs aussi au sein de France Travail, c'est en train de tout changer? Enfin voilà, on peut imaginer davantage d'applications faites maison avec cette IA et cette IA agentique.
6: Oui, tout à fait. Alors, c'est pas ce qu'on croit souvent, parce qu'on parle beaucoup de vibe coding. Ouais, vibe coding, ça produit des choses assez monolithiques, etc. Ouais. Donc, nous, on essaie de mettre l'IA dans notre chaîne de CI/CD, de production de code. Ouais. Et donc, effectivement, ça nécessite un déploiement progressif. C'est quelque chose d'assez sérieux, mais on est persuadé qu'effectivement, le métier de développeur va complètement changer dans les mois qui viennent et les
0: Ça me permet d'évoquer un autre sujet qui est l'IA et l'avenir du travail. Vous êtes au cœur avec France Travail, voilà, des craintes des Français, des espoirs aussi. Et vous accompagnez justement les Français sans emploi, voilà, retrouver sur le chemin de l'emploi. Comment vous percevez l'impact de l'IA? Est-ce que, voilà, les gens sont inquiets?
6: Oui, ils sont inquiets et on comprend qu'ils le soient parce qu'effectivement, l'IA remplace beaucoup de tâches de plus en plus. Ce qui est théoriquement possible va finir par devenir une réalité. Au fur et à mesure qu'on remplace les outils, on va faire exécuter un certain nombre de tâches dans les outils par des agents IA. Et donc un certain pourcentage des tâches qui sont exécutées aujourd'hui par des humains à travers les outils informatiques seront directement confiées à des IA. Et au fur et à mesure qu'on refond ces outils. Donc on peut comprendre que les gens soient inquiets. Il va falloir accompagner finalement la société.
0: Et ça, c'est le rôle de France Travail aussi.
6: Tout à fait. Et c'est effectivement notre rôle principal à travers la formation des demandeurs d'emploi, des créateurs d'entreprises.
0: Et puis de vos collaborateurs aussi, parce qu'ils apprennent aussi en marchant.
6: Exactement. Charité bien ordonnée commence par soi-même. On doit d'abord, nous, appréhender ces technologies et puis accompagner la société dans l'appréhension de ces technologies et à travers, encore une fois, la formation, etc. Puisque tous ces métiers sont en train d'être percutés, d'évoluer à cause ou grâce à l'IA.
0: Très rapidement. C'est ça qui change.
6: Exactement. Et nous, on doit observer ça de très très près et suivre ça de très très près. Donc on doit aussi nous se transformer pour être capable d'accompagner ça de très près.
0: Eh bien, Samir Amelal, merci d'être venu. Voilà, très rapidement, faire un saut sur notre plateau. Directeur général adjoint technologie, membre du COMEX chez France Travail. Voilà, ça bouge énormément. Hein. Vous avez vu les annonces de Sébastien Lecornu il y a quelques jours concernant l'ensemble de la fonction publique. Eh bien, voilà, ça bouge aussi dans le secteur de la demande d'emploi, à la fois pour les demandeurs et à la fois pour les collaborateurs de France Travail. Merci encore.
6: Merci,
0: Samir Amelal. On marque une courte pause et on va enchaîner. Tiens, on va parler assurance avec notre prochain invité. C'est tout de suite.
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0: Allez, on enchaîne Tech & Co Business sur BFM Business ici à Vivatech qui fête ses 10 ans et de nombreuses personnes, on attend 200 000 personnes sur l'ensemble de ce salon sur les 4 jours et avec nous Mathieu Caillat. Bonjour Mathieu.
7: Bonjour Frédéric.
0: Merci d'être avec nous, directeur technologie et IA pour AXA Group, membre du COMEX. Alors j'espère qu'on vous recevra à l'automne, puisqu'il y aura la grande stratégie qui sera dévoilée, mais d'ores et déjà, on va beaucoup parler de tout ce que vous faites aujourd'hui sur l'IA. Première chose, la présence d'AXA Vivatech, et puis vous-même, en tant que patron de l'IA d'un grand groupe comme AXA, comment vous vivez l'électrochoc qu'on est en train de se... Enfin, l'innovation galopante et l'électrochoc qu'on se prend avec Anthropique, où le gouvernement américain dit il faut arrêter, il faut brider. Comment on vit comme ça quand on est au cœur de ces technologies?
7: Alors, d'abord, merci beaucoup pour votre invitation. Effectivement, c'est un moment d'effervescence et c'est très important pour nous, pour AXA, d'être présent à Vivatech. D'abord avec un stand qui nous permet d'expliquer ce qu'on fait. Et puis aussi, d'être au contact pour écouter. Parce qu'on est dans un moment en fait de questionnement.
0: Oui.
7: Vous l'avez dit, les choses avancent extrêmement vite. Et donc, c'est très important pour nous de bénéficier de tout cet écosystème pour apprendre les uns des autres et progresser. Et effectivement, le degré de complexité supplémentaire qu'on observe aujourd'hui, c'est qu'au-delà d'une progression technologique absolument exponentielle, on observe que viennent se mêler des questions géopolitiques tout à fait nouvelles, comme celle que vous mentionnez avec l'executive order de la Maison-Blanche de la semaine dernière, qui se traduit concrètement par l'interdiction de l'accès au modèle Mythos 5 et Fable 5, qui change vraiment la donne. Donc effectivement, on est dans un moment de grands questionnements, de grandes opportunités et de grands questionnements.
0: Oui, puis j'imagine, et ça accentue un peu ce côté souveraineté, hein, même si comme AXA Group, on est présent sur l'ensemble de la planète. Oui, quand on est particulièrement sur l'Europe, cet effet souveraineté résonne un peu plus.
7: Alors effectivement, c'est une dimension qui est très importante, qui n'est pas nouvelle. C'était déjà très important pour le groupe AXA d'organiser sa souveraineté, en particulier par rapport à ses fournisseurs. Et puis là, il y a une dimension supplémentaire qui vient s'inviter dans le débat, qui est la dimension géopolitique et qui nous oblige effectivement à assurer, d'une part, que l'accès aux données, le caractère privé des données sont préservés, mais également que dans nos fournisseurs, nous nous assurons de pouvoir avoir accès à des alternatives si certains modèles, comme on le voit ici, ne sont plus disponibles.
0: Alors avec toutes les données que vous brassez aujourd'hui chez AXA, que ce soit pour les particuliers, pour les entreprises, on se dit que l'IA c'est le terrain rêvé, enfin c'est la technologie rêvée pour changer pas mal de choses dans votre univers. Comment c'est en train de modifier le métier de l'assureur aujourd'hui? De transformer plutôt le métier de l'assureur.
7: Alors effectivement, c'est une transformation en profondeur. Ce qui est intéressant, c'est qu'effectivement, ça commence par les données. Pour un grand groupe comme AXA, 90% des données sont des données non structurées. Sur du texte, des documents PDF,
0: des photos,
7: images,
0: des photos. Plus.
7: Pour AXA, c'est 3,5 milliards de documents.
0: Ouais.
7: Qui jusque-là n'étaient pas exploitables, ou qui étaient exploitables au cas par cas, bien sûr, mais pas de manière systématique. Avec l'intelligence artificielle générative, on a un outil qui nous permet de plonger dans ces données, de comprendre leur contenu et d'en tirer des modes d'action nouveaux. Donc c'est une immense opportunité pour nous de mieux comprendre nos clients, de mieux appréhender le risque, d'avoir une tarification aussi plus précise, donc plus juste, de donner des conseils à nos clients. Et donc c'est vraiment une révolution qui est en cours dans le domaine de l'assurance.
0: Oui, il paraît que même dans les... Alors, je ne vais pas dire tout le monde fraude, mais au moins pour cet aspect particulier, l'IA est capable de reconnaître quand des photos ont été un peu retouchées par ceux qui voudraient passer entre les lignes.
7: Alors effectivement, il y a toujours les deux facettes. Hein. L'intelligence artificielle amène un certain nombre de nouveaux challenges, comme par exemple des modes de fraude différents, et puis amène aussi les solutions qui nous permettent autant que possible de les repérer. Donc on est vraiment dans un moment... De changements profonds. Et ce qui est à la clé, c'est très important pour nous. Parce que ce que ça signifie, c'est qu'il y a un certain nombre d'ambitions que nous avions commencé à développer dans le service à nos clients, dans la prévention, qui d'un seul coup prennent une dimension largement supérieure. On est de plus en plus en mesure d'offrir à nos clients un service plus rapide, plus simple, plus personnalisé et des conseils de prévention. Donc c'est une immense opportunité pour nous.
0: Alors on parle ici beaucoup d'IA hein, dans ce salon Vivatech, Mathieu Caillat, mais justement quand on est dans le monde de l'assurance comme chez AXA, on parle de confiance, on parle aussi de l'humain dans Human in the Loop. Comment vous équilibrez un peu entre la décision automatisée et l'intervention humaine? Voilà, comment ça se passe?
7: Alors effectivement, il faut être très attentif à ces questions et nous y sommes très attentifs. Le principe de Human in the Loop, ouais, est très important. En vrai, on aime bien même plutôt parler de Human over the Loop. Ouais, parce que finalement, on ne met jamais l'humain sur le même plan qu'une IA. L'humain est là pour contrôler ce que font les intelligences artificielles et techniquement, nous devons nous assurer que nous restons en maîtrise. C'était facile tant qu'on était dans des mécanismes d'IA déterministes, oui, et l'IA prédictive nous a permis de faire des grands progrès au cours des 10 dernières années. Ça devient beaucoup plus sensible quand on parle d'IA agentique ou d'IA générative. Donc pour nous, c'est très important effectivement. L'IA est un outil formidable. On n'a pas encore vu tout le potentiel, oui, que ça peut nous amener, mais au final, seuls les humains peuvent amener le contact, peuvent amener la confiance, peuvent amener l'empathie, mm-hmm, peuvent s'assurer que nos décisions répondent à nos valeurs et puis sont aussi responsables. Les IA ne sont pas responsables. Ouais. Donc pour nous, le rôle de l'humain reste évidemment, ouais, crucial et au sommet de la pyramide.
0: Et ce terme de la confiance. Le what's next pour AXA dans l'IA, alors c'est l'IA gentil. Encore une fois, je dis, la grande stratégie sera présentée voilà, cet automne, on en reparlera ici même. Mais c'est l'IA gentil là, qui arrive, qui va pas mal transformer les choses.
7: Alors c'est ça.
0: Enfin, qui transforme déjà sans doute déjà un peu.
7: Qui transforme déjà. L'IA prédictive est bien en place depuis une dizaine d'années. Elle nous permet de faire des choses encore plus intéressantes maintenant. L'IA générative aussi, en particulier en termes de prévention. Et l'IA agentique, c'est une transformation qui est en cours. Donc nous utilisons déjà de l'IA agentique. Mais la prochaine étape, c'est évidemment d'avoir une orchestration de systèmes d'intelligence artificielle complexes qui peuvent, de manière autonome, gérer un certain nombre de tâches tout en restant bien sous notre contrôle.
0: Oui, c'est ça.
7: Et ça, c'est une exigence absolue et pour laquelle je crois que tout le monde est en train de travailler. En tout cas, c'est certainement une des prochaines étapes pour AXA.
0: Parce qu'en plus, pour vous, je rappelle, Mathieu Caillat, vous êtes directeur technologique et IA dans AXA Group. Aujourd'hui, ces technologies, on voit les métiers se les approprient. Voilà, c'est à vous aussi de jouer ce rôle d'arbitre ou de conseil au sein du groupe sur l'utilisation de cette IA, qu'elle soit générative ou agentique.
7: Alors, tout à fait. On est très tenté d'expérimenter beaucoup de choses, d'avancer très vite, et on le fait, et c'est important. Mais on veut le faire de manière contrôlée pour toujours nous assurer que l'IA sert vraiment notre raison d'être. Mmh. Et agir pour le progrès humain, oui, en protégeant ce qui compte vraiment. L'IA est un outil, mais ne nous fait pas dévier de cet objectif. Et effectivement, ça passe par un certain nombre de contrôles pour nous assurer que on implémente l'intelligence artificielle de la bonne façon.
0: Et puis aujourd'hui, alors l'IA a ses coûts cachés, le coût énergétique, et puis le coût des tokens. Ça, j'imagine, ça, vous apportez beaucoup d'attention à ces deux pôles aujourd'hui.
7: Alors, absolument. Aujourd'hui, on sait que le token est artificiellement peu cher.
0: Oui.
7: Mais on voit bien que...
0: On voit les tarifications qui changent.
7: Les tarifications changent. Les modèles frontières sont plus chers. Ils utilisent aussi plus de tokens. Ouais. Et puis, on voit bien que le retour sur l'investissement, c'est des centaines de milliards d'investissements qui vont devoir être rentabilisés.
0: Et
7: de très grosses introductions en bourse qui arrivent d'ici la fin de l'année, qui vont aussi appeler une augmentation du coût du token. Et c'est vertueux. Mm-hmm. C'est vertueux parce que ça va forcer tout le monde, oui, à avoir un usage frugal de l'intelligence artificielle, d'utiliser des large language models uniquement quand on en a besoin, de repasser sur du déterministe quand on le peut, tout ça pour économiser évidemment le coût, mais aussi l'impact énergétique et donc l'empreinte carbone et donc aussi sur les ressources en eau. Donc tout ça va nous pousser à avoir une attitude très frugale, c'est ce qu'on fait chez AXA, pour nous assurer qu'on utilise ces outils à bon escient et pas de manière exagérée.
0: Eh bien merci d'être venu nous parler de tout ça, Mathieu Caillat. Je rappelle, vous êtes directeur technologique et IA chez AXA Group, et donc on espère vous recevoir ici même sur ce plateau dès l'automne prochain. Merci encore d'avoir été avec nous,
7: plaisir.
0: Et puis on va aller découvrir sur votre centre toutes les innovations que vous présentez ici sur Vivatech. Allez,
7: merci,
0: on marque
7: beaucoup.
0: Une courte pause, ce sera la dernière partie de notre émission. On revient un peu sur le quantique, c'est tout de suite.
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0: Allez, dernière partie de cette émission Tech & Co Business depuis le salon VivaTech. On parle quantique, on reparle quantique. On avait le patron de l'innovation de Pascal il y a un instant. Et là, nous allons parler avec Fanny Bouton. Bonjour Fanny.
8: Bonjour Fred.
0: Que l'on connaît bien, Tech & Co, directrice du quantique chez OVH Cloud. Et avec nous, Tom Darras. Bonjour Tom.
9: Bonjour.
0: Bienvenue, CEO de WeLink, start-up voilà, dans le quantique qui relie des ordinateurs quantiques. Faites toute la partie interconnexion. On va revenir sur cette technologie très pointue avec vous. Fanny, un mot. Il y a quelques jours, c'était l'événement France Quantum, un grand événement autour de, du quantique. Ça y est, on est en train de passer au premier. On le disait tout à l'heure avec Nicolas Proust de Pascal. On est dans un début de phase d'industrialisation. C'était ça que l'on ressentait chez France Quantum ?
8: Alors exactement, France Quantum, c'était la 5e édition. La première avait eu lieu dans la Tour Eiffel. On était une centaine de personnes. Là, c'était 1200 personnes présentes à Station F, plus de 35 partenaires, 10 délégations de pays étrangers. Donc, c'est vraiment devenu un événement international où on venait voir quels sont les cas d'usage appliqués, comment l'écosystème est en train de se consolider, comment l'Europe rayonne aussi à l'international.
0: Oui, parce qu'on voit, on a quand même une série de belles startups. WeLink en fait partie.
8: Exactement.
0: On a Cobly qui rentre au Next 40, Pascal aussi. Donc ça y est, on en vraiment. Tu parlais de consolidation. Moi, je parlais de phase d'industrialisation et on verra. On en est au tout début avec WeLink. Aujourd'hui, alors OVH Cloud est très présent. Évidemment, on sait qu'Octave Klaba est très impliqué dans la filière quantique.
8: Exactement.
0: Et il y a pas mal de choses qui ont été signées.
8: Voilà. Donc Octave Klaba est venu annoncer sur scène deux partenariats. Un premier avec la start-up Cobly. On a lancé en novembre dernier la Quantum Platform. Donc c'est du Quantum as a Service, de l'accès d'ordinateurs quantiques via les offres publiques cloud d'OVH. Et donc on signe un contrat, une première mondiale. OVH Cloud sera le premier opérateur à pouvoir mettre en ligne un ordinateur quantique de Cobly en fin d'année. Et donc c'est un premier partenariat franco-français qui va rayonner à l'international dans le monde entier.
0: Voilà, premier partenariat et un autre partenariat donc avec WeLink.
8: Et donc une annonce, un projet de R&D sur 3 ans avec WeLink. Et je pense que Tom va vous expliquer bien mieux que moi ce qu'on va faire.
0: Et bien justement, Tom Darras, CEO de WeLink. Alors si vous nous écoutez en radio, WeLink avec un Q à la fin, Q comme quantique, bien entendu. Tom, un mot sur donc, ce que fait WeLink, 35 personnes aujourd'hui, 20 ans de travaux, enfin 20 ans de recherche pour arriver à ça. Qu'est-ce qui est compliqué dans l'interconnexion d'ordinateurs quantiques ?
10: Oui, donc WeLink, on est une start-up quantique basée à Paris. Et la spécificité de WeLink dans l'écosystème, c'est qu'on est les seuls en France aujourd'hui à développer des réseaux quantiques. Ces réseaux quantiques, ce qu'ils vont permettre de faire, c'est prendre l'information de différents ordinateurs quantiques et préserver cette information quantique entre différents ordinateurs.
0: Donc ça peut être des gens de chez Pascal, de chez Candela, enfin voilà,
10: exactement.
0: Ce type d'acteurs.
10: Ce qui est hyper intéressant, c'est que notre solution, elle est multiplateforme. On peut interconnecter entre eux n'importe quelle technologie d'ordinateur quantique pour aller faire des clusters homogènes pour augmenter la capacité de calcul d'ordinateurs quantiques, mais aussi de manière très intéressante des clusters hétérogènes entre différentes plateformes. Et in fine, ce qu'on fait chez WeLink, c'est qu'on travaille directement avec des data centers ou des cloud providers comme OVH pour aller déployer ces technologies. Et on est parmi les premiers à faire des data centers quantiques hétérogènes.
0: Parce qu'on ne peut pas faire avec les interconnexions réseau classiques, on perd trop d'informations, c'est ça le principe ?
10: Oui, l'idée c'est que si on doit utiliser des réseaux conventionnels, on va perdre le caractère quantique de l'information. Et donc, on ne peut pas brancher des ordinateurs quantiques de manière conventionnelle. Il faut des technologies quantiques spécifiques. Et c'est ce que WeLink a développé.
0: Donc, ça se présente comme c'est un boîtier sur lequel on vient connecter ensuite la fibre qui transmet ces données. C'est ça l'idée ?
10: Ouais. Donc, l'idée, c'est qu'on construit un réseau optique avec des fibres optiques conventionnelles. Mais dans ce réseau, on va venir incorporer différentes technologies développées par WeLink qui permettent de préserver le caractère quantique de cette information, de la propager à différentes échelles, soit à l'échelle d'un data center localement pour brancher entre des ordinateurs, mais aussi de manière très intéressante. On peut aller élargir ces réseaux à des plus grandes échelles, métropolitaines, voire sur plusieurs centaines de kilomètres. Et ici, le cas d'usage, ça va être de permettre à des utilisateurs finaux d'accéder grâce à ce réseau quantique de manière totalement sécurisée à cette infrastructure.
0: Oui, Fanny ?
8: Oui, non, ce qu'il y a d'intéressant aussi, c'est qu'en fait, on cherche à aller vers un ordinateur quantique ultra puissant, mais on sait aussi que ça va prendre du temps. Et on se rend compte qu'en interconnectant des ordinateurs quantiques,
0: les clusters dont parle Tom,
8: on va vraiment pouvoir aller aussi peut-être plus vite à des cas d'usage utiles en faisant ça, en ayant des ordinateurs peut-être un peu moins puissants, mais connectés. Donc c'est un vrai travail. Et nous, ça nous permet d'imaginer aussi les data centres du futur, parce qu'il faut redesigner ça. Oui. C'est pas du tout ce qu'on fait actuellement. Donc nous aussi, il faut qu'on comprenne comment ça marche et comment on va faire ces data centres du futur.
0: Oui, c'est comme quand on parle des centres de calcul. calcul IA. Voilà, ça ressemble pas au data center traditionnel. Juste un dernier mot, Tom, sur là on est dans les premiers cas d'usage. On est au tout début hein, de cette. Je parlais de phase d'industrialisation, mais là chez vous avec Willink, c'est le premier cas d'usage, hein, c'est ça.
10: Donc nous, Willink, on a développé déjà les premières technologies qui permettent de réaliser ces réseaux. On les a même déjà commercialisées. Donc on a des technologies Willink qui sont déployées aujourd'hui en Europe. Donc on est sur une phase de commercialisation de ces technologies. Mais aujourd'hui, il faut aller au-delà du travail qu'on fait avec les fournisseurs de calcul comme Pascal, comme Candela. Il faut qu'on travaille main dans la main avec ces fournisseurs d'infrastructures, ces data centers. Et c'est avec OVH qu'on va réaliser ces premiers déploiements en Europe.
0: En termes de financement, vous en êtes où, levée de fonds
10: Donc nous, on a réalisé une première levée de fonds il y a 3 ans, menée par Cantonation, une levée de fonds de 5 millions d'euros. Et là, on est en finalisation de notre levée de fonds de série A.
0: Bon, eh bien, ce sera l'occasion de vous recevoir à nouveau et de continuer justement ces cas d'usage. Merci à tous les deux. Fanny Bouton, directrice du Quantique chez OVH Cloud. Et donc, fondatrice d'ailleurs du France Quantum. Hein.
8: Co-fondatrice de l'événement France Quantum et de tout un tas de podcasts. J'adore ce sujet, donc je le vulgarise partout je peux.
0: Eh bien, merci d'être venu en parler. Et merci à Tom Darras, CEO de Willink, avec un Q comme Quantique à la fin. Merci d'avoir été avec nous. Merci de nous avoir suivis ici depuis Vivatech. Hein, beaucoup de monde, vous voyez derrière nous. On aura l'occasion évidemment de continuer à parler de tout ce que l'on a vu sur ce salon au cours des semaines à venir et bien entendu dans l'émission Tech & Co, la quotidienne avec François Sorel. Excellente semaine sur BFM Business.
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9: Il est 8h23 sur BFM Business et sur RMC Live. Notre invité, c'est David O'Neill. Bonjour, vous êtes directeur marketing et prospectif de Keolis. On va parler transport public avec vous. Vous avez mené une grande étude, 8000 personnes interrogées dans 20 métropoles, 11 pays, pour avoir une idée de ce que veulent les gens en matière de transport en commun. Alors là, c'est la canicule. Ça remonte pas dans les premiers sujets que vous donnent les gens. Ils n'ont pas besoin de clim dans les transports ?
11: Si, évidemment, ça fait partie des enjeux de confort qui sont nécessaires, mais autant que d'avoir une place assise, autant que d'être sûr de pas être au milieu de trop de personnes au moment des transports. Et donc ça, ce qui est intéressant, c'est que tout le monde a la même vision là-dessus, des attentes qui sont des attentes de base et qui concernent aussi tout le parcours. C'est-à-dire, évidemment, on pense au moment où on prend le transport en commun, mais l'attente est aussi très importante. Et on voit dans ces moments de canicule, toute la marche pour aller jusqu'à l'arrêt de transport, l'attente peuvent être aussi très pénibles, à condition d'avoir... Et on a, par exemple, en France, on est loin d'avoir des abris climatisés comme à Dubaï.
9: Alors, ce qui est fascinant dans notre étude, c'est qu'on n'a pas retrouvé le modèle des heures de pointe depuis la fin du Covid. Ça n'existe plus. Et alors, c'est particulièrement vrai dans d'autres pays comme Amsterdam. Alors, à Paris, on a encore pas mal ce rythme 5 jours, même si ça a baissé. Mais l'heure de pointe, ça ne veut plus rien dire.
11: Non, c'est ça. Le métro boulot dodo, c'est fini. Dans tous les pays du monde, la France fait un peu de résistance. C'est le seul pays qu'on a enquêté dans lequel on a 60% des gens qui travaillent encore 5 jours de la semaine. En Inde, c'est à peine 20 ou 25% des gens, parce qu'il y en a plus de 60% qui travaillent le week-end. Il y a aussi l'impact du télétravail, qui est très fort, et donc qui impacte aussi les réseaux de transport. Avec une particularité française, c'est que c'est le seul pays où on télétravaille plus le vendredi que les autres jours.
9: Ah oui, dans les autres jours, c'est en fait la semaine telle qu'elle est, dans les autres pays, n'existe quasiment plus.
11: Non, quasiment plus. Il y a beaucoup plus de gens qui travaillent notamment les week-ends et donc qui ont des pauses certains jours de la semaine, qui vont travailler 6 jours, qui vont travailler 7 jours. Et donc la France fait un peu figure d'exception.
9: Du coup, c'est une bonne nouvelle pour les transports en commun, c'est-à-dire qu'on lisse le trafic ?
11: Alors, ce qui est formidable, effectivement, c'est que la pointe a tendance un peu à baisser. Et du coup, nous, c'est un concept qui est très cher à Keolis, c'est la permanence d'attractivité de l'offre. Pour que les voyageurs, ils aient tout le temps un transport au moment où ils en ont besoin. Parce qu'on est toujours focalisé sur la pointe, sur les trajets domicile-travail, mais c'est 30% des déplacements. Et donc, parfois, on oublie de penser à 70% des autres déplacements, qui sont aussi très importants pour les gens.
9: Mais ça veut dire qu'il faut... du transport en permanence, c'est-à-dire qu'il n'y a plus de j'accélère le trafic entre 18 et 20 heures.
11: Si vous voulez que les gens laissent leur voiture pour aller prendre les transports en commun, il faut qu'effectivement ça réponde à leurs besoins tout le temps, y compris le soir, la nuit, tôt le matin. Sinon, forcément, ils vont aussi avoir une solution alternative, et parce qu'ils ne peuvent pas compter tout le temps sur les transports en commun.
9: La première demande, c'est la sécurité. Là, il y a un gros sujet partout dans le monde.
11: Ça a été la grande surprise de l'étude. Nous, on a comparé donc dans une vingtaine de grandes métropoles, et ce qu'on qu'on imaginait, nous, c'est qu'on aurait des écarts très importants sur la perception du sentiment d'insécurité. Or, ce sentiment, il est universel, de Dubaï à Austin, aux États-Unis, à Lille ou à Amsterdam. On a près de 80% des gens qui nous disent qu'ils ont eu des stratégies d'évitement au cours des 12 derniers mois. Alors, ça va être prévenir un proche qu'on va prendre les transports en commun, ça va être éventuellement décaler un trajet ou changer de vêtements parce qu'on ne se sent pas à l'aise. Et l'autre surprise, c'est que c'est autant les hommes que les femmes.
9: Ah oui.
11: Et donc, il faut collectivement vraiment prendre en compte ce sentiment d'insécurité.
9: Dernier point très intéressant, c'est la place du numérique. Il y a des moments où c'est trop compliqué. Du coup, les gens préfèrent ne pas en commun parce qu'il faut prendre un billet sur Internet, tout ça, et qu'on n'y arrive pas.
11: Alors, c'est un sujet compliqué. Quand on testait avec les plans et les fiches horaires il y a quelques années, on avait plus de la moitié des gens qui ne savaient pas s'en servir. Donc, le numérique, il a simplifié une grande partie de ces déplacements-là et les gens l'ont adopté de façon assez massive. Ça ne veut pas dire que tout le monde sait l'utiliser. Et ce qui est intéressant, c'est que c'est plutôt les jeunes qui aujourd'hui ont du mal à la fois à se passer du numérique et à l'apprendre parce que naviguer sur TikTok, ce n'est pas la même chose que d'utiliser une application.
9: Donc, il y a des jeunes qui n'arrivent pas à utiliser l'application RATP, par exemple.
11: Oui, ou une autre, plutôt l'application TBM. Voilà, il faut leur apprendre aussi. Donc, on a beaucoup d'ateliers dans les réseaux Keolis pour apprendre à tous ceux qu'on en a besoin comment on utilise une application.
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13: Air et Défense est en vadrouille cette semaine. Nous sommes au salon Eurosatory. Nous avons un invité exceptionnel, général d'armée Pierre Schill. Bonjour.
14: Bonjour.
13: Merci beaucoup d'être avec nous. Vous êtes le chef d'état-major de l'armée de terre. Merci de nous consacrer un petit peu de temps à l'occasion de cette émission. On est avec vous durant une petite demi-heure. Michel Cabirol, qui m'accompagne comme chaque semaine, un rédacteur en chef à la Tribune, en charge des transports, de la défense, de l'aérospatiale. Bonjour Michel.
15: Bonjour Jean-Baptiste.
13: Alors on a un micro pour deux, on va se prêter le micro durant cette interview. Général, l'actualité immédiate cette semaine, à l'occasion du salon Eurosatory, c'est la fin de ce suspense autour du lance-roquette unitaire. On connaît enfin le vainqueur, alors ce sera un mélange, un alliage de Safran et puis de MBDA. Un lance-roquette unitaire qu'on a bien cru un moment, américain ou coréen. Est-ce que vous êtes satisfait de ce choix ?
16: Oui, évidemment, je suis satisfait du choix. D'abord, je suis satisfait qu'il y ait eu un choix. Maintenant, ce choix, c'est aussi un point de départ. Voilà, il y a eu des expérimentations, il y a eu des appels d'offres, des différents prestataires ont répondu, dont deux prestataires français. Le choix a été fait. Maintenant, il faut que ça produise. Moi, ce que j'attends, c'est que ces lance-roquettes unitaires et surtout leurs munitions arrivent dans l'armée de terre, arrivent dans les régiments, et de façon à ce que j'ai des régiments qui soit capable de délivrer ses feux à longue portée, c'est-à-dire entre 50 et 150, 200, 300 km au-delà ultérieurement. J'ai besoin à terme d'avoir trois régiments capables de tirer dans cette profondeur.
13: Avec ces lance-roquettes unitaires, on a des roquettes qui peuvent aller, des projectiles qui peuvent aller jusqu'à plus de 150 km de profondeur. Très concrètement, qu'est-ce que ça change sur le champ de bataille ?
16: Alors, de manière très concrète, il faut bien voir, et j'affirme que cette capacité de feu dite longue portée, c'est-à-dire 50 à 150 km, 200, 300, 400, dans la profondeur tactique, est l'arme du futur pour toutes les armées sérieuses. C'est-à-dire que quand on fait des exercices aujourd'hui, quand on regarde les combats tels qu'ils ont lieu en Ukraine ou ailleurs, les trois quarts des neutralisations, des destructions effectuées par une unité, une force, sont délivrées dans cette profondeur. À l'inverse, l'adversaire a des capacités à peu près similaires et donc il est important de pouvoir mener une forme de duel, c'est-à-dire se protéger, c'est aussi pouvoir détruire les lanceurs adverses dans cette profondeur de 50 à 150 km, ses radars, ses systèmes de guerre électronique, ses postes de commandement, ses plots logistiques. c'est absolument essentiel.
14: Bon, en général, à quelle échéance vont-ils être, les armées vont entrer, l'armée de terre va être dotée de ce nouveau système?
16: Alors, ce nouveau système, aujourd'hui, il est attendu avant la fin de l'année 2030. Donc, d'ici avant la fin de l'année 2030, nous aurons un régiment, l'équivalent d'un régiment, une vingtaine de lanceurs, un peu plus, un certain nombre de centaines de munitions de ce nouveau système. Entre-temps, actuellement, nous avons un régiment, c'est le 1er régiment d'artillerie de Bourgogne, qui est doté de lance-roquettes unitaires. Nous avons une dizaine de lance-roquettes unitaires. Il va falloir qu'on les fasse durer jusqu'à cette échéance. Et nous sommes en train d'acheter des munitions pour ce système. Donc, avant 2030, fin 2030, un régiment du nouveau système. Et d'ici là, de façon à faire perdurer le système que nous avons en cours, de façon à effectuer un tuilage entre les deux.
14: Donc, il n'y aura pas de rupture temporaire de capacité?
16: Il n'y aura pas de rupture temporaire de capacité. En tout cas, tout est fait aujourd'hui, tout est prévu aujourd'hui et les ressources sont prévues. Les industriels sont en principe mobilisés pour que nous puissions faire ce tuilage.
13: Général, il y a un autre sujet qui agite l'industrie de l'armement et les militaires et en fait tout le monde. C'est ce fameux MGCS, ce char de combat qu'on nous promet depuis maintenant une bonne dizaine d'années, voire un petit peu plus pour le coup. On a bien compris que c'était compliqué, c'est un doux euphémisme. Et on a aujourd'hui, par exemple, Nexter, KNDS, qui propose une version intermédiaire. Déjà, sur ce char de combat du futur qui n'arrive toujours pas, quel est votre sentiment, quel est votre regard?
16: Cette question du char du futur, elle est très importante. De toute façon, dans les armées et dans l'armée de terre française, nous aurons besoin dans le futur d'un char. Qu'est-ce qu'un char? C'est un engin de combat capable de gagner un duel face à des engins équivalents, de percer le dispositif adverse et d'exploiter dans la profondeur, c'est-à-dire sur plusieurs dizaines, voire centaines de kilomètres, pour aller dans la profondeur du dispositif ennemi et le bousculer. Ça restera une capacité que nous avons besoin d'avoir. Aujourd'hui, elle est occupée, elle est remplie par nos Leclerc. Nous avons 200 Leclerc, de façon à pouvoir en aligner au combat à peu près 150. Dans l'avenir, j'aurai besoin de cet équivalent-là. Ce qui est la réalité également, c'est que probablement, dans les 10 années à venir, 15 années à venir, les progrès de la robotique vont permettre d'avoir cette capacité ou ce système organisé non pas en un seul char qui aurait tout, canon, missile, système d'armes à effet dirigé, etc., et capable de se protéger par rapport, face à tout, drone, guerre électronique et que sais-je, mais de distribuer ces capacités sur différentes plateformes, d'avoir des ailiers robotisés. Entre mon Leclerc d'aujourd'hui qui est en cours de rénovation et ce nouveau système, comment allons-nous faire? À quelle vitesse la technologie va évoluer? À quelle vitesse nous allons être capables de les industrialiser? C'est ça qui est la question. Donc, moi, je me réjouis qu'il y ait des solutions intérimaires envisagées, éventuellement avec KNDS, de façon à, là aussi, j'emploierai le mot tuilage, effectuer un tuilage entre nos Leclerc actuels et ce système complètement nouveau qui sera un système de système, même si c'est un mot un peu administratif qu'on emploie là.
14: Mon général, mais est-ce que vous ne craignez pas qu'une solution intérimaire entrave le futur MGSS, même si c'est un démonstrateur? Est-ce que vous ne craignez pas finalement qu'en 2060, vous n'avez pas le char que vous souhaitez?
16: Il y a un risque et il est clair qu'il faut que nous luttions contre ce risque. Ce risque, il est à deux niveaux. Un niveau de ressources, c'est-à-dire à enveloppe de ressources données, s'acheter une capacité intérimaire, surtout si elle est chère et que, en fait, si elle n'était pas la première marche de la nouvelle capacité, il y a un risque de manque de ressources. Et puis le deuxième risque, c'est finalement de se concentrer sur ce qu'on sait faire, c'est-à-dire un char avec un canon, et de ne pas prendre le virage, de ne pas mobiliser les chercheurs, la recherche et développement sur ce qui va vraiment faire la différence. Ce qui va vraiment faire la différence, c'est robotique, cloud de combat, c'est-à-dire en fait l'interconnexion entre ces systèmes. C'est sur ce point précisément qu'il faut que nous avancions. Moi, j'ai bon espoir qu'on arrive à le faire simultanément, c'est-à-dire à avoir un char un peu classique, même s'il aura beaucoup de potentialités supplémentaires, mais que surtout on se concentre sur cette question du cloud de combat.
13: Vous avez parlé de moyens, général, le nerf de la guerre. La loi de programmation militaire, et c'est 436 milliards d'euros. Bon, c'est un record pour le coup. On a eu beaucoup de débats à l'Assemblée, au Sénat sur cette question. Vous y avez largement participé. Quel est votre sentiment général sur cette loi de programmation militaire? Est-ce qu'elle va tenir ses promesses?
16: Alors la loi de programmation militaire, elle tient déjà ses promesses. Cette loi de programmation militaire, c'est une loi de programmation militaire 2024-2030. Vous l'avez dit, déjà il était programmé 400 milliards de ressources sur cette période 2024-2030, 413 milliards si en ajoutant un certain nombre de ressources extérieures. On va augmenter de 36 milliards. Jusqu'à présent, les ressources ont été présentes dans les projets de loi de finances. Ça, c'est le premier point. Deuxième point, chacun d'entre nous connaît l'état des finances de notre pays. Aujourd'hui, il est objectif que les armées, la défense, fait l'objet d'un effort relatif important par rapport aux autres politiques publiques. Par rapport à cette question des ressources, moi j'ai un peu deux positions. J'ai une position finalement de chef d'état-major de l'armée de terre. Ma question, elle n'est pas est-ce qu'il en faut plus, etc. La question, elle est comment, avec ces 400 milliards, maintenant 436 milliards, je fais le maximum pour avoir une armée de terre qui soit capable de rendre tous les jours les services attendus sur le plan stratégique, une armée de terre qui soit capable d'innover et d'évoluer en permanence au rythme de la technologie et de l'évolution de la bataille, et une armée de terre qui reste et qui soit soudée, parce que au bout du bout, même s'il y a la technologie, le cœur de notre armée de terre, ce sont les hommes et les femmes, en quantité, en qualité, dans leur formation, etc. Maintenant, est-ce que en tant que chef militaire, je suis conscient de la menace et je me dis qu'il est important que notre pays fasse un effort de défense et que pourquoi pas avoir l'ambition ou la perspective d'un effort supplémentaire qui donnerait encore davantage de ressources? Oui, mais là c'est une autre question et je pense que c'est une question qui aura sa place ou aurait sa place plutôt dans le débat de la présidentielle à venir l'an prochain ou d'un nouveau livre blanc postérieurement à l'élection du président de la République.
14: L'actualisation
16: de la présidentielle à venir l'an prochain ou d'un nouveau livre blanc postérieurement à l'élection du président de la République.
14: L'actualisation

0: clair, et en particulier pour l'armée de terre, c'est que cet étal quantitatif, en fait, couvre une réforme très profonde. Et en gros, pendant la durée de la loi de programmation militaire 2024-2030, il y a 10 000 postes, 10 000 soldats qui changent de métier dans l'armée de terre, dans l'idée générale de acquérir les capacités différenciantes, c'est-à-dire les capacités les plus hauts du spectre, les questions de renseignement, de commandement, de létalité, c'est-à-dire de feu dans la profondeur, de protection, de logistique. Et donc, il y a une vraie transformation de l'armée de terre. Alors, cette transformation, elle se fait à volume d'hommes constant. Maintenant, les équipements sont en croissance dans un certain nombre de domaines. Est-ce qu'à l'avenir, il serait utile et important que ce format soit adapté? C'est possible. Et j'en reviens à mon sujet du volume général de ressources allouées aux armées. S'il y avait un accroissement important, encore supplémentaire des ressources à l'avenir, oui, la question d'avoir une dizaine de régiments supplémentaires se poserait. Aujourd'hui, concrètement, ces 10 régiments d'appui, de soutien, de génie, etc., je les paye par de la transformation de l'infanterie, de cavalerie. Idéalement, ils seraient acquis et conçus grâce à des ressources supplémentaires en équipement, en hommes, en entraînement.
1: Dans la loi de programmation militaire, il y a un volet qui est fondamental, qui est celui des munitions. D'ailleurs, il y a eu, on a rajouté au pot, si j'ose dire, pour les munitions. Comment ça se passe aujourd'hui très concrètement sur le terrain? Est-ce que vous avez suffisamment de munitions, bien entendu pour le combat, mais surtout pour l'entraînement?
0: Alors, ça, il y a là une question fondamentale et qui est au cœur de cette loi de programmation militaire. On a souvent dit que cette loi de programmation militaire devait être une loi de cohérence. Et je l'assume en particulier pour l'armée de terre. C'est-à-dire que ce que nous avons, ça doit être pour de vrai, ça doit être pour le combat. Il ne s'agit pas d'avoir une armée pour défiler. Et donc une armée pour de vrai, qu'est-ce que c'est? C'est une armée qui a des équipements, c'est une armée qui a les armes qui vont sur les équipements, qui a les additifs qui vont sur les équipements, c'est-à-dire les systèmes de protection, les systèmes d'aveuglement pour cacher les véhicules, qui a le carburant, qui a les hommes, qui a l'entraînement, qui a les munitions d'entraînement. Donc aujourd'hui, clairement, notre objectif, ce n'est pas d'avoir en soute tout ce qu'il faut pour le grand soir et au prix de ne pas s'entraîner, c'est que nos soldats, dans nos unités, soient entraînés. Est-ce que nous avons suffisamment de munitions? Chacun sait que cette question des munitions, c'est souvent une des questions qui est un peu sacrifiée ou sur laquelle finalement on pense pouvoir en rabattre. La loi de programmation militaire met davantage de ressources, donc de toute façon, ça va améliorer nos stocks et nos capacités d'entraînement. Et puis, de toute façon, je dirais au-delà, j'ai des stocks et j'ai des stocks importants, et de toute façon, j'agirai en fonction de ces stocks, et nous apporterons la réponse qui est adaptée à nos moyens, et nous engagerons le combat, le cas échéant, dans les conditions qui nous sont permises, et aujourd'hui, objectivement, nous avons des stocks.
2: Vous avez parlé beaucoup de transformation. Alors, il y a un système d'armes qui transforme beaucoup toutes les armées, et en particulier l'armée de terre, c'est les drones et la lutte anti-drones. Aujourd'hui, qu'est-ce que vous pouvez dire par rapport à ce qui se passe évidemment en Ukraine? On ne saura jamais pour l'instant sur le champ de bataille de l'Ukraine, mais est-ce que vous avez tous les drones que vous souhaitez dans l'armée de terre?
0: Alors, vous avez raison de souligner cette question des drones parce qu'elle est à la fois très importante et on voit que dans les différents combats, et pas seulement en Ukraine, mais aujourd'hui au sud Liban, même dans le golfe arabo-persique, ces drones sont omniprésents et sont un des éléments importants du combat. C'est une réalité qu'il faut prendre en compte et donc il y a la question de l'évolution technologique et technique et du nombre des drones. C'est un combat qu'il faut mener et que nous avons à mener. Nous avons la chance pour l'instant de ne pas être en guerre. Nous sommes un pays en paix. Donc, il n'est pas question pour nous d'acheter des millions de drones, comme l'achète l'Ukraine. Il est question pour nous d'être à l'état de l'art sur le plan de la technologie, c'est-à-dire d'être capable d'être au meilleur niveau, au moins pour certains de nos drones, de les avoir pour nous entraîner. Et la question, c'est comment passerions-nous à une échelle de production beaucoup plus élevée si c'était nécessaire? Je ne vais pas stocker les drones. Si j'avais stocké des drones dans mes hangars il y a un an, ils seraient moins utiles aujourd'hui parce qu'aujourd'hui, on est passé aux drones filaires. Donc la technique est là et il faut absolument évoluer. Derrière, moi j'ai un impératif que les doctrines, l'organisation évolue. Comment dans l'armée de terre, tout soldat devient un pilote de drone? Comment dans tout véhicule, dans tout groupe de combat, une dizaine de soldats

0: il y a 1, 2, 3 drones pour faire le métier de cette unité. Et comment, en parallèle, et ça n'est pas exclusif, je crée des unités de drones, c'est ce que nous sommes en train de faire avec des escadrons de chasse qui vont avoir plusieurs centaines de drones et qui vont non pas faire en mieux ce que faisait une unité d'hommes, mais qui vont faire autre chose. Je mets une parenthèse sur ce sujet, dans le sens où j'ouvre une parenthèse sur la question des drones terrestres, des robots. De même que les drones aériens se sont développés de manière exponentielle au cours des dernières années, les robots terrestres vont se développer dans les prochaines années et on a à suivre ce mouvement aussi. Donc, une évolution technique, une évolution de notre doctrine et un esprit drone. J'emploie, j'utilise, j'assume que les drones soient pour l'armée de terre un élément de transformation. Je donne injonction aux unités de voler, de bricoler, d'inventer leurs drones, de ne pas attendre que les drones viennent d'en haut. C'est les questions de l'esprit pionnier, c'est la question de l'innovation et le drone est utile pour le combat, mais il est aussi utile pour cet esprit d'innovation à inoculer et à développer dans l'armée de terre.
1: Est-ce que justement le drone terrestre est plus complexe que le drone aérien ou que le drone naval à créer, à fabriquer et puis après à opérer ?
0: C'est clair. En fait, c'est une question de milieu. Le milieu aérien est un milieu homogène, le milieu naval est un milieu homogène, en tout cas il y a une surface qui définit l'interface. Le milieu terrestre est éminemment complexe. Un robot ou une caméra qui observe à distance a du mal à distinguer une nappe de feuilles d'une mare dans laquelle le robot va se noyer. Donc la complexité de la circulation et de l'interaction avec le milieu terrestre est bien plus importante que celle de l'air ou de l'eau. Donc, très concrètement, et chacun l'observe, probablement les drones terrestres ont 5-10 ans de retard par rapport aux drones aériens. D'ailleurs, on le voit, on a aujourd'hui encore pas de véhicules complètement automatisés en Europe. Alors c'est aussi une question d'assurance et aux États-Unis, à Los Angeles ou à San Francisco, plus de 50% des taxis sont déjà automatisés. Mais il y a là comme un retard parce que la technologie est plus dur à mettre au point, mais je suis persuadé que ça va maintenant exploser. L'Ukraine nous annonce avoir commandé pour cette année 2026 autant de drones que ce qu'il avait déjà en stock et va multiplier cet emploi. Le président Zelensky a annoncé que pour la première fois, une unité de drones avait conquis une position adverse. Il y a là un potentiel d'évolution énorme.
2: Alors quand on parle de drones, on parle aussi de combat collaboratif. Est-ce que l'armée de terre est-elle prête à ce combat collaboratif et notamment l'aérocombat ?
0: Le combat collaboratif est probablement l'innovation de la décennie 20-30. Nous l'avions vu puisque le programme Scorpion, qui est en fait le programme de modernisation de l'armée de terre sur la décennie 20-30, c'est des engins, les Griffons, les Serval, les Jaguars, mais c'est surtout un système d'information pour faire ce combat collaboratif, c'est-à-dire l'échange des données automatisées entre les différentes unités et la possibilité pour une unité qui est attaquée d'être soutenue en direct et quasiment automatiquement par une autre unité, etc. Cette réalité, elle est déployée dans nos forces. Est-ce qu'elle est de manière suffisante, suffisamment fluide, etc. Pas encore. Il faut que nous progressions. Et aujourd'hui, les évolutions du numérique qui sont là aussi en croissance exponentielle nous offrent de nouvelles opportunités. Il y aura une nouvelle marche à franchir, ou une nouvelle marche franchie probablement dans les prochaines années, qu'on pourrait appeler plutôt cloud de combat, c'est-à-dire une fluidité encore accrue dans ce combat collaboratif. Et ce sera le moment de la véritable ouverture vers l'interarmée, c'est-à-dire on peut rêver à un système complètement intégré et fluide, basé sur la donnée, etc., entre les moyens aériens, terrestres, navals, de façon à vraiment passer dans cette nouvelle génération du combat cloud et de la robotique qui sera un corollaire.
1: On parle depuis tout à l'heure de technologies qui sont au centre de tout. J'ai en mémoire, comme vous sans doute, ce que disait le président de la République il y a maintenant 4, 5 ou 6 ans lors de ses vœux aux armées. Arrêtons de chercher à tout prix la sophistication. Il faut savoir revenir vers des équipements qui sont plus simples, qui sont plus faciles d'utilisation, notamment pour les hommes et les femmes qui sont sur le terrain. Est-ce que vous êtes satisfait aujourd'hui, quand vous regardez l'armée de terre, de l'équilibre entre les armements de technologie, entre la technologie et la rusticité ?
0: Je pense que fondamentalement, c'est un équilibre dynamique. C'est-à-dire qu'il ne s'agit pas de trouver l'équilibre, il s'agit de tenir l'équilibre. Cet équilibre, il est apparemment, ou il peut être au premier ordre, entre la masse et la sophistication, entre la technologie et la rusticité. Mais en fait, ça n'est aussi qu'apparent. Il y a, on le sait très bien, il y a un certain nombre d'équipements qui sont pour lesquels la technologie permet de simplifier l'emploi, et c'est exactement ce qu'on vise dorénavant pour les drones, avec une espèce d'automatisation des drones plutôt que d'avoir à les piloter. Donc cette question, une partie m'appartient, appartient aux armées, une partie dépend des industries. En France, nous avons une industrie qui est plutôt une industrie du haut du spectre, et donc il est assez logique que les équipements dans l'armée de terre française soient plutôt des équipements un peu du haut du spectre, élaborés. Nous avons une armée professionnalisée qui est donc capable d'employer de la meilleure des façons ces équipements. Oui, nous devons probablement faire un effort pour avoir aussi des équipements un peu plus simples, un peu plus rustiques, et c'est peut-être une des dimensions que je compte pouvoir déployer ou développer avec l'extension des réserves du service national, avec peut-être des soldats qui soient moins des soldats à temps plein, peut-être avec des menaces moins importantes, moins haut du spectre sur le territoire national, et comment dès lors avoir des équipements qui soient bénéficient des avancées du civil. C'est très simple d'utiliser un smartphone, pourtant c'est extrêmement élaboré. Et donc comment avoir des équipements qui exploitent cette facilité d'emploi pour faire par exemple un système de radio sans avoir quelque chose qui soit forcément obligé de qui puisse résister à une immersion dans 1,50 m d'eau et de résister au brouillage, etc., dans les environnements les plus complexes.
2: Juste avant d'aborder la question sur le service national, on va poursuivre sur le débat rusticité, sophistication, et notamment sur l'hélicoptère. Aujourd'hui, est-ce que vous considérez que l'hélicoptère est essentiel sur un combat de haute intensité ou pas ?
0: Alors, ma réponse, elle est oui. C'est clair, même si, évidemment, il y a peut-être besoin d'élaborer un peu plus. D'abord, l'armée de terre française est une des armées qui possède une aviation légère de l'armée de terre, une brigade d'aérocombat, aux meilleurs standards internationaux. Il y a peu de pays qui ont ce savoir-faire général ou qui ont ce volume d'hélicoptères. J'ai une brigade de combat aéroportée, à peu près 300 hélicoptères. C'est donc une force. Est-ce que, parce que c'est une de nos forces, il faut s'aveugler et considérer qu'elle est ad vitam aeternam qualifiée ? Non, évidemment, il faut s'interroger. Nous avons deux types d'hélicoptères. Nous avons les hélicoptères de manœuvre, c'est-à-dire en gros des hélicoptères capables de faire du transport, et des hélicoptères d'attaque. Je crois que la question pour les hélicoptères de transport, l'hélicoptère de manœuvre, elle est tranchée. Nous en avons besoin. Ça permet le soutien logistique, ça permet le transport rapide de forces sur le terrain, la bascule d'efforts, ça permet les forces spéciales, et nous avons vu, même si ce n'est pas la France, combien une opération spéciale telle que celle qui a été menée par les États-Unis au Venezuela à reposer sur ces hélicoptères, comment le sauvetage par les États-Unis de leurs pilotes éjectés en Iran a reposé sur ces hélicoptères de manœuvre. Non, la question qui se pose est probablement pour les hélicoptères d'attaque, qui sont en fait des engins de combat hélicoptères, et pour lesquels la dronisation, c'est-à-dire le fait que des ailiers, éventuellement des munitions, etc., pourraient être suffisamment efficaces pour qu'on puisse acheter des hélicoptères moins chers, moins armés, qui emploie des drones. Bon, la question est ouverte. Moi, je crois qu'aujourd'hui, en tout cas, nos Tigres, qui sont nos hélicoptères d'attaque, d'abord sont les hélicoptères qui ont fait le plus de destruction chez nos adversaires au cours des dernières années. C'est les hélicoptères qui ont sauvé nos soldats à de multiples reprises. Et il se trouve que ces hélicoptères viennent d'être employés et adaptés pour la lutte contre les drones, en étant déployés au Proche et Moyen-Orient, en relation avec la Direction Générale pour l'Armement. Nous avons adapté leur armement, réarmé avec des missiles solaires, mis des roquettes, et il y a là un champ d'utilisation qui est assez prometteur, même si, évidemment, il faut qu'on adapte l'emploi de ces hélicoptères à l'évolution du combat.
1: Vous avez prononcé, général, le mot indispensable, logistique, qui est absolument fondamental, bien sûr, dans le monde militaire. On a aujourd'hui des véhicules sur le champ de bataille qui consomment toujours plus d'électricité. Avec des capteurs, ils sont connectés, ce sont des data centers sur eau pour certains. Ça implique de faire tourner les moteurs plus longtemps, donc de consommer plus de pétrole, d'accroître notre dépendance au pétrole. Et ce qu'on verra arriver bientôt, c'est le cas d'ailleurs, mais des véhicules hybrides ou à hydrogène, comment vous regardez cette question souveraine ?
0: Alors, cette question de l'énergie, je la regarde avec beaucoup d'attention parce que la question de l'énergie au sens large et ses implications géopolitiques est une question centrale. Mais vous posez en particulier la question de l'emploi de l'énergie pour l'outil militaire. Il me semble que à court terme et à moyen terme, nous n'avons pas trouvé mieux que le moteur thermique aujourd'hui et qu'on continuera à reposer sur ces moteurs thermiques et pour produire de l'électricité, soit par le moteur de l'engin, soit, et c'est ce que nous développons, par des groupes électrogènes qui permettent de ne pas faire tourner l'engin principal tout en alimentant en électricité. Et vous avez eu raison de souligner qu'on a des besoins d'électricité croissants. Néanmoins, les opportunités offertes par la recherche et bien souvent par le développement, bien souvent par les moyens civils, pour des applications civiles, seront très importants pour nous. Vous avez parlé de l'hybride ou de l'électrique. C'est pas de gaieté de cœur qu'au départ j'ai envisagé d'avoir un griffon électrique, mais il se trouve que finalement c'est silencieux. Finalement, ça permet de donner de la puissance aux différentes roues sans forcément avoir une puissance centralisée. Et ça, c'est très bien pour circuler en tout terrain. Et donc, c'est finalement une solution qu'il faut que nous étudions, même si le danger de l'explosion des batteries, etc., demeure. Eh bien, je pense que les questions d'utilisation de l'énergie solaire par un certain nombre de panneaux, les questions d'énergie alternative hydrogène, éventuellement de petits systèmes modulaires nucléaires, d'énergie nucléaire, etc., sont clairement des solutions qui seront étudiées à l'avenir, de façon à ne pas ou à réduire l'empreinte logistique et notamment ce besoin en carburant qui crée des vulnérabilités quand on est déployé.
1: Merci beaucoup, Général. Merci beaucoup d'avoir été avec nous. C'était le Général d'armée, Pierre Schill, le chef d'état-major des armées, de l'armée de terre, qui était avec nous sur BFM Business dans R&D Défense. Merci, Général.
0: Merci à vous.
1: Merci beaucoup.
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6: Oui, je sais pas ce qui est plus pénible, si c'est la chaleur ou les gens qui en parlent toute la journée. Mais moi, j'ai trois bonnes nouvelles. C'est votre argent, c'est votre week-end. Et c'est une émission, comment dire, je réfléchis, exceptionnelle. Exceptionnelle parce qu'on va analyser les événements majeurs. Et il s'en est passé qui ont marqué la semaine sur l'économie, la finance, les marchés, votre argent. Au sommaire aujourd'hui, le mot de la semaine, le deal. Un bon deal ou un mauvais deal, bon, on connaît déjà la réponse, hein. On ne sait pas pour qui d'ailleurs. La question macro, eh bien, comment l'économie mondiale va-t-elle réagir à la sortie de la guerre ? Est-ce qu'on va revenir à la situation d'avant la guerre ou est-ce que des choses ont changé ? Le chiffre de la semaine, c'est évidemment le cours du pétrole, déterminant, hein. Déterminant dans le deal, déterminant dans l'avenir, déterminant pour l'inflation et les taux d'intérêt. En deuxième partie de l'émission, à la bourse, évidemment, je vais demander à mes invités s'il y a un événement qui les a marqués sur la bourse cette semaine. La question d'argent, le placement de la semaine, bien sûr, le top ou le flop. Le top 3 des gérants, vous attendez avec impatience les actions à acheter ou vendre. Mais vous le savez maintenant, pour une émission exceptionnelle. On s'est posé la question de savoir ce qu'il fallait. On s'est dit, en fait, il faut des invités exceptionnels. J'ai donc le plaisir de vous présenter notre Jedi de l'économie et de la finance. C'est un habitué de BFM Business avec un fan club très actif. Je vous explique pas, quand il rentre ici, il y a des cris dans les couloirs. Je dirais pas qu'on peut le comparer à quelqu'un.
7: Non, ça c'est pas.
6: Wilfried Galland, vous êtes directeur général adjoint de Montpensier Herbevel. Bonjour, Wilfried.
7: Bonjour, Marc.
6: Plaisir de vous avoir. Il connaît la tech américaine sur le bout de ses doigts et va nous dire ce qu'il faut penser de l'introduction de SpaceX, de celle à venir d'OpenAI et d'Anthropic, ou une Montalembert en direct du château de Versailles où il habite, avec sa famille gérant chez Sony AM. Tout va bien ?
8: Oui, tout va bien.
6: Sympa de l'avoir prêté à Macron.
8: N'est-ce pas ?
6: Non, franchement, j'ai trouvé ça sympa de la part de votre famille, parce que c'est pas évident.
8: Il me donne un petit billet à la fin.
6: Oui, je comprends, mais enfin, bon, d'un autre côté, savoir qu'il dort dans votre lit, tout ça, ça doit être gênant, quoi, non ?
8: C'est vrai.
6: Et Donald a dormi là-bas ou pas ?
8: Non.
6: Tout ce qui brille n'est pas d'or, a-t-on l'habitude de dire, mais cela ne s'applique pas à elle, qui brille et qui vous conseille l'or depuis longtemps. Céline Picmal-Prade, vous êtes la patronne de Picmal Houghton Investment. Comment ça se passe chez vous ? Pas chez vous à la maison, hein, ça m'intéresse pas du tout. Mais ça va, vous avez une bonne année ?
9: On a une bonne année en termes de collègues, parce que vous êtes nombreux à nous faire confiance. Et on tient nos positions, et on espère bien qu'à un moment ça va fonctionner par rapport aux indices.
6: Et vous allez nous parler de l'or ?
9: Et je vais vous parler de l'or, mais aussi d'autres choses, j'espère quand même.
6: Petite pause, un petit silence de circonstance. Il est à l'économie ce que le général est à la France. Elon Musk à la bourse. Johnny Hallyday à la chanson française et Brigitte Lahaye au X. Le monumental Jean-Marc Daniel.
10: Bonjour, je ne sais pas quelle est la comparaison qui me flatte le plus, mais je pense que c'est la dernière, franchement.
6: Oui, bah, j'imagine. Évidemment, vous savez, on ne dira pas pourquoi on a pensé à ça tous les deux. Allez, le mot de la semaine, c'est deal, et les Iraniens auraient dû écrire The Art of the Deal, pas Donald Trump. Les premiers éléments du deal sont des concessions majeures pour l'Iran, avec pour seule réelle contrepartie pour l'instant une hypothétique ou véritable réouverture du détroit d'Ormuz. Alors tout ça pour ça, Jean-Marc Daniel ?
10: Oui, c'est assez surprenant. Vous savez, concernant ce genre d'événement, je reviendrai à un commentaire qui avait été fait ici même, d'ailleurs, par François Villeroy de Gallois, à l'époque où il était gouverneur de la Banque de France. Et il disait, écoutez, sur le fond, dans le détail, tout ça, je pense qu'il me manque deux éléments pour porter un jugement décisif. Le premier, c'est que je ne suis pas spécialiste des problèmes militaires, donc je ne sais pas très bien pourquoi c'est ce qui se passe en ce moment. Donc c'était... Et la deuxième chose, c'est que je ne suis pas psychiatre. Alors, il n'avait pas dit psychiatre, mais il avait dit psychologue, mais moi, je pense que le mot que c'est psychiatre concernant l'analyse de la politique américaine. Et je crois que ce jugement, donc, en utilisant le mot psychiatre plutôt que psychologue, est assez pertinent. Je ne comprends pas très bien quelle est la stratégie des Américains, le seul que je
6: comprends. Pas des Américains.
10: Enfin, du président des États-Unis. Et la conséquence de ça, c'est qu'effectivement, au sein même de l'administration Trump, il y a des soubresauts. Dans son parti, il y a des gens qui commencent à dire, mais écoutez, on va où ? Et la seule réponse, alors là aussi c'est anecdotique, mais cette semaine, non seulement il a fait un deal avec les Iraniens, mais il s'est attaqué à Newsom, l'ancien gouverneur de Californie, qui est un potentiel candidat du Parti démocrate aux prochaines élections. Et donc, on a une vision d'un personnage qui, quand même, est assez dans l'immédiateté, dans l'incapacité à analyser le moyen et long terme, et qui s'est engagé dans une aventure dont il ne mesurait pas véritablement ni les tenants, ni les aboutissants. Alors, arrivé à, comme résultat, de rétablir la circulation dans le détroit d'Ormuz, alors qu'elle est
6: était déjà
10: avant qu'il ne s'en mêle.
6: Libérer des fonds pour financer le régime.
10: Oui, et annoncer qu'on va lever les sanctions. Il y a quand même une chose, c'est que l'Iran, dans tout ça, qui clame sa victoire, a montré trois faiblesses. La première faiblesse, c'est que ses dirigeants sont identifiés, susceptibles d'être assassinés à tout instant par...
6: Les dirigeants qui restent.
10: Oui, les dirigeants qui restent sont sous la menace permanente de ce que veulent potentiellement les Israéliens. La deuxième chose, c'est que le prix du pétrole ne s'est pas envolé, et donc en particulier la reconstruction de l'Iran n'est pas garantie sur la base du prix du pétrole. Et la troisième considération, je ne sais pas comment les Israéliens vivent ça, mais ils peuvent espérer quand même être, sinon débarrassés, du moins contenir le Hezbollah et le Hamas dans les années qui viennent. Donc pour eux, c'est pas forcément aussi négatif qu'on le dit.
6: Oui, en tout cas, c'est pas ce qu'ils disent eux. Moi, je me suis complètement planté là-dessus, parce qu'en fait, j'ai été assez juste sur la première partie du raisonnement est totalement faux, Wilfried, sur la suite. C'est-à-dire, au début, je me suis dit, la guerre ne durera pas longtemps parce qu'il voudra la finir rapidement pour des problèmes de pouvoir d'achat, c'est-à-dire la hausse du prix du pétrole et les taux d'intérêt. Là-dessus, je ne me suis pas planté. Mais à aucun moment, je pensais qu'il se trouverait en position de faiblesse
7: dans une négociation, Wilfried ?
11: Tout le paradoxe, c'est que lui-même avait dit au moment de la conclusion du précédent traité par Barack Obama, il avait eu cette phrase, c'est lui-même qui a eu cette phrase, les Iraniens n'ont jamais gagné une guerre, mais n'ont jamais perdu une négociation. C'est Trump lui-même qui avait dit ça. Et donc, on le voit de façon très claire. Ce qui est certain, c'est qu'il a mal mesuré la pression économique et donc politique qui s'exerçait sur l'Amérique et sur ses électeurs via l'étranglement progressif du détroit d'Ormuz.
7: Mais comment c'est, attendez, mais là, comment c'est possible ? C'est-à-dire que, enfin, je veux dire, moi je ne suis pas spécialiste, comme dit Jean-Marc Daniel, il ne l'est pas, mais moi encore moins. Mmh. Enfin, j'ai l'impression qu'un gosse de 5 ans aurait pu dire, de toute façon, leur moyen de rétorsion, ça va être ça. Enfin,
11: pas forcément, parce que jusqu'à présent, y compris dans les périodes de très très forte tension dans le Golfe, jamais l'Iran n'avait clairement menacé de fermer les l'étroit d'Ormuz. Mmh. C'était considéré comme un tabou. Mmh. Parce que, en particulier, leur soutien numéro un, qui est les Chinois, et certains alliés dans le Golfe, auraient véritablement beaucoup souffert. Il faut pas oublier, ce qui a été le cas, mais il faut pas oublier, par exemple, que le Qatar a dû subir un blocus. Mmh. Parce qu'ils supportaient l'Iran. Et donc, tout le monde disait, non, ils n'iront pas jusque-là. Mmh. Donc là-dessus, je ne lui jetterai quand même pas complètement la pierre. Okay. Mais néanmoins, ce qu'on a vu, c'est que la pression politique était extrêmement importante et qu'on avait deux éléments, à part les mid-terms dont tout le monde parle, mais qui étaient très importants pour Donald Trump. D'abord, la Coupe du Monde de football, où il a quand même obtenu, rappelle, à la fin, de soulever le trophée. Mmh. Avec les gagnants, et donc il ne voulait pas apparaître comme étant toujours un président en guerre, et ce qui va arriver la semaine prochaine, le 4 juillet, l'anniversaire des 250 ans des États-Unis, là aussi, il voulait être capable de faire là aussi son mission accomplie.
7: On savait qu'il y avait des échéances, sur ça, le raisonnement était bon, simplement.
11: Exactement, et la pression du temps et de l'argent a été trop forte.
10: Wilfried, ce que je trouve intéressant, c'est la situation du Qatar, parce que Wilfried a dit que le Qatar supportait l'Iran, en français on dit soutenait, et supporter c'est en anglais. Et donc, en fait, le Qatar supporte au sens français du terme, c'est-à-dire subit les conséquences de ce que fait l'Iran, alors qu'il était au départ le soutien de l'Iran. C'est-à-dire la capacité de l'Iran à se brouiller avec tout un tas de gens en disant, finalement, nous n'en avons rien à faire, finalement, on va effectivement bombarder les gens qui nous soutiennent, on va bombarder les gens autour de nous. Avec le Pakistan, ils étaient à deux doigts de se mettre en guerre, et donc les Pakistanais ont essayé de jouer la diplomatie. Donc il y a une espèce de détermination chez les Iraniens que personne n'a évalué. Je pense que tout le monde pensait qu'ils allaient tout de suite dire, bon, on arrête, on veut sauver les meubles, on arrête tout de suite. Pas du tout. Ils se sont mis dans une situation de véritablement résistance.
8: Oui, mais ça, c'est, la question des guerres asymétriques. En fait, les Américains ont oublié les guerres asymétriques. C'est ce qui s'est passé au Vietnam. Des gens qui sont prêts à perdre 3 millions de morts pour 30 000 morts américains, ça c'est la guerre du Vietnam. Finalement, en Iran, on a la même chose. Et ce qui est étonnant, c'est que c'est en même temps que se déroule la guerre d'Ukraine qui démontre justement qu'un pays qui se bat sur son propre terrain peut gagner une guerre asymétrique. La deuxième chose que je trouve étonnante du deal, c'est les 300 milliards censés être investis en Iran, en fait, qui sont des indemnités de guerre. Et quelque chose me dit que Trump va se tourner vers ses copains du Golfe et leur dire
11: « Bonne chance.
8: Mes amis, vous avez déjà acheté pour 500 millions de dollars la moitié de ma société de crypto. Maintenant, vous allez cracher au patinet 300 milliards. »
11: Je pense que les Émirats, ça va être compliqué.
7: Oui. Les Émirats arabes unis, ils ne vont pas être très chauds. Avec ce qu'ils ont pris.
8: Ouais, tout ça est assez étonnant.
11: Ils ne vont pas retrouver le mot de passe.
9: Non, la question, à mon avis, la question que ça va poser derrière, c'est quelle est la conséquence sur la croissance économique.
7: C'est la question suivante.
9: Et voilà.
7: C'est le prochain sujet. Vous voulez faire la transition? Elle va présenter l'émission quoi, pour la prochaine saison, ça y est. On ne m'a pas annoncé. Allez, on passe tout de suite à la question qui vient d'être posée. Bah, justement, comment ça va se passer maintenant? C'est-à-dire, qu'est-ce qui a changé en fait pour l'économie mondiale? Moi, je suis assez d'accord avec Jean-Marc. Ce qui m'a frappé quand même, c'est la capacité. Alors, c'est sûr qu'en termes de pouvoir d'achat, mécontentement des Américains et autres, mais la capacité qu'a l'économie mondiale quand même à absorber tous les chocs et à repartir. Alors, il va y avoir une croissance qui va être en berne hein, dans pas mal de pays, mais quand même, on s'organise. Quoi. Le prix du pétrole n'a pas flambé, on a réussi à trouver des routes alternatives, des alternatives. Comment on sort de cette guerre, Jean-Marc Daniel ? Est-ce qu'on sort avec une économie mondiale qui ressemble à celle d'il y a 3 mois, où on va parler que de l'IA, des taux d'intérêt et...
10: Ça, qu'on continue à parler que de l'IA et des taux d'intérêt, ça c'est certain, oui, ça, le discours va être toujours le même. Vous savez, il y a une...
7: À raison ou à tort ?
10: à la fois à raison et à tort. Vous savez, un de mes derniers papiers dans un grand quotidien économique, c'était de revenir sur le testament politique de John Kenneth Galbraith, qui disait qu'il avait commencé sa carrière avec des mathématiciens en économie, et il la finissait avec des astrologues. Mmh. Et donc, l'astrologue, par définition, il est obligé de tenir un discours assez convenu pour pas trop se mettre en porte-à-faux. Mais je pense quand même qu'il y a dans cette affaire la grande surprise, et ce qui va nous permettre d'être relativement optimiste, c'est le fait que le prix du pétrole n'a pas flambé. On n'a jamais atteint les niveaux de même des crises précédentes comme 2008-2009, sans parler des chocs pétroliers des années
7: 70. Sans parler de 2022.
10: Oui, et dans les chocs pétroliers, le prix du pétrole était arrivé à un niveau et puis il ne redescendait plus. Après, c'était le marché du pétrole était monopolistique et donc il y avait une situation.
7: Et sur le gaz, il ne s'est rien passé.
10: Et sur les gaz, il ne s'est rien passé. Et ce que je trouve important dans ce qu'on voit sur le marché du pétrole, c'est qu'en fait, les Émirats Arabes Unis ont quitté l'OPEP pour des raisons d'irritation politique, mais aussi par le constat que l'organisation en tant que telle n'est plus en capacité de déterminer et de fixer le prix du pétrole. Et donc, à partir de ce moment-là, cette logique qui consiste à vouloir imposer des quotas aux membres est une logique qui se retourne contre un certain nombre de membres. Et pourquoi ? Et là, on retrouve une de mes obsessions. Ce qui me frappe, c'est la montée en puissance des champs pétrolifères africains et la montée en puissance des économies africaines. C'est-à-dire que dans les années qui viennent et dans les mois qui viennent, je pense que les deux problèmes qui vont être récurrents, c'est comment on traite la dette de ces pays africains, parce qu'il va falloir s'intéresser à ça. Et la deuxième chose, c'est le fait que le prix du pétrole n'étant pas une source de... Est-ce qu'on va véritablement avoir le courage, vu la température qu'il fait en ce moment en France, est-ce qu'on va avoir le courage de mener les politiques qui sont quand même d'augmentation systématique de ces prix?
7: C'est votre côté écolo qui revient.
10: Oui, absolument. Mais je crois que c'est un des enjeux, y compris d'ailleurs non seulement de la présidentielle de 2027, mais de notre vie quotidienne dès aujourd'hui.
7: Très bien, camarade. Wilfried, l'économie mondiale, à partir de maintenant, le choc de la guerre en Iran, on voit des révisions à la baisse de toutes les croissances, à part aux États-Unis. Ouais. Est-ce qu'on va voir une croissance ralentie en 2026? Est-ce que ça va repartir en 2027? Ou est-ce qu'au contraire, on va avoir des blocs et des croissances différenciées?
11: On va avoir des blocs et des croissances différenciées, mais ce qui est sûr, c'est que l'impact de la baisse du prix du pétrole, qu'on voit déjà aujourd'hui et qui va probablement se prolonger, est un impact qui est potentiellement extrêmement positif pour la croissance. Ce qu'on a vu quand même dans cette histoire, c'est effectivement la capacité à trouver des solutions. Et je reprends le titre d'un ouvrage que Jean-Marc adore, qui est les 10 principes d'économie de Gregory Mankiw. Le quatrième principe d'économie, c'est lorsqu'il y a des changements économiques, fiscaux ou autres, les acteurs économiques s'adaptent. Ils s'adaptent aux incitations. On a vu effectivement des adaptations et je pense qu'on va continuer à avoir ces adaptations pour avoir une économie plus diversifiée dans ses sources d'approvisionnement. Mmh. Aujourd'hui, quand vous écoutez les grands pétroliers, ils ne sont pas prêts de revenir à 100% dans le Golfe dans les deux mois qui viennent. Hein. Mmh. Ils vont d'abord faire sortir leurs tankers. Quand vous écoutez Patrick Pouyanné, je crois qu'il y a eu une interview avant-hier, il dit d'abord, je vais d'abord faire sortir tous les tankers que j'ai et ensuite, pour y revenir, je vais quand même attendre de voir comment ça va se passer, y compris d'un point de vue assurance et y compris d'un point de vue risque. Et donc, on va avoir une économie mondiale qui va gérer ses risques, probablement avec des coûts supplémentaires là-dessus, mais qui va être compensé par un prix du pétrole et un prix énergétique globalement relativement bas. Et effectivement, on a vu par exemple que tout au long de cette crise-là, quand on regardait les courbes de production pétrolière, on voyait que hors OPEP, donc effectivement en particulier les pays africains, hors OPEP, on voyait effectivement une production qui montait de plus en plus. L'OPEP et les États-Unis, c'était relativement stable les uns avec les autres. Et donc, on va avoir une économie qui va être diversifiée avec, évidemment, une croissance qui va être, comme toujours, largement supérieure aux États-Unis à ce qu'elle va être, en Europe.
7: Ça va continuer, ça, parce que quand même, la croissance américaine, tout le monde le dit, c'est une tarte à la crème, mais elle est tirée par l'IA. Elle est tirée par les investissements directs, par l'effet richesse lié à l'explosion de la bourse. On a vu encore un nouveau plus haut historique sur le Nasdaq. Bon, c'est fragile, ça, quand même.
11: Et elle est tirée effectivement aussi par la consommation. La consommation a un côté effet richesse. Je rappelle que pour les ménages américains, vous avez 34 millions de ménages américains qui gagnent 34 millions d'Américains qui gagnent plus de 200 000 dollars. Je rappelle que pour nous, pour être dans les 10%. Qui gagne le plus, en gros, c'est 40 000 euros par an. Mmh. Donc, on a une capacité de consommation et d'investissement aussi aux États-Unis qui est extrêmement importante.
7: Mais qui est liée à la bourse.
11: Mais qui est aussi liée à la bourse. Pas que, parce qu'il y a véritablement un revenu général qui monte, parce qu'il y a une productivité aussi qui monte, et il n'y a de richesse que de productivité. Donc la productivité américaine est en accélération avant même l'IA. Mais effectivement, si on avait un crash de l'IA, et là, on aura le spécialiste avec nous qui va nous éclairer.
7: C'est qui?
11: Et si, il va arriver bientôt. Et là, effectivement, on pourrait avoir des problématiques de consommation. Je ne le vois pas aujourd'hui, donc c'est pour ça que je reste optimiste sur la croissance américaine.
7: La Chine, qui a été un moteur de la croissance, elle va bien ou mal, Jean-Marc Daniel?
10: La Chine, pour autant qu'on le sache, ne va pas très bien. D'ailleurs, ce qu'il y a d'intéressant là aussi, c'est qu'on n'arrive pas à savoir, les règlements de compte qui se passent au niveau dirigeants chinois sont assez mystérieux. C'est-à-dire, quand vous regardez, les militaires ont été particulièrement touchés, mais il y a
11: une hécatombe de militaires.
10: Une hécatombe de militaires, entre les suicides, les gens qui ont avoué qu'ils étaient corrompus, etc. Tout l'état-major a été complètement décimé.
7: Mais il y a un patron.
10: Alors, il y a un patron qui est Xi Jinping, et puis il y a une montée véritablement de l'économie vers exclusivement marché exportateur et une incapacité à se tourner vers une dynamique de croissance par les effets intérieurs. Concernant les États-Unis, j'invite les auditeurs téléspectateurs à se pencher vers une polémique qui est relativement importante et qui passe relativement inaperçue entre Krugman et Aguillon. Sur le fait de savoir, donc Krugman prétend qu'on a une vision des États-Unis qui est beaucoup trop optimiste et une vision des Européens beaucoup trop pessimiste. Et Aguillon dit pas du tout, les États-Unis sont tirés effectivement par l'intelligence artificielle et tout ça. Et alors Krugman dit, on est à front renversé, puisque dans les deux cas, moi je dis du bien de l'Europe, et vous dites du bien des États-Unis, alors que normalement, il dit, détrompez-vous. La façon que vous avez de calculer la productivité, la façon que vous avez de calculer les parités de pouvoir d'achat sur le dollar, ne tient pas compte de l'immense déficit de la balance des paiements courants et donc fournit effectivement une vision des États-Unis qui est une vision des États-Unis qui est beaucoup trop positive. Alors effectivement, dès que je parle de déficit de la balance des paiements courants, tout le monde me reconnaît là. Ce que je trouve,
11: ça et la taxe carbone.
10: Voilà, ce que je trouve assez satisfaisant, c'est que désormais j'ai un allié.
7: Ouais, vous avez un allié. Enfin quelqu'un qui, voilà, qui parle comme vous. Alors on a parlé des États-Unis, on a parlé de la Chine, on n'a pas parlé de l'Europe. Jean-Marc, est-ce que quand on voit là les déclarations un peu paniquées de Merkel par rapport à la Chine qui s'en prend à la sous-évaluation du yuan. Quand on s'en prend à la sous-évaluation du yuan, c'est qu'on n'a vraiment plus d'arguments. Est-ce que globalement, pour dire les choses de façon très transparente et directe, ils nous ont tué notre industrie?
10: Non, ils nous ont pas tué notre industrie, d'autant plus que je pense que notre industrie, elle évolue, elle disparaît progressivement, vous savez.
7: Et c'est pas grave.
10: Et c'est pas grave. Non, je reviendrai là-dessus au cours de l'émission si l'occasion m'a été donnée, mais c'est pas grave. Vous savez, il y a 10 ans, le président futur de la République, qui était Emmanuel Macron, a lancé sa campagne en disant qu'il n'avait aucune nostalgie des cheminées qui fument et qu'il allait faire de la France la start-up nation. Bon, je pense qu'il n'y est pas arrivé et je pense que l'Allemagne est aussi dans la même situation. Il faut faire de ces pays à la fois des start-up nation et puis considérer que ce sont des pays qui sont aussi des maisons de retraite. Je pense que l'attitude du chancelier est une attitude de fuite en avant qui consiste à...
7: De panique. Oui, 400 000 emplois industriels qui ont disparu en 5 ans quand même.
10: Oui, mais à partir du moment où vous cherchez des boucs émissaires, c'est que vous êtes en situation d'être de faiblesse. Vous n'êtes pas capable, si ce n'est pas votre faute, vous n'êtes pas responsable, vous n'êtes pas coupable, mais même pas responsable de ça. Et puis je dois dire que dans les décisions d'actualité, l'augmentation du taux d'intérêt de la Banque Centrale montre que...
7: Non mais vous voulez m'énerver là.
10: En plus, il ne
11: faut pas nous lancer la tête.
7: Et quelle comparaison avec la Banque d'Angleterre?
10: Ah oui.
7: La Banque d'Angleterre.
10: Troisième item qui me fait plaisir, une nouvelle fois, les Anglais ont compris. Ouais. Alors que là, vraiment, on est
7: quel
10: quand même...
7: Quel drame.
11: On est stupéfait.
10: Oui, mais on en revient à la psychiatrie, à la psychologie.
7: Louis, c'est vous un peu qui tirez la croissance mondiale, la tech, l'IA. On a l'impression quand même que c'est l'unique moteur. Alors, je me trompe peut-être, moi j'ai vraiment le sentiment, en tout cas aux États-Unis, que tout repose là-dessus. Est-ce qu'il y a une fragilité là-dessus?
8: Alors, c'est compliqué parce que en fait, on vit une rupture technologique telle que personne autour de la table n'en a vécu. Donc, on essaye de trouver des points de comparaison dans l'histoire et de dire, on parle beaucoup de la bulle de 2000, ça s'est passé comme ci, comme ça. Moi, ce que je constate, c'est qu'en fait, il y a une demande qui est quasiment insatiable aujourd'hui. Ouais. Et je voudrais juste revenir sur Anthropic, les chiffres d'affaires d'Anthropic. Anthropic, en 2023, c'est Dario Amodei qui leur rappelait, faisait 100 millions de dollars de chiffre d'affaires, faisait 1 milliard en 2024, faisait 10 milliards fin 2025, et à fin juin, on sera probablement à 60 milliards. Donc, on a une accélération de la croissance, on sera nettement au-dessus de 100 milliards à la fin de l'année.
7: Et pour ça une valeur de 1000 milliards.
8: L'entraînement.
7: Et pour une rentabilité qui est lointaine.
8: Non, pas du tout. Ah justement, bon, on soupçonne.
7: D'être rentable, on les suit. Parce qu'au PNRI, c'est pas
8: le deuxième trimestre, ils auraient dégagé 544 okay. millions. Donc, c'est une rupture technologique de taille. C'est évident que ça crée des inquiétudes. On se rappelle du rapport Citrine dont on a parlé. Est-ce que ça va être massivement déflationniste? Est-ce que, compte tenu des investissements massifs, de l'endettement, parce qu'on voit qu'on lève de la dette tous les jours, même Nvidia lève de la dette. Voilà, on est sur des terres inconnues qui peuvent créer un peu d'anxiété.
7: Vous êtes anxieuse?
9: Non, mais pour rebondir sur ce que dit Louis, je suis tout à fait d'accord. On est dans un environnement où on cherche beaucoup, beaucoup d'argent pour financer quelque chose d'exceptionnel. Et là, on va retomber sur quand même les problématiques plus classiques dont on parlait au départ. C'est la maîtrise de l'inflation et la maîtrise des taux d'intérêt. Parce que quand on a beaucoup de dettes à aller chercher, est-ce qu'on arrive à avoir des taux d'intérêt suffisamment bas pour financer cette croissance ou pas? Ça va être la question. C'est pour revenir sur la question du départ qu'on avait sur le deal Iran-États-Unis, compte tenu du fait que c'est quand même pas un deal qui nous met dans une sécurité totale, il y a fort à parier qu'on continue à constituer des stocks de précaution, il y a fort à parier qu'on continue à...
7: Oui, c'est pour ça que la baisse du pétrole sera peut-être plus lente que ce qu'on anticipait.
9: En tous les cas, plus modérée, et qu'on reste quand même sur des niveaux qui ne vont pas être suffisamment bas pour juguler l'inflation, sachant que l'inflation des prix à la production hors énergie, hors alimentation aux États-Unis, on était à 5%. Donc ça, c'était en dehors de l'énergie. Donc ça va quand même être difficile, sauf si on a un ralentissement majeur dans l'économie.
7: Vous allez énerver. Vous avez vu ce qu'elle a dit?
10: Elle
7: a dit qu'il y a une énorme inflation de 5%. Alors qu'il y a un type ici qui passe tous les jours des heures à nous expliquer qu'il n'y a pas d'inflation. Je ne donnerai pas de nom.
10: Hein. Oui, absolument. Non, mais on est quatrième sujet sur lequel je suis toujours présent, c'est il n'y a pas d'inflation. Alors, effectivement, il n'y a pas d'inflation au sens... Vous savez, quand disait Friedman, l'inflation est en tout temps et en tout lieu forcément monétaire. Donc là, quand vous augmentez la quantité de monnaie en circulation par les politiques monétaires, ce qui a été le cas au moment du quantitative easing, vous n'avez pas eu d'augmentation des prix. Vous avez eu une augmentation du prix des actifs, mais pas de l'inflation au sens qu'elle est définie comme étant une augmentation du prix de la consommation de la vie courante des gens. Alors effectivement, là, vous avez un effet dans la mesure de l'inflation qui est un effet de la façon, l'indicateur qu'on utilise. On utilise de plus en plus maintenant des indicateurs en glissement. C'est-à-dire qu'on compare un mois au mois précédent, au mois de l'année précédente, le mois équivalent. Mais si vous la regardez en moyenne, c'est-à-dire si vous glissez tout ça, vous apercevez que l'inflation est déjà en train de ralentir. Et donc, vous avez une situation qui est une situation où à la fin, quand on retrouvera à partir de mars de l'année prochaine, vous allez avoir un effet où, au contraire...
7: On peut aller vers une déflation.
10: Oui. Ah mais fondamentalement, je pense que la tendance historique de l'économie mondiale, c'est la déflation, parce que les gains de productivité considérables que nous promettent les spécialistes de l'intelligence artificielle vont se traduire par des baisses de prix. Ce que je pense de l'économie mondiale, c'est que la période qu'on appelait de Fordisme, c'est-à-dire la période des Trente Glorieuses, où tout gain de productivité donnait lieu à augmentation de salaire, et derrière nous, tout gain de productivité donne lieu à baisse des prix. Et donc à partir
7: des réductions du personnel.
10: Et donc à partir de ce moment-là, on est dans une situation où effectivement tous les gens qui sont endettés vont être dans une situation extrêmement périlleuse. C'est le cas des États, on va vers une véritable... Donc je parlais tout à l'heure du problème au propos de l'Afrique, du problème de l'endettement qui recommence à se développer pour les États. Et puis, il y a un certain nombre de gens qui vont être en situation, y compris dans le secteur privé, d'affronter cette déflation et le problème de leur endettement.
7: On va en reparler, parce qu'on va en reparler dans la partie marché, parce que ça m'intéresse sur le niveau des taux d'intérêt. On se retrouve dans quelques minutes pour parler des marchés, pour vous demander ce qu'il faut, mes amis, acheter ou vendre. Est-ce qu'il y a un placement de la semaine que vous recommandez? Et puis le top 3 des gérants que vous attendez tous.
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7: Allez, on se retrouve avec Jean-Marc Daniel. C'était passionnant cette première partie. J'espère que la deuxième le sera autant, et j'en suis sûr, avec Céline Picmal, avec Louis Montalembert, avec Wilfried Galland. Je voudrais revenir sur ce que disait Jean-Marc Verbou, Wilfried. Déflation, vous aussi ?
11: Oui.
7: Oui, parce oui fait... non, mais attends, et les gens, ils écoutent, ils doivent se dire, on s'est trompé de pays, là. Non. Parce que tout le monde parle d'inflation, et j'ai deux personnes ici qui me disent déflation.
11: Le vrai sujet, c'est dans quelle tendance on était avant le choc la guerre en Iran, et on sait que après les chocs, effectivement, il y a un choc de prix, et c'est incontestable, et le choc de prix peut être extrêmement violent et extrêmement dur à encaisser socialement, mais après ce choc, on reprend la tendance. Or, la tendance, effectivement, par le calcul de la productivité, sur lequel on peut revenir, par effectivement l'abondance d'énergie qu'on a aujourd'hui par rapport à la demande, fait que globalement, on est effectivement sur une tendance plutôt au minimum désinflationniste. Déflationniste, on n'est peut-être pas encore là, mais en tout cas à la baisse de la hausse des prix, oui, clairement.
8: Et la démographie.
7: Et la démographie, évidemment. Ce que disait Céline est intéressant, parce qu'il y a une balance, Jean-Marc, entre ce que vous prévoyez, c'est-à-dire désinflation et déflation, et puis quand même, mais vous le dites vous aussi très souvent, ce surendettement massif qui ne va faire que s'accélérer, puisqu'on va avoir moins de croissance, plus de personnes âgées, enfin bon, donc ça veut dire que voilà, le coût social va exploser. Sur les taux d'intérêt, ça provoque quoi ? Parce que d'un côté, on a une force à la baisse des taux d'intérêt, de l'autre côté, on a une force à la hausse des taux d'intérêt.
10: Non, les taux d'intérêt, vous avez deux types de taux d'intérêt.
7: À long terme.
10: Oui, oui. Alors, sur les taux d'intérêt à long terme, on va retrouver, à mon avis, le Taylor, c'est les courts termes. Pour le long terme, c'est plutôt la règle de Phelps qui nous a dit il n'y a pas très longtemps. Je ne sais pas si vous avez eu l'occasion de rendre hommage à cet économiste dans cette émission.
7: Bien sûr, on fait ça tous les week-ends.
10: Oui, donc Phelps, qui reprenait ce que disait Maurice Sallé. Et donc, le fait que le taux de croissance de long terme d'équilibre, c'est le taux d'intérêt qui doit être pratiqué effectivement sur les marchés de capitaux de long terme.
7: Oui.
10: Et donc, à partir du moment où on est en déflation, vous avez effectivement un taux de croissance qui va être en nominal aux alentours de 2-2,5%, ce qui fait des taux d'intérêt à long terme qui vont assez vite plafonner à 3-3,5%. Mais ce sera quand même des taux d'intérêt qui seront
7: élevés.
10: Mais élevé par rapport à la croissance potentielle et par rapport à la déflation.
11: Pour les emprunteurs,
10: ça va être assez assassin, oui.
7: Non, attendez.
10: Et surtout, il y a un stock de dettes qu'il va falloir...
7: C'est ce que je dis. Donc, globalement, est-ce que vous êtes en train de nous dire que malgré vos anticipations, vous, de déflation, on va continuer à avoir des taux d'intérêt à long terme, on ne va pas revenir à des taux négatifs?
10: Non, je ne pense pas qu'on reviendra à des taux négatifs, parce que les taux négatifs étaient le produit quand même d'une volonté, qui était une volonté de politique monétaire. Cette volonté de politique monétaire était à la fois d'alléger la contrainte sur les États en particulier, et de dire qu'on allait, au travers de cette politique, ressusciter de l'inflation. Or, c'est pas ce qui s'est passé. On a ressuscité de l'inflation des actifs, mais pas de l'inflation au sens traditionnel. C'est-à-dire, on n'a pas
7: augmenté. Donc, pas de taux négatif, mais Wilfried, on peut se dire, voilà, le taux français aujourd'hui, il est à 3,60 et quelques. Ouais. On va descendre à combien ? Parce qu'on aura toujours notre dette et toujours. Et d'un autre côté, on aura une croissance molle. On va finir à combien ? À 3 ?
11: On va probablement avoir une fragmentation de l'univers des taux d'intérêt en fonction de la qualité des émetteurs.
7: Hein. D'accord.
11: C'est pas pareil de parler du taux allemand.
7: En France, vous les voyez où ?
11: Ah, je pense qu'on va probablement baisser légèrement les taux, mais pas en dessous de 3%. Ça certainement pas en dessous.
7: Pareil sur la
10: France. Oui, je suis assez d'accord avec cette analyse. Je pense qu'effectivement, on va tourner en France et aux alentours de 3%, en Europe aux alentours de 3%.
7: Avec peut-être zéro d'inflation.
10: Avec une inflation qui, effectivement, dans
11: 0,5 de croissance.
7: Et 0,5. Donc c'est le pire qui puisse se produire, quoi, en fait. On aura le pire des deux.
11: Pour les emprunteurs.
10: Pour les entreprises, ça veut dire qu'il faut absolument avoir une stratégie de reconstitution des fonds propres. C'est-à-dire une
7: augmentation. Ah oui, mais dans la période actuelle.
10: Et pour les États, il va falloir se faire à l'idée de redresser véritablement les comptes publics. Ouais, okay, et de se poser la question de savoir si c'est par les impôts ou par les dépenses publiques.
11: Pour les électeurs ça, aussi. Comme,
10: ça, pour les électeurs aussi.
7: C'est comme les souhaits de la paix dans le monde des Miss France. Quoi. Ça,
10: exactement.
7: Ça n'arrivera jamais. Allez, on passe tout de suite au marché de cette semaine. Bon, évidemment, on a eu des rebonds spectaculaires, hein, avec notamment le Japon, plus de 7%. Le Japon fait plus 40% quand même depuis le début de l'année. On voit toujours cette fragmentation dont vous parliez dans l'économie, on la voit aussi sur les marchés, avec des marchés européens qui restent encore très très en retard, les marchés américains qui continuent à cavaler en tête de record en record. C'est quoi l'événement qui vous a le plus marqué, Louis, cette semaine sur les marchés ?
8: Moi, je trouve que c'est l'effritement de la valeur de l'or.
7: Oh là là, vous allez énerver. Vous savez que ça... Alors là...
8: Non, mais on en parlait tout à l'heure.
7: Ouh là là là là.
8: On est dans,
7: le mec, rebouquer... il l'attaque bille en tête, là.
8: Non, mais pour reboucler direct... sur...
7: Direct.
8: Non, mais je suis d'accord. Il s'est depuis longtemps sur ce sujet-là, même si ce n'est pas la focale de ma gestion. Mais en fait, on est dans un monde où tout le monde cherche de la dette, où les États, en fait, sont incapables de se réformer. Littéralement incapable de se réformer. Et donc, on a des banques centrales qui roulent des mécaniques en prétendant que non, il faut être sérieux. Mais à un moment ou l'autre, on peut se poser la question de l'indépendance des banques centrales. Est-ce que véritablement, elles vont pouvoir faire monter la pression quand on a un Kevin Warsh qui veut réduire la taille du bilan de la Banque centrale américaine, alors qu'en réalité, les Américains dépensent absolument sans compter au niveau budgétaire. Et donc... on peut se poser la question sur la valeur de la monnaie à long terme. Donc, on a un peu oublié, on parlait du debasement trade il y a quelques temps. Alors, les banques centrales ont rentré beaucoup d'or. Effectivement, comme la valeur de cet or a monté, ça a fini par représenter une proportion.
7: Oui, et puis elles en ont vendu parce qu'elles en avaient besoin. La Russie en a vendu, la Turquie en a vendu.
8: Certaines banques centrales ont vendu, mais on peut quand même se dire que l'or, aujourd'hui...
7: Donc, vous, ce qui vous a frappé, juste,
8: ouais, c'est l'effritement de l'or.
7: Comme vous connaissez bien ce secteur, qu'est-ce que vous avez pensé de l'intro de SpaceX?
8: Alors, ça fait partie des événements liés précisément à ce que j'appelle une rupture technologique, c'est-à-dire que c'est très dur d'appréhender véritablement la valeur d'une entreprise dont l'essentiel repose sur des optionnalités. Alors, des optionnalités qui sont sérieuses, mais c'est un peu Elon Musk. Finalement, quand vous achetez du Tesla, vous n'achetez pas une boîte de bagnole, parce qu'elle vaut plus que toutes les boîtes de bagnole regroupées les unes avec les autres. Vous achetez l'optionnalité des robots taxis, vous achetez l'optionnalité
7: des robots
8: humanoïdes. Mmh. Là, c'est pareil. En fait, on est dans cette idée qu'on va avoir un besoin absolument massif de puissance de calcul, parce que, en fait, on regarde l'IA sous l'angle des LLM, mais en réalité, derrière, il y a ce qu'on appelle physical AI, c'est-à-dire effectivement la robotique humanoïde, qui va demander des puissances de calcul absolument gigantesques.
7: Et qu'est-ce que vous avez pensé de l'intro de SpaceX ?
8: Il n'y aura jamais assez d'électricité sur Terre. Donc, l'introduction, c'est un succès absolument incroyable.
7: Oui, ça, d'accord. Mais est-ce que vous vous dites attention danger ou vous dites non, on ne sait pas ?
8: Ça repose beaucoup... Alors, je dis les deux. Okay. Je dis attention danger, ça repose beaucoup sur le retail. Et on ne sait pas parce que...
11: 74% des actions échangées lundi dernier à la bourse de Wall Street, c'était SpaceX. Voilà. 74%.
7: Ça vous inspire quoi l'intro de SpaceX ? Vous en avez fait ?
9: La bulle.
7: Vous en avez fait ?
9: J'en ai pas fait, non.
7: Non,
9: mais quand j'ai...
7: Vous avez eu tort, ça a pris 40%.
11: De la gestion, là.
9: Là. Non, mais quand j'ai effectivement, quand je vois ce type d'événement, ça me rappelle, moi j'ai commencé à faire ma mémoire de recherche, enfin mon mémoire de fin d'études sur la valorisation des sociétés Internet.
7: Ouais.
9: Et j'avais rencontré tous les patrons de la place de Paris à l'époque, Europat Web, Galileo Partners, etc., qui m'avaient tous expliqué
7: que cette fois c'était différent.
9: C'était un nouveau
7: paradigme.
9: Paradigme, hein, voilà.
11: Nouvelle méthode de valorisation.
9: Il fallait qu'on calcule avec des clics et on avait ces phénomènes.
7: C'était les Louis de Montalembert de l'époque.
9: De prix par rapport aux ventes. Voilà. Et j'avais quand même eu un monsieur qui avait eu la gentillesse à m'expliquer, depuis qu'il y a des filles qui font des études, ça fait baisser le niveau, parce que vous posez des questions, vous ne comprenez pas. Voilà, parce que j'avais osé lui demander s'il y avait un rationnel derrière tout ça.
11: L'ancêtre de Louis de Montalembert.
9: Voilà. Et
7: donc vous pouvez le balancer là maintenant, c'est la période.
9: Non, je ne vais pas le dire.
7: Là, vous pouvez balancer les noms, c'est la mode.
9: Ça m'avait frappé. Et donc aujourd'hui, quand je vis l'IPO SpaceX, je me dis... Attention, je l'ai déjà vécu cette histoire. Il y avait eu la même chose la dernière fois. Donc, je dis attention, danger. Et je pense que le danger, quand même, aujourd'hui, il se rapproche grandement. Voilà, donc il faut faire extrêmement attention. On a un niveau, comme le disait tout à l'heure Louis, il y a vraiment un tout petit nombre de valeurs qui montent. Ça doit être une poignée. Et le reste qui fait rien. Si vous regardez les marchés, par exemple, américains depuis 3 mois, vous avez tout ce qui est lié au semi-conducteur à l'IA qui fait plus 80%. Et le reste, la santé, la consommation, l'énergie moins 10.
7: Mais on dit ça depuis des mois et ça continue quand même.
9: C'est pas pour autant que...
7: Ça s'arrête. Parce que, voilà. Jean-Marc, vous, je me plais à le rappeler, qui avez connu le krach de la tulipe, est-ce que vous pensez que SpaceX, c'est la tulipe d'aujourd'hui ?
10: Alors, ayant connu le krach de la tulipe, j'ai connu aussi le krach de la compagnie des mers du Sud, en Angleterre. Et donc, mon maître Newton, c'est mon maître,
7: et ami.
10: Alors, ça, c'est un scoop. Donc, avait coutume de dire qu'il était capable de calculer le mouvement des planètes, qu'il était capable de faire des calculs très élaborés, mais qu'il y a deux choses qu'il était incapable de mesurer, c'était la cupidité des uns et la naïveté des autres. Et donc, je ne sais pas, dans cette situation, c'est sur les marchés, c'est assez souvent le cas, si on est dans une phase où il y a quelques cupides qui sont en train de se...
7: En tout cas, il y a beaucoup de naïfs.
10: Voilà. De se non, construire à une forme...
7: Plus sérieusement, quand vous regardez ça, vous vous dites, ils sont dingues, ou vous dites, non, de toute façon, écoutez, ça fait partie du jeu.
10: Écoutez, je
7: pense... Ou, comme dit Louis de Montalembert, c'est un nouvel environnement et on ne sait pas ce que ça peut produire.
10: C'est un nouvel environnement technologique, mais c'est pas forcément un nouvel environnement sur le raisonnement. Mais économique et financier. Alors effectivement, on parlait d'Internet et qui est plus récent peut-être que Newton, mais il y a toujours ce mécanisme-là où il y a une phase d'emballement et puis après il y a des gens.
8: Moi, je me souviens que quand Google a été introduit à $100, j'avais trouvé ça parfaitement excessif et je me rappelle de Facebook qui s'était introduit à $100 milliards à l'époque. On disait mais ces gens sont totalement dingues. Voilà, donc c'est.
7: Ouais, je suis d'accord.
8: Il y a deux, trois éléments.
7: Ouais, alors, il faudra
8: dire si c'est non pas un nouveau paradigme, c'est le mot à éviter absolument dans le métier, mais effectivement une rupture technologique que je n'ai jamais vécue. J'essaie de regarder les choses un peu différemment. Je n'ai pas acheté de SpaceX pour autant.
10: Mais à un moment donné, il faut faire des bénéfices. Ça, c'est la règle,
7: c'est la règle
10: fondamentale en économie. Et on revient à ce que disait Wilfried sur les principes de Mankiw. Il y a le fait que l'homme est intéressé et qu'à un moment donné, il faut effectivement, on ne peut pas distribuer plus de revenus que ce que l'on produit. C'est la production qui génère le revenu.
9: Voilà. Et aujourd'hui, je pense que c'est pour ça que je rappelle ce qu'on avait vécu la dernière fois. On m'avait dit pet.com, on le reverra plus. Quand je vois des sociétés que quand même ça devient la cinquième capitalisation boursière mondiale alors qu'elle fait pas de profit. Ça m'interpelle. Voilà, c'est juste que ça, c'est ça qui me pose problème.
7: Résultat des courses dans quelques mois et dans quelques années. Allez, le placement de la semaine pour vous, mes amis. J'imagine que c'est l'or. Non ? Ou pas ?
9: Non, alors...
7: Qu'est-ce qu'on fait avec l'or, déjà ?
9: Alors, l'or, évidemment, on garde.
7: On garde.
9: Voilà, parce qu'effectivement, on est dans un monde compliqué. On parlait tout à l'heure des taux d'intérêt. Si, effectivement, on reste sur des taux d'intérêt qui ne sont pas si bas que ça et qu'on a une compétition pour accéder au capital, ça risque un jour ou l'autre de poser problème parce qu'on n'en a pas encore parlé, mais il y a une énorme question sur les flux de trésorerie disponibles de ces sociétés technologiques qui vont être problématiques.
7: Donc, on revient sur l'or.
9: Donc, on reste sur de l'or. Après, si vous pouvez, à mon avis, le cash peut être aussi quand même une option. Ouais. Si vous pouvez réduire la voilure dans vos investissements.
7: Boursiers.
9: De façon générale. Si vous pouvez peut-être souffler un peu. Ça me semble être quand même le moment de le faire. Attendons de voir ce qui se passe à l'automne. Et puis, troisième chose, aller chercher des actifs décotés, peu détenus. Partout dans le monde, on parlait tout à l'heure, je disais, par exemple, le secteur de la santé, le secteur de la consommation non discrétionnaire, qui ne font rien, qui sont complètement délaissés, des classes d'actifs très ennuyeuses, qui ont des dividendes, qui peuvent être intéressants dans cet environnement, qui peut devenir à tout moment beaucoup plus compliqué.
7: Vous allez nous donner un exemple tout à l'heure dans vos recommandations. Voilà. Louis ?
8: Moi, je vais prendre un exact contre-pied.
7: Allez-y, Louis.
8: Et avec modestie, parce que.
7: Bah, modestie, franchement, c'est pas votre fort.
8: Mais modestie. Finalement, je reviens sur le raisonnement de Céline. Effectivement, depuis le début de l'année, il y a les 12 premières par performance du S&P 500, c'est des boîtes de semi-conducteurs. Et donc, moi, je reste sur cette idée qu'on est dans le monde de la carence. D'accord ? Il y a deux grandes carences aujourd'hui, qui est la carence d'électricité et la carence de composants pour construire ces nouvelles usines à intelligence qu'on est en train de faire. Et Dieu sait que je me suis fait violence, parce que moi, j'étais très investi dans le logiciel, et donc très régulièrement, je regarde le logiciel, c'est totalement décoté dans la logique décotée. Est-ce qu'il n'y a pas un moment ? Et bien finalement, à chaque fois que je dis à mon associé, c'est pas le moment, on reprend un peu de logiciel, ça ne vaut plus rien, j'ai eu tort, puisque effectivement, il faut rester à mon sens. Donc, pour répondre pleinement à la question, moi, je reste sur ce monde de la carence. Donc, effectivement des composants pour construire les...
7: Vous nous aviez conseillé Soitec et ça a pris déjà 97%. C'était votre dernière recommandation. Voilà. Allez, on va passer tout de suite au top ou au flop de la semaine. Pour vous, Wilfried, c'est quoi le top ou flop d'abord?
11: Le flop, c'est les 655 millions d'euros annoncés par Sébastien Lecornu dans nos investissements IA. Enfin, je rappelle que les Américains investissent 10 milliards par jour.
7: Mais on les a pas.
11: Voilà. Enfin, déjà, un, on les a pas. Et deux, on va encore faire appel à une espèce de bousin public pour essayer de compenser quelque chose, alors qu'il faudrait simplement déverrouiller et aider les entrepreneurs à travailler et à produire, ce qu'ils savent parfaitement faire dans
7: Absolument.
11: Certains secteurs.
7: On n'a pas
11: besoin
7: de
11: quanti, comme qu'autre chose, mais sauf qu'on veut, avec nos moyens qui sont quasiment inexistants, mener la bataille d'avant.
7: Arrêtez de nous emmerder, laissez nous travailler.
11: Exactement.
7: Louis de Montalembert.
8: Moi, c'est...
7: Top ou flop?
8: Top des, c'est un top de l'année, des 12 derniers mois. Hein, c'est la
7: Jean-Marc
8: revanche
7: Daniel.
8: Du ringard. C'est-à-dire...
7: Oui, Jean-Marc Daniel.
8: Pardon?
7: Non, j'avais dit Jean-Marc Daniel.
11: Aucun rapport. Aucun rapport.
7: Vous avez dit la revanche du ringard. Je retire ce que j'ai dit.
8: Alors, c'est pas la revanche de Jean-Marc Daniel.
11: Profite bien de ce plateau.
8: C'est la revanche de la mémoire. En fait, vous vous souvenez tous de SanDisk, qui est
7: des
8: vulgaires clés USB. C'est la première performance. C'est quand même 4500, plus de 4000% de performance sur les 12 derniers mois. Mais on pourrait mettre derrière Western Digital qui fabrique des disques durs.
7: C'est vraiment la pelle et les pioches, ça. Hein.
8: C'est vraiment. Non, mais c'est surtout, c'était les
7: trucs
8: les plus commoditaires.
7: Oui, c'est ça,
8: bah,
7: la pelle et les pioches.
8: Méprisés. Voilà. Mais surtout, c'est devenu des composants qui sont devenus essentiels. Donc, tout le monde a abandonné ses activités, les a laissés en se disant c'est vraiment trop de la boule.

0: qui avait dit en 2002 « What were you thinking ?» parce qu'on avait payé 10 fois Sun Microsystems. Et pour revenir effectivement sur l'analogie, s'il faut attendre tous les 26 ans qu'on ait un pic sur ces valeurs-là, c'est long. Voilà. C'est juste ça qu'il faut quand même se remettre en tête. C'est que
1: la leçon du passé.
0: Il a fallu revenir au cours d'Intel de 2000 en 2026, en avril 2026. Effectivement, c'est des progressions spectaculaires, mais qu'il ne faut pas les rater. Mais après, il faut savoir sortir aussi. Ah ouais,
1: voilà. Jean-Marc Daniel, juste top ça. Ou flop?
2: Alors moi, c'est un top aussi.
1: Ah, et super.
2: Une façon d'être ringard, ouais. Parce que je vais rebondir sur ce que vient de dire Louis, c'est-à-dire que je rends hommage aujourd'hui, c'était il y a 25 ans qu'il a fait sa déclaration, à Serge Turuc, puisque c'était il y a 25 ans que dans un colloque à Londres, il avait dit qu'il fallait s'orienter vers l'entreprise sans usine. Ouais. Et alors depuis, on lui est tombé dessus.
1: Faiblesse.
2: La faiblesse. D'un autre côté,
3: le modèle, c'est Nvidia.
1: Faiblesse.
2: Je pense que ça fait effectivement, à l'heure où on ne parle que de réindustrialisation, où on rend un petit hommage quand même aux entreprises ringardes, entre guillemets, à l'ancienne et tout ça. Moi, ma façon d'être ringard, c'est de dire, il avait raison. Ouais. Rendons hommage à Serge Turuc et plus que jamais, il aura raison.
1: Le top 3 que vous attendez tous, avec toujours le même trio de tête, on a Frédéric Rosier, 23% de hausse. Je vous rappelle qu'il était déjà deuxième l'année dernière. Bravo Frédéric. Alain Pitou qui s'accroche, 22,1%. Ils se battent, ces deux-là. Et Pierre Chang qui est juste derrière en embuscade à 17,4%. Et j'ai envie de faire peur à Louis de Montalembert si vous voulez mettre une musique. Voilà.
4: C'est difficile. Hein.
1: C'est difficile de faire peur à Louis de Montalembert, ouais. C'est pas simple. Hein.
4: Non.
1: Snowflake.
4: On garde.
1: MongoDB.
4: On garde.
1: Procore.
4: On garde.
1: Adyen.
4: Oh là là. On garde.
1: Non mais oh là là, on garde ou oh là là.
4: Non,
1: on...
4: c'est des gens qui communiquent atrocement mal. Hein,
1: ah oui. Alors on garde quand même des gens qui communiquent mal.
4: On garde parce que 20% de croissance, c'est devenu pas très cher. Donc,
1: qu'est-ce qu'ils font?
4: Pardon?
1: Qu'est-ce qu'ils font? Pardon.
4: Les systèmes de paiement.
1: Ok. Broadcom.
4: On garde.
1: Synopsys.
4: On garde.
1: Schneider Electric.
4: On garde.
1: Bon, ça c'est une bonne... Alors Palo Alto, vous avez fait un carton. Hein.
4: Cybersécurité, ouais, on garde.
1: Bah, ça a bien rebondi ce truc-là. Là. Non, ouais. Ça s'était fait massacrer, non, c'est ça?
4: Oui, en fait, toute la cybersécurité est un peu sous la menace des grands modèles de frontières qui disent régulièrement « Ah, mais nous, on va faire différemment. Bon, » on pense que Palo Alto est assez diversifié pour tenir le choc.
1: Et votre dernière recommandation, donc, il a fait un carton puisque ça a doublé, c'est Soitec.
4: Oui, j'ai oublié de vous appeler le jour où c'était à 191.
1: C'est pas grave. Appelez-moi quand vous voulez, même la nuit. Et garde ?
4: On garde Soitec.
1: Qu'est-ce qu'on achète, Louis ?
4: Alors, dans la lignée de ce que je disais tout à l'heure sur la constitution des usines à intelligence...
1: Vous avez vu les mots qu'ils utilisent ? Bouse, lignée, on sent quand même...
3: Oui, on sent qu'il y a le château derrière.
1: On sent qu'il y a le château derrière.
4: Les générations.
1: Dans le...
4: Voilà.
1: On sent, il y a quand même un vocabulaire qui vous trahit.
4: Pâture et tenue.
1: Louis, il y a...
3: Pâture et tenue.
1: Voilà.
4: Alors, pour revenir sur ma recommandation, c'est Oracle. Donc, c'est vraiment l'idée des usines à intelligence. Oracle fait un virage sur l'aile, puisque c'était une entreprise de logiciels et plus singulièrement de bases de données. Donc, on est sur ce qu'on appelle le data layer dans l'intelligence artificielle. On sait que les données sont clés, donc probablement que c'est les logiciels les moins menacés par l'IA. Mais surtout, il y a une ambition vorace de devenir un des acteurs essentiels de la puissance de calcul. Et on pense que la grande carence aujourd'hui, d'ailleurs tous les grands acteurs, ce qu'on appelle les hyperscalers, disent ben, si on en avait plus, on en vendrait plus. Voilà. Donc c'est effectivement une entreprise qui, pour faire ce tournant, a décidé de s'endetter assez vivement. Mais bon, c'est 89
1: milliards. C'est une grosse inquiétude quand même. Ils font de gros investissements, ils s'endettent beaucoup.
4: Voilà, non, mais c'est moi ça je ne fais pas ça peur. Une grosse inquiétude.
1: D'accord.
4: Ça, un facteur de risque.
1: D'accord. Alors,
4: tout investissement est un facteur de risque. Le titre était monté à des niveaux qui nous paraissaient excessifs. Aujourd'hui, plus raisonnable. Ça fait 89 milliards de chiffre d'affaires, 90 milliards de chiffre d'affaires à peu près cette année, avec une croissance de 32%. C'est quand même un chiffre d'affaires qui va être multiplié par 2,5 fois dans les trois années qui viennent.
1: Ouais, c'est pas mal.
4: Grâce à des contrats qui sont signés, on a quand même... Voilà. Donc moi, je crois effectivement au développement de ces usines d'intelligence.
1: Donc on y va, c'est Oracle. On peut avoir la musique qui lui fait peur aussi. On a du Barrick. Qu'est-ce qu'on
0: fait ? On garde.
1: On a du AIA Group.
0: On garde.
1: On a du Total Energy.
0: On garde.
1: On a même baisse du pétrole, ça vous fait pas peur ?
0: Non.
1: On a du Newmont.
0: On garde aussi.
1: Du Maidi.
0: Maidi en Chine, on garde.
1: On a du Itaú Unibanco.
0: Au Brésil, on garde parce qu'on a un gros dividende et c'est bien d'avoir.
1: Vous aimez bien le Brésil, vous ?
0: J'aime bien le Brésil.
1: On a du B3, Brasil, Bolsa, Balsao.
0: Oui, parce que...

0: Garde.
1: C'est un pays dans lequel on a jugulé la problématique d'inflation, donc c'est bien.
0: Ouais.
1: On a des dividendes élevés, donc on peut être content.
0: On a du Sugi Holding.
1: Ça, c'est une société pharmaceutique au Japon, et ça nous permet d'avoir une exposition au yen, qui est une des valeurs, enfin, une des devises les plus faiblement valorisées au monde aujourd'hui.
0: Et justement, le yen, au plus bas historique, très bas, enfin pas plus bas historique.
2: Oui, si, juste, c'est une forme de plus bas historique.
0: Qu'est-ce qu'on 161 contre le dollar, qu'est-ce qu'on en dit, Jean-Marc?
2: Mais c'est un problème de politique intérieure, parce qu'à 161 yen pour un dollar, vous favorisez les retraités, puisque les fonds de pension sont très investis en dollars, et en revanche, vous pénalisez la jeune génération. Et donc, les retraités sont très nombreux, donc la tendance naturelle du gouvernement, c'est de plutôt d'accepter ça. Mais on est quand même à des niveaux qui commencent qui sont problématiques.
0: Donc c'est une bonne idée d'en acheter. Ping Hong.
1: C'est une société chinoise dans l'assurance. Pareil, vous avez un dividende. Il faut savoir que les taux d'intérêt 10 ans en Chine, c'est 1,7. Et là, vous avez un dividende qui est supérieur à
0: 4,5. Donc, SLB.
1: Et Schlumberger. Toujours service pétrolier. Il faut reconstruire toutes ces bases qui ont été détruites. Et comme le disait tout à l'heure Wilfried, il faut aussi construire ailleurs qu'au Moyen-Orient.
0: Donc, si vous citez Wilfried, il ne passera plus par la porte. Déjà qu'il a un melon pas possible. qu'est-ce qu'on achète?
3: Grâce à vous, je dégonfle très vite.
1: Et donc, comme on essaye d'être très ennuyeux, on achète une société pharmaceutique qui s'appelle AstraZeneca, qui est une société européenne, cotée à la Bourse de Londres.
0: Qu'est-ce qui vous motive dans un achat comme ça?
1: Ils ont un PDG français, ça c'est quand même bien, non?
0: Voilà. D'accord.
1: Une des sociétés pharmaceutiques qui a de la croissance, parce qu'ils ont eu un bon management qui a été se mettre dans les bons produits, une croissance qui a été supérieure à 10% au cours des 10 dernières années, et qui va continuer à être très ennuyeuse, autour de 10% jusqu'en 2030. Et l'ennui, ça me semble intéressant parce que ça, on l'achète à 14 fois.
0: Et mais là, vous êtes tombé dans la mauvaise émission si vous cherchez l'ennui. Il y en a d'autres, même sur cette antenne.
1: Pour mon patrimoine et pour mon épargne, j'aime bien avoir des choses un peu ennuyeuses.
3: Boring is good.
0: Voilà. Mais attendez, AstraZeneca, on se dit quand même que, vu les budgets sociaux qu'on a, on va avoir des pressions gouvernementales sur les remboursements, sur tout ça dans ça.
1: Oui, mais alors, c'est pour ça que la santé, quand même, elle est sous pression. Et l'avantage, c'est qu'eux, ils ont pris des paris qui sont très forts en oncologie, cancérologie. C'est pas des produits qui nous font rêver ou qu'on veut utiliser. Mais malheureusement, on en a de plus en plus besoin, et ils ont des produits innovants de ce côté-là, notamment des anticorps conjugués. Voilà, je suis sûre que vous savez ce que c'est.
0: Bah, bien sûr.
1: Voilà. Et de l'autre côté, des maladies rares. Donc en fait, ils sont spécialisés sur des parties du marché sur lesquelles vous avez le pouvoir de fixation des prix parce que vous soignez vraiment des maladies qui ont besoin d'être soignées.
0: Allez, vous en avez, Louis, de l'AstraZeneca, vous allez regarder.
4: On est très loin de mes bases. Je préfère avoir du Céline Pique-Malo.
0: C'est gentil ça. Merci de nous avoir suivis. Merci à tous nos invités. On se retrouve la semaine prochaine pour une émission dont je peux déjà vous annoncer qu'elle sera exceptionnelle. Surtout, n'oubliez pas. Alors ça, c'est mon but. Il faut qu'en jouant, on batte notre dernier record qui était en avril ou mai, je ne me rappelle plus. Et donc, vous pouvez nous écouter, nous revoir, nous réécouter en replay, en podcast et appeler tout le monde, tous vos copains pour qu'ils écoutent l'émission. Allez, à bientôt.
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6: Infrastructure et climat, c'est un nouveau rapport qui révèle le coût de l'inaction climatique. C'est publié par le groupe de la Banque mondiale, AXA Climate et Scientific Climate Ratings. Bonjour Antoine Denoy.
7: Bonjour.
6: Vous êtes le PDG d'AXA Climate, on en parlait il y a quelques instants. On répète, on le sait, la prévention, ça coûte moins cher que de s'adapter. Vous avez mis des chiffres là-dessus, précisément, qui nous disent qu'un dollar investi dans l'adaptation, c'est plus de 8 dollars de valeur préservée. Qu'est-ce qu'il faut comprendre derrière cette formule?
7: Alors, vous l'avez dit, ça fait 1000 ans qu'on dit que la prévention, ça marche. Alors, nous, ça fait 6 ans chez AXA Climate qu'on le dit jour et nuit. Et on a fait une étude, notamment dans les pays émergents à faible revenu, pour montrer que 1 euro, 1 dollar mis sur une infrastructure, que ce soit d'eau, de transport, de télécommunication, a un impact et permet d'éviter un coût de... on va dire entre 8 et 9 euros aujourd'hui et demain. Donc ça montre quoi? Ça montre simplement que plus on s'approche de la catastrophe climatique, plus il est rentable de s'adapter. On n'est pas sur un discours exploratoire dans les années 80 au moment du lancement des premiers rapports GIEC. On est vraiment en face de la montagne, en face de ces canicules, en face de ces inondations.
6: Pourtant, donc, à un moment donné, on se dit le contraire. On se dit ça vaut plus le coup. C'est-à-dire qu'on est tellement proche de la catastrophe que c'est ce qu'on disait à l'instant, on se retire finalement, autant faire des congés climatiques et ne plus investir. Vous dites si plus on s'approche du moment où c'est le plus difficile, plus c'est rentable de s'adapter.
7: Ah bah bien sûr. On a un discours globalement un peu confortable de congés climatiques, notamment dans nos contrées plutôt tempérées, notamment en France. Là, on parle de sujets sérieux. Là, on parle d'accès à l'eau, on parle d'accès à l'électricité dans beaucoup de pays. Donc là, on n'a pas le choix que s'adapter. Alors, il y a deux façons de s'adapter. Il y a une adaptation douce et une adaptation dure.
6: Ouais.
7: L'adaptation douce, c'est les congés climatiques, la productivité, l'aménagement des horaires. Ça, ça se gère, entre guillemets. Ça coûte un prix, mais ça se gère. L'adaptation dure, c'est plus coton. Ça veut dire qu'il faut en passer par des allocations du capital différentes, et notamment pour les entreprises privées, choisir de recombiner différemment leur portefeuille physique. Allez, assez concrètement, ça veut dire quoi ? Ça veut dire déplacer des usines. Il y a beaucoup d'endroits dans le monde où...
6: Des usines.
7: Ah bah bien sûr. Nous, ça fait 6-7 ans qu'on conseille, notamment des fonds d'investissement, notamment des grandes entreprises du CAC 40, sur la réallocation de leur portefeuille physique d'actifs, puisqu'il y a des zones dans le monde qui seront inhabitables. Et qui dit inhabitable dit évidemment difficile d'y travailler.
6: Et quand vous leur dites qu'il va falloir déplacer des usines et je vous conseille de le faire le plus rapidement possible, vous recevez quoi comme réponse ?
7: Déjà, ce qui est très important, c'est de montrer des cartes. Parce qu'on ne parle pas du climat avec des concepts, en fait. Ouais. Donc nous, ce qu'on fait, notre geste, c'est de venir avec des cartes d'endroits précis sur le territoire, notamment de l'usine en l'occurrence, et de montrer les indicateurs de ce qui va arriver en 2050 et 2100. Ma première question, c'est quel âge aurez-vous à 2050 aux dirigeants ? Parce que le premier réflexe, c'est de se dire que c'est lointain. En fait, c'est vraiment demain. Et donc, de fait, dans les entreprises, notamment industrielles, il y a une anticipation qui se met en place, parce qu'évidemment, il ne s'agit pas de partir du jour au lendemain. Il s'agit souvent de combiner, c'est un mélange d'adaptation douce et dure, mais il s'agit quand même à un moment d'affronter ce qui va arriver. La réalité, par exemple, on travaille beaucoup pour les acteurs de la bière, réalité c'est qu'on parle beaucoup des vagues de chaleur, mais derrière, l'éléphant dans la pièce, c'est l'eau, évidemment. Quand vous allez avoir des premières restrictions d'eau, vous en avez déjà beaucoup dans certains départements français, je pense aux Pyrénées-Orientales, et bien évidemment que l'eau potable va être une priorité, et évidemment que l'eau qui sert à brasser et à fabriquer de l'alcool va être dépriorisée. Donc tout ça, c'est des enjeux qui sont systémiques, qui sont très territoriaux, et il ne s'agit pas de réduire ça, de la vague de chaleur. Il faut que les entreprises comprennent dans quoi elles sont finalement elles sont enracinées, quel territoire. Et le territoire, il y a beaucoup d'autres dimensions que la vague de chaleur. Il y a l'eau, il y a l'inondation, il y a le social, il y a l'économique. Je vais vous prendre juste un exemple. La vague de chaleur, quel impact elle a ? Si on mesure juste son impact sur la productivité, on arrive déjà à des milliards, Allianz l'a dit avant dans l'entretien. Mais le vrai sujet, c'est de tirer le fil. Vous avez une vague de chaleur, elle a un impact sur la productivité. Imaginons qu'elle a un impact sur les rendements agricoles, comme c'est le cas. S'il y a un impact sur les rendements agricoles, vous avez une paupérisation encore excessive des agriculteurs, ils ne seront pas contents, ils iront bloquer les rues. Vous irez les filmer dans les Pyrénées-Orientales, il y aura moins de touristes pour les Pyrénées-Orientales l'année d'après. Et donc ça va avoir un impact indirect sur beaucoup d'autres secteurs que le secteur agricole. Donc il faut bien comprendre qu'il y a l'aléa climatique, la vague de chaleur, mais tirer le fil de ses conséquences sociales et économiques, et là on arrive à des chiffres beaucoup plus importants. Oui.
6: Et là, c'est systémique, en fait.
7: Et c'est complètement systémique.
6: Mais du coup, quand vous entendez notre débat d'avant, où on discute du congé, est-ce qu'en France, il faut qu'on ait justement un débat beaucoup plus dur et pas soft, comme vous venez de le dire ?
7: Évidemment, bien sûr. Le vrai drame, c'est de regarder les choses de manière fragmentée. Le vrai sujet, c'est l'approche territoriale. Le propre de l'adaptation, c'est qu'on ne peut rien décider à Paris. C'est pour ça que c'est un peu bizarre comme sujet. Pourquoi ? Parce qu'en fait, quand vous allez, par exemple, à Montreuil-sur-Mer, impacté par les inondations, vous y alliez régulièrement, malheureusement, vos journalistes. Eh bien, en fonction d'un mètre, deux mètres, vous avez une inondation ou pas. Ça dépend beaucoup, beaucoup de l'endroit, de l'histoire, de l'aménagement. Et donc, toutes les bonnes idées qu'on pourrait avoir à Paris sont des mauvaises idées, si je la fais un peu courte.
6: Ouais.
7: En fait, l'aménagement du territoire, il est très local. Il doit se décider à une maille qui est souvent ce qu'on appelle la maille du bassin de vie, qui est souvent celle du bassin versant. Là où l'eau s'écoule, la rivière s'écoule, le fleuve s'écoule, là où se font vraiment les problématiques d'eau. Et c'est à cette maille que l'adaptation doit nécessite quoi pour les dirigeants qui nous écoutent, et notamment les entreprises privées qui nous écoutent ? Ça veut dire parler à votre voisin. Je ne sais pas si vous vous souvenez de Indien dans la ville, le film.
6: Oui.
7: Parle à ton voisin, passe le message à ton voisin. Et nous, ce qu'on dit, c'est que les cartes qu'on vous donne, vous, acteurs privés, qui vont montrer le problème sur tel ou tel endroit en France, allez voir le maire, allez voir la collectivité et partagez ces cartes. Parce qu'in fine, quand vous êtes, par exemple, la Poste, vous n'aurez pas gagné à vous adapter en protégeant juste vos bureaux de poste. Vous aurez évidemment gagné à s'assurer que la départementale qui passe à côté puisse continuer à tenir dans des inondations ou au moment des vagues de chaleur. Donc, il faut parler entre privé et public. C'est aussi le message.
6: Et ça, on sait plus le faire. C'est-à-dire que, alors là, j'entends le sujet de décentralisation, bien sûr, derrière, et de décisions qui doivent être prises au niveau local. Mais là, vous parlez de partenariat public-privé, de discussions territoriales. On sait le faire aujourd'hui. On arrive à avoir ce genre de discussion.
7: Alors, est-ce qu'on a déjà su le faire en France ? Je sais pas. En tout cas, j'ai pas l'âge de le savoir. Ce qui est sûr, c'est que ça ne se fait pas actuellement. Ça ne se fait pas assez. On est chacun dans notre couloir de nage et on ne partage pas assez l'information du territoire, les enjeux du territoire, et on ne se met pas assez autour d'une même table pour réagir et pour comprendre l'adaptation nécessaire, ça c'est sûr. Et d'une certaine manière, les pays émergents sont un exemple, parce qu'eux, ils sont beaucoup plus proches de la catastrophe et ils mettent en place de manière beaucoup plus rapide les partenariats qui vont bien. Et on ne parle pas souvent, et j'insiste, on parle de congé climatique, on parle souvent, en termes de vagues de chaleur, d'une réponse qui peut être très très douce. Est-ce que les Français ont des réserves d'eau chez eux? Je ne pense pas. Dans la plupart des pays du monde, c'est la priorité en termes d'adaptation. On n'est pas en train de parler de millions ou milliards à mettre sur un réseau d'eau. On est en train de parler souvent de choses simples qui passent par la prévention du public et qui permettent à un moment donné à la collectivité d'être un peu plus résiliente.
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9: Bonjour, bonjour et bienvenue dans La France à tout pour réussir. Chaque semaine, vous le savez, un concentré d'économie positive sur BFM Business. Et cette semaine, vous le voyez, nous sommes à Vivatech, au parc des expositions de la Porte de Versailles à Paris. C'est la 10e édition de cet événement qui se tient jusqu'à samedi. Depuis mercredi, BFM Business est présente en force sur l'événement. Événement qui prévoit d'accueillir 180 000 visiteurs, à la fois des professionnels et du grand public. On y parle évidemment beaucoup de souveraineté, de l'intelligence artificielle. De tout cela, on va reparler avec tous nos invités, notamment François Fleutiot, qui est directeur général d'Inetom pour la zone Euromed. Inetom, c'est un acteur majeur des services numériques qui est né en France en 1970 et qui est désormais présent dans presque 20 pays. Et puis, comme toujours dans La France à tout pour réussir, eh bien, j'ai choisi d'inviter trois PME françaises qui affichent de grandes ambitions grâce aux solutions, évidemment des solutions tech qu'elles ont créées. Avec nous donc en plateau, Barbara Delacroix, cofondatrice de Scriptor Artis, dont la solution Devana promet une IA à la fois puissante, souveraine et sans passer par le cloud. Xavier Castano a quant à elle cofondé Crossject, qui a développé un concept d'injection sans aiguille, utilisable par exemple lors de crises d'épilepsie. Le premier gros contrat est en cours d'aboutissement aux États-Unis. Et puis avec nous également Paul Ponsard, directeur général de Widrop. Widrop, ce sont des casiers robotisés pour les points de retrait alimentaire. Ces casiers permettent de stocker en un seul et même appareil des produits secs, des produits frais et des produits congelés. Vivatech, c'est donc le temple des startups et c'est aussi le lieu où les grands noms du numérique dessinent l'avenir de nos entreprises. Bonjour François Fleutiot.
10: Bonjour.
9: Vous êtes le directeur général donc d'Inetom pour la zone Euromed, France, Belgique, Luxembourg et Maghreb. Inetom, juste un petit peu d'histoire, c'est un acteur majeur des services numériques et je le disais dans le sommaire, il est né en France en 1970 sous le nom GFI Informatique. Que de chemin depuis.
10: Absolument. Et bonjour à tous et ravi d'être dans ce moment de business positif sur BFM Business. Alors, quelques mots sur Inetom. Inetom, c'est une entreprise de services numériques. On fait 2 milliards, on est présent dans 19 pays et la France a tout pour réussir. Notre pays majeur, c'est la France. On a 8000 ingénieurs et consultants qui font de la transformation digitale chez nos clients. On embauche plus de 1000 jeunes par an. Et qu'est-ce qu'on fait en deux mots ? On fait trois choses. On fait un, du conseil pour les grandes directions informatiques. Deux, on transforme tout le patrimoine historique d'informatique de nos clients. Il y a beaucoup de spaghettis là-dedans. Ouais. Donc on essaye de l'amener vers les solutions modernes. Et trois, on met en œuvre des solutions qu'on appelle SaaS, qui sont là, des grandes plateformes comme ServiceNow, SAP, Salesforce, etc. Et cette année, en 2026, on a annoncé le nouvel Inetom. en France.
9: Avec le fameux slogan.
10: Voilà.
9: Je vous laisse le dire. Let's make tech right.
10: Let's make tech right. Et c'est quoi cette expression? En fait, ça signifie que on veut effectivement aider nos clients à faire plus de bénéfices, mais on veut aussi le faire bien. Le bien pour la société, bien pour l'utilisation de la technologie. La technologie, ce n'est qu'un moyen, pas une finalité. Et puis la deuxième chose, on y reviendra peut-être un peu plus tard, c'est que notre portfolio d'offres maintenant a de l'IA everywhere et de la cyber everywhere.
9: Alors les chiffres clés, si je reviens sur les chiffres clés, vous avez dit plus de 8000 collaborateurs en France, répartis je crois dans une quarantaine d'agences. Dans le monde, c'est combien de collaborateurs? Et un chiffre d'affaires, vous avez dit, je crois que c'est 2 milliards.
10: Ouais, c'est ça. 26 000 dans le monde, 8 000 en France. Je crois que ce qu'on peut rajouter, qui est important en tout cas pour Inetom, c'est que nous, on est un acteur local. On a plus de 40 agences. On a des sites en France dans les petites et les grandes villes. On accompagne nos clients là où ils veulent mettre en place des centres de données, des centres pour leurs collaborateurs. On est très près d'eux. En même temps, on est capable de faire de ce qu'on appelle de delivery, de la livraison hybride avec du nearshore, que ça soit en Europe ou en Afrique du Nord. Et bien sûr de l'Inde quand les clients le désirent.
9: Alors vous l'avez dit, donc un de vos enjeux, c'est l'intégration de l'intelligence artificielle. Il y a quelques jours, on était d'ailleurs sur place, c'était le sommet de l'IA à Lille. Votre PDG Jacques Pommeau était sur cet espace Euratechnologie. C'est quoi les principaux messages qu'il a portés et que le groupe porte en ces moments où on parle beaucoup d'IA, certes, mais il faut quand même de l'IA qui ait du sens. C'est quoi les messages d'Inetom sur l'intelligence artificielle?
10: Bon, je crois que la première chose, c'est que Jacques, le patron du groupe, a fait quelque chose de spectaculaire. C'est qu'il a voulu démontrer que même les managers et les patrons de groupe doivent s'emparer de l'IA. Et donc, il a fabriqué lui-même un jumeau numérique. Oui. Un jumeau du patron d'Inetom. Donc ça a fait le buzz. C'était pour faire le point qu'il fallait utiliser l'IA, tous autant qu'on est. Je crois que les messages qu'on a, nous, aujourd'hui, c'est que l'IA, maintenant, est passé à un nouveau degré de maturité. Le sujet pour les entreprises, le secteur public, c'est pas tellement s'ils vont adopter l'IA, c'est comment. Et maintenant, les sujets qui viennent, c'est la souveraineté. Donc, quand on a des données sensibles, comment est-ce qu'on se dépatouille de l'IA? La deuxième chose, c'est le prix. Avec maintenant le token, ce qu'on appelle la oui, monnaie d'IA, c'est le token qui commence à prendre une certaine ampleur. Et enfin, c'est qu'est-ce qui se passe dans une entreprise où il y aura potentiellement autant d'agents que d'humains? Comment est-ce qu'on manage ça? Quels sont les métiers du futur? Et donc, quelle est la gouvernance de ce nouveau monde qui va forcément avoir de l'IA et de l'agentique?
9: Et dans ce monde qui bouge en permanence, est-ce que vous avez déjà, en ce printemps 2026, les réponses, ne serait-ce que pour 2027? Ou est-ce que ça bouge tellement vite que les réponses seront tout aussi fluctuantes?
10: Alors, on a les réponses du moment. Nous, notre métier, c'est de surveiller la tech et de proposer à nos clients le meilleur pour leurs besoins, le meilleur pour leur sensibilité de données, le meilleur pour leur répartition géographique dans le monde, le meilleur pour leurs objectifs financiers. Et donc, il y a tout un tas de panels de solutions. Ça évolue à une vitesse phénoménale. Nous sommes un traducteur et un intégrateur de technologie pour nos clients.
9: La surveillance de la tech, ça passe par ce baromètre, cet observatoire que vous sortez à l'occasion de VivaTech, qui a été mené auprès de 2400 cadres et dirigeants dans plusieurs pays d'Europe, la France, l'Espagne, le Portugal et la Belgique. Qu'est-ce qu'il en ressort? Moi, je retiens un chiffre, 39% des cadres français utilisent l'IA en cachette. Ça veut dire qu'il y a encore beaucoup de pédagogie, beaucoup de choses à faire pour que l'IA soit plus utilisée et de manière officielle.
10: Mais oui, c'est un point intéressant, mais rapidement, cet observatoire, pour nous, c'était quoi? C'était prendre un peu de hauteur, travailler avec un parti un peu neutre, l'Institut Bona Fide, et puis tirer un certain nombre de conclusions pour avoir un point de vue dans l'écosystème en France sur ce qui se passe. Bon, les conclusions, c'est quoi? 9,4 sur 10 utilisent l'IA aujourd'hui. 60% des entreprises commencent à utiliser l'IA. Ce qu'on voit, c'est ce qu'on appelle le shadow IA.
9: Voilà.
10: En gros, il y a plus de maturité chez les individus que dans les entreprises. Chez vous, vous utilisez peut-être Anthropique. Les entreprises aujourd'hui ne sont pas capables de faire de l'Anthropique en assurant la sécurité des données. C'est juste un exemple. Donc, on retrouve le sujet de la gouvernance. les deux derniers sujets qui sont importants, je crois, c'est chaque cadre qui était interviewé n'avait pas d'inquiétude sur son propre emploi. Par contre, avait l'inquiétude sur l'industrie dans laquelle il opérait, potentiellement sur la destruction de l'emploi. Et le dernier point, et c'est pour ça qu'on est là aujourd'hui, c'est que tous disent qu'on, la France et l'Europe, on est en retard. Ils voient les États-Unis, la Chine et l'Europe en retard. Donc c'est le message de Vivatech. Il faut tout ce qu'on œuvre pour une France forte.
9: Et pour que la France ait tout pour réussir. Hein, voilà.
10: Exactement.
9: Merci François Fletou d'avoir été le premier invité de cette émission spéciale ici.
10: Merci
9: à
10: beaucoup.
9: Vivatech. Merci beaucoup. On poursuit donc cette émission spéciale avec, je vous lisais dans le sommaire, un zoom sur trois entreprises françaises qui ont eu de brillantes idées et je crois qu'elles auront vraiment un très bel avenir, en tout cas au sens business. Je reçois tout d'abord Barbara Delacroix. Bonjour.
11: Bonjour, merci.
9: Vous êtes la cofondatrice donc de la société, alors qui s'appelle officiellement Scriptor Artis. On va faire un petit peu d'historique avant de venir à la solution qui elle s'appelle Devana.
11: Scriptor Artis, c'est une société que j'avais créée quand j'étais consultante pour des jeunes chercheurs.
9: Voilà, d'accord.
11: Donc voilà, donc ça date de 2017. Et pourquoi j'ai été consultante pour des jeunes chercheurs? Parce que moi-même j'ai été chercheur, moi-même j'ai été étudiante et j'avais besoin en fait, d'accompagnement que je n'avais pas forcément. Et donc j'ai été consultante et ensuite j'ai basculé dans l'édition de logiciels en 2019. Mm-hmm. J'ai rencontré mon associé Marvin Sant,
9: voilà,
11: avec qui en fait on a propulsé Scriptor Artis en 2020 en tant que société. Ouais. Et après est arrivé Devana.
9: Le nom vient d'où, Devana?
11: Pourquoi Devana?
9: Ouais.
11: Alors Devana, on l'a créé en Ariège et Devana c'est le nom en fait de la déesse de la chasse dans la culture slave.
9: Voilà.
11: Pourquoi ce nom-là? Parce que on a souhaité en fait au tout départ pourquoi on utilisait l'IA en fait. Donc on remonte en 2021 et on voulait, j'ai eu une idée. Je voulais utiliser l'intelligence artificielle qui commençait à peine à apparaître pour faire une sorte de directeur de recherche en IA. Et donc je voulais une IA qui soit capable de chercher l'information, d'où Devana, la déesse de la chasse de l'information. Voilà. C'est un peu tiré par les cheveux.
9: Et c'est très clair comme ça. Voilà.
11: Quand on est en Ariège, il y a les montagnes, il y a la nature, et donc ça nous inspire. Et c'est à partir de là, en fait, que, plus sérieusement, on a vraiment travaillé sur toute l'année 2021 et pendant 2022, donc très de manière pionnière. Donc c'était pas évident.
9: Oui, parce qu'en fait, on ne parlait pas encore ni de ChatGPT, etc. Quoi, en fait. Voilà.
11: Il n'y avait rien du tout.
9: Tôt, hein,
11: très très tôt. En fait, on a constitué, pour faire un peu d'historique, on avait constitué un dossier auprès d'une très grande firme américaine qui proposait de tester ses tout premiers modèles. Et donc l'idée c'était de connecter ça à de la documentation. En 2021 ça n'existait pas du tout. Et on a même fait déposer un brevet qui en juin 2022, donc un petit peu plus tard, sur le copilote qui permet d'aller chercher de l'information avec un modèle d'IA. Et donc toute l'interface a été brevetée. Et c'était 6 mois avant ChatGPT.
9: Ah oui, voilà. Et donc ce côté précurseur, maintenant ça en est où? Qu'est-ce que vous avez fait entre ce dépôt de brevet en 22 et ce mois de juin 2026? Il s'est passé beaucoup de choses. À l'heure actuelle, c'est quoi le concept de Devana?
11: Exactement. Je vais l'expliquer. On est parti donc de cette idée de directeur de recherche, mais on s'est adressé directement aux entreprises parce qu'elles ont un besoin de gestion de connaissances. Et donc aujourd'hui, en fait, on est développeur de systèmes d'exploitation de modèles d'IA en souverain.
9: En souverain, voilà.
11: Qui intègre en fait nos technologies de gestion de la documentation à grande échelle et de gestion d'automatisation de process. Et donc on fait du souverain, on fait du local. Donc depuis 2 ans, on installe en fait nos systèmes dans des très grands comptes. On a un gouvernement, on a une banque aussi en client. Donc
9: on ne peut pas les citer.
11: Non, on peut pas les citer.
9: On peut pas les citer.
11: Mais on peut s'orienter en Europe du Nord.
9: Ok, d'accord.
11: Si on cherche un peu, on trouve facilement.
9: D'accord, ok.
11: Et on compte un peu plus d'un million d'utilisateurs finaux, donc en local.
9: Oui.
11: Et Ce qui s'adressait aujourd'hui à des grands comptes qui avaient les moyens de pouvoir installer nos systèmes chez eux.
9: Et
11: donc on parle du modèle. Oui.
9: Vous démocratisez maintenant.
11: Exactement.
9: C'est ça, vous généralisez.
11: Exactement. En 2025, on a travaillé en fait sur la scalabilité et en faisant ça, on a réussi en fait à miniaturiser nos systèmes et à pouvoir les intégrer dans un petit compute.
9: Qui va être disponible assez rapidement,
11: alors,
9: je crois.
11: Ouais.
9: Voilà.
11: Et de ce petit
9: du calendrier, voilà.
11: Exactement, je vais faire la roadmap. Mais de ce petit compute qu'on a présenté en avant-première au CES, donc en 2026, en fait, on industrialise une box IA. Donc, pour les petites entreprises et les PME qui vont pouvoir bénéficier de la même souveraineté et indépendance que les grands comptes à partir de 2027.
9: Alors cette box, voilà, donc elle s'appelle Diwi. Vous la développez, vous la présentez, je crois, juste à l'étage en dessous. D'ailleurs, enfin, le prototype, c'est ça, où est-ce qu'elle est?
11: C'est la V0.
9: C'est la V0. Elle va coûter combien? Ça va coûter combien pour les futures entreprises clientes?
11: Alors, on n'a pas encore le budget exactement de défini, mais je répondrai en même temps à la personne qui était avec nous auparavant. L'avantage en fait d'avoir la box, c'est que vous allez avoir tout compris. Donc vous avez le logiciel, donc l'OS, le Devana OS.
9: Ouais.
11: Vous avez donc le modèle qui est orchestré et le logiciel qui va avec pour l'utiliser. Soit un orchestrateur, un configurateur d'agents que vous connaissez, Devana AI, soit en fait une suite collaborative qui intègre de l'IA, 366. Et en fait, ce qui est intéressant, c'est qu'on ne va plus avoir s'adresser en termes d'utilisateurs, donc un prix qui est croissant par utilisateur avec du token. Vous avez un prix fixe pour votre entreprise. Et l'objectif, c'est de pouvoir proposer un prix à partir de 500 € par mois fixe.
9: Alors, on va parler de financement, levée de fonds.
11: Oui.
9: Alors, combien? C'était quand?
11: On prépare une levée de fonds de 20 millions d'euros en deux étapes pour accompagner notre croissance pour Devana OS et pour accompagner l'industrialisation de la box IA.
9: Et vous restez en Ariège, je crois qu'il y a un développement du côté de la grande métropole de l'Occitanie, hein, c'est
11: Toulouse.
9: Ça
11: Alors, dans le développement, on a l'Ariège qui est un territoire d'industrie qui est parfait pour développer de l'hardware et l'Occitanie, Toulouse, principalement donc la Bège, là qui est un territoire en fait de l'IA de confiance. C'est vraiment l'endroit parfait en fait pour développer Diwi.
9: On parle beaucoup de souveraineté, de l'importance de la souveraineté. On parle beaucoup de protection des données, de cloud, pas trop loin. Vous êtes une des réponses vraiment qui coche toutes ces cases-là.
11: Oui, et j'en profite pour annoncer en tout cas un élément complémentaire. On parlait d'OS, donc du système qui permet d'exploiter un modèle d'IA et avoir les logiciels complémentaires pour pouvoir en fait l'utiliser en tant que utilisateur final dans Diwi. Mais pour le coup, pour répondre à l'actualité actuelle et pour tous ceux qui ont déjà un compute chez eux, on met en téléchargement libre l'OS Devana avec 366 à partir de demain.
9: Alors du coup, on enregistre cette émission donc à partir de ce 19 juin.
11: C'est exactement. Bien
9: ça. Voilà, pour ceux qui vont nous voir avec un petit peu de retard. Voilà une belle pépite française, née, on l'a dit, à Nantes, mais qui s'est développée en Ariège. On va changer de département en direction Dijon, direction aussi la Haute-Saône, on va le voir dans un petit instant. Bonjour Xavier Castano.
12: Bonjour.
9: Vous êtes la cofondatrice avec Patrick Alexandre de la Deep Tech qui s'appelle, alors je dis bien la Deep Tech, qui s'appelle CrossJect. C'était en 2001, donc il y a déjà 25 ans. Oui. Vous allez avant tout nous expliquer ce qu'on fait chez CrossJect. On est sur de l'injection sans aiguille. Faites-nous une petite démonstration.
12: Alors, juste pour préciser, on a une idée à CrossJect, c'est de un peu révolutionner le monde de l'injection et surtout de sauver des vies. Donc, d'inventer un injecteur Zeneo qui va justement injecter sans aiguille.
9: Et c'est dans le cadre de quoi? C'est quand on a une crise de quoi? D'épilepsie? Dans quel
12: cadre?
9: Voilà,
12: c'est vraiment, on s'est en première intention focalisé sur les patients en situation d'urgence. En général, quand on fait une crise, on n'est jamais avec une infirmière, un médecin ou dans un service hospitalier. On est tout seul dans la forêt ou tout seul chez soi. Et pourtant, il faut se faire une injection très rapidement.
9: Et donc, c'est par votre...
12: Et voilà, on a
9: créé... Montrez-nous Zeneo.
12: Alors, je vous montre. Le système, il est vraiment très simple. Il ressemble à ça. Il n'y a pas de bouton. Il n'y a pas de réglage. Le médicament est à l'intérieur.
9: Voilà.
12: On va l'ouvrir. Donc le patient, il sent sa crise arriver,
9: oui. Il
12: ouvre.
9: Je vous tiens votre micro si vous le souhaitez.
12: Donc là, ça va être le patient.
9: Ouais.
12: J'ouvre le système, je l'appuie et l'injection est réalisée.
9: Ah ouais, c'est assez fascinant. C'est un système inédit qui n'est pas fait par d'autres concurrents.
12: En fait, la technologie qu'on utilise, oui, elle est unique au monde et révolutionnaire. Ce qui est intelligent, c'est qu'on crée la réaction chimique qui va permettre de pousser le liquide à travers un jean, à travers la peau pour transférer le médicament au moment où on en a besoin. Donc ça permet d'avoir vraiment une stabilité du médicament. Et on a aussi beaucoup travaillé pour que ça soit très très simple. On peut injecter n'importe qui, n'importe où, en situation d'urgence, qui sont souvent des situations où le patient est stressé, où c'est pas facile d'intervenir.
9: Donc évidemment, c'est un système qui a nécessité du temps et de l'argent.
12: Oui.
9: Le temps, parce que vous avez créé l'entreprise en 2001, donc on est en 2026. Les grandes étapes en termes de financement, il y a une introduction en bourse en 2000. 2014. Il y a une levée de fonds, une augmentation de capital qui vient de se faire de 15 millions. C'est vraiment, quand on est dans le domaine du médical et plus précisément du pharmaceutique, il faut du temps et il faut de l'argent.
12: Oui. Après, si on peut résumer l'historique, parce que nous, oui, bah, du coup, notre historique est un petit peu long. Les 10 premières années, ça a été vraiment sur la conception du système. Donc, on est parti d'une page blanche. C'était de faire une maquette, de mettre en place tous les paramètres. Parce qu'au moment de l'injection, il y a quand même 250 barres dans le dispositif.
9: Ah oui.
12: Et donc, du coup, la R&D, ça prend du temps. Alors, ça prend du temps parce qu'il faut mettre au point, mais ça prend du temps parce qu'à chaque phase de développement, on va chercher de l'argent. On dit souvent que les chercheurs, ils mettent beaucoup de temps à trouver, mais c'est parce qu'ils ont aussi, ils prennent du temps pour financer leur projet. Ensuite, on a changé notre stratégie en choisissant les molécules qu'on mettait dans notre système. Ça nous a permis justement de réussir notre introduction en bourse en 2014. Et le fait de se focaliser sur les situations d'urgence, ça nous a permis de décrocher ce contrat américain.
9: Voilà, donc on passe maintenant à la phase de commercialisation. Là, le premier contrat, il est en cours d'aboutissement aux États-Unis. Hein, c'est
12: oui,
9: bien cela.
12: Exactement. Ils sont venus 3 jours à Dijon et ils ont dit « on veut votre produit ». Donc on a rédigé un contrat qui c'est intéressant parce que je trouve que les Américains sur l'innovation, ils ont une façon un peu différente de voir les choses. Ils ont dit on veut votre produit, on leur a dit il est pas tout à fait prêt. Ils disent c'est pas grave, on va vous accompagner sur la fin du développement, mais aussi on vous fait une commande publique ferme de 800 000 unités pour pouvoir sécuriser la fin du développement du produit et assurer le lancement de notre système.
9: Et le contrat, donc il passe par cette commande ferme, mais plus une autre après, mais aussi il vous accompagne dans l'obtention de l'autorisation de la part de l'autorité FDA.
12: Voilà, ça fait plus de 3 ans qu'on collabore avec la BARDA, donc c'est l'agence gouvernementale américaine, mais c'est vraiment des échanges pour construire au mieux le dossier réglementaire. Donc c'est des réunions régulières, c'est aussi, ils nous challenge sur le dossier, parce que je vous ai fait une injection, ça paraît hyper simple, mais à l'intérieur, je vous promets que c'est un concentré de technologie.
9: Il y a de la technologie.
12: Et c'est aussi compliqué, parce qu'on peut se dire, bon, c'est quand même une innovation, mais il y a quand même, c'est pas un comprimé qu'on fait. C'est vraiment un outil qui va à la fois injecter et permettre aux patients de se soigner. Donc il y a beaucoup de mécaniques. L'injection, je ne sais pas si je l'ai dit, c'est 50 millisecondes. Donc, on est sur une échelle de temps qui est très particulière. Et donc, il faut faire beaucoup de pédagogie, expliquer comment on a conçu le système et comment on s'assure qu'il est fiable pour pouvoir sauver des vies à chaque fois.
9: Il nous reste, Xavier Cassano, 1 minute, quelques questions rapides et réponses rapides. Je parlais de la Haute-Saône. C'est en France que sont produits ces dispositifs sur la commune d'Arc-les-Grès. Hein,
12: c'est ça. Donc on a un pied en Bourgogne, un pied en Franche-Comté. Et donc en Franche-Comté, on a installé notre usine. On est capable de produire des lots. Et cette production de lots est nécessaire pour avoir justement le dossier réglementaire.
9: Combien de salariés en France ?
12: On est 110 actuellement.
9: D'accord. Et un tout dernier mot, donc j'ai bien compris la commande aux États-Unis. Est-ce qu'un jour on peut espérer des commandes de la part du gouvernement français ou d'autres entités en France et dans d'autres pays?
12: Justement, ça sera la bonne conclusion. Je pense que les États-Unis utilisent beaucoup ce levier de commandes publiques pour faire aboutir les startups, des startups innovantes. Donc oui, j'espère que le gouvernement français va s'inspirer de ces succès pour pouvoir avoir notre produit sur le territoire.
9: Appel lancé à Madame Rist, la ministre de la Santé. Merci Xavier Cassano. On continue le Tour de France direction à présent la Gironde. Bonjour Paul Ponsard.
13: Bonjour Jérôme.
9: Vous êtes associé et directeur général de Widrop, une entreprise créée en 2017. Alors chez Widrop, que fait-on ?
13: Alors chez Widrop, on est les pionniers du retrait autonome de course. Donc on a conçu un système unique qui s'appelle le dropper, qui permet aux consommateurs de venir retirer en point de retrait leur course en sec frais surgelé.
9: Alors c'était pas votre idée de base en 2017, vous étiez dans le marché des vestiaires automatiques, il y a eu un double pivot jusqu'à donc ce nouveau produit.
13: Exactement, on a commencé par faire des vestiaires robotisés, on a fait 3 ans de R&D, à la mise sur le marché en 2020, Covid, qui a stoppé arrêt buffet du marché. On s'est reconverti dans les colis et on a un de nos clients qui nous a demandé d'être capable de stocker des colis en sec frais surgelé. C'est le moment, c'est le deuxième pivot où on a développé cette techno qui permet de stocker dans la même unité des colis ou des courses en sec frais surgelé.
9: Et donc on est dans les drives alimentaires, hein, c'est ça, c'est votre cible.
13: Hein. Exactement, nos clients c'est la grande distribution, donc Leclerc, Intermarché, U pour le moment, et puis on est en discussion avec les intégrés qui nous achètent le système. Et eux, ça leur permet de mailler le territoire et de proposer un drive qui soit rentable pour eux, puisque nous, par rapport à un drive classique opéré avec des opérateurs et une chambre froide, on est 30% moins cher en coût d'exploitation, puisqu'on automatise toute la partie retrait. Et on permet à ces enseignes de développer leur chiffre d'affaires, puisque les consommateurs ont accès en 24/7 au système.
9: Alors, je reprends quelques chiffres clés. Combien de machines déployées à l'instant T?
13: Alors, aujourd'hui, on a une vingtaine de machines déployées sur tout le territoire avec les trois enseignes que j'ai citées tout à l'heure.
9: Chez les grands noms du secteur, Leclerc, U, Intermarché, etc., c'est ça?
13: Exactement.
9: Ouais.
13: Exactement.
9: Les objectifs pour le développement et les ventes de ces machines?
13: Alors, ce qu'il faut retenir, c'est que nous, on maîtrise toute la chaîne de valeur. On a développé le soft, on a développé le hardware. On produit les machines, on les installe et on les maintient dans le temps. En avril, on a réalisé une levée de fonds de 7 millions d'euros.
9: Ouais.
13: L'idée, c'est de développer trois piliers. Le premier, c'est le produit. Donc, on continue à travailler fort sur notre produit pour le rendre plus fiable, plus rapide, développer des nouvelles fonctionnalités. On travaille aussi sur des nouvelles solutions. Deuxième pilier, c'est l'industrialisation. On a installé 10 machines l'année dernière. Cette année, on va en installer entre 20 et 30. L'objectif, c'est de doubler chaque année ce nombre d'installations pour arriver à 500 machines déployées sur le territoire en 2030.
9: Chaque machine, elle coûte combien?
13: Chaque machine coûte entre 2 et 300 000 euros. Ça, c'est le hardware qu'on vend. Et ensuite, on a un service de maintenance où le client s'engage sur 5 ans qui coûte à peu près 20 000 euros par an.
9: Vous parliez de retour sur investissement, c'est au bout de combien de temps pour vos clients?
13: Alors, très bonne question, il faut savoir que les systèmes ils sont rentables dès la première année pour le client et le ROI il se fait en moins de 3 ans.
9: Et tout ça c'est du made in France, donc vous êtes dans la région de Bordeaux, vous êtes à Bruges, alors pas en Belgique mais dans la Gironde, c'est là que tout est fait vraiment?
13: Exactement, donc nous on a, comme je disais tout à l'heure, on a conçu les systèmes. On a donc nos ingénieurs R&D qui ont développé, conçu chaque pièce, qu'on fait fabriquer en France pour la plupart, sauf l'électronique, quelques pièces électroniques qui sont sourcées en Asie. Mais la grande majorité de nos fournisseurs est en France. On les reçoit dans notre usine d'assemblage à Bordeaux. Et à Bordeaux, on assemble toutes les pièces mobiles, donc les robots, les SAS, etc., les ascenseurs, les bornes. Et ensuite, tous ces éléments robotisés, on vient les installer nous-mêmes avec nos techniciens sur les sites des clients. Et ensuite, on opère la maintenance deux fois par an.
9: Est-ce que l'étape d'après, c'est l'internationalisation? Est-ce que c'est d'autres pays dans votre viseur?
13: Alors, le premier marché du drive en Europe, c'est la France. Donc, on a déjà fort à faire en France. L'idée, c'est d'ici 2030 de faire quelques POC en Europe, dans les pays frontaliers, donc Belgique, UK, Espagne, Italie, pourquoi pas. Sachant que nous, on a une logique de passage à l'échelle, puisqu'à chaque fois qu'on installe, il faut qu'on ait des techniciens sur place et il faut qu'on soit capable de maintenir dans le temps. Donc il faut qu'on ait un seuil critique par pays et ça demande d'y aller un petit peu. On ne peut pas mettre des petites pièces partout. Il y a de la structure à mettre en place. Mais en tout cas, on est très très excités à cette idée.
9: Et bien, c'est une très belle idée. L'idée s'appelle Dropper, l'entreprise s'appelle WeDrop. Merci beaucoup à tous nos invités d'avoir été les invités donc de cette émission spéciale ici à Vivatech. 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La semaine prochaine, nouvelle émission spéciale, nous serons au salon Move On à Paris, salon consacré aux mobilités. Et là encore, on vous fera découvrir des entreprises françaises qui ont de belles idées et de grandes ambitions. Bonne journée, bon week-end et à très bientôt sur BFM Business.
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6: Bienvenue dans le 18-19. Le Premier ministre travailliste Keir Starmer a donc démissionné aujourd'hui après 2 ans passés à Downing Street. Son principal rival Andy Burnham semble en position de force pour lui succéder à la tête du Labour et à Downing Street. Démission qui intervient à la veille du 10e anniversaire du vote du Brexit. On fait le point avec Catherine Mathieu. Bonsoir.
15: Bonsoir.
6: Vous êtes économiste à l'OFCE, spécialiste de l'économie britannique, et Mathieu Jolivet, éditorialiste international à BFM Business. Des semaines qu'il était dos au mur, Keir Starmer démissionne donc. Catherine Mathieu, cette situation était devenue intenable pour lui ?
1: Oui, tout à fait. Ça fait vraiment de nombreuses semaines, même maintenant des mois, que, y compris au sein du Parti travailliste, on réclamait le départ de Keir Starmer, qui s'est trouvé de façon très étonnante, après ce succès électoral fantastique en juillet 2024, un nombre de députés travaillistes qu'on n'avait jamais connus précédemment, qui s'est trouvé très vite dans des situations très difficiles sur le plan politique, avec des questions autour de ses conseillers, des conseillers qu'il avait choisis, des choix qu'il avait faits. Et il a dû faire renouveler ses équipes très rapidement, jusqu'à à l'affaire Mandelson aussi, qui lui a coûté de la
6: popularité. Liée à l'affaire Epstein.
1: Liée à l'affaire Mandelson. Epstein, où effectivement, il avait choisi Keir Starmer de nommer Peter Mandelson ambassadeur aux États-Unis, alors qu'on savait déjà qu'il y avait une histoire autour des liens entre Mandelson et Epstein. Et malgré tout, Keir Starmer avait choisi de nommer Mandelson à ce poste très important aux États-Unis. Et toutes ces questions, finalement, lui ont coûté beaucoup au sein du Parti travailliste.
6: Et l'économie aussi, on va en parler, l'état de santé de l'économie britannique, mais d'abord une réaction sur les marchés. La livre sterling était seulement en très légère baisse. Est-ce que ça veut dire que les marchés ont déjà intégré finalement cette nouvelle crise politique au sommet de l'État ?
1: Oui, je dirais même que les marchés ont déjà intégré le fait que Keir Starmer devrait partir, surtout si Andy Burnham, le précédent maire de Manchester, qui s'est présenté aux élections locales il y a la semaine dernière, le 18 juin de Makerfield, et qui a été brillamment élu, était élu. Et là, on savait que tout allait se dérouler avec, très probablement, l'arrivée d'Andy Burnham comme chef du Parti travailliste, ouais. Puis comme Premier ministre.
15: Mathieu. Concernant les marchés, c'est vrai qu'ils ont intégré cette donne. Et surtout, ils ont intégré le fait qu'il n'y aurait pas cette fois-ci, et je parle aussi sous votre contrôle, mais d'effet Liz Truss. C'est-à-dire que j'ai quand même le sentiment que sur Keir Starmer, il y a effectivement des faux pas, des va-et-vient par rapport à ses promesses initiales, peut-être des mesures qui ont été mal vécues et jugées assez maladroites, notamment dès qu'il est arrivé au pouvoir il y a 2 ans, la suppression d'une allocation d'aide pour le fuel qui allait toucher pas loin de 10 millions de retraités en Grande-Bretagne, si bien qu'il a dû faire des allers-retours plusieurs mois plus tard. Il a dû faire marche arrière, exactement. Donc voilà, il y a eu une série de faux pas sur lesquels il a été sanctionné. Et effectivement, cette affaire Peter Mandelson. Mais en revanche, les institutions, elles, ont l'air de tenir. Ce que les investisseurs et les marchés regardent, c'est quand même ce que dit et ce que fait la Banque d'Angleterre et ce qui se passe et les projections sur les finances publiques. Et Liz Truss, du jour au lendemain, elle disait au marché je coupe à la hache des rentrées fiscales pérennes. Pour à plus long terme obtenir peut-être des gains de croissance, mais en gros c'était elle faisait tapis sur les finances publiques, et ça les marchés lui ont mis un stop tout de suite, et elle a dû démissionner du jour au lendemain. On n'est pas du tout dans la même situation, je crois, avec Keir Starmer.
1: Oui, tout à fait, parce qu'effectivement les éléments que vous mentionnez sur les mesures de politique sociale qui ont été prises par Keir Starmer et son gouvernement très peu de temps après l'arrivée au pouvoir, cette allocation chauffage pour les retraités, ce plafonnement des allocations familiales pour les familles avec plus de 2 enfants, ça a coûté des voix à Keir Starmer auprès des électeurs travaillistes. Mais du point de vue des marchés financiers, Keir Starmer est arrivé en montrant une très grande rigueur sur le plan budgétaire. Il était très rassurant pour les marchés, contrairement à Liz Truss. Et aujourd'hui, Andy Burnham, donc, qui est probablement le prochain Premier ministre britannique, se met aussi dans la situation de dire qu'il respectera les règles budgétaires qui étaient dans le programme électoral en 2024 des travaillistes, qui amènent à réduire les déficits publics, à réduire la dette publique. Donc il se place dans cette situation-là, ce qui n'était pas le cas il y a quelques mois, où il avait osé dire un jour « Oh, mais on ne va pas dépendre entièrement des marchés financiers », et ça avait tout de suite provoqué une hausse des taux d'intérêt sur la dette publique à 10 ans. Et depuis, Andy Burnham est revenu à une position beaucoup plus rigoureuse sur le plan budgétaire, donc aujourd'hui ça n'est pas inquiétant
6: ça n'est pas étonnant que les marchés soient rassurés.
15: Ça veut dire que c'est pas, ça veut dire qu'en fait, pour les marchés, il y a des projections qui ne sont pas effrayantes sur le plan des finances publiques. Et après, le dernier signal peut-être sur le plan politique qui montre que les marchés ont peut-être intégré cette donne, c'était début mai. Il y a eu en fait un test local très important en Grande-Bretagne. Et là, ça a été un raz-de-marée, notamment populiste, et qui a touché tout le monde, hein, les travaillistes, les conservateurs, etc. Et on a vu des choses qui étaient assez spectaculaires, comme le Pays de Galles, qui a un bastion travailliste, qui est tombé alors qu'il est travailliste depuis presque 30 ans, depuis 27 ans. Donc en fait, le 5 mai, la messe était dite. Donc entre-temps, les marchés ont pu intégrer, ont pu regarder, ont pu avoir ces éléments de finances publiques plutôt rassurants, en tout cas, qui ne sont pas effrayants, ce qui montre qu'aujourd'hui, ça ne fait pas trop bouger les marchés.
6: Oui, et puis Andy Burnham s'est entouré de conseillers aussi, notamment de Richard Hughes, qui dirigeait l'Office for Budget Responsibility jusqu'il y a quelques temps, d'un ancien membre aussi de la Banque d'Angleterre, Andy Haldane. Donc, il constitue une équipe qui semble être une équipe qui rassurera les marchés. Ça limitera probablement ses marges de manœuvre, parce qu'Andy Burnham est connu pour avoir mis des mesures en place, notamment à Manchester, en matière de transport public, de favoriser les transports publics, de baisser les coûts de ces transports pour les usagers. Il a mis en avant un certain nombre aussi de propositions d'amélioration des services publics, mais il va se retrouver très probablement dans la même situation que Keir Starmer.
16: Bah c'est ce que j'allais vous demander, c'est de quelle manière lui aura plus de marge budgétaire que Keir Starmer. Ça, il hérite de la même situation et d'une économie britannique qui résiste, hein, néanmoins. La croissance britannique, elle est supérieure à celle de la France et de l'Allemagne.
6: Oui, tout à fait. On a eu depuis, notamment au premier trimestre, un très bon premier trimestre au Royaume-Uni avec une croissance de 0,6%. Et puis, sur un an, on est à un rythme de croissance un peu plus de 1%. Et effectivement, l'économie britannique, aujourd'hui, ne se porte pas plus mal que celle de ses principaux voisins européens. On a une inflation qui reste supérieure à ce qu'on a en France, mais on a une inflation à 2,8% sur un an au Royaume-Uni. Donc, ça n'est pas non plus, dans la situation actuelle de hausse des coûts de l'énergie, un chiffre énorme.
16: Les salaires stagnent
6: en termes réels, mais donc on a une progression des salaires qui reste assez correcte. Les ménages ne perdent pas de pouvoir d'achat.
15: Pour tirer le fil que vous venez de tendre, Stéphanie, je voulais vous poser aussi cette question, c'est est-ce que finalement la recette d'Andy Burnham à Manchester, ou sur le Grand Manchester, est applicable à tout le Royaume-Uni? Parce qu'on sait qu'Andy Burnham porte en bandoulière ce qu'on appelle l'école de Manchester, le Manchesterism, qui est une école politique, de politique économique, qui vise à mettre le paquet sur la décentralisation. Lui, il est sur le paquet sur des actions publiques, publiques-privées, au service des citoyens, au plus près du terrain, au service du développement économique. Ça peut paraître un peu abstrait comme ça, mais c'est vraiment une recette qu'ils ont mis sur les rails depuis 30 ans, dont lui a pris le relais pendant plusieurs années à Manchester, et qui a porté ses fruits. Donc, est-ce que ça, c'est applicable? Est-ce que ça peut rassurer les marchés? Et est-ce que, voilà...
6: Je pense vraiment que les marchés aujourd'hui ne sont pas du tout inquiets par rapport à l'arrivée d'Andy Burnham. Est-ce qu'Andy Burnham arrivera à répliquer à une plus grande échelle ce qu'il a appliqué à Manchester? Ça n'est pas certain. Le Royaume-Uni est vraiment très divers. Il y a eu un dynamisme, effectivement, qu'on a vu à Manchester. Est-ce qu'on pourra l'appliquer dans toutes les régions du Royaume-Uni? Je n'en suis pas sûre. Je crains vraiment que très vite, Burnham se trouve... pris lui-même dans l'étau de ses règles budgétaires. Aujourd'hui, on a un déficit public au Royaume-Uni qui est de plus de 5% du produit intérieur brut. On a une dette publique qui approche 100% du produit intérieur brut. Les marchés vont nécessairement regarder ces chiffres-là. Et pour arriver à mettre en place des mesures qui seraient vraiment nécessaires en termes notamment de transition écologique, en termes d'amélioration des services publics britanniques, notamment la poursuite de l'amélioration dans le secteur de la santé, il faut des financements. Et aujourd'hui, le Royaume-Uni se trouve dans une situation où on n'a pas de financements très importants qui peuvent parvenir de la croissance, parce que même si on a une croissance qui tourne autour de 1,5%, ça ne permet pas de dégager beaucoup de recettes publiques, d'une part, et puis d'autre part, on doit augmenter les dépenses dans un secteur, celui de la défense, qui n'était pas du tout quelque chose qu'on envisageait il y a 2 ou 3 ans encore au Royaume-Uni comme chez nous, et ça ajoute une contrainte budgétaire pour le gouvernement actuel.
16: Au point de ne pas pouvoir tenir les promesses du précédent gouvernement ? selon vous ?
6: Je ne pourrais pas le dire aujourd'hui. On voit bien que depuis quelques semaines, cette question, par exemple, de la défense au Royaume-Uni, il y a eu le ministre de la Défense qui a démissionné parce qu'il disait qu'on ne lui donnait pas assez de moyens pour augmenter les dépenses de défense. Et on voit bien qu'effectivement, si on veut augmenter ces dépenses de défense, il faut réduire d'autres dépenses. Mais lesquelles ? Et aujourd'hui, en fait, on n'arrive pas à voir, enfin, le gouvernement lui-même n'arrive pas à voir dans quel secteur il pourrait dégager des marges de manœuvre. Il y a un secteur dans lequel le gouvernement actuel a mis beaucoup d'investissements, qui est le secteur de la santé. Mais le secteur de la santé au Royaume-Uni, ça fait des années qu'on sait qu'il faut l'améliorer. Mmh. Et donc, on commence à avoir des baisses de file d'attente. Ouais. On n'en est qu'au début de ce processus. Et donc, des moyens nécessaires.
15: Et ce qui est compliqué sur le plan fiscal, c'est s'il veut retrouver des marges de manœuvre budgétaire, notamment à court terme, les trois c'est la TVA, l'impôt sur le revenu, les cotisations sociales. Et il est sur un positionnement politique où c'est assez compliqué d'aller taper dans ces trois poches fiscales-là.
6: Oui, dans le programme électoral des travaillistes, d'ailleurs, il y avait l'annonce, l'engagement de ne pas augmenter la TVA, de ne pas augmenter l'impôt sur le revenu.
15: Exactement, il y a un engagement du Labour là-dessus.
6: Il y a eu une augmentation des cotisations employeurs qui a été décidée l'an dernier par la chancelière de l'Échiquier. Et on voit bien qu'aujourd'hui,
16: ça va être compliqué de trouver l'équation.
15: Et cette fiscalité sur les patrons de PME, j'ai cru comprendre que ça, c'est quelque chose dont il a payé un peu le prix, Keir Starmer. Il s'est mis à dos tous les milieux économiques et même des petits patrons qui étaient derrière lui à l'origine. Il a perdu du monde cette histoire.
16: En tout cas, cette démission de Keir Starmer, elle intervient 10 ans après le référendum du Brexit. Andy Burnham a toujours été contre la sortie du UK de l'Union européenne. Et en mars dernier, il l'avait même confié qu'il était favorable à un rapprochement avec l'Union européenne. Il était au micro de Nathan Cocampo pour BFM Business. Écoutez.
17: L'immense majorité des gens, lorsqu'ils examineront les faits, concluront que le Brexit n'a pas été bénéfique. Notre économie est aujourd'hui plus petite, nous avons perdu le contrôle d'une partie de nos défis migratoires, nous sommes dans une position plus faible aujourd'hui que nous ne l'étions il y a 10 ans. Profitons de cet anniversaire des 10 ans pour être honnête, disons, très bien, regardons la réalité en face et ouvrons de nouvelles discussions pour nous rapprocher à nouveau.
16: Catherine Mathieu, est-ce que le prochain gouvernement travailliste pourrait négocier un rapprochement avec l'Union européenne ou c'est complètement derrière les Britanniques ? On sait que les Britanniques sont quand même favorables à un retour dans l'Union européenne.
6: Oui, quand on regarde les sondages depuis plusieurs mois et les sondages les plus récents en particulier, une majorité de Britanniques est en faveur d'un retour du Royaume-Uni dans l'Union européenne. Mais quand on demande aux Britanniques Si ce retour se fait dans des conditions différentes de celles qu'avait le Royaume-Uni avant de quitter l'Union européenne, est-ce que vous êtes toujours d'accord ? Et là, les Britanniques, en majorité, sont contre. Donc, en fait, il faudrait que le Royaume-Uni revienne dans les mêmes conditions qu'il avait avant, c'est-à-dire la possibilité de ne pas entrer dans la zone euro, de garder sa monnaie. Se poserait la question, notamment, du rabais budgétaire. Enfin, il y aurait un certain nombre de questions qui seraient à envisager. Donc, on voit bien que ça prendra du temps. Mais le prochain gouvernement sera très probablement, on l'a entendu dans l'extrait d'Andy Burnham, en faveur de la poursuite d'un rapprochement avec l'Union européenne. Ce rapprochement, il a déjà été très engagé par Keir Starmer, qui, dès qu'il est arrivé au pouvoir en juillet 2024, a dit « je vais réinitialiser les relations avec l'Union européenne ». Et il y a eu des éléments de progression dans plusieurs domaines, notamment un accord phytosanitaire qui se dessine et qui devrait être signé cet été lors du prochain sommet Royaume-Uni, Union européenne, qui est prévu pour le 22 juillet.
16: Théoriquement, parce qu'on ne sait pas s'il est maintenu pour l'instant.
6: Voilà, c'était une proposition, une annonce faite la semaine dernière par Keir Starmer. En tout cas, dans ce projet, il y aurait vraiment du coup le retour à une liberté des échanges de produits agricoles et agroalimentaires entre le Royaume-Uni et l'Union européenne. Donc, c'est déjà un premier pas. Il y a des discussions autour d'un programme Erasmus+, sur la liberté de circulation des jeunes travailleurs également. Donc, un certain nombre de pas ont été faits par l'Union européenne et le Royaume-Uni pour rapprocher les relations. Et je pense que Burnham continuera dans cette voie.
16: Mathieu.
15: Oui, il faut garder à l'esprit qu'il y a en ce moment en Grande-Bretagne un raz-de-marée populiste et que l'on a avec vu Nigel notamment Farage. Lors des dernières élections avec Nigel Farage et la montée en puissance de Reform UK et que ce sujet du Brexit est une véritable nitroglycérine pour Andy Burnham qui a priori ne compte surtout pas en début de mandat s'il intègre le 10 Downing Street souffler sur les braises. Alors effectivement, ce qui se dit là-bas au Royaume-Uni, c'est qu'il pourrait ouvrir des chantiers de coopération mais avancer dossier par dossier, ne pas rouvrir la grande porte du Brexit.
16: Voilà. Oui, sachant que Andy Burnham a été élu dans une circonscription qui a voté majoritairement en faveur du Brexit en 2016, et qu'on voit bien aujourd'hui encore que les partisans d'un Brexit dur tel que Nigel Farage arrivent à avoir des gains en termes électoraux qui sont absolument énormes. Hein.
15: Donc lui, on sa a promesse est réindustrialiser et remonter en puissance de l'État-providence en parallèle. Quoi.
16: Oui, mais la question de l'immigration, très vite, je pense, va se poser aussi pour lui. Ça a aussi été un élément très difficile pour Keir Starmer.
6: Qui n'a pas réussi à régler la...
16: On a toujours ces traversées de petits bateaux qui cristallisent les discussions au Royaume-Uni. On a des accords entre la France et le Royaume-Uni qui essaye pas à pas de réduire cette immigration clandestine, mais dans les statistiques, on voit bien que ça ne se produit absolument pas. Et donc ça, c'est vraiment un sujet difficile.
6: Dernière question, des législatives sont prévues en 2029. Là, on s'attend d'ores et déjà à un raz-de-marée de Nigel Farage, où il peut quand même se passer énormément de choses d'ici là, évidemment, mais est-ce qu'elles peuvent être avancées, ces élections? Enfin, c'est quoi la suite, là, les prochaines étapes?
16: C'est possible, hein, sur le plan qu'on se dit, c'est là, évidemment, mais est-ce qu'elles peuvent être avancées, ces élections? Enfin, c'est quoi la suite, là, les prochaines étapes? C'est possible.

0: Britannique. Merci Mathieu Jolivet, éditorialiste international BFM Business. On vous retrouve d'ailleurs dans le 19h Echo, juste après le 18-19. Dans un instant, on va parler des marchés agricoles, car les mauvaises nouvelles s'accumulent entre la guerre au Moyen-Orient, l'ouverture du détroit d'Ormuz qui est toujours incertaine, la hausse des engrais, une canicule précoce en France. Est-ce qu'on est entré dans une zone de très forte tension sur ces marchés agricoles? On va voir ça dans un instant. À tout de suite.
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0: Le 18-19 se poursuit sur BFM Business avec le marché agricole sous pression maximale entre la hausse du prix des engrais liée au blocage d'Ormuz et une canicule qui s'abat sur la France et qui risque d'aggraver encore la situation. On fait le point avec Gauthier Lemolgat. Bonsoir.
3: Bonsoir.
0: Vous êtes le directeur France d'Argus Média, un cabinet de conseil spécialisé dans les marchés agricoles. On commence avec donc cette nouvelle vague de chaleur que l'on vit actuellement. C'est la deuxième de l'année. Est-ce qu'il faut s'attendre d'ores et déjà à des conséquences sur le marché agricole, dans le monde agricole? Quelles conséquences sur les moissons?
3: Alors la première chose, c'est en effet la précocité de cette récolte. Ça fait déjà plus d'une dizaine de jours que les récoltes en France ont commencé avec une situation, assez exceptionnelle parce que habituellement, on commence les récoltes à cette période. Là, on a déjà 10 jours d'avance. Donc, premier point, la récolte précoce fait que les exploitants agricoles ont déjà pour beaucoup commencé dans le sud de la Loire les récoltes d'orge. Ils ont aussi commencé tout juste le blé. Donc, on a déjà des premiers échos de moissons. Et la situation est, après un mois d'avril où on a déjà connu un petit coup de sec, un mois de mai où il a fait chaud et sec.
0: Il y a déjà eu une canicule.
3: Exactement. Ça a abîmé un petit peu les cultures. Donc, on a perdu un peu de potentiel. Et cette année, cette dernière vague fait que les récoltes vont être précoces. On est passé en plaine d'une situation où les champs étaient encore verts la semaine passée à une situation où ceux-ci sont quasi, alors pas tout à fait mûrs, mais sont déjà jaunes. Donc, on voit bien qu'il y a une grande vitesse et une grande précocité de cette récolte 2026.
0: Alors, précocité de la récolte. Qu'est-ce qu'on craint le plus? C'est la chaleur elle-même ou c'est la durée du phénomène? Ou les deux?
3: Les deux. Aujourd'hui, il y a deux cultures en place. Il y a celle qu'on va récolter. Donc là, je vais parler de l'orge, Je vais parler du blé tendre, du blé dur, du colza aussi en oléagineux. Et puis, il y a encore celle qui est dans les champs, à savoir le maïs qui a été semé il y a à peine quelques mois, le tournesol qui grandit. Alors, ces deux cultures dites de printemps aiment le chaud, d'accord? Par contre, des coups de chaleur aussi forts amènent forcément des doutes et des craintes sur le potentiel même de récolte, parce qu'une plante qui est stressée, c'est pas forcément une plante qui s'épanouit largement. Et ce qui nous inquiète le plus, c'est la durée de cette vague de chaleur, parce que les prochaines pluies sont pas attendues avant plusieurs semaines, semble-t-il. Donc une situation qui stresse les plantes et indirectement qui stresse les marchés. Et on l'a vu aujourd'hui, lundi, reprise des cours, le marché a pris entre 2,5% et 3%, rien que sur le blé et le maïs. Par contre, c'est très local, c'est très français. On va dire, on est plutôt dans des soucis européens, parce que les marchés mondiaux, eux, ont des fondamentaux un petit peu différents et ne regardent la canicule en France que de manière très lointaine, parce qu'ils sont avant tout focalisés sur leur propre situation.
0: Et évidemment, ce qu'on craint aujourd'hui, c'est une récolte historiquement basse en volume ou une qualité dégradée?
3: Alors, sur les volumes, ce qu'il faut savoir, c'est que pour le blé, par exemple, on avait une augmentation des assolements. Donc, on avait une augmentation des surfaces semées à l'automne. Donc, déjà, quand vous commencez avec des surfaces un peu plus grandes, vous partez avec un potentiel de production plus élevé. On s'attendait, avec l'hiver qu'on a connu, chez Argus Media, nos analystes tablaient sur une récolte plutôt moyenne, on va dire autour des 44 millions de tonnes en France. On a commencé à partir du mois de mai à réviser ce potentiel à la baisse. Et aujourd'hui, j'ai une équipe là qui part en crop tour sur le Nord-Loire, Nord-Seine cette semaine pour essayer de quantifier le potentiel de rendement. Mais c'est sûr que de telles chaleurs affectent le rendement, parce que les plantes vont finalement sécher très vite. Et aujourd'hui, les premiers échos, ce qu'on a, c'est des rendements plutôt inférieurs à la moyenne. Donc, une récolte française, pour le moment, loin d'être aussi catastrophique

0: catastrophique que celle qu'on a connue en 2016 ou il y a encore 3 ans, mais aujourd'hui une récolte qui pourrait être amenée à être revue autour des, allez, on va dire autour des 32 millions de tonnes. Donc c'est quand même un potentiel de production en moins, et ça, ce n'est que en raison finalement des conditions climatiques, parce que les agriculteurs cette année ont eu de plutôt belles conditions pour mettre en terre. Les conditions pour mettre les engrais ont été plutôt correctes. Et là, aujourd'hui, ce n'est pas vraiment un problème d'itinéraire technique, c'est vraiment un souci climatique.
1: Est-ce qu'il faut s'attendre à une augmentation des prix à terme, une inflation alimentaire liée justement à cette canicule? On parlera d'Hormuz après.
0: Alors, sur les prix agricoles, autant au mois de mai, les marchés s'étaient vraiment excités. D'accord, le prix du blé, par exemple, sur Euronext, cotait autour des 220 euros. Depuis quelques semaines, on n'est plus qu'à 200. Donc, on est exactement, la semaine dernière, on était exactement au même prix que l'année dernière, à la même date. Donc, c'est pour vous dire que les prix étaient relativement faibles. Je me mets à la place des exploitants agricoles. C'est des prix aujourd'hui qui sont largement en dessous de leur coût de revient. Et ça, c'est une problématique. Le fait qu'il y ait du sec, le fait qu'il y ait de la chaleur, ça met du stress. Par contre, les agriculteurs évoluent dans un monde ouvert et la production française est bien sûr en concurrence avec d'autres. Et ce n'est pas notre phénomène français et européen, parce que ça touche aussi l'Allemagne, ça touche aussi certains pays de l'Est, cette chaleur. Et même, j'entendais l'Angleterre qui est, dans votre émission précédente, est aussi touchée par un épisode aussi de chaud.
1: De grande chaleur, effectivement. Secteur agricole qui subit aussi de plein fouet la guerre au Moyen-Orient. Le blocage du détroit d'Hormuz a fait s'envoler le prix des engrais. Un tiers des engrais transitent par le passage. Quelle est la situation depuis la signature du protocole d'accord de paix entre l'Iran et les États-Unis? Qu'est-ce qui a changé? Est-ce que d'ailleurs quelque chose a changé sur les marchés agricoles?
0: Alors complètement, les marchés sont là pour anticiper. Donc dès qu'on a commencé à sentir une situation de déblocage, à l'image du pétrole, hein, les agriculteurs aussi sont sensibles à ça avec le fuel agricole. Depuis un mois, le prix de l'urée, par exemple, s'est replié par rapport à ses sommets de mars dernier. Dit autrement, avant le conflit, l'urée, au départ des ports français, cotait à peu près 500 euros de la tonne. Il est monté jusqu'à 750 euros. Et depuis un mois, donc depuis qu'on commence à voir une volonté entre les États-Unis et l'Iran de trouver quelque chose, le marché a commencé à décliner. Et là, on revient, là actuellement, à la case départ. Ce 500 euros de la tonne, ce qu'il faut bien comprendre, même si on peut se dire « Ah, bah c'est super, ça s'est dégonflé, on revient à une situation un peu plus normale », reste des prix extrêmement élevés pour des exploitants. Pourquoi ? Parce que en termes de coûts de production, là, on est vraiment très très loin de ce qu'on avait il y a un an ou deux. Donc, une situation où, heureusement pour le monde agricole, ce prix qui était très très élevé se détend. Par contre, là, on parle de l'urée. L'ammonitrate n'a presque pas bougé. La solution azotée reste sur des niveaux d'autour de 450 euros. Donc, des niveaux de prix qui restent élevés. Alors, ça ne va pas toucher la récolte que nous avons là, parce que...
1: C'est pour la prochaine.
0: C'est pour la prochaine. Et le gros enjeu pour le monde agricole, c'est finalement cette année, on va faire les comptes très rapidement quand la récolte va être finalisée, parce qu'on aura exactement l'idée des rendements, en tout cas pour les céréales à paille d'hiver. La question est tout entière pour le maïs. Et la vraie question, c'est les semis de l'année prochaine. Est-ce que nous aurons des prix suffisamment attractifs pour permettre aux agriculteurs d'avoir au moins l'espoir de couvrir leur prix de revient?
1: Mais là, avec la réouverture progressive, timide, on va dire, et on est sur, a priori, une bonne voie du détroit d'Hormuz, est-ce qu'on ne s'attend pas, est-ce que vous ne prévoyez pas, du coup, une large détente sur le prix des engrais?
0: Alors, la large détente, c'est
1: elle
0: là
1: a déjà
0: où
1: été anticipée.
0: Elle a déjà été anticipée. Et aujourd'hui, beaucoup de pays n'ont pas vraiment acheté encore leurs engrais, compte tenu des prix élevés. Donc, notre crainte, c'est que cette détente soit certes actée, mais reste sur des niveaux de prix élevés, parce que beaucoup de gens ont encore besoin d'acheter des engrais pour la période prochaine. Et on n'est pas les seuls acheteurs dans le monde. Et surtout, les engrais servent aussi à d'autres choses, en tout cas l'urée ou l'ammonie. L'ammoniac sert aussi à d'autres choses que les productions agricoles. Et donc, du coup, là, il y a un vrai enjeu. Et les fournisseurs européens regardent ce qui se passe en Chine, regardent ce qui se passe en Russie. En Russie, vous l'avez compris, les volumes sont de plus en plus faibles pour arriver en Europe. Donc aujourd'hui, en termes de fournisseurs, l'Union européenne reste quand même fragile.
1: Les agriculteurs ont déjà traversé le choc de 2022 au moment de la guerre en Ukraine. La situation n'a pas été la même avec le déclenchement de la guerre au Moyen-Orient. La nature de la crise est différente.
0: Totalement, parce que autant sur le conflit russo-ukrainien, on a touché des disponibilités de grains. Et donc là, le monde a eu très peur de ne pas pouvoir compter sur des ressources, des stocks en Ukraine et en Russie. Je vous rappelle quand même que ces deux pays sont de très très gros exportateurs de matières premières agricoles. Et on va dire pas que, mais au niveau agricole, c'est quand même deux gros poids lourds. Le conflit avait bloqué le transit. D'accord, donc on avait vraiment une crainte. Ouais. On avait vraiment une crainte sur l'accès à ces ressources, ce qui fait que tous les autres pays exportateurs ont été vivement sollicités par les pays qui avaient besoin finalement de trouver des stocks, de trouver des volumes d'approvisionnement. Sur le conflit sur le Golfe Persique, cette fois-ci, on touche non pas le produit. D'accord, on touche la matière première qui sert à générer ce produit. Donc là, on touche vraiment ce qu'on appelle l'amont de la filière, donc tout ce qui est fourniture d'engrais et d'énergie. Et là, forcément, ça touche tout le monde, parce que aujourd'hui, que vous soyez exploitant agricole en Europe, la hausse des prix des engrais a été visible dans tous les pays et même en Russie. Mais vous avez des pays qui ont la chance, finalement, d'être autosuffisants sur les engrais. Je pense, bien sûr, aussi aux États-Unis qui ont des productions d'engrais. Donc, nous, Européens, là-dessus, on a été beaucoup plus dépendants de ce conflit. Pourquoi ? Parce que c'est notre source d'approvisionnement, notamment une grosse source d'approvisionnement. Alors que sur le conflit russo-ukrainien, nous avions la chance d'être, nous, un pays, enfin une zone d'exportation de grains, et on a pu répondre même aux pays importateurs, notamment de l'Afrique du Nord, pour être sécurisé d'un approvisionnement par rapport au conflit en Russie et en Ukraine. D'ailleurs, une fois qu'on a ouvert la voie maritime, les choses se sont complètement assagies, puis on est revenu assez rapidement. Au bout d'un an, on avait des prix bien, bien dans de ça, des records qu'on avait connus en 2022.
1: Dernière question, rapidement. La France ne produit qu'un tiers des engrais utilisés en agriculture. Pourquoi pas plus ? Est-il possible d'avoir une autonomie en la matière au niveau français ou plutôt européen ?
0: Ah, j'aimerais bien avoir les clés de réussite, en tout cas les clés pour débloquer cette situation. On est dans un monde ouvert, il y a le marché européen, il y a des normes. C'est sûr qu'on a beau avoir mis en place de nouvelles taxes à l'importation pour limiter la concurrence étrangère, il y a beaucoup d'outils en Europe et en France qui ont quand même souffert des normes de plus en plus exigeantes de production par rapport à de la compétition en Asie qui est évidemment complètement différente sur la manière de produire. Donc il y a sûrement des clés. Par contre, mettre en place des unités de production d'engrais, ça prend aussi du temps. Ça nécessite un vrai appui des pouvoirs publics. Par contre, oui, c'est une des clés pour être indépendant sur ce sujet. Après, en France, on a aussi la chance d'avoir des fermes de polyculture élevage où les effluents d'élevage servent aussi de fertilisant pour les sols. Donc il ne faut pas oublier non plus qu'on n'est pas 100% dépendant des importations sur ce thème.
1: Merci beaucoup Gauthier Lemolgas. Je rappelle que vous êtes directeur France d'Argus Média, cabinet de conseil spécialisé dans les marchés agricoles. Tout de suite, on reçoit un homme qui croit encore au retail et au magasin physique en France. Il s'agit de Santiago Cucci, le président de la holding IKKS.
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1: 18h presque 45 sur BFM Business. Le secteur du retail est moribond avec des fermetures de boutiques qui se multiplient ces dernières années en France. Pourtant, il y a un homme qui y croit encore. Bonsoir Santiago Cucci.
3: Bonsoir Stéphanie, ça va ?
1: Vous êtes très bien et vous ? Vous êtes le président de la holding d'IKKS. Vous avez repris l'enseigne à la barre du tribunal de commerce avec le cofondateur de VP, Michael Benabou. C'était il y a 6 mois. Mmh. Depuis, vous avez initié un plan de relance et vous nous dites aujourd'hui que vous êtes en avance sur ce plan de relance.
3: Oui.
1: Comment vous avez fait ? Qu'est-ce qui s'est passé ?
3: Il s'est passé beaucoup de choses. On a mis beaucoup d'énergie et on a changé aussi beaucoup de choses.
1: Et... Qu'est-ce qui n'allait pas ?
3: Oula ! J'ai envie de dire presque tout. Quand on est dans un cycle négatif comme ça pendant des années, je pense qu'on commence à faire des économies sur beaucoup de sujets et à la fin, une voiture sans essence, ça n'avance pas. Donc on a remis de l'essence, on a investi. C'est une belle aventure humaine avant tout avec Michael, mon associé. Et on a remis les choses dans l'ordre.
1: Vous avez remboursé la dette, 14 oui. millions d'euros. Ouais. Vous avez réintégré 10 boutiques.
3: Oui.
1: Et vous avez réemployé 51 salariés qui
3: Exactement.
1: Avaient été licenciés.
3: Exactement.
1: Et ça, c'est en plus du plan de relance.
3: Exactement, c'est en plus. Et il y a un vrai engouement autour de la marque. Ski Kakes, c'est une marque qui a touché beaucoup de personnes quand elles étaient juniors. Je pense qu'on a tous une émotion avec cette marque. On l'a portée, il fallait faire attention. C'était pour un mariage, c'était pour une communion. Et ça nous fait aujourd'hui toute une génération d'adultes qui connaissent très bien la marque, qui savent que c'est de la qualité, qui savent que c'est une marque française. Et c'est à nous maintenant de bien travailler pour qu'ils aient envie de venir dans nos magasins et passer un bon moment.
1: Alors justement, comment vous voyez la suite? Vous visez un chiffre d'affaires de combien, horizon combien?
3: Alors on va dépasser, je pense, les 120 millions cette année. Je pense que très vite, on va dépasser 150, revenir sur 200. Comme je l'ai dit, il y a beaucoup de choses qui n'étaient pas dans le bon ordre. Donc aujourd'hui, on fait un vrai travail de retailer. Et on teste, on apprend, on a une chaîne de production qui est plus souple. Ça nous permet encore une fois d'adapter, donc notre cash flow est plus léger et on est beaucoup plus libre. Et comme ça, on peut communiquer et ça nous permet aussi de rendre cette marque désirable et de montrer qu'elle a du sens et qu'elle peut bien habiller les personnes sur ce segment premium.
1: Alors justement, habiller les personnes, selon l'éco-organisme ReFashion, les Français ont acheté plus de vêtements en 2025 qu'en 2024. En moyenne, 43 vêtements et 4 paires de chaussures par personne. Mais ce sont essentiellement les plateformes Temu, Shein ou Zalando qui ont tiré cette croissance. Comment on reste compétitif face à des plateformes comme Shein et Temu, même si on ne s'adresse pas forcément à la même cible?
3: Alors c'est une très bonne question. Je pense qu'il ne faut pas rester compétitif, il faut assumer ce que l'on est. Nous, on est une marque premium, on est une marque de qualité. On essaie de proposer un bon prix. Je pense que dans ce segment du premium, il y a plusieurs acteurs. Je pense que nous, on est le plus abordable. Une fois qu'on a fait ce choix de se dire « je vais acheter une marque », et non pas, et je le respecte, hein, il y a des verticaux qui font très bien leur travail, chacun son domaine. Nous, on est plus dans le moment où on s'est dit, tiens, je vais être élégant ce soir, tiens, j'ai envie d'aller au bureau, j'ai envie de faire un effort. Et c'est là que, j'espère, nos clients et futurs clients viendront nous voir.
1: C'est-à-dire que vous misez sur le coup de cœur plus que sur l'achat quotidien?
3: C'est pas le coup de cœur, c'est l'envie d'avoir cette expérience avec IKKS, en fait. Tout simplement parce qu'aujourd'hui, on a à peu près 5 clients sur 6 qui sont des clients existants. On n'a qu'un client sur 6 qui est nouveau avec la marque. Donc je pense que si on fait bien notre travail, à ce moment-là, eh bien, on aura plus de nouveaux clients et donc ça nous permettra encore une fois d'avoir un développement. Mais le développement, pas à tout prix. Le développement de qualité. Notre métier, c'est de faire de la distribution sélective, comme vous savez. Il y a eu des choses qui se sont passées récemment. Je dis souvent, notre métier, c'est de dire non, c'est pas de dire oui. Donc, à partir de ce moment-là, on va faire les choses étape par étape. Et ça va nous permettre de construire sur la durée. C'est ça, notre projet avec Michael.
1: Parce que quand vous dites distribution sélective, ça veut dire quoi, concrètement?
3: Ça veut dire qu'on peut pas donner nos produits à tout le monde. C'est-à-dire que ce sont nos magasins qui sont les leaders de notre distribution. On a des partenaires de qualité qui sont les grands magasins. À nous de faire les bons
1: avec
3: choix.
1: Avec des corners, etc.
3: Voilà. C'est vrai que maintenant, ça se passe bien. On est plutôt sur-sollicité. C'est une bonne... et on pourra parler d'export après. C'est un bon moment. Mais encore une fois, il faut faire attention et il ne faut pas surdistribuer la marque et il faut s'assurer qu'on est dans les bons canaux de distribution, comme on dit.
1: L'année 2026, elle est annoncée comme étant une année qui allait être noire pour le pouvoir d'achat des Français. On le sait, ça va être compliqué. Comment vous voyez les choses? Il y a les soldes qui commencent dans deux jours.
3: Oui.
1: Comment ça s'annonce justement cette période de prix bas? Vous espérez écouler vos stocks alors qu'en pleine canicule, ça va peut-être pas être très
3: simple.
1: Voilà,
3: ça va pas être facile. Je vais être très transparent avec vous. Ça, jusqu'à mi-avril, ça allait très très bien. Je pense que là, c'est très ralenti. Je pense qu'il y a eu une crise. Il y a, comme tout le monde, j'ai fait mon plein d'essence et ça m'a coûté 150 euros. C'est pas rien. Donc forcément, on commence à reprioriser. Maintenant, je pense qu'on reste une marque qui est plutôt dans le moment où j'ai envie de faire un effort. Donc, c'est pas tous les jours. Et donc, c'est là où on tire notre épingle du jeu.
1: Et alors, vous tirez aussi votre épingle du jeu sur le magasin physique. Vous avez 250 magasins. Vous y croyez encore
3: à fond.
1: À fond. Des magasins présents surtout dans les centres-villes.
3: Oui, centre-ville et centre commercial.
1: Ville moyenne et centre commerciaux.
3: Oui, exactement.
1: Vous y croyez, pour vous, c'est pas mort. La
3: pas
1: boutique a un avenir.
3: Pas du tout, je sais que je vais à contre-courant, mais moi j'y crois beaucoup, tout simplement parce que j'ai 5 enfants qui vont de 30 à 15 ans, que je les vois vivre et que toute cette génération qu'on dit digitale, bah, je sais pas, ils écoutent des vinyles. Pourtant, pour moi, le son est pas terrible. Ouais, mais c'est chouette, papa, parce que moi, je vais aller à la boutique et je peux discuter toute la journée avec le disqueur pour avoir les nouvelles tendances. Donc, il y a vraiment cette notion de service qu'on doit retrouver dans nos boutiques. C'est à nous, retailers, de proposer une expérience de qualité. C'est à nous d'échanger. Et il y a encore beaucoup de techniques autour de l'habillement. Par exemple, quel est le meilleur denim par rapport à ma physionomie? Je pense que c'est pas évident pour tout le monde. Et c'est à nous, encore une fois, de proposer un service de qualité et faire en sorte qu'on soit, quand je vais chez IKKS, eh bien, j'ai un bon service et j'ai envie d'y revenir. Donc, ça reste la boutique à papa, mais moi, j'y crois beaucoup.
1: vous êtes rentable dans le retail. Selon vous, être rentable dans le retail en France, est-ce que ça passe essentiellement par une production à l'international? Parce qu'aujourd'hui, vous produisez un tiers en Asie, un tiers en Europe, un tiers au Maghreb.
3: Oui, aujourd'hui, c'est d'une production à l'international. Et c'est sûr qu'on va essayer de travailler. Moi, j'ai toujours cru toute ma carrière qu'il fallait rapprocher la production pour éviter, justement, regarder ce qui se passe, pour éviter d'être dépendant d'éléments qui me dépassent et finalement répercutent mon activité. Donc oui, on essaie de travailler plus près. Oui, on va avoir ce qu'on appelle du double sourcing. Donc ça nous permettra, quand on a... si ce costume marche bien, je pourrais le refaire plus vite et plus près. Donc, ça se rapproche de l'Europe.
1: Se rapproche de l'Europe. Est-ce que le produire en France, vous y croyez? Ou pour vous, c'est un modèle économique qui est compliqué à tenir avec les coûts de coûts du travail, les coûts de production?
3: C'est pas facile à tenir, mais moi, je dirais plus pour une notion de volume. Pas pour une notion de... parce que c'est la France.
1: Voilà. Pourquoi?
3: Parce qu'il n'y a pas de très, très grosses usines de textiles aujourd'hui, en tout cas disponibles pour nous dans notre créneau. Soyons clairs. Et même si on fait très attention sur la qualité de nos fournisseurs, c'est-à-dire les conditions d'emploi des employés qui sont à l'intérieur de ces usines, aujourd'hui, en France, c'est évidemment un challenge. Ça, on ne va pas se mentir.
1: Vous parliez de votre positionnement premium. Est-ce que vous pensez qu'il y a un risque de polarisation en France du marché du retail entre l'ultra fast fashion et des plateformes Internet et de l'autre, des marques premium comme la vôtre?
3: C'est clair qu'à un moment donné, soit on achète pour le prix, et à ce moment-là, c'est pas notre métier, soit on achète pour la qualité. Et je pense que quand on parle souvent d'évolution, de produire mieux, je pense que acheter mieux, ça fait partie. Avant de produire mieux, acheter mieux, ça fait partie de cette évolution qu'on doit avoir. Des produits qui restent dans le temps, plutôt que d'en acheter tous les 15 jours.
1: C'est la clé pour rester compétitif aujourd'hui face à ces plateformes.
3: Et puis je pense qu'il y aura une prise de conscience autour de ça. Je pense que quand on parle avec la jeune génération, je pense qu'ils en sont conscients et qu'ils ont envie de faire cet effort.
1: Le IKKS, c'est 250 magasins, on l'a dit, presque entièrement en France. Vous visez aussi l'international aujourd'hui.
3: Oui.
1: Vous osez, après seulement 6 mois de reprise quand même de l'entreprise, qui est quand même
3: Oui, mais on a racheté, c'était pas prévu, comme on était en avance, on a racheté notre filiale espagnole. Et on va développer le marché espagnol. Alors, c'est un peu ce que je vous disais tout à l'heure, c'est par rapport à la distribution sélective. Il ne faut pas faire de l'export à tout prix. Il faut faire de l'export étape par étape, c'est-à-dire 1 ou 2 pays par an pour bien le faire, pour lancer la marque. Il faut être humble. On a une notoriété qui va falloir construire. Et donc, comme je n'ai pas un budget marketing qui peut comme ça, je sais que mon patron du marketing, Johan, adorerait, mais non, il n'est pas extensible, ce budget. Donc, je suis obligé de faire des priorités. Et donc, de me concentrer sur 1 ou 2 pays, bien faire les choses. Et puis, dans un an et demi, on ira sur 2 autres pays. Mais si je fais bien l'Espagne, je fais bien l'Amérique latine, comme vous savez. Donc voilà, il y a un effet domino qu'on doit respecter.
1: Et là, par exemple, vous allez commencer donc par l'Espagne.
3: Oui.
1: À terme, les autres pays.
3: La Belgique, il y a pas mal de plans secrets, mais il y a. Alors c'est bien, on n'est pas coté. Hein, je peux dire ce que je veux, mais en l'occurrence, oui, on aimerait bien. Il y a le Moyen-Orient aussi qui nous fait les yeux doux. Je suis très surpris encore une fois de l'attachement qu'il y a par rapport à cette marque. Et on y croyait depuis le début, mais voilà, quand ça se concrétise, c'est toujours mieux. Mmh. Et c'est ce qui est en train de se passer pour nous.
1: Autre marché, celui de la seconde main. Il y a quelques marques de luxe accessibles, Sandro, Bache ou encore Mage, qui se sont lancées sur ce marché-là, qui ont créé leur propre plateforme de seconde main. Est-ce que c'est quelque chose que vous voyez aussi à l'avenir? Est-ce que
3: oui.
1: vous voyez ça comme un relais de croissance pour IKKS?
3: Bien sûr, surtout, vous savez qu'on a historiquement on a un marché de junior, que pour l'instant, on a décidé temporairement, puisqu'on va, je vous annonce, une exclusivité On va relancer le junior pour l'été 27. Mais aujourd'hui, ce marché du junior souffre parce qu'il y a un très gros acteur qui fait de la seconde main. Donc, il faut bien s'adapter. Maintenant, est-ce que dans l'ordre de mes priorités, je dois tout de suite me lancer et m'éparpiller à commencer à aussi travailler sur la seconde main? Je pense que ça ne serait pas raisonnable. Alors aujourd'hui, je me concentre, comme je vous l'ai dit un peu, on a tout recommencé, donc à bien faire ma chaîne de production, à avoir la logistique qui va avec, bien étudier la data, bien savoir ce que j'ai vendu, mais surtout savoir ce que je n'ai pas vendu, ce que j'ai raté, puisque je n'avais pas les quantités. Et ça me permettra d'être beaucoup plus agile. Et ensuite, effectivement, quand j'aurai posé tout ce système, ça me permettra aussi, bien sûr, de regarder sérieusement ce marché de la seconde main.
1: Vous parliez de la data, comment vous l'avez intégrée à tous les process de production justement? Parce que du coup, j'imagine qu'il n'y en avait pas avant.
3: Il n'y en avait pas avant, on va dire qu'elle n'était pas tellement exploitée. Ben, je suis bien entouré. Vous savez, dans la vie, il faut être humble. Ce n'est pas mon sujet fort, donc je suis très très bien entouré. J'ai une nouvelle équipe qui est arrivée, dirigée par Alexandre Merson, et il fait un travail fantastique. Je viens de faire une réunion il y a une heure avec eux. Chaque semaine, des projets qui pour moi avant mettaient 6 mois, 1 an, voilà, ils sont prêts au 1er juillet. C'est incroyable.
1: Donc, énormément d'avance pour
3: IKKS. Ah oui, là, franchement, voilà, il faut bien s'entourer, en fait.
1: C'est souvent la clé quand on est entrepreneur, effectivement.
3: Je dis souvent, alors ça paraît naïf à chaque fois que je le dis, mais une entreprise, c'est une aventure humaine avant tout. Voilà. Donc, ce n'est pas du tout de savoir si j'ai la meilleure logistique ou pas. Moi, mon métier, c'est de bien m'entourer et j'ai aujourd'hui la meilleure équipe possible. Et je suis ravi et on travaille bien ensemble dans la confiance et c'est ça qui va faire le succès de demain.
1: Oui. En tout cas, c'est tout ce qu'on vous souhaite évidemment pour IKKS. Merci beaucoup Santiago Cucci. Je rappelle que vous êtes le président de la holding
3: IKKS. Merci à vous de m'avoir reçu.
1: Et donc vous relancez
3: le junior à l'été 27.
1: Enfin,
3: une petite collection, oui.
1: Très bien.
3: Et en 27, ça sera les 40 ans de IKKS, donc on aura l'occasion de, pourquoi pas, prendre 40 fois la parole.
1: Et ben voilà, l'invitation est bien entendue. Merci beaucoup Santiago Cucci.
3: Merci à vous Stéphanie.
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5: Bonjour à tous, bienvenue dans BFM Entreprise consacré comme tous les lundis au leadership. Une demi-heure avec un leader qui va nous expliquer comment il dirige, son parcours, sa méthode, les clés de sa réussite, les épreuves qui l'ont forgé, quel meneur est-il. Aujourd'hui, BFM Entreprise, c'est avec Cara Corazza.
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5: Bonjour Cara Corazza.
6: Bonjour Sandra.
5: Ravie de vous avoir dans cette émission Leadership. Je vais un petit peu parler de votre CV, mais il y a tellement de choses sur ce CV qu'on n'aura pas le temps de tout dire. Vous êtes née à Parme, vous êtes ancienne journaliste, vous êtes citoyenne italienne et britannique, vous parlez 5 langues, italien, français, allemand, anglais, espagnol. Vous avez été enseignante en Italie. Vous êtes encore en France d'ailleurs?
6: Non,
5: vous ne l'êtes plus. Vous êtes actuellement conseillère spéciale pour le Global Leadership by Women Summit. Vous êtes représentante de la France pour le business au G20. Vous me corrigez si je me trompe.
6: C'est parfait.
5: Vous êtes membre du GIEC du G7. Vous êtes présidente du Women Economic Forum Europe. Et vous êtes membre du comité économique social Euro, c'est ça?
6: Européen.
5: Européen, exactement. Première question que je pose à tous mes invités dans cette émission. Est-ce que vous êtes né leader?
6: Alors, c'est difficile de répondre. En fait, je crois que oui, mais je crois que oui avec beaucoup de modestie, parce que ce n'était certainement pas leadership de voix haute, de panache, de grands gestes, mais leadership dans le sens qu'on m'a confié très vite des responsabilités. Ma grand-mère m'appelait la silencieuse opérante, en bon italien, silencieuse opérante, c'est-à-dire celle qui fait, qui est efficace, sans rien dire. Et la preuve, c'est que quand je n'avais même pas 7 ans, on m'a complètement confié l'éducation de mon frère, qui dormait, qui était, nous on est 3 sœurs, avec un frère qui est né 6 ans après moi. Donc en fait, il y a eu plein d'autres choses à faire dans la maison, et donc on l'a confié complètement à une fille qui avait 7-8 ans. Et quand je dis complètement, je sortais de l'école, je lui préparais à manger, je l'amenais partout, je lui ai acheté les choses pour qu'il puisse dessiner, etc. Et ça, c'était quand même une marque de confiance. En fait, moi, très jeune, j'étais très mûre. Et puis je voyais très bien, si Chiara fait un truc, ça veut dire qu'on peut le faire. Parce que j'étais quelqu'un de responsable, de sérieuse, de sage, comme on peut dire, même quand j'étais toute petite. Donc, en fait, c'est un peu l'exemple que, avec Chiara, on ne se trompe pas. On sait. Donc, en fait, c'est un leadership souterrain, mais qui amenait des personnes pareilles en classe. j'étais extrêmement suivie, c'est-à-dire, une fois de plus, c'était, il faut faire comme Fekera, il faut faire comme Fekera. Et tout ça, avec quand même, j'insiste, ma maladie profonde, vraiment une timidité maladive, donc certainement pas quelqu'un qui parlait, qui prenait la parole, qui s'est montré. Moi, je suis quelqu'un d'extrêmement timide et j'ai passé toute ma vie à essayer de combattre cette timidité avec beaucoup d'efforts. Et ça m'a joué des très mauvais tours, à commencer dès quand j'étais jeune. Et heureusement, que les épreuves du bac et à l'école, j'étais au lycée français des Roms, et heureusement qu'il y avait des écrits, parce que moi, s'il y avait de l'oral, je me suis plantée, j'ai raté ma mention très bien au bac à cause de l'unique chose qu'on ne pouvait pas faire par écrit, qui était la gym.
5: Ah, oui.
6: Parce que moi, en fait, j'avais pris des options, j'ai pris le latin. Le latin, j'étais très forte. Alors, tout le monde me disait, oui, t'es très forte, parce que ton arrière-grand-père était le grand philosophe, traducteur de Socrate, etc. Donc, tu es forcément bonne. Hein. J'étais très bonne en allemand, parce que c'est ma langue maternelle. Et j'étais très bonne en exercice au sol. Donc, j'ai pris ça comme option, en pensant que j'aurais comme ça la mention très bien. Et bien, manque de peau, il fallait être juste le corps noir, avec des collants noirs. Alors, quand vous avez 17 ans, et que vous avez tous ces hommes qui vous regardent comme ça, ben, j'ai raté le premier, jusqu'à la fin, j'ai eu zéro. Et donc, je n'ai pas eu ma mention très bien. C'est à cause de ça, de ma timidité.
5: Ça ne vous a pas empêché de réussir votre carrière, de réussir votre vie professionnelle. J'ai énuméré quelques-uns de vos postes, qui sont très différents les uns des autres. Professeur, journaliste, on va parler évidemment du combat pour les femmes à travers tous vos postes, mais avant cela, vous avez aussi travaillé sur le développement économique de diverses organisations. Comment se construit cette carrière et surtout comment on passe de postes si différents les uns des autres?
6: Alors, Sandra, très clair, moi, quand j'étais petite, mais depuis toute petite, je voulais changer le monde. Je voulais faire des choses, je voulais soulever des montagnes, je voulais être utile. C'était mon purpose. Il n'y avait pas d'autre chose. Et à l'époque, j'étais convaincue que la meilleure façon de changer le monde était la plume. Mais la plume au sens propre du terme, être journaliste. Mon rêve était de devenir une Oriana Fallaci qui pouvait interviewer les grands du monde, les influencer, les porter dans la bonne direction. Donc, arriver à un niveau tel des compétences pour pouvoir que vos lecteurs comprennent ce que vous dites et qu'ils vous écoutent. C'était ça mon rêve. Alors, vous parliez de mes 4 ans de prof, c'était un épiphénomène qui correspond à ma timidité. Quand, juste avant le bac, la directrice générale de l'école me dit « Chiara, est-ce que vous voulez assumer tous les cours d'allemand de la 4e à la terminale alors que j'ai à peine 17 ans ?» que je m'ai trouvé à côté de mes professeurs, vous dites oui, et puis vous dites oui parce que c'est un défi. Ça veut dire que vous devez avoir une classe à tenir, que vous arrivez avec vos petits tailleurs chics et votre chignon sur la tête pour bien montrer que vous êtes une vieille dame capable d'enseigner. Et je dois dire que c'était des satisfactions énormes. J'étais aimée comme c'est pas permis. J'avais tous les parents d'élèves qui allaient dire « Elle a une façon d'enseigner qui est géniale. Elle enchante l'allemand. » Alors que l'allemand n'est pas forcément une langue que tout le monde adore. Il n'y avait jamais personne en retard. Tout. Et puis moi, je les amenais visiter là où Goethe était dans Rome. Je les amenais visiter, aller au cinéma. Je les amenais faire beaucoup de choses. Et souvent, j'avais des élèves plus âgés que moi. Mais je l'ai fait par défi. Moi, mon vrai rêve était d'être journaliste. Et quand j'ai réussi à être journaliste, ça a été la consécration. Avant au Daily American, qui était le journal américain de Rome, où j'ai travaillé avec une femme extraordinaire qui s'appelait, nom d'emprunt probablement, Dubois. Et puis après, j'ai eu la chance d'être au Globe, qui était le grand journal européen, avec des moyens énormes et surtout les meilleures signatures d'Europe. Et on n'était que deux femmes. Et le fait des langues, le fait que j'avais toujours vécu dans un milieu très international, a fait que j'étais un peu la mascotte, parce que guerre au Liban, guerre aux Malouines, ce qui se passait dans le monde, je pouvais traduire une dépêche en 2 minutes et la résumer. Et puis on voyait bien que j'avais envie de faire des choses. Donc, à commencer par le directeur qui m'a vraiment poussée en disant « Vous êtes curieuse, montrez-nous ce que vous allez faire. » Et m'a donné des grosses responsabilités, moi j'avais 19 ans. Par exemple, c'était moi qui parlais avec tous nos correspondants internationaux, et c'était Vargasiosas, Dahrendorf, Duby pour la France, Samuelson, je veux dire, c'était des grands messieurs, alors c'était pas moi qui disais qu'est-ce qu'il fallait leur dire, s'il y a des réunions, vous connaissez les réunions de rédaction, etc. Mais celles qui leur parlaient dans leur langue pour leur dire voilà ce qu'on voudrait. Et je me rappelle un jour, j'ai eu une grande satisfaction, c'était le mondial de foot, puisqu'on est en plein mondial de foot, en Espagne. Et donc le directeur dit, Chiara, il faut convaincre Margaciosa de faire tous les jours quelque chose sur le foot. Et alors, ma garçon m'a dit, mais moi, je n'ai rien à faire du foot. Ce n'est pas parce que je suis sud-américain que je dois m'amuser à parler du foot. Et alors, moi, je lui ai dit, mais oui, mais vous pourrez faire quelque chose du style les éléphants, les Allemands, contre les libellules, les Espagnols, un truc latino-américain. Banco, premier truc a été les libellules contre les Africains, les éléphants, etc. Donc, en fait, vous voyez, j'arrivais de façon très délicate, toujours sans imposer, à faire avancer les choses. Et on m'a donné, une fois de plus, des énormes responsabilités, dont une que je vous ai racontée, je ne sais pas si j'ai le temps de la
5: Allez-y.
6: Partager, parce
5: oui.
6: que ça a été un grand moment pour moi dans ma vie, des moments qui vous marquent. C'est, moi, j'étais souvent là la nuit parce que j'étais la plus jeune, la plus... Voilà. Et donc, il y a une heure du matin, dépêche qui arrive d'Argentine et qui dit « Les Belgrano, cool ». Et donc, les Belgrano étaient le bateau amiral de l'armée des Malouines. Et vous savez qu'en Italie, c'était hyper important. Nous, on était tous du côté des Argentins, dont on avait au moins 800 000 personnes qui votaient encore pour l'Italie. Donc, c'était une autre guerre, quelque part. On la suivait au quotidien. Et donc, il n'y a plus personne de la rédaction. Je descends dans la typographie. C'était, ça peut vous paraître la préhistoire à vous qui nous écoutez, mais c'était encore une typographie où on changeait à la main les différentes lettres. Et donc, je descends, je tape à la porte, on me dit « Mais qui êtes-vous? Qu'est-ce que vous voulez faire ?» C'était archi interdit, bien sûr, d'aller là-bas. Et donc, je dis « Écoutez, voilà, il faut changer la première page. Voilà l'image du Belgrano qui coule. Il faut mettre vers la fin de la guerre. Je vous ai préparé un petit texte, etc. » Elle dit « Mais vous avez l'autorité de qui ?» J'ai dit « Personne, mais il faut le faire. » Et par miracle, le type m'a obéi, alors que je ne pouvais pas appeler le directeur, je ne pouvais pas appeler le rédacteur en chef. Et je peux vous dire qu'en attendant jusqu'au lendemain matin, à 6h30, 7h, que les autres arrivent et que le journal était sorti, que j'ai eu vraiment la trouille pour parler au bon français de ma vie, parce que j'ai dit, mais est-ce que je fais une bêtise? Est-ce que je n'étais pas autorisée à le faire? Est-ce qu'on va m'y virer tout de suite, etc. Et en fait, heureusement, on était l'unique journal en Europe qui a eu le scoop, disant, voilà, la guerre va finir. Et évidemment, le directeur m'a adoré, il m'a dit bravo, vous avez bien fait tout ça. Mais voilà, on prend des risques, on prend des gros risques.
5: Il fallait cette audace.
6: Et il fallait aussi, c'était désobéir, parce qu'on n'avait pas le droit de faire ça. Donc en fait, moi j'ai beaucoup fait ça dans ma vie. J'ai pris beaucoup de risques en disant, je prends sur moi, et puis je suis sûre que c'est la bonne chose. Mais si ça ne marche pas, j'en paierai les conséquences.
5: Je vais me concentrer, parce qu'on a peu de temps, sur votre rôle pour défendre les femmes. Quand on vous écoute... On a l'impression que votre position de femme ne vous a pas posé de problème. Au contraire, elle vous a porté.
6: Pas du tout,
5: Finalement, elle vous a donné des opportunités. Mais alors, quand vous êtes-vous dit, être une femme, finalement, ça ralentit les autres. Il faut faire quelque chose, il faut faire avancer cette cause-là.
6: Moi, Sandra, ça n'a pas été ça. Moi, effectivement, j'étais souvent, presque toujours, l'unique femme au milieu d'eux. Mais j'ai toujours eu deux femmes, des hommes, qui m'ont plutôt poussée. Qui ont dit, je crois en vous, vous pouvez faire des choses que les autres ne sauront pas faire. Parce que j'étais un peu différente. Et par exemple, à la région Île-de-France, quand je suis arrivée, j'ai dit, écoutez, pourquoi on ne fait pas un accord de coopération avec Pékin? On ne m'a pas dit, elle est complètement folle. On est 87, je suis allée négocier toute seule avec Chen Zitong, le maire de Pékin. Je me suis trouvée toute seule avec les dentelles des côtés. Et surtout, le soir, à l'Assemblée nationale, où il y avait plus de 1000 participants, où l'ambassadeur me dit, Chiara, maintenant, c'est à vous de parler. J'ai dit, quoi? Mais moi, je ne savais pas du tout qu'il fallait faire un discours. Donc voilà. Vous vous trouvez dans des situations, mais jamais le fait d'être une femme, que ce soit au Vietnam, dans les pays du Golfe où j'ai énormément travaillé, on allait chercher des investisseurs, des capitaux, des industriels. Jamais on a dit on ne serre pas la main parce que c'est une blonde ou c'est une femme. Jamais. Au contraire, puisque j'étais l'unique, on disait ben, elle doit forcément être hyper forte, sinon elle ne serait pas là, sinon ce ne serait pas elle qui conduit la délégation, sinon les autres hommes qui sont là ne seraient pas là à l'écouter, à la respecter, à la laisser conduire, etc. Donc jamais, jamais, jamais. En revanche, j'ai une fois où j'ai un déclic, mais pas... D'abord, ça me peinait d'être seule, parce que préparer tous ces voyages, je passais comme ma vie, j'ai travaillé dans 80 pays, je voyageais énormément. Et c'est vrai que quand vous voyagez seule femme, ça veut dire que quand vous faites la valise, pour une histoire toute bête, vous vérifiez ne pas avoir des robes qui ont des boutons derrière, parce que vous ne pouvez pas vous boutonner toute seule. Donc voilà, c'est l'idée toute stupide. C'est que, bien entendu, vous n'avez jamais en maillot de bain sur une plage, alors qu'il y a des plages idylliques, etc., parce que vous êtes une femme. Donc en fait, vous vous privez de beaucoup de choses. Vous n'allez jamais dîner toute seule à un restaurant. Maintenant, ça se fait, mais à l'époque, vous n'allez jamais dîner toute seule à un restaurant d'hôtel, parce que sinon, on imaginait je ne sais pas quoi. Donc ça, ça m'a coûté. Mais jamais la position vis-à-vis des gens. Mais une fois... J'avais négocié pendant un an et demi un accord de coopération avec Tokyo. Le gouverneur de Tokyo était un descendant de Shogun, une personne extrêmement respectée, extrêmement puissante. Il avait une espèce d'ambassade à Paris que pour lui. Et nous, la coopération avec la région était très technique, était très sur la gestion urbaine. On exportait du savoir-faire, bien entendu. Et on se trouve à ces dîners, on était six à table. Les deux présidents, le gouverneur et président, les deux directeurs généraux, l'ambassadeur et moi. Et puis, debout derrière nous, d'interprètes beaucoup plus âgés que moi, j'avais 25 ans, beaucoup plus âgés que moi, qui ne mangeaient pas, qui étaient debout, on se sent déjà très mal à l'aise, voilà. Et puis l'ambassadeur me dit, surtout Chiara, tu n'ouvres pas la bouche, c'est les deux, le président et le gouverneur qui parlent. Moi, je restais tranquille dans mon coin. Et puis à la fin, tout à coup, le gouverneur se tourne vers moi et me dit, mais est-ce que ce matin, Madame Corazza, vous étiez au parc de Ueno parce qu'il y a un bébé panda qui est né? Alors, dans ces cas-là, il y a deux solutions. Ou vous levez, vous claquez la porte et vous les envoyez tous se balader, après avoir travaillé pendant un an et demi, etc. Ou vous choisissez la solution soft, le leadership gentil, disons. vous faites un énorme sourire, vous dites « Oh, monsieur le gouverneur, je suis tellement désolée, mais ce matin, on était sous la baie de Tokyo, au milieu des déchets, pour construire les îles et voir comment utiliser bien les déchets pour faire des îles. » Donc voilà, au milieu d'une odeur nauséabonde. Et donc, et puis, j'ai dit, mais monsieur le gouverneur, toujours avec un superbe sourire, mais monsieur le gouverneur, comment s'appelle ce bébé panda, faisant semblant d'être hyper intéressé à la vie de ce bébé panda. Et là, il m'a dit, il s'appelle Tonton. Autoroute. Ah, monsieur le gouverneur, notre président de la République, François Mitterrand, son surnom est Tonton.
1: C'est
6: et
1: vrai.
6: Il s'est mis à rire, il s'est mis à rire. Et tout le monde, pendant 3 jours, c'était celle qui avait fait rire le gouverneur. Et quand je suis rentrée, j'ai dit, jamais plus de ma vie, je serai celle à laquelle on parle de bébé. Panda. Jamais plus. Parce que c'était ma faute. Je m'étais positionnée comme quelqu'un qui était une pot de fleurs, qui était là, qui écoutait en face, mais qui ne faisait rien. Et donc, je me suis dit, ça, c'est quelque chose que nous, les femmes, on doit apprendre. On doit apprendre à non seulement être compétente, mais démontrer qu'on est compétente. Et c'est là que je commençais à mettre en valeur des femmes. J'ai commencé quand j'étais à la tête de l'Agence pour les investissements internationaux. Je me suis dit, mais je fais tous les années des grands forums, je fais tous ces... Je n'arrive jamais à trouver des femmes, alors qu'on a des groupes de travail hyper importants, j'ai énormément de gens compétents, etc. Et vous avez dans chaque secteur des femmes top, par exemple la patronne de Gessina, plutôt que à l'époque l'unique femme qui était au COMEX de la BNP Paribas, etc. etc. Borine Andrieux, directeur général de Villemotte, donc on vous parlait d'aménagement, d'excellence, d'urbanisme, d'architecture, des femmes hyper compétentes. Mais faisons un cercle des femmes du Grand Paris. Donc c'est la première fois que je fais quelque chose de vraiment de spécifique pour pouvoir avoir des femmes à mettre en valeur en disant, voilà, elles sont hyper compétentes, ceux qui sont dans leur secteur le savent, mais pas de façon générale. Donc, certes, pour les mettre en valeur. Et l'autre chose que je fais, parce que moi, j'adore créer des passerelles entre les continents, les mentalités. J'ai eu cette chance de voyager beaucoup, donc je connais, j'ai des amis partout dans le monde. Et il y a une chose qui m'embêtait fortement à la fin des années 80. C'était une espèce de stigmatisation contre le Qatar, l'Arabie Saoudite, le Bahreïn. Donc, ces pays qui émergeaient à Dubaï sont en train de nous faire je ne sais pas quoi, les autres. Donc, et c'était une espèce de, voilà, peut-être de jalousie de voir que ça passait si vite chez eux. Et je me suis dit, Charles Détroit, ça va être les femmes. Je vais inviter, puisque je suis à la tête pour l'Agence pour les investissements internationaux, avec la complicité de Christine Lagarde, qui était à l'époque ministre des Finances, on convite 200-250 femmes dans les business et on les appelle à venir à Paris pendant 3 jours comme investisseuses, pas comme femmes. Alors, bien sûr qu'on a fait du shopping à droite à gauche, parce qu'à la fin, on avait privatisé différents magasins. Mais c'était là pour vendre la tour à la Défense, plutôt que mettre de l'argent dans les 7 matchs. Donc, c'est là que je me suis dit, voilà, les femmes comme contributeurs. Moi, si vous voulez, ma bataille pour les femmes a toujours été quel est le rôle positifs qu'elles peuvent apporter à l'économie, à la société, au défi de notre temps, en me disant que voilà, où est-ce que sont les femmes dans l'intelligence artificielle? Où est-ce que sont les femmes dans les négociations de paix? C'est là que c'est important. Alors, je ne dis pas que ce n'est pas important de protéger les femmes, etc. Mais je dis aussi que les violences contre les femmes viennent au fait aussi qu'elles sont dans une situation pas choisie, de soumission. Je n'ai jamais vu un homme battre une astrophysicienne. Jamais. Jamais.
7: Ça va avec trouvez-moi la position économique.
6: Si une femme vous ramène plein d'argent à la maison, ou c'est une position intellectuelle très compétente, qui au contraire est un intellectuel supérieur à vous, vous la respectez. Mmh. Donc, il faut donner aux femmes les mêmes moyens, les mêmes compétences que les hommes pour être là où elles peuvent apporter leur contribution, dans tous les domaines. Il n'y a pas un domaine pour les hommes, un domaine pour les femmes. Dans tous les domaines. On peut être précieux partout. Et vous savez quoi, puisqu'on parle des guerres en ce moment, un général qui veut gagner une bataille prend toutes les ressources, prend tous les talents. Il ne dit pas « je prends que les hommes, que les femmes ». Prend tout ce dont on a besoin. Et nous, on a besoin de femmes. Pas parce qu'elles sont meilleures que les hommes, mais parce qu'il y a un talent féminin qui n'est pas utilisé et dont on se prive de façon complètement suicidaire.
7: Complémentaire. On va regarder les photos.
6: D'où ce que je fais pour les femmes.
7: On va regarder vos photos.
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7: 2 photos, vous avez choisi, on va les regarder dans cet écran juste à côté de nous. Première photo qui s'affiche, c'est quoi cette photo-là, Chiara Corazza? Woman in Tech Awards.
6: Alors, ça, c'est une photo de paresse, parce que c'est la dernière photo où je reçois un award, c'est il y a un mois et demi, au Cap. Et elle m'est très chère. Alors moi, je n'aime pas la autoproclamation, j'ai reçu plein de trophées, de prix, etc. Mais celui-là m'est très très cher, parce que d'abord, je ne m'y attendais pas. Comme vous voyez, la surprise totale. On était dans ce dîner de gala, tranquillement assis, vers 11h du soir. On m'appelle sur la scène en disant, voilà, Chiara, Woman in Tech Award, monde. Et ça m'est très cher parce que dans mes combats, c'est lui peut-être pour lequel qui me paraît le plus important, c'est celui de faire en sorte que les femmes puissent participer à la construction des métiers du futur. Mmh. 85% des métiers sont inventés. Pourquoi on a seulement 6% des CEO? Pourquoi? Parce que tout simplement, il faut des compétences d'ingénieurs, il faut des compétences dans les digitales, il faut des compétences dans les algorithmes. Et si vous n'avez que 22% de femmes derrière les algorithmes, bien entendu, elles ne peuvent pas arriver à constituer, eux, la start-up de demain, ou à concevoir, je ne sais pas, quel logiciel dont on a besoin. Première chose. Deuxième chose, pourquoi? Parce que ça fait depuis très longtemps, j'étais vraiment une pionnière. Dès 2016-2017, j'ai commencé à dire quels sont les endroits où il faut avoir des femmes. Et donc, c'est effectivement tout ce qui est métier du futur. Et j'ai beaucoup, beaucoup travaillé là-dessus. Le gouvernement français m'a confié une mission sur comment attirer plus de filles et de femmes dans les STEM. Et j'ai fait un rapport au moment du G7, il y a 7 ans, pour la France, qui après a été un peu, comment dire, pionnier dans d'autres pays. Plusieurs pays s'en sont inspirés, tout ça. Parce qu'en fait, on constate que le pouvoir vient de compétences. Et donc, moi, je suis de l'idée de dire, on commence à 3 ans à l'école, filles et garçons, les mêmes études. Mmh. Pas en compétition, et on ne dit pas aux filles c'est, les maths sont trop dures, on ne dit pas les humanités d'un côté, les sciences dures de l'autre, parce que ça va décevoir les gens. On va leur dire, si vous voulez faire quelque chose de bon, de positif, vous êtes infirmière, et bien écoutez, invitez le vaccin qui va soigner les gens, ou le robot qui va vous permettre de remplacer des infirmières un jour. Vous voulez transmettre, vous voulez être maîtresse d'école, et bien inventez les mains, ayez les outils pour aller bien au-delà, et ne pas rester dans des positions secondaires, mais devenir des leaders. Et puis regardez en France, qui sont les femmes au CAC 40 dans des métiers hyper techniques. On a Engie, on a Orange, on a
7: Bureau Veritas, Inda Garbi,
6: on a bien,
7: une scientifique.
6: On a Sanofi et on a Veolia.
7: Ouais.
6: 3 sur 5 sont polytechniciennes. Les talents n'ont pas de genre, comme disait mon amie Elisabeth Moreno. Les 2 autres sont scientifiques. C'est-à-dire qu'en fait, elles sont là parce qu'elles sont compétentes. Parce qu'elles sont, voilà. Mais cette compétence, on l'acquiert en étudiant et en choisissant les bonnes filières. À mon époque, on changeait le monde avec une plume. Maintenant, on la change avec des compétences techniques.
7: Dans
6: donc, message aux mamans.
7: Votre deuxième photo, on va la regarder tout de suite et vous allez nous la commenter. Qu'est-ce que c'est?
6: C'est mon autre grand combat. Moi, je suis une grande promotrice et depuis très longtemps de la féministe diplomatie. Je trouve que la solidarité des femmes... Hier encore, j'étais avec la présidente de la Biélorussie libre à l'extérieur. Une femme qui a été élue démocratiquement, mais bien sûr, on lui a volé son élection parce que c'était bon. Vous connaissez très bien l'histoire. Mais là, je suis avec quelqu'un que j'aime énormément et que je me targue de dire que c'est une amie. C'est Oleksandr Matvouch, c'est la prix Nobel de la paix ukrainienne de 2022. Et je dois dire qu'elle était très peu connue et j'ai commencé à l'inviter partout pour lui dire que c'est une femme extraordinaire qui, tous les jours, est sur le terrain pour recueillir les evidences et amener les criminels au tribunal. Donc, elle n'est pas là pour faire pavoiser prix Nobel. D'ailleurs, elle était tellement modeste qu'elle n'était pas connue. Et moi, je me suis donné comme mission de l'amener à droite à gauche. Et là, c'est l'année dernière, lors du Global Leadership by Women Summit de l'année dernière, où elle était là, comme il y avait aussi la présidence de la Géorgie, en dénonçant avec énormément de courage, parce que le courage de ces femmes, vous imaginez pas, elles sont menacées de mort. Cette année, je vais voir toujours au Global Leadership by Women Summit qui se tient le 5 et le 6 à Marseille. Il va y avoir Zarif Agarafi, cette formidable Afghane qui était la mère d'une des plus importantes villes de l'Afghan, qui était bien sûr a eu tous les malheurs de la planète, a réussi à être exfiltrée. Mais c'est des femmes qui méritent de prendre la parole, parce qu'elles agissent, elles font les choses. Donc, non seulement leur donner la parole, mais travailler ensemble pour faire en sorte que, par exemple, on ait plus des femmes aux tables des négociations. Vous avez vu en ce moment que des hommes. Moi, je ne dis pas que les hommes ne sont pas bons. Je dis juste que quand il y a au moins 30% de femmes, toutes les études démontrent que les paix durent au moins 30 ans de plus. Au moins 30 ans de plus. Et le dernier traité de paix qui a été négocié par des femmes, vous savez à quand ça remonte, Sandra?
7: Il y en a eu
6: 1529.
7: Oui, d'accord.
6: La paix des dames.
7: Oui.
6: C'était 2 grandes dames qui se sont dit que leur petit coq des fils et des neveux, qui était François Ier et qui était Charles V, après empereur et roi de France, je veux dire, c'était pas n'importe qui, et qui guerriait pour avoir l'Italie, leur petit joujou. Et pendant cela, il y avait les enfants qui languissaient dans les prisons en Espagne. On dit stop, stop, maintenant on prend les choses en main. Ils ont payé, tout simplement. Et avec de l'argent, ils ont résolu une situation de guerre. Donc, du bon sens, du pragmatisme, dont le monde a besoin dans ce moment où vous avez 5 hommes qui décident pour tout. On ne peut pas les laisser tout seuls.
7: Ils décident littéralement.
6: Il faut tempérer, il faut qu'il y ait une vraiment une gouvernance équilibrée, une gouvernance qui soit centrée sur l'être humain, parce que ces gens s'en fichent complètement. Complètement de nous, de la planète, du futur de l'intelligence artificielle. Ce n'est pas leur problème. Alors que les femmes sont beaucoup plus... peut-être, je ne sais pas si c'est un stéréotype, mais je pense que les femmes sont quand même beaucoup plus intéressées à ce qui se passe à long terme. Et c'est mon expérience. Moi, je me suis toujours appuyée sur les femmes. C'était toujours plus efficace. Ça marchait. Ça fonctionnait. C'est pragmatique. Donc, pas des grandes idées, pas des grands discours, mais efficacité.
7: Il nous reste 2 minutes avec cette carrière que vous avez eue. Vous avez un poste encore aujourd'hui d'observatrice justement de cette cause
6: d'actrice.
7: Des femmes et d'actrice. Mais vous avez vraiment vu aussi au fil des années tout ce qui se passait, ce qui a progressé et ce qui a régressé. Qu'est-ce qu'il faudrait faire là maintenant en priorité ?
6: Vous savez, si on n'avance pas, on recule. Et quand vous êtes au bord d'un précipice, c'est très facile de tomber de l'autre côté. Donc, il faut très, très vite se prendre les choses en main. Et nous sommes en train de reculer. Nous sommes en train de reculer, paradoxalement, dans les pays les plus avancés. À commencer par les États-Unis, qui ont lancé quand même une campagne très claire, y compris des menaces économiques très importantes.
7: Oui.
6: Je comprends très bien une entreprise qui dit « Attendez, moi je vais perdre tous mes contrats, je ne vais pas m'amuser à mettre en valeur les femmes ou à faire de la politique de diversité parce que je perds tous mes contrats. » En fait, je le comprends et non. Je comprends parce que je pense que c'est une vision à très court terme. Je suis convaincue que ce zigzag n'est pas bon. Je suis convaincue que les jeunes générations ne veulent pas revenir en arrière. Mais pas que pour les femmes, en général pour tous ceux qui sont nos valeurs, nos fondamentaux, tout ce qui est par exemple la lutte pour le climat, etc., la façon de consommer responsable, tout ça, on ne reviendra pas en arrière. C'est une parenthèse et nous risquons beaucoup parce qu'après, revenir, c'est très... Et donc moi, ce que je dis à ces leaders que je rencontre, il y en a beaucoup qui sont courageux, beaucoup d'hommes sont courageux et beaucoup d'hommes continuent à croire en ce qu'ils font. D'autres le font en cachette ou presque, et d'autres femmes le font en cachette complètement, parce que justement, elles pensent que ça peut leur porter le préjudice, et c'est
7: ouais.
6: Triste, parce qu'en fait, vous savez, j'ai eu la chance de connaître Madeleine Albright. Il y a une place en enfer pour les femmes qui ne s'entraident pas. Et ça, c'est un de nos gros risques en ce moment. Parce que par peur, par courage, on s'est dit, nous on a déjà ça, et nous on aime bien que ça soit pas remis en cause. Et donc, mais dans le monde, hein, moi je ne parle pas de la France, dans le monde. Et je voudrais vous parler du paradoxe du genre. Les pays qui partaient de plus loin, on partait du Moyen-Âge, qui sont l'Arabie Saoudite, qui sont les Émirats, qui sont, disons, les pays du Golfe en général. C'est les pays, l'Iran. C'est un des pays où vous avez le taux plus important d'ingénieurs. 65% le maximum, c'est aux Émirats. Et c'est ces femmes qui ont étudié, qui sont compétentes et qui mettent sous le marché, mais ne reviennent pas en arrière, ne sont pas folles. Et leurs gouvernements sont en train de faire énormément de programmes de formation, de mettre énormément d'argent, parce qu'elles ont compris quelle est la valeur ajoutée pour l'économie, pour la société, pour l'ensemble de leur pays. Mais pas que pour une question d'image, ce n'est pas du greenwashing. Ils ont compris que maintenant, en Arabie Saoudite, vous avez 35% des femmes sur le marché. C'était 2% il y a 10 ans. Mais ces femmes-là, elles produisent, elles emploient des gens, elles créent de la richesse.
7: Le pragmatisme. Ce sera le mot de la fin.
6: Et le leadership équilibré.
7: Merci.
6: Mon mot est le leadership équilibré. Si on ne met pas hommes et femmes à côté pour prendre les grandes décisions, on va ou on est en train d'aller dans le mur.
7: Merci beaucoup, Chiara Corazza, d'être venue dans cette émission. Leadership, le leadership équilibré. On garde cette formule, effectivement. On se retrouve tous les lundis à 12h30 sur nos réseaux sociaux également. Très bonne journée sur BFM.
6: Merci beaucoup, Sandra. Merci.
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8: Bonsoir à toutes et à tous. Et merci d'être là, fidèle à Tech & Co, la quotidienne. Vous savez, on est là chaque soir de 19h30 à 21h sur BFM Business. Et nous sommes encore à Vivatech. C'est ça la magie de la radio et de la télé. Ce salon s'est terminé samedi, mais nous avons décidé, malgré tout, en ce lundi, de vous proposer encore un rendez-vous Vivatech, une émission qui a été enregistrée pour information vendredi dernier. Vivatech, vous le savez, donc c'est le 10e anniversaire et on va revenir sur les grosses tendances, un peu faire le bilan de cette édition 2026 avec un long débrief spécial Vivatech en compagnie de nos experts Jean Schmitt, Jean-Baptiste Kampf sera là, Hugo Borenstein et Thomas Serval. Vous verrez, ils ont des coups de cœur les tendances aussi de ce salon, les coups de gueule aussi de Vivatech. Et puis après, dernière demi-heure qui sera dédiée en fait à la robotique, parce que la robotique est présente en force ici. On en parlera avec l'importateur, le principal importateur du robot Unitree. Vous savez, c'est ce robot incroyable qui arrive à faire des acrobaties de dingue. Eh bien, est-ce qu'on peut lui ajouter de l'intelligence à ce robot? C'est le vrai défi pour les années qui viennent. On en parlera avec Stéphane Bobot et Olivier Locuffier, qui est le CEO de Apps. Et puis, autre robot made in France qu'on découvrira tout à l'heure, c'est le robot d'Enchanted Tools, dont la nouvelle version a été présentée ici à Vivatech. Voilà, merci d'être là. Tech & Co, la quotidienne, encore ici, à Paris, porte de Versailles.
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8: Voilà notre dernière émission depuis Vivatech en ce lundi. Alors, Vivatech est terminée, nous avons enregistré cette émission vendredi, mais on voulait absolument vous faire un dernier shot de ce grand salon dédié à la tech, ici, en France, à Paris, porte de Versailles. Et pendant une heure, nous allons débriefer ce salon avec des personnalités que vous connaissez, puisqu'ils viennent nous voir très souvent sur le plateau de Tech & Co. Cette semaine et aujourd'hui, en ce lundi, nous avons Thomas Serval. Salut Thomas.
9: Bonjour François.
8: PDG de Paracoda, merci d'être là. À tes côtés, c'est Jean Schmitt. Bonsoir Jean.
10: Bonjour, bonsoir.
8: Président de Jolt Capital. Hugo Borenstein est avec nous aussi. Salut Hugo.
11: Salut.
8: Hugo Borenstein, cofondateur et président d'OMI, et Tom, et bien évidemment Jean-Baptiste Kampf qui est là. Salut Jean-Baptiste.
12: Bonjour François.
8: Fondateur de Kyber, que tu étais venu nous expliquer il y a quelques jours de cela. Messieurs, ça va être bien parce que pendant une heure, on va débriefer ce Vivatech. Il y a plein de choses à raconter. Jeff Bezos, la présence allemande, internationalisation aussi de ce salon, 10e anniversaire, beaucoup de monde. Doublement de capacité de superficie par rapport à l'année dernière. Donc, sur le papier, c'est une réussite. Est-ce que c'est une réussite pour vous, ce Vivatech? Tiens, on va commencer par Thomas qui, depuis tout à l'heure, lève le doigt.
9: Alors, nous, on n'est pas exposants cette année parce que le rapport qualité-prix du salon n'est pas toujours aussi rentable que d'autres salons. Et puis, il faut voir que maintenant, vraiment, le marketing digital change.
8: Mais bon, il faut dire que tu es radin aussi.
9: Oui, ben non, mais on est radin parce qu'on aime bien que nos boîtes gagnent de l'argent, donc je pense que c'est
8: vaut
9: mieux survivre.
8: Mais c'est vrai qu'il y a cette rumeur, enfin je ne sais pas si c'est une rumeur, mais que exposer à Vivatech, se montrer à Vivatech, c'est cher.
9: En fait, les ambitions de Vivatech, historiquement, parce que c'était de permettre aux PME de montrer qu'elles travaillaient avec les grandes entreprises. Et ce pari a été partiellement réussi. Par contre, l'intérêt pour une start-up d'exposer à Vivatech, il est un peu moins grand que l'intérêt d'être à Vivatech comme on l'est là. Parce que effectivement, le nombre et la qualité des gens qui sont présents, le plateau en est un exemple, est formidable. Et c'est-à-dire que plutôt que de se payer du train, de l'avion, etc., moi j'ai pu rencontrer des prospects, des clients. Les lieux sont climatisés en cette saison, c'est quand même très appréciable. On arrive à trouver, parce que le salon est plus grand, des espaces où avoir des échanges et des discussions. Et donc en fait, ça veut dire que la rentabilité d'être à Vivatech en tant qu'entrepreneur, elle est massive. Exposer à Vivatech, c'est quelque chose qui doit être mesuré. En tout cas, le conseil qu'on peut donner à tous les jeunes entrepreneurs, c'est de bien trouver le modèle économique qui fait que Vivatech devient rentable. Et l'autre chose, c'est que Vivatech est devenu un événement mainstream. C'est intéressant parce que tout le monde y va, donc ça, si on sélectionne. Mais c'est un peu moins intéressant parce que parfois, on a des gens qui y vont, entre guillemets, en touriste. Ça veut dire qu'on est, nous, en train, innovateurs, d'expliquer l'innovation à des corporate, etc. Ce qui est intéressant dans une logique d'évangélisation et de moderniser la France, ce qui est très bien. Ce qui, par contre, quand on a et qu'on a une petite équipe et une dizaine de spécialistes, vaut mieux qu'ils passent du temps à trouver des clients qui vont payer. Donc, c'est ça un peu la limite. Je pense que Vivatech est victime de son succès. C'est devenu l'endroit, le supermarché de la tech. Après, il faut effectivement, comme dans chacun supermarché, regarder le coût du mètre carré et la rentabilité des mètres carrés investis.
8: Mais en termes de networking, même pour susciter des vocations, c'est génial. Il y a énormément d'étudiants. Il y a énormément de jeunes ici, en fait.
12: Et surtout le samedi, en fait. Le samedi. Qui est une journée grand public.
8: Mais même nous sommes vendredi, hein, au jour où on enregistre cette émission, et même hier et avant-hier, je voyais beaucoup d'étudiants qui peut-être sont dans une période où ils ont moins de cours, etc. Ils ont des badges, ils viennent ici et ils découvrent en fait ce secteur de la tech.
12: Et surtout parce qu'il y a c'est plus facile cette année d'avoir des badges en tant qu'étudiant par rapport aux années précédentes. Mais surtout là, il y a un énormément plus de monde que l'année dernière. C'est ça vraiment le changement. Les halls, c'est pas les mêmes. Alors ils sont plus bruyants et c'est un peu moins agréable. Mais c'est vrai que par contre, c'est blindé partout. Pour moi, c'est un énorme succès cette 10e année. Et surtout, moi, la métrique que j'aime bien, c'est qu'il y a beaucoup d'étrangers. par rapport à l'année dernière, je dirais que... Et on a énormément évidemment de gens, parce que c'est l'année franco-allemande, donc il y a beaucoup de gens d'Allemagne, mais il y a beaucoup d'Asiatiques, et avec des, et pas juste des micro-stands, des vrais stands. Donc là, je sens quand même qu'il y a énormément d'étrangers, et ça met vraiment Paris au centre de la tech européenne.
8: Est-ce que c'est toujours le cas? Je me rappelle qu'au tout début, VivaTech, c'était top pour les grands groupes de venir ici. Ils payaient très cher leur présence et essayaient d'adouber des startups qui venaient les voir. C'est toujours un peu l'histoire ou pas, Jean, ici?
10: Ah, oui, oui, oui. On voit énormément de stands qui accueillent beaucoup de startups. J'ai vu ça dans des stands, dans les data centers. On voit bien qu'il y a beaucoup de petites startups qui sont hostées dans des stands de grandes sociétés. Et puis, le par pays est important aussi. Je crois que ça, c'est une évolution qui est importante. Nous, on investit, on a des fonds en Asie, en Corée, au Japon, au Canada. Et là, je vois le Canada, la Corée, le Japon qui sont là en force. En fait, ça devient un peu le salon des puissances moyennes. Parce qu'il y en a un ou deux qui manquent. On n'a pas vu l'espace américain. Et je vois les puissances moyennes qui exposent leur savoir-faire et leur techno. Et ça manque. Je vois SushiTech qui a un peu l'ambition d'être le voile, les puissances moyennes qui exposent leur savoir-faire et leur techno. Et ça manque. Je vois SushiTech qui a un peu l'ambition d'être le salon.

0: est quand même assez étonnante, non, ici, Hugo.
1: Ah, quasi nul, t'as quand même toutes les grandes...
0: Non, mais à part bien évidemment les groupes mondiaux, comme disait tout à l'heure Thomas.
1: Mais du coup, ils n'ont pas besoin d'un boost régional. Non. Ils arrivent avec les champions, les leaders mondiaux, ils ont les plus beaux boosts de Vivatech. Bon, ils n'ont pas forcément besoin d'un pavillon... America, quoi, tu vois. Moi, ce qui est intéressant, c'est qu'il y a 10 ans, j'organisais la présence de Facebook à Vivatech pendant les 3 premières éditions. Alors, comme disait Thomas, à l'époque, personne n'y croyait vraiment. C'était un peu le bazar. Ils n'avaient pas le wifi, ils n'avaient pas la clim. Enfin bon, c'était toute une aventure. C'était quasiment entrepreneurial. Tout n'a pas changé, t'as raison. Il y a encore des problèmes techniques.
0: Ouais, mais il y a la clim. Parce que moi, je me souviens de cette édition. C'était quoi? C'était la
1: 2017.
0: Il n'y avait pas la clim.
1: Ouais, t'es mort.
0: Mais il y avait des gens qui s'évanouissaient dans les stands, quoi. C'est chaud, c'était incroyable. Ouais, c'était un drame.
2: Sauf que là, pour rentrer hier, il y avait 1h30 d'attente dans le soleil. Toi, t'es presse, tu peux avoir le côté sur le côté, mais quand même, pour beaucoup de gens, ça a été quand même très compliqué l'accès.
0: La prochaine fois, demande-moi, je te pistonnerai.
1: Mais en revanche, tu vois, il y a 10 ans, je le faisais pour Meta. Cette année, on le fait. Nous, on est présents chez L'Oréal, sur le boost de L'Oréal. Ouais, on est invité par notre client. L'année dernière, on était sur le boost de LVMH, etc. En étant passé du très gros corporate à la petite, à la jeune pousse. Je trouve que Vivatech n'a jamais réglé en 10 ans un seul problème, qui est la lisibilité. Moi, j'arrive pas à lire Vivatech. Je comprends pas. C'est-à-dire que je rentre dans un floor, il y a tous les boosts, tu vois, ce qu'on voit derrière toi, c'est un peu foutraque. Il n'y a pas vraiment de track, ils essayent de faire des trucs sur la robotique, évidemment l'IA, etc. Mais je trouve que c'est super dur à lire. Donc si tu es quelqu'un qui est un néophyte, qui n'est pas forcément, tu vois, initié à toutes les subtilités techniques et qui veut venir s'inspirer et découvrir, je pense que tu prends un peu une... C'est un peu déstabilisant. Il y a beaucoup, beaucoup, et tout d'un coup, quoi. Et je ne sais pas pourquoi ils n'ont pas réussi à clarifier ce truc-là. Là où les Américains, les salons américains, le CES, la NRF, etc., c'est quand même... Alors, c'est plus gros, mais c'est quand même...
0: Bah, le CES, c'est un peu plus structuré. C'est un peu le foutoir aussi, quand même, le CES.
1: C'est la taille qui fait dire ça, mais c'est visible.
2: C'est pareil, c'est le même foutoir.
0: C'est un peu le côté exotique de ces salons, c'est-à-dire que tu
1: balades
0: et tu découvres certaines choses comme ça. C'est...
2: Non, mais là où il a raison, c'est que en fait, tu sais pas. Par exemple, t'as des groupes de luxe sur ce floor et t'en as au floor d'au-dessus. Pourquoi?
0: Oui, d'accord. Il y a pas de structure, si tu veux, de thématique.
2: Les clouds sont en haut, mais et une partie de l'État est en haut, mais en fait, il y a l'autre partie de l'État qui a.
1: Pourquoi AWS est collé au truc de la Germanie? Pourquoi OVH est au fin fond à côté de... Pas quoi. Tu vois, il y a un problème de... C'est pas facile à lire.
3: C'est pas si grand quand même. On arrive à trouver. Hein. Je pense qu'il n'y a pas d'éditorial de Vivatech. Vivatech, c'est venez tous, installez-vous, faites montrer ce que vous savez faire. Bon, c'est un peu le cirque. Mais c'est assez sympa quand même, je trouve. C'est moins oppressant que le CES.
4: Bah justement, en fait, j'avais des clients qu'on a rencontrés. Il y en a qui regrettaient de ne pas avoir l'équivalent de Reca Park, où ils disent, bah, quand on va à Reca Park, on sait qu'on va prendre une innovation, et donc, quelque part, c'est plus facile pour planifier la visite. Quand on a la chance d'avoir un peu de recul, donc nous, on a fait Vivatech comme exposant, sur des corporates, comme start-up. J'ai à peu près essayé toutes les combinaisons. Le retour, c'est que, ce qu'a Vivatech a fait, c'est qu'elle a rendu la tech friendly avec la France, et ce n'était pas gagné, c'est le premier pari gagné. Et ça, il faut vraiment... la French Tech, etc. C'est vraiment, Vivatech est vraiment le thermomètre de ce pari complètement gagné. On fait venir Bezos ici, on fait venir tout le monde d'Iva.
0: On en parlera tout à l'heure.
4: De main event. La deuxième chose, c'est qu'elle a permis une communication. Moi, j'ai milité pendant longtemps pour permettre aux grands comptes français de parler avec des startups. En forçant un peu ce fait que les startups étaient hébergées gratuitement. Moi, j'ai été hébergé gratuitement par LVMH, par Accor, par... en forçant ça, elle a forcé des communications et des collaborations qui n'existaient pas avant, parce que c'est devenu presque un acte citoyen d'y être. Et là, il faut quand même regarder la maestria de Maurice Lévy, qui a quand même été qui possède maintenant le salon, mais qui était quand même le grand maestro. Il a réussi à créer ce dialogue. Il faut bien voir qu'il y a 10 ans,
0: le patron de Publicis,
4: pour Jean, qui est aussi un vétéran de la tech comme moi, la conversation entre une start-up et un grand compte était une conversation difficile. Maintenant, elles sont obligées de faire leur concours qui permet de parler à des startups. Ils font de l'intelligence économique. Et donc, la communication startup, on le voit aussi avec LVMH, etc., ça s'est vachement amélioré. Et au départ, et c'est ça qui est marrant, ils le faisaient pour faire de la com. C'est-à-dire qu'en fait, ils se servaient des startups pour montrer qu'ils étaient innovants. Ils faisaient zéro business avec les startups. On servait juste de faire valoir.
0: Oui, on rajoutait un vernis d'innovation.
4: Exactement. Et en fait, ce qui est marrant, c'est que c'est toujours souvent ce qu'on appelle la stratégie. C'est en faisant ça, tout d'un coup, il y a quand même eu tout d'un coup un mec de la boîte qui a vu une start-up et il s'est passé des connexions qui ont fait que cet équilibre a été quand même rendu entre des start-up qui cherchent des clients et des grands comptes qui veulent montrer qu'ils sont innovants alors qu'ils ne le sont pas toujours.
0: Jean.
3: D'un autre côté, moi j'ai regretté que Bezos soit en train de faire un keynote. On s'en fout en fait, il parle tout le temps de toute façon. Et je comprends pas pourquoi.
0: Ne me grille pas l'image Bezos, on va en parler tout à l'heure dans la deuxième partie. Non, mais c'est pas grave.
3: En plus,

0: plein de trucs à raconter.
1: Et en plus, ça m'a énervé parce qu'il a parlé en même temps que ma conférence. Donc, du coup, il n'y avait personne chez moi. Donc, bon, déjà, ça m'a un peu, fatigué.
0: Alors, ce qu'il y a d'intéressant, c'est que aussi ici, je veux dire, c'est quand même une réussite. On voit qu'on a des avis un peu mitigés sur, sur Vivatech, mais c'est quand même une réussite dans le sens où, aujourd'hui, la France et l'Europe ont un rendez-vous identifié où tous les acteurs de la tech se retrouvent. C'est quand même fort. Enfin, je sais pas.
2: Non, mais c'est sûr que là, c'est.
0: Parce que, vraiment voilà, Paris au chipote, on est français, on n'est jamais content.
2: Non, mais attends, malgré c'est tout, moi qui suis en général le moins content et j'ai dit que les choses bien sur Vivatech. Franchement, alors que et tu vois, et j'expose moi aussi cette année, j'ai fait une conf aussi, et franchement, alors que franchement, cette année, c'est vraiment bien. Mmh. Il y a une vraie dynamique et surtout, il y a une vraie volonté. Et j'ai envie de dire, il y a un petit peu moins de politique et de délégation et un peu plus de direction technique de grands groupes et un peu moins les C-level qui viennent juste pour faire du tourisme. Donc là, moi, les conversations que j'ai eues et que je vois, elles sont bien meilleures. Et il y a beaucoup d'étrangers et il y a beaucoup d'Européens. Et ça, c'est vraiment cool.
0: Hugo ?
3: Moi, je suis obligé de mettre les pieds dans le plat. Je suis obligé de casser l'ambiance. Je suis désolé. Hein. Mais il y a un vrai delta quand même entre cet événement qui est réussi, qui arrive à fédérer les énergies, qui nous a remis sur la map, qui a permis d'identifier mieux la French Tech au niveau international. On l'a dit, c'est majoritairement international cette année. Mais ça, c'est quand même la couche événementielle et marketing. Une des tracks, moi, que j'ai réussi à identifier, c'est la souveraineté de la France. Donc, on a eu des tracks dans tous les sens sur la souveraineté de la France, sur notre capacité de calcul en Europe, sur notre autonomie technologique. Dans la défense, on n'est pas aussi en retard, mais enfin bon, on n'est pas non plus à la pointe.
0: Après, c'est l'actualité.
3: Non mais je suis d'accord, mais il y a un petit son de cloche qui est genre on a fait Vivatech, on a fait venir tous ces gens à Paris et donc on a coché un peu la case technologique. On a eu un défilé de personnel politique pendant 2 jours qui est venu faire sa photo sur les booths, dire à quel point c'était formidable, etc. La réalité c'est qu'aucune capacité de calcul en Europe, elle est dérisoire, elle est américaine, pas de capacité de calcul souveraine. L'intelligence artificielle, on a une boîte pour l'instant, une boîte, donc on est quand même pot de zob, je suis désolé. On va en parler. Et moi, je considère qu'on est très, très, très loin.
0: J'imaginais pas entendre ça, Vivatech, cette expression.
4: Non mais
2: bon, moi, j'ai pas du tout cette lecture.
0: T'avais terminé, Hugo. Non, vas-y, continue.
3: Non, j'avais
0: vas-y,
3: terminé. J'ai cherché une autre expression pour remplacer celle que j'ai utilisée.
0: C'est trop tard.
3: J'ai pas.
0: C'est trop tard. Oui, JB.
2: Ouais, c'est vrai. La souveraineté. Alors, moi, j'en parle tout le temps. Donc, je fais des confs. Je vais bientôt en avoir marre d'en parler. Mais surtout,
3: t'es d'accord du coup. Il y a un problème quand même.
2: Il y a un problème, mais il y a des vrais gens qui se bougent. C'est-à-dire que l'Europe a mis son paquet de souveraineté. J'ai vu des députés européens, j'ai vu des gens de la Commission européenne, j'ai pas vu juste des hommes politiques français. Il y a quand même des gros sujets. Il y a certes pas assez de GPU, mais quand même, il y a quand même des gens qui en déploient. Il y a quand même les choses de Gigafactory. J'ai vu quand même et le GENCI, et le CEA, et l'INRIA, et le CNRS qui sont juste là, qui sont quand même présents. Pas mal de gens de l'INRIA aussi. Donc, il y a quand même un réveil assez fort. Il n'y a pas assez d'investissement, c'est clair. Il faut aller construire beaucoup plus. Mais là, il y avait quand même. Il y a Enedis, RTE, EDF qui nous disent mais nous, on a de la puissance, allez-y, construisez.
0: Jean et après Thomas.
1: Là, on ne peut pas dire qu'on n'a qu'une seule société en IA. Mistral est fantastique, mais si on regarde les récentes nouvelles qu'on a entendues, l'armée allemande, l'armée française choisissent Schaffsvision en mettant dehors Palantir. Je crois que ce n'est pas le fruit d'une erreur technologique. Ils ont mis plusieurs années à se décider quand même. Donc, non, on n'est pas tout seul. Moi, je vois beaucoup de sociétés qu'on voit venir chez nous qui travaillent sur des mondiales frontières et qui sont ultra avancées avec des réflexions que je ne vois pas de l'autre côté de l'Atlantique. On ne peut pas dire ça. La puissance de calcul, on en a assez.
3: Je ne crois pas. Tu es d'accord pour dire que tu n'as pas vu un pavillon, tu n'as pas vu une prise de parole d'un de ces acteurs-là qui nous met vraiment sur
5: justement sur ce sujet. C'est vrai. Sur ce sujet, en fait, ce qui est intéressant dans ce jour, c'est dans un salon, il y a ce qui y est et qui n'y est pas. Et en fait, qui n'y est pas ? Google n'y est pas. C'est étonnant quand même.
0: Alors qu'ils y étaient les années précédentes.
5: Alors qu'ils y étaient, moi j'avais ouvert les premiers trucs. Google n'y est pas. Nvidia est caché chez AWS. Il n'y a pas d'OpenAI. Il n'y a pas d'Anthropic. Alors pourquoi ils n'y vont pas ? Et ça c'est important parce que je pense que ce que je disais au tout début, c'est qu'aujourd'hui l'arbitrage, il est. Est-ce que la bataille, elle est dans le monde physique, ici, physiquement, sur le floor, ou est-ce qu'elle est dans le monde digital, où il y a les réseaux sociaux, il y a les relations B2B, les visioconférences, etc. Aujourd'hui, il faut bien se rendre compte que l'espace public français, physique, c'est pas là où la bataille se fait. Aujourd'hui, quand je décide si j'ai des infrastructures ou pas, pour trancher le débat, si, ça ne dépend pas de savoir s'il y a Nvidia qui expose ou pas. Aujourd'hui, c'est est-ce que quand je vais chez Vpod ou chez Vast ou chez OVH, ou etc., je trouve de l'infrastructure. Et quand je vais chez Nvidia, c'est assez marrant. Ils te disent, tu veux être partenaire Nvidia ? Ils me montrent leur site web et ils disent, tu cliques là. Donc en fait, ce qui est vrai, c'est qu'on est dans une logique où maintenant l'ensemble des salons sont dans une logique hybride. Ce qu'on voit, c'est la partie sociale qui est nécessaire pour créer la confiance, faire bouger la truc. Mais l'endroit où la bataille se fait, notamment parce qu'avec nos amis chinois, avec nos amis américains, elle se fait ailleurs. Et donc aujourd'hui, pourquoi OpenAI n'est pas là ou pourquoi Anthropic n'est pas là ? Parce que si jamais ils étaient là, ils seraient tellement, et on l'a vécu dans d'autres périodes de VivaTech, ils seraient tellement envahis de gens qui voudraient parler sur leur stand que ça serait une véritable émeute entre ceux qui ne sont pas contents, ceux qui trouvent qu'ils payent trop cher les tokens, etc. Et donc aujourd'hui, oui, ils ne peuvent pas traiter même la demande des Français ou des Européens avec un lieu physique, c'est plus là où la bataille se passe.
2: Ouais, mais sauf que en fait, et pour OpenAI et pour Anthropic, il y a eu quand même plusieurs événements à côté du salon, parce que c'est quand même un truc important, c'est qu'il y a de plus en plus d'événements dans le off. Alors c'est un peu Festival d'Avignon, mais t'as le off et t'as même du off du off. C'est-à-dire qu'il y a énormément d'événements. Il y avait des événements au EMAE hier avant-hier, à l'Hôtel de Ville, à l'Élysée. OpenAI France était là. Il y avait un événement Anthropic. Il y avait des événements Google à côté. Il y a des ça. Et Nvidia, donc c'est pas forcément sur le salon, mais il y en a beaucoup qui se font.
0: Juste une précision, pardon.
1: Je croyais qu'OpenAI, il venait pas parce qu'il perdait 37 milliards de cash l'année dernière.
0: Alors là où je vous corrige, c'est que OpenAI est venu. Il y a eu le patron du produit de Codex et de ChatGPT qui a fait une présentation, là, une keynote, et il était dans Tech & Co cette semaine, il est passé.
5: Non, mais donc, je parlais de physiquement
0: oui,
5: sur les stands.
0: Malgré tout, il y avait des personnalités de ces boîtes-là qui étaient présentes. Voilà, on se souvient de Jensen Yang l'année dernière, par exemple. Et c'est vrai qu'il s'est passé tellement de choses depuis l'année dernière, c'est clair.
3: On a parlé que d'Américains, là. Juste pour terminer sur le point que j'essaie de faire, on a parlé que d'Américains. Tu viens de citer en tête d'affiche uniquement des Américains. Notre tête d'affiche française, c'est Ami Labs, c'est Yann Lequin en ce moment, c'est voilà, oui. Et Mistral, et c'est tout. Donc moi, je peut-être que je suis, je sais pas, délusionneux, j'en sais rien, mais je trouve que la présence française à VivaTech et la présence européenne à VivaTech est super faible. On est un pavillon, un énième pavillon américain.
0: Waouh. C'est dur hein, quand même. Hein.
1: Non, on met pas en avant
0: Jean,
1: nos
0: allez,
1: CEO.
0: Vas-y.
1: On met pas en avant nos CEO. Moi, je suis d'accord avec toi. Pourquoi on n'a pas mis en avant les CEO des sociétés européennes ou françaises qui gagnent
0: Dans Tech & Co, j'ai eu Octave Klaba quand même, qui est le patron d'OVH Cloud.
1: Mais toi, tu es exceptionnel.
0: Non, mais ce que je veux dire par là, c'est qu'ils sont venus, ils étaient là. Oui. Mais ils n'ont pas l'aura, la visibilité que ces boîtes américaines ont, c'est clair.
1: Petite erreur de goût de VivaTech. Il fallait que Klaba soit le gars qui remplace Bezos. Il fallait que Dylan Barr remplace. Je ne sais pas qui, et ça aurait été bien inspiré. Moi, il y a un truc sur VivaTech, on ne parle pas des visiteurs.
3: Surtout pour les 10 ans, excuse-moi, mais pour boucler la boucle, quoi. Ils sont censés avoir lancé le mouvement, avoir initié une nouvelle génération. Au bout de 10 ans, on devrait être capable de mettre sur scène des Français, des Européens.
1: Surtout que ça coûte cher, parce qu'on disait ce que ça coûte aux exposants, mais ce que ça coûte à la nation ou aux entreprises. Parce que je faisais le calcul et ça m'a fait un peu vaciller. 180 000 visiteurs, à peu près, ça fait un coût de 200-250 euros par jour, par personne. On est à 50-55 millions de... Je suis désolé, je suis investisseur. 55 millions de masse salariale qui passent par jour. Et je suis super content de voir que samedi, c'est des étudiants, parce qu'au moins, ceux-là, ils ne sont pas sur le payroll.
0: Oui, mais d'accord. Tu veux dire par là que c'est de la productivité qui part en fumée, c'est ça ?
5: Mais des gens...
0: Mais est-ce que ça ne peut pas aussi apporter une inspiration pour justement le travail de ces gens-là.
1: Et c'est exactement pour ça que je pense que c'est les présidents français ou les présidents européens qui doivent être sur la scène, parce qu'on inspire les gens du bon côté. Donc la bonne résolution de VivaTech pour l'année prochaine, c'est on arrête d'inviter les têtes d'affiche américaines qui sont très bien au demeurant, et on invite les têtes d'affiche françaises et européennes qui ont des choses à dire.
0: Parfait. Moi,
5: je suis pas tout à fait d'accord. C'est-à-dire qu'il faut que les Français parlent et aient des choses à dire, mais ne serait-ce que pour le Français qui développe sa technologie... Le fait qu'on trouve une raison de les amener en France pour qu'on puisse avoir un dialogue one-to-one, parce que mine de rien, les investissements, quand on décide de faire confiance à quelqu'un, ça ne se décide pas en visioconférence. Le coût pour aller dans la Silicon Valley, à New York, etc., il est très élevé, ne serait-ce qu'avoir le temps et l'écoute. Moi, la qualité de l'écoute que j'ai eue sur certains des side events, c'est très important l'histoire des side events, et que la preuve de VivaTech, ce n'est pas ce qui se passe dans le salon, c'est ce qui se passe dans l'espace digital et autour. C'est très important parce que c'est effectivement un effet de halo qui joue, mais il n'y a rien qui, pour faire un deal, remplace un contact physique. Et donc, quelque part, il y a besoin d'équilibrer le programme. Je suis entièrement d'accord avec toi. C'est-à-dire, quelque part, c'est quand même incroyable de laisser l'agenda dicté par la tech américaine. Ça, c'est pas normal. Par contre, on a quand même un problème. Et moi, tu vois, tu parles de la tech américaine. Moi, je voudrais la tech chinoise. Aujourd'hui, sur l'IA, on... les modèles frontières qui sont les meilleurs. Aujourd'hui, quand c'est open source, open weight, c'est-à-dire ce que nous, en termes de policy, on demande. Moi, je